0: prévisible.
1: On peut appeler ça un art de la chausse-trappe ?
0: Oui, mais c'est réellement des chausse-trappes dangereuses.
1: On a toujours l'impression qu'ils tirent le tapis sous les pieds.
0: Toujours, toujours.
2: Avec tout cela, je ne vous ai pas encore dit en quoi consiste la maboulite holorimeuse. C'est une névrose étrange qui pousse le sujet atteint à résumer tous les petits épisodes de la vie en un distique composé de deux vers, comme tout bon distique qui se respecte, mais de deux vers qui riment de fond en comble, c'est-à-dire depuis la première syllabe jusqu'à la dernière. Quand Bergerat fait rimer Syracuse avec Sire-accuse, il va passer deux heures au hammam. Trois malheureuses syllabes. Moi, c'est 12. Ce que j'ai dû raser les gens avec cette manie. Du reste, vous allez juger par vous-même par ces quelques exemples. Clergé, le jeune et charmant commandeur de la statue du commandeur, me contait je ne sais quelle sinistre bourde et avec quelle gravité. Je haussais les épaules et clergeai de s'indigner. « Mais clamait-il, c'est Achard qui m'a dit cela. Achard s'est fichu de toi. Achard ne s'est pas fichu de moi. D'abord, je sais qu'Achard n'a jamais menti. » La discussion continua sur un ton aigu plus longtemps qu'elle ne comportait. Sic. Nous nous quittâmes sans nous serrer la main et en m'éloignant, je murmurais « Passage, le niais avec acharnement, pas !»« Ça, je le niais avec acharnement !» Ce fut le début de ma maladie.

C'était Poésie sur Parole magazine, avec François Caradec pour la publication des poésies complètes d'Alphonse Allais en Poésie Gallimard, sous le titre « Par les bois du djinn ». Poème enregistré par Claude Pieplu pour un Poésie Studio de 1998 et aujourd'hui par Jean-Quentin Châtelain. Poésie sur Parole, Xavier Carrère, Annick Brien, Patrick Molinier, André Velter.

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1: Dans la suite de la Révolution française de 1830, les Trois Glorieuses, qui mènent à la chute de Charles X, toute une génération d'écrivains s'enthousiasme pour les grands idéaux de l'époque. À l'image de l'allégorie du tableau d'Eugène Delacroix, la liberté doit guider le peuple pour les temps à venir. Cette euphorie, pourtant, est de courte durée. Certes, le nouveau régime, la monarchie de Juillet, rompt clairement avec le conservatisme de Charles X, mais pour l'essentiel, l'ordre et la stabilité sont rétablis. Tant pis donc pour la soif d'absolu de la génération motrice des événements révolutionnaires. Cette révolution confisquée et ses aspirations entravées amènent de nombreuses plumes de cette époque à exprimer leur frustration dans leurs écrits. C'est ce qui donne naissance au romantisme dit frénétique, ou au petit romantisme qui se caractérise par des écrits à la tonalité noire, désabusée, ironique, voire cynique. Une tonalité marquée aussi par l'omniprésence de la mort et qui témoigne de l'impossibilité de réaliser ici et maintenant ces grands idéaux. Les jeunes gens érudits qui forment ce petit cénacle à Paris ont leur lieu de réunion, leur mode de vie que l'on pourrait qualifier de bohème. Ils ne dédaignent ni la consommation du vin, ni celle d'autres substances hallucinogènes. Parmi ces écrivains, il faut citer les noms de Xavier Forneret, de Charles Lassailly ou de Pétrus Borel. Non loin d'eux, d'autres noms sans doute plus familiers, Théophile Gautier, Gérard de Nerval, Lautréamont ou Victor Hugo. L'émission que voici dresse un panorama de ce paysage littéraire issu des événements de 1830 en France, avec plusieurs spécialistes de ces auteurs frénétiques réunis autour d'Hubert Juin à l'occasion de plusieurs rééditions d'ouvrages. Voici donc relecture La France frénétique de 1830, une émission d'avril 1979.
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Pour un peintre moderne, à cette heure de lune, ce serait, sur mon âme, une bonne fortune de pouvoir contempler avec recueillement la scène radieuse au sombre encadrement que le jeune atelier de Jehan, le statuaire, cache dans son magique et profond sanctuaire. Au centre de la salle, autour d'une urne en fer, digne émule en largeur des coupes de l'enfer, dans laquelle un beau ponche, aux prismatiques flammes, semble un lac sulfureux qui fait houler ses lames, 20 jeunes hommes, tous artistes dans le cœur, la pipe ou le cigare aux lèvres, l'œil moqueur, le temporal orné du bonnet de Phrygie, en barbe jeune France, en costume d'orgie, sont pachalesquement jetés sur un amas de coussins, dont maint siècle a troué le damas. Et le sombre atelier n'a pour tout éclairage que la gerbe du ponche, spiritueux mirage. Quel pur océanisme en ce couronnement de tête à front mat, dont le balancement nage au sein des flocons de vapeur musulmane, qui de vin qu'allumé comme un déluge émane. Quelle étrange féerie en la profusion des diverses couleurs que l'ondulation des flammes fait jouer parmi ses chevelures, sur ses traits musculeux, ses mâles en colure. À travers les anneaux du groupe des viveurs glissent quelques rayons vagues, douteux, rêveurs, qui s'en vont détacher des ombres fantastiques le spectre vacillant des objets artistiques, pêle-mêle, en saillie, à la paroi des murs. Le plafond laisse voir, dans ses angles obscurs, de poudreux mannequins, de jaunâtres squelettes, de gothiques cimiers. Sur deux rangs de tablettes serpente un clairsemé de bosses, d'oripeaux, de papel espagnol, de médailles, de peaux. Au bras d'un échafaud de bizarre structure surgit pompeusement une œuvre de sculpture. C'est un sujet biblique et tout oriental. L'esprit de la lumière, ange monumental, pousse d'un pied vainqueur dans les limbes funèbres l'esprit fallacieux qui préside aux ténèbres. Si le tissu moiré du nuage odorant que la fumée élève était plus transparent, vous pourriez avec moi de ces pâles figures explorer à loisir les généreux augures, le développement capace de ces fronts, les rudes cavités.

0: silence, échangeant leurs poignards, promettant de percer l'abdomen des chiffreurs, jurant de dépenser leur âme à guerroyer contre le siècle aride. Tous, l'écrin vagabond, l'œil sauvage et torride, pareils à des chevaux sans mort ni cavalier, tous hurlant et dansant dans le fauve atelier, ainsi que des pensées d'audace et d'ironie dans le crâne orageux d'un homme de génie.
1: Le poème d'Onédi que nous venons d'entendre introduit absolument à cette relecture qui a aujourd'hui pour thème la France frénétique de 1830. Or, la France frénétique de 1830 est le titre d'une anthologie due à Jean-Luc Steinmetz et qui vient de paraître aux éditions Phébus. Qu'est-ce qu'il faut entendre par frénétique? Nous le saurons tout à l'heure. Ce qui est quand même très important, c'est de savoir, premièrement, à quoi correspond 1830. 1830, c'est une révolution. C'est la déposition de Charles X et la venue au pouvoir de Louis-Philippe Ier, roi des Français. Or, ce qu'il y a de frappant dans cette révolution, ce sont deux choses. En juillet 1830, le roi Charles X prend des ordonnances. Et ces ordonnances frappent d'abord la presse, c'est-à-dire rendent la censure obligatoire. Et qu'est-ce qui se passe? Il se passe tout simplement que le peuple de Paris, des bas quartiers de Paris, des faubourgs de Paris, faubourg Saint-Antoine, faubourg Saint-Martin, faubourg Saint-Denis, composés de gens qui ne lisent pas la presse, qui ne lisent rien d'ailleurs, l'alphabétisation n'est pas totale, loin de là, eh bien ces gens-là prennent feu et flamme, comme dirait Philothée Onédi lui-même, et ils se révoltent et descendent dans la rue. Et le roi envoie Marmont, le traître de Raguse, avec la cavalerie, pour maintenir Paris. Et Marmont n'y arrive pas. Il n'y arrive pas d'ailleurs pour une chose très curieuse qu'on oublie. Pendant ces trois fameuses journées de juillet où il y a un soleil torride et du sang partout, eh bien Marmont ne parvient pas à ravitailler ses soldats, il ne parvient pas à trouver du fourrage pour les chevaux, il ne parvient pas à trouver des munitions pour ses armes. Pourquoi ? Pour une raison très simple, c'est que l'agiotage de l'immobilier a fait qu'on a déjà vendu aux particuliers des casernes qui se trouvaient dans Paris. Enfin, peu importe. Ce qu'il y a donc d'important en 1830, c'est cette révolte spontanée, pour une cause idéologique, par des gens qui n'appartiennent pas à cette idéologie, il n'y a aucune idéologie d'ailleurs, et il n'y a pas de chef. Ce ne sera qu'au lendemain, c'est-à-dire au second jour de la Révolution, que des étudiants, notamment des étudiants de Polytechnique, vont organiser les combats. Mais de chefs politiques, il n'y en a pas. Monsieur Thiers, qui est déjà petit, s'est réfugié on ne sait où. Le banquier Lafitte, qui est à la tête des libéraux, il prétend s'être tordu la cheville, alors il ne sort plus. Quant au prétendant, au duc d'Orléans, il s'est réfugié à Saint-Cloud, mais non pas au château de Saint-Cloud, mais dans une cabane de jardinier. Il n'y a pas de personnel politique. Et cela dure trois jours. Et au bout de trois jours, comme dira Michelet, le soleil de juillet se couche et on voit à l'hôtel de ville Lafayette. Lafayette, c'est le garant de la République, le garant de la Révolution. Eh bien, il embrasse Louis-Philippe. Et Odillon Barrot dira, Louis-Philippe, c'est la meilleure des républiques que nous puissions souhaiter. Et la Révolution est confisquée, purement et simplement. D'où ce malaise d'une génération privée de son emploi, du plein emploi d'elle-même, comme dirait Pierre Barbéris, c'est-à-dire d'une génération frustrée dans ses ambitions. Pourquoi ? Parce que le parapluie de Louis-Philippe, c'est la gérontocratie, moins des hommes d'ailleurs, que des idées, qui est à nouveau au pouvoir. Et c'est dans ce cadre que nous voyons surgir, non pas tellement dans un axe politique, car ils ne sont pas du tout convaincus de la même chose, ces gens-là, c'est-à-dire les représentants de ces générations frénétiques, mais c'est dans ce cadre que nous voyons surgir des Philothée Onédi, des Rabe, des Esquiros, des Forneret. Ce sont des gens dépossédés. Alors, je voudrais savoir,

0: Jean-Luc Steinmetz, comment vous situez sur le plan de la littérature cette génération?
1: Vous avez remarquablement dressé le tableau historique qui convenait à cette génération. Je crois aussi qu'il fallait indiquer, bien sûr, la bataille d'Hernani et qui précède et qui concorde avec cette année 1830. Ces gens-là, d'ailleurs, à ce moment-là, ont certaines idées politiques, mais elles sont beaucoup plus volontaristes qu'elles ne donneront lieu à une prise de position durable. Par exemple, un Petrus Borel peut dire « Mon républicanisme, c'est de la lycanthropie », ce qui nous laisse assez songeurs. On pourrait penser là qu'il y a une certaine sympathie pour ce qu'on pourrait appeler le communisme de l'époque, mais en fait, on s'aperçoit que ce que réclame Borel avant tout, c'est une très grande liberté, la plus grande liberté possible. La plupart des gens de la camaraderie du Bousingot, les gens qu'on appelle aussi les gens du Petit Cénacle, ceux qui sont légèrement dissidents du groupe du Cénacle de Hugo, se réclament de ces idées, mais ils veulent surtout, par l'art, manifester leur besoin de liberté. Et c'est de plus en plus dans l'art, c'est de plus en plus dans une manifestation littéraire, dans des textes, qu'ils pourront donner pleine force à leurs élans, qui, bien entendu, sont réprimés autrement par la politique de ce roi des Français. Ils attendaient autre chose à ce moment-là.
0: Il y a autre chose, je crois, Jean-Luc Steinmetz, c'est très important. Vous avez parlé d'Hernani, c'est vrai. Alors, il faudrait là voir deux pôles. Hernani au début, Ruy Blas aussi.
1: Oui.
0: Après. C'est-à-dire que ces gens-là sont pris dans un feu croisé où, effectivement, ils se réfugient dans l'art, pour l'art, parce qu'ils sont dégoûtés des choses. Voir, par exemple, la préface de Théophile Gautier à Mademoiselle de Maupin.
1: Oui, c'est d'ailleurs pas une préface qui parle uniquement de l'art pour l'art, c'est une préface qui est aussi une critique des critiques assez remarquable.
0: Assez remarquable, bien sûr.
1: Et
0: qui s'attaque à la presse du moment, oui. Et à M. Thiers également, n'est-ce pas, qui est quand même aux affaires culturelles, enfin, puisqu'il est à l'intérieur. Oui. Mais ce qu'il y a, c'est que ces gens ont quand même une sorte d'idée dans la tête, qui est l'idée de la gloire.
1: Oui, il est évident que des gens comme Victor Hugo, comme Vigny, comme le jeune Musset, même brillent pour eux d'un éclat incontesté. Et l'un de leurs modèles aussi, légèrement antérieur et qui a brillé d'une gloire extrême, c'était Byron. Et on peut dire qu'eux également ambitionnent de se faire un nom. Et d'ailleurs, le problème du nom que j'étudie dans un article qui va bientôt paraître dans littérature, ce problème du nom qui se manifeste parfois par le biais du pseudonyme, est vraiment, je crois, au centre aussi de leurs préoccupations. Philothéonédie s'appelle vraiment Dondé, Petrus Borel prend comme surnom le lycanthrope, Xavier Forneret s'appelle l'homme noir, signe parfois l'homme noir.
0: Et Lefèvre, après avoir été sur les traces de Byron combattre en Grèce, va devenir, grâce à un héritage, Lefèvre Demier.
1: Voilà, oui. Ils cherchent quelque chose qu'ils ne peuvent pas atteindre. Parce qu'il y a en eux, et foncièrement, et je crois qu'il faut le montrer, une espèce de ratage, ce que j'ai appelé le littératage. Il y a une espèce d'impuissance chez eux qui fait que, tout au long de leurs écrits, leur texte, leur fiction est affectée parfois de lacunes, enfin d'une sorte de... Elle n'arrive pas à trouver son expression juste, et puis parfois, au contraire, il y a des éclats qui nous éblouissent durablement encore aujourd'hui. Je crois que c'est en ce sens d'ailleurs qu'on peut dire qu'ils amorcent déjà ce mythe du poète maudit, c'est-à-dire de tous ces écrivains, et il y en aura à la fin du 19e siècle, il y en a encore aujourd'hui, ces gens qui veulent dire quelque chose, mais pour qui le vouloir dire ne rentre pas nécessairement, ne trouve pas nécessairement l'expression adéquate. Alors, il y a cette impuissance d'écriture qu'on retrouvera d'ailleurs chez un Mallarmé, mais Mallarmé la théorisera remarquablement, qu'on pourra retrouver dans la palinodie et dans les paroxysmes et les contradictions d'un autre Hamon, qu'on pourra retrouver même chez un Artaud, qui a ce caractère parfois raté et lacunaire, et qui nous surprend si fortement.
0: Oui, mais ça, ce sont des isolés. C'est-à-dire, on peut voir, par exemple, pour l'autre Hamon, enfin Isidore Ducasse, à quel point il est plus provincial que parisien. Oui. L'expérience de Mallarmé, c'est quand même la découverte du néant, une expérience solitaire. Artaud, c'est l'éloignement, bien sûr. Tandis ici, il s'agit d'une génération. Il y a là quelque chose de très important qui fait qu'on ne peut pas séparer finalement ces gens-là de l'histoire politique et économique de leur temps. Alors je reviens au mot que j'avais, ces gens se heurtent quand même à une gérontocratie.
1: Oui.
0: Manifestement.
1: Oui, ils ont d'ailleurs une position vis-à-vis du pouvoir, je l'ai noté dans l'anthologie, qui sera parfois marquée par des compromis. Hein. Mais je crois que...
0: Oui, parce qu'il n'y a pas d'unité de pensée politique.
1: Oui.
0: Chez eux, ça, il faut bien le dire. Il est très clair que, si vous voulez, leur impatience leur sert de politique.
1: Voilà. Ce sont des gens, c'est commun de le dire, mais il faut le répéter, ce sont des gens qui sont beaucoup plus des révoltés que des révolutionnaires. Ils n'ont pas de doctrine politique réelle, c'est sûr. Quoique un Onedi affirme jusqu'au bout son jacobinisme, mais en fait, rien ne le prouve dans sa vie. Et ce jacobinisme se déploie dans des écrits qui d'ailleurs ne sont pas publiés de son vivant. Il faudrait voir toutes ces poésies posthumes que je n'ai pas pu publier dans l'autologie. Un Petrus Borel, lui, bien semble assez loin du pouvoir. Et puis, on s'aperçoit qu'en 1845-1846, sur les conseils de Gautier, eh bien, il va devenir d'abord secrétaire de Bugeaud. Quoique, et là il faut critiquer un petit peu Camus, qui dans son Homme révolté dit que Borel bien misérablement se retrouve dans l'administration. Eh bien oui, Borel se retrouve dans l'administration, mais il est éjecté en 1848 d'abord, parce que tous les secrétaires mis en place par le régime de Louis-Philippe sont exclus à ce moment-là. Mais ce sera une forte tête en tant qu'administrateur. Il sera licencié deux fois, n'est-ce pas ?
0: Oui. Disons que dans le cas de Borel, il y a une sorte de démarche, disons, volontariste. Enfin, il choisit un peu son destin. Mais quelque chose est frappant, enfin, dans les auteurs de cette France frénétique de 1830, c'est ce que Baudelaire appellera le guignon.
1: Ah oui, oui, absolument.
0: La saillie meurt de faim, pratiquement, toute sa vie. Forneret a beau avoir de l'argent, mais bon, il n'y a pas de problème, on ne peut pas percer. Il y a comme un signe de malheur, et je pense qu'un des exemples, et qui va conduire enfin une apologie du suicide, c'est l'exemple de Raab. Enfin, voilà quand même un homme extrêmement beau, jeune, qui, atteint de syphilis, va devenir un monstre.
1: Exactement, oui. C'est
0: assez... Et c'est cette monstruosité qui va le condamner à mort.
1: Oui. Il y a d'ailleurs quelque chose d'intéressant entre le rapport qu'on peut faire entre Raab et par exemple, Joël Bousquet. On sait que Joël Bousquet s'est penché sur le cas de Raab. Et il y a une espèce de malheur qui intervient dans leur vie et qui semble les incliner vers l'écriture. Je crois donc que ce malheur n'est pas uniquement métaphysique, c'est chez ces
0: frénétiques,
1: mais il y a quelque chose de vital, et sûrement la psychanalyse aurait bien des choses à dire sur ce point, qui fait que leur écriture est ratée et cependant extraordinaire, et qui fait que leur vie passe à côté de ce qu'on appelle le bonheur et la réussite. Et pourtant, nous touche et nous atteint, n'est-ce pas, par les fictions auxquelles elle a pu donner lieu.
0: Alors voici, pour conclure cette première partie, un texte de Raab, justement.
2: Dans l'état actuel des choses, le monde présente le spectacle d'une immense arène où les hommes se précipitent en foule pour se disputer au prix de leur sang, de leur douleur et de leur honte, la possession des avantages sociaux. Eh bien, celui que repousse et indigne la vue d'un pareil champ de bataille, et qui se trouve enrôlé malgré lui, qui ne veut être ni oppresseur ni victime, et qui ne craint pas moins une odieuse et inhumaine victoire qu'une humiliante défaite, ne pourra-t-il pas se précipiter en dehors du cirque et disposer de lui, pour qu'un hasard sinistre et flétrissant n'en dispose pas ? En se retirant, en abdiquant sa part du butin, en jetant ses armes, ne diminue-t-il pas la masse des prétentions universelles et en même temps l'ardeur féroce des concurrents ? S'il était imité par le plus grand nombre, le carnage ne serait-il pas infiniment moins grand ? Quand la famine presse une ville assiégée, celui qui se donne la mort parce qu'il se voit inutile à sa défense et onéreux à la subsistance publique, ne fait-il pas un acte de magnanimité ? Oh, vous, qui proscrivez et frappez le suicide d'un si facile anathème, vous ne savez pas toute la reconnaissance que vous devez à l'homme généreux et fort qui vous abandonne ainsi tranquillement sa place et ses droits au banquet de ce monde où tous ne sont pas également bien traités. Et si, au lieu de consacrer sa puissante énergie à briser les liens qui nous attachent si invisiblement à l'existence, il l'avait employé à réclamer sa part de ces mets délicieux, de ces liqueurs enivrantes qui excitent votre impétueuse convoitise. Si, non content de la sienne, il eût encore voulu celle de ses voisins, à l'exemple de tant d'autres. Si, plaçant dans vos rangs pusillanimes sa large individualité, il vous eût refoulé les uns sur les autres. Si, plus ambitieux et plus méchant, il eût confusément renversé les tables et les convives, et, des torches que portent vos esclaves, incendié la salle du festin. Expirant sous ces ruines, combien voudriez-vous que ce redoutable adversaire eût lui-même étouffé sa force dans un précoce tombeau ?

0: Où allons-nous ?
1: Je vais à la mort. En attendant, je m'amuse à faire un livre dont mon suicide sera le dénouement. Sur votre parole d'honneur, mon cher Désespoir, vous aurez le courage de jouer cette facétie de drame-là ? Oui. Diable ! L'ouvrage se vendra. Avez-vous des dettes ? J'en ai. Si je veux me désabuser de vivre plus longtemps, je suis pourtant à peu près jeune encore. Ma tête s'est déplumée au souffle des passions orageuses, mais maintenant je préfère un crâne chauve. Cela rend philosophe aux yeux de vos danseuses, dans un bal. D'ailleurs, il me reste plus de dents sur la mâchoire que dans la bouche creuse de certains cadavres. Et puis, je vole des cigares chez tous mes amis, et des bouquets de violettes chez toutes mes maîtresses. Mais, par exemple, entre autres choses, je me suis ennuyé enfin de commettre des plaisanteries d'adultère sans conséquence. Et organisé de manière à chercher des distractions partout, jusque dans les crimes. Je me suis mis à l'ouvrage de 2 ou 3 assassinats, seulement sans doute afin de passer le temps, et pour l'honneur du système Gall, d'après les bosses qu'un carabin démontrerait probablement sur l'occiput de mon squelette. Donc, aujourd'hui, je fuis la justice comme une des hommes. Et je roule, assis dans le coupé d'une diligence, vers la mer, où je vais me noyer. Vous sentez bien que je dédaigne les horreurs de la morgue à Paris et qu'il est plus décent de m'éteindre au milieu des gouffres d'un incommensurable océan où nul n'aura mes os. Je vais d'abord vous avouer une chose parce que vous aimez les préfaces. Ceci ne devrait pas avoir de titre. Ce sont des idées ou des mots qui possèdent une valeur quelconque, mais la monnaie ne serait frappée à aucune effigie.
0: Pourquoi ?
1: Demandez-le à mon siècle. Que les matérialistes de la Révolution française ont guidé.

guillotiner. Car la tête de l'humanité, c'est l'idée, Dieu. Riez donc. C'est votre métier de rire, depuis que quelqu'un a rimé la pucelle. Mais devenez conséquent. Vous dites, je suis libéral, républicain ou carliste, je pense à la patrie, je veux le bonheur de tous. Moi, je réponds, vous êtes des noms propres. Vous ne pensez à rien, vous voulez vivre à vivre. Je me résume. Vous êtes les membres froids d'un cadavre. Ce que vous appelez ordre ou liberté, c'est du galvanisme. Sautez, grenouille. Dans votre société désorganisée, il ne faut point de lien entre un raisonnement et une conséquence, et oubliant d'entrer chapeau bas dans la logique des faits, vous ne comprenez rien que des mélodrames.

0: Parmi les petits romantiques, comme on a dit, à tort, c'est-à-dire parmi cette génération frénétique que nous ne quittons pas, cette génération frénétique des années 1830, le texte que nous venons d'entendre est de Charles Lassailly. C'est un extrait de la préface qu'il a faite pour un livre absolument surprenant qui a pour titre « Les roueries de Trialf, notre contemporain avant son suicide ». Ce livre était introuvable dans le commerce de la librairie et heureusement il vient d'être réédité par les éditions Plasma. Alors je ne résiste pas au plaisir de lire la profession de foi de l'auteur rédigée par l'auteur. A, E, I, I, I, O, U, U, U, U, U. Bien. Je pense que cette profession de foi, nous sommes directement dans la saillie. Autrement dit, c'est vraiment lui, le personnage, qui se trouve le plus mal à l'aise dans sa peau, dans son époque. Il le dit, ce que nous venons d'entendre est très clair sur ce point. C'est un homme malheureux, effectivement. Nous allons le voir. C'est un homme qui finalement passe sa vie à mourir de faim, à vivre dans des conditions absolument lamentables, et à vivre aussi dans l'imaginaire. C'est-à-dire, il croit à deux choses. Comme les frénétiques, il croit à la gloire, celle de Hugo par exemple, ou celle de Lamartine. Il croit beaucoup à ses pouvoirs de séduction, on peut quand même en douter. On le ridiculise un peu, grâce à un appendice nasal qui le fait un peu ressembler à Cyrano de Bergerac, disent les mauvaises langues du temps. Et il écrit. De lui, évidemment, il faut surtout retenir ce livre-ci. Parce qu'il va varier, il va essayer de se ranger, il va essayer par tous les moyens de trouver quand même une place au soleil. Là, nous sommes effectivement au cœur du sujet à nouveau, notre contemporain avant son suicide. Et on peut se demander si Lassailly n'a pas été exactement quelqu'un qui a passé sa vie à essayer de ne pas se suicider et finissant quand même par se suicider. Jean-Claude Renaud, c'est vous qui, dans cette collection éditée par Plasma, avez souhaité la réédition des roueries de Trialf. Pourquoi ?
1: Je l'ai découvert il y a une dizaine d'années par l'intermédiaire d'un auteur, disons, contemporain, qui le citait. Cet écrivain, qui était, disons, cité par tous les anthologistes, disons, de cette époque romantique, on n'arrivait absolument pas à trouver son texte, Les roueries de Trialf. Et c'est pour ça, donc, d'un commun accord avec Pierre Drachlin, nous avons pris la décision de rééditer ce texte.
0: Bien. Maintenant, avec Pierre Drachlin et vous, j'aimerais bien que l'on évoque un peu mieux Charles Lassailly, parce que dans votre livre, il n'y a pas de préface, c'est-à-dire on ne sait pas très bien

0: finalement, qui est la saillie, le texte vous tombe dessus, enfin carrément, avec sa puissance, avec sa verve, avec sa force, avec son étonnante modernité. Il est évident, par exemple, que de tous les frénétiques, il est peut-être le plus proche de Lautréamont.
1: Oui, c'est cela.
0: Je pense que ça, c'est très important. Oui. Alors, qu'est-ce qu'on pourrait dire, Pierre Drachlin, de la saillie pour le situer, pour le mettre en situation?
2: Mais il naît au début du XIXe siècle, et c'est peut-être à cause de ça qu'il sera quand même très marqué par la période napoléonienne, ce qui l'amènera à commettre certaines erreurs. Et puis c'est vrai que c'est une fuite vers une réussite qu'il souhaite, mais une fuite chaotique. Et je crois que le problème de la saillie, c'est qu'il n'a jamais réussi à être contemporain.
0: Non, de personne.
2: De personne, et qu'il n'est même pas encore notre contemporain.
0: Il faut peut-être là rappeler qu'il a, à un moment donné, été un peu un nègre pour Balzac, c'est-à-dire pour le théâtre de Balzac, entendons-nous. Et je pense que c'est assez émouvant, cette histoire, ça se passait au Jardis, où Balzac a carrément séquestré, n'est-ce pas, la saillie, qui, soumis au régime balzacien, du café, de la viande crue, des levées à n'importe quelle heure, de dormir 3 heures, a fini par dire « j'ai plus aucune idée » et, littéralement, il a pris la fuite.
2: Oui, il a pris la fuite, et il a pris la fuite également par l'intermédiaire de 2 revues. Une revue Ariel, qui le montre, disons, dandy, c'est une revue sur l'élégance, et une revue critique, où il fait déjà la critique des critiques, et là, encore une fois, il est d'une modernité surprenante.
0: Oui, il parle de Gustave Planche, par exemple.
1: Oui, c'est ça, et en plus, dans les critiques, surtout dans cette revue qui s'appelait d'ailleurs la revue critique, il y a eu 4 numéros, dont il était le directeur. Il s'attaquait d'abord aux gens qui faisaient la profession de critique. C'est-à-dire, tout en, bien entendu, alors ça portait aussi bien sur la littérature que sur la musique, que sur les arts, alors que quand même, dans sa revue Ariel, par contre, c'était quand même beaucoup plus mondain, dans 10, d'ailleurs, ça s'appelait Ariel, la revue du monde élégant, et avec en exergue, la politique est exclue de cette revue, et donc ça porte, en principe, bon, sur les spectacles et tout, mais alors d'une façon très très légère quand même. Et où il se montre, par contre, beaucoup plus lucide et beaucoup plus cruel dans sa dernière revue qu'il fera, qui est donc la revue critique.
0: Mais il n'est pas aussi éloigné de la politique qu'il veut bien le dire au temps d'Ariel, puisque revenons aux Roueries de Trialfe, où évidemment, on le voit à ce moment-là vraiment épouser la cause désespérée de ces malheureux successeurs des Trois Glorieux. C'est-à-dire qu'à ce moment-là, il dit quand même des choses extrêmement graves. Jean-Claude Renaud.
1: Je trouve quand même que ça reste quand même assez éloigné de ces périodes politiques. J'ai trouvé que dans la revue critique, quand même, ça allait beaucoup plus loin à ce niveau-là.
0: Écoutons encore un fragment de la préface.
3: Dame, il faut l'avouer. L'époque est bavarde, bavarde comme grand-mère qui raconte tout ce qu'elle a fait, vu, entendu, et si bien bavarde que sur mon honneur, c'est une large tâche au soleil de ses perfections. Je suis aussi colossalement homme de génie que 600 verbiageurs de notre confrérie littéraire qui fument le même tabac que moi depuis que nous lisons Hoffmann le Fantastique en France. Mais apparemment, je deviens enclin au parlage, et depuis une demi-heure, j'ai rêvé de poésie avec autant d'insouciance qu'on va au rendez-vous d'amour où l'on s'ennuie chaque soir d'être heureux. Il vaudrait mieux, peut-être, jeter ma cognée dans l'action. Mais jugez-moi avec mes contemporains qui ont aussi un drame, l'épopée de Juillet, à finir. Et qu'attendent-ils? J'aime peu les rois quand ils ne servent plus à rien. Si l'on pouvait encore graisser les rouages de la machine gouvernementale avec le despotisme, j'adorerais le despotisme d'une monarchie absolue. Il s'y est mal, cependant, de regretter l'impossible et de croire au passé. Quant au présent, n'est-ce pas l'écorce de l'avenir? La sève de vie coule toujours au-dedans. Folie d'ailleurs que cette légitimité avec laquelle plusieurs veulent nous prendre à la pipée. Après les débauches d'un sultan bigot et les roueries d'un misérable barbet toujours en rut, la France l'ultérisa aussi. Et quand la Révolution laissa sur sa couche tant d'écume pour chacune de ses caresses, oui, je vous le demande à haute voix, comment il put arriver que cette dynastie de Bourbon ait plaidé contre ce divorce avec le secours de 3 millions d'esclaves en habits rouges ou verts, dont le canon déchira nos drapeaux tricolores et nos cocardes de fiançailles dans les plaines sanglantes de Waterloo. Ce qui s'est fait là gênait Louvel pour dormir. Dans la lutte actuelle entre les peuples et les rois, malheur à qui trace une ligne en faveur des maîtres contre les prolétaires, véritable serre de la civilisation moderne. Oui, malheur. C'est alors que toute une vie ne suffirait pas pour pleurer son repentir, même avec des pleurs de sang. Après les traîtres qui pourraient livrer à l'étranger le sol de la Sainte Patrie, il n'y a plus que d'infâmes donneurs de louanges vénales pour lesquels il faudrait inventer un enfer de Dante pendant la longue éternité. Quand le fils d'un régicide que Mirabeau l'aristocrate ne savait pas juger s'est laissé habiller roi, croyons qu'il voulait remplir un grand devoir. Mais il me reste sans cesse présent à l'esprit que l'aiguille qui compte les années de notre ère constitutionnelle s'arrêtera tôt ou tard, car on se sera enfin lassé d'entendre des avocats phraser sur le thème des pour ou contre. Chut ! Il y aura pourtant des obstacles. Avant de déterrer une république, renversez les maisons à 9 étages et pétrissez-moi un peuple. Noircissez donc, à combiner un plan, 2 rames de grand raisin comme feu M. Malherbe à limer une strophe. Il ne lui venait point d'idée, il ne vous viendra point de peuple. En vérité, je le confesse à voix basse, on ne rencontre plus personne de bonne volonté. Athènes avait ses non-bourgeois, Sparte ses ilotes, Rome ses esclaves. En France, quel citoyen échelonnera humblement sa capacité à me cirer mes bottes de poète crotté quand je polis mes ongles au citron ?

0: finalement, la République telle qu'on la présente, elle n'existe pas. Odillon Barrot a pu dire que la meilleure des républiques possibles était Louis-Philippe, et il est évident que le parapluie du roi citoyen ne lui convient absolument pas, et que c'est par là qu'il se trouve peut-être, Pierre Drachline, dépossédé de lui-même.
1: Oui, il se trouve dépossédé, et je crois surtout qu'il se fait aucune illusion sur les possibilités qu'ont ses contemporains, disons, d'aller vers une révolution plus sociale. Je crois que quand il dit et quand il écrit « sauter grenouille », sa pensée politique est parfaitement claire.
0: Il n'y croit pas.
1: Il n'y croit pas. Je crois qu'il croit en aucun régime, et c'est pour cela qu'il fait un éloge vibrant du cynisme.
0: C'est vrai.
1: Parce que pour lui, à la limite, ce qu'attendent les peuples, c'est un despote.
2: Effectivement, n'ayant aucune illusion sur ses contemporains, déjà en tant qu'humain, donc au niveau du politique, tout homme sensé et un tant soit peu lucide ne se fait aucune illusion, quoi.
0: Et maintenant, le style de la saillie. Je veux dire la modernité de la
2: Moi, j'étais frappé, disons, par cette modernité, parce que j'étais habitué, enfin, aux écrivains du 19e siècle, c'est-à-dire Rabe, Nodier, tous ces écrivains-là, et cette modernité qui m'a rappelé, qui préfigure des gens comme Zara, comme Arthur Cravant, même, par le cynisme, donc, de sa profession de foi. Là, j'ai vraiment été assez étonné de cette modernité.
0: Alors, est-ce que ce n'est pas ça, Pierre Drachline, qui a freiné un petit peu le... Comment dire, pas le succès, enfin la mise à jour ou la découverte de Charles Lassaillie?
1: Oh, je crois que c'est plus grave que ça. J'ai l'impression tout simplement

0: que les anthologistes reprennent l'anthologie précédente.
1: Sans y aller voir.
0: Sans y aller voir et en ajoutant quelques adjectifs. Et puis il y a aussi un autre acharnement sur la saillie, c'est cette manie de le présenter comme fou.
1: C'est vrai.
0: Parce que c'est vraiment très facile. Systématiquement, la saillie est fou. Pourquoi ? En fait, parce qu'il aurait été soigné par un quelconque docteur Blanche préfigurant un Gaston Ferdière. Mais
1: il a soigné Nerval aussi.
0: Oui, c'est une sinistre référence. Alors, disons qu'il a un beau palmarès. Et ça, c'est vraiment très marquant. Toutes les anthologies insistent là-dessus. Et ainsi, par le biais de la folie, il y a une négation de ses écrits. Parce que même dans ces anthologies, il n'y a aucun extrait publié. Sauf là, chez Lerne, dans le romantisme noir, où il y a une vingtaine de lignes de la saillie de cité, mais c'est bien la première fois.
1: Et c'est exact, d'ailleurs. La saillie a toujours été effectivement ce méconnu. Et effectivement, méconnu parce qu'on l'a mis dans la catégorie des fous littéraires. Enfin, je pense d'ailleurs que même quelqu'un comme Raymond Queneau acceptait ce point de vue. Vous ne croyez pas, Jean-Claude Queneau?
2: Oui, effectivement, la folie est toujours cachée, enfin, toujours refusée. Et la saillie, sur ce plan, a été profondément handicapée là-dessus. Parce qu'en plus, il a une vie, d'ailleurs, qui ressemble à son livre, Les Rouées de Trialf. Enfin,
1: il est Trialf.
2: Oui, c'est cela.
1: Et Trialf, donc, c'est-à-dire qu'il partage quand même en grande partie une vie imaginaire. C'est-à-dire dans cette misère, parce que, disons, il n'a pas été fou, mais il a été misérable. Et dans cette misère, il essaye de s'en tirer, de se venger de cette misère, par l'imaginaire. Notamment, ce qui est très étonnant dans les rouries de Trialf, c'est la volonté de conquête des femmes, mais qu'imaginairement il séduit et qu'imaginairement il rejette.
2: C'est cela. Qu'il oppose comme les pages d'un livre, quoi. Une page droite, une page gauche.
1: Et alors, bien entendu, après tous ces avatars, nous avons évoqué très brièvement, la saillie meurt. Et la mort de la saillie, la fin de la saillie, c'est quand même aussi quelque chose.
0: C'est très bouleversant parce que la saillie, dans les rouries de Trialf, souhaite être emportée par une diligence vers la mer qui noiera ses eaux pour ne pas être mélangée au commun dans une quelconque morgue. Et il mourra dans un hôpital parisien. Et surtout, il mourra de solitude et de désespoir. On ne meurt pas de folie.

Il est 2h15 du matin. La chouette chante les cadavres sur l'appui de ma fenêtre. Son cri me met du froid partout. De l'eau coule sur moi. Je m'affaiblis. Je me rendors. Et je vois du vert-de-gris au fond d'un vase. Et je vois des lumières qui s'éteignent et se rallument comme des yeux qui se ferment et se rouvrent. Et je vois, sous une rangée d'arbres verts, une rangée de corps sans tête qui pourtant ont l'air de tirer une langue dans une bouche sans dents. J'arrive à une voûte où des étoiles se jouent et s'entrechoquent comme du verre qui se casse. Et j'entends du fer frappé sur du bois à coups non mesurés, comme le remuement du tonnerre. Et je vois de grandes choses pendues, s'agitant, et qui ressemblaient à des peaux humaines. Et je sens une odeur qui m'étouffe. Pourtant, je reprends souffle et je recommence à voir. Une femme s'approche de moi. Son cœur est sur sa main. Une épée sort et rentre dans la terre tout autour d'elle. On dirait qu'il y a à cette épée des rubans et un œil qui regarde. Tout à coup, l'épée fait rouler vers moi la femme. J'ai peur, je la repousse. Elle se retourne et j'entends du fer frapper sur du bois à coups non mesurés comme un remuement de tonnerre. Et j'entends des morceaux de paroles que la femme me jette. Et je vois dans l'air quatre hommes à manteau, avec chapeau grand, avec bâton gros. La femme s'élance vers eux et s'écrie « La Bolivarde, la Bolivarde, la Bolivarde !» Je ne sais pourquoi. Je crois qu'elle voulait dire la mort. Puis elle disparaît sous les manteaux des quatre hommes. Alors je vois une bien jeune fille à chevelure qui se balance et à larmes qui tombent, courir après la femme et lui crier en me désignant « Mais ma mère, qu'est-ce qu'il vous veut donc encore ?»« Plus rien, » répond la femme. « Dis-lui que je l'abandonne. » À ces deux mots qui résonnèrent comme une grosse cloche d'église, je me réveille et je vois à la lueur de ma veilleuse une longue ombre sans cheveux, à visage violet, avec des yeux blancs qui s'allongent. Elle se glisse, et ses pas sont comme du fer qui frapperait sur du bois. Et quelque chose ainsi qu'un bras roide me jette hors de mon lit. Je cours à ma fenêtre, je l'ouvre. Le jour donne. Donne quoi ? Sa lumière. La chouette chante encore, mais plus loin de moi. Je cherche la place que l'oiseau vient de quitter. À cette place qui est chaude, il y a une de ses plumes. La chouette chante toujours, mais plus loin, plus loin. Et cette plume a l'odeur qui m'étouffait dans mon rêve.

0: Si cela signifiait bien quelque chose, ce ne serait point un rêve.
1: Ce texte, très surprenant, il faut bien le dire, c'est un rêve, du moins, c'est l'écriture d'un rêve suivant l'auteur, qui est Xavier Forneret. Alors Xavier Forneret est vraiment alors, une des images de cette génération frénétique, de ces petits romantiques, parmi les plus exemplaires. Vient de paraître de Xavier Forneret, et fort heureusement, une anthologie, enfin un choix de texte, qui a pour titre « Sans titre et autres textes » aux éditions Tot. Je précise, « Sans titre », S-A-N-S. Il n'y a pas « Sans titre », le chiffre, mais « Sans titre ». Et rien que cela, cette façon d'appeler un livre « Sans titre », montre à quel point Forneret est quelqu'un qui se singularise absolument. Les éditions de Tot sont dirigées par Daniel Abrecorn, et c'est Daniel Abrecorn qui a pris sur lui de nous donner cette anthologie de Forneret. Alors, Daniel Abrecorn, j'imagine que cela implique de votre part non seulement une grande connaissance de Forneret, mais aussi une grande attirance pour les œuvres de Forneret. Alors, je voudrais que vous nous situiez un peu ce personnage qui vit à Beaune, enfin, qui aime bien le vin, qui se livre à beaucoup d'activités bizarres.
2: Alors, d'abord, Forneret, c'est effectivement un provincial, ce qui le distancie un peu de cette génération et de certains Debussingos, par exemple, ou de certaines personnes qui étaient vraiment des Parisiens. C'est quelqu'un qui, non seulement est de la province, mais qui est rarement venu à Paris, et ses pièces de théâtre, puisqu'il a écrit 3 ou 4 pièces de théâtre, ont été seulement, pour l'une d'elles, présentées à Paris, les autres ont été présentées à Dijon. Et il est originaire donc de Beaune, c'est un fils de vigneron. Donc
1: il a de l'argent.
2: C'est ça, c'est un bon bourgeois de province, et c'est cet aspect qui le rapproche un peu de Roussel. Je pense de Raymond Roussel, non pas sur le plan de l'œuvre, mais sur le plan de la vie, c'est qu'il a vraiment dilapidé toute sa fortune dans des essais de publication, des lancements de son théâtre, etc. Ce provincial fait scandale à Beaune et à Dijon par la présentation de ses pièces. Il fait défiler quand il représente sa première pièce, L'Homme Noir.
1: Il faut dire qu'il va signer aussi certains de ses textes, L'Homme Noir.
2: C'est ça, voilà, L'Homme Noir.
1: C'est un mythe pour lui.
2: C'est vraiment un mythe. D'ailleurs, on dit qu'il s'habillait tout en

0: qu'il habitait dans un donjon, qu'il couchait dans un donjon, on raconte même, je pense que c'est une légende, qu'il couchait dans un cercueil. En tout cas, il s'habillait tout en noir, effectivement. Et il jouait du violon, il y a un aspect clown triste, il a d'ailleurs un long poème qui s'appelle Le violon, il avait un Stradivarius, il jouait assez bien du violon et il en parle longuement dans un poème.
1: Puis surtout, alors, il se publiait lui-même, et puis
0: C'est ça.
1: il envoyait alors à toute la presse des annonces quand même assez farfelues.
0: Assez particulière. Bon, par exemple, il a publié un livre où le nom de l'éditeur est sans éditeur, je crois. L'adresse de l'éditeur est libellée ainsi, rue numéro 0 de la rue sans nom, etc. Enfin, des choses comme ça.
1: Ou bien quand il publie un livre, il dit tout le monde peut venir le chercher à
0: Voilà.
1: condition que l'auteur soit d'accord.
0: C'est ça. On ne peut acheter qu'à la condition que l'auteur soit d'accord et sympathise vraiment avec le lecteur. Enfin, il a ces sortes de. C'est vraiment ce qui le rapproche effectivement de l'adjectif, je pense, frénétique. C'est l'un des aspects. D'autre part, du point de vue de la présentation de ses livres, il a un grand souci de la typographie. Il laisse beaucoup de blanc sur les pages. Certains caractères apparaissent en rouge. D'autres sur les fonds des pages noires. Enfin, ce sont de très belles éditions originales. Évidemment, dans l'anthologie que j'ai faite, il n'en reste que peu de choses, puisque ça pose des problèmes typographiques énormes et de place. Très souvent, il laissait beaucoup de pages blanches, par exemple dans ses livres de maximes et d'aphorismes qui sont
1: Oui,
0: particulièrement
1: parce qu'il
0: intéressants.
1: faut insister là-dessus. Il y a quand même
0: Voilà.
1: pas mal de livres qui sont des aphorismes, enfin,
0: Voilà.
1: et qui font de Forneret une sorte de Lichtenberg français.
0: C'est ça. Je crois que c'est l'un des grands aphoristes, enfin, si possible d'employer ce
1: Oui,
0: néologisme.
1: c'est vraiment, j'ai vu une boîte aux lettres sur un cimetière.
0: Par exemple, enfin, il y en a des très très beaux, et je crois que c'est ce qui a frappé d'abord les surréalistes, qui l'ont redécouvert, après Charles Moncelet, qui était un homme de la fin du romantisme. Ils ont été frappés par cette concision dans la phrase qui se dégage dans ces trois livres, qui sont justement sans titre, qui donnent le nom, très beau titre entre parenthèses. Forneret a toujours eu le génie, et là vraiment on peut dire le génie des titres. Je crois que j'aurais aimé appeler un de mes livres sans titre, ou Rien, ou un autre livre qui s'appelle Rêve, ou L'homme noir. Enfin, c'est vraiment des appellations. Encore un an de sans titre, ou bien encore un autre livre d'aphorismes qui s'est appelé Broussailles de la pensée, qui est vraiment. Ce sont de très beaux titres. Alors, ces aphorismes sont très nombreux, il y en a trois livres. Ils sont assez souvent redondants, mais très surprenants pour certains, et j'essaie d'en tirer l'essentiel, sinon la quintessence. Dans ce livre.
1: Et puis
0: Ensuite,
1: il y a des poètes aussi.
0: il y a des nouvelles en prose.
1: Il y a le poète, enfin.
0: Le poète, c'est-à-dire, d'une part, bon, l'œuvre dramatique que j'ai laissé tomber parce que c'est certainement ce qui est le moins fort chez lui, ce qui reste le moins à mon avis, mais de très beaux poèmes en prose. Et là, je pense qu'on en lira un tout à l'heure.
1: Non, nous allons même le lire tout de suite. C'est un pauvre honteux qui reste quand
0: Voilà,
1: même
0: un
1: un de
0: pauvre
1: ses
0: honteux.
1: textes les meilleurs, sinon le meilleur, le
0: Et
1: plus
0: qui
1: surprenant en tout cas.
0: je crois, n'est pas sans rappeler ou sans annoncer les poèmes en prose de Baudelaire.
2: Il l'a tirée de sa poche percée, l'a mise sous ses yeux et l'a bien regardée en disant malheureux. Il l'a soufflé de sa bouche humectée. Il avait presque peur d'une horrible pensée qui vint le prendre au cœur. Il l'a mouillé d'une larme gelée qui fondit par hasard. Sa chambre était trouée encore plus qu'un bazar. Il l'a frotté, ne l'a pas réchauffé. À peine il la sentait, car par le froid pincé, elle se retirait. Il l'a pesée, comme on pèse une idée, en l'appuyant sur l'air. Puis il l'a mesurée avec du fil de fer. Il l'a touchée de sa lèvre ridée. D'un frénétique effroi, elle s'est écriée: « Adieu, embrasse-moi ». Il l'a baissée et après l'a croisée sur l'horloge du corps qui rendait, mal montée, des mats et lourds accords. Il l'a palpée d'une main décidée à la faire mourir. Oui, c'est une bouchée dont on peut se nourrir. Il l'a plié, il l'a cassé, il l'a placé

il l'a coupé, il l'a lavé, il l'a porté, il l'a grillé, il l'a mangé. Quand il n'était pas grand, on lui avait dit, si tu as faim, mange une de tes mains.

0: Bien maintenant, Forneret, vous l'avez un peu silhouetté, et on vient d'entendre ce texte remarquable. Il faut aussi bien montrer qu'il appartient quand même à cette France frénétique de 1830 qui est notre sujet aujourd'hui, parce que lui aussi est un homme qui désire la gloire, qui ne l'obtient pas, qui reste lui évidemment tapis dans sa province, qui reste tapis à Beaune. Je crois qu'il était aussi amateur de vin, je pense l'avoir dit, mais enfin c'est quand même un aspect très sympathique du personnage. Et il est quand même frustré.
1: Il est très frustré, comme toute cette génération. Sans renier d'ailleurs, pour sa part, la gloire d'un homme comme Hugo, auquel il écrit, et Hugo lui répond une lettre finalement très banale, comme il écrivait
0: à tout le monde.
1: À tout le monde, enfin à tous les gens qui lui envoyaient plaquettes ou poèmes ou pièces. Et il est très content de cette réponse d'Hugo. Il s'imagine que vraiment Hugo l'a découvert plus tard.
0: Et que ça y est.
1: Et peu à peu, au fur et à mesure du temps, de l'âge, et il devient de plus en plus agressif. C'est-à-dire, en fait, il est ulcéré de son insuccès. Et il va finir par faire des poèmes qui sont très officiels. Peu à peu.
0: D'ailleurs, il faut bien dire, il n'est pas du tout un opposant politique.
1: Non,
0: il ne s'en soucie pas.
1: C'est ça. C'est quelqu'un qui, uniquement par son œuvre, et un peu par sa vie, parce qu'il a tout de même dans sa région fait scandale dans sa vie. Mais sur le plan politique, au fur et à mesure qu'il vieillit, il se range terriblement et il finira par dédicacer ses livres à Napoléon III. Et il a cherché après tous les honneurs, toute la gloire qu'il n'a jamais obtenue d'ailleurs, et il est mort avant.
0: Oui, il est mort longtemps avant, parce qu'il enfin, a quand même fallu attendre, effectivement, Charles Moncelet, qui était un homme de qualité et une sorte de découvreur. Il faut quand même rendre au passage hommage à Moncelet, qui avait beaucoup de soins pour les oublier et les dédaigner, comme il disait lui-même.
1: N'est-ce dans pas ses nombreux ouvrages d'érudit, comme La Lorgnette ou Les Petits Romantiques, etc. Il a publié une dizaine d'ouvrages, d'ailleurs, sur ces petits romantiques.
0: La vraie gloire, c'est le surréalisme.
1: C'est ça, la véritable prévoir. Alors là, c'est tout de même André Breton qui je crois, le premier, et puis Benjamin Perret, tout de suite après, qui l'ont signalé, et plus tard, d'abord dans la Révolution surréaliste, je crois, et puis Benjamin Perret dit de lui, je lis là le texte du dos, finalement, la passion n'a jamais atteint chez aucun poète romantique le paroxysme qu'elle connaît avec Xavier Forneret. Bon, dans l'anthologie de l'amour sublime.
0: Et Breton, il est vrai que les textes d'amour, justement, ou de passion, sont évidemment extraordinaires dans Forneret. Et ensuite, vous voulez en venir à Breton dans l'anthologie de l'humour noir.
1: C'est ça.
0: Texte que vous reprenez d'ailleurs en préface.
1: En préface de l'édition.
0: À cette anthologie.
1: Puisqu'à mon avis, ça a été jusqu'à aujourd'hui l'un des meilleurs textes sur Xavier Forneret. Il y a eu quelques autres études, par exemple dans les cahiers de la pipe à l'écume, mais je crois que c'est tout de même André Breton qui a le mieux vu ce qu'était, bien qu'il ait oublié certaines choses, il n'ait pas vu certaines choses, ce qui est normal, mais il l'a tout de même révélé, et ça on lui doit beaucoup. Mais je voulais parler justement sur l'amour, d'une chose qui apparaît pour la première fois dans sa théologie, c'est un roman qui s'appelle Caressa,
0: qui est très très étonnant.
1: Enfin, et qui extraits, est très étonnant. Alors je n'en ai pris que des extraits parce que c'est un roman tout de même qui est inégal. Mais ces longs extraits, je crois, rendent la mesure d'un roman féministe.
0: D'ailleurs, il écrit elle. Enfin, c'est-à-dire
1: Il écrit elle.
0: C'est une narratrice.
1: Voilà,
0: c'est pas un narrateur.
1: C'est-à-dire qu'il emploie le subterfuge du cahier retrouvé, du journal retrouvé. Et que lui se contenterait, Xavier Forneret, de publier simplement. Et ce journal de femmes, raconte l'histoire d'un mariage malheureux. Ses parents l'ont marié à un riche monsieur, qui est un vieillard, et elle est d'une méchanceté à l'égard de cet homme, méchanceté justifiée d'ailleurs, mais très très intéressante pour l'époque, étant donné qu'on sait que à peine un an avant était parue Madame Bovary. Et que c'est tout de même, je ne pense pas que Xavier Forneret avait connaissance d'ailleurs de Madame Bovary quand il a écrit cela, mais c'est tout de même l'un des beaux romans féministes de l'époque. Et je crois on gagnerait beaucoup à le réinscrire dans la littérature féministe, dans l'histoire de la littérature féministe qui intéresse aujourd'hui beaucoup de gens.
0: Alors, Xavier Forneret, romantique.
1: Oui, c'est ça. Romantique, frénétique par
0: Cette mise à l'écart.
1: cette mise à l'écart, cette agressivité à l'égard d'une non-réussite, mais romantique, petit romantique entre guillemets, comme on dit,
0: Mais est-ce qu'il ne
1: puisque
0: faudrait pas gommer un jour ce
1: il
0: terme
1: faudra,
0: de petit romantique
1: c'est sûr, on
0: qui
1: l'a
0: ne veut
1: gommé
0: rien
1: pour
0: dire?
1: Nerval, on l'a gommé pour d'autres. Ça ne veut rien dire, c'est une expression critique tardive finalement, mais comme le frénétisme aussi est une fausse école aussi en quelque sorte,
0: Oui,
1: je dois dire.
0: ça se justifierait un peu peut-être mieux parce que c'est cette génération, comme nous avons dit,
1: C'est ça.
0: malheureuse, rendue malheureuse par l'échec de la Révolution de
1: C'est vrai.
0: 1830. Mais enfin,
1: C'est
0: les
1: exact.
0: romantiques baignent exactement dans le même climat,
1: Exact.
0: n'est-ce
1: Et puis
0: pas?
1: les post-romantiques aussi, et les gens mécontents, il y a plus tard Villiers, Blois ou des gens comme ça qu'on pourrait
0: Ou
1: à ce
0: l'autre
1: moment-là,
0: amont.
1: ou l'autre Hamon tout simplement, oui, bien sûr, bien entendu. Donc frénétique, oui, pourquoi pas. Moi, je n'ai pas cité dans l'anthologie ce mot, mais c'est la génération romantique. Forneresse s'en dégage un peu parce que c'est un provincial, à mon avis. C'est surtout ça qu'il fallait préciser, je crois.
0: Alors nous allons gommer, si nous pouvons définitivement,
1: Oui.
0: ce terme de petit romantique, et nous allons remettre également parmi les grands romantiques et dans le romantisme un autre oublié, un autre méconnu qui est Alphonse Esquirós.

0: je m'endormis. À peine avais-je fermé l'œil que je vis en rêve une jeune fille blonde qui me souriait. Elle était d'une beauté surprenante et pleine de grâce, yeux amandés et bleus, jolie main, gorge blanche et ronde comme un flocon de neige vivant. Sa bouche d'un rose très vif s'ouvrait pour accentuer un mot dont le bruit n'arrivait pas jusqu'à moi, mais je devinais, à son regard, que ce devait être un mot d'amour. Comme elle fit semblant de prendre la fuite, j'étendis brusquement mes bras vers elle pour la retenir, et ce mouvement m'éveilla. J'avais, en sortant de ce rêve, une larme dans les yeux. Oh, s'il y a un bonheur des anges dans le ciel, mon Amadis, il doit être fait d'une de ces larmes. J'étais dans une sorte d'enivrement. Le sable autour de moi semblait avoir gardé sur sa surface humide l'empreinte d'un soulier de femme. Je me mis à genoux devant et j'y collai mes lèvres. Le souffle du vent et les pas de la foule auront sans doute bien vite effacé cette légère trace sur le sable. Mais vous avez eu beau souffler et passer sur moi, orage de la vie, turbulente passion, vous ne l'avez point effacée de mon cœur. Je la vois encore quand je regarde en dedans. Je vois mon rêve, toujours radieux et indélébile. C'est avec ce rêve que j'ai fait ma statue.
1: À ces mots, Stèle, ayant introduit une clé dans la serrure du panneau, l'ouvrit. Une statue de la Sainte Vierge sortit de l'ombre où elle était avec tant de relief et de lumière qu'Amadis en fut ébloui. « Merveilleuse ! » s'écria-t-il. « Jean Goujon ne ferait pas aussi bien. »«
2: Je le crois, » dit froidement l'artiste. « Mon rêve était pourtant encore plus beau. »«
1: Mais où veux-tu en venir ? » ?»« Jusqu'ici, je vois bien un rêve et une statue. »« Où est la femme ?»«
0: Il n'y en a pas, ami. »

Flammes arides, versez-moi votre rosée, ô cieux, nuées, pleuvez, ma bien-aimée. Et les nuées n'ont pas eu pour moi de rosée d'amour, et ma désirée n'est pas venue. Maintenant je suis si sombre qu'on dirait un ciel d'hiver, je neige. Mon cœur est plein de désirs qui n'en peuvent mais, et qui, comme les chevaux essoufflés sur la glace, s'abattent l'œil morne et les genoux saignants. J'ai beau les exciter du fouet et de l'éperon, les malheureux restent à terre. Alors moi, leur cavalier, j'ai souvent envie de me coucher à côté d'eux et d'attendre la mort. Oui, je souffre. Éloigne-toi de moi, cher, car mon contact te rendrait également sombre et fatal. En voyant ces niches de pierre qui, dans de vieux monuments, attendent des statues et que par oubli ou par dédain l'on a toujours laissé vides, je manque souvent de verser des larmes. Mon cœur aussi est vide. Il attend. Faute d'un amour réel, je me suis épris d'une chimère. J'aime, tu ne le croirais pas, Amadis, c'est pourtant la vérité que je te dis, j'aime ma statue. C'est ma Notre-Dame à moi, et puisque de tous les autres côtés rien ne me veut, je me suis attaché à elle avec désespoir. Que de fois je me surprends à lui baiser les mains et les lèvres comme à une maîtresse. Tu ris de moi, mais tu as tort. L'on n'aime jamais, retiens ceci, que la femme qu'on a en soi. Souvent on pose cet idéal sur de très laides femmes qu'on trouve belles pour ce qu'on ne les voit qu'à travers celles qu'on a dans le cœur. Et bien des hommes sont plus honteux au bout de quelques années lorsqu'ils regardent à froid le cadavre de leurs amours que je ne le serai dans 10 ans en revoyant ma statue. Nous autres artistes surtout, nous ne sommes guère amoureux que de la beauté éternelle et primitive. Or, je trouve qu'un marbre, lorsqu'il est bien travaillé, la représente aussi bien qu'une femme. Donc, comme je te le disais, j'aime ma Madone. Nous passons quelquefois des heures entières à de silencieux colloques. Nous causons ensemble de nos amours. Et j'y trouve plus de charme que je ne puis dire. Il y a d'ailleurs, je dois te l'avouer, un peu de dévotion dans cet amour. Tu sais qu'orphelin, à 16 ans, je tenais de ma mère une piété très tendre envers Marie pleine de grâce. Je crois que depuis l'amour de la femme s'est mêlé à celui de la sainte et que j'ai fait de ma Madone une idole. Je ne la prie plus guère, je l'aime. Peut-être aussi le modèle de ma statue existe-t-il quelque part. J'en ai le sentiment confus et vague, et si je le retrouve jamais, ô mon ami, je te jure de l'adorer toute ma vie, à deux genoux, en attendant. J'aime son ombre. J'aime ce marbre qui me parle d'elle, et ma statue ne fut-elle d'ailleurs qu'un reflet de la beauté idéale et anonyme, je l'aimerais encore. Il y a en effet là quelque chose d'austère qui me va. À force de toucher à la pierre, nous autres sculpteurs, nous en gardons des mœurs rigides. Souvent dans mon délire, je presse ma statue contre mon cœur, et à sentir sous ma chaude étreinte le froid et la dureté du marbre, je pâlis. Hélas, il en est ainsi de toutes nos amours et de toutes nos illusions. Molles et blanches femmes de loin, marbre quand on les touche. Moi, surtout, Amadis, j'étais fait pour être statuaire, car tout jusqu'ici se pétrifie sous mes caresses et mes baisers.

Aux éditions L'Âge d'Homme vient de paraître Le magicien d'Alphonse Esquirós, dont nous venons d'entendre un fragment. Cette édition est préfacée et annotée par Max Milner. Il est vrai que, voilà encore, Jean-Luc Steinmetz,

0: un livre fondamental, un livre fascinant, et qui avait été carrément jeté aux oubliettes. Bon, on pouvait dire, et on a dit ô combien, que le livre d'Alphonse Esquirós était trop proche de Notre-Dame de Paris de Victor Hugo, que Alphonse Esquirós, dans Le Magicien, outrait, si on peut dire, les caractéristiques, les aspects principaux du romantisme, mais il n'en est rien. Et Max Milner, dans sa présentation, montre d'ailleurs à quel point Le Magicien est labouré de fantasmes. Et Alphonse Esquirós était évidemment quelqu'un d'assez étonnant. Nous n'allons pas rentrer évidemment dans la description de son existence, ni surtout de son activité politique. Ce serait nous mener trop loin, ce serait trop complexe, et nous ne parlons ici que du texte. Mais enfin, Le Magicien est quand même un livre remarquable.
1: Je crois qu'il faut d'ailleurs signaler, à côté du Magicien, sans s'attarder trop longtemps là-dessus, de très beaux poèmes que je n'ai pu donner dans mon anthologie d'Esquirós, les poèmes des Hirondelles et du Chant du prisonnier. Et puis le livre L'Évangile du peuple, qui est un livre d'un socialisme assez avancé pour l'époque.
0: Qu'il a valu Sainte-Pélagie. Enfin.
1: Oui, oui.
0: Bien sûr.
1: Où il écrit d'ailleurs Les Chants du prisonnier. Le Magicien est un livre exceptionnel et je suis heureux que M. Milner l'ait republié. Il s'y trouve effectivement maint fantasme d'Esquirós et aussi son expérience.
0: Oui, mais pardon, qui ne sont peut-être pas uniquement les fantasmes d'Esquirós. Là, nous rejoignons votre propos général de la France frénétique, enfin votre anthologie,
1: oui.
0: La France frénétique de 1830. On a l'impression que des livres aussi révélateurs que Le Magicien d'Esquirós ou que Les Roueries de Trialf restituent les fantasmes de cette génération, justement. Pour une fois, on a l'impression que ces gens-là écrivent, évidemment, en solitaire. Comment pourrait-il en être autrement, d'autant qu'ils sont très isolés. Mais dans leur écriture de solitude, ils font passer des fantasmes communs.
1: Oui, oui, absolument.
0: Par exemple, dans le passage que nous avons entendu du Magicien, cette idée de l'amour idéal, cette idée de cette femme qui doit exister quelque part, c'est aussi la maîtresse idéale de la saillie, par exemple. Et de
1: oui.
0: Bien d'autres.
1: On retrouve d'ailleurs quelque chose qui est assez caractéristique du fantastique de cette époque-là et qui s'épanouira chez Gautier, c'est le désir par des moyens de magie et d'occultisme de faire venir cette femme idéale, qu'elle se révèle à nous et que l'on
0: possède. La morte amoureuse, par
1: exemple. La morte amoureuse, oui, je pense à ça.
0: Mais il est évident qu'à ce moment-là, nous touchons à autre chose.
1: Oui.
0: Qui est le fantastique, justement. Mais un fantastique très particulier.
1: C'est un fantastique très particulier parce qu'on a l'impression qu'il a des racines. Il ne répond pas à des stéréotypes, mais il a des racines dans la vie de l'écrivain. Il ne faut pas oublier que Esquirós connaissait des mystiques de cette époque-là, comme le Mapagano, qui avait fondé une curieuse école mystique qui s'appelait l'évadisme.
0: Et
1: Eliphas Lévi, surtout, qui aura une grande influence sur pas mal de fantastiqueurs, ou enfin de gens qui ont fait intervenir le fantastique dans leur écriture.
0: Et qui deviendra même le professeur d'occultisme de Judith Gautier, ce beau marbre, alors, n'est-ce pas,
1: oui,
0: nous rejoignons
1: oui.
0: La statuaire.
1: Alors, Max Milner a bien fait aussi de montrer tous les éléments... l'importance des éléments comme l'eau et même le lait dans un tel texte. Il y a une sorte de circulation donc magique de ces éléments. Un des personnages d'ailleurs s'appelle Amalté et nous fait penser à
0: bien
1: la
0: sûr.
1: Chèvre magique qui nourrissait Jupiter.
0: Bien sûr. Mais il y a quand même quelqu'un qui est inaugural et dans votre anthologie, vous avez bien fait de le souligner, c'est Nodier.
1: Oui.
0: Ce méconnu.
1: Ce grand méconnu, qui est d'ailleurs, après avoir inauguré vraiment le frénétisme, c'est presque lui qui lance le mot lorsqu'il parle du vampire de Polidori.
0: Et qui en fait une suite, enfin, Lord
1: oui,
0: Ruthven.
1: Dans Lord Ruthven, qui vient d'être republié d'ailleurs par les éditions Lafitte à Marseille. Eh bien, il reviendra ensuite sur ce terme de frénétisme. Et il y aura une espèce de contradiction de la part de Nodier.
0: Oui, mais Nodier est toujours l'homme de la contradiction, oui. N'est-ce pas? Je vous coupe deux secondes, mais enfin, c'est vrai que Nodier est l'homme de la contradiction. D'ailleurs, son œuvre et sa vie, il y a une scansion, c'est-à-dire... tantôt il écrit du fantastique et puis après il écrira plein de choses très savantes, dictionnaire des onomatopées, même avec un de ses amis, un traité sur le gaz d'éclairage, enfin des choses aussi étrangères ou aussi folles. Et puis il rebondit.

0: dit dans le fantastique, comme s'il le craignait.
1: C'est ça, oui. Comme chez Gautier, du reste, lorsqu'on voit les jeunes France, qui est une sorte de dénégation du mouvement frénétique en 1830, eh bien, il y a une sorte de peur d'un excès, d'un paroxysme, mais en même temps une attirance folle pour la mort, je crois.
0: Oui, et autre chose, alors, qui me frappe, dans cette génération romantique, en excédant même les frénétiques, mais au moins sur trois personnages que nous avons cités au moins, c'est-à-dire Nodier, c'est-à-dire Gautier, c'est-à-dire Hugo, qui est quand même toujours là, dans la coulisse.
1: Bien sûr.
0: Et au sommet de la gloire, enfin, puisque c'est lui qui attire et qui repousse, ils sont tous amoureux de leur fille. C'est-à-dire qu'il y a une sorte de non-dit à cette époque, qui est le non-dit de l'inceste. À tel point que pour Hugo, les choses sont claires, il suffit d'ouvrir les contemplations, il suffit d'ouvrir Les Misérables pour voir à quel point la mort de Léopoldine est moins importante que le mariage de Léopoldine avec Vacry. La véritable mort de Léopoldine, c'est pas quand elle se noie à Villequier, c'est quand elle épouse Vacry, bien sûr. Pour Théophile Gautier, eh bien, il ira jusqu'à provoquer en duel Catulle Mendès, qui veut épouser Judith, ce beau marbre. Pour Nodier, alors là, quand Marie, il est vif à ce moment-là à l'Arsenal, et quand Marie épouse un Alsacien ménessier, pour Nodier, c'est épouvantable. Pour doter sa fille, il va d'ailleurs vendre sa bibliothèque. Pour un bibliomane comme lui, c'est déjà extrêmement grave. Mais Balzac, dans une lettre à Madame Anska, à ce moment où Nodier est vraiment plongé dans le fantastique, ses derniers textes sont des textes absolument étonnants, n'est-ce pas ? Eh bien, lorsque Nodier meurt, Balzac écrit à Madame Anska que la dernière volonté de Nodier était d'être enterré dans la robe de mariée de sa fille, c'est-à-dire de Marie. Alors, cette espèce de labour par l'inceste ou par le non-dit rejoint ce fantastique très particulier de cette génération.
1: Oui, je crois qu'il nous montre à quel point il est enraciné dans la vie de ces gens-là et à quel point il ne correspond pas, au fond, à des stéréotypes, mais il passe réellement par une existence. D'ailleurs, un texte comme « Paul ou la ressemblance » témoigne...
0: De Nodier.
1: De Nodier témoigne à quel point la mort de son fils, quand il était fort jeune, donc ce fils, a pu le frapper. Et Paul ou la ressemblance s'est laissé de retrouver ce fils par-delà la mort. Un essai d'ailleurs qui se solde par un échec.
0: Et Nodier montre alors très bien dans le début de François les Bas-Bleus à quel point le fantastique, pour être fantastique, doit être éprouvé.
2: Le fantastique est un peu passé de mode, et il n'y a pas de mal. L'imagination abuse trop facilement des ressources faciles, et puis ne fait pas du bon fantastique qui veut. La première condition essentielle pour écrire une bonne histoire fantastique, ce serait d'y croire fermement, et personne ne croit à ce qu'il invente. Il arrive aussi bientôt qu'une combinaison d'effets trop arrangés, un jeu trop recherché de la pensée, un trait maladroitement spirituel viennent trahir le sceptique dans le récit du conteur et l'illusion s'évanouit. C'est le joueur de gobelet qui a laissé rouler ses muscades ou le machiniste qui a laissé voir ses ficelles. Tout disparaît à la fois comme derrière le rideau prosaïque et désenchanteur des ombres chinoises. Vous avez vu ce que vous avez vu. Le nécromancien, dépouillé de sa barbe et de son bonnet pointu, se recommande à vos visites si vous êtes content, et il ne vous y reprendra guère, pour peu que vous soyez de mon goût, car il n'y a rien de plus sot qu'une illusion finie. Envoyez-lui vos connaissances, voilà tout ce que vous lui devez. Je n'écrirai de ma vie une histoire fantastique, on peut m'en croire, si je n'ai en elle une foi aussi sincère que dans les notions les plus communes de ma mémoire, que dans les faits les plus journaliers de mon existence. Et je ne crois pas pour ceci rien devoir en intelligence et en raison aux esprits forts qui nient absolument le fantastique. Je diffère d'eux, à la vérité, par une certaine manière de voir, de sentir et de juger. Mais ils diffèrent ainsi de moi, et je ne me crois obligé, par aucun défaut public et reconnu d'organisation, à soumettre les perceptions intimes de mes sens et de ma conscience aux caprices d'une autorité frondeuse qui n'a peut-être de motif pour contester qu'une présomptueuse ignorance. L'Amérique était un monde fantastique avant Christophe Colomb. Amenez-moi un homme sans instruction, mais sûr de lui, comme le sont tous les sots, qui a d'accident une paillette de fer dans l'œil. Mon ami, lui dirais-je, on trouve au mont Sipil, dans l'Asie mineure, c'est bien loin d'ici, une pierre extraordinaire qui guérirait sur le champ votre œil malade et enflammé si vous pouviez la regarder de près. C'est quelque chose de fort mystérieux et qui ne saurait s'expliquer si ce n'est parce que Dieu l'a permis de la sorte. Mais il n'y a pas que cette pierre qui puisse vous soulager. Vous me la donnez belle, me répondrait-il en colère, avec votre pierre du mont Sipil. Compte de bonne femme que cela, misérable amusette de charlatan. J'ai supposé que cet homme était sot. C'est déjà plus de la moitié d'un philosophe. Le hasard, répondrai-je alors, permet qu'au temps de mes voyages lointains, j'ai fait enchâsser un fragment de cette pierre dans le chaton de la bague que voici, et nous sommes en mesure d'éprouver sa vertu. J'approcherai alors de l'endroit douloureux la pierre du mont Sipil, et le corps étranger volerait vers elle, car la pierre du mont Sipil, c'est l'aimant. L'aimant a des propriétés fantastiques pour ceux qui ne les ont pas essayées. Il en est ainsi de 1000 autres puissances naturelles qu'un petit nombre d'hommes connaissent et d'une multitude infinie de merveilles plus occultes encore que personne ne connaît.

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Au XVIIe siècle, en Europe, difficile d'imaginer une position plus privilégiée que celle des rois et des reines. Une nation entière à vos pieds, une cour qui fait tout pour vous plaire, des richesses démesurées et des milliers de personnes se pliant à chacune de vos exigences. Renoncer à cette position, abdiquer de façon volontaire, paraît alors presque impossible dans un monde rempli de pauvreté et de misère. C'est pourtant ce que fait la reine Christine de Suède en 1654. Il se murmure qu'elle est dégoûtée par le pouvoir, fatiguée par cette vie pleine d'hypocrisie et de manœuvres politiques. D'autres prétendent qu'elle est au bord de la banqueroute et qu'elle prend le chemin de Rome et de la conversion au catholicisme pour enflouer des poches bien vides. Mais une autre hypothèse plus séduisante se dégage. Elle quitte le

0: pouvoir pour se consacrer à son amour du savoir et à son cheminement spirituel à travers une pratique bien singulière, l'alchimie. Si nous ne disposons pas de preuves directes qu'elle opéra elle-même des tentatives de transmutation, elle fut bien protectrice en son temps des alchimistes. Autour d'elle s'agitait une faune occulte, composée à la fois de souffleurs, ceux qui ne poursuivent dans l'alchimie que la fabrication de l'or, mais aussi de véritables alchimistes, pratiquants d'une spiritualité mystique centrée sur la transformation intérieure. C'est autour de la figure glorieuse et mystérieuse de Christine de Suède que s'articule ce troisième de cinq épisodes de la série « Les femmes et l'alchimie » de Jacqueline Kellen pour les chemins de la connaissance, avec la philosophe Françoise Bonnardel et l'écrivaine Yvonne Carouch. Une émission réalisée par François Connac et diffusée pour la première fois le 18 janvier 1995 sur France Culture.
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2: 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Troisième émission, Christine de Suède, avec Yvonne Carouch, essayiste, et Françoise Bonnardel, professeure à l'université de Paris 1 Sorbonne.

0: Cependant, il est arrivé qu'un paysan de Hollande s'est fait connaître pour le possesseur du lapis et a fait l'épreuve de sa poudre en présence de 8 députés de messieurs les états généraux de Hollande, en convertissant 500 livres de plomb en autant de livres de pur or de 24 carats à toute épreuve, en jetant sur le plomb fondu la grosseur de la tête d'une épingle de sa poudre, enveloppée dans un peu de cire. Christine de Suède, lettre adressée à Azzolino, le 23 mars 1667.
1: La spécificité de l'œuvre alchimique, à la fois par rapport à la réflexion philosophique, par rapport à d'autres technologies, par rapport aux religions aussi, c'est d'avoir enraciné ce travail de régénération et de métamorphose dans la matière. Bon. Donc, on ne peut pas occulter cette dimension nourricière, cette dimension terrestre. Bon. La terre est désignée de façon assez courante comme la nourrice, c'est pas le cellier, la nourrice. Donc, s'il y a une dimension régénératrice, et je le crois profondément, inspiratrice, initiatrice, elle a l'originalité d'être néanmoins ancrée en terre. Alors là, je crois que la grande force, n'est-ce pas, de l'alchimie, c'est d'avoir tenté de maintenir en permanence cette conjonction du ciel et de la terre, donc des énergies telluriques et céleste, matériel et spirituel, mais cela ne peut être véritablement entendu que si on distingue, n'est-ce pas, ce qui est de l'ordre du support, n'est-ce pas, de la nourrice, et puis ce qui est de l'ordre de la métamorphose, de la régénération, de l'inspiration. Et là, cette force de métamorphose, n'est-ce pas, cette puissance de transformation, eh bien, si on doit, et je crois qu'on le doit, la rapporter à un féminin, ça n'est pas sans soulever cette énigme. Je crois qu'il faut maintenir cela dans l'ordre de l'énigme, n'est-ce pas, d'une énigme que l'on porte avec soi et non pas à laquelle on cherche à apporter une solution.

0: Parmi les femmes célèbres de l'histoire, il y a Christine de Suède, la fameuse reine Christine, qui au XVIIe siècle fut une femme très cultivée et s'entoura d'artistes. On sait par exemple aussi que de nombreux savants vinrent à sa cour comme Descartes. Ce qu'on sait moins, c'est qu'elle protégea des alchimistes et qu'elle-même travailla à l'œuvre d'alchimie.
1: La reine Christine a abdiqué pour s'adonner à l'alchimie. Elle avait été couronnée, non pas reine, mais roi, comme le veut l'usage de la Suède, roi de Suède en 1650. Donc, elle protégeait déjà les enfants d'Hermès, comme l'avait fait son père Gustave Adolphe. Et lorsqu'elle a eu envie de s'isoler pour travailler avec des savants, elle est partie à Rome et elle s'y est fixée jusqu'à la fin de ses jours. Et elle avait un grand palais, le palais Riario, où elle avait une quantité de laboratoires, où elle recevait tous les alchimistes de passage. Elle présidait des assemblées, elle présidait des expériences alchimiques. Je crois que c'était une femme excessivement savante et qui avait de hautes aspirations spirituelles. Elle a beaucoup voyagé en Europe, d'ailleurs, avant de se fixer définitivement à Rome, et elle a rencontré un nombre considérable de spécialistes de l'alchimie. Elle avait une des plus belles bibliothèques de l'époque, en Suède, qu'elle a dû malheureusement vendre pour payer des arriérés d'honoraires. Elle a reconstitué une autre bibliothèque à Rome, qui a été achetée par le musée du Vatican après son décès. Et autour d'elle se pressait une faune d'alchimistes vraiment très mélangée. Il y avait des souffleurs, naturellement, mais d'authentiques alchimistes, comme le marquis Massimilio Palombara. Il y a eu une transmutation faite chez ce marquis grâce à des manuscrits trouvés chez la reine. Et lorsque la transmutation en or a été achevée, l'adepte, qu'on appelle le pèlerin de l'absolu, a disparu mystérieusement. Mais derrière lui, on a trouvé un creuset renversé et une grande coulée d'or sur le carrelage. Et sur la table, il y avait un papier rempli de signes alchimiques. Et c'est à partir de ces papiers que le marquis Palombara a fait réaliser la fameuse porte magique de la villa Palombara de Rome. Cette villa a à présent disparu, mais la porte est toujours là. Et ces signes alchimiques sont vraiment un des plus beaux maillons de l'histoire des monuments alchimiques. On y voit les planètes correspondant à différents métaux, Mars, Jupiter, Saturne, Mercure, etc. Et il y a en bas l'inscription vitriol, qui veut dire, tout le monde le sait, visite l'intérieur de la Terre et en rectifiant, tu trouveras là la pierre cachée. En réalité, derrière cette formule de vitriol, se cache l'émeraude des philosophes, qui est toujours d'un très beau vert. C'est l'huile de verre, l'huile de cristal. Et au-dessus, il y a une inscription en caractère hébraïque qui signifie « Esprit de Dieu ».
0: On peut voir donc de nos jours, à Rome même, ou près de Rome, cette porte.
1: Oui, cette porte est à Rome, sur la place Victor-Emmanuel, sur le mont Esquilin. Elle est tout à fait à l'abandon. C'est un petit peu un terrain vague. C'est très pauvre, il y a des chats errants, des vagabonds. Mais cette porte a toujours une aura magique. Elle est entourée de deux gardiens du seuil, qui sont deux énormes personnages à faciès un petit peu oriental. Et ce sont vraiment les deux gardiens de la porte magique. Et cette porte, on a l'impression qu'elle donne accès sur un autre monde.

0: Et on sait que cette transmutation eut lieu en présence ou grâce aussi aux manipulations de la reine Christine.
1: On ne sait pas si la reine Christine était dans la villa Palombara à ce moment-là. Ce qu'on sait, c'est que ce pèlerin qui a laissé un papier était d'abord allé chez la reine Christine dans le palais Riario, où il a travaillé plusieurs mois dans un laboratoire. Et il cherchait une herbe qui manquait pour la fin de ses transmutations. Par herbe, entre guillemets, il faut certainement entendre une autre substance, n'est-ce pas, c'est codé. Et quand il est revenu à la Villa Palombara, on lui a prêté une chambre, et c'est dans cette chambre qu'il a effectué cette transmutation. Et comme ensuite il ne donnait plus de

0: signe de vie, la porte a été enfoncée et le personnage avait disparu, on ne l'a plus jamais revu. Et il y a un autre personnage qui est mêlé à cette histoire, c'était un grand ami de la reine Christine, Giuseppe Francesco Borri, qui était le fils d'un grand seigneur milanais. Il était condamné à la prison à vie au château Saint-Ange. Il était hérésiarque. Mais dans ce château Saint-Ange, il avait un grand appartement avec des pièces très spacieuses et un grand laboratoire alchimique. Et il pouvait s'en aller lorsqu'il voulait, entre autres pour rendre visite à la reine Christine, puisqu'il faisait partie de ses intimes. Il a guéri plusieurs personnes, ce sont des guérisons spectaculaires, avec un or potable qu'il avait réalisé lui-même. Il y avait aussi beaucoup d'autres alchimistes dans l'entourage de la reine Christine. Elle a laissé beaucoup de textes, dont des maximes et des questionnaires qui s'adressent à un adepte. Et elle pose des questions très précises pour savoir à quoi ressemble la pierre. Et est-ce que si on l'absorbe, elle peut donner des facultés supranormales. Ce n'est pas le terme qu'elle emploie, mais elle laisse entendre que si on utilise cette substance, l'intellect reste très clair et il y a des plans de conscience supérieure qui sont obtenus par palier.
1: Hein ? De quelle couleur est le lapis quand il est réduit en sa dernière perfection ? 2. S'il est fusible à la chaux. 3. S'il est fusible au liqueur. 4. Quelle est sa couleur et par qui il est spécifique pour l'or. Si l'eau mercuriale acquiert plus de force quand on versera sur elle les distillations. Si les imbibitions qui se font avec l'eau mercuriale se doivent sécher au feu ou si l'on doit les dessécher d'eux-mêmes. Si, par le moyen du lapis, on peut faire toutes sortes de pierres précieuses aussi bonnes et denses que les pierres précieuses de l'Orient, et de quelle manière cela se fait, et si cela se peut faire par projection, sur le cristal et autrement. Christine de Suède.

0: Elle a beaucoup correspondu avec Azzolino lorsqu'elle était à Hambourg. Et à Rome, elle a été entourée d'une nouvelle génération d'alchimistes, puisqu'elle avait formé elle-même une école d'alchimistes.
1: Mais c'est une tradition familiale. Vous disiez au départ que son père lui-même s'était intéressé aux sciences hermétiques.
0: Oh, je pense que son père et elle-même ont reçu un dépôt initiatique. Il y a encore d'ailleurs dans des cercles très privés des manuscrits de la main de la reine Christine qui donnent presque en clair la préparation des différentes phases du grand œuvre. Mais ce n'est pas publié malheureusement, je pense que ça ne le sera jamais. Il faudrait chercher dans la bibliothèque de l'Université de Leyde ou au Musée du Vatican. Il faudrait chercher des manuscrits qui n'ont pas encore été explorés, puisqu'elle en a laissé beaucoup de sa main.
1: De son temps, on savait que Christine de Suède alchimisait.
0: Bien sûr, elle ne s'en cachait pas, puisqu'elle protégeait les alchimistes ouvertement. Je pense qu'elle n'avait rien à craindre, bien que au siècle précédent, une de ses collègues, Marie Siclerine, a été carbonisée dans une cage de fer doré par le duc de Brunswick, parce qu'elle avait eu l'imprudence de se vanter qu'elle possédait la pierre. La reine Christine, elle, ne s'est pas vantée, c'était une femme excessivement intelligente. Et je pense qu'elle a fait école. Il y a eu beaucoup de femmes alchimistes après elle, mais l'histoire n'a pas retenu leur nom. À la reine Christine, nous devons une magnifique médaille qui commémorera une transmutation. Cette médaille est en or alchimique, comme la plupart des médailles du même genre qui sont parvenues jusqu'à nous. Et elle est frappée à son effigie. Et de l'autre côté, on voit des nuages et on voit une couronne. Et une inscription en latin qui signifie « et sans toi ». La couronne signifie certainement qu'elle a abdiqué pour se consacrer à l'alchimie et mériter la couronne des adeptes, qui est une couronne intemporelle. Et les nuages font allusion à un autre obstacle qui est beaucoup plus important qu'une couronne royale. Les nuages empêchent que les radiations cosmiques pénètrent dans l'atmosphère. Donc, il est absolument indispensable d'avoir un ciel absolument pur, un ciel bleu, sans nuages. Et la nuit surtout, il faut absolument que les radiations qui viennent de la Lune, des étoiles et des galaxies franchissent notre atmosphère. C'est indispensable pour réaliser le feu secret. Et c'est un procédé que la reine Christine devait très très bien connaître. Et elle devait beaucoup craindre le mauvais temps et les nuages. C'est certainement une des raisons pour lesquelles elle s'est fixée à Rome, où le climat était bien meilleur qu'à Stockholm. Elle a vécu aussi à Hambourg quelque temps. Elle avait un grand laboratoire à Hambourg. Elle n'y est pas restée pour des raisons climatiques et elle craignait aussi d'être persécutée. Mais on dit que c'est à Hambourg qu'elle a été initiée par un disciple de Saint-Divocus. Ou d'Alexandre Séton, on ne sait pas très bien. Ça, c'est une partie de sa vie qui reste très, très mystérieuse.
1: Quelles sont les personnes que les alchimistes ont à redouter? C'est aussi bien les gens d'église, le pape, que les profanes qui veulent s'emparer d'un secret en croyant que c'est de l'or monnayable?
0: Les alchimistes du passé se sont bien gardés, les vrais, de révéler qu'ils étaient sur le point d'obtenir la pierre ou qu'ils l'avaient obtenue, pourquoi pas. C'était les princes qu'ils redoutaient surtout, parce que beaucoup ont fini en prison, comme Alexandre Séton, dit le cosmopolite, qui vivait à l'époque de Rodolphe II de Prague. Cet homme a été emprisonné. Et il était dans un état lamentable, blessé, les membres cassés, lorsque Saint-Divocus l'a fait évader. Et Alexandre Séton, pour le remercier, lui a laissé de la poudre de projection. Mais c'est l'exemple d'un véritable adepte qui a subi une vengeance de prince auquel il refusait de donner le secret de sa poudre. Il y a beaucoup d'alchimistes qui ont été persécutés, qui ont été jetés en prison. Il y a une femme en particulier qui est Martine Berthereau de Beausoleil. Cette femme alchimiste qui allait chercher elle-même ses minéraux dans les mines en Bohême, elle a fini à la Bastille. Elle a fini avec sa fille emprisonnée à la Bastille, et malheureusement parce qu'elle avait trop parlé.

0: C'était le troisième de cinq épisodes de la série « Les femmes et l'alchimie » de Jacqueline Kellen pour les chemins de la connaissance avec la philosophe Françoise Bonnardel et l'écrivaine Yvonne Carouch. Une émission réalisée par François Connac, diffusée pour la première fois le 18 janvier 1995 sur France Culture. À suivre.
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7: La France est l'un des plus gros consommateurs de pesticides en Europe. Leurs effets néfastes sur notre santé et sur l'environnement sont bien documentés. Mais il existe un angle mort, moins connu et tout aussi alarmant, les insectes ravageurs développent des résistances. Cela ressemble à de l'antibiorésistance. À force d'être exposé aux antibiotiques, les bactéries finissent par ne plus y réagir. En agriculture, c'est la même logique. On recense déjà plus de 600 espèces d'insectes résistantes. Les pucerons, par exemple, ne répondent plus à l'acétamipride, ce néonicotinoïde que le sénateur Duplomb souhaite pourtant réintroduire. Mais plus on utilise ces produits, plus on sélectionne des ravageurs coriaces. Une spirale difficile à quitter. Résultat, pendant que la biodiversité s'effondre, les insectes qui ravagent les cultures, eux, se portent de mieux en mieux. Résistance aux pesticides, le grand champ de bataille. Maxime Rome, bonjour.
8: Bonjour.
7: Vous êtes botaniste et écologue au Muséum National d'Histoire Naturelle de Paris. Et nous sommes en ligne avec Marc-André Sellos, bonjour.
9: Bonjour.
7: Vous êtes professeur du MNHN et à l'Institut Universitaire de France, membre de l'Académie d'Agriculture de France et également l'auteur du livre « Nature et préjugés, convier l'humanité dans l'histoire naturelle » qui est paru en 2025 chez Actes Sud. Grand merci à vous deux d'être présents avec nous en direct dans nos studios à France Culture et merci à vous également d'être là avec nous en direct ou à toute heure en podcast. N'hésitez pas non plus à nous rejoindre sur une plateforme que l'on aime bien, c'est Blue Sky et c'est sur notre compte @sciencecqfd. Alors, quelle est l'étendue de cette résistance aux pesticides aujourd'hui? Pourquoi certains ravageurs ne deviennent plus sensibles à ces substances pourtant toxiques? Et quels outils avons-nous pour lutter contre ce phénomène? Nous sommes ensemble une heure pour répondre à ces questions. Mais on commence avec notre archive du jour. En 1845, un parasite, le mildiou, dévaste la culture de la pomme de terre en Irlande.
10: Le mildiou, importé d'Amérique du Sud vers 1830, peut détruire complètement une récolte. On sait, d'autre part, que les pommes de terre les plus appréciées pour leur goût et par leur vitesse de maturité sont très sensibles au mildiou. Quelques espèces, telles que les Akersegan, Foran, etc., y résistent mieux. Le danger du mildiou réside essentiellement dans le fait que c'est un champignon microscopique attaquant les feuilles, les tiges et les tubercules des plants. C'est de la fin du mois de mai jusqu'au mois d'août que vous verrez apparaître des taches brunes sur les feuilles et, par temps humide, une sorte de duvet blanc à la face inférieure de ces feuilles. Au début, et les stations d'avertissement agricole vous le signaleront même avant que vous en aperceviez vous-même, les foyers d'infection seront très localisés. Si le temps persiste à l'humidité, vous constaterez alors que la contamination est très rapide. C'est donc dès le début de l'apparition des taches qu'il vous faudra ouvrir la lutte contre le mildiou. Cette lutte doit être essentiellement préventive, car lorsque la contamination a gagné de proche en proche, il est déjà trop tard. Songez que la maladie se transmet de feuille à feuille et même de la feuille au tubercule ou encore en cours de conservation, les pommes de terre se contaminent entre elles. La bouillie bordelaise, formée de 1 ou 2% de sulfate de cuivre et de chaux, ou l'oxychlorure de cuivre, doivent être utilisées dès les premières contaminations, c'est-à-dire dès le début de la floraison. Il faudra du reste renouveler le traitement selon les conditions climatiques de l'année et d'après les indications des stations d'avertissement agricole qui vous permettront de réaliser de grosses économies en effectuant les 10 traitements qu'à bon escient.
7: Voilà un extrait de l'émission Chronique agricole diffusée sur la RDF en 1953. Maximum, typiquement, c'est contre ce type d'événement que l'industrie chimique a développé les pesticides de synthèse.
8: Alors oui.

0: En fait, ce qui se passe, c'est que on a vu apparaître. Enfin, on avait déjà en fait ces problèmes sur les cultures, mais peut-être à plus petite échelle. Et avec l'intensification de l'agriculture, on a eu le développement de ces techniques un peu de pointe, on va dire, pour lutter contre ces ravageurs. Donc les ravageurs, ça peut être des ravageurs multiples, hein, ça peut être aussi bien des plantes, des insectes ou des champignons qui vont impacter les cultures et donc surtout impacter les rendements.
1: Aujourd'hui, la pomme de terre, c'est aujourd'hui la quatrième culture vivrière au monde qui reste exposée à plus de 60 parasites et ravageurs. Votre réaction, vous aussi, Marc-André Sellos, à l'écoute de cette archive?
2: Au moment du milieu de la pomme de terre, en 1845 en Europe, il va y avoir des millions de morts. Rien qu'en Irlande, il y en aura un bon million. 2 millions vont émigrer vers les États-Unis. Quelque part, ces pesticides, ils ont une vertu. C'est qu'ils ont finalement sauvé de la famine, sauvé d'une récurrence tous les 10 ans de la famine, les populations européennes. Alors, ça ne veut pas dire qu'il faut utiliser n'importe quel pesticide. Il faut bien comprendre qu'une partie de notre sécurité alimentaire, c'est pâtit là-dessus. Hein. Et la question est plus de savoir lesquels on va utiliser et avec quelle autre méthode, sachant que de toute façon, par définition dans les cultures, on a d'énormes populations des plantes cultivées et que ça attire des ennuis, si j'ose dire. Ça va sélectionner les parasites.
1: C'est vrai que, Maximum, l'utilisation des pesticides est souvent justifiée par mesures de sécurité alimentaire.
0: Bah oui, là, on est effectivement aujourd'hui sur des tailles d'exploitation et de culture qui sont en fait une sorte de, on peut le dire, hein, de monoculture qui sont du coup plus sensibles à ces ravageurs puisque sur une grande étendue, on a finalement la même plante qui va pousser et donc potentiellement sensible à un ravageur en particulier, ça va le sélectionner davantage. Et effectivement, ça peut avoir des impacts extrêmement importants avec des baisses de rendement qui peuvent aller presque jusqu'à entre 40 et 50% en fonction des... Sur certaines herbes, par exemple, sur certaines cultures, notamment je pense au blé, on peut descendre à des baisses de 30 à 40 quintaux par hectare. Donc c'est énorme, alors qu'on a des productions qui sont normalement de l'ordre de 65 à 70 quintaux par hectare. Donc c'est vraiment énorme, en fait.
1: Là, vous évoquez la taille des exploitations. Marc-André Sellos, avant de parler de ce phénomène de la résistance aux pesticides, il faut quand même remettre un peu en contexte, faire un état des lieux de notre consommation de ces substances chimiques. Quelles sont justement nos pratiques agricoles? À quel point la France est-elle consommatrice de ces substances-là?
2: Alors, la France, c'est un grand pays agricole, donc ça va être un pays qui va avoir beaucoup besoin de ces intrants. On compte à peu près 75 000 tonnes par an, toute agriculture comprise, hein, bio et autres, de pesticides, c'est énorme. On exporte une calorie produite sur deux, c'est-à-dire qu'on porte la charge pesticide qui nourrit 2 fois la population française. Hein. C'est important parce que le risque, c'est si on les utilise trop, de transformer notre pays et nos corps en friche industrielle, c'est-à-dire quelque chose qui encaissera les persistantes des toxicités de ces produits-là, sans que les revenus qu'on aura eus en vendant ces produits auparavant ne soient là pour aider à ça. J'ajouterais que l'estimation en tonnes est maladroite, et récemment il y a eu quelque chose d'assez grave qui s'est produit. On a cessé d'utiliser le NODU, hein, une unité un peu complexe qui tient compte de la toxicité, parce que il y a des pesticides tels que 1 kilo de ce pesticide-là est beaucoup plus grave qu'un kilo de l'autre pesticide pour la santé, les écosystèmes ou de l'homme. Et le NODU, c'était une unité qui avait été montée par l'INRAE, qui tient compte en fait de l'impact toxique. Et ça, c'était vraiment très intéressant, plutôt que des kilos. Et voilà, bon, bah, il se trouve qu'un certain nombre de malveillants ont, dans la réglementation et l'usage, porté le discrédit là-dessus. Et on se retrouve avec des kilos et des tonnes qui comparent des cerises, des pommes de terre et des canards. C'est un peu dommage. Mais enfin, le vrai risque, c'est de devenir un jour la friche industrielle de l'humanité.
1: C'est-à-dire que les différents systèmes agricoles sont devenus très dépendants des intrants extérieurs à leur territoire, aux pesticides, aux engrais. Maximum, finalement, le système agricole actuel est construit autour des pesticides et il pousse à la mise en place de cultures très homogènes et fragiles, donc.
0: Oui, et puis les solutions qui sont proposées dans ces techniques intensives sont aujourd'hui... Alors, on essaye... quand même de pousser à la sortie de ces pesticides, mais il y a aussi tout un tas de papiers très récents qui montrent plutôt qu'on essaye aujourd'hui même de combiner plusieurs pesticides ensemble pour justement...

0: éviter de se retrouver avec des résistances en fait, vis-à-vis des ravageurs, notamment vis-à-vis des insectes, et donc de combiner plusieurs produits à la fois pour empêcher toute forme de résistance. Donc en fait, on est des fois à une course à l'armement qui va même, on va dire, à l'inverse. En tout cas, d'un point de vue santé humaine et santé de l'environnement, c'est une vraie problématique.
1: Et on va voir justement comment ces organismes sont entrés eux aussi dans cette course à l'armement. Ce qu'on peut aussi ajouter, Marc-André Cello, c'est que, en effet, entre 1945 et 1985, la consommation de produits phytosanitaires a doublé tous les 10 ans. Pour augmenter sa productivité, le secteur agricole a adopté une logique d'intensification et de spécialisation. Et ça aussi, c'est un des soucis de nos pratiques agricoles.
2: Et on a eu deux plans éco-phyto qui visaient à diminuer cette utilisation. Le second a été un peu suspendu vers la fin. Mais dans les deux cas, ça n'a rien réduit du tout. Ça a tout au plus limité l'augmentation, mais il n'y a pas eu de baisse. On a effectivement recours à ces outils, d'autant plus qu'on a des constructions qui maintenant les utilisent à la place d'autres choses. Les haies permettent de limiter de 80% la propagation des maladies. En arrachant les haies, on devient plus dépendant des pesticides. On a des cultures maintenant qui sont génétiquement homogènes. Tous les individus sont identiques. Alors du coup, on sait exactement ce qu'on cultive. La date de récolte, c'est la date de récolte de tout le monde. C'est bien d'un côté. Alors imaginez que vous êtes un pathogène qui est capable de manger un pied dans un champ. Tout le champ est pareil. C'est la promesse d'un strike. Donc nous avons une agriculture qui est construite sur la base de ces pesticides, avec eux, et en y ayant recours, et en négligeant peut-être deux, trois autres façons de mieux faire, au péril de notre santé, et des balles perdues, c'est-à-dire la toxicité pour d'autres organismes dans les écosystèmes.
1: Oui, ces balles perdues, parce que là, on parle de pesticides, mais on parle aussi donc des herbicides qui visent les herbes dites mauvaises, les fongicides qui s'attaquent aux champignons, les insecticides qui tuent les insectes, mais en fait, certains de ces produits agissent sur un spectre beaucoup plus large.
0: Oui, alors il faut comprendre un peu comment ça fonctionne. Il faudrait qu'on s'arrête un petit peu, notamment sur les insecticides. Les insecticides, il y a plusieurs types d'insecticides. Il y a certains insecticides qu'on connaît bien, qui sont les insecticides neurotoxiques. Dedans, il y a l'acétamipride, notamment.
1: La fameuse.
0: Voilà. Et en fait, ils attaquent à trois niveaux au niveau des insectes, au niveau du système nerveux des insectes. Donc, on peut s'arrêter deux secondes pour comprendre un peu comment ça fonctionne. Ils attaquent sur trois aspects. Il faut imaginer un peu dans le système nerveux de cet insecte, donc des neurones, comme on a dans notre corps. Et sur ces neurones, on a des canaux. Des petits canaux qui s'ouvrent et qui se ferment, des canaux sodium qui permettent le déplacement de l'onde électrique, du signal électrique nerveux. Et il y a une première classe de ces pesticides, de ces insecticides, qui va venir se fixer sur ces canaux et empêcher la prolongation du signal, et donc inhiber ce signal. Il y a une deuxième classe qui va impacter un peu plus loin sur le neurone, ce qu'on appelle la synapse, c'est-à-dire l'espace entre deux neurones. Et en fait, quand on a le signal électrique qui passe d'un neurone à un autre, on a l'émission d'une molécule qui s'appelle l'acétylcholine, qui est une petite molécule qui va venir se fixer, qui va être exporté d'un neurone vers un autre, et ça va permettre la prolongation du signal. Et donc là, pareil, on a des inhibiteurs de cette molécule, et puis on a des inhibiteurs aussi de l'enzyme qui dégrade cette molécule, parce qu'une fois qu'elle vient se fixer de l'autre côté sur un autre neurone pour prolonger le signal, en fait, si elle reste fixée, on observe la tétanie du muscle. Donc il faut qu'elle se décroche du signal de l'autre neurone pour permettre le relâchement du signal. Et donc on a aussi des pesticides qui viennent s'attaquer à cette enzyme. Donc on a trois types d'insecticides qui vont attaquer à trois endroits différents au niveau neurotoxique.
1: Voilà pour le mode de fonctionnement de l'acétamipride, qui est donc un néonicotinoïde. Marc-André Cello, peut-être pour compléter justement ces modes d'action, ces différents modes d'action des pesticides.
2: Alors bon, il y a d'autres modes d'action évidemment, hein, mais là déjà dans ce qu'a dit Maxime, on sent très bien que ce modalité de fonctionnement nerveux, et notamment l'acétylcholine, nous on un effet pareil. Hein. Donc il faut être sûr que, pour le coup, les variants moléculaires qu'on a chez nous qui opèrent les mêmes fonctions ne sont pas victimes de ça. Cette question-là, elle est aiguë pour les fongicides. Je vous rappelle que dans l'évolution, les champignons vrais, alors pas les mildiou, mais les champignons comme les fusariums, les rouilles, les plants, les oïdiums, sont nos plus proches parents, les plus proches parents évolutifs des champignons. Et en ce moment, il y a beaucoup de débats sur les SDHI, les inhibiteurs des succinates des estrogénases, qui semblent, qui eux, alors, qui agissent sur les centrales énergétiques des cellules que sont les mitochondries, et il semble bien que ça agisse effectivement.

0: photosynthèse peuvent éprouver une toxicité parce qu'il se trouve que cette molécule-là va bousiller autre chose chez elles. C'est ainsi que le glyphosate est très toxique pour les vers de terre, qu'il tue pratiquement tous à l'épandage. Quelques-uns survivent dans les cocons, les œufs, et repeuplent le sol, mais voilà. C'est aussi toxique pour certains champignons, notamment ceux que moi j'étudie au muséum, qui sont ceux qui s'associent aux racines des plantes. Et bien, figurez-vous que les spores de ces champignons-là, après passage de glyphosate, et bien, vous divisez par 8 le taux de survie. Donc, il y a les balles perdues attendues, parce que le vivant, bah, il y a des choses conservées dans le monde vivant, les cibles sont conservées, et donc ça peut très bien rater à cause de ça, puis ça peut rater aussi, parce que pas de chance, il y a tellement d'êtres vivants dans les écosystèmes qu'il finit par y en avoir un qui se retrouve avec une sensibilité inattendue, une molécule qui n'était pas faite pour lui, et c'est tout ça les balles perdues.
1: Voilà, les pesticides regroupent à peu près plus de 1000 substances très hétérogènes. Je rappelle que l'usage des pesticides, c'est la première raison de l'effondrement de la biodiversité. Mais autre problème, cette résistance à ces substances chimiques qu'on observe chez les insectes ravageurs, c'est l'un des angles morts de cet usage massif. Alors pourquoi est-ce un problème environnemental majeur ? On poursuit.
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1: En direct sur France Culture avec Maxime Rome et Marc-André Sellos, nous parlons d'herbicides, de fongicides, d'insecticides, bref, de l'effet des pesticides sur les insectes et sur les organismes dits bio-agresseurs. Outre les dégâts dramatiques et avérés des pesticides systémiques sur l'environnement et leur dangerosité pour la santé, il existe un problème, c'est l'apparition de résistance chez les organismes. Maxime Rome, certains parlent même de ce problème comme d'une spirale infernale, c'est-à-dire...
3: En fait, quand on commence à avoir une résistance, on se retrouve avec un problème, c'est qu'on a beau mettre le produit dans le champ, en fait, l'insecte, quand on parle des insecticides, est résistant et du coup, on n'a plus d'impact dessus, voire pire, si on prend le cas de l'acétamipride, c'est ce qu'on appelle un systémique, c'est-à-dire qu'il va pénétrer à l'intérieur de la plante et ça transforme la plante en une plante toxique pour les différents insectes. Alors, il se trouve que l'acétamipride est toxique par contact, est toxique par ingestion, et tous les insectes qui vont toucher cette plante ou qui vont la consommer vont potentiellement mourir. Et donc, pas seulement, l'insecte ravageur. Et donc, potentiellement, non seulement on a un insecte ravageur qui va devenir résistant, mais en plus, on va bousiller, entre guillemets, tous les auxiliaires qui auraient pu s'attaquer à ce ravageur aussi. Donc c'est une vraie problématique. Voilà. Je pense notamment aux pucerons.
1: Oui, j'allais dire, c'est l'exemple du puceron.
3: Puceron du pêcher, par exemple, qui aujourd'hui est une vraie problématique parce qu'on l'a aussi sur la betterave sucrière. C'est celui qui provoque notamment la jaunisse. Et il se trouve que c'est un super résistant. Il a développé quantité de résistance à plein de produits différents et à différentes classes d'insecticides.
1: Pour vous, Marc-André Sellos, ce sujet soulève, c'est une victoire à la Pyrrhus.
0: Oui, bah oui. On a d'ailleurs la même chose avec les résistances aux antibiotiques, qui, elles, tuent 5000 personnes par an en France parce qu'on ne trouve pas à temps d'antibiotiques qui permet de sauver la personne. En fait, on ne fait pas vivre l'évolution comme un outil. C'est un vague concept qui est dans le décor. Et on ne se rend pas compte que quand on met une molécule, on donne un avantage à ceux qui la supportent. Pourquoi ? Parce que d'une part, ils la supportent, pour eux ils sont pas malades, mais en plus, on a supprimé la concurrence. Donc ils ont beaucoup plus à manger. Alors ces résistances peuvent être partielles, et on peut les contourner en mettant plus de molécules, mais alors du coup on a plus de balles perdues, plus d'effets secondaires, bon, ou elles peuvent être totales et on perd le produit. Je donne souvent ce chiffre hallucinant sur le doryphore, qui fait partie des organismes qui guettent nos pommes de terre. Entre 1955 et 2005, il y a plus de 50 insecticides qui sont devenus inefficaces sur le doryphore parce qu'il a ne sont restés que les individus qui étaient résistants. C'est pratiquement une résistance par an. Et ça, c'est d'autant plus vrai que souvent les populations de pathogènes sont grandes, donc il y a beaucoup d'individus et il y a donc beaucoup plus de chances qu'il y ait des individus résistants. Et alors après, la porte leur est ouverte avec le risque d'augmenter la dose, mais surtout en ayant gagné une bataille avec un pesticide pendant quelques années, de perdre la guerre, c'est-à-dire qu'eux, ils gagnent ensuite. C'est ce qui arrive à Pyrrhus, ce général romain qui gagne une bataille en détruisant son armée, qu'après, il a perdu la guerre. Mais nous remportons des victoires à la Pyrrhus, faute de vraiment concevoir que ce que nous gérons, en fait, c'est pas un ennemi.

0: c'est son évolution.
1: Mais justement, quelle est l'évolution de la résistance aux pesticides au fil du temps, Maximum ? Qu'est-ce qu'on observe ?
2: Alors, par exemple, si on reprend le puceron, on a des mutations, littéralement, hein, des mutations. Sur le puceron, on a une mutation au niveau, justement, je vous parlais de ce neurone avec cette enzyme, l'acétylcholinestérase, qui a la capacité de dégrader l'acétylcholine. Donc, ce qui se passe, c'est que, justement, normalement, cet insecticide est capable d'aller se fixer sur cette enzyme. Et là, l'enzyme mute. Et donc, on n'a plus un système de clé serrure, entre guillemets, et ce qui fait que la clé rentre plus dans la serrure, elle peut plus se fixer, elle peut plus se tenir, et donc elle n'arrive plus à inhiber l'action de cette enzyme, et donc finalement l'insecte résiste.
1: Ça, c'est en effet des mécanismes biologiques qui sont en jeu. Marc-André Sellos, justement, pour compléter ces mécanismes physiologiques et biologiques qui sont en jeu en cours d'une résistance aux pesticides.
0: Alors, il y a des mutations extrêmement précises qui, justement, par exemple, changent la séquence de l'acétylcholinestérase qui détruit l'acétylcholine ou qui changent la structure d'un récepteur dans le système nerveux ou d'une enzyme qui fait qu'elle ne se fixe plus. Effectivement, elle ne fixe plus la molécule qui empêche de fonctionner, donc c'est gagné. Mais il y a aussi des résistances beaucoup plus générales. Les résistances par efflux. Et alors ça, ce qui est assez dommage pour nous, pour le coup, c'est qu'un certain nombre de ces résistances sont généralistes. C'est-à-dire que les cellules deviennent capables de jeter dehors les molécules indésirables, quelles qu'elles soient. Et c'est ainsi qu'on observe des interférences entre les molécules biocides qu'on a dans les produits ménagers, les pesticides et les antibiotiques. On a des microbes qui deviennent résistants à l'un et au passage, ils deviennent résistants à l'autre. Et ça peut nourrir des résistances. Il s'ajoute une dernière chose, c'est que dans le monde microbien, moins chez les insectes, il arrive que la résistance soit acquise en gagnant un gène venu d'une autre espèce qui détruit la molécule toxique. Le problème, c'est que ces gènes se déplacent en bande. Souvent, on gagne plusieurs gènes en même temps. Et ainsi, ils se propagent dans le monde microbien, champignons, bactéries, tout un tas de résistances en bande. Alors, au passage, il y a aussi des résistances aux antibiotiques, hein, mais aussi des résistances aux pesticides. Et souvent, quand un organisme gagne une résistance, il en gagne quelques autres en même temps, qui sont là en autostop, qui ne sont pas directement utiles, donc c'est pas elles qui sont retenues, mais comme elles sont liées au gène qui lui est utile et est retenu, on a des propagations en bande des résistances. Ce qui fait qu'aujourd'hui, la question des résistances aux antibiotiques, aux produits de nettoyage avec les ammoniums quaternaires biocides et aux antibiotiques, ces questions sont assez souvent liées dans certaines espèces microbiennes.
1: Là, vous évoquez le phénomène de transfert horizontal de gènes, Marc-André Sellos.
0: Oui, c'est ça. C'est des gènes acquis d'une espèce sur l'autre. Il y a des gènes qui circulent tout le temps, et s'ils sont intéressants, ils sont retenus. Et si c'est un gène de résistance, dans un contexte où on met la molécule à laquelle ce gène assure la résistance, ce gène va être retenu, y compris éventuellement les voisins avec lesquels il est passé, et qui, eux, assurent d'autres fonctions. Et on pilote ça vraiment mal.
1: Pour tout comprendre, en tout cas sur ce phénomène et sur ces recherches en biologie fondamentale, j'invite nos auditeurs à podcaster l'épisode qu'on avait consacré sur ce phénomène qui s'appelait justement « Transfert horizontal de gènes, l'évolution par l'échange ». Maxime Rome, comment justement on peut réussir à mesurer l'évolution de cette résistance dans la nature, dans nos campagnes ? Il me semble que ce sont quand même les Chinois qui ont travaillé dessus en premier, parce qu'ils ont découvert, et ce sont les premiers à avoir vu des phénomènes de résistance à large échelle.
2: Oui, alors justement, les Chinois ont été parmi les premiers, parce qu'ils ont utilisé notamment les néonicotinoïdes en masse, sur des cultures intensives, et ils ont été les premiers à identifier chez les populations de pucerons ces résistances. Donc c'est vraiment ces gènes qui ont la capacité de permettre la sécrétion de molécules qui vont permettre de résister à tel ou tel pesticide. Donc ça a été le cas sur le puceron du pêcher. Mais il faut savoir que qu'en France, ce puceron est suivi aussi. Et l'INRAE suit, alors sur différentes cultures, sur le colza, sur la betterave, sur les pêchers également, ces différentes populations et regarde un petit peu la génétique de ces populations pour notamment détecter les gènes de résistance qu'on connaît aujourd'hui de ces différentes populations.
1: Mais ça, ce type d'étude, de toute façon, Marc-André Solo, ça ne nous donne pas accès à ce fameux effet cocktail où l'on voit dans la nature un grand nombre de substances chimiques et où on n'a absolument aucune idée de l'effet cocktail si toutes ces substances sont réunies ensemble.
0: Ah oui, oui. Bah, disons qu'on a aujourd'hui des méthodes d'évaluation qui, un, visent la santé humaine et pas tellement la santé des organismes dans l'écosystème. C'est comme ça qu'on se retrouve avec des balles perdues sur les pollinisateurs ou sur la vie des sols. Et deux, ne regardent que la toxicité aiguë, c'est-à-dire à partir de quelle dose vous êtes mort. Alors, ça, on ne regarde pas ça sur l'homme, on regarde sur les rongeurs, puis on transpose avec une marge de sécurité. On ne regarde pas deux choses. L'exposition à faible dose sur le très long terme, là, des doses moins élevées peuvent finir par des expositions récurrentes, par faire des dégâts. Et puis, on ne regarde pas l'effet cocktail, qui est le fait que ces substances sont en mélange. Alors, récemment, il y a eu des travaux qui ont testé les histoires d'effets cocktails. Et on s'aperçoit que l'effet cocktail, c'est pas simplement le cocktail des différentes substances chimiques auxquelles on est impliqué. C'est qu'il y a des effets cocktails aussi avec les stress. Et sur des petits crustacés aquatiques, on s'est aperçu que la dose létale qui tue la moitié de la population de certains pesticides, alors là c'est une balle perdue, hein, parce que personne ne cherche à les tuer, mais bon voilà, ils se prennent des pesticides dans la tête et ils en meurent. En fait, cette dose était divisée par 100 quand ils sont en stress nutritionnel. Ça veut dire que l'effet cocktail, c'est compliqué, c'est l'effet cocktail de toutes les emmerdes qu'on rencontre. Voilà. Et qu'à un moment, c'est pas que des substances chimiques, ça peut être du stress nutritif, ça peut être du stress thermique, ça peut être de la sécheresse, toutes sortes de choses qui, avec le changement climatique, guettent les écosystèmes et peut-être aussi les humains.
1: Maxime Rome sur cet effet cocktail.
2: Bah oui, c'est un problème majeur. En fait, on a peu de recul et notre collègue Philippe Grandcola en a parlé il y a pas si longtemps sur France Inter. Le problème, c'est qu'on arrive toujours un peu en retard. C'est la façon dont on arrive à homologuer en fait ces molécules. Finalement, on a toujours finalement assez peu de recul sur l'utilisation de ces molécules. Et effectivement, le problème, c'est qu'on en a de plus en plus dans notre environnement, et donc une potentialité à un effet cocktail qui est de plus en plus important aussi. Donc, et avec non seulement des molécules qui ont été déversées, mais ensuite aussi les molécules dégradées qui aussi peuvent avoir des effets importants sur la santé également.
1: Alors qu'est-ce qui fait qu'un produit peut être plus susceptible d'engendrer des résistances ? On continue de parler de cette résistance aux pesticides du côté de la santé avec les maladies vectorielles, et notamment les moustiques.

Mosquito, de modèle actrice. En direct sur France Culture, car nous parlons de la résistance aux pesticides que développent les insectes, et notamment les moustiques. On en parle avec nos deux invités du jour, Maxime Rome, botaniste et écologue au MNHN de Paris, et Marc-André Sellos, professeur du MNHN et à l'Institut Universitaire de France et membre de l'Académie d'Agriculture de France. On vient de voir que la résistance aux pesticides est le résultat de divers mécanismes biologiques et comportementaux qui conduit un insecte, un parasite, à perdre la sensibilité à la substance inoculée. Alors cette capacité à survivre aux pesticides

0: pesticide peut être sélectionné et s'imposer de génération en génération chez différentes espèces de ravageurs. Marc-André Cellos, alors comment ça s'explique ça, que ces ravageurs deviennent résistants à telle ou telle substance active? C'est parce qu'on active un pression de sélection, c'est ça?
1: Mais oui, c'est ça. En fait, ce qui se cache derrière, c'est exactement, on le disait tout à l'heure, ce qui cache derrière la résistance aux antibiotiques, c'est que à force d'appliquer un produit, vous faites place nette. Et si jamais il y a un résistant, qu'il l'est d'origine ou qu'il l'est suite à une mutation qui lui arrive à un moment donné, ce résistant-là, il a place nette. C'est le festin promis, il se multiplie vite. Alors, donc c'est tout à fait attendu en sciences de l'évolution. Et l'idée, c'est qu'il faut aujourd'hui se tourner vers des stratégies qui gèrent l'évolution des organismes qu'on ne veut pas. Moi, je donne souvent un exemple qui est la trithérapie, où on utilise 3 ou 4 molécules différentes. Alors, à ce moment-là, si un des virus devient résistant à l'une d'entre elles, de toute façon, les autres le tuent. Ce qu'il faudrait, c'est par hasard voir apparaître les 3 mutations qui donnent naissance aux 3 produits, voire 4 ou 5, hein, quand il y en a plus. La probabilité de ça n'est pas nulle, mais elle est tellement faible que le malade meurt de vieillesse avant que les virus aient eu vraiment le temps de proliférer et de l'abîmer. Et ça, c'est le cœur de l'histoire. C'est de créer des paysages, de créer des dynamiques temporelles où, eh bien, la résistance n'évolue pas. Et du coup, on n'est pas obligé d'en mettre plus pour obtenir le même effet. Parce que dans les trithérapies, hein, ce qu'on utilise, c'est pas très bon. Alors, les trithérapies, c'est contre des virus. Mais le mécanisme peut se transposer à des bactéries. Il peut se transposer à des champignons ou à des plantes pour ne pas augmenter la quantité utilisée. Et surtout, la chose la plus importante, c'est de se rappeler, parce que depuis tout à l'heure, on dit du mal des pesticides, on ne fait pas d'agriculture sans pesticides. C'est pas possible aujourd'hui, dans le cas général, d'y arriver. La question, c'est lesquels on met. Et je vais juste terminer par un point. La France, quand même, est le mauvais élève de l'Europe, avec plus de 260 molécules autorisées et 72 dérogations. C'est la chose interdite en Europe qu'on s'autorise en France. On n'est pas dans la surtransposition. On est dans la surutilisation. Alors même que les sciences de l'évolution nous proposent des moyens de faire plus astucieusement, en utilisant moins, mais en couplant ou en triplant ou en quadruplant les usages.
0: On reviendra dans quelques instants, et plutôt en fin d'émission, sur ces astuces, comment mieux utiliser ces produits. Je reviens sur cette question de pression de sélection, Maxime Rome. Finalement, on orchestre une pression de sélection qui favorise la propagation des organismes résistants dans la nature, et en écologie, on parle même d'un tapis roulant des pesticides, c'est ça?
2: Oui, c'est-à-dire qu'on va potentiellement accélérer par l'utilisation, ce qu'a expliqué Marc-André, en fait. Hein, c'est vraiment cette idée que on se retrouve... la notion de sélection naturelle et la notion d'adaptation qui va avec est le fait qu'à un instant T, on a des individus qui sont plus adaptés que d'autres individus. Et donc vis-à-vis de ce... De ces pesticides, eh bien, quand on va mettre un pesticide dans un seul pesticide dans le milieu, eh bien, ça va tuer toute une partie de la population. Et puis, les individus qui sont les mieux préparés, en tout cas, qui ont soit muté, soit qui ont déjà ces gènes de résistance, vont être sélectionnés et vont pouvoir transmettre leurs gènes. Et donc, quand on parle des pucerons, par exemple, il faut savoir que les pucerons ont une reproduction assez particulière. Ils ont une reproduction sexuée, mais ils ont aussi une reproduction asexuée, et qui va extrêmement vite. Et donc, c'est des clones, littéralement.
0: Des pucerons, en effet, qui deviennent résistants à ces produits. Et puis, c'est une problématique qui s'applique aussi aux insecticides pour éliminer les moustiques. Et c'est ce dont on parle pour le reportage du jour. Une étude publiée le 26 mars dernier dans Science montre au niveau génétique une adaptation d'une espèce de moustique d'Amérique du Sud aux insecticides. Alors nous sommes allés à l'Institut Pasteur qui a contribué à cette découverte. Nous sommes allés au cœur de leur insectarium. Et c'est avec vous Céline Lozen, bonjour.
3: Bonjour Natacha, oui, il s'agit du moustique Anopheles darlingi, présent en Amérique du Sud et qui est vecteur du paludisme. Sa résistance aux insecticides aggrave donc ce problème de santé publique majeur dans ces régions agricoles. Et c'est en étudiant leur microbiote que la chercheuse Mathilde Gendrin, co-autrice de l'étude basée sur le site de Guyane, a initié l'étude de leurs mécanismes de résistance. À Paris, son collègue Louis Lambrecht, directeur de recherche au département de virologie, étudie ce phénomène à échelle génétique. Il nous amène dans l'insectarium où il assure la reproduction et l'élevage en conditions écologiques pour ensuite mener des expériences sur les individus.
4: Ça, c'est le labo qu'on appelle... le labo de biologie moléculaire. Mais le vrai de l'action, enfin le cœur de l'action, il se passe donc dans l'insectarium d'élevage où on élève nos colonies de moustiques et surtout dans l'infrastructure d'infection qui est habilitée à recevoir donc des insectes infectés. Donc il y a plein de mesures de sécurité qui sont prises pour que les insectes ne puissent pas s'échapper évidemment et puis que les utilisateurs ne puissent pas s'exposer au risque de virus. C'est des virus qui sont pathogènes pour nous à la base.
3: Vous collaborez aussi avec les équipes implantées en Guyane française ?
4: Absolument, je travaille d'ailleurs avec Mathilde sur le microbiote, mais aussi la génétique. Moi, je suis plutôt spécialiste de la génétique, justement. Et donc, ça complète directement ce que fait Mathilde sur plutôt les microbes des moustiques.
5: Je m'appelle Mathilde Gendrin, je suis responsable de l'équipe microbiote des insectes vecteurs à l'Institut Pasteur de la Guyane. Et donc nous, on s'intéresse principalement au microbiote des moustiques et comment est-ce qu'il infecte et comment est-ce qu'il affecte la physiologie du moustique et indirectement la transmission de maladies telles que la dengue ou le paludisme. Et dans ce cadre-là, on fait des collectes de moustiques. Et là, entre autres, on avait collecté des moustiques, en l'occurrence au départ, pour travailler sur la composition de leur microbiote. Et en discutant avec des collaborateurs aux États-Unis, on s'est rendu compte que ces moustiques pourraient aussi être intéressants pour faire du génome. En regardant dans leur génome, ils ont vu qu'il y avait certaines petites variations du génome qui étaient en plus forte proportion. Ça suggère qu'elles avaient été sélectionnées en l'occurrence dans ces endroits donnés. Et nous, ces endroits du génome particulier, ils étaient dans un lieu où il y a beaucoup d'agriculture. Et donc, comme cet endroit du génome, il correspondait à des gènes P450, qui sont des gènes qui sont impliqués un peu dans la résistance aux insecticides. Par la suite, nos collègues de l'unité d'entomologie médicale ont fait des tests pour vérifier si, effectivement, il y avait une corrélation entre le génotype sélectionné et un phénotype de résistance. Et c'est ce que, effectivement, leurs résultats suggèrent.
4: Voilà l'insectarium. Donc ici, on rentre dans l'insectarium. On passe déjà une première série de...
3: Sas.
4: Alors là, c'est juste des rideaux de sécurité pour que si vraiment un moustique avait réussi à arriver jusqu'ici... Mais on n'a jamais vu de moustique arriver jusque-là parce qu'après, il y a un sas froid et les moustiques détestent le froid puisque leur corps est dépendant de la température extérieure. Donc s'il fait froid, en fait, ça les endort, ça les immobilise. D'ailleurs, c'est ce qu'on utilise, nous, pour les disséquer, pour les manipuler. On les met au frigo. Ça les anesthésie en fait. On va néanmoins juste prendre une petite précaution avant de rentrer, c'est de mettre des surchaussures. Alors ça c'est juste pour des raisons sanitaires. Donc on va tout de suite aller voir ces moustiques.
3: Ah oui, on sent la température là tout de suite.
4: Alors ici on passe dans une pièce qui est chaude mais sèche, c'est-à-dire qu'il n'y a pas d'humidité rajoutée. Il faut que je vois le petit hygromètre. Une humidité de 45%, donc c'est pas beaucoup. Voilà, et c'est là qu'on élève les larves de moustiques qui, elles, sont aquatiques. Donc on n'a pas besoin... Voilà, ici, là, dans les plaques, on voit des petits vermisseaux là, qui se tortillent. Voilà, ce sont des larves de moustiques. Vous voyez ici, par exemple, sur ces petits bouts de papier qui sont déposés au fond de la cuvette, immergés dans l'eau, des petits points noirs qui sont les œufs de moustiques qu'on met ici à éclore. Donc une petite larve quasiment invisible à l'œil nu va sortir de chaque œuf. Et puis se développer en quelques jours, devenir une larve aussi grande que celle-ci, donc environ 1 cm de long. Et c'est à peu près le stade auquel la larve devient une nymphe. Et puis ensuite, les adultes qui émergent, nous on les transfère, enfin, quand ils émergent, ces moustiques, ils soient enfermés dans une cage appropriée.
3: Voilà. Et donc là,
4: ça c'est la pièce des adultes. Donc, okay. Où là, on a non seulement 28 degrés de température, mais on a 75 ou 80% d'humidité. Donc, il y a un humidificateur qui émet de la vapeur d'eau pour maintenir cette humidité parce que ces moustiques en ont absolument besoin. Si on ne fait pas ça, ils meurent parce qu'ils se dessèchent en fait. Ouais, de temps en temps, il y a un échappé. Mais rassurez-vous, ces moustiques sont totalement sains, donc inoffensifs. Ils ne transmettent pas de virus. Ça, c'est un moustique tigre. Donc là, vous avez beaucoup de chance parce qu'on va même assister à un gorgement. C'est-à-dire qu'on est en train de nourrir les femelles de chacune de ces cages avec des dispositifs qui contiennent du sang, en l'occurrence c'est du sang de lapin, à travers cet appareil qui chauffe des blocs sur lesquels sont vissées des capsules qui contiennent le sang. Et les moustiques viennent piquer en dessous, là on voit en
3: dessous. Ah d'accord, oui c'est pas des diffusions de gouttelettes.
4: Non, parce qu'elles viennent vraiment piquer à travers une membrane qui est en l'occurrence du boyau de porc, enfin c'est de la peau de saucisse, pour mimer en quelque sorte la prise de sang naturelle à travers la peau d'un animal.

0: Donc on trompe un peu les moustiques avec ça. On maintient le sang à environ 37 degrés. On leur met cette peau de saucisse qui leur fait croire que c'est de la peau. Et ils viennent prélever du sang de lapin à travers. Donc nous, on est obligé de les nourrir régulièrement pour reconstituer les stocks d'œufs. Donc les stocks d'œufs, pour chacune de nos colonies, ils sont entreposés ici dans ces boîtes. Donc, vous voyez tous les points noirs là. Ce sont des œufs de moustiques. Voilà, donc ça, c'est nos précieux stocks d'œufs qui représentent la diversité génétique mondiale de cette espèce de moustique. Donc là, on est en train de parler d'Aedes aegypti, le moustique tropical, vecteur principal de la dengue, de Zika, de chikungunya, de la fièvre jaune. Et donc, pour essayer de représenter en laboratoire sa diversité génétique mondiale, on a des colonies qui viennent de différents endroits. Donc ici, Guadeloupe, ça c'est Thaïlande, Gabon, Colombie, Ouganda, Cameroun, à Cambodge, de nouveau Cameroun, Australie. Ouais, il y a de la Guyane, voilà, exactement. Ça, c'est les moustiques de Mathilde. Enfin, c'est elle qui les a collectés à Cayenne. Et ça nous permet d'étudier justement en quoi la génétique du moustique, finalement, peut avoir une influence sur la transmission des pathogènes, parce qu'on sait qu'elle est à la source de, notamment, l'évolution de ces populations, que ce soit l'évolution de la résistance aux insecticides ou l'évolution pour l'adaptation à l'environnement urbain ou l'adaptation aux populations humaines. Voilà.
1: Merci Céline Lozen. Nos reportages pour sortir du studio et découvrir le travail de la recherche scientifique, c'est notre collection La Science au Labo, et c'est à podcaster sur l'application Radio France. Maxime Rome, une réaction à l'écoute de ce reportage ?
2: C'est effectivement préoccupant, puisqu'on a ces formes de résistance, là, ce qu'ils appellent les P450, ces molécules, la P450, qui effectivement, c'est ce qu'on appelle les cytochromes P450, qu'on retrouve notamment sur la résistance à certains néonicotinoïdes, donc la capacité que l'insecte va avoir à dégrader en fait le pesticide avant qu'il atteigne les neurones, ces neurones, et donc il va surproduire dans son organisme ces molécules qui ont la capacité de dégrader en fait le pesticide. Et le pesticide du coup ne va pas aller se fixer sur les zones où il devait aller se fixer, quoi. Il est arrêté avant. Donc effectivement, c'est un vrai problème sur ces résistances, quoi.
1: Marc-André Sellos, votre écoute, vous aussi, de ce reportage.
3: Alors à la fois effrayant, parce que le P450, comme disait Maxime, c'est quelque chose qui a un spectre large. Hein. Ça ne fait pas des résistances complètes, mais ça augmente les doses qu'il faut mettre de plein de produits, parce que ça peut s'attaquer à plein de produits et les rendre justement inopérants. Mais surtout, le moustique, voilà, c'est le vecteur de la dengue, du chikungunya. On a quelques cas en France de transmission maintenant qui se sont opérés en France métropolitaine, dans le sud-ouest. Il y a une vraie crainte là. Et contre les moustiques, on a beaucoup utilisé les pesticides par le passé, y compris les organochlorés qui sont en vrai très mauvais pour l'homme et les écosystèmes. Bon. Et c'est là qu'il faut absolument déployer des batteries complémentaires, des batteries notamment de lâcher de mâles stérilisants qui vont opérer la fécondation, mais il ne se passera rien. Aussi, dans les écosystèmes, traquer partout les points d'eau, les gros points d'eau pour les moustiques ordinaires ou les tout petits points d'eau pour les moustiques tigres, empoisonner les eaux. Et alors là, on réalise qu'il y a des interférences multiples, parce que si aujourd'hui il n'y a plus assez de poissons dans certaines eaux, dans certains étangs, pour boulotter tous les moustiques, c'est que les poissons ont été les victimes indirectes des pesticides qu'on a utilisés. Donc vous voyez que les pesticides appellent les pesticides. Il faut absolument rétablir toute une batterie d'outils, et notamment d'outils pesticides. Je ne dis pas qu'il faut les éliminer complètement, mais l'intérêt de ces travaux, c'est de comprendre comment ils marchent et comment éventuellement ils peuvent ne plus marcher si les résistances émergent.
1: On a parlé
3: de prévenir les problèmes, oui.
1: On vient de parler des moustiques, des pucerons, des champignons et même des poissons. Mais du côté des plantes, Maxime Rome, parce que dans notre dernière émission qu'on a eu la chance de réaliser ensemble, l'Empire Végétal contre-attaque, on a passé en revue les différents moyens que les plantes ont pour se défendre devant leurs nombreux prédateurs. Alors comment les plantes réagissent-elles à ces produits ? Elles deviennent plus feignantes, c'est ça ? Elles savent plus comment se défendre ?
2: Les plantes qui posent problème, ce qu'on a appelé, en fait, qu'on a mal appelé les mauvaises herbes, c'est-à-dire que celles qui nous embêtent finalement dans les champs, on a des résistances aussi de ces plantes. Alors on estime à une trentaine quand même en France de plantes qui sont aujourd'hui résistantes aux herbicides. Alors, il y a, je prendrai deux exemples. Il y a un exemple qui est bien connu, qui est la vergette du Canada. C'est une petite astéracée, c'est la famille du pissenlit. Et celle-ci, elle est résistante parce qu'elle a la capacité, dès que le pesticide rentre à l'intérieur de ses tissus, de l'aspirer via des transporteurs membranaires et de fixer ce pesticide dans sa vacuole, c'est-à-dire dans une espèce de cavité à l'intérieur de ses cellules, et ça empêche le pesticide d'aller sur le chloroplaste et de faire tous les dégâts qu'on peut connaître sur les insectes, sur les herbicides. Et donc, en fait, il faut imaginer, on a appelé ça l'effet popcorn, parce qu'en fait, la cellule végétale va aspirer littéralement ce pesticide et gonfler sa vacuole comme un popcorn, en fait. Voilà.
1: Et pour les plantes qui ne sont pas visées directement par les herbicides, mais pour les autres plantes qui sont néanmoins arrosées de substances toxiques alors, pour se débarrasser d'autres bio-agresseurs.
2: Alors, il y a... Tout dépend en fait la problématique. Il y a une partie, il y a une véritable problématique, c'est qu'il y a une partie qui est détruite et qui correspond en fait à notre biodiversité. Donc c'est aussi un problème, c'est-à-dire que quand on asperge les champs, c'est rare que le pesticide s'arrête pile à la délimitation du champ. Donc on a aussi une libération dans le milieu. Et il y a une étude qui date de l'année dernière, qui a été faite notamment par une étude chinoise sur 1500 études, pardon, et qui montre qu'en fait, systématiquement, tous les pesticides ont un impact sur les individus, enfin sur les organismes non ciblés. Donc, y a une vraie problématique là-dessus.
1: Mais quelles sont les solutions possibles ? On continue.
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1: Toujours en direct sur France Culture avec Marc-André Cellos et Maxime Rome, on vient de détailler les mécaniques de la résistance aux pesticides que développent les insectes ravageurs. L'utilisation des pesticides est souvent justifiée par mesure de sécurité alimentaire, c'est ce qu'on a vu. On a parlé également des conséquences de l'usage massif de ces produits. Marc-André Cellos, vous nous avez aussi dit qu'on a finalement un peu un problème avec les sciences de l'évolution. On pourrait utiliser cette théorie, mais on ne la voit pas comme un outil. Alors comment justement mieux utiliser la théorie de l'évolution pour la gestion, justement, pour une meilleure gestion dans nos pratiques agricoles?
3: En fait, il faut faire ce que moi j'appelle des murs évolutifs, c'est-à-dire des circonstances dans lesquelles le gagnant dans l'équipe adverse, pucerons, champignons ou bactéries, ne peut pas gagner, ne peut pas apparaître. Alors, on l'a dit, ça peut être utiliser des cocktails de molécules différentes. Ça peut être aussi, et donc là, il y a peu de chances qu'apparaissent simultanément les mutations qui assurent la résistance à toutes les molécules. Ça peut autre aussi changer d'une année sur l'autre les molécules, ce qui fait que les gagnants d'un an sont bousillés l'année suivante. Ça peut être aussi créer des paysages hétérogènes où les maladies ne se propagent pas. Alors à quatre niveaux. Je vous ai dit tout à l'heure que les haies empêchaient la propagation de 80% des maladies, parce que c'est un obstacle physique et puis parce qu'il y a des oiseaux et des chauves-souris qui mangent les insectes. On peut aussi faire des cultures qui sont génétiquement différentes, c'est-à-dire qu'on mélange des variétés qui ont toutes la même date de maturité et les mêmes qualités technologiques, mais qui n'ont pas les mêmes résistances aux maladies. Du coup, la maladie qui tue un pied se propage mal sur le pied voisin. Ça, sur le riz, c'est assez courant maintenant en Chine. Nous, on est un peu à la traîne là-dessus. Hein. Mais on peut réduire jusqu'à 90% les symptômes. Ensuite, on peut aussi faire en sorte de planter plusieurs plantes en même temps dans le champ. Par exemple, si vous plantez de l'orge en alternance avec des betteraves à sucre, eh bien, en utilisant un pesticide autorisé, vous pouvez être deux fois plus efficace qu'avec juste l'acétamipride, parce que l'orge, c'est un répulsif de ces pucerons. Puis, vous pouvez faire des paysages où vous n'avez jamais deux champs de la même espèce en continuité. Ça aussi, ça augmente les ennuis. Ah, et puis, d'une année sur l'autre, ne pas cultiver la même chose et attendre plusieurs années, c'est-à-dire faire des rotations longues avant de revenir à la même culture. Là, vous avez tout un tas de choses que vous allez mettre. Alors, ça, c'est aux adversaires. Hein, les cultures mixtes, par exemple, ça réduit encore de 40% la propagation des maladies. Et si ça part de travers, bah là, vous mettez votre cocktail de pesticides, qui n'est éventuellement pas le même que l'année précédente. Vous allez en utiliser moins, vous allez avoir moins de résistance. Le but, c'est le cocktail. On ne fait pas d'agriculture sans pesticides. Mais parmi les pesticides, il y a aussi des méthodes fondées sur le vivant. On doit

0: mettre en cocktail avec les pesticides de façon à en utiliser moins. Ça, ça s'appelle l'agroécologie. C'est quelque chose qui a été payé de nos impôts parce que, je vous dis qu'en Chine, on fait des mélanges variétaux, mais ce sont des travaux chinois inspirés des travaux sur le blé de Claude Pop de Valavieille à l'INRA de Versailles dans les années 1990. Donc, c'est-à-dire qu'on a nous mis des impôts aujourd'hui pour construire des pratiques agronomiques inspirées de l'écologie, c'est l'agroécologie, qui permettent de réduire le problème, sachant qu'il n'est pas réductible à zéro, mais on peut minimiser les effets de bord sur l'homme et l'environnement.
1: Maxime Rome, en effet, dans le rapport de l'INRA, il y a des solutions sans pesticides.
2: Oui, alors elles sont. L'idée est effectivement de diminuer. Je dirais pas forcément supprimer, mais en tout cas diminuer. Sur le rapport l'INRA, notamment sur le puceron de. Sur le puceron de la pêche qui attaque donc la betterave. Sur la betterave, on a des. Ça a été testé récemment, notamment des solutions olfactives qui vont. En fait, un peu berner les agresseurs. Donc le puceron va se retrouver désorienté et va pas aller foncer sur la betterave parce qu'on a ces solutions olfactives. Et souvent, ces solutions olfactives sont justement couplées avec un pesticide pour en fait supprimer les quelques agresseurs qui resteraient. En sachant que cette solution olfactive est utilisée en préventive, c'est-à-dire que c'est avant l'infestation, et donc elle va être déposée avant qu'on ait l'apparition de ces pucerons. Je rajouterais un élément aussi pour compléter Marc-André, c'est que effectivement ce qu'on a besoin aujourd'hui, c'est de la diversité dans le temps et dans l'espace, finalement, c'est un peu cette idée-là. Et il y a effectivement cette notion aussi de culture associée, Marc-André en parlait, donc qui ont des capacités répulsives. On a aussi la tomate avec les œillets d'Inde, par exemple. On a le colza d'hiver avec la févrole aussi, qui en plus... pour le coup, est utilisé donc à l'automne, et après il gèle, et donc il agit comme un répulsif, et ensuite il gèle, donc il disparaît, et puis le colza continue à pousser. Quoi.
1: Et dernière question, Marc-André Sellous, est-ce qu'on ne pourrait pas forcer génétiquement les plantes à devenir résistantes aux pathogènes directement, enfin bref, à faire des OGM?
0: Alors, les OGM, on en a mal utilisé. Hein. Le fait de faire du soja résistant au Roundup, on a tellement utilisé le Roundup qu'il y a des coins aux États-Unis où il y a plus d'une trentaine de plantes résistantes au Roundup. Je rappelle que c'est la marque commerciale du glyphosate, et donc le glyphosate est mort. On a utilisé des plantes transgéniques avec des toxines bactériennes BT qui sont utilisées en lutte biologique contre les insectes. On a semé du maïs BT en Afrique du Sud. Le bilan, c'est qu'aujourd'hui, tous les insectes sont résistants au BT. On a fait des bêtises avec les OGM parce qu'on n'a pas joué évolutivement. En revanche, il y a plein de gènes qui existaient dans les populations sauvages qu'on a perdus lors de la domestication. Il y a des gènes, par exemple, sur le soja, des gènes qui permettent de résister à des petits nématodes du sol qu'on a perdus lors de la sélection pour des enveloppes. Plus clair, parce que le gène était à côté du gène colorant l'enveloppe des grains, et quand on a eu des grains clairs, on avait aussi perdu le gène de résistance aux nématodes. La néodomestication, c'est-à-dire le retour dans les populations naturelles pour aller chercher des gènes perdus ou oubliés, c'est une solution pour avoir demain des plantes qui se défendent aussi un peu mieux, et ajouter au cocktail constituant le mur sélectif.
1: Et voilà encore un autre outil justement de la théorie de l'évolution pour les pratiques agricoles. Un grand merci à vous deux. Pour prolonger l'écoute, je rappelle Marc-André Sellous que votre ouvrage « Nature et préjugés » est paru en 2025 chez Actes Sud et qu'il est donc disponible en librairie ou en médiathèque. Grand merci, comme chaque jour, il est temps de retrouver Alexandra Delbou qui nous parle aujourd'hui du sens de l'équilibre chez les seniors. C'est la chronique avec science. Merci.
3: Pourquoi perd-on l'équilibre avec l'âge? Pour ne pas chuter, le cerveau a besoin d'intégrer un très grand nombre d'informations provenant de l'environnement. De l'oreille interne d'abord, plus précisément du système vestibulaire, il détecte les mouvements de la tête quand le corps s'incline ou change de vitesse. La vue est également essentielle, elle renseigne directement sur ce qui va ou est en train d'arriver. Et puis, il y a la proprioception, un sens encore largement méconnu qui permet, grâce à des capteurs biologiques sur les muscles, les tendons et les articulations de la tête aux pieds, de renseigner sur la position des membres dans l'espace. Le cerveau met en commun toutes ces informations, mais avec l'âge, il devient plus lent et tous ses organes sensoriels deviennent un petit peu moins efficaces. Thomas Legrand est chercheur postdoctorant à l'École d'ingénierie électrique et électronique et à l'INSIGHT, Centre d'analyse de données de l'Université College de Dublin.
4: Avec l'âge, en fait, tous ces

0: systèmes sensoriels se dégradent pour différentes raisons. Donc, ça peut être les récepteurs en eux-mêmes qui se dégradent ou qui sont moins, il y en a de moins en moins dans certaines régions du corps. Ou alors certaines parties, par exemple dans les yeux, la cornée devient moins élastique, ça devient plus compliqué de faire une mise au point. Tous ces processus, en fait, liés à l'âge, qui sont tout à fait normaux, en fait, viennent dégrader l'information sensorielle que le cerveau normalement utilise pour aider au maintien de l'équilibre. Et cette dégradation, en fait, de cette information rend le contrôle d'équilibre plus compliqué. Tout ce qui va être diabète, obésité, accident vasculaire cérébral, ou bien même le développement de l'arthrose, vont bien sûr interagir avec cette perte juste naturelle du système sensoriel, cette dégradation du système sensoriel au fil des ans. Alors, l'âge moyen auquel cette dégradation commence, je crois que le consensus, c'est à peu près aux alentours de 50 ans. Après, c'est un âge moyen.
1: Chaque jour, sans vraiment s'en rendre compte, tant qu'on n'éprouve pas de difficultés, nous sollicitons ces systèmes pour maintenir notre équilibre ou le rétablir en cas de besoin. Seulement, ce phénomène somme toute banal est assez difficile à étudier expérimentalement parce que de nombreux organes sensoriels interviennent. Comment le cerveau s'active-t-il durant le maintien de l'équilibre et que se passe-t-il avec l'âge? C'est ce qu'a voulu explorer cette nouvelle étude parue hier soir dans la revue PNAS. Les scientifiques ont ainsi demandé à des jeunes et des moins jeunes de monter sur une plateforme. C'est une plateforme de stabilométrie, un outil très classique pour mesurer les oscillations du corps. C'est une plateforme en dur ou en mousse. Les 64 participants de moins de 25 ans et les 64 participants de plus de 60 ans étaient tous équipés d'un bonnet plein d'électrodes pour suivre leur activité cérébrale. Ils avaient les yeux parfois ouverts et parfois fermés pour perturber leur équilibre postural. Et résultat, les personnes plus âgées usent davantage de leur cerveau quand elles veulent maintenir leur équilibre.
0: Jusqu'à présent, d'autres études avaient émis l'hypothèse que le cerveau était impliqué dans le contrôle postural, surtout parce qu'on avait été capable d'observer chez les personnes âgées quand elles devaient réaliser une tâche cognitive en même temps que de maintenir l'équilibre, elles étaient souvent en difficulté. Donc ça veut dire que dès qu'elles devaient faire deux choses en même temps, par exemple juste même des fois parler en même temps que marcher, elles étaient plus à risque de tomber durant ces tâches. Donc ça indiquait quand même qu'elles devaient impliquer une partie de leur cerveau dans le contrôle de l'équilibre et que quand une tâche venait en fait perturber cette implication, elles étaient plus à risque de chuter. Alors, ce qui n'est pas le cas du tout pour des personnes jeunes et en santé. Là, on a été capable de vérifier expérimentalement en fait cette implication corticale de la part des personnes plus âgées. Donc, même si dans notre étude, elles ne faisaient pas deux tâches en même temps, en fait, on a juste observé ça pendant leur maintien de l'équilibre. Elles étaient obligées en fait d'impliquer plus leur cerveau dans le contrôle de l'équilibre. Et on a observé une augmentation de l'activité corticale chez les personnes âgées en moyenne comparée aux personnes jeunes.
1: Ça ne veut pas dire que les personnes âgées sont plus conscientes ou sont davantage concentrées sur cette tâche, seulement qu'elles vont allouer de l'espace mental à cela. Et donc, si ces ressources sont prises pour faire autre chose, elles ne sont pas disponibles pour maintenir l'équilibre, notamment si un événement vient perturber le tout. Mais ce qui est surtout intéressant, ce serait de se servir de cette expérience comme un marqueur pour mesurer, lors d'une réadaptation physique, la progression dans le maintien de l'équilibre, comme après un accident vasculaire cérébral. C'est la poursuite de cette étude, qui est déjà en cours, et dernière perspective, démontrer que l'équilibre, ça se travaille. Avec de l'entraînement, le cerveau peut être de moins en moins sollicité et de plus en plus libre à penser et donc à faire autre chose.
2: Merci Alexandra pour votre chronique et merci à vous pour votre écoute. Et un grand merci à toute l'équipe de la Science CQFD. Eve Etienne, Antoine Beauchon, Céline Lausanne, Alexandre Morales, Louise Ormond-Séji. Un gros cœur pour Noémie Naguet de Saint-Vulfranc aujourd'hui. À la réalisation, c'était Olivier Bétard. À la technique aujourd'hui, Nicolas Leroulé. Et c'était ce qu'il fallait démontrer à ce jour.
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4: Le discours de la servitude volontaire, écrit par le jeune Étienne de la Boétie vers 1548, c'est ce texte qui nous occupe cette semaine. Aujourd'hui, amitié et conflit, deux antidotes à la servitude volontaire. Le discours de la servitude volontaire a été écrit donc au milieu du XVIe siècle en France par un jeune homme qui avait entre 16 et 18 ans selon les sources. Un jeune homme qui s'étonnait de l'obéissance servile de tant de peuples à tant de tyrans cruels. Notre épisode d'hier était directement consacré au malencontre, mot de la Boétie pour dire cette troublante bascule par laquelle nous, humains nés libres, devenons obéissants sans condition, sans réflexion, c'est-à-dire servile de notre propre chef. De plus, la Boétie nous dit que c'est cette servitude volontaire qui rend précisément le tyran si puissant. Si nous mettions fin à cette obéissance indue, nous verrions qu'il s'effondre rapidement. Je le cite. « Le tyran, il n'est pas besoin de le combattre, ni même de s'en défendre. Il est défait de lui-même, pourvu que le pays ne consente point à la servitude. Il ne s'agit pas de lui rien arracher, mais seulement de ne lui rien donner. » Cependant, face au pouvoir et à ses dérives, comment acquiert-on et comment préserve-t-on en soi-même cette capacité à refuser d'obéir, à dire non à l'ordre, au commandement, voire à la loi ? Nous allons voir dans l'épisode d'aujourd'hui que l'amitié au sein de la communauté politique ainsi que le conflit, qui n'est pas du tout ennemi de l'amitié, sont deux sources de vitalité, voire deux antidotes contre la servitude volontaire. À quelle tradition philosophique la Boétie fait-il référence de manière plus ou moins implicite sur ces sujets ? C'est ce que je vais demander aux invités de ce matin. Bonjour Esther Rogan.
5: Bonjour Géraldine.
4: On dit Rogan ?
5: Mühlmann, oui, très bien. Merci.
4: Vous êtes chercheuse associée au laboratoire de Sciences Po qui s'appelle le CEVIPOF, qui accueille des profils très variés. Pour réfléchir aux choses politiques, vous êtes spécialiste de philosophie antique. Vous avez notamment, dans votre thèse de doctorat aujourd'hui publiée aux éditions Classique Garnier, travaillé sur la conflictualité dans l'œuvre politique d'Aristote, plus largement sur la notion grecque de stasis, terme important pour nous ce matin, que nous définirons avec soin. Et bonjour Gérald Sfez. Vous êtes professeur honoraire de philosophie en classe préparatoire, vous êtes un spécialiste de Machiavel, nous vous avons déjà reçu avec bonheur. Vous êtes un penseur d'une question importante chez Machiavel, qui est précisément celle du conflit. Je rappelle votre ouvrage, Gérald Sfez, paru aux Presses universitaires de France, Machiavel, la politique du moindre mal. Commençons par un extrait du discours de la servitude volontaire qui dit bien la détestation de la figure de l'un, de cette force qui vient unifier tout le corps politique, c'est-à-dire qui fusionne tous les corps au lieu de respecter leur pluralité et qui les fusionne sous le nom du tyran ou du maître. Alors il arrive que par admiration nous donnions à un individu tout le pouvoir parce qu'il a des qualités, mais c'est un risque très fort. Sa solitude même au pouvoir est un danger. Écoutez la Boétie.
6: Je voudrais seulement comprendre comment il se peut que tant d'hommes, tant de bourgs, tant de villes, tant de nations supportent quelquefois un tyran seul, qui n'a de puissance que celle qu'il lui donne, qui n'a pouvoir de leur nuire qu'autant qu'ils veulent bien l'endurer, et qui ne pourrait leur faire aucun mal s'ils n'aimaient mieux tout souffrir de lui que de le contredire. Chose vraiment étonnante de voir un million d'hommes misérablement asservis, la tête sous le joug, non qu'ils y soient contraints par une force majeure, mais parce qu'ils sont fascinés, et pour ainsi dire ensorcelés par le seul nom d'un qu'ils ne devraient pas

0: accepté puisqu'il est seul, ni aimé puisqu'il est envers eux tous inhumain et cruel. Nous sommes ainsi faits que les devoirs communs de l'amitié absorbent une bonne part de notre vie. Il est raisonnable d'aimer la vertu, d'estimer les belles actions, d'être reconnaissant pour les bienfaits reçus et de réduire souvent notre propre bien-être pour accroire l'honneur et l'avantage de ceux que nous aimons et qui méritent d'être aimés. Si donc les habitants d'un pays trouvent parmi eux un de ces hommes rares qui leur ait donné des preuves d'une grande prévoyance pour les sauvegarder, d'une grande hardiesse pour les défendre, d'une grande prudence pour les gouverner, s'ils s'habituent à la longue à lui obéir et à se fier à lui jusqu'à lui accorder une certaine suprématie, je ne sais s'il serait sage de l'enlever de là où il faisait bien pour le placer là où il pourra faire mal. Il semble en effet naturel d'avoir de la bonté pour celui qui nous a procuré du bien et de ne pas en craindre un mal.
1: Gérald Spez, le sous-titre qui a été donné au discours de la servitude volontaire par les Huguenots français quand ils l'ont publié dans une maison d'édition protestante en 1576 était le contre-un. Donc le discours sur la servitude volontaire ou le contre-un. Ce n'est pas le titre du jeune Laboétie dans son manuscrit, mais ce n'était pas bête et pas du tout une trahison d'utiliser cette expression. Effectivement, ce texte, Gérald Spez, c'est vraiment un refus de la notion de « un » dans le politique.
2: Oui, tout à fait. Je pense que s'il y a un éclairage particulier de la Boétie sur la question du phénomène tyrannique et sur la question plus large peut-être de la domination, mais essentiellement de la tyrannie, c'est d'avoir montré que il s'est passé quelque chose d'incroyable dans l'histoire. La chose incroyable dans l'histoire, c'est précisément l'événement d'un retournement de ceux qui sont faits pour vivre libre en une dévotion dans la servitude. C'est-à-dire pas seulement un esclavage, pas seulement le fait de subir, mais le fait de se donner à un seul et donner toutes ses forces, ses pieds, ses mains, ses yeux à cet un seul qui retourne ce pouvoir contre vous-même. Et ce qui me semble important dans le contraint, c'est aussi, je pense, cette idée que j'ai dit quelque chose d'incroyable. Jean-Michel Rey disait, on commence à toucher ici à ce qu'il y a de plus incroyable dans l'espèce humaine. Oui. Ce qu'il y a d'espèce, d'incroyable dans l'espèce humaine, c'est la fascination, l'ensorcellement pour un nom. Et ça, c'est très important.
1: C'est-à-dire qu'est-ce que ça veut dire, le nom, justement? C'est un point pas très simple.
2: C'est un point important. C'est-à-dire que, en fait, dans le nom d'un, il y a le fait d'être, de vouloir être assujetti à un déterminé et désigné, et au fond, de faire entièrement crédit, il y a le texte de la Boétie où il parle du fait de vivre à crédit de celui qu'on n'a même pas vu.
1: Il n'y avait pas la télévision. Non, mais c'est très important parce que même aujourd'hui, je pense que la notion de nom d'un, la fascination, c'est plutôt pour une image en général du pouvoir, car le pouvoir actuel utilise énormément d'images. Et là, nous parlons peut-être aussi des pouvoirs autoritaires, hein, qui n'utilisent pas moins l'image que les pouvoirs démocratiques. Mais à l'époque de la Boétie, personne n'avait vu, enfin dans les campagnes, le pouvoir. Mais c'était un nom qui effrayait, et donc il fallait se rallier à lui, se fusionner, du seul fait qu'on le prononçait.
2: Oui, mais vous avez raison, mais il ne fait pas qu'effrayer, il séduit, c'est-à-dire qu'on est ensorcelé. On est ensorcelé par ce nom. Une de mes amies, Hélène Merlin-Cajouin, a écrit un très bon bouquin qui s'appelle « L'animal ensorcelé ». C'est-à-dire que l'homme est cet animal ensorcelé par ce nom, c'est-à-dire par un imaginaire. Et c'est là qu'est, ce qui est important. C'est-à-dire que ce qui est incroyable, ce devant quoi d'ailleurs Hegel disait « Non, c'est pas possible, les hommes ne peuvent pas avoir été si stupides », ce qui est incroyable, c'est de donner tout son crédit à une image tangible. Alors qu'est-ce qui est insupportable? Qu'est-ce qui fait que c'est insupportable de ne pas le faire? C'est que là, on a un repère. Et je crois que c'est très important, ça. C'est-à-dire quelque chose qui cristallise une détermination. Et il y a dans la fascination et dans l'ensorcellement, pour répondre à votre question, l'un seul du tyran, mais aussi bien, j'ai bien vu que dans le deuxième texte qu'on va lire, il est parlé que nous soyons tous un seul peuple. Or, c'est pas tellement un seul être. C'est pas ça. C'est que nous soyons tous unis au pluriel.
1: Oui.
2: C'est-à-dire qu'il y a...
1: C'est-à-dire
2: qu'en fait, il faut vraiment déconstruire toute figure de l'unité, y compris celle de l'idée d'un peuple un. C'est ça, c'est très important.
1: C'est-à-dire que la pluralité en nous est si précieuse que nous devons faire extrêmement attention à tous les processus d'unification.
2: Voilà.
1: Là, c'est quand même une radicalité.
2: À tous les processus d'unification.
1: Même quand c'est une obéissance libre, raisonnable, dont on discute, etc. Cette forme d'unification, vous pensez que la Boétie est si radicale, ce jeune homme, qu'il la craint malgré tout?
2: Je pense qu'il a bien vu, et il est peut-être un des seuls à l'avoir bien vu à ce point, il a bien vu que l'amitié... c'est la réciprocité de la reconnaissance dans le don et le contre-don. Et que ceux qui s'y opposent, c'est le don total à un seul. Et toutes les formes de don total à un seul sont, plus ou moins des germes du phénomène tyrannique. C'est pour ça que je répondais à votre question, pourquoi le contre-un ?
1: Oui.
2: Pourquoi le contre-un ?
1: Qui est un sous-titre très bien, d'ailleurs, en vérité.
2: Très juste. Très fort.
1: Ouais.
2: C'est un sous-titre très fort.
1: Donné plus tard.
2: Donc la question est de savoir, effectivement, une fois qu'on l'a dit que c'est incroyable, que les hommes, précisément, aient une telle dévotion, c'est-à-dire une maladie de la croyance. C'est très important,
1: Une maladie de la croyance.
2: C'est très important, d'ailleurs, Lefort l'indique bien.
1: Claude Lefort, qui a commenté
2: sur
1: cette question de l'un.
2: Il insiste à un moment de son commentaire sur le fait que tous se mettent à crédit d'un seul et que on n'est même pas dans l'abandon, on est dans la dévotion, une maladie de la croyance, oui. C'est-à-dire qu'au fond, ce qui est incroyable, c'est que les hommes veulent croire à tel point qu'ils préfèrent être dominés à autre chose, plutôt que se ressaisir d'eux-mêmes et avoir le lien d'amitié qui est un rapport de reconnaissance réciproque.
1: Alors venons-en à l'amitié. Donc l'amitié, dans le texte que nous avons lu, bon, il y a une petite coupe, mais nous ne trahissons rien du mouvement du discours de la servitude volontaire, Esther Hogan. Il y a cette remarque de la Boétie. Nous pouvons être tentés par fascination, par admiration, au fond, si quelqu'un a d'innombrables qualités, de le mettre au pouvoir et de nous soumettre à lui. Et nous pouvons être tentés par cela, parce que quand on a quelqu'un d'exceptionnel dans la communauté politique, disait déjà Aristote, que vous connaissez beaucoup mieux que nous tous ici, on est tenté de le faire, il y a une certaine légitimité. Mais c'est très dangereux. D'ailleurs, Aristote le disait déjà, Esther Hogan.
3: Oui, alors peut-être qu'il y a plusieurs choses à rappeler à cet égard. D'abord, un point important à rappeler, c'est que dans le discours de la servitude volontaire, la Grèce est omniprésente. Elle joue comme un motif récurrent, ça s'ouvre sur une citation de l'Iliade. La Boétie nous parle de nombreux événements politiques qui ont eu cours en Grèce ancienne. Il ne parle jamais d'Aristote explicitement. Donc je crois que c'est important de le rappeler.
1: Il a sans doute lu, c'est ce que vous
3: exactement.
1: Voulez dire.
3: Et en même temps, il y a énormément de résonances qui se tissent. Et dès ce texte-là, il y a peut-être un point sur lequel je vais revenir juste après. Dès ce texte-là, beaucoup de résonances se tissent sur, en fait, un point important qui n'est pas de l'ordre d'un événement historique.

0: congruent à cette nature commune qui nous unit, qui fait qu'on est libres et égaux, vers autre chose que lui-même. Ce que la Boétie appelle servitude volontaire, ce qu'Aristote appelait déjà, c'est le cas de toutes les constitutions qu'il qualifie de déviées, en politique 3-6.
1: La politique, c'est un texte d'Aristote, un livre. Nous parlons du livre 3, chapitre 6, pardon
0: pour les, c'est moi les novices. Oui. Voilà, bascule du lien politique vers ce qu'Aristote appelle une relation despotique, c'est-à-dire qui est impropre à la relation qui est censée unir les citoyens les uns aux autres et qui, effectivement, va confisquer le pouvoir. Alors, il y a trois types de constitutions déviées. La tyrannie étant la pire d'entre elles, puisqu'elle est une usurpation du pouvoir au profit d'un seul.
1: Est-ce que vous m'autoriseriez à résumer abruptement le propos d'Aristote en disant que oui, on peut mettre un seul au pouvoir, royauté dans la bonne version, quelques-uns au pouvoir, aristocratie dans la bonne version, tout le monde au pouvoir, alors il appelle ça la politéia, le régime, c'est un peu énigmatique, mais les trois peuvent être déviés. Et ça donne respectivement la tyrannie, l'oligarchie et...
0: La démocratie entendue en fait comme le pouvoir des gens démunis.
1: Parce que ce mot était démos était très péjoratif en grec. Donc en fait, la risque de déviation existe toujours.
0: Exactement.
1: Et nous dit-il vraiment clairement, Aristote déjà, que si nous avons un homme génial auprès de nous, il faut quand même faire attention. Une fois qu'il sera seul au pouvoir, nous n'avons aucune garantie qu'il ne devienne pas un tyran.
0: Alors oui, parce que la question qui a déjà été soulevée, cette articulation qui est structurante aussi des problèmes de philosophie politique, de l'unité avec la pluralité, elle pose la question en fait de la finalité de la communauté politique. Est-ce qu'on vise un avantage commun à tous les citoyens ou est-ce qu'on vise l'avantage particulier d'un seul homme ? Et Aristote prête une attention permanente en fait au fait que, en effet, plus le pouvoir appartient à un seul homme, et plus il risque de basculer vers un pouvoir qu'on pourrait qualifier d'autoritaire. Et c'est d'ailleurs pour ça que même la monarchie qui implique qu'il y ait une constitution droite qui vise l'avantage commun, elle est, dit Aristote, instable parce que la multitude pourrait ne pas être d'accord avec elle.
1: Nous allons poursuivre cette analyse d'un point central. La solitude du tyran fait partie du contexte favorisant le passage à la tyrannie, ce qui montre à quel point l'amitié, les liens d'amitié sont essentiels pour nous préserver soit de l'envie de tyranniser tout le monde, soit de l'envie de servir à n'importe quel prix, ce qui est une autre forme de solitude. Vous allez nous expliquer tout cela. Mais je voudrais enrichir l'analyse par un texte assez connu aussi, extrait du discours de la servitude volontaire, où la Boétie nous dit que le tyran ne sait plus avoir des amis, ne peut plus avoir des amis. Écoutez.
2: Certainement, le tyran n'aime jamais et n'est jamais aimé. L'amitié est un nom sacré, une chose sainte. Elle n'existe qu'entre gens de bien. Elle naît d'une mutuelle estime et s'entretient moins par les bienfaits que par l'honnêteté. Ce qui rend un ami sûr de l'autre, c'est la connaissance de son intégrité. Il en a pour garant son bon naturel, sa fidélité, sa constance. Il ne peut y avoir d'amitié là où se trouve la cruauté, la déloyauté, l'injustice. Entre méchants, lorsqu'ils s'assemblent, c'est un complot et non une société. Ils ne s'aiment pas, mais se craignent. Ils ne sont pas amis, mais complices. Quand bien même cela ne serait pas, il serait difficile de trouver chez un tyran un amour sûr, parce qu'étant au-dessus de tous et n'ayant pas de père, il est déjà au-delà des bornes de l'amitié. Celle-ci fleurit dans l'égalité, dont la marche est toujours égale et ne peut jamais clocher.
1: Esther Rogan, Parlez-nous encore de l'importance

0: chez Aristote, qu'assurément la Boétie a lu, de l'amitié. Est-ce que ça a du sens d'imaginer que les liens amicaux restent au sein même du pouvoir, pour éviter cette solitude tyrannique? Est-ce que ça avait du sens pour Aristote?
1: Oui, alors effectivement, c'était absolument fondamental. Ce qu'il faut peut-être commencer par rappeler, parce qu'aujourd'hui, l'amitié désigne pour nous souvent une relation inter-individuelle qu'on peut assigner à une sphère plutôt qualifiée de privée. Chez Aristote, chez les Grecs en général, l'amitié, elle était le lien social par excellence. Et elle était caractéristique de cette relation unissant, comme je l'ai dit tout à l'heure, alors ici des hommes libres égaux, puisque comme on le sait, la cité grecque excluait un certain nombre d'habitants de la cité, de la communauté, de la participation aux affaires de la cité. Par exemple, les femmes, les étrangers, les esclaves par nature ne participaient pas, mais peu importe. Ici, évidemment pas peu importe dans l'absolu, mais ici, ce qui est important de noter, c'est que entre ces hommes libres et égaux, du fait de cette communauté de nature, l'amitié était le lien naturel supposé les unir et donc à la fois la condition de la communauté politique. Si on ne partage pas cette égalité, on ne peut pas viser ensemble une finalité commune.
0: On parle d'Athènes, là. Il faut que les choses ne soient pas trop confuses. On ne parle pas de toute la Grèce, du régime de Sparte ou que sais-je. On parle vraiment de la démocratie athénienne et Aristote avait quand même plus d'admiration pour elle que, par exemple, Platon, qui trouvait que c'était le chaos.
1: Oui, effectivement. Et en même temps, l'amitié était la finalité à viser. Et alors, ce qui est très important, le point sur lequel j'aimerais m'arrêter ici, parce que c'était déjà le cas sur Aristote, et ici, la résonance entre les deux penseurs est vraiment absolument palpable, c'est sur le fait que l'amitié n'est pas non plus une simple relation, on pourrait dire, factuelle. Elle est d'emblée une relation qui implique des valeurs. Dans le premier texte qui a été lu, la Boétie évoquait les devoirs communs de l'amitié. Aristote soulignait quant à lui les liens étroits entre l'amitié et la justice. Ce qui veut dire que être ami de quelqu'un veut dire ne pas être cruel envers lui, ne pas être déloyal. Autrement dit, elle n'est pas seulement un lien affectif, elle est aussi un lien, tout simplement, comme Gérald Fès l'a dit, de reconnaissance mutuelle impliquant le respect fondamental de cette qualité première qui est l'égalité et la liberté. Et on retrouve exactement ici, dans ce texte-là, cette dimension normative de l'amitié qui explique aussi qu'il y a une ligne de partage, voire une incommensurabilité, en fait, entre deux types de relations. L'amitié, qui implique la réciprocité, le respect mutuel, et d'autre part, la relation unilatérale qui, par définition, est négation de cette liberté, de cette égalité, qui est caractéristique de la relation qu'instaure le tyran, mais qu'instaure aussi ceux qui y adhèrent. Et ça, c'est très important. Et là, il y a une spécificité de la Boétie.
0: C'est-à-dire ?
1: C'est-à-dire que il me semble que la spécificité vraiment de la Boétie est d'essayer de partir de cet étonnement, tout comme Aristote d'ailleurs, pour qui la philosophie partait d'un étonnement devant les phénomènes, qui est comment se fait-il que nous pouvons nous-mêmes contribuer à donner autant de pouvoir à un seul.
0: C'est le point de vue des gouvernés qui est en quelque sorte premier.
1: Oui, et puis juste un point, parce que ça ouvre aussi à une autre définition du pouvoir. Ça veut dire qu'il n'y a pas un homme qui aurait un pouvoir en soi. Le pouvoir est d'emblée relationnel.
0: Alors ça, on sent bien chez Aristote Gérald Fès que, bon, il est très prudent, tous les régimes peuvent avoir des bienfaits, hein, y compris une royauté ou une aristocratie. Mais il y a ce fameux chapitre 11 du livre 3, pour revenir à la politique d'Aristote, où évidemment la multiplicité au cœur des décisions du pouvoir par la délibération dans la démocratie, ce que nous, pour nous, c'est pas un mot trop péjoratif, enfin pas encore, j'espère. Il est très clairement très intéressé, Aristote, par cette multiplicité démocratique. Est-ce que vous pensez, Gérald Fès, que la Boétie pensait analyser les choses en termes de régime, de déviation, de vice possible pour certains régimes? Ou bien croyez-vous que la Boétie en vérité, est dans un pessimisme fondamental à l'égard de n'importe quelle sorte de pouvoir.
2: Oui, alors je crois que plusieurs choses. La première chose, c'est qu'incontestablement, ce qui frappe tout lecteur de la Boétie, c'est que la question de la distinction des régimes ne se pose pas. Et que le problème fondamental pour lui n'est pas de faire la part entre les bons régimes et leurs déviations. D'une certaine manière, il rejette tout pouvoir en bloc. On pourrait dire ça comme ça.
0: C'est pas par hasard qu'il a été un peu lu dans la tradition anarchiste. Au passage, je préviens nos auditeurs que nous parlerons des usages et lectures de la Boétie dans diverses traditions, dont l'anarchiste.
2: Oui. Donc, mais ce qui m'intéresse par rapport à cette question du politique et par rapport à la parenté entre Aristote et, je dirais tout à l'heure, je parlerai de Machiavel, Aristote et la Boétie, la parenté et la différence. Tout à l'heure, on a parlé, Esther Rogan a parlé de la question de la du bon gouvernant. On a parlé de cette phrase qui se trouve à la fin du texte qui a été lu.
0: Oui.
2: Bon, je pense que le texte de la Boétie est très multiple et que ce moment-là représente dans, je ferai une distinction dans une œuvre, pas seulement la Boétie, entre l'accent et la nuance.
0: Oui.
2: Ça, c'est une nuance. Mais l'accent est mis contre toute forme de pouvoir.
0: Donc pas seulement le tyran.
2: Le pouvoir de l'un.
0: Tous les pouvoirs finissent seuls pour la Boétie, pensez-vous ? Tous les pouvoirs,
2: c'est-à-dire que
0: même non.
2: Il ne se pose pas la question, je pense qu'il faut être très clair sur ça, la Boétie ne se pose pas la question de l'institution de la liberté.
0: Oui.
2: Il se pose la question de qu'est-ce qui se fait qu'il y a une telle dévotion, telle que notre liberté ne nous est pas arrachée, mais nous la donnons. Et il me semble qu'il y a là quelque chose de très important et que je trouve commun aux trois auteurs, et notamment à Aristote et la Boétie. D'abord, il faut dire.
0: Trois auteurs, parce qu'on va parler de Machiavel.
2: D'abord, je précise que la Boétie, puisque pour répondre à une de vos questions, la Boétie avait connaissance de l'œuvre de Machiavel, parce qu'ils avaient des liens communs, des personnes intermédiaires qui lui ont fait connaître.
0: Donc, puisqu'ils ont été contemporains.
2: Voilà. Oui.
0: Il est né en 1530, la Boétie. Pardon.
2: Mais il
0: était déjà mort.
2: Mais il est vrai que la Boétie. Reconnaît dans Machiavel l'idée que même dans les conspirations, c'est dans le discours sur le Tite-Live de Machiavel, même dans les conspirations, l'élément moteur, c'est le désir de liberté.
0: Le discours sur la première décade de Tite-Live, pour le coup, c'est un livre non publié du vivant de Machiavel. Il faudra attendre un bon moment. Et c'est peut-être le texte sans doute le plus important philosophiquement, mais précisément celui dont on peut douter que la Boétie l'ait eu entre les mains, non ?
2: C'est tout à fait possible, mais je pense qu'il a eu entre les mains des passages de l'œuvre humaniste de Machiavel.
0: Oui.
2: Alors, je voudrais revenir sur le texte qui vient d'être lu très, très rapidement. Lorsque il est dit « Elle naît d'une mutuelle estime, c'est la reconnaissance réciproque, et s'entretient moins par les bienfaits que par l'honnêteté. » Moi, ce qui me semble très fort, chez une des choses qui me semble très fort dans la pensée de la Boétie comme dans la pensée d'Aristote, c'est qu'au fond, pour quelle raison les hommes abandonnent leur liberté ? Alors que s'ils la désiraient, ils l'auraient, dit la Boétie. Parce que c'est leur être. Ce n'est pas un bien comme les autres. C'est-à-dire que le partage, c'est quelque chose qui échappe à la question du bien

0: C'est une logique de l'être et non de l'avoir. Et c'est la liberté, elle seule, c'est-à-dire à la fois seulement elle et elle séparée d'autre chose que les hommes ne désirent pas, parce que c'est eux-mêmes. Et précisément, il y a non seulement la fascination de l'un, mais de l'autre côté, une sorte d'impossibilité de désirer la liberté sans le lier à quelque bien. C'est ce qui fait que ceux qui visent les biens, c'est-à-dire les dominants, vont l'emporter. Et donc il y a cette idée de quelque chose qui est, qui transite. Et je pense que dans la pensée d'Aristote, ce qui est l'équivalent de cet élément qui n'est pas un bien, c'est la philia.
1: L'amitié en grec, la philia.
0: Alors, donc la contiguïté entre l'amitié et la liberté se joue dans les deux, différemment dans les deux œuvres. Et le nom propre pour Aristote, c'est l'amitié. Et le nom propre de l'amitié pour, à mon avis, pour la Boétie, c'est la liberté. Et c'est-à-dire que les hommes ne veulent pas la liberté elle-même. C'est ce que dira Machiavel. C'est-à-dire, le peuple veut ne pas être dominé, mais il ne veut pas gouverner sa liberté. C'est pour ça qu'il va préférer la lutte des classes,
1: oui,
0: et mettre ça en avant, sans voir que la lutte des classes, c'est ce qui fait écran au phénomène tyrannique. C'est-à-dire que s'il n'y a pas ces deux forces l'une contre l'autre, eh bien, alors, il y a le texte que j'ai évoqué en livre 3, c'est-à-dire qu'ils font confiance à un homme qui va être le tyran d'abord contre les nobles et puis après qui va se retourner contre le peuple.
1: Alors ce qu'on entend très bien...
0: c'est
1: très important.
0: Ce point, à savoir qu'ils sont tous à travailler autour de pourquoi le peuple ne veut pas la liberté. Et il ne veut pas, dans la conception de Machiavel, il veut ne pas, comme l'a très bien dit Claude Lefort, ne pas être dominé par les grands. Mais il ne veut pas gérer la liberté, gouverner.
1: Être libre.
0: C'est-à-dire qu'il y a une difficulté, et une difficulté qui, je termine sur ça, parce que c'est que
1: bien sûr, non, mais c'est très important.
0: Une difficulté qui fait que la justice distributive ne répond pas à ce problème-là. Parce qu'il ne s'agit pas de « à chacun son dû » selon une valeur. C'est-à-dire, comme l'a très bien dit Francis Wolff, il ne s'agit pas d'une répartition. La liberté n'est pas à répartir, c'est l'être même, c'est pas de l'avoir. Ce n'est ni de l'appropriation, ni de la répartition de l'appropriation. Et donc c'est cette chose, justement, indéterminée, qui fait peur et qui est très difficile à stabiliser et à envisager comme quelque chose de tangible.
1: Alors merci, parce que là vous avez vraiment... Vous êtes entré dans le fond du problème, en posant notamment la distinction entre les choses qu'on désire avoir et une façon d'être qui nous fait peur. L'être et l'avoir est au cœur de cette analyse. Alors, la difficulté que j'ai un petit peu, c'est, je vois bien que Aristote cherche aussi de la multiplicité vive, où chacun est assez libre. Il parle de l'amitié. Je vois bien que Machiavel cherche la même chose et de manière encore plus explicite, en sachant en même temps, sur un fond assez pessimiste quand même. Et lui, ce n'est pas l'amitié qu'il cherche, Machiavel, en tout cas pas explicitement, c'est le conflit. Il faut injecter du conflit dans le peuple pour l'obliger en quelque sorte à bouger par lui-même, à mettre en jeu des processus. Est-ce que vous pensez, vous, Esther Rogan, qui avez travaillé sur la Grèce ancienne, qu'en fait, cette distinction est un peu fausse parce que la philia, l'amitié des Grecs et celle d'Aristote, c'était quelque chose de conflictuel. Au fond, amitié et conflit, c'est la même chose. Et nous aurions tort de marquer la notion de conflit si négativement, alors qu'elle était positive chez tous les penseurs de la démocratie grecque. Nous n'en avons pas beaucoup dont les publications nous sont restées, mais il y a notamment un texte d'Aristote.

0: Alors, c'est une question qui est très complexe. Je dirais cependant que on ne pourrait pas dire les choses exactement de cette manière. Je vais essayer d'expliquer pourquoi. Alors déjà, ce qu'il faut bien rappeler, donc le mot stasie, c'est un mot très polysémique.
1: Un mot grec, très employé à l'époque.
0: Voilà, oui. Assez employé et de plus en plus, en fait. Il y a vraiment une évolution du lexique, du champ sémantique autour de la stasie qui se constitue au fil des années. En Grèce ancienne. Et qui veut dire, en fait, c'est un mot ambivalent, parce que ça veut dire à la fois, et d'ailleurs la traduction est impossible, sédition, discorde, oui. Guerre civile, mais en fait qui sont des notions assez différentes quand on y réfléchit bien. Bon, ça c'est le premier point.
1: Alors même que c'est le mot qui a donné stase ou stabilité, donc c'est très troublant.
0: C'est le même mot qui au départ en fait stasis c'est l'équilibre et à un moment stasia zein veut dire se dresser, se soulever. Et c'est de là que vient... Mais cette notion est un paradoxe. Bon, ça, c'est le premier point. Le deuxième point, c'est que jusqu'à, je dirais, Aristote, le mot stasis est un mot extrêmement chargé, très négativement connoté. C'est-à-dire que la cité grecque, et c'est bien la thèse qu'a soutenue l'anthropologue historienne Nicole Laureau, dont je m'inspire dans mes travaux, mais sa thèse est d'expliquer que la stasis est le mal à conjurer, car la cité veut se construire sur le récit d'une unité des citoyens, mais qu'en réalité, la stasis, donc le conflit, travaillerait de manière souterraine.
1: Oui.
0: Voilà. Alors, il n'en reste pas moins que chez Aristote, qui va d'une certaine manière, en tout cas c'est ce que j'ai essayé de montrer, qui va en fait politiser la stasis, au sens où il en fait le corrélat nécessaire de toute communauté politique spécifiquement humaine.
1: Il faut s'affronter.
0: Je m'explique, oui. Voilà. La communauté politique spécifiquement humaine fondée sur le logos, c'est-à-dire sur notre capacité à percevoir le juste et l'injuste, implique en sa nature même le fait de pouvoir dialoguer, mais aussi s'opposer, débattre sur ces notions que sont le juste et l'injuste. Pourquoi ? Parce que selon que je suis riche ou pauvre, vertueux ou vicieux, selon que j'habite sur l'île ou sur le continent, ma conception du juste ne va pas être la même que la vôtre. Et c'est bien naturel. Pour autant, aller jusqu'à dire que la stasis serait finalement... Alors, on pourrait dire qu'elle est le revers de cette amitié. Mais Aristote maintient une opposition quand même entre stasis et philia. C'est-à-dire que, in fine, l'enjeu est quand même justement, mais c'est un défi et c'est tout le défi de la politique, l'enjeu est d'arriver à trouver un terrain d'entente. Oui. C'est-à-dire que par-delà nos différences, hein, pour Aristote, la cité est une multiplicité composée d'hommes spécifiquement distincts. Ça, c'est au chapitre 2 du livre 2 des politiques d'Aristote. Donc, elle n'est pas une unité. Il prend acte de cette pluralité constitutive. Néanmoins, c'est ce qu'on a rappelé au début, tous les citoyens sont des hommes libres et égaux. Et cette liberté et cette égalité constitutive de la citoyenneté doit être au cœur du lien politique. Sans quoi, c'est là qu'on bascule vers autre chose qu'il qualifie de despotique et qui est impropre à ce lien. Donc, voilà comment je brosserai un peu les choses.
1: Alors, juste pour préciser pour les personnes qui nous écoutent, donc Nicole Laureau a, entre autres, dans une œuvre magistrale, écrit, donc consacrée à la Grèce ancienne, a écrit un texte en 1987 qui s'appelle « Le lien de la division », qui était une conférence au départ, qu'on peut retrouver dans le volume « La cité divisée », dans la collection critique de la politique chez Payot, en 1997. Dans ce texte, elle dit que la stasis, en fait, exige qu'il y a l'idée d'unité, mais, je la cite, « ce qui paradoxalement unit, ce pourrait bien être une certaine conflictualité ». C'est la polysémie du mot stasis nous dirait cela, et elle remonte à Héraclite, donc là, pour le coup, on remonte vraiment les siècles, hein, en Grèce, qui avait évoqué une boisson étonnante faite d'orge et d'eau. Alors ça se mélange pas bien. Et finalement, il aurait dit, même le cuquéon, ça s'appelle le cuquéon, cette boisson, si on ne l'agite pas, se décompose. Donc, pour éviter la division, la décomposition, la diastasis, il faut la stasis, c'est-à-dire agiter, mettre en mouvement, créer du conflit. Et c'est comme ça qu'on crée un lien. C'est magnifique. Est-ce que Machiavel, c'est un thème qu'on retrouve chez lui, Gérald Fès?
2: Oui, je crois que il y a plusieurs choses sur lesquelles je voudrais insister en rapport avec ce que pense Machiavel. Je pense que, pour avoir bien connu l'œuvre de Nicole Leroux, que Nicole Leroux a voulu mettre l'accent sur la sédition et sur la confrontation de deux factions dans l'immobilité, dans l'immobilisme, c'est-à-dire la pétrification. Mais en même temps, elle met en évidence dans ce livre, comme dans L'agresseur d'elle, elle met en évidence que même Aristote soutient dans la constitution d'Athènes, oui, que il faut, c'est une loi, que il faut que lorsqu'il y a une stasis, tout citoyen soit d'un côté ou de l'autre, sinon on lui enlève ses droits. Mmh. Autrement dit, il y a une positivité du conflit. Mais c'est une positivité du conflit, comme l'a très bien dit madame, une positivité du conflit qui est de l'ordre, qui est dans la perspective d'Aristote, dans la confrontation. C'est-à-dire que je suis assez d'accord avec la perspective d'Esther, je suis assez d'accord sur le fait que c'est plus nuancé chez Aristote. Et le lien entre Stasis et
1: philia, et philia amitié.
2: Est plus nuancé. Mais en même temps, l'accent est quand même mis, oui, sur la sédition et sur la sédition réciproque.
1: La sédition qui ne divisera pas, mais qui nous fera jouer un conflit nous liant.
2: Mais elle, c'est peut, ça, diviser.
1: Elle peut diviser. Elle aussi. Peut diviser. C'est un risque.
2: Elle peut détruire. Elle peut détruire. Donc cette... Alors, pour revenir à la question que vous me posez concernant Machiavel. Bon, je crois que il faut être clair sur ce point-là. C'est pour ça que j'ai rapproché la pensée de Machiavel de celle de Jean-François Lyotard. Il faut être clair sur ce point-là. Pour Machiavel, entre le peuple et les grands, ils ne visent, bien que initialement ils sont partis de la liberté. Il y a une liberté commune, mais cette liberté commune, elle est donnée dans un des textes de Machiavel comme immédiatement dangereuse. C'est-à-dire que c'est un échange de regards où je saisis l'autre comme allant m'offenser et où je l'offense en retour. C'est la légitime offense, si je puis dire. Et ça, c'est la liberté originaire qui montre, à la différence de la Boétie, que la liberté sans le politique est déjà... comment dire, porte déjà la possibilité de la violence.
1: De son annihilation,
2: son annihilation. Il n'y a pas besoin de cette destitution de soi vis-à-vis d'un tiers. Donc, il y a ça. Mais sur cette base-là, ce qu'il y a, c'est que le peuple et les grands ne visent pas du tout la même chose. Ils ne visent pas la même chose. Et ça, c'est très clair chez Machiavel. Mmh. Le peuple veut la liberté, mais il ne veut pas s'en occuper. Donc il veut que quelqu'un s'occupe de pour lui. Mmh. Et les grands veulent dominer et posséder le pouvoir et les biens. Et c'est là...
1: Et le peuple veut aussi un peu des biens. Il veut aussi qu'on lui donne biens, un bien-être.
2: Mais pas tellement. Il veut essentiellement... C'est pour ça que la phrase de la Boétie, à savoir des bienfaits, pas tant les bienfaits que l'honnêteté, colle avec ça. Ouais. C'est-à-dire que le peuple veut la sécurité de sa liberté avec quelques biens.
1: D'accord.
2: Bon, tandis que les grands veulent la domination et
1: la richesse.
2: Voilà. Et la richesse. Mm. Et donc il faut un tiers qui va, comme dit Machiavel, selon les mots de Machiavel, contenter le peuple sans désespérer les grands. Et donc il va y avoir cette... Mais si on ne... incontestablement la Boétie est à la fois contre le non-dit est contre la division.
1: Oui.
2: Tandis que Machiavel a pour, comment dire, force contre le phénomène tyrannique, la division.
1: Oui, mais vous avez bien donc vu vous-même que la Boétie n'est pas contre une certaine division, c'est l'un qu'il crée. Hein,
2: la division, elle naît, ouais, Excusez-moi, je...
1: Non, pardonnez-moi, c'est moi, j'aurais pas dû.
2: La division, elle naît précisément de

0: ce qu'ils ne peuvent pas s'entendre parce qu'ils ne parlent pas de la même chose.
1: Mais la division, peut-être qu'on va l'appeler le conflit.
0: C'est-à-dire qu'il y a une hétérogénéité du conflit chez Machiavel. Ce qui est le seul à avoir défendu cette idée d'une hétérogénéité du conflit, tel que l'un groupe et l'autre ne partagent pas le même but.
1: Donc diviser pour régner, c'est à Machiavel qu'on doit cette idée ?
0: Disons que diviser pour régner, c'est à Machiavel qu'on doit cette idée par rapport au prince. Le prince doit diviser pour régner. Mais il ne fait en fait...
1: En fait, il est républicain, c'est pas du tout son premier régime préféré.
0: Mais en fait, le tiers
1: préféré.
0: Républicain ne fait qu'emprunter ce qu'on lui demande de faire. Ce que lui demande de faire la société, en tant que pour s'entendre, c'est précisément respecter la division. Respecter l'hétérogénéité. Parce que si le peuple est excessivement, c'est le sens du paragraphe du chapitre 1.40, si le peuple veut excessivement la liberté, c'est-à-dire excessivement ne pas être dominé par les grands. Oui. C'est ça que ça veut dire, c'est pas la liberté. Si le peuple veut cela, alors il va désigner un tyran qui va éliminer les grands. Et si les grands veulent à tout prix le pouvoir, alors ils vont désigner un tyran qui va éliminer le peuple. Et par conséquent, il y a une nécessité dans la pensée de Machiavel, une légitimité de la division qu'il n'y a absolument pas dans l'autre pensée. Donc, si vous voulez, je pense que les trois perspectives ont des parentés fortes, mais et chez Aristote, on trouve bien évidemment la valeur de la multiplicité, le caractère nuancé de la stasis, les différentes formes de reconnaissance réciproque. Incontestablement, on a trois perspectives.
1: Trois pensées d'Aristote, Machiavel, la Boétie, ils ont des thèmes communs, mais ce sont des variantes. Ils ont leurs accents propres. Est-ce qu'on pourrait dire peut-être, vous qui connaissez bien la philosophie politique ancienne, Esther Rogan, que chez Machiavel, il faut jouer des divisions quand on est le pouvoir politique et soi-même ainsi rester au centre. Et le centre en grec, ça se dit meson, et c'est un gros enjeu aussi que Nicole Laureau reliait à l'enjeu du conflit. Le conflit permet de dégager un centre. Il me semble que chez la Boétie, ce n'est pas le sujet. Vous êtes d'accord ?
2: Non, alors oui, totalement. Et effectivement, il y a un point là qui explicite aussi pourquoi on ne pourrait pas faire de la stasis un bien dans la politique d'Aristote. C'est en lien justement avec le meson, c'est-à-dire le juste milieu, et un terme que Gérald Fès a prononcé, qui est celui d'excès. C'est-à-dire que chez Aristote, il y a bien aussi une positivité du conflit. On s'oppose avec une certaine conception de la justice qui est tout à fait légitime parce que elle est la nôtre et que nous sommes citoyens et que nous avons droit de citer. Nous avons la parole pour exprimer cette voix. Pour autant, la stasis, c'est toujours une absolutisation de cette conception particulière. Donc le risque de vouloir imposer sa propre conception à l'ensemble des citoyens fait que la stasis ne peut pas être la solution. Donc pour Aristote, il y a plutôt une distinction assez fondamentale à opérer entre conflit, stasis, d'une part, et meson de l'autre. Donc, contrairement à ce qu'énonce Nicole Laureau, la stasis ne produit pas par elle-même de meson. Ça n'est pas par la stasis qu'on l'obtiendra. Et d'ailleurs, c'est pour cela qu'au livre 4, chapitre 11 des Politiques, Aristote essaye de penser une constitution qui soit la meilleure au regard du jeu... qui est celui de la cité et qui doit prendre
1: encore...
2: Qui est
1: comme le jeu des conflits,
2: non ? Qui est le jeu des conflits, mais oui, mais alors ce chapitre, justement, va prendre une tangente assez particulière. On n'aura sans doute pas le temps d'en parler là, mais voilà. Et c'est peut-être là où il y a aussi un point commun très fort avec Machiavel, c'est ce souci réaliste, tout en maintenant quand même l'idée d'une normativité qui là prend la figure du meson, dont Aristote nous dit qu'il est astasiastos, c'est-à-dire un lieu exempt de toute Stasis.

0: Donc vous voyez bien que la contrariété est manifeste.
1: Une réponse très courte, malheureusement, Gérald Sfez, mais la question qui se pose à tous ces auteurs, c'est est-ce que le commun, avec quelque chose comme un centre, c'est préalable au conflit pour que le conflit soit productif et pas juste délétère, ou est-ce que c'est le résultat du conflit? Cette question est très importante, et on peut dire que la Boétie est le moins précis en termes de penseur politique. C'est pas un penseur des régimes, ça. Donc lui, il laisse cette question de côté. Mais chez Machiavel et Aristote, elle est omniprésente. Vous le pensez, Gérald Sfez?
2: Oui, tout à fait. Je pense que deux choses, d'abord, qui sont liées. Diviser pour régner, c'est-à-dire l'argument de la raison d'État, ce n'est pas quelque chose qui concerne l'organisation de la société civile. C'est quelque chose qui concerne la politique extérieure, chez Machiavel. Mmh. Donc on n'a pas un prince ou qui a pour fonction de diviser pour régner. Il doit occuper la place de celui qui... du tiers.
1: Oui.
2: Du tiers. Oui. Mais du tiers, s'il n'y a pas de juste milieu, c'est parce qu'il faut nécessairement qu'une des deux parties... je dirais, en souffre davantage. Il y a nécessairement un tort. Et ça, je crois que c'est très machiavélien, l'idée qu'il y a de l'irréparable. Et que cet irréparable n'est pas, comme le pensent les penseurs libéraux, minimal, secondaire. Non, non, il y a de l'irréparable.
1: C'est très important.
2: Et ça, c'est très important. Il faut reconnaître l'irréparable, c'est-à-dire ce qu'on ne peut ni pardonner, ni juger en trouvant une solution. Mais alors,
1: je suis désolée, il faudra être court sur le « mais alors ». Pardon, je suis vraiment...
2: Non, mais je comprends, vous avez raison.
1: Et si on restait sur l'irréparable ?
2: Je pense que Machiavel... est un penseur de la gouvernementalité.
1: Oui, ce qui n'est pas le cas de la Boétie.
2: Ce qui n'est absolument pas le cas de la Boétie et ce qui est le cas d'Aristote. Et c'est là où il y a un accord profond.

0: Hommage pour finir ce matin à Sonny Rollins, le colosse du saxophone, comme on disait. Figure majeure de l'âge d'or du jazz du XXe siècle, mort hier dans l'état de New York. Merci beaucoup Esther Rogan et Gérald Sfez. Je précise notamment aux plus jeunes qui sont en train de préparer le bac français que nous savons bien que le discours de la servitude volontaire de la Boétie est cette année l'un des textes au programme. Étudié en première, si le professeur en a fait le choix, dans une liste qui comporte plusieurs ouvrages. Notre série rejoint donc le dispositif France Culture Académie, où se trouve plein de podcasts permettant des révisions pour le bac, c'est sur l'appli Radio France ou sur franceculture.fr. Voici maintenant la chronique de Frédéric Worms, dont la série cette semaine a pour thème le cinéma des philosophes. C'est le pourquoi du comment.
1: Comment le cinéma est-il devenu un art ? Le mot cinéma désigne pour nous avant tout désormais un art, le septième art, un art avec ses chefs-d'œuvre, avec les grands films qui nous ont tous et toutes affectés en profondeur, un art avec ses auteurs.

0: auteurs, avec ses créateurs, avec ses équipes, avec des actrices, avec des acteurs, avec aussi des moyens, avec des institutions, avec ses risques, avec ses effets, avec ses enjeux, mais d'abord et avant tout un art. Quand nous disons le cinéma, nous pensons un peu comme pour la peinture à quelques grands chefs-d'œuvre qui définissent finalement ce qu'est le cinéma. Mais le cinéma n'est pas seulement un art, peut-être même au départ n'était-il pas un art du tout. Et d'ailleurs, peut-être est-ce vrai de tous les arts, il commence d'abord par être autre chose, par être ce qu'on appelle des techniques, des manières de faire des êtres humains pour atteindre certains effets à travers leur spécificité, qui est la connaissance et la production d'objets. Et peut-être que parfois ces techniques qui ont d'abord des fins pratiques, des fins vitales, des fins utiles, sont réutilisées pour créer des œuvres esthétiques qui nous affectent en profondeur. C'était peut-être le cas aussi pour l'écriture, pour le dessin, pour la peinture. Lascaux a peut-être surgi alors que le fait de peindre était d'abord un geste lié à des pratiques vitales des êtres humains dans cette époque. Le cinéma, c'est d'abord le cinématographe. Et d'ailleurs, dans l'évolution créatrice d'Henri Bergson en 1907, on a cette idée d'abord de l'analyse technique du cinéma. Que fait le cinéma ? Le mot cinéma comprend le mot mouvement. Eh bien, le cinéma, c'est cet art improbable qui consiste à reproduire du mouvement avec du statique. On prend des images séparées, des photographies, on les fait défiler et on a l'illusion que la chose elle-même, que l'image bouge dans la continuité, que le train arrive dans la gare, alors que en fait ce sont des successions de photos très rapprochées et que le mouvement, dit Bergson, est dans le projecteur. Il n'est pas dans l'image, il est dans la machine. Le cinématographe est donc quelque chose de mystérieux et toute la difficulté est de savoir, comme Deleuze l'a montré après Bergson, comment cette illusion du mouvement nous affecte et peut en effet être des mouvements réels, et c'est l'œuvre justement des artistes. Mais il faut d'abord considérer le cinéma comme technique, et il faut même aller plus loin. On peut être surpris que Bergson, qui est un philosophe de l'image vitale qui surgit de notre vie, nous sélectionnons nos perceptions en fonction de nos besoins et de nos peurs. Nous avons des objets utiles, des objets dangereux, la perception est vitale. Comment Bergson n'a-t-il pas vu que le cinéma, ce n'était pas seulement l'art du mouvement, mais l'art de l'image, dans ce qu'elle nous affecte en profondeur. Et c'est pourquoi les images aujourd'hui, dans le cinéma, dans les séries, dans les réseaux, dans les ordinateurs, le cinéma, c'est aussi l'art de ce qui nous affecte en profondeur, pour le meilleur et pour le pire. Le cinéma a servi à la propagande, peut servir aussi à la libération, à l'émancipation. Ainsi, le cinéma est-il une technique paradoxale, une technique vitale avant d'être un art? Le cinéma est devenu un art, tant mieux, parce que les grands artistes se servent de cette puissance infinie de l'art des images pour raconter des histoires, des drames, pour éclairer les expériences de notre temps, pour inventer de nouvelles formes. Deleuze disait que chaque grand cinéaste a une idée. Ainsi, le cinéma est-il une création qui se sert de sa technique pour le meilleur et contre le pire?
1: Merci Frédéric Worms. Nos émissions peuvent être écoutées en podcast. Cette émission a été réalisée par Nicolas Berger avec à la technique Nicolas Leroulet. Elle a été préparée en particulier par Carla Michel et merci aussi à toute l'équipe d'Avec Philosophie. 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
6: Nous sommes aujourd'hui au sud de la Vendée, dans une petite commune rurale nommée Leroux. 600 habitants environ, un tiers de retraités, mais aussi des agriculteurs, des artisans, des anciens citadins venus s'installer pas loin de la mer et pas mal de jeunes. Même si la première supérette est à 8 km et qu'il

0: Il n'y a même pas un café. Il y a tout de même à Leroux une boucherie chevaline, une belle église, une petite médiathèque et une école primaire dynamique, les Bergeronnettes. Et puis surtout, sur la moitié de la commune se trouve un marais communal, fierté locale, qui est aussi une réserve ornithologique. Une vie tranquille en somme, enfin en apparence. Car c'est pourtant ici que se déroule une affaire qui ne manquera pas, hélas, de faire penser à l'histoire de cette enseignante, Caroline Grandjean-Pacou, harcelée en raison de son homosexualité et qui s'est suicidée le 1er septembre 2025 dans le Cantal. Heureusement, Alain et Hugo n'en sont pas encore arrivés à cette extrémité et c'est certainement pour se sauver qu'ils ont décidé de parler et de dire tout haut ce que les autres habitants de la commune préféreraient sans doute garder pour eux. Un village pas si tranquille donc, tout de suite ce reportage de Carole Bailly.
1: Moi je suis Hugo, je suis professeur des écoles dans un petit village proche de Luçon.
2: Moi c'est Alain, je travaille à l'éducation nationale, directeur délégué aux formations dans un lycée.
1: On s'est rencontrés sur un site internet. On se connaît depuis 2005. Ça fait plus de 20 ans. Alors moi je suis arrivé il y a déjà bientôt 16 ans. J'étais de la région sud Paris. Et c'est au gré des visites et des vacances que j'ai découvert la Vendée qui m'a attiré et où j'ai eu envie de venir habiter.
2: On était déjà ensemble depuis longtemps et quand Hugo est installé ici, donc j'ai demandé ma mutation mais que j'ai obtenue un petit peu après lui. Donc ça fait 8 ans que je suis arrivé ici en Vendée.
1: C'est à ce moment-là que les gens en ont déduit qu'on était ensemble. Dans le hameau, dans le village, on n'a jamais rien dit à personne, on ne s'est jamais exposé, on n'a jamais dit ouvertement qu'on vivait ensemble. On a toujours eu de très bons contacts avec tout le voisinage.

Donc, la première attaque, c'est en octobre 2024, donc juste avant les vacances de la Toussaint. Ça a commencé un dimanche après-midi, on rentrait, on a découvert sur notre porte extérieure des cris au marqueur, pas de PD en Vendée. Donc on a de suite appelé la gendarmerie, donc ils sont venus, ils ont pris des photos et puis ils nous ont vivement conseillé de déposer une plainte, ce qu'on est allé faire, quoi. Et puis par la suite, ça s'est enchaîné, alors avec plus ou moins de régularité, on va dire. Ça peut être 15 jours, ça peut être 3 semaines, ça peut être 3 mois. Donc avec un courrier qui avait été déposé dans notre boîte aux lettres, avec le même style d'insultes et de menaces. Ensuite, un mois après le courrier, une ou des personnes sont rentrées dans notre maison pour tout casser. Ça a été un des moments les plus violents, donc, puisque je rentrais manger le midi. Et là, quand je suis arrivé le midi, j'ai découvert qu'une ou des personnes étaient rentrées dans une partie de la maison. On a un garage avec deux voitures côte à côte. Et donc, je descends de ma voiture et je vois la deuxième voiture qui n'est pas utilisée avec le coffre ouvert et une porte ouverte. Et après, je rentre en un petit préau, donc je sors du garage par l'autre côté. J'ouvre la porte et là, j'ai découvert des pans de mur entiers passer à la bombe noire, quoi, avec des inscriptions, PD dégage, etc. Je regarde un petit peu dans la cour et là, je vois que les autres murs étaient aussi marqués. Là, je me dis, je vais quand même faire un tour. Bon, la partie habitable de la maison était fermée. Je vais de l'autre côté, puisqu'on a deux maisons côte à côte, donc une qui nous sert de stockage et tout ça. Et là, je vois la porte qui était ouverte. Je découvre, on a un évier, donc les robinets qui avaient été ouverts, dont notamment l'eau chaude, puisqu'il y a un chauffe-eau, mais ça devait faire un moment, puisque ça coulait froid. Le congélateur était ouvert, et les denrées du congélateur, c'était midi, commençaient à dégeler, ce qui nous fait dire que l'intrusion avait été tôt le matin, quoi, juste après notre départ. Et puis là, j'ai découvert, tout avait été massacré, quoi. Il y avait le salon de jardin qui était lacéré au cutter, on avait une palette de granulés pour le poêle, les sacs étaient ventrés, vidés par terre. Bon, moi, j'ai des imprimantes 3D, elles avaient été jetées, fracassées sur le sol, donc vraiment cassées pour casser, quoi. Bon, j'ai appelé de suite la gendarmerie qui a essayé de faire des relevés d'empreintes. Donc, ils ont fait le maximum qu'ils ont pu. Et donc, ça a été une des attaques les plus violentes, quoi.

0: Le courrier suivant, c'est un courrier postal donc déposé par le facteur dans notre boîte aux lettres. Pas de PD en Vendée, ça revient systématiquement, et puis ni dans nos écoles, quoi. Donc là, le côté professionnel commençait à apparaître. Ensuite, il y a eu la voiture. Un matin, on a trouvé la voiture toute gravée, des insultes homophobes avec « dégagé ». Et là, ça s'était stoppé un petit moment.
1: Pendant six mois.
0: Donc, on commençait à revivre, à être un petit peu tranquille. Et puis là, est arrivé un courrier donc, sur mon lieu de travail, ce coup-ci adressé au chef d'établissement du lycée. C'était au mois de novembre 2025, donc j'ai reçu un courrier demandant à ce que l'éducation nationale, en gros, se débarrasse de mon compagnon et de moi, puisque lui était aussi cité sur le courrier, quoi. Ça mettait au grand jour, quoi, qu'on était gay, puisque c'était toujours les mêmes choses, quoi. On veut pas de PD, et ça débordait même PD pédophile, quoi. Je dirais pédophile dans le premier degré, ça peut faire beaucoup de dégâts, quoi. Pourquoi déborder sur le lieu de travail? Pour moi, c'est une montée en violence, quoi, parce qu'on était attaqué à la maison, ça restait dans la sphère privée, quoi. Étant touché sur le lieu de travail, donc le chef d'établissement a fait un signalement donc auprès de la direction académique. Et donc la direction académique s'est aussi emparée du problème. Donc c'est de là que on a obtenu donc une protection fonctionnelle. Alors une protection fonctionnelle, en gros, c'est notre employeur qui est l'éducation nationale qui prend notre défense. Et si jamais la personne est découverte et tout, elle devra aussi se battre contre l'éducation nationale. Donc c'est, pour nous, c'est une énorme reconnaissance, quoi, de l'institution, quoi. La directrice académique nous appelle directement pour avoir des nouvelles, pour savoir comment on va, quoi.

0: Il y a eu les deux derniers courriers quand même qui ont été déposés, l'un sous un volet de l'habitation secondaire, on va dire, et le deuxième enroulé autour d'une pierre, jeté dans la cour, où là, c'est ouvertement des menaces de mort avec de dessiner deux cercueils. Le papier sur lequel a été écrit « brûler autour » et sur le dernier courrier, c'est « on va les brûler ». C'était les... On avait ouvert les volets le mardi soir parce qu'on surveillait la présence de chats dans la cour. Comme on a des nichoirs à oiseaux, on veut protéger les petites bêtes aussi de ces chats qui pourraient vagabonder. Donc on surveillait le soir s'il n'y avait pas de problème. Donc le soir, il n'y avait aucun courrier. Le courrier a été déposé dans la nuit, entre mardi 21h30 et le lendemain matin, quand j'ai ouvert les volets, à 7h15 du matin. Donc c'est quelqu'un qui surveille nos habitudes de vie pour pouvoir intervenir quand on n'est pas là. On a eu beau chercher et essayer de réfléchir d'où pouvait venir le premier événement qui aurait pu provoquer ça, mais c'est très difficile de savoir qui a pu faire ça et pourquoi. Puis d'autant que les propos homophobes à notre encontre, on n'en avait jamais eu d'écho par qui que ce soit. On pense que ça vient de proches, parce que pour venir saccager la maison, peut-être rentrer un quart d'heure après qu'on soit sorti, ça veut dire que la personne sûrement ne vit pas bien loin et puis peut-être surveillait depuis quelque temps nos habitudes de vie, à quel moment on rentrait, mais c'est complètement impossible de savoir d'où ça peut venir. Alors c'est une personne qui écrit systématiquement et la personne qui est venue faire les tags sur les murs est la même que celle qui a envoyé les courriers, qui a écrit sur la porte, parce que les inscriptions sont très particulières, la forme des lettres est typique et est toujours la même. Sur la voiture, même chose. Alors est-ce qu'elle est toute seule ou est-ce qu'il y a des personnes qui commanditent et qu'il y en a une qui agit? Ça, on ne sait pas.
1: Enfin, c'est quelqu'un qui lit les journaux parce que c'est suite à l'annonce par Ouest France le 10 septembre 2025 comme quoi l'affaire était classée sans suite.

qu'il a dû prévoir sa nouvelle intervention, puisqu'on a reçu donc le courrier avec les cercueils de dessinés et puis le papier brûlé le 1er octobre, donc c'est-à-dire trois semaines après. Donc c'est quelqu'un qui lit et qui suit la presse, voire qui suit les réseaux sociaux pour savoir ce qu'il en est.

0: On a mis en place des mesures de sécurité donc au niveau de caméras. Bon, après, on a des systèmes d'alarme au niveau de nos portes et fenêtres. Et puis après, il y a l'alarme humaine, c'est-à-dire que quand Hugo rentre le soir, il arrive avant moi. Donc systématiquement, une fois qu'il est rentré à la maison et que tout est normal, il m'envoie un SMS, rien à signaler, tout va bien. On a quand même cette crainte d'une attaque physique, quoi. Quand on part le matin, l'hiver, à la nuit, il y a quand même une crainte, quoi.
1: J'ai l'œil pratiquement toujours rivé au rétroviseur de façon à vérifier si un véhicule me suit depuis un certain temps. Je pratique une méthode qui est très simple, c'est que je m'arrête sur le bas-côté et puis j'attends que le véhicule passe. Donc ça peut se produire 2-3 fois sur mon trajet. Parce que quand j'ai le moindre doute, je préfère ne pas prendre le risque que la personne m'intercepte ou aille jusqu'à mon lieu de travail. Puisqu'a priori, pour le moment, il a été encore préservé, ce lieu de travail. Donc, je prends mes précautions. Mais bon, c'est toujours une inquiétude, une angoisse. Et on est toujours sur le qui-vive. Bon, alors, on pense qu'effectivement, à la maison, on ne sera pas attaqué de jour, surtout quand on est tous les deux. Mais bon, je sais que moi, quand je travaille le mercredi tout seul, je me renferme à clé. La nuit, quand je me lève pour aller aux toilettes, je vérifie au niveau du jardin, puisque j'ai une fenêtre qui donne sur l'autre habitation, je vérifie qu'il n'y a pas de lumière, il n'y a pas de feu, parce que c'est ma crainte aussi, c'est qu'on mette le feu à la maison, soit en notre absence, soit pendant la nuit, en notre présence. Et ça, c'est une crainte permanente. Alors, on n'a pas été soutenu par la municipalité. Depuis que mon compagnon est arrivé, on avait franchement l'impression de ne pas être considéré comme il faut. Il y avait plusieurs incidents qui s'étaient produits avec le voisin. Pour une raison ou pour une autre, le maire se déplaçait pour voir quel était le problème et puis essayer de savoir si on était fautif ou pas. Et puis, quand on a reçu les menaces de mort, on n'a jamais vu monsieur le maire venir à notre domicile alors qu'il se déplaçait pour des choses qui étaient tout à fait banales, on va dire. Alors, on a eu un mail, on a eu un message téléphonique. Donc, on avait l'impression qu'il y avait une volonté de ne pas vraiment être en contact direct avec nous.
0: Et si on reprend surtout les articles Ouest France, puisqu'il accepte de répondre à Ouest France, c'est toujours tourné. Il y a un article, je les soutiens, c'est inacceptable ce qu'ils vivent. Alors souvent, on ne parle pas d'homophobie, c'est quand même cette affaire, l'affaire judiciaire, ce qui vous arrive. Le corbeau, ça c'est Ouest France qui a lancé le mot corbeau, on ne l'aime pas trop, quoi, parce que c'est l'homophobe, c'est pas le corbeau. Donc ça, c'est vrai que dans un petit village ou à la campagne, homophobie, c'est dur à dire. Hein. Homosexuel, c'est dur à dire. PD, c'est plus facile. Et le dernier gros article qu'a fait Ouest France, ils interviewent le maire et là, il explique en gros la création, la vie de l'association laïque. Après, il y a un petit peu nous. Et puis après, il y a le karaoké qui va avoir lieu dans 15 jours. Donc, Les Roues est un village où il fait bon vivre. Quoi. Donc, nous, on se fait menacer, mais allons au karaoké et puis ça nous fera tout oublier. Quoi.

0: Bonjour.
1: Excusez-moi, je suis venue pour voir monsieur le maire.
0: Oui.
2: Hop là. Bonjour. C'est Guillaume.
1: Merci de me recevoir.
2: Allez-y. C'est dans mon bureau.

adjoint, là, plus récemment, qui s'est aussi déplacé à leur domicile. On les a reçus en mairie. Et donc là, pour marquer notre soutien plein et entier en direction des victimes, on a décidé donc le 17 mai, à l'occasion de la Journée internationale de lutte contre l'homophobie, la transphobie et la biphobie, de proposer un rassemblement citoyen devant la mairie pour que les victimes elles-mêmes sentent le soutien de la population à leur côté. L'affaire est de plus en plus médiatisée, parfois à bon escient, et parfois, malheureusement, il y a aussi certains médias qui surfent un petit peu sur la... sur le sujet qui est très grave, et pour le politiser, et ça c'est fortement regrettable parce que ça peut mettre aussi un point de tension supplémentaire. C'est une toute petite commune, 620 habitants, il n'y a pas de remise en question de la position de la mairie, c'est plein soutien en direction de l'ensemble des administrés. À partir du moment qu'il y a une forme de discrimination, et surtout là d'une volonté de terroriser, on peut être qu'aux côtés des victimes. Il n'y a pas d'appartenance de couleur ou de choses comme ça qui pourraient faire en sorte que se dire peut-être que la mairie est un peu plus laxiste que d'autres. Ou... Non, il n'y a pas de cas particulier. La commune, elle est aux côtés de ses administrés. Et la commune monte aussi crescendo en fonction de ses capacités, mais qu'effectivement, la commune est proportionne aussi. Et puis, les habitants sont relativement habitués aussi à un calme. Au niveau du village, une quiétude habituelle, et donc on ne peut pas monter du jour au lendemain sur une médiatisation très forte des sujets, une réaction très forte de la commune qui ne serait pas forcément non plus comprise de la part des administrés. Là, je vais rebondir sur un article où, justement, sur le côté politique, on vient à déborder et à stigmatiser l'ensemble de la population, et il est normal que la commune réagisse aussi. On ne peut pas laisser des propos qui ont été passés dans certains articles de presse où, en fait, on caricature une commune parce qu'il y a un vote dans un sens politique. Je rappelle, c'est le choix démocratique. Si les habitants veulent s'exprimer dans ce sens-là, c'est leur droit. On ne peut pas, parce qu'il y a eu un vote dans un sens, estimer que la commune est homophobe. J'ai eu aussi d'autres tenues sur les réseaux sociaux en disant la commune de Leroux, forcément, elle est en Vendée, c'est pas tellement étonnant qu'on ait ce genre de propos. J'ai plus le terme exact, mais en gros, département de bouseux arriéré et département de cato invétéré qui supporte pas en fait que des gens puissent avoir des différences ou autre, mais c'est quand même extrêmement grave de tenir ce genre de propos. Enfin, moi, la population, je la connais très bien, tout le monde a été choqué. Par contre, inversement, la commune n'a pas tellement apprécié qu'on la stigmatise sur un côté de bord politique. Donc en fait, c'est une pression qui est permanente sur le sujet, c'est une pression énorme qu'on ne peut pas imaginer. La première pensée, forcément, est toujours pour les victimes. Ce sont bien Hugo et Alain, les victimes. Et pour la collectivité, c'est très très très lourd à porter. Il faut qu'on fasse aussi attention aux moindres mots, puisqu'on est sur un sujet qui est très très sensible. Moi, clairement, aujourd'hui, je suis sous anxiolytique parce que la pression est juste énorme. Et que si certaines collectivités peuvent avoir des moyens de communication ou de gestion de la presse, tout me revient. Et donc, pour travailler sereinement, c'est très compliqué. On subit aussi des propos sur réseaux sociaux. Je vous jure que vous prenez des gifles. Mais c'est violent, parce que quand vous donnez toute votre passion et que vous avez quand même considération pour l'ensemble de vos administrés, c'est relativement très dur à vivre.

0: vous êtes l'association La Joie de Vivre, c'est ça?
1: Oui, c'est ça.
0: Je peux vous demander votre prénom?
2: Lysiane.
0: Et vous les connaissez bien? C'est
2: moi, non, pas spécialement. On voisine pas beaucoup, beaucoup. Non, on voisine pas, en fait. Qu'est-ce que je peux en penser? C'est vrai que ce qui se passe dans notre village, c'est pas très bon pour l'ambiance, quoi. Et bah oui, malheureusement, ça arrive, mais quoi faire d'autre?

0: pas agir à notre niveau, nous. Je pense que tout a été fait. On peut que les soutenir. Mais à force de faire des actions, justement, dans les journaux, ça met les roues en avant et ce n'est pas souvent une bonne image, on va dire.
1: Mais je m'appelle Thierry.
2: Moi, je veux pas en parler.
3: Ah bon? Pourquoi? Parce que ça vous fâche?
1: Non, ça nous pèse. Bon. C'est regrettable, mais ça pèse sur les gens. Et il faut que ça arrête. Ça va créer des conflits.
4: Mais depuis le temps que ça dure, il faudrait que ça se calme.
3: Oui, donc il faudrait que la personne arrête.
1: Voilà. La personne arrête, et puis les gens qui sont harcelés, je les comprends, il ne faudrait pas qu'ils remettent toujours de l'huile sur le feu. Enfin, qu'ils se calment. Je comprends leur désarroi. Je pense que si ils arrêtaient d'en parler, ça calmerait beaucoup de choses. Il faut qu'ils s'arrêtent de s'en prendre à la commune, il faut qu'ils s'arrêtent de s'en prendre à leur entourage, il faut qu'ils arrêtent. Parce qu'à des moments, il y a des accusations qui sont injustifiées. Vous voyez, c'est pesant pour tout le monde. Alors, ils préviennent la presse, ils préviennent la télé, ça va trop loin, quoi. Il y a un dimanche, on va venir se réunir sur la place de la mairie pour les soutenir. On essaye de les soutenir, voilà. Mais après, pour que eux, de leur côté aussi, ils arrêtent d'envoyer des courriers à la mairie. En plus, ils disent où ils habitent, ils disent où ils travaillent. Faut pas dire tout ça qu'on est harcelé comme ça. Après, ils disent qu'ils sont harcelés au boulot, mais bon, tout le monde en a marre de cette histoire. Ça a tellement fait de bruit que les gens, même les gens des villages aux alentours, ça les saoule, comme on dit.

0: Voilà. Alors attendez, on va s'installer. Voilà. Je m'appelle Claudie. Voilà. Je suis une voisine. J'habite le même village. C'est vraiment un village typique du sud Vendée. C'est dans la banlieue de Luçon. Donc les gens travaillent à Luçon, à La Roche-sur-Yon. Les vieilles maisons sont vendues assez rapidement. Hein. Voilà, il y a de la vie quand même. Il y a des associations actives. Il hein. Bon, y a les chasseurs, il y a les... Voilà, c'est un petit village typique de la campagne, vieillissant. Les gens peuvent se sentir en insécurité, ont peur un peu du voisin, de... Voilà, ça, ces idées-là se propagent un peu quand même. Donc voilà. Les messages, c'était pas de PD en Vendée. Ça a tout de suite été lié en Vendée, quoi. Donc c'est quand même, on est chez nous, on veut pas de... Voilà, parce qu'ils arrivaient d'ailleurs aussi. Voilà. Donc, bon, ça a tout de suite été lié à ça, en Vendée. Pourquoi, enfin, la religion est quand même très présente dans le secteur. Les gens sont pas, je pense pas qu'ils soient plus pratiquants que ça, mais c'est notre lopin de terre, ce qu'on a ici... On est tranquille, il n'y a pas de gens de couleur, par exemple. Hein, ça, ah, oulala. Oui, la campagne, il y a de l'entraide, il y a une vie. Mais dès qu'on est un peu différent, des fois, c'est compliqué, quoi. Si on est un agriculteur bio, si on n'aime pas les chasseurs, voilà. C'est des choses. C'est pas bien, ça. Voilà. Mais disons que quand on vit un peu différemment, bah, on nous fait remarquer, quoi. C'est pas toujours très agréable.
1: Et puis, c'est des remarques à vous aussi.
0: Ah oui. Puis c'est monté en puissance depuis quelques années. Moi, je suis originaire un peu plus haut en Vendée. Ça monte, quoi. Hein. On sent bien, cette intolérance quand on est différent. Hugo et Alain, enfin, ce qui leur arrive, moi, j'en parle pas à tout le monde. Parce que je n'ai pas de soutien en particulier, au contraire. La vie des gens de l'Hérault, au départ, c'était vraiment que c'était pas possible que ça soit des gens d'ici, parce que quand même, on est un petit village où tout le monde s'entend bien. Voilà. Et donc, oui, la vie des gens, c'est que si on fait plus de bruit, ça va aggraver les choses. Mais non, au contraire, moi, je suis, depuis le début, je dis que c'est pas normal que ça soit les victimes et qui doivent se taire, qui doivent avoir peur, changer de circuit... Même encore maintenant, hein. On a fait des tours de garde hein, pendant leurs vacances, aller voir si la maison, s'il n'y avait rien qui se passait. Voilà, c'est toute une organisation pour être en sécurité, quoi. Et là, moi, je suis contente que ça prenne une ampleur un peu importante, parce qu'en fait, Hugo et Alain, ils ne voulaient pas faire de bruit, quoi. Enfin. Et donc, depuis quelques mois, les réseaux s'y sont mis. Il y a eu une importance plus grande au niveau national aussi, les médias, etc. Et je trouve que c'est une bonne chose, quoi. Il faut que la peur change de camp.

Homophobie quand elle ne se cache plus. Un reportage de Carole Bailly réalisé par Alexandra Candy-Longuet. Merci bien sûr à Hugo et à Alain, ainsi qu'à tous les habitants de l'Hérault qui ont bien voulu répondre à nos questions. L'attachée de production des Pieds sur Terre, c'est Valentin Rémy. Et notre stagiaire, c'est Adèle Toquet.

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4: Alors, si vous voulez, lorsque je pédalais à côté de la Tour Eiffel, je pensais à vous qui ne savez pas encore à quel point il fait chaud. Et puisqu'il fait chaud, voilà, la période de canicule se poursuit. On va évoquer un point chaud du globe aux environs de 7h40, le Moyen-Orient, avec deux grands spécialistes de cette région, Michel Féher et Omer Bartoff. En attendant, il est 6h30 sur France Culture. Bon réveil à tous. Et c'est le premier journal, celui de Margot Delpierre. Bonjour Margot.
5: Bonjour Guillaume, bonjour à toutes et à tous. Reportage dans un village de Bédouins palestiniens. Ils redoutent l'arrivée des bulldozers israéliens et risquent d'être expulsés. Le gouvernement français se montre mobilisé sur cet épisode de forte chaleur dans l'Hexagone. Nous ferons le point.
4: Qu'est-ce qui nous lie aux objets de notre foyer ? La réponse dans un quart d'heure dans les chantiers de la recherche.
5: 31 personnes sont mortes hier dans des frappes israéliennes sur le sud du Liban, déplorent les autorités libanaises. Israël annonce même étendre ses opérations terrestres contre le Hezbollah au-delà de la ligne jaune qu'elle a établie dans la région à une dizaine de kilomètres de la frontière. Dans le viseur aussi du ministre israélien des Finances, qui est un colon d'extrême droite, les 1500 bédouins palestiniens de la communauté de Ran al-Ahmar. Il a promis de les expulser bientôt en réponse à

0: l'émission d'un mandat d'arrêt de la Cour pénale internationale dont il suppose être l'objet. Une annexion de facto de la zone permettrait à Israël de mener à bien son projet appelé E1, relier Jérusalem à l'une des plus grandes colonies illégales de Cisjordanie occupée, en coupant en deux le territoire palestinien. À Ran al-Ahmar, le reportage de Thibault Lefebvre.
1: Aïd Abou Khamis n'a jamais quitté sa communauté de Ran al-Ahmar depuis les années 60.
2: Voilà, je suis né ici en 1966. C'était avant l'occupation.
1: Occupation des Israéliens qui, depuis des décennies, promettent de récupérer son terrain et de chasser les 19 membres de sa famille. Mais cette fois, dit-il, il a bien peur que l'État hébreu aille au bout de ses ambitions.
2: Okay. À n'importe quel moment, je m'attends à ce que les bulldozers arrivent. Ce n'est pas comme avant. Jusqu'à maintenant, il n'y avait que Ran al-Ahmar qui était dans le viseur et tout le monde se mobilisait pour nous. Aujourd'hui, les colons attaquent toutes les communautés palestiniennes. Et c'est pour ça qu'il est peut-être trop tard.
1: Depuis quelques jours, les derniers militants israéliens opposés à l'occupation défilent à Ran al-Ahmar pour apporter leur soutien. Mais ici, personne n'imagine que l'État hébreu reculera, même à la faveur d'une possible alternance politique dans quelques mois. Yair Dvir, de l'ONG B'Tselem.
3: Ce gouvernement accélère le nettoyage ethnique en Cisjordanie occupée. Mais cette coalition, comme l'opposition, soutiennent la même idéologie du suprémacisme juif et le régime d'apartheid israélien.
1: Le principal concurrent de Benjamin Netanyahou s'appelle Naftali Bennett. Il s'oppose à la création d'un État palestinien et a longtemps dirigé une association influente de colons.
0: L'Iran accuse les États-Unis d'avoir violé le cessez-le-feu en vigueur depuis le 8 avril dernier après des frappes américaines nocturnes dans le sud du pays. Par ailleurs, le régime a partiellement rétabli l'accès à Internet pour la population iranienne après une coupure quasi totale depuis 3 mois. Après de nouveaux affrontements lundi en Bolivie entre manifestants et policiers à La Paz, hier le Parlement bolivien a abrogé une loi permettant ainsi au président du pays de mobiliser l'armée s'il le souhaite pour faire face à ce vaste mouvement social. Les manifestants réclament sa démission. Ils dénoncent la crise économique, la pire depuis 40 ans.
4: 6h33 sur France Culture, c'est la suite du journal de Margot Delpierre. Une peine de 3 ans de prison, dont un an ferme sous bracelet électronique, a été requise hier soir contre un animateur périscolaire à Paris.
0: Âgé de 36 ans, cet homme est poursuivi pour agression sexuelle sur 9 enfants d'une école maternelle du 11e arrondissement. Le jugement a été mis en délibéré au 7 juillet prochain. Météo France étend sa vigilance orange canicule à 13 départements de l'Ouest au total, avant des pointes à 39 degrés attendues demain. Les températures sont 10 à 15 degrés au-dessus des normales de saison et la chaleur se fera sentir jusqu'à samedi inclus. Le gouvernement entend montrer qu'il suit le phénomène de près, que la situation est sous contrôle, à l'exception de petites alertes de pollution à l'ozone localement. Cependant, il faudra s'habituer à ces périodes de forte chaleur, prévient la ministre de la Transition écologique, Monique Barbu.
5: Ça a été dit et répété, c'est la première fois que nous avons un épisode de ce genre pendant le mois de mai qui est long et qui est sur des températures extrêmement élevées. D'événements climatiques inconnus jusqu'à maintenant, ou en tout cas pas avec les violences avec lesquelles on les connaît aujourd'hui. Clairement, c'est une des conséquences encore du dérèglement climatique. On y est, hein, je veux dire, il faut arrêter de penser que ça sera pour demain. Ça veut dire travailler sur ses causes et sur ses conséquences. Les causes, on les connaît, c'est nos émissions de gaz à effet de serre. Et donc, il faut s'adapter. Il faut que la France devienne résiliente. Mais nous le savons, il va y en avoir d'autres avant la fin de l'été, malheureusement. Parce que, effectivement, encore une fois, comme je vous l'ai dit, il faut que nous apprenions à vivre avec.
0: La ministre Monique Barbu au micro de Véronique Rebérotte. Notons que la Fondation pour le logement soutient l'action en justice des sinistrés climatiques contre l'État, initiée devant le Conseil d'État par des ONG. Dans un document à des magistrats, la Fondation appelle à une transformation profonde de la politique du logement pour faire face au dérèglement climatique. Archiver le web, c'est la mission titanesque que mène depuis 30 ans désormais Internet Archive. L'organisation à but non lucratif célèbre son anniversaire, pourtant confronté à des épreuves juridiques, techniques, des non-renouvellements de serveurs aussi ou des volontés politiques, comme celle du président des États-Unis Donald Trump, d'effacer des pages en ligne. Un travail important mené par des pionniers, souligne la BNF, qui relève aussi ce défi. Le chef de service du dépôt légal numérique de la BNF, Vladimir Tibin.
6: On fait partie d'un consortium international pour la préservation de l'Internet qui a été fondé à Paris en 2003 par 12 bibliothèques.

0: bibliothèque européenne, un peu aux États-Unis également, plus Internet Archive, qui, dès les débuts, ont développé des outils de collecte, mais aussi des outils pour rejouer les contenus collectés. Et l'outil principal, qu'on appelle la Wayback Machine, c'est-à-dire la machine à remonter le temps, qui permet de rejouer les sites web au plus proche de ce qu'ils étaient au moment où le robot les a collectés.
1: Et comment les avez-vous vus évoluer dans le temps ?
0: J'ai l'impression qu'ils n'ont pas beaucoup changé finalement dans les principes, je dirais presque philosophiques des débuts, c'est-à-dire cette volonté de collecter des contenus et de les mettre à disposition du plus grand nombre, avec parfois effectivement des problèmes de droits d'auteur et des procès qu'on a pu leur intenter, notamment les détenteurs de droits d'auteur audiovisuels ou de documents sonores. Après, d'un point de vue technique, bien entendu, les outils se sont affinés et deviennent de plus en plus performants, mais il y a toujours ce même esprit. Et donc, cette idée de garder la trace de l'éphémère, elle est importante et c'est vrai qu'eux portent haut cette parole.
2: Vladimir Thibin du dépôt légal numérique de la BNF avec Éric Chavroux. Nous évoquions la chaleur avec jusqu'à 35 degrés attendus aujourd'hui dans l'Hexagone. Localement, 38 degrés dans l'Ouest, en Poitou, Charente notamment. La prudence reste de mise. 6h37, c'est à vous Guillaume Erner.
3: Mais oui, merci Margot Delpierre.
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3: Avec la série Grand Reportage. Bonjour Aurélie Kiefer.
5: Bonjour Guillaume.
3: Et voici un autre épisode de cette série consacrée à l'alcool, seconde cause de mort évitable après le tabac. Les Français semblent encore largement sous-estimer les risques de la boisson.
5: La filière du vin français est à la peine et elle a lancé en janvier le French January, pied de nez au Dry January, importé du Royaume-Uni il y a 5 ans et porté par les associations qui appellent les Français à ne pas boire d'alcool pendant un mois. La filière vin invite les consommateurs à se rassembler autour de bonnes bouteilles, alcoolisées ou non, plaidant pour la modération et la liberté de jugement. Le Dry January prend pourtant de l'ampleur, perçu comme une bonne occasion de faire un point sur sa consommation. Lise Verbeck a recueilli les témoignages d'Edouard et de Julie.
6: Bonjour.
7: Bonjour. Entrez, je vous en prie.
6: Merci.
8: Edouard a 38 ans. Amateur de bière, de vin pour accompagner des bons plats, il a toujours associé l'alcool à un moment convivial. De sa vie d'étudiant à sa vie active.
7: En avançant dans ma carrière, il y a un moment où il y avait une sorte d'habitude qui était prise avec des collègues, de la bière le midi. Et puis la bière le midi, c'était devenu 2 bières le midi, 3 bières le midi. Et à un moment donné, on pouvait faire 2-3 pintes tous les midis au déjeuner et retourner travailler après. Alors, il y avait cette habitude qui était prise et qui a duré quand même 2-3 ans. Mais là, je me rappelle que moi, ça m'a pas trop questionné parce que, encore une fois, c'était un truc d'appartenance sociale. Le groupe faisait comme ça, moi je faisais comme le groupe et c'était du coup, c'était OK. Et le fait d'avoir des gens qui étaient mes aînés, qui étaient... même potentiellement mes responsables au travail, ça supprime totalement toute barrière. Du coup, si les autres le font, que mes chefs le font et qu'on est 10 à le faire le midi, c'est OK du coup.
8: Quand il a changé d'équipe, Edouard a arrêté cette habitude. Et l'année dernière, l'un de ses amis décide de ne plus boire pendant quelques mois.
7: L'idée m'a travaillé, donc je me suis dit, je vais m'arrêter, comme lui, quelques mois, puis on va voir. Et donc c'était l'année dernière, j'ai arrêté de janvier à mai, quelque chose comme ça. Je crois que j'ai repris en mai. En vrai, c'était chouette parce que déjà, ça m'a permis moi de me dire, t'en es capable en fait, tu peux t'en passer. Ça m'a manqué dans les situations sociales, ça m'a manqué quand je vais déjeuner chez des copains, dîner avec des copains et que tout le monde prend un verre et pas moi. Ça m'a manqué parce que du coup là c'est vraiment un moment de plaisir. Par contre je me rappelle avoir vu des effets positifs sur ma santé. Je dormais mieux, c'est pas évident à mesurer, mais je me suis senti en meilleure forme. Ne plus se poser la question, en fait ça supprime une charge mentale. Ça veut dire qu'on n'a plus à se poser la question de c'est quoi le verre de trop. La seule chose qu'on a à gérer, c'est son quota d'heures de sommeil, ce qui à 38 ans commence à être un sujet quand même. On n'est plus mais on n'a plus que ça à gérer. On n'a plus besoin de se dire « Ah merde, si j'en reprends un, est-ce que ça c'est raisonnable ? Est-ce que il est 17h, je ne vais pas commencer maintenant parce que la soirée elle va être longue ?» Enfin, tout ça en fait, on est débarrassé. Et j'ai trouvé ça assez reposant en fait.
8: C'est l'arrivée du printemps et le retour des apéros en terrasse qui ont mis fin à son défi.
7: La mauvaise nouvelle, c'est qu'on reprend vite les habitudes quand même. C'est marrant, en racontant tout ça, je me dis « Mais en fait, du coup, tu prends 2 pintes à l'apéro souvent... Est-ce que c'est normal, 2 pintes ? Est-ce que c'est pas beaucoup quand même ? Voilà, je sais pas ce que c'est. Je sais pas ce que c'est la norme dessus et je sais pas ce que c'est beaucoup. Je sais ce qui me convient à moi, ce avec quoi je vis bien, ce qui me pose pas de problème dans mes relations sociales et a priori pour ma santé. Alors peut-être qu'un docteur me dirait le contraire, mais en tout cas, dans mon quotidien, c'est ça. Maintenant, est-ce que c'est normal, est-ce que c'est bien ou pas bien, je ne saurais pas dire.
6: Bonjour.
9: Bonjour.
6: Entrez.
9: Merci. Depuis quelques mois, Julie, 45 ans, remet en question son rapport à l'alcool.
6: Et vous voyez, on a un bar, une pièce maîtresse chez nous.
9: Dans la salle à manger,
6: ouais. Dans la salle à manger, ouais. Et bah il y a tout ce qu'il faut, il y a tout ce qu'il faut à proximité.
9: C'est quoi ? Du rhum arrangé, du rhum blanc. Lorsqu'elle était étudiante, une soirée sans alcool était pour elle une soirée ratée. Elle enchaînait les verres, souvent jusqu'à s'en rendre malade. Une fois dans la vie active, l'alcool après le travail était une manière de décompresser, avec toujours plusieurs verres.
6: Quand j'ai annoncé à mes proches que j'étais enceinte, il y en a pas mal qui m'ont dit « Mais comment tu vas faire avec l'alcool ?» Ah bon ? Je renvoie à ce point-là l'image de quelqu'un qui a besoin absolument de picoler. Donc ça m'a manqué à aucun moment. À partir du moment où j'ai su que j'étais enceinte, je me suis posé à aucun moment la question « Oh, je boirais bien un coup ». Ça m'a vraiment pas manqué. Ça m'a pas manqué non plus après. Mais par contre, quand j'ai repris presque... Presque comme avant. À aucun moment, j'ai rebaissé ma consommation d'alcool. Le fait d'être une mère de famille, j'ai pas l'impression que ça m'ait rendue plus responsable par rapport à l'alcool. C'est bien après où j'ai commencé à me poser des questions et à me dire, bon, faut peut-être quand même réfléchir à ton rapport à l'alcool et voir comment tu peux diminuer. Je sais pas encore trop quel est le facteur déclencheur. Oui, si, je pense que c'est par rapport à ma belle-fille, qui va avoir 15 ans, qui boit de temps en temps à certaines fêtes familiales et qui boit un ou deux verres. Et c'est ça qui me choque maintenant. Mais d'un autre côté, je me dis, tu vas pas lui donner des... Enfin, lui faire la leçon, alors que toi-même, tu bois. Donc, je me suis dit, comme pour ma fille, je veux être aussi un exemple et lui montrer que... Oui, l'alcool, ça a des côtés cool, mais pas que. Et que peut-être qu'elle prendra conscience avant moi qu'il y a quand même tout un processus qui se fait, toute une banalisation, toute une acceptation familiale, sociale. Et c'est presque normal de boire, et culturel, mais non. C'est pas parce qu'on est en France qu'on est obligé de consommer l'alcool.
9: À bientôt, au revoir.
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3: Merci Aurélie Kiefer. Alors écoutez, je devrais vous faire des titres de la presse, mais je préfère vous lire un extrait de la chronique dans l'Obs de David Caviglioli. David Caviglioli est l'un des meilleurs billettistes de la presse. Je me jette sur sa chronique chaque semaine. Et alors cette semaine en particulier, il écrit notamment cela. Ça s'intitule « Heure par heure, 8h09 ». Selon Donald Trump, un accord solide avec les Iraniens est déjà négocié et la fin de la guerre est proche. 8h32, le ministre iranien des Affaires étrangères dit étudier l'accord négocié. 8h46, « Les Iraniens me supplient en pleurant de signer cet accord », déclare Donald Trump. 9h07, le ministre iranien des Affaires étrangères affirme qu'aucun accord n'est négocié avec les Américains et qu'il n'étudie plus rien. 9h34, Donald Trump annonce qu'il va pulvériser l'Iran jusqu'au dernier caillou. 10h04, l'Iran promet un déluge de feu sur l'ennemi. Voilà, écoutez, c'est à la fois drôle et terrible. Vous retrouvez ça dans l'Obs, comme chaque semaine, le dernier mot de David Caviglioli. 6h45 sur France Culture.
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3: Et si nous prenions un peu de temps pour réfléchir aux raisons pour lesquelles nous aménageons nos foyers, au-delà d'un simple souci pratique ou décoratif, c'est une part de notre identité qui se joue là. Bonjour Louise Valentin.
10: Bonjour Guillaume Erner.
3: Vous êtes doctorante en philosophie à Sorbonne Université au centre Victor Bach. Mais alors, il faut tout d'abord que vous m'expliquiez en quoi une philosophe s'intéresse à la relation qu'on a avec nos objets. Parce qu'on aurait pu croire que c'était plutôt, par exemple, une thèse de psychologie.
10: C'est une excellente question, d'abord parce que la philosophie esthétique et de l'art s'est beaucoup intéressée à l'architecture, aux beaux-arts. Elle s'est ensuite intéressée aux arts décoratifs, mais l'intérieur est resté un impensé de la philosophie. Et justement, moi j'essaie de m'engouffrer dans cette brèche-là et de donner une vision philosophique des objets et des relations

0: aux objets à l'intérieur des habitations.
1: Bon, vos travaux interrogent les liens donc, que nous avons avec les objets. Alors, quels sont ces liens, justement ?
0: Alors, ces liens, ils sont sur trois plans, ontologique, esthétique et éthique. En d'autres termes, je cherche à comprendre pourquoi vous allez être très triste si vous vous cassez cette théière que vous avez depuis longtemps, que vous avez utilisée tous les jours. Pourquoi vous allez être touché par tel objet que vous avez mis dans votre intérieur ? Pourquoi telle décoration ne fonctionnera pas ? Pourquoi finalement vous souffrirez d'une décoration ou d'une autre ? Et ça me permet en fait de créer des liens de compréhension de ces structures-là, donc sur les sensations, les émotions, hein, c'est la partie esthétique, la question du beau, de l'harmonie, et ensuite les effets moraux potentiels que cela peut avoir sur vous.
1: Non, c'est passionnant, effectivement, Louise Valentin. Mais alors, expliquez-moi, oui, pourquoi suis-je triste quand je casse une théière à laquelle je tiens et pourquoi dois-je tenir à une théière ?
0: C'est une bonne question. En fait, ça dépendra un petit peu de chacun. Mais ce qui est intéressant, c'est que cette théière, elle appartient à un ensemble, à une harmonie constituée qui est celle de l'intérieur. Et selon les individus, cette unité constituée va permettre ou non, finalement, une réalisation de ce qu'on va appeler la vie bonne, plus ou moins importante. Et ce qui fait que les objets ne seront pas tout seuls, finalement, dans l'intérieur, mais associés aux autres. Et c'est cette association qui va permettre à l'intérieur, d'être plus ou moins bon pour vous.
1: Bon, mais alors, il y aurait aussi une réponse évidente, c'est si une personne chère m'a offert cette théière. Mais si on écarte cela, est-ce qu'on retrouve, je ne sais pas, par exemple, ce qu'on appelle le fétichisme des objets ou de la marchandise ?
0: Alors, dans certains cas, oui. Et je passerai pas forcément par la question du fétichisme de la marchandise, mais plutôt du fétichisme au sens sacré des objets, peut-être avant même une théorie plutôt sur le capitalisme. En ce sens, vous avez beaucoup de cas de collectionneurs, en particulier au 19e siècle, qui vont réaliser des intérieurs constitués entièrement en collection. Et ces collections vont produire des effets sur les individus qui les font. Vous avez plusieurs exemples, mais par exemple, Charles-Louis Fleury-Pancouque, au 19e siècle, c'est un éditeur qui va même réaliser un inventaire et un petit livret qui est aujourd'hui à la BNF, dans lequel il décrit la totalité de sa collection. Et sa collection, elle est fondamentale puisqu'il la transmet à son petit-fils selon, en fait, toute une définition didactique de sa collection, alors même qu'en fait, elle lui ressemble, elle est comme lui.
1: Bon, alors ça, c'est assez fascinant, les collectionneurs. Alors, par exemple, j'ai un ami à qui il manque deux Pléiades pour avoir la totalité des Pléiades, et c'est quelque chose qui lui fait vraiment de la peine. Est-ce qu'on explique ça, hein, Louise Valentin, vous qui travaillez en philosophie sur ce sujet ?
0: J'aurais tendance à dire qu'il y a la question de l'obsession, et pour le coup, l'obsession est un risque en fait des intérieurs et des relations aux objets. D'abord parce que les objets ont des effets sur nous. Et ça, c'est un petit peu le fond de ma thèse, c'est de se dire que les objets sont aussi animés et leur absence ou leur présence produit des effets sur nous et sur notre manière de vivre. Et après, évidemment, c'est leur association aux autres qui va réaliser en fait cette réussite ou cet échec.
1: Bon, alors j'aime beaucoup les maisons d'écrivains, je ne suis pas le seul, mais là aussi, c'est une forme de fétichisme d'aller voir la maison de Victor Hugo, quel est le lien entre cette maison et l'art du goût, indépendamment des objets qui y sont exposés, ces dessins par exemple.
0: L'intérêt de la maison de Victor Hugo à Guernesey, hein, pas celle de Paris, Ne vous inquiétez pas, elle est en lien direct. C'est que il l'a entièrement constituée comme une œuvre d'art à part entière. Donc là, on est dans un cas particulièrement extrême de l'aménagement de l'intérieur, puisqu'on a une recherche d'harmonie totale, d'une unité complète, une recherche du beau, que tout le monde n'a pas à ce niveau-là. Et lui va concevoir sa maison lui-même, il va la décorer, il va faire décorer selon ses dessins, et il dira lui-même que cette maison est comme un roman, et c'est sa plus grande œuvre. Donc là, on a une relation qui est très, très, très fine entre le lieu et la personne, qui va jusqu'à la fusion. Et cette fusion, elle est quand même très particulière, puisque comment finalement on peut devenir sa maison à ce point-là, donc passer du sujet à l'objet et vice-versa.
1: Vous pensez que c'était un trait d'époque ? Est-ce que, je ne sais pas, le 19e siècle était particulièrement obsessionnel sur ce type de questionnement ?
0: Dans une certaine mesure, oui, et aussi en raison évidemment de l'essor en fait de la production de marchandises liée à la révolution industrielle. Cela étant dit, moi, mon corpus, il commence au XVIIIe siècle et il va jusqu'à nos jours. Et l'aménagement d'intérieur est devenu une obsession aujourd'hui. Et ça se voit notamment parmi les grandes marques de design qui développent en particulier la question de la ressemblance et le fait de se retrouver dans les intérieurs.
1: Bon, j'attends avec impatience la publication de votre thèse.

0: Louise Valentin, je rappelle que vous êtes doctorante en philosophie et le titre de votre thèse en cours aujourd'hui, l'Empire de l'intérieur, habitation et vie psychique. Dans quelques instants, Alexandra Delbault va vous expliquer combien de temps vous allez devoir patienter pour guérir de la peste noire. 6h51 sur France Culture.
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0: 6h52, Alexandra Delbault, mais oui, c'est vous. Bonjour. Et alors, donc, je me demandais ce matin en combien de temps on guérit de la peste noire.
4: C'est l'une des plus grandes pandémies de l'histoire humaine. On l'a dit noire à cause des taches que l'infection provoque sur la peau, mais c'est le même pathogène, Yersinia pestis, qui a sévi de nombreuses fois au cours de l'histoire. La pandémie de peste noire a débuté en Asie centrale entre 1346 et 1353. Elle se propage partout sur notre continent et dans le bassin méditerranéen. 30 à 50% de la population européenne a été décimée, soit au bas mot 30 millions de victimes. Ce sont des estimations seulement, mais en réalité, on en sait bien plus sur les morts que sur les survivants. Grace Owen est chercheuse postdoctorale à l'université de Durham. Elle est traduite par Louise Ormansegui.
5: Nous en savons beaucoup plus sur la mortalité, principalement en raison de la nature des archives dont nous disposons. Nous avons un grand nombre de chroniques, de données archéologiques, de registres ecclésiastiques et de registres fiscaux qui nous renseignent sur le nombre de personnes décédées, ainsi que sur leurs noms. Et à cause de la nature de beaucoup de ces documents, par exemple les registres des évêques, nous observons une hausse importante du nombre de membres de clergé devant être remplacés en 1949, qui correspond au pic de la peste noire en Angleterre. Et dans ces archives, il n'était pas nécessaire d'indiquer qui était tombé malade, puis qui avait guéri, car cela n'était pas considéré comme pertinent. L'élément important était de signaler qui était mort et qui allait le remplacer. Cela rend donc difficile l'étude de l'impact de la peste en termes de nombre de personnes malades et des conséquences sur leur vie quotidienne. Nous savons que des personnes ont contracté la peste et ont survécu, mais il existe en réalité très peu de preuves qui nous renseignent à ce sujet.
4: Finalement, dans la vie de tous les jours, à ce moment-là, il n'y avait pas vraiment de raison de s'intéresser aux vivants. C'est pourquoi les documents découverts jusqu'ici étaient consacrés aux morts ou alors, cas exceptionnel, au rétablissement miraculeux. Qui étaient les survivants de la peste noire ? Durant combien de temps ont-ils été malades ? C'est à ces questions que vient répondre cette nouvelle étude par dans Historical Research.
0: Bon, mais c'est un peu une découverte par hasard.
4: Totalement par hasard. En réalité, ces trois scientifiques travaillent sur de la modélisation computationnelle, de la simulation par ordinateur, de la propagation de la peste noire à travers le Royaume-Uni. Il fallait donc des données précises sur les morts pour comprendre comment l'épidémie a déferlé sur le pays. Et c'est en fouillant dans les archives du manoir de Warboys, dans le Huntingdonshire, que les trois auteurs ont trouvé un document au départ banal, un compte seigneurial, comme il en existe des dizaines de milliers dans l'Angleterre médiévale. Il renseigne sur les activités, les revenus et les dépenses, et donc les obligations financières des paysans qui cultivent ces terres. Rien de médical a priori, mais quand un paysan est malade, incapable d'accomplir sa tâche, les archives indiquent le nombre de journées de travail manquées. À l'été 1349, 22 paysans sont tombés malades et ont survécu.
5: Parmi les 22 personnes recensées, nous avons 18 hommes et 3 femmes. Mais il est important de souligner que cela ne reflète pas une quelconque différence entre les sexes face à la peste. Cela montre surtout que la source privilégie l'enregistrement des hommes qui possèdent ces terres. Une autre partie du document liste, en plus de leur nom, le type de terre et la taille de leur exploitation, ainsi que la durée de leur absence, c'est-à-dire le nombre de semaines pendant lesquelles ils n'ont pas pu travailler. Certains paysans ont été malades pendant seulement une semaine, tandis que d'autres l'ont été jusqu'à 9 semaines, avec une moyenne d'environ 3 à 4 semaines. Cela nous apprend que les personnes ne succombaient pas nécessairement à la peste dans les tout premiers jours, comme l'affirment certaines sources. En réalité, l'impact de la peste, non seulement pour les morts, mais aussi pour les survivants, pouvait durer des mois. Il ne s'agissait donc pas simplement d'être malade pendant 10 jours, puis de retourner travailler comme si rien ne s'était passé.
4: Ces personnes ayant souffert de formes très longues de maladies ont certainement été confrontées à des complications. En plus des bubons, de la fièvre, des saignements, des vomissements, les survivants restaient affaiblis, vulnérables à d'autres infections et mettaient plus de temps à se rétablir, plus que la simple peste noire aurait fait initialement dans les meilleures conditions sanitaires possibles. 22 paysans, cela paraît peu, mais en réalité, en temps normal, seules 2 ou 3 absences étaient enregistrées pendant les mois d'été des années 1340. 10 fois moins donc qu'à l'été 1349, preuve une nouvelle fois de la violence de cette épidémie. C'est donc un petit fragment de ce qu'ont été les survivants de la peste noire qui nous parvient. Cette liste unique se retrouve en images sur le site de The Conversation, mais il y a bien entendu encore de nombreuses questions. Les survivants sont-ils restés à l'écart de la société parce qu'ils étaient faibles, parce qu'ils avaient peur de propager la maladie, ou bien parce qu'ils avaient peur de l'attraper de nouveau? Ce qu'on voit ici est-il véritablement représentatif de ce qui s'est passé en Angleterre, voire en Europe médiévale? Pour compléter cette histoire, l'idéal serait de trouver d'autres documents aussi exceptionnels. Maintenant, au moins, on sait qu'ils existent.
0: Merci beaucoup, Alexandra Delbo.
4: 6h57 sur France Culture, l'heure de votre humeur du jour, Guillaume. Et ce matin, la mort de Sonny Rollins, hier, vous a fait songer à l'importance du jazz dans l'ordre de l'esprit.
0: Oui, pas seulement dans l'ordre musical, mais dans la manière dont le jazz peut servir de modèle intellectuel. Je songe pour cela à un livre très curieux d'Yves Jéglé, consacré à l'interview. Vous savez, les grands livres sont souvent des livres curieux. Jéglé y avançait une idée étonnante. Les seules personnes véritablement dignes d'être interviewées, disait-il, étaient les jazzmen Charlie Parker, Dizzy Gillespie, Miles Davis. Pourquoi eux? Eh bien parce qu'ils sont les seuls, expliquait-il en substance, à maîtriser naturellement l'improvisation. Or, une interview, c'est ça, une improvisation verbale, je veux dire, une interview réussie, une prise de risque permanente. Et ça change tout. Beaucoup d'intellectuels parlent comme ils écrivent. Les jazzmen, eux, parlent comme ils jouent. Ils avancent, ils trouvent leur chemin en marchant. Ils acceptent la fausse note parce qu'ils savent qu'elle peut devenir un motif. Ils savent transformer une erreur en style. Et c'est ça, au fond, le génie du jazz. Cette capacité à faire croire que tout est libre, alors que tout repose en réalité sur la discipline. Le paradoxe du jazz est là. On associe spontanément l'improvisation à la liberté absolue. C'est presque l'inverse. Plus rien n'écrit, mais plus il faut être rassemblé lorsqu'on n'écrit pas. Je pensais à cela hier soir en assistant à un concert magnifique traversé par une énergie, une précision folle, cette précision musicale qui n'est jamais mécanique, une précision vivante, une manière aussi d'alterner, de laisser la place, de reprendre la parole, de faire monter la tension pour franchir les ponts et aboutir à des moments épiques. Le jazz comme le rock sont des arts collectifs de l'individualité, chacun y affirme sa singularité, mais personne n'existe seul. Il y a cette chose bouleversante chez les grandes musiciennes, les musiciens, leur manière de rendre hommage aux morts. Chaque solo contient des fantômes. On entend Parker dans Rollins, Gainsbourg dans Idle, Rollins dans tous les autres. Alors oui, on comprend pourquoi la musique demeure probablement le premier des arts de l'esprit.
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0: Dans quelques instants, nous serons avec le grand spécialiste de la Shoah, Omer Bartoff. Il publie un livre intitulé « Israël, une course vers l'abîme » aux éditions du Seuil. En attendant, il est 7h sur France Culture. Et voici le journal d'Anne Chouin. Bonjour Anne-Laure.
6: Bonjour Guillaume, bonjour à toutes et à tous. Ebola poursuit sa progression en RDC et voyage désormais hors des frontières du pays. Mayotte tente de se préparer à l'arrivée éventuelle d'un premier cas dans un contexte de grande précarité sanitaire.
0: Le régime iranien rétablit petit à petit l'accès à Internet. Ce retour à la normale est le reflet d'un jeu politique intense en cours en ce moment.
6: En France, retour sur le projet de loi sur la protection de l'enfance présenté ce matin au Conseil des ministres. Il vise à rendre l'aide sociale à l'enfance plus efficace. Les professionnels du secteur sont dubitatifs. Nous reviendrons sur le dernier jour du procès en appel de Nicolas Sarkozy aujourd'hui dans l'affaire libyenne. Enfin, le reportage de la rédaction à la fin de ce journal. Dans les collines provençales, un projet de panneau photovoltaïque fait réagir les riverains et menace la biodiversité. L'épidémie progresse bien plus vite que sa détection. Le virus Ebola est en train de faire des ravages en République démocratique du Congo et c'est le patron de l'OMS, l'Organisation mondiale de la santé, qui met en garde. Attendu hier en RDC, il ne s'y rendra finalement que demain, jeudi. Mais il souligne déjà que cette 17e vague épidémique qui touche la RDC est particulièrement difficile à gérer dans un contexte de conflit qui rend le suivi épidémique presque impossible. À ce stade, 101 cas sont officiellement confirmés, dont 10 décès, mais les vrais chiffres sont probablement beaucoup plus élevés. Et le virus, actif dans 3 provinces de RDC, est aussi passé en Ouganda et au Rwanda voisin. À Mayotte, département français le plus proche du foyer, les autorités sanitaires s'inquiètent de l'éventuelle importation du virus, à Mamoudzou notamment. Les équipes du centre hospitalier se préparent malgré l'extrême précarité des moyens à disposition. C'est un reportage de notre correspondante sur place, Mathilde Angar.
7: Les ambulances défilent à l'intérieur de l'hôpital, les brancards se croisent, l'activité ne ralentit jamais. Malgré des équipements modernisés, les stigmates du cyclone Chido, survenu le 14 décembre 2024, sont encore visibles. Quelques façades sont encore abîmées et plusieurs services sont touchés par des infiltrations. L'hôpital dépend régulièrement de renforts extérieurs, et notamment de la Réunion, lorsque les services saturent. Dans ce contexte, un cas d'Ebola poserait un enjeu immédiat de capacité hospitalière de réponse à cette crise. Le docteur Xavier Hubert dirige le service des urgences et du SMUR et est référent médical de la crise Ebola au centre hospitalier de Mayotte.
8: Donc concrètement, si le patient arrive à l'hôpital, les agents d'accueil sont formés à poser les questions pour savoir d'où revient le patient et depuis combien de temps il a quitté une zone à risque. Si le patient est un cas probable d'Ebola, il est premièrement isolé dans une première tente et ensuite isolé dans une deuxième pièce. Ces pièces-là, on en a 3. Si on venait à avoir plus qu'un patient suspect, des plans de montée en charge de l'hôpital et de renfort de personnel ont déjà été établis avec notamment la réserve sanitaire ou aux équipes de la Réunion.
7: Malgré la gravité de l'épidémie Ebola en République démocratique du Congo et la présence de réfugiés politiques venus d'Afrique des Grands Lacs sur le sol mahorais, le docteur Xavier Hubert tempère.
8: Il faut savoir qu'actuellement, il n'y a aucun cas d'Ebola à Mayotte. Les seuls cas retrouvés sont en République démocratique du Congo, dans la région d'Ituri, Nord Kivu, Sud Kivu. C'est à 4000 km de Mayotte et les trajets sont très difficiles et très longs pour rejoindre Mayotte. Et les symptômes de la maladie apparaissant très rapidement, moins de 21 jours. Il est très peu probable qu'un patient développe les symptômes sur le sol mahorais.
7: Dans ces territoires habitués aux crises sanitaires, la vigilance est constante. Devant l'hôpital, une banderole érigée par les habitants à la hâte écrit « Ebola égale danger ».
6: Mathilde Angar. Et alors que s'éloignent les perspectives d'un accord de paix avec l'Iran, qui dénonce la rupture du cessez-le-feu par les États-Unis, Israël continue de violer avec constance la trêve censée être établie avec le Liban. L'armée israélienne a mené 2 nouvelles frappes hier dans le sud du pays. On décompte 31 morts. L'État hébreu appelle à nouveau à l'évacuation d'une 40aine de villages. Et puis en Iran, l'accès à Internet, totalement suspendu depuis fin février, a été partiellement rétabli sur décision du président Massoud Pezeshkian. Une réouverture certes limitée, mais une première étape vers un accès libre et régulé au cyberespace. C'est ce qu'écrit sur son réseau social le vice-président iranien Mohammad Reza Arraf. Une décision qui est surtout le signe, Valérie Krova, d'enjeux extrêmement politiques, à savoir la montée en puissance du camp réformateur.
9: Qui contrôle Internet en Iran contrôle le pays. Dans la foulée des attaques israélo-américaines, le régime s'est resserré autour d'un objectif, sa survie. Celle-ci étant aujourd'hui assurée, l'Internet agit comme un révélateur des rapports de force au sein du pouvoir. Analyse Kaveh Salamatian, enseignant à l'université Savoie-Mont-Blanc. Il est spécialiste de l'Iran et des réseaux Internet.
10: Il y a une position des durs qui est que l'Internet est un élément sécuritaire et dans le cadre de cet élément sécuritaire, il faut pouvoir contrôler totalement l'Internet. Cette position est controversée par une partie du gouvernement qui est un peu plus ouverte. Le fait qu'on décide de rouvrir, ça montre que les réformateurs reprennent du poil de la bête.
9: Le camp des réformateurs chercherait à normaliser la situation dans la perspective d'un accord de paix avec les États-Unis.
10: Vous allez avoir de grandes manœuvres. Pourquoi ? Parce que la question du remplacement du guide suprême n'est pas totalement résolue. Et donc, toute la question intéressante dans les mois qui viennent, ça va être comment lâcher du lest tout en gardant le contrôle.
9: Et qu'avait Salam Attian d'ajouter que la réouverture d'Internet, si elle devait durer, permettra de voir qui des deux camps, conservateur ou réformateur, aura pris le dessus sur l'autre.
6: Valérie Crova.
0: 7h06 sur France Culture, c'est la suite du journal d'Anne-Laure Choin. On passe maintenant à l'actualité en France.
6: Avec la présentation ce matin en Conseil des ministres d'un projet de loi qui s'attaque à un angle mort de la société française, la façon dont elle traite ses enfants parmi les plus fragiles, ceux qui sont confiés à l'aide sociale à l'enfance. Un secteur crucial et pourtant complètement délaissé. Ce texte porté par les ministres de la Santé, Stéphanie Rist, et de la Justice, Gérald Darmanin, vise à sécuriser les parcours des quelques 400 000 enfants et jeunes majeurs confiés à l'ASE. On regarde avec vous, Aurélie Kiefer, quelles en sont les grandes lignes.
11: Le projet de loi part d'un constat qui fait l'unanimité. Malgré les près de 12 milliards d'euros versés chaque année par les départements, la situation des enfants protégés se dégrade. L'aide sociale à l'enfance est toujours plus sollicitée, les places en famille d'accueil manquent et les trois lois votées depuis 2007 n'ont pas permis de mettre un terme aux ruptures répétées de lieux d'accueil et de liens affectifs. Le texte s'articule autour de quatre principes. D'abord prévenir, intervenir plus précocement, accompagner les parents et chercher des proches dignes de confiance pour préserver le plus possible les liens familiaux. En cas de placement, l'objectif est de concevoir un projet de vie stable pour l'enfant, ce qui peut amener, dans certains cas, à favoriser l'adoption simple. Autre principe, celui de la sécurité, avec le contrôle systématique des antécédents judiciaires, des professionnels et bénévoles intervenant auprès des enfants, ce qui vaut aussi dans les écoles et accueils périscolaires. Le quatrième axe, c'est l'amélioration de la coordination pour garantir le même accès à la santé, à l'éducation ou à la justice sur tout le territoire. Les intentions sont louables, mais les associations de protection de l'enfance se demandent où est la refondation annoncée, la réforme systémique avec un plan d'action, une gouvernance de l'État plus affirmée aux côtés des départements et la mise en place de normes et de taux d'encadrement pour améliorer l'accueil des enfants, mais aussi les conditions de travail des éducateurs qu'il est devenu de plus en plus difficile de recruter.
6: Alors, à en croire le Premier ministre, ce projet de loi de protection de l'enfance change d'échelle, mais on l'entendait, les acteurs du secteur sont plus circonspects. Écoutez par exemple la réaction de Pierre-Alain Sartou, directeur général de la CNAP, la première fédération des associations de protection de l'enfance.
12: La réalité, c'est que le projet de loi n'a rien d'un changement d'échelle. Le projet de loi comprend principalement des mesurettes d'ordre technique qui peuvent être intéressantes les unes prises à la suite des autres, mais qui en aucun cas ne font une politique et en aucun cas ne font une véritable réforme face à l'ampleur de la crise. Il y a beaucoup d'aspects qui manquent encore cruellement au projet de loi. Il n'y a rien, par exemple, sur les mineurs non accompagnés, il n'y a rien sur les jeunes majeurs, il n'y a rien sur les jeunes victimes d'exploitation sexuelle, il n'y a malheureusement rien non plus sur l'amélioration de la place de l'État en protection de l'enfance. On a quelques mesures qui viennent effectivement lever quelques verrous, proposer quelques assouplissements qui sont parfois attendus, mais la plupart du temps, en réalité, les acteurs attendent juste que la loi existante soit appliquée. Si on veut changer le système, il faut le changer avec une véritable réforme d'ampleur, pas uniquement avec des petites mesures.
6: Un dossier réalisé par Aurélie Kiefer. 3 ans de prison, dont un enferme sous bracelet électronique avec exécution provisoire. C'est la peine requise hier contre un animateur pour agression sexuelle sur des enfants d'une école maternelle de Paris. C'était le premier procès public du scandale des violences sexuelles dans le périscolaire de la capitale. L'animateur de 36 ans était accusé d'avoir agressé sexuellement 9 enfants de l'école Alphonse Baudin dans le 11e entre la rentrée 2024 et avril 2025, date à laquelle il est suspendu par la ville de Paris. Le parquet le poursuit pour 5 mineurs. Les familles de 4 autres l'ont assigné directement en justice. Le prévenu a démenti tout geste sexuel. Il n'a concédé que d'éventuelles maladresses. Et puis ainsi s'achève le procès en appel de Nicolas Sarkozy dans l'affaire libyenne. Après 2 mois devant la cour d'appel de Paris pour savoir dans quelle mesure lui et ses coprévenus avaient prévu de faire financer la campagne de 2007 par des fonds libyens, l'accusation a réclamé une peine de 7 ans de prison contre l'ex-chef d'État reconnu coupable d'association de malfaiteurs en première instance et incarcéré pour quelques semaines. Aujourd'hui, pour la 2e fois, sa défense va marteler qu'il est innocent. Hier, la défense de l'ancien ministre Brice Hortefeux et celle de l'ancien l'ancien secrétaire général de l'Élysée, Claude Guéant, tous les deux co-prévenus, avaient de leur côté fustigé l'accusation, le compte-rendu d'Anne Fauquemberg.
13: Pour l'une des avocates de Brice Hortefeux, Florence Bourg, toute cette affaire est une fable bâtie selon elle par l'accusation. Le voyage de Brice Hortefeux en Libye n'était pas un prétexte pour dissimuler un pacte corruptif, explique-t-elle, dénonçant la faiblesse probatoire absolue du dossier. Le bénéfice du doute doit bénéficier aux mises en cause, insiste-t-elle. Même angle d'attaque pour Philippe Boucher-Elgozy, l'avocat de Claude Guéant. Trop de fois, il a été fait référence non pas à une démonstration, mais à des allusions, raconte-t-il. Pour les avocats des anciens proches de Nicolas Sarkozy, les deux hommes n'ont jamais souhaité rencontrer le terroriste Senoussi, mais sont tombés dans un piège organisé par l'intermédiaire Ziad Takieddine. Philippe Boucher-Elgozy a aussi fustigé, je cite, « la cruauté et le cynisme de Nicolas Sarkozy qui a accusé Claude Guéant au début de ce procès d'avoir profité de cette affaire pour s'enrichir alors que les deux hommes avaient présenté un front commun en première instance. »
14: Il y a eu à un moment un changement de stratégie de la part de Nicolas Sarkozy qui a pensé qu'une des solutions à l'affaire libyenne c'était de mettre en cause son ancien collaborateur. Ça a fait pchit et j'ai porté cette parole d'un homme blessé et je pense et j'espère qu'elle sera entendue par la Cour.
13: En écrivant deux fois à la Cour durant les débats, Claude Guéant a contribué à la manifestation de la vérité, assure l'avocat qui demande la relaxe.
6: Anne Fauquemberg, la France entame son quatrième jour sous dôme de chaleur et bat des records de température pour un mois de mai. Ce qui ne va pas sans poser à nouveau la question des bouilloires thermiques dans de nombreux logements. On y reviendra dans le journal de 8 heures. Et puis une relative bonne nouvelle en matière d'environnement. On apprend ce matin que la déforestation en Amazonie brésilienne a atteint l'année dernière son plus bas niveau depuis le début des relevés en 2019. La surface déboisée dans tout le pays passe pour la première fois sous le million d'hectares.
0: 7h12 sur France Culture. Voici le reportage de la rédaction Anne-Laure, près du Salon de Provence. Un projet de centrale de panneaux photovoltaïques est fortement contesté.
6: Oui, il est à l'étude depuis 6 ans. Il prévoit d'installer 20 000 panneaux photovoltaïques au milieu des collines provençales dans la petite commune de Lambesque. Mais les riverains et les défenseurs de l'environnement se sont regroupés en collectif contre le projet qu'ils craignent de voir détruire une biodiversité précieuse. Pour sensibiliser, ils organisent des randonnées sur le site. C'est un reportage de la rédaction signé Linda Rousseau.
15: Ça grimpe un peu.
16: Oui, ça grimpe un peu. On s'essouffle un peu.
17: On a vu sur le Luberon, tous les jours c'est différent.
15: Après 300 mètres de dénivelé, on arrive au milieu de la colline de Roquerousse.
18: Il y a du thym, il y a du romarin, il y a de la menthe, tout ça, ça sent bon.
19: Le panorama, quoi, c'est vraiment... ça permet de s'oxygéner la tête, les poumons.
15: Un endroit précieux pour Chloé, randonneuse aguerrie et qui vit dans la région depuis longtemps.
19: C'est un petit paradis, c'est un patrimoine, c'est une transmission aussi. On lit tous Marcel Pagnol ici, on s'approprie aussi la manière dont il en parle, on le vit quoi pour le coup au quotidien, donc ça fait d'autant plus partie de nous.
15: Sauf que ces collines sont menacées par un projet de 20 000 panneaux photovoltaïques sur une zone Natura 2000, ce qui est légal aux yeux de l'État si des études environnementales sont réalisées. Mais pour Laura, membre du collectif de défense des collines, ce projet reste une aberration écologique.
20: Ils impactent plus d'une trentaine d'espèces protégées, dont plus de 10 espèces qu'on appelle Natura 2000. Ça veut dire que c'est des espèces qui sont soit vulnérables, soit menacées, soit endémiques. Et l'aigle de Bonelli en est l'exemple fondamental, puisque à l'échelle française, on a à l'heure actuelle, plus qu'une cinquantaine de couples sur toute la France. Et en fait, on a un couple qui niche justement à Lambesque.
15: Frédéric Blanc, président de Silverson, l'entreprise qui porte ce projet, est conscient de l'impact environnemental, mais il reste convaincu du bon sens de sa démarche.
21: On a besoin d'électricité, on a besoin d'une électricité verte, renouvelable. Moi, je préfère aujourd'hui qu'elle soit produite dans ce contexte-là, qu'elle soit de l'énergie fossile qui soit importée d'autre bout de la planète. Et en contrepartie, on met toutes les mesures en œuvre pour faire en sorte que la biodiversité soit préservée. Sur des durées très longues, on sanctuarise, c'est du coefficient x10 quasiment entre la surface qu'on utilise versus la zone qu'on sanctuarise, ce qui permet de dire que le bilan écologique il reste très positif. La CRE, la Commission de régulation de l'énergie, le qualifie comme un projet K2, c'est-à-dire c'est vraiment le cas le plus favorable, c'est-à-dire sur un terrain qui est adapté, propice, qui n'est pas un terrain agricole.
15: Le collectif a fait appel à un directeur de recherche au CNRS, Thierry Dutoit, il est spécialiste en restauration des écosystèmes.
22: Voilà, je ne sais pas si vous la connaissez.
1: la nigelle de Damas. Et là, qui nous indique encore une fois un milieu très très ouvert, quoi, en fait. C'est des milieux vraiment qui sont intéressants par rapport à la quantité d'espèces qu'on va avoir l'une à côté de l'autre.
2: Pour lui, certes, ce ne sont pas des terres agricoles, mais elles restent des réserves de biodiversité.
1: Ce site a connu dans les années, au milieu des années 90, en 1995, d'importants aménagements suite à la construction de la ligne TGV, notamment d'un tunnel qui a occasionné le dépôt de nombreux déblais. Et ces déblais, quand même, depuis plus de 30 ans maintenant, en fait, se sont, on va dire, renaturés. Le projet, en fait, de photovoltaïque ne concerne pas que ces déblais, mais les zones alentours, qui, elles, sont des zones d'anciennes terrasses méditerranéennes, de garrigues, voire même de forêts de chênes pubescents, qui sont des éléments assez rares dans la région.
2: On peut alors lui demander pourquoi

0: Ça se passe bien ici.
1: Le collectif de défense des collines à Lambesque attend la réponse du préfet autour de la dérogation d'espèces protégées. Si ce document est validé, ils attaqueront les entreprises porteuses de ce projet en justice.
2: Un reportage de la rédaction signé Linda Rousseau à retrouver en podcast. Un mercredi 27 mai, toujours sous la chaleur et le soleil. Quelques nuages seulement sur le nord-ouest et la côte basque. Au lever du jour, il fait déjà 16 à 22 degrés selon les régions. Et partout, plus de 30 cet après-midi, 35 à Toulouse et Nîmes, 36 à Nantes et Bordeaux. 7h17 pour l'heure en studio où il fait relativement frais. Et oui, c'est à vous, Guillaume Erner.
3: Ça va, on s'en sort. On vous retrouve à 7h30, Anne-Laure Chouin, pour votre journal de l'écho. Aux environs de 7h40, nous serons avec le grand historien du nazisme et de la Shoah, Omer Bartoff. Il publie un ouvrage sur Israël. Israël, une course vers l'abîme, aux éditions du Seuil. Et puis immédiatement, voici les enjeux internationaux consacrés, eh bien justement, à la canicule.
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3: Depuis plusieurs jours, une vague de chaleur exceptionnelle frappe l'Europe de l'Ouest, à Londres, Paris, Madrid. Les températures dépassent largement les normales de saison avec des pointes, vous le savez, entre 35 et 37 degrés. C'est un épisode inédit par sa précocité, son intensité qui intervient un mois après la publication du dernier rapport de l'Organisation météorologique mondiale et du programme Copernicus. Comment relier cette séquence météorologique au changement climatique ? Bonjour Françoise Vimeux.
5: Bonjour.
3: Vous êtes climatologue, directrice de recherche à l'Institut de recherche pour le développement. Vous êtes en duplex avec nous. Alors, on nous a habitués à bien distinguer la météo du climat et donc de l'évolution du climat. Pourquoi les quelques jours de canicule que nous traversons ne sont-ils pas un événement météorologique, mais bien un événement climatique, selon vous ?
5: Alors en fait, ce sont les deux. C'est à la fois un événement météorologique, un événement météorologique que l'on connaît, qui est tout à fait classique, avec un anticyclone basé sur la France qui attrape en fait des vagues, enfin des masses d'air chaudes qui remontent depuis le Maghreb et donc qui va les compresser et donc on a un réchauffement très intense au-dessus de la France, mais en fait sur toute la façade ouest de l'Europe. Et ce phénomène météorologique connu classique, il est dopé par le changement climatique, par le fait qu'en fait, aujourd'hui, il fasse beaucoup plus chaud qu'il y a 20 ans ou 50 ans.
3: Mais alors, justement, donc là, on voit qu'on a affaire à quelque chose qui relève d'un record, mais ce record, est-ce qu'il annonce ce qui pourrait advenir dans les prochains jours, voire pendant l'été, comme cela a été, par exemple, dit de manière explicite par le gouvernement ?
5: Non, alors là, il faut faire attention. C'est pas parce qu'on a une vague de chaleur particulièrement intense au mois de mai ou même au mois de juin que l'été qui arrive va être aussi complètement inédit et exceptionnel. Ce qui est important de bien comprendre ici, c'est que cette vague de chaleur, elle n'aurait pas pu arriver dans un climat non modifié par l'homme et qu'aujourd'hui, avec un réchauffement qui atteint déjà plus de 2 degrés sur la France hexagonale, eh bien, ce type de vague de chaleur au mois de mai rentre dans la gamme des possibles, même si ça reste un événement avec une faible probabilité, ça devient possible aujourd'hui. Et d'ici quelques décennies, eh bien, ce genre de vague de chaleur au printemps sera probablement, le temps entre guillemets courant que nous aurons.
3: Bon, il y a par ailleurs un terme qui effraie, c'est le terme de cône de chaleur, parce qu'on sait par exemple qu'au Canada, ça a donné des températures qui approchaient les 50 degrés.
5: Oui, alors en fait, on parle de dôme de chaleur, c'est un terme imagé pour parler d'un anticyclone. Donc un anticyclone, c'est quelque chose de très classique, c'est des hautes pressions. Et ce qui se passe, c'est que ces masses d'air qui arrivent du sud, qui sont plus chaudes aujourd'hui qu'il y a 50 ans, eh bien elles sont prisonnières de ces hautes pressions. Les hautes pressions, elles appuient en fait simplement sur cette air, un peu comme dans une pompe à vélo. Quand vous pompez, quand vous comprimez l'air pour que ça rentre dans la roue de vélo, eh bien, vous verrez que c'est chaud au bout de votre pompe à vélo. Et là, c'est la même chose. Donc, il ne faut pas que ça fasse peur parce que c'est une situation météorologique classique, mais qui aujourd'hui nous amène à des températures insupportables.
3: Mais alors, justement, parce que est-ce que ça veut dire, sans faire évidemment du catastrophisme,

0: Est-ce que ça veut dire que tout est possible en matière de température? Donc, on se dit que, bon, en ce moment, la température est très haute, c'est pénible de vivre avec cela, mais bon, c'est encore possible. Est-ce qu'on peut imaginer des chaleurs supérieures? Comment Françoise Vimeux, la climatologue que vous êtes, voit les choses?
1: Alors, pour aujourd'hui, des chaleurs supérieures au mois de mai, ça serait quand même très, très improbable. En revanche, on pose souvent la question, est-ce que on va atteindre un jour 50 degrés à l'ombre pendant une vague de chaleur? Ben, la réponse, elle est oui. Sur la trajectoire sur laquelle nous sommes aujourd'hui, on sait par exemple qu'à horizon 2050, on pourra atteindre pendant une ou deux heures, préférentiellement dans le sud de la France, pendant une vague de chaleur, ce type de température. Alors, est-ce que ce sera au mois de juin, au cœur de l'été? Ça, on n'en sait rien. Mais voilà, le spectre des 50 degrés devient possible.
0: Bon, alors, 50 degrés, et bon, outre le fait que la température devient extrême, il y a un vrai problème pour les agriculteurs.
1: Alors, il y a des problèmes pour plein de secteurs. Hein. Il y a des problèmes pour les agriculteurs, en particulier si sa chaleur en fait, extrême se couple à une sécheresse des sols, à un manque d'eau. On a des problèmes au mois de mai, au mois de juin, parce qu'on est en pleine période scolaire. Aussi parce que très peu de personnes sont en vacances et donc on a des travailleurs à l'extérieur. Et puis, on a aussi des problèmes pour les personnes vulnérables, en particulier les personnes âgées ou les personnes malades. Donc, il y a un spectre en fait d'impact néfaste de ces hautes chaleurs, en particulier si elles commencent tôt dans l'année, où on va être soumis à des températures vraiment fortes beaucoup plus longtemps qu'auparavant, où elles n'arrivaient qu'au cœur de l'été pendant quelques semaines.
0: Bon, mais alors justement, par rapport à cela, donc vous dites des problèmes pour un grand nombre de secteurs. Dans le mécanisme de régulation, là, vous évoquiez la pompe à vélo pour les cônes de chaleur. Est-ce qu'il y a un mécanisme qui empêche donc que cette augmentation soit trop importante? Comment ça se passe sur le plan climatique, Françoise Vimeux?
1: Ben, la seule façon de stabiliser d'abord la température moyenne et donc les événements extrêmes, eh bien, c'est de stabiliser la température, hein, de stabiliser le réchauffement. Ça, on sait que ça ne sera atteint que quand on aura atteint la neutralité carbone. Hein, c'est l'équilibre entre des émissions de gaz à effet de serre résiduels et ce que l'océan, la végétation et les sols peuvent absorber. Donc, en fait, pour ça, il faut diminuer drastiquement nos émissions de gaz à effet de serre. Ce n'est pas ce que nous faisons au niveau mondial aujourd'hui, hein, puisqu'elles continuent à augmenter, alors moins qu'auparavant, mais elles continuent à augmenter. Et donc, climatiquement, c'est la seule solution pour éviter d'avoir des événements extrêmes de ce type et de plus en plus extrêmes.
0: Bon, alors, qu'est-ce qu'il faudrait faire? Donc, on se dit évidemment que la question principale, c'est la décarbonation, mais on sait que celle-ci va prendre du temps. Dans cet intervalle, Françoise Vimeux, comment voyez-vous les choses?
1: Bah en fait, la deuxième jambe, hein, c'est l'adaptation. On voit à quel point aujourd'hui, on n'est pas adapté à vivre de telles chaleurs au mois de mai. On n'est pas non plus adapté à vivre des événements extrêmes au cœur de l'été. Donc, il y a vraiment besoin d'une adaptation, une adaptation structurelle. On voit là qu'aujourd'hui, par exemple, dans les écoles, on va demander aux parents d'habiller leurs enfants de manière légère, de manière claire. On va demander aux enseignants de baisser les stores, s'ils en ont bien sûr, d'ouvrir les fenêtres le matin. Donc, ça va beaucoup reposer sur le comportement des individus, alors qu'en fait, il faut vraiment une adaptation beaucoup plus structurelle avec une rénovation thermique des bâtiments. Ça a débuté, ça a commencé. On a un plan national d'adaptation, mais bien sûr, on est très en retard. Ça prend du temps et surtout, ça a un coût qui est important.
0: Pourquoi cela touche-t-il particulièrement l'Europe ?
1: Alors l'Europe, c'est un continent qui se réchauffe deux fois plus que la moyenne mondiale, hein, pour différentes raisons. D'abord, les continents se réchauffent plus vite que les océans. L'Europe, ça fait partie aussi des régions où la qualité de l'air s'améliore. Donc on a de moins en moins de petites particules de pollution dans l'air qui ont un effet refroidissant. On a aussi ce qu'on appelle des effets de surface. On perd des surfaces blanches avec la calotte du Groenland, avec les glaciers en montagne. Elles sont remplacées ces surfaces par de la végétation, de la roche. C'est des surfaces beaucoup plus sombres qui vont donc absorber beaucoup plus la chaleur. En Europe du Sud, on a de plus en plus souvent, des sols secs. Et ça, ça vient renforcer les températures extrêmes pendant les canicules. Et puis, il y a aussi tout ce qui concerne la circulation atmosphérique autour de l'Europe qui peut être un peu modifiée avec, par exemple, pendant l'été, davantage d'apports de masses d'air du Sud. Donc, des masses d'air du Sud, c'est plus chaud que des masses d'air qui viennent du Nord. Et puis, aujourd'hui, elles sont plus chaudes qu'auparavant.
0: Bon, mais alors, justement, c'est très frappant parce que la France était présentée comme étant un pays au climat tempéré. Est-ce que les choses changent? Est-ce que ça a un sens de prendre ces termes? Ou alors, ce sont des termes que vous laissez au vulgaire, Françoise Vimeux?
1: Alors, en fait, oui, notre climat change et finalement, c'est les caractéristiques de nos saisons qui changent avec, on le voit, un allongement de la saison estivale, donc des caractéristiques estivales qu'on va voir plus tôt, mais aussi plus tardivement. Là, on a une vague de chaleur au mois de mai, mais elle pourrait apparaître aussi au mois de septembre, voire au mois d'octobre dans les années qui viennent. On va avoir des hivers de moins en moins froids, ce qui n'empêchera pas d'avoir pendant une année, un hiver particulièrement froid, mais en moyenne, ils vont être de moins en moins froids. Et donc, c'est les caractéristiques de nos saisons qui évoluent plutôt que un climat tempéré qui ne le devient plus. On parle des fois de tropicalisation de notre pays.
0: Et c'est le cas.
1: Pour insister sur son réchauffement. Alors, ça peut être le cas. Moi, j'aime pas trop ce terme de tropicalisation parce que le climat tropical a des caractéristiques très particulières que nous n'aurons pas en France dans les années à venir, comme par exemple des cyclones.
0: Et l'humidité, parce que j'ai cru comprendre que ce qui rendait la chaleur supportable ou pas, plus il y a de l'humidité, dit-on, moins c'est supportable, y compris lorsqu'on fait par exemple de l'activité physique. Est-ce que le taux d'humidité change ?
1: Alors oui, en fait, c'est ce qu'on appelle les chaleurs humides. Donc, l'air est humide et pour une même température, plus c'est difficile à supporter parce qu'on a du mal à évacuer notre chaleur corporelle par la transpiration. Alors oui, le taux d'humidité change. Plus il fait chaud et plus l'atmosphère peut contenir d'humidité. Mais lorsqu'on a une vague de chaleur, le fait qu'il y ait beaucoup d'humidité ou pas dans l'air va dépendre beaucoup de la situation météorologique qui conduit à la vague de chaleur, mais on sait qu'on va avoir des vagues de chaleur humides de plus en plus souvent, de plus en plus régulièrement. Et si on sort de l'Europe, on sait que des pays comme l'Inde, par exemple, vont connaître pendant plusieurs semaines dans une seule année des vagues de chaleur humides à la limite du supportable, des vagues de chaleur étant même délétères et pouvant conduire à des décès.
0: Merci Françoise Vimeux, vous êtes climatologue, directrice de recherche à l'IRD. Dans quelques instants, nous serons en compagnie d'Omer Bartoff. Il est historien, professeur à l'université de Brown aux États-Unis. Ses travaux font référence sur la Shoah notamment. Il publie « Israël, une course vers l'abîme » aux éditions du Seuil, un livre où il interroge l'avenir du sionisme et le regarde avec un profond pessimisme dans quelques minutes, donc 7h30 sur France Culture. Et voici le journal d'Anne-Laure Chouin, le journal de l'écho. Bonjour Anne-Laure.
2: Bonjour Guillaume, bonjour à toutes et à tous. C'est un décryptage écho consacré ce matin aux frais bancaires, régulièrement critiqués par les associations de consommateurs et qui sont encore en hausse en 2026 de 3% en moyenne. Ces frais sont attachés le plus souvent au fait même d'avoir un compte et une carte bancaire. Ce matin, on regarde de plus près des frais jugés abusifs par l'UNAF, l'Union Nationale des Associations Familiales, qui sort un rapport sur les frais facturés par les banques lors d'une saisie. Plus précisément, si vous avez des loyers ou des crédits impayés ou des amendes non réglées, eh bien des frais bancaires spécifiques s'appliquent. Au total et au minimum, selon l'UNAF, plus de 20 millions de saisies sur salaire ou compte ont eu lieu l'année dernière. Dans certains cas, elles se chiffrent en centaines d'euros et peuvent même devenir plus handicapantes que le montant initialement dû. Bonjour Marine Corbel.
3: Bonjour Anne-Laure, bonjour à tous.
2: Alors après une enquête de plusieurs mois, l'association réclame que ces frais soient beaucoup mieux encadrés.
3: Oui, ils sont moins connus que les frais de découvert ou ceux que vous pouvez constater sur votre compte lorsqu'un paiement a été rejeté. Mais les frais de saisie sont quasi systématiques. Vous pouvez y être confronté lorsque vous avez une amende qui n'a pas été réglée à temps, une facture d'hôpital qui a traîné ou encore un loyer impayé. Il y a la créance et ses frais bancaires, donc plus ou moins élevés, qui s'y ajoutent et qui, selon l'Union nationale des associations familiales, alimentent les spirales de surendettement. Ce schéma, les travailleurs sociaux de l'UNAF, présents dans presque tous les départements, l'observent auprès des publics précaires qu'ils accueillent.

0: des majeurs protégés, des familles monoparentales en difficulté, des ménages criblés de dettes. Et c'est justement pour ça que l'association a décidé d'enquêter. Pour simplifier les résultats, elle a attribué dans son rapport une note sur 10 à chaque banque selon sa politique de frais de saisie. Sur les 101 établissements passés au crible, 84 obtiennent moins de 5 sur 10 et la plupart sont même en dessous de 1 ou de 2.
1: Et derrière cette notation, quelle pratique dénonce l'UNAF, Marine ?
0: Pour construire ce baromètre, l'association en a étudié deux en particulier qu'elle juge abusives et qui reviennent très régulièrement. La première, c'est le prélèvement de frais, même en cas d'échec de la saisie. On parle ici de créances publiques. Par exemple, vous avez des impôts en retard. Le Trésor public finit par prélever directement sur votre compte ce que vous lui devez, mais vous n'êtes pas solvable. Ici, dans plus de 80% des cas, la banque prélèvera des frais à chaque tentative comme si la saisie avait eu lieu. Or, le Trésor public utilise un automate et peut tenter un prélèvement chaque mois. Résultat, vous pouvez accumuler des centaines d'euros de frais bancaires à régler alors que le Trésor, lui, n'a toujours rien récupéré. Deuxième problème, dans le cas de créances privées, donc d'une somme due à un particulier, une entreprise ou un bailleur par exemple, il n'y a aucune régulation. Ce sont les banques qui choisissent et plus de la moitié d'entre elles appliquent des frais de 100 euros ou plus, quel que soit le montant de la saisie. Parmi les plus gourmandes, la Société Générale avec 133 euros ou encore la Caisse Centre France du Crédit Agricole avec 140 euros. Des tarifs que la Fédération Bancaire Française justifie de son côté par les coûts de traitement de chaque demande de saisie, qu'elle aboutisse ou non d'ailleurs. Elle explique que le passage au numérique apporte son lot de nouveaux risques qui poussent à plus de vigilance, plus de contrôle et donc plus de travail.
1: Est-ce qu'il y a des réponses ou des tentatives de réponses politiques à ces situations ?
0: Bercy ne prévoit à ce jour rien pour réguler les frais dans le cas de créances privées. Pour celles qui sont publiques, un encadrement existe, même s'il est insuffisant aux yeux de l'UNAF. Et dans ce domaine, la loi de finances 2026 ouvre en plus la porte à la dérégulation. En effet, le texte crée un flou juridique sur les cas dans lesquels les frais bancaires sont désormais encadrés ou non. Et c'est tout à fait ce que dénonce l'UNAF. Toutes les banques étudiées ont des pratiques qui sont bien légales, mais peuvent se permettre des abus partout où les pouvoirs publics ne fixent pas les règles du jeu.
1: Merci Marine Corbel, on réécoute votre décryptage en podcast. L'actualité économique en bref, le groupe Stellantis va investir plus d'un milliard d'euros dans son usine de Mulhouse pour produire à partir de 2029 une nouvelle génération de véhicules électriques. C'est Emmanuel Macron qui l'a annoncé hier lors de la réunion à l'Élysée de ce qu'il appelle l'équipe de France de l'électricité. Un comité social et économique sur le site de Mulhouse est prévu demain matin. Le prix du bois cultivé en forêt privée a baissé de 4% en France l'été dernier après une nette hausse en 2024. C'est le chêne qui baisse le plus, affecté par la crise de la viticulture notamment. Il est particulièrement utilisé pour la tonnellerie. Le résineux de charpente est toujours aussi demandé. Tout essence confondue, le prix du bois est de 86 euros par mètre cube, soit plus cher qu'avant le Covid. En 2024, 38 millions de mètres cubes de bois ont été commercialisés, dont deux tiers en provenance de ces forêts privées. La filière bois reste fortement déficitaire. Enfin, chez le géant coréen de l'électronique Samsung, un accord a été approuvé cette nuit qui prévoit des primes colossales liées au profit généré par l'IA. 290 000 euros en moyenne par personne pour 78 000 employés de la division puce de Samsung. Ce régime est prévu sur 10 ans, conditionné à d'ambitieux objectifs de performance. Il faut dire que Samsung a vu son bénéfice d'exploitation bondir de 750% sur un an. Sa capitalisation boursière a dépassé 1 000 milliards de dollars, ce qui a ravivé le débat sur la redistribution des gains.
2: Anne-Laure, dans le journal de 8h, quels seront les titres développés par Margot Delpierre ?
1: Reportage dans une bouilloire thermique à Lyon, l'occasion de revenir sur les actions décisives dans le domaine de la chaleur des collectivités locales. Le PDG de la Société Générale prévoit de s'augmenter de 45%. Cela ne révolte pas outre mesure les salariés qui sont bien souvent aussi actionnaires. Et puis nous serons en Israël où près de 1500 bédouins palestiniens attendent l'arrivée des bulldozers. Ils vont être expulsés illégalement sur décision du ministre israélien de l'intérieur.
2: Merci beaucoup Anne-Laure Chouin. 7h36, dans quelques secondes, nous serons en compagnie d'Omer Partoff, historien, professeur aux États-Unis. Il publie un ouvrage terrible pour Israël intitulé « Israël, une course vers l'abîme ». C'est aux éditions du Seuil. Voici maintenant la revue de presse internationale.
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1: Bonjour Catherine Dutu.
2: Bonjour Guillaume, bonjour à toutes et à tous.
1: Votre revue de presse internationale, des familles liées au groupe État islamique en Syrie sont de retour dans leur pays d'origine, l'Australie.
2: Après des années passées dans des conditions déplorables au camp d'Al-Roj dans le nord de la Syrie, 12 enfants et 7 femmes liées à Daesh ont atterri hier à Melbourne et Sydney, ravivant le débat entre questions de sécurité, de réhabilitation et de responsabilité politique, souligne le média public australien SBS. Les chaînes télévisées 9 News et 7 News Australia. Alors que le pays se débat encore avec les conséquences de sa pire attaque terroriste, une fusillade inspirée, selon les autorités, par le groupe État islamique, 15 personnes ont été tuées à Bondi Beach le 14 décembre dernier. Une foule s'était rassemblée sur la plage la plus connue d'Australie pour célébrer la fête juive d'Hanouka, rappelle la BBC. L'Australie a depuis entamé un travail d'introspection avec une série d'audiences publique qui continue aujourd'hui sur la question brûlante de la résurgence de l'antisémitisme dans le pays, indique le New York Times et le Guardian, devant une commission royale fédérale, la plus haute instance d'enquête possible. Des Australiens juifs ont témoigné des crachats, des jets d'œufs, des insultes, des menaces et agressions qu'ils ont régulièrement subies ces dernières années, sans se sentir assez pris au sérieux par les autorités et la police australienne, note le Guardian, alors que cet antisémitisme s'est intensifié après les attaques terroristes du 7 octobre et la guerre qui a suivi à Gaza, ajoute le New York Times. Aujourd'hui, le gouvernement australien refuse donc d'être accusé de complaisance avec le retour d'enfants et de femmes qui sont partis en Syrie, qui ont fait le choix de rejoindre les islamistes de Daesh, acclamé haut et fort hier le Premier ministre travailliste Anthony Albanese lors de la séance de questions au Parlement suivie par Sky News Australia et 9 News.
3: I have nothing but contempt.
2: Je n'ai que du mépris pour quiconque sympathise avec Daesh et je tiens à dire que le gouvernement n'a apporté aucune aide pour ce rapatriement. Toute infraction à la loi verra ces personnes condamnées avec toute la rigueur de la loi, a déclaré le Premier ministre australien hier. Alors qu'au début du mois, 4 femmes et 9 enfants avaient déjà été rapatriés de Syrie, ce qui avait entraîné des arrestations et des inculpations immédiates, notamment pour crimes contre l'humanité. Une mère et sa fille ont aussi été inculpées pour avoir détenu une esclave en Syrie, indique CBS, tout en apportant leur soutien à des membres de leur famille liés au groupe État islamique.
1: Les familles arrivées hier à Melbourne et Sydney ont, elles, été fouillées par la police.
2: Mais aucune inculpation pour l'heure, indique 9 News. Après avoir donc vécu des années dans le camp de détention syrien d'Al-Roj, où ces familles étaient bloquées depuis la défaite de Daesh en Syrie, un endroit où les enfants australiens ne recevaient pas d'éducation complète, contraints de jouer sur un terrain rocailleux et aride, décrit la chaîne SBS, contact plus que limité avec le monde extérieur, ajoute ABC News Australia. De retour dans leur pays d'origine depuis hier, ces femmes et ces enfants auront désormais accès à des services médicaux, de santé mentale, rapporte SBS, inacceptable pour une journaliste de Sky News Australia.
4: Why the government's incredibly weak and has failed to use the laws it has to stop them, or they really want them here.
2: Soit le gouvernement est incroyablement faible et il n'a pas su les empêcher légalement de rentrer en Australie, soit il veut que ces familles rentrent ici, a déploré hier une chroniqueuse sur le plateau de Sky News Australia. Nous savons déjà, dit-elle, que l'une des femmes qui prévoyait de monter à bord de l'un des avions vers l'Australie a été interdite de territoire par le gouvernement. Alors pourquoi ne pas toutes les interdire, s'indigne cette présentatrice télé. Pour le directeur général de Save the Children, interrogé sur ABC, l'Australie doit donner la priorité à la sécurité des enfants, à leur bien-être, à leur droit de vivre dans ce pays en tant que citoyens australiens. Le gouvernement explique, lui, que leurs mères ont fait le choix de rejoindre les rangs de Daesh. Et cette question est encore brûlante, non seulement en Australie, on l'a compris, mais aussi au Canada, au Royaume-Uni, note la BBC, ou encore en France, des pays qui peinent à décider du sort de leurs citoyens restés bloqués en Syrie après la chute du groupe État islamique. Si vous souhaitez approfondir l'un des sujets abordés dans cette chronique, écrivez-moi à l'adresse fcrdpi@radiofrance.com. Un ou une spécialiste vous répondra dans la chronique interactive du samedi. Et alors, je ne sais pas si c'est l'effet des ponts du mois de mai, mais j'ai reçu peu de messages en ce début de semaine, alors reprenez vos bonnes habitudes. Je vous remets toutes les infos en ligne sur la page de la revue de presse internationale.
1: Merci Catherine Dutu. Notre invité Omer Bartoff vous a écouté attentivement. notamment évoqué cet antisémitisme aujourd'hui en Australie, mais bien entendu pas uniquement en Australie. On va évoquer avec lui la situation au Proche-Orient en général et plus particulièrement en Israël. Dans quelques instants, il publie « Israël, une course vers l'abîme » aux éditions du Seuil, 7h42 sur France Culture.
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1: Israël vient de promettre d'intensifier ses frappes au Liban malgré le cessez-le-feu. Jusqu'où ira Israël dans sa guerre au Moyen-Orient ? Bonjour Omer Bartov.
7: Bonjour.
1: Quelques mots pour vous présenter. Vous êtes un très grand historien de la Shoah. Vous enseignez aux États-Unis à l'université de Brown, mais vous êtes né en Israël, et vous publiez donc ce livre, Israël, une course vers l'abîme, aux éditions du Seuil, où vous êtes extrêmement critique de votre pays. J'aimerais avoir tout d'abord votre sentiment sur ce qui se déroule à la fois au Proche-Orient, mais bien entendu en particulier sur le rôle que joue Israël dans ce contexte.
8: Well, if we're talking about Iran,
9: si on parle de l'Iran, il apparaît que le Premier ministre Benjamin Netanyahu, depuis quelques années, a essayé de persuader les Américains, les présidents américains, d'être directement impliqués contre l'Iran. Et il a réussi dans le cas du président Trump. Il l'a persuadé à entrer en guerre, une guerre mal planifiée, avec des buts indéfinis, et qui se termine comme ce qui apparaît comme un échec, un fiasco pour la politique américaine. Pour Israël, c'est un sujet un peu différent, parce que Netanyahu veut que le conflit continue, que ce soit en Iran, au Liban, en Cisjordanie ou à Gaza, parce qu'aussi longtemps qu'il y a une guerre, il a de meilleures chances de rester en position. Mais changer en Iran, c'est changer les choses de façon extrême. Bien, maintenant, les détroits d'Hormuz, qui n'étaient jamais un problème, sont devenus un problème. Les Émirats ont perdu leur confiance dans les États-Unis. Et bien que l'Iran soit frappé durement, ressortira probablement, sinon comme le victorieux, mais en tout cas certainement pas comme le perdant.
1: Mais alors, justement, vous qui êtes un grand historien de la Seconde Guerre mondiale, on voit qu'il y a des logiques de guerre qui se mettent en place. C'est très facile d'entrer dans la guerre, c'est plus compliqué d'en sortir. Est-ce que vous voyez, dans cette séquence qui s'est ouverte depuis le 7 octobre 2023, une lueur d'espoir ?
8: Si
9: on pense aux événements qui sont déroulés depuis le 7 octobre 2023, on pourrait dire que malheureusement, le but qu'avait le Hamas le 7 octobre, bien que tous ses dirigeants soient maintenant morts, était de régionaliser la question palestinienne. Et en cela, ils ont réussi. Israël, maintenant, est impliqué dans une guerre au Liban, un conflit avec les Houthis du Yémen, en Syrie, et bien entendu avec l'Iran. Donc la question palestinienne, qui avait été poussée sous le tapis avant le 7 octobre, est maintenant devenue régionalisée.
5: From the point of view of Israel,
9: du point de vue d'Israël,
5: the only solution to
9: la seule solution, c'est soit de continuer la guerre, qui est ce que Netanyahu

0: on souhaite faire, ou alors trouver une sorte de compromis où les Juifs et les Palestiniens pourraient partager cet espace. Et c'est totalement contre la politique de ce gouvernement actuel.
1: Mais j'ai l'impression même que plus personne ne croit justement en cette coexistence, y compris d'ailleurs sous la forme de deux États, Omer Bartov.
0: Non, je pense que la solution à deux États est morte. Je ne pense pas que ce soit possible de l'avoir, parce qu'il y a 750 000 colons juifs en Cisjordanie et dans Jérusalem-Est, et le mouvement des colons a pénétré le service secret et l'armée, et que personne ne pourra être retiré de ces territoires. Il faut s'assurer, il faut trouver une solution pour que les 7 millions de juifs et les 7 millions de palestiniens qui vivent entre la rivière et la mer trouvent une façon de coexister. Et tant qu'on ne trouvera pas la solution, ben le conflit continuera.
1: Bon, ça, c'est une phase de la médaille. Les colons en Cisjordanie sont effectivement là pour empêcher la coexistence, mais les dirigeants du Hamas voulaient peut-être aussi empêcher cette coexistence en rendant impossible par le 7 octobre cette coexistence.
0: Yes, you know, one of the ironies of the situation in Israel is that des ironies de l'histoire au Moyen-Orient, c'est que le Hamas, ce qu'il en reste, parce qu'il n'en reste pas beaucoup, et l'extrême droite en Israël, représentée par des gens comme Smotrich et Ben-Gvir, les deux ministres puissants qui travaillent avec Netanyahou, partagent les mêmes buts. C'est-à-dire, Netanyahou et Smotrich, il y a déjà 10 ans, ont déclaré que le Hamas, pour eux, était quelque chose de bien, un actif, positif. Aussi longtemps que le Hamas était à Gaza, ils pouvaient dire qu'il n'y a pas avec qui négocier. Ils voulaient bien que le Hamas soit à Gaza. Netanyahou a permis à l'argent de passer du Qatar à Gaza. Le but de ces politiciens, très différents de par ailleurs, c'est soit de transformer Israël en État islamique, la Palestine en État islamique, ou de transformer Israël en État halachique, c'est-à-dire un État juif religieux. Hamas veut tous les juifs dehors, et les nationaux religieux en Israël veulent que toute cette région devienne totalement juive. Pour la plupart des gens, les Palestiniens et les Juifs, ce n'est pas une bonne solution, parce que ça signifie c'est une guerre perpétuelle.
1: Je vais vous poser une question brutale, Omer Bartov. Qui est responsable? Est-ce qu'il y a aujourd'hui une possibilité d'attribuer cette situation aux uns ou aux autres?
0: La situation actuelle ne peut pas être comprise hors contexte. Et le contexte le plus fondamental, c'est ce qui s'est passé en 1948. Et il est intéressant de savoir que les accords d'Oslo, qui devaient trouver une résolution du conflit entre juifs et palestiniens, n'étaient pas d'accord pour revenir à la situation de 1948. Eh bien, 1948, c'est le moment crucial. Israël, aujourd'hui, doit repenser tout son modèle politique. Le modèle politique créé n'était une solution que pour un conflit continu. Israël est l'acteur puissant. Les Palestiniens sont extrêmement faibles.
1: Vous appartenez à une famille de sionistes, et je dois rappeler que le sionisme est une idéologie de gauche, au départ, de socialiste. Socialiste, très socialiste. Est-ce qu'aujourd'hui, ce sionisme-là est mort pour vous, Omer Bartov?
0: Yes, it is, and it's not just for me. Et pas simplement pour moi. C'est mort. Le genre de sionisme que mon père a soutenu, et je dédie mon livre à mon père, je l'appelle le dernier sioniste. Et le genre de sionisme dans lequel moi j'ai été élevé, il est mort. Oui, il était particulièrement laïque, plutôt de gauche, socialiste.
2: Et maintenant, le sionisme est quelque chose de totalement différent. C'est nationaliste, c'est agressif, c'est religieux, c'est messianique et c'est du suprémacisme juif. Et en tant que tel, je ne crois pas qu'il puisse continuer en tant qu'idéologie de l'État.
1: Bon, mais là, il y a différentes composantes dans la société israélienne. Or, la société israélienne a au moins trois composantes. Une composante arabe, une composante juive suprémaciste ou favorable à la guerre, et puis, hors de cela, une composante laïque qui, elle, veut la paix.
0: Yes, the secular element
2: in Israel et l'élément le plus libéral, c'est-à-dire plus à gauche, si vous préférez, de la société israélienne, est devenu de plus en plus marginalisé. Le rôle de la religion en Israël, en général, à travers la population, a cru de façon énorme. Les 20% d'Israéliens qui sont palestiniens, leurs droits ont été de plus en plus limités. Vous vous souvenez, en 2018, la loi fondamentale, Israël est l'État-nation des Juifs, qui a relégué les Palestiniens à une position secondaire, et beaucoup d'autres restrictions informelles sur les citoyens palestiniens. Et en allant vers les élections en ce moment, qui se produiront probablement en octobre en Israël, l'opposition israélienne dit qu'elle ne formera pas de coalition avec les partis arabes, qui serait la seule façon de former une coalition anti-Netanyahou.
1: Votre voix a été particulièrement importante, Omer Bartov, parce que vous êtes l'un des plus grands historiens de la Shoah et vous avez utiliser le terme de génocide pour ce qui se déroulait à Gaza dans votre dernier livre, Israël, une course vers l'abîme, le livre que vous publiez aux éditions du Seuil, vous l'utilisez ce terme, mais en réalité, vous n'expliquez pas véritablement pourquoi vous l'utilisez. Est-ce que vous pouvez nous expliquer en quoi il y a, selon vous, un qualificatif historique? Le terme de génocide qui convient, j'insiste, c'est un qualificatif historique pour vous, puisque la question juridique, vous ne l'abordez pas.
2: Quand j'utilise le terme génocide, je me réfère directement à la définition qui a été fournie par la Convention des Nations Unies sur la prévention et la punition des crimes de génocide, une convention de 1948. Différentes personnes ont différentes définitions de génocide, et bien sûr, chacun a droit à sa définition, mais la seule qui soit importante, selon la loi internationale, c'est la définition des Nations Unies. Et selon cette définition, le génocide, ce sont des actions poursuivies avec l'intention de détruire un groupe particulier, en partie ou en entier, en tant que tel. Le génocide n'est pas comme la Shoah, c'est pas que le génocide, c'est comme ce qui s'est passé à Rwanda. C'est une définition. Je dirais simplement que ce qui s'est produit à Gaza n'est pas comme la Shoah. C'est très différent. Ce n'est pas exactement ce qui s'est produit au Rwanda, en Bosnie, au Cambodge. Mais ça correspond à la définition du génocide dans la Convention sur le génocide. C'est dans les textes. C'est une intention d'Israël avec Tzahal, en tant qu'opérateur principal, de détruire le groupe palestinien à Gaza en tout ou en partie, en tant que tel.
1: Mais alors, justement, c'est très important ce que vous dites là, parce que vous décrivez les crimes terribles qui ont été commis à Gaza, notamment sur les enfants. Mais dans le même temps, on voit bien que ce terme de génocide que vous utilisez n'a rien à voir, dans le cas de ce qui s'est déroulé en Israël et à Gaza, avec ce qui s'est déroulé pendant la Shoah, et que donc ce terme est à la fois un terme qui rassemble et qui distingue, parce que le génocide à Gaza n'était pas, selon vous, une Shoah transposée en 2025.
2: Écoutez, il y a deux façons d'utiliser le terme génocide qui ne correspond pas à la définition fournie par les Nations Unies. Le premier, c'est une allégation. Vous voyez quelque chose de terrible et vous dites des milliers de gens meurent. Ça doit être un génocide, ça ne peut pas être autre chose. Mais ça ne correspond pas à la définition du génocide. Ou alors vous pouvez dire, si ça ne ressemble pas comme une Shoah, au moins pour les Israéliens, mais peut-être aussi pour les Juifs à travers le monde, alors ça ne peut pas être un génocide, parce que la seule façon de faire, c'est ça doit être comme un Shoah. Il n'y a pas de camp d'extermination, il n'y a pas de commando qui tue les gens en exécution, non. Ce qu'Israël fait depuis le 7 octobre, c'est une tentative de rendre la vie impossible pour les Palestiniens à Gaza. Le but était un nettoyage ethnique, c'était de vider les Palestiniens de Gaza. Le problème, c'est qu'ils n'avaient nulle part où aller, pas comme en 1948. Le résultat, c'est que le nettoyage ethnique est devenu une opération génocidaire.
1: Alors d'ailleurs, vous oscillez entre la notion de génocide et la notion d'intention génocidaire, mais cette notion d'intention génocidaire, vous la prêtez au Hamas.
0: So, first of all, the most difficult thing to show.
2: La chose la plus difficile à montrer dans le génocide, c'est l'intention. Dans cette partie de la définition, malheureusement, dans le cas d'Israël, immédiatement après les massacres du Hamas, qui en soi était un crime de guerre, un crime contre l'humanité, les dirigeants politiques et militaires israéliens ont parlé directement en termes génocidaires. Ils n'auront pas d'eau, ils n'auront pas de nourriture, ce sont des animaux humains, ils seront traités en tant que tels. Et le modèle d'opération qui a suivi dans les mois qui ensuite, ce n'était pas simplement des déclarations faites sous la colère, mais en fait c'était des instructions données pour rendre Gaza aussi inhabitable que possible pour sa population. Clairement, le Hamas, pour revenir à sa charte des années 80, voulait se débarrasser de l'État d'Israël, totalement. Mais la différence, c'est que le Hamas n'avait pas la possibilité de le faire. On parle de dizaines de milliers de gens avec des Kalachnikovs. Hein? Et de ce point de vue-là, oui, le Hamas, comme je l'ai dit, est certainement un groupe qui est violent, qui est extrémiste et qui ne veut pas voir l'existence de l'État d'Israël ou d'Israël, mais n'était pas en position de réaliser ses buts. Israël, oui, est en position de faire ce qu'elle veut.
1: Mais ce n'est pas parce que vous n'êtes pas en position de réaliser vos buts que vous n'avez pas ces buts. Question à l'historien de la Seconde Guerre mondiale que vous êtes. Est-ce que, par exemple, ce qui s'est déroulé en 1944, des bombardements comme les bombardements de Dresde, relève, selon vous aussi, de l'intention génocidaire ?
0: Non, I'll explain why.
2: Non, j'explique pourquoi.
0: It is absolutely true.
2: Il est absolument exact que les États-Unis et le Royaume-Uni, au cours de la Seconde Guerre mondiale, ont bombardé des villes ouvertes en Allemagne, en tuant plus de 600 000 civils, avec l'idée que si on bombarde la population pourrait se rebeller contre le régime. Et parce que ça montre qu'on ne peut pas détruire un régime en bombardant, comme ça s'est prouvé avec les États-Unis en Iran. Eh bien, lorsque les États-Unis ont envahi l'Allemagne, ce n'était pas pour détruire le peuple allemand, mais c'était pour instaurer le plan Marshall. Si les Israéliens avaient dit « Ah, maintenant on veut reconstruire Gaza pour les Palestiniens, on veut éliminer le Hamas en tant qu'organisation extrémiste et vous aider, vous, Palestiniens, à créer un autre régime pour vous. » Ça aurait été quelque chose de totalement différent. Mais ce n'est pas la politique de ce gouvernement israélien.
1: Israël, une course vers l'abîme, votre livre aux éditions du Seuil, Omer Bartov, vous serez rejoint par un fin connaisseur à la fois de la question de l'extrême droite, mais aussi de la question aujourd'hui de l'identité juive. Michel Feher, il publie « Redevenir juif, la fin d'un pacte de blanchiment réciproque » aux éditions de La Découverte, 8h sur France Culture. Et voici le journal de Margot Delpierre. Bonjour Margot.
3: Bonjour Guillaume, bonjour à toutes et à tous. La Fondation pour le logement rejoint un recours contre l'État pour manque d'adaptation au changement climatique. Annonce faite aujourd'hui alors que les températures vont encore dépasser les 30 et même les 35 degrés. Reportage à Lyon où des habitants vivent dans des bouilloires thermiques. Nous regarderons aussi ce que mettent en place les collectivités pour lutter contre la chaleur.
1: Faut-il augmenter de 45% le salaire du patron de la Société Générale ? La résolution est à l'ordre du jour de l'Assemblée Générale de la Banque.
3: Le point sur l'épidémie d'Ebola en RDC, il est d'autant plus difficile de la gérer que la région n'est pas sécurisée.
1: Des bédouins palestiniens redoutent l'arrivée de bulldozers israéliens. Reportage dans cette édition.
3: Météo France étend sa vigilance orange canicule. En tout, 13 départements de l'Ouest sont concernés, de la Manche à la Gironde, avec des températures encore comprises cet après-midi entre 30 degrés à Lille, par exemple, et 36 à Bordeaux, parfois 38 localement. L'épisode dure et ce matin, la Fondation pour le logement annonce soutenir l'action des sinistrés climatiques devant le Conseil d'État. Des ONG ont déposé ce recours pour dénoncer l'insuffisance du troisième plan national d'adaptation au changement climatique du gouvernement. D'après la Fondation, un logement sur trois en France se transforme en bouilloire thermique l'été. Un thème cher aussi à l'association Locataires Ensemble. Mathilde Imberti a rencontré certains de ses membres à Lyon.
4: Une barre d'immeubles, années 70, quartier de la Part-Dieu. Daphné vit dans une pièce au 12e étage.
5: Plein ouest, pas traversant, dépourvu de store.
4: Le soleil tape directement sur les vitres. Malgré les volets et les rideaux, le quotidien est étouffant pour cette aide-soignante.
5: C'est un tout en fait, c'est vivre dans l'obscurité mais en continuant d'avoir chaud. Et là j'ai vu des gens qui n'ont pas de store ont commencé à mettre des draps. Donc c'est vraiment une installation de fortune.
4: Autre quartier, la Croix-Rousse. Il fait frais dans la cour, vieux bâti, vieille pierre, mais c'est une autre histoire, sous les combles où vit Romain.
6: Alors c'est une magnifique bouilloire qui fait 37-38 mètres carrés, mais là on est vraiment juste sous le toit. Il n'y a pas d'isolation en fait dans le caisson au-dessus.
4: Assez frais, il y a mis 1000 euros environ, il a bricolé des solutions.
6: Donc j'ai fait installer des tringles et pour pouvoir mettre des rideaux isolants. Voilà ce que ça donne. Parce que sinon, vous voyez, il n'y a pas de volet sur les fenêtres. Ventilateur que j'ai acheté il y a 2 étés. Et je dois dire que ce ventilateur au plafond, c'est quand même plus supportable.
4: Isolation, volet, ventilation, un système de régulation de la chaleur doit exister dans chaque logement, d'après le Code de santé publique.
3: Et pour lutter contre ces épisodes de chaleur appelés à devenir plus intenses et fréquents, préviennent les scientifiques, à cause du changement climatique causé par l'activité humaine, il faut s'adapter, c'est-à-dire végétaliser, mais aussi rénover. Alors qu'au niveau national, les ambitions écologiques reculent, les collectivités s'y attellent, Mélanie Kuzelevitch.
7: À Lyon, sous la bannière écologiste depuis 2020, avec un tiers des écoles renouvelées, près de 700 millions d'euros consacrés à la rénovation énergétique des bâtiments municipaux, 30 hectares d'arbres plantés, les effets sont là, assure Gauthier Chapuis, adjoint au maire chargé du climat et de l'adaptation de la ville.
8: On observe que sous un espace qui va être ombragé avec des végétaux, on peut perdre dans ces périodes de forte chaleur jusqu'à 7 degrés, donc c'est énorme. Et en temps normal, on estime avec des capteurs que l'on a pu placer sur certains endroits, que si on était sur le bitume par rapport à un espace ombragé, on perd entre 3 et 5 degrés.
7: Mais au-delà des mairies écologistes, de nombreuses collectivités de tous bords se saisissent des mesures environnementales, comme à Laon, ville de 24 000 habitants dans l'Aisne, qui a investi dans une chaufferie biomasse, des bus au méthane ou encore dans la refonte des cours d'école, explique le maire Horizon, Éric Delay.
9: On a fait 2 grandes cours où on a complètement enlevé le bitume, créé des oasis de verdure avec la possibilité aussi de faire classe dehors. Et chaque année, on va essayer de faire des cours naturels et d'enlever le bitume dans nos cours de récréation.
7: Mais pour continuer à investir dans la transition écologique, il faut un meilleur accompagnement de l'État, soutient le maire.
9: On a des évolutions de charges qui sont importantes et qui nous sont imposées par l'État, mais qui dit plus de charges de fonctionnement, dit aussi moins de capacité à investir pour les collectivités. Or, aujourd'hui, elles ont besoin d'investir dans la transition écologique.
7: Il propose, par exemple, d'alléger les critères d'attribution du fonds vert qui soutient les collectivités dans la transition écologique.
3: La cellule d'investigation de Radio France continue d'enquêter sur le scandale des eaux minérales Nestlé. En décembre, le groupe a obtenu des préfectures l'autorisation de continuer à produire des eaux minérales naturelles malgré les révélations sur l'utilisation de filtres interdits et les problèmes de contamination de certains forages. D'après nos informations, la situation reste très dégradée, notamment dans l'usine Perrier de Vergèze, avec 900 000 bouteilles détruites depuis le début de l'année et plus de 2 millions d'autres encore bloqués dans l'usine à cause de contamination microbiologique ou d'excès de germes. Et désormais, un concurrent attaque en justice les autorisations accordées à Nestlé Waters. Explication de Marie Dupin.
10: Oui, selon nos informations, entre fin janvier et fin mars, Nestlé a détruit près de 900 000 bouteilles après la détection de germes, mais aussi de bactéries susceptibles de provoquer des infections graves. Dans ce contexte, un concurrent du secteur, le minéralier Bonneval, saisit les tribunaux. Son directeur, David Merle, conteste les autorisations accordées à Nestlé pour produire de l'eau minérale naturelle, tout en continuant d'utiliser des filtres interdits par la réglementation.
11: L'État ne peut plus laisser durer cette situation. situation. Aujourd'hui, nous avons des industriels qui respectent la réglementation. D'autres se permettent de ne pas la respecter en utilisant notamment une filtration à 0,45 micron qui a pour effet de retirer partiellement la charge bactérienne pathogène de l'eau. Donc une eau dont on doit retirer cette charge bactérienne pathogène, je suis désolé, mais on ne peut plus considérer ça comme une eau minérale naturelle.
10: D'autres minéraliers ont aussi saisi la ministre de la Santé. Dans un courrier que nous avons pu consulter, il dénonce des contaminations incompatibles avec le label eau minérale naturelle. Dans sa réponse, la ministre Stéphanie Rist renvoie les industriels vers les préfectures qui ont accordé à Nestlé des autorisations sans répondre sur le fond.
3: Marie Dupin de la cellule investigation de Radio France. Augmenter la rémunération du patron de 45%, c'est une résolution à l'ordre du jour alors que va se tenir l'Assemblée Générale de la Société Générale. Depuis 10 ans, les actionnaires ont le pouvoir de refuser cette augmentation que la banque justifie en mettant en avant ses résultats historiques depuis l'arrivée à sa tête il y a 3 ans de Slavomir Krupa, Marie Viennot.
12: 1 650 000 euros, c'est actuellement la rémunération fixe du PDG de la Société Générale et elle n'a pas bougé depuis sa nomination en mai 2023. Or, quand on compare cette rémunération fixe avec celle des autres banques européennes, Barclays, BNP Paribas, Deutsche Bank, le patron de la Société Générale est dans le quart inférieur. Deuxième argument évoqué dans les documents, les indicateurs économiques et financiers qui sont tous au plus haut depuis l'arrivée de Slavomir Krupa à la Société Générale. Le bénéfice, 6 milliards d'euros en 2025, un record. Le cours de l'action, plus 183%. Pour autant, Charles Pinel, directeur de Proxinvest, un cabinet d'expertise qui accompagne les actionnaires dans leur vote aux assemblées générales, estime qu'il y a un biais dans cette argumentation.
13: Les résultats qu'il a obtenus depuis sa nomination sont déjà pris en compte, voyez-vous, dans sa rémunération variable. Et ce nouveau montant de la rémunération fixe sert de base pour le calcul de la rémunération variable annuelle ainsi que pour le montant des attributions d'actions de performance que le Conseil va lui attribuer. Donc il y a un effet inflationniste.
12: Actuellement, la rémunération variable de Slavomir Krupa atteint déjà 2 300 000 euros annuels. Un temps interloqué par la possible envolée de la rémunération du PDG, les syndicats se font aujourd'hui plus discrets. Avec 10% du capital, les salariés sont les premiers actionnaires de la Société Générale. Ils bénéficient clairement de l'embellie en bourse, mais sont loin d'être majoritaires. Ils ne font donc pas le vote, mais ce sera intéressant de voir s'ils votent ou pas pour l'augmentation de leur patron.
1: 8h08 sur France Culture. La suite de votre journal, Margot Delpierre. Le directeur général de l'OMS, Organisation Mondiale de la Santé, doit se rendre demain en RDC.
3: La République démocratique du Congo est durement frappée par une épidémie d'Ebola, la 17e dans le pays. Celle-ci, partie de la province d'Ituri dans le nord-est, se propage rapidement car pour ce virus, aucun traitement ni vaccin n'existe. L'OMS fait état de plus de 900 cas potentiels, 220 décès suspects, ce qui risque de rendre la gestion encore plus compliqué, c'est qu'une bonne partie de la région de l'Est congolais n'est toujours pas sécurisée, Eric Biegala.
14: Oui, les rebelles du M23, appuyés par l'armée rwandaise, se sont rendus maîtres d'une bonne partie des deux provinces du Nord et du Sud Kivu, et notamment de leur capitale, Goma et Bukavu, il y a un peu plus d'un an déjà. Depuis, ils poussent vers l'ouest et affrontent les forces régulières congolaises et les milices locales qui tentent de reprendre du terrain. Le principal aéroport de la région, celui de Goma, est fermé. Autre plateforme aéroportuaire, l'aéroport de Kisangani, a été bombardé par le M23 à de multiples reprises, et encore une dernière fois dimanche dernier. Quant aux routes, elles sont loin d'être sûres, les embuscades y sont fréquentes et les drones d'attaque, employés surtout par les forces congolaises, sont particulièrement dangereux sur ces axes. Pour autant, le M23 dit ne pas vouloir s'opposer le moins du monde aux opérations sanitaires internationales. Une première mission de l'OMS s'est d'ailleurs rendue la semaine dernière à Goma, principal fief des rebelles. Mais mettre en place une opération de dépistage, de prélèvement et d'analyse en laboratoire de tous les cas suspects, et ce sur toute la région, sera sans doute long et très compliqué, à moins peut-être de parvenir d'abord à un cessez-le-feu effectif. Celui qui avait été arrêté à la fin de l'année dernière n'est toujours pas respecté.
3: Israël annonce ce matin avoir tué le nouveau chef de la branche armée du mouvement islamiste palestinien, le Hamas, visé la veille par une frappe à Gaza en dépit du cessez-le-feu qui est censé être en vigueur depuis octobre. Le Hamas n'a fait à ce stade aucune déclaration à ce sujet. 31 personnes sont mortes hier dans des frappes israéliennes sur le sud du Liban, déplorent les autorités libanaises. Israël annonce même étendre suspendre ses opérations terrestres contre le Hezbollah au-delà de la ligne jaune qu'elle a établie dans la région. Dans le viseur aussi d'un ministre israélien d'extrême droite, les 1500 bédouins palestiniens de la communauté de Ran al-Ahmar, il a promis de les expulser bientôt en réponse à l'émission d'un mandat d'arrêt de la Cour pénale internationale dont il suppose être l'objet. Une annexion de facto de la zone permettrait à Israël de mener à bien son projet appelé E1, relier Jérusalem à l'une des plus grandes colonies illégales de Cisjordanie occupée, en coupant en deux le territoire palestinien. À Ran al-Ahmar, le reportage de Thibault Lefebvre.
15: Aïd Abou Khamis n'a jamais quitté sa communauté de Ran al-Ahmar depuis les années 60.
16: Je suis né ici en 1966. C'était avant l'occupation.
15: Occupation des Israéliens qui, depuis des décennies, promettent de récupérer son terrain et de chasser les 19 membres de sa famille. Mais cette fois, dit-il, il a

0: bien peur que l'État hébreu aille au bout de ses ambitions.
1: Okay. À n'importe quel moment, je m'attends à ce que les bulldozers arrivent. Ce n'est pas comme avant. Jusqu'à maintenant, il n'y avait que Rana Lamar qui était dans le viseur et tout le monde se mobilisait pour nous. Aujourd'hui, les colons attaquent toutes les communautés palestiniennes. Et c'est pour ça qu'il est peut-être trop tard.
0: Depuis quelques jours, les derniers militants israéliens opposés à l'occupation défilent à Rana Lamar pour rapporter leur soutien. Mais ici, personne n'imagine que l'État hébreu reculera, même à la faveur d'une possible alternance politique dans quelques mois. Yair Dvir de l'ONG B'Tselem.
2: Ce gouvernement accélère le nettoyage ethnique en Cisjordanie occupée. Mais cette coalition, comme l'opposition, soutiennent la même idéologie du suprémacisme juif et le régime d'apartheid israélien.
0: Le principal concurrent de Benjamin Netanyahou s'appelle Naftali Bennett. Il s'oppose à la création d'un État palestinien et a longtemps dirigé une association influente de colons.
3: Thibault Lefebvre. Le régime iranien a partiellement rétabli hier l'accès à Internet après une coupure quasi totale depuis 3 mois et le début de la guerre. L'Iran qui accuse les États-Unis d'avoir violé le cessez-le-feu en vigueur depuis le 8 avril après des frappes américaines nocturnes dans le sud. Le président bolivien pourrait mobiliser l'armée pour contrôler les manifestations massives qui continuent dans le pays avec d'importants barrages routiers. Pour ce faire, le Parlement a abrogé hier une loi encadrant le recours à l'état d'urgence. Les manifestants réclament la démission de Rodrigo Paz et des mesures pour enrayer la crise économique, la pire depuis 40 ans. Un cortège hier à Rome dénonçait les suppressions d'emplois envisagées par Electrolux. Le groupe d'électroménagers réorganise sa production mondiale pour faire des économies. L'Italie est touchée de plein fouet. L'entreprise suédoise pourrait fermer 1700 emplois sur 4500 et une usine sur 5 existantes dans le pays. La correspondance de Bruno Duvic.
2: Enrico travaille depuis 36 ans chez Electrolux près d'Ancône sur la côte adriatique. Son usine risque de fermer, il a 61 ans.
0: Moi encore, je pourrais prendre ma retraite, mais il y a beaucoup de gens, ils ont un peu plus de 50 ans, ils sont trop jeunes pour partir en retraite et trop vieux pour être recasés. Et puis les emplois restants dans la région sont mal payés et précaires.
2: Cette région incarne les difficultés de l'industrie italienne, 20% du PIB. Daniela Gergo est maire d'une ville de 30 000 habitants près d'Ancône.
4: Cette fermeture toucherait un district qui a été majeur pour l'électroménager en Italie avec Ariston, Indesit, Whirlpool. Mais aujourd'hui, la situation est dramatique. Nous avons eu la crise des papeteries, de Beko, 400 licenciements, toujours dans l'électroménager. Et maintenant, Electrolux.
2: Mais des emplois sont menacés dans les 4 autres usines de la botte. Il y a un effet de tenaille. D'un côté, la part de marché de l'électroménager asiatique, plus compétitif, dépasse désormais celle du Made in Italy dans le pays. De l'autre côté, les droits de douane de Trump. Pour les contourner, Electrolux investit aux USA. Barbara Tibaldi dirige le syndicat de métallos FIOM.
5: Un jour, l'Europe ne sera plus qu'un parking.
2: Les manifestants demandent le retrait du plan industriel sans grand espoir.
3: Bruno Duvic, à Rome, nous évoquions la chaleur avec jusqu'à 35 degrés attendus aujourd'hui dans l'Hexagone. Localement, 38 degrés en Poitou-Charentes, Centre-Val de Loire et autour de la Méditerranée, selon Météo France. Il faut boire de l'eau sans attendre d'avoir soif, limiter les efforts physiques, veiller aux personnes âgées et aux enfants, notamment s'ils se baignent. C'est le message de vigilance de la ministre de la Santé, Stéphanie Rist. 8h15 les matins, continue Guillaume Erner.
6: Eh bien écoutez, merci Margot Delpierre. Dans quelques instants, nous retrouvons notre invité, l'historien israélien qui est actuellement aux États-Unis, Omer Bartov. Il publie « Une course vers l'abîme Israël ». C'est aux éditions du Seuil. Il sera rejoint par un philosophe qui s'interroge sur le devenir de la diaspora, redevenir juif. Le livre de Michel Fer, « La fin d'un pacte de blanchiment réciproque », c'est aux éditions de La Découverte. Et puis un billet politique avec vous, Jean Lémarie, bonjour.
7: Bonjour à toutes et à tous.
6: Avec un sujet lourd ce matin.
7: L'inceste. L'inceste est-il un sujet politique ?
6: Réponse dans quelques secondes.
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0: travaille sur l'inceste. Le saviez-vous ? Pas forcément. La plupart du temps, dans les médias, l'inceste est traité à côté des faits divers, parfois comme un sujet de société, mais comme sujet politique, rarement. Et pourtant, il fallait les suivre, ces auditions qui viennent de s'achever. Les débats menés par la présidente, Maud Petit, élue du Modem, et par le rapporteur, le socialiste Christian Baptiste. Une commission transpartisane et des députés impliqués, bouleversés aussi, à en perdre le sommeil. Ce qu'ils ont entendu est insupportable. L'ampleur du phénomène d'abord. Vous connaissez les chiffres, les estimations. Au moins 5% de la population victime d'inceste. La fourchette est basse. C'est peut-être une personne sur 10. La CIVIS, la Commission indépendante sur l'inceste et les violences sexuelles faites aux enfants, a une autre estimation encore. 160 000 enfants victimes de violences sexuelles chaque année, 8 fois sur 10, chez eux, au sein de leur famille. L'agresseur, un père, un oncle, un frère, une sœur, dans tous les milieux sociaux, des plus pauvres aux plus riches, qui violent des enfants, parfois des bébés, des adolescents, dans l'Hexagone, en Outre-mer, partout. Concrètement, dans le pays, plusieurs millions de victimes ou d'anciennes victimes, et donc, soyons logiques, plusieurs centaines de milliers ou plusieurs millions d'agresseurs, d'incesteurs, comme disent les spécialistes. Voilà ce que les députés ont entendu. Mais surtout, ils ont écouté des témoignages, car tous ces chiffres ont des visages. Des victimes, des parents de victimes, des policiers, des magistrats, des avocats, des psychiatres, tous ceux qui peuvent éclairer ce continent caché, le continent de cette violence. La justice manque de moyens, terriblement. Les victimes restent peu écoutées, les procès trop rares, les condamnations aussi. Malgré des progrès, collectivement, c'est une immense défaillance.
1: Bah, mais la réponse politique ?
0: Faible. Longtemps, le sujet a été clairement négligé. Mais la présidente de la commission a un espoir, que cette fois, les choses avancent. À la rentrée, les députés feront des propositions. Le gouvernement s'est prononcé, lui aussi. Le garde des Sceaux, Gérald Darmanin, promet une justice prioritaire pour les enfants. Il annonce une loi, avant la fin du quinquennat, pour que les viols sur mineurs deviennent imprescriptibles. Sujet compliqué et débattu. En attendant, il instaure une ordonnance de sûreté pour protéger sans délai un enfant face à un parent agresseur. Ce matin, au Conseil des ministres, il présente d'ailleurs tout un projet de loi sur la protection de l'enfance avec sa collègue de la Santé. La protection de l'enfance et pas seulement l'inceste. Les sujets sont sur la table, c'est encourageant donc. Mais attention, attention aux fausses promesses, car ce ne serait pas la première fois.
1: Bon, qu'on parle de l'inceste et qu'on l'oublie ?
0: Bah oui. Rappelez-vous par exemple le livre de Camille Kouchner, La Familia Grande. L'avocate accusait son beau-père, le politologue Olivier Duhamel, d'avoir violé son frère. C'était il y a 5 ans. Depuis, d'autres livres ont été publiés. Celui de Neige Sino, Triste Tigre, si percutant, ou encore celui de Romain Lemire, Clément, qui vient d'obtenir le Goncourt du premier roman. Les lecteurs sont au rendez-vous, mais ensuite, que se passe-t-il ? Il y a quelques semaines, dans la revue AOC, Camille Kouchner dénonçait un immobilisme criminel et des institutions qui restent sourdes. Après cette commission, le risque est là, que la parenthèse se ferme, que le silence s'abatte à nouveau, silence dans les familles, dans la société, dans la politique. Pourquoi ? Eh bien peut-être justement parce que ce phénomène, l'inceste, est si massif et parce que nous avons beaucoup de mal à l'affronter. Car il se passe chez nous, autour de nous, dans nos maisons, avec des agresseurs qui sont parfois davantage protégés que les victimes. Il y a quelques années, l'anthropologue Dorothée Ducy a publié une enquête saisissante, une anthropologie de l'inceste. Son titre, Le berceau des dominations. Elle y décrivait des situations nombreuses, variées, banales. Son analyse, nous sommes tous socialisés dans cet ordre social qui interdit l'inceste, mais où il est pratiqué couramment. Voilà ce qui est si difficile à entendre et voilà ce qu'il faut briser.
1: Merci beaucoup Jean Lemarie pour ce billet politique, 8h21.
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1: Retour avec notre invité, l'historien israélien qui aujourd'hui enseigne aux États-Unis, Omer Bartov. Vous publiez Israël, une course vers l'abîme aux éditions du Seuil, un livre où vous dites votre inquiétude, c'est d'ailleurs plus que ça sur l'avenir du sionisme dont vous êtes l'une des incarnations, sionisme de gauche, sionisme considérant que une vie, une coexistence avec les Palestiniens est possible sur cette terre, avec par exemple une solution à deux États. Après avoir évoqué cela, je me suis dit que une solution pour élargir le sujet était d'inviter Michel

0: FR, bonjour. Vous êtes philosophe, je vous avais reçu pour un livre qui est un livre, à mon avis, extrêmement important, producteur et parasite aux éditions de La Découverte. Un livre où vous analysez les mécanismes utilisés par l'extrême droite, puisque c'est l'un de vos sujets de recherche. Et vous publiez là « Redevenir juif » aux éditions de La Découverte. J'aimerais vous soumettre ce qui arrive aujourd'hui à Barbara Butch, Michel Fer. Barbara Butch, c'est une DJ très célèbre en France, qui est aussi une figure de la lutte LGBT+. La section grenobloise de la France Insoumise a appelé à déprogrammer du festival Cabaret Frappé, accusant donc cette femme de soutenir Israël, notamment pour avoir signé une tribune en faveur de la loi Yadan et lui reprochant d'avoir animé la Pride de Tel Aviv en 2005, alors même que cette Pride n'a pas eu lieu puisque c'était pendant la guerre des 12 jours. La polémique a repris parce que cette femme est aujourd'hui nommée à la direction artistique de la Nuit Blanche par la ville de Paris et elle a eu toute une série d'insultes antisémites. Et si je vous en parle, c'est parce que cette femme dont le destin devrait tous nous émouvoir, d'abord on en parle assez peu, et puis ensuite elle est prise en tenaille entre des gens qui considèrent qu'elle est laxiste vis-à-vis de ce qu'ils appellent le sionisme, et dans un second temps elle est prise en tenaille par l'extrême droite qui, du fait de ses prises de position LGBT+, considère que ça n'est pas du tout une personne à mettre à l'honneur parce que, j'ai oublié de vous dire qu'elle a aussi été mise à l'honneur lors des Jeux Olympiques. Et je me demande si ça n'est pas une figure qui finalement résume assez bien la condition aujourd'hui de beaucoup de juifs diasporiques.
1: Peut-être, je ne sais pas. On pourrait citer d'autres exemples. On pourrait citer l'exemple, par exemple, de l'Union française des Juifs pour la paix qui a été perquisitionnée par la police pour antisémitisme. On pourrait citer évidemment les pressions, les interdictions policières, gouvernementales, administratives contre tous les étudiants aux États-Unis, mais également en France, notamment à Sciences Po, qui ont manifesté contre ce que Omer Bartov et moi appelons un génocide à Gaza. Donc, manifestement, dans des moments de tension, il y a des pressions de tous les côtés. Il y a une grande différence, néanmoins. Parce que je sache, la France insoumise n'est pas au pouvoir. Les gens qui décident de ne pas vouloir vouloir mettre l'accent sur le fait que quelqu'un comme Barbara Bush, par exemple, que je ne connais pas personnellement et dont je n'avais pas entendu parler.
0: Je ne la connais pas personnellement non plus, mais son sort m'émeut.
1: Je n'avais pas entendu parler de son cas jusqu'à ce matin. Effectivement, dans des situations tendues de ce genre, elle soutient la loi Yadan, ce n'est quand même pas rien. Donc, qu'il y ait de l'agitation politique dans un sens et dans un autre, me semble parfaitement normal. Mais il y a une grande différence quand la pression est exercée par des citoyens qui estiment que les positions de quelqu'un sont insupportable, désagréable, et veulent le manifester. Ça fait partie de ce qu'on pourrait appeler la liberté d'expression. Et c'est autre chose quand des instances avec un véritable pouvoir administratif font pression sur des gens. Donc, je crois que là, il y a une différence. Mais au-delà de ça, pour ne pas rester dans le qui dit quoi et qui sont les bons et qui sont les mauvais, la question est de savoir, pour le dire de façon très provocante, la question est de savoir qu'est-ce qui menace véritablement la judéité diasporique ? Et de ce côté-là, il me semble, moi, que ce qui menace la judéité diasporique, ce n'est pas la France insoumise, ce n'est pas les gens qui sont, à mon avis, de façon très justifiée, émus et indignés par, d'une part, ce que fait le gouvernement israélien et l'armée israélienne, mais d'autre part, par la complaisance des gouvernements occidentaux par rapport à ces méfaits. Donc, ce n'est pas eux qui me semblent être le plus grand danger pour la judéité. Pour moi, aujourd'hui, c'est Israël, et je dirais plus profondément, c'est le sionisme, qui me semble être une menace existentielle, non pas pour les Juifs, mais pour la judéité diasporique dont je me réclame.
0: Mais alors, justement, c'est là-dessus où j'aimerais qu'on soit précis, Michel Fer, puisque on pourrait imaginer, par exemple, que ceux qui, effectivement, s'émeuvent de ce qui se passe en Israël, et chacun a le droit de le faire, évidemment, du point de vue politique, soutiennent aussi les éléments de la diaspora, ces Juifs, qui, sans être pour autant radicaux, considèrent qu'il faut trouver une voie moyenne, des pourparlers de paix. Or, à chaque fois qu'on souligne, par exemple, qu'il faut annuler la participation de Barbara Butch, j'aurais pu parler de Johann Sfar, on rend la diaspora dans une situation difficile, parce qu'en réalité, on polarise, on crée des blocs, et on fait comme s'il y avait une solution de continuité entre les partisans de Ben-Gvir, par exemple, et des gens beaucoup plus modérés, comme Barbara Butch et Johann Sfar.
1: Je pense que c'est précisément, et c'est ce qui arrive dans des situations de fascisation, et c'est là où on en est, et pas seulement en Israël, c'est que ce qui disparaît, c'est le centre mou. Ce qui disparaît, c'est le ninisme, ni le Hamas, ni Smotrich et Ben-Gvir. Ça se dissout, et ça se dissout pas parce qu'il y a des pressions sectaires d'un côté et de l'autre, mais parce que, et Omer Bartov le disait dans la première partie de l'émission, parce que ça n'a plus de sens. Parce que dans un pays où 82%, nous citons les mêmes sondages dans nos livres, où 82% de la population juive d'Israël soutient la politique d'épuration ethnique de Gaza, c'est-à-dire souhaite la déportation de la population gazaoui entièrement, où même 47% voudraient carrément leur génocide total, dans un État où, depuis 2018, on dit que les seuls qui ont le droit à l'autodétermination, c'est le peuple juif, dans ces conditions-là où il est très clair, non seulement du point de vue du gouvernement, mais du point de vue d'une immense majorité de la population israélienne, il n'y a absolument pas de désir d'avoir une solution à deux États, ça n'a plus de sens de le dire.
0: Je vous ai posé une question sur la diaspora, vous m'avez répondu par la société israélienne.
1: Non.
0: Mais je reste sur la diaspora, oui. Michel Fer. Le centre mou est en train de disparaître, mais c'est le drame. C'est pour ça que des gens comme vous, comme Omer Bartov, comme moi, on devrait justement restaurer, non pas chacun a le droit ou non d'être centriste, mais en tout cas, la possibilité d'un dialogue qui, effectivement, eh bien, suppose dans une situation aussi complexe que celle-là, au global, je parle même avant le 7 octobre 2023, de la nuance.
1: Je ne crois pas qu'on est à un moment de nuance.
0: Je parle d'une situation antérieure.
1: Et je ne me sens pas dans une humeur de nuance. Il n'y a pas de nuance, justement. Je pense que c'est une pure hypocrisie de continuer à se présenter comme un espèce de personnage du juste milieu. Il n'y a pas de juste milieu.
0: Pourquoi hypocrisie ?
1: Il n'y a pas de juste milieu.
0: Le centrisme, c'est une position aussi digne politiquement que n'importe quelle autre position républicaine, je veux dire.
1: Elle est digne en principe, mais je pense qu'il y a des moments où le contexte est tel qu'elle n'a plus de sens, qu'elle devient des mots creux.
0: Qu'est-ce que vous en pensez, Omer Bartov ? Je suis désolé de vous faire rentrer dans un débat français, mais je crois qu'un tel débat existe aussi aux États-Unis. Et vous êtes prof à l'université de Brown, qui est une université où beaucoup d'étudiants sont très sensibles, ont beaucoup milité en faveur du droit des Palestiniens, avec là aussi des problèmes tels que ceux évoqués par Michel Fer.
2: Yes, look, I mean, I can't comment much about French affairs.
3: Je ne peux pas faire de commentaires sur les affaires françaises. Je suis un citoyen israélien qui a vécu la première partie de sa vie en Israël et depuis je vis aux États-Unis. Ce qui s'est passé au printemps 24, en particulier lorsqu'il y avait beaucoup de manifestations étudiantes sur les campus américains, y compris sur le mien, c'était un moment dans lequel il y avait un effort concerté de faire taire la critique contre Israël par des allégations d'antisémitisme. Et parce que c'était des étudiants qui étaient pour la plupart, certains d'entre eux, disons, juifs, certaines expressions pouvaient être marginalement considérées comme antisémites. Mais le mouvement de démonstration, de manifestation était le fait de jeunes qui étaient frappés par l'atrocité de la situation et qui ne voulaient pas soutenir ce genre d'État. Ça a eu

0: un impact extrêmement grave, pas simplement sur la liberté d'expression aux États-Unis, mais aussi sur les conditions des Juifs aux États-Unis. Parce qu'il y a maintenant un débat, et on l'entend, de gens comme Nick Fuentes, Tucker Carlson, que ce genre de silenciation de la critique d'Israël est une expression du pouvoir juif, que les Juifs contrôlent les médias, contrôlent Hollywood, contrôlent la politique américaine. Et donc ce qui se passe, c'est que les tentatives de rendre impossible la critique des politiques indéfendables d'Israël est passée dans un discours antisémite qui croit à la droite des États-Unis, aux États-Unis. Et c'est vraiment un véritable danger. De ce point de vue, je dirais que Israël, présentement, les politiques israéliennes, parce que Israël se présente comme le représentant des Juifs à travers le monde. Israël est en train de menacer la sécurité des Juifs de la diaspora. Et en raison de ce dont nous avons parlé précédemment, de cette transformation du sionisme en une idéologie de suprématie juive, ce sera crucial pour le judaïsme, particulièrement le judaïsme américain, de se redéfinir, de se penser différemment, pas en association avec Israël, et non pas en association avec ce genre de sionisme. Être des juifs suprémacistes en diaspora, c'est se tirer dans le pied.
1: Bon, mais il y a deux choses différentes dans ce que vous dites, Omer Bartov. Il y a d'un côté la légitimité d'un discours favorable aux Palestiniens, ça c'est une chose, dès lors, bien entendu, qu'il ne rentre pas dans le cadre de l'antisémitisme, chose que je ne confonds en rien. Mais d'un autre côté, il y a aussi l'imputation qui est faite aux Juifs de par le monde d'être responsables, si peu que ce soit, de la situation en Israël. C'est-à-dire qu'un enfant qui va aujourd'hui en France au Talmud Torah, ses parents peuvent avoir légitimement peur. Et je crois que c'est le cas aussi pour vos petits-enfants. Je suis sûr que vous avez peur pour eux lorsqu'ils vont au Talmud Torah. Est-ce que cette situation est normale? Est-ce qu'il ne faut pas aussi la critiquer?
0: Tout à fait. L'antisémitisme, fondamentalement, est une situation où quelqu'un qui est considéré ou perçu comme juif, qu'il le soit ou pas, on lui attribue des opinions, des caractéristiques, sans rien savoir d'eux. Donc, si vous rencontrez quelqu'un dans la rue et vous pensez qu'il est juif, et vous les condamnez pour ce qu'ils font à Gaza, sans même lui demander ce qu'il pense, alors à l'évidence, ceci est une action antisémite. Mais s'ils vous disent qu'ils soutiennent ce qu'Israël fait parce qu'ils sont juifs, parce qu'ils en sont fiers, alors à ce moment-là, vous avez tous les droits de le critiquer. Et l'État d'Israël, parce qu'il se présente lui-même comme le représentant des Juifs à travers le monde, en menant des politiques criminelles, à l'évidence, crée une situation de menace pour les Juifs à travers le monde.
1: Même question, Michel Feher. Qui faut-il rendre responsable de l'antisémitisme? Est-ce que l'imputation, c'est-à-dire le fait de transposer, est-ce que l'on peut légitimement reprocher au gouvernement israélien à des enfants juifs? On évoquait par exemple ce qui s'est passé sur une plage australienne. Est-ce que ça ne relève tout simplement pas, indépendamment du crime évidemment, d'un sophisme insupportable?
2: Oui, mais enfin, encore une fois, à qui la faute? À partir du moment où et les gouvernements occidentaux et le gouvernement israélien expliquent que si vous êtes juif, vous avez une allégeance automatique à l'État d'Israël, et si on ne le fait pas, et Omer Bartov le disait, nombre je termine si vous voulez bien, le nombre des militants pro-palestiniens qui ont eu des ennuis étaient juifs. C'est encore plus hallucinant en Allemagne, où 30% des gens qui ont été poursuivis par ceux qu'on appelle les tsars de l'antisémitisme en Allemagne étaient juifs, 30%, alors qu'il y a quelques centaines de milliers de juifs en Allemagne sur 84 millions d'habitants. Donc, dès lors qu'il y a une espèce d'obligation d'allégeance à Israël, évidemment, on peut imaginer que les antisémites vont en profiter. Ils vont dire, ah, vous voyez bien, les crimes commis par Israël, c'est une affaire de complot juif. Mais

0: Une fois, à qui la faute? Mais alors la question est de savoir comment en sortir. Et comment en sortir, et c'est là où je crois que j'aurai une légère divergence avec Omer Bartov sur deux choses. La première, c'est que je pense que la manière dont les Juifs diasporiques, comme Omer Bartov, ou comme, puisqu'il est maintenant aux États-Unis et comme moi, je pense que, et qui sont opposés à la politique israélienne, et plus qu'opposés, qui sont révulsés par la politique israélienne, je crois que l'erreur que beaucoup commettent, erreur stratégique en tout cas, c'est de constamment argumenter sur le fait que critique du sionisme, voire anti-sionisme, c'est pas la même chose qu'antisémitisme. Quand on fait ça, on se met dans une position défensive. Il me semble important, et en tout cas c'est l'objet de mon livre, de montrer qu'il y a une dimension antisémite dans le sionisme lui-même, dès le départ. Que le sionisme, dès le départ, est un mouvement qui est fondé sur la détestation de la judéité diasporique. Et c'est pas de la provocation de le dire, et c'est pas une invention. Ce que j'ai dit, c'est des banalités. Si vous lisez Herzl, si vous lisez Ben-Gourion, si vous lisez Jabotinsky, si vous lisiez David Gordon, vous verrez cette détestation qui est là. Ce qui veut dire que, d'une certaine façon, Israël est le pays le moins juif du monde, dans la mesure où il est le seul pays qui est construit, qui s'est constitué sur, pour parler comme les antisémites, sur le désenjuivement de la population juive.
1: Je dois dire, du coup, il faut, je suis obligé de vous couper un instant, Michel Fer, pour faire un addendum, pour expliquer que ce discours, qui peut paraître très provocateur en France, est un discours tenu par les nouveaux historiens, par une partie des nouveaux historiens en Israël, sur le fait que, c'est ce qu'on appelle le septième mignon, sur le fait que il y a eu une volonté d'Israël d'en finir avec le juif diasporique, mais entre en finir avec le juif diasporique, celui qui a été massacré dans les shtetls d'Europe de l'Est, et le fait d'être un État antisémite, il y a un pas que vous franchissez, et je crois qu'il faut à minima que vous expliquiez ce pas franchi.
0: Le pas, il est franchi. Enfin, il est dans les propos, encore une fois, de David Ben-Gourion, qui explique que les Juifs diasporiques, c'est une communauté de déracinés cosmopolites, et il ajoute, c'est la pire engeance qu'on puisse imaginer. David Gordon, donc le fondateur du mouvement Kibbutzim et du premier parti socialiste en Palestine mandataire, explique que les Juifs sont des parasites.
1: Mais attendez, parce que je vais faire, malheureusement le temps avance, Omer Bartov, vous êtes d'accord avec ça? Vous, dont le père était justement l'un des compagnons de route de Ben-Gourion et de Gordon?
2: Look, I mean, it is absolutely true.
3: C'est tout à fait exact que le sionisme parlait de la normalisation de l'existence juive et percevait le judaïsme diasporique comme un événement de l'histoire juive qui devait être inversé. Le sionisme et l'État d'Israël, une fois créé, créeraient un nouveau juif. Une nouvelle époque. Mais ce n'a pas fait ça totalement. Si vous prenez mon père comme un exemple, c'était un écrivain, un journaliste. Il s'est toujours décrit tout d'abord comme un juif et ensuite comme israélien. Et donc, il y avait toujours un autre élément en Israël, y compris mes grands-parents qui étaient des juifs, mais aussi sionistes, qui n'étaient pas aussi extrémistes dans les termes que on doit totalement se couper de la diaspora, de la réalité diasporique. Je dirais toutefois que le moment dans lequel nous sommes actuellement est un moment de crise pour la diaspora. Parce que pour la diaspora, pour les communautés juives, que ce soit en France, Allemagne, Royaume-Uni, États-Unis, le genre de judaïsme qui a été créé en Israël maintenant n'est pas possible. Il est impossible de l'accepter. Donc, que ce soit selon les termes qu'on vient d'entendre ou dans d'autres termes, il doit y avoir une réinvention de ce que ça signifie être juif sans nécessairement être associé avec Israël ou avec le sionisme.
4: Est-ce que vous n'avez pas peur, Michel Fer, en développant votre thèse, d'être une sorte d'israélite nouveau genre, c'est-à-dire de penser qu'en étant extrêmement critique et radical vis-à-vis d'Israël, ils ne viendront pas vous chercher comme ces israélites français qui, en 40, pensaient que Pétain n'irait pas les chercher parce qu'eux étaient de bons français?
0: Nullement, tout le contraire. précisément, si mon livre s'appelle « Redevenir juif », le juif que j'invite à redevenir, c'est celui qui habitait les cauchemars des antisémites de la fin du 19e et du 20e siècle. C'est-à-dire que précisément, il s'agit de revendiquer, d'habiter tout ce qu'ils détestaient. Parce qu'il me semble que ce qui est le plus urgent aujourd'hui, c'est de raviver l'antifascisme. Et que pour raviver l'antifascisme, ce n'est pas une mauvaise manière que d'essayer d'incarner et de soutenir tout ce que les fascistes détestent. Donc je pense que le redevenir juif, en l'occurrence, diasporique, c'est précisément ça. Mais les juifs diasporiques ont deux adversaires, qui sont les antisémites classiques et les sionistes.
1: Michel Feher, c'est-à-dire dans « Redevenir juif, la fin d'un pacte de blanchiment réciproque », c'est aux éditions La Découverte, Israël, une course vers l'abîme, Omer Bartov, aux éditions du Seuil. Vous avez été traduit par Maître Zlotowski, ici même dans quelques instants, mes camarades Zoé Sfez, François Saltiel et le 8h45, Dan Lorchouin.
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1: h 44, Zoé Sfez, bonjour, et François Saltiel, bonjour.
8: Il arrive sur le fil.
1: Voilà, qui s'est souvenu où était le studio. Zoé, de quoi allez-vous nous parler ?
8: D'un roman sur Marseille, justement, le Marseille de l'occupation en partie.
1: Et vous, François Saltiel ?
9: Je vais vous parler de la tendance de ces visages transformés par IA et les chirurgiens esthétiques qui sont confrontés.
1: 8h45 sur France Culture. Le journal d'Anne Lorchouin. Bonjour Anne-Laure.
10: Bonjour Guillaume, bonjour à toutes et à tous. La stratégie média de Raphaël Glucksmann suit son cours. Le député européen cherche à crédibiliser sa ligne social-démocrate à gauche. Et puis dans la chronique « Ça va mieux » du mercredi, la distribution de paniers bio aux femmes enceintes à Angoulême. Santé publique France relève une forte augmentation des passages aux urgences pour déshydratation sur la partie ouest de la France en raison de l'épisode de forte chaleur que traverse le pays. Les 13 départements en vigilance orange canicule sont particulièrement concernés. La directrice générale de Santé publique France assure par ailleurs que les hôpitaux s'organisent. Quant au porte-parole de la sécurité civile, il note une augmentation également du nombre d'appels aux services d'urgence, que ce soit les sapeurs-pompiers ou le SAMU. Raphaël Glucksmann est en tournée médiatique avant la présidentielle. Le candidat putatif enchaîne les séquences du parcours du présidentiable. Interview dans les grands médias et publication d'un livre qui sortira demain. Le député européen en place publique y défend un autre récit pour la gauche que celui des insoumis, avec pour objectif tester la crédibilité de sa ligne social-démocrate avant de se déclarer officiellement. Adrien Toffolet.
11: L'annonce de la candidature de Mélenchon a été une aubaine pour nous, analyse un stratège de place publique, persuadé qu'un espace politique s'est dégagé pour Raphaël Glucksmann. Les insoumis portent une candidature d'extrême-gauche et ils aident à tuer le projet de primaire. Au final, c'est nous, la gauche, se persuade-t-on chez ses proches. Une gauche dont il commence à dévoiler les grandes lignes, après des semaines d'un silence que le potentiel futur candidat s'est imposé suite aux municipales. La campagne médiatique a été lancée hier, avec le 20h de TF1, France Inter ce matin, Quotidien ce soir, avant la parution parution officielle de son livre jeudi « Nous avons encore envie », c'est son titre, dans lequel il défend un récit de gauche sur la France, républicaine, multiculturelle et européenne, pour, je cite, « retrouver une fierté d'être français et reprendre la flamme nationale au parti qui l'usurpe depuis des décennies », référence au symbole du parti de Marine Le Pen. Dans l'entourage de l'eurodéputé, on le reformule autrement, une alternative à la France couleur sépia de Bruno Retailleau, à la version identitaire

0: du Rassemblement National et à la nouvelle France communautariste de Mélenchon. Mais le point de bascule, espère-t-il, c'est le grand meeting prévu le 13 juin prochain, moment qui doit permettre de créer une dynamique Glucksmann dans les intentions de vote, lui qui plafonne depuis des mois à 10-11%. S'il progresse dans les sondages, alors tout le monde à gauche verra l'évidence de sa candidature, plaide le député Place Publique Sacha Houlier, évidence qui permettra d'imposer le Rassemblement derrière lui, avec l'ambition de convaincre des Verts au centre-gauche. Pour ce qui est de la candidature en bonne et due forme, pas besoin de se presser, souffle un proche. Il n'en sera question qu'après l'été.
1: Adrien Taufolet. Israël annonce avoir tué le nouveau chef de la branche armée du Hamas, visé la veille par une frappe à Gaza, en dépit du cessez-le-feu toujours. Mohamed Odeh était le nouveau chef des brigades Ezdin al-Qassam, la branche armée du mouvement islamiste palestinien. Il était aussi l'un des architectes du massacre du 7 octobre. Le Hamas n'a pas réagi pour l'heure.
2: La suite du 8.45, Anne-Laure, c'est la séquence Bonne Nouvelle, comme tous les mercredis. La chronique, ça va mieux. Elle nous emmène à Angoulême ce matin.
1: Oui, l'agglomération du Grand Angoulême a lancé une initiative en faveur des femmes enceintes et des jeunes enfants pour les aider à manger des fruits et légumes bio, dont le prix est souvent un frein. Et de fait, moins d'un Français sur trois en consomme chaque semaine, selon un baromètre réalisé par l'Agence française pour le développement de la bio. Or, la nourriture sans pesticides évite à terme des problèmes de santé qui sont désormais bien documentés. Le Grand Angoulême propose donc des paniers jeunes pousses depuis juin 2024. Des paniers hebdomadaires, donc gratuits, remplis de légumes bio et locaux, distribués aux femmes enceintes, et cela pendant 12 à 28 semaines selon les revenus des familles. C'est un reportage d'Edouard Baruet.
3: Dans la commune de Gompontouvre, à côté d'Angoulême, Marina et Baptiste ont installé leur étalage de légumes à l'ombre des arbres.
4: Tous les légumes sont de notre production. Ouais.
3: Ils sont maraîchers bio, basés au nord d'Angoulême, et en plus des paniers qu'ils vendent à leurs clients.
4: Bonsoir.
3: Ils participent depuis ses débuts au projet Jeunes Pousses pour les femmes enceintes, comme Océane.
4: Dans votre panier de légumes, vous avez des pommes de terre. Quand les personnes viennent récupérer leur panier, au maximum, on essaye de leur dire ce qu'il y a, surtout quand il y a un légume un peu atypique qui sont susceptibles de ne pas connaître.
3: D'ailleurs, Océane découvre certains légumes.
5: Je vais devoir innover parce que c'est pas des légumes que j'achète souvent. Donc, découverte du chou pointu, peut-être ce soir ou demain, on verra.
3: Constance, elle est enceinte de 7 mois. La jeune femme sort à l'instant d'un atelier de préparation à l'accouchement et comme chaque semaine, elle récupère son panier. Aujourd'hui, bonne surprise.
5: Oh, courgettes, c'est ça ? C'est le retour des courgettes ?
3: Chaque semaine, ça change.
5: On a des légumes qu'on n'aurait pas achetés nous-mêmes. On mange des trucs qu'on ne mangerait pas d'habitude et du coup, ça c'est bien pour la grossesse. La sage-femme n'arrête pas de le répéter, qu'il faut manger varié et des bons légumes.
3: Une fois le panier récupéré, Constance n'a pas besoin de sortir son porte-monnaie. C'est l'agglomération du Grand Angoulême qui finance ce projet. Ludovic Roued en est le responsable. Il se félicite du succès des paniers jeunes pousses.
6: En 2 ans, c'est plus de 7000 paniers qui ont été commandés et livrés, soit 38 tonnes de légumes environ. On a 500 familles qui ont bénéficié en 2 ans de ce dispositif. Ça correspond à 20% des femmes enceintes du territoire.
3: Avec ces paniers, ils ont enlevé le principal frein à l'achat du bio.
7: C'est aussi une question financière aussi. On sait très bien que ça coûte un petit peu plus cher le bio.
3: Jeanne a pris son quota de paniers jeunes pousses et sa fille Clotilde a maintenant 14 mois. Mais elle continue à acheter bio. Désormais, elle paye directement ses paniers aux producteurs.
7: Ça nous a mis le pied à l'étrier, quoi, concrètement. On continue dans cette démarche de bien manger, de manger plus sain, de savoir d'où viennent les légumes qu'on consomme aussi.
3: À quelques kilomètres de là, l'hôpital d'Angoulême est partenaire du projet. Dominique Licot est sage-femme coordinatrice des maternités. Elle anime des ateliers cuisine et santé pour les jeunes parents. Des ateliers obligatoires pour avoir accès aux paniers de légumes.
8: L'idée, c'est de diminuer l'exposition des nouveau-nés et des enfants aux perturbateurs endocriniens et à certains composés organiques volatiles qui peuvent avoir un effet néfaste sur la santé ou de l'enfant rapidement ou plus tard, à un âge plus avancé.
3: Parmi ces perturbateurs, les pesticides. Il faut éviter de s'en approcher lors des périodes d'épandage et surtout éviter d'en manger.
8: Une alimentation saine, bio et de saison, c'est vraiment le plus important. C'est la clé pour être en bonne santé.
3: Et particulièrement pendant les 1000 premiers jours d'un bébé, la période la plus importante dans leur développement.
1: Un reportage, ça va mieux, donc d'Edouard Baruet, à retrouver sur notre site. Le temps est toujours à la chaleur, partout plus de 30 degrés cet après-midi, des nuages seulement sur la côte basque et la Manche. Comptez 36 degrés à Nantes et à Bordeaux, 35 à Toulouse, 33 à Paris, Dijon et Grenoble, 27 à Marseille, 28 degrés à Nice. Et c'est donc la fin de ce journal, mais ça n'est pas la fin des matins.
2: Voilà, mais c'est pas triste, vous allez revenir.
1: Je suis bien renseignée, oui. Non.
2: Voilà, 8h52.
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0: François Saltiel. Ce matin, vous nous parlez des chirurgiens esthétiques de plus en plus sollicités par des clients cherchant à ressembler à leur visage revu par l'intelligence artificielle.
1: Eh oui, voilà un nouvel effet de l'intelligence artificielle sur notre image. Elle a tendance à offrir un miroir de nous-mêmes peut-être désirable, mais surtout inatteignable. Un article du Guardian fait état de l'inquiétude grandissante de clients tombés amoureux d'une version améliorée d'eux-mêmes générée par l'IA. La présidente de l'Association britannique des chirurgiens plasticiens esthétiques, Dr Nora Nugent, dit recevoir de nombreux témoignages qui rendent compte d'un même cas de figure. Des femmes arrivent en cabinet, smartphone en main, en quête d'un nez plus fin, de pommettes saillantes, d'une peau parfaite ou encore d'une totale symétrie de leur visage, ce que l'intelligence artificielle arrive très bien à faire. Quant aux hommes, ils sont principalement en recherche de mâchoires plus larges pour paraître plus viril. Évidemment, les chirurgiens honnêtes sont loin de pouvoir faire des miracles et se retrouvent démunis devant ces demandes exigeantes et souvent irréalistes. Nugent alerte sur ces images générées par IA qui s'ancrent durablement dans l'esprit des patients, qui ne parviennent pas à se détacher de ce visage idéalisé. L'emprise psychologique monte encore d'un cran avec les agents conversationnels, car pour parvenir à cette projection, il y a le dialogue entretenu avec la machine conforte l'utilisateur dans sa démarche et ses croyances. Vous connaissez les dangers de ces chatbots, ils vous ne contredisent quasiment jamais et entretiennent vos désirs. Certaines machines conversationnelles commencent doucement à intégrer quelques garde-fous et recommandations contre ces demandes trop insistantes de modifications corporelles, mais tout cela reste marginal au regard de la demande croissante des visages IA. Alors si les machines peuvent par moments être plus responsables, certains praticiens sont loin de l'être. Ils sont nombreux à utiliser eux-mêmes l'intelligence artificielle dans le cadre de leur communication sur les réseaux sociaux, des publicités mensongères où l'IA est utilisée dans les fameux cas, vous savez, avant, après opération, pour louer leurs compétences supposées. L'IA est alors utilisée à tous les étages pour encourager les jeunes à monter sur la table des opérations à la recherche d'une perfection fantasmatique.
0: Autrement dit, l'intelligence artificielle amplifie les troubles dysmorphique.
1: Ouais, exactement. C'est un mot un peu complexe, hein, la dysmorphophobie, pour signifier des pensées obsédantes et persistantes sur un défaut imaginaire. Ce trouble est connu, hein, il est monté en puissance dans notre monde connecté. Ce sont les premiers selfies qui l'ont démocratisé à l'heure où notre image était omniprésente sur les réseaux sociaux. Nous étions exposés en permanence à notre avatar, à notre profil. Et les chirurgiens ont vu débarquer une nouvelle clientèle composée de jeunes de 18 à 34 ans qui souhaitaient réaliser des rhinoplasties, une réduction de la taille de leur nez. Le responsable est à trouver du côté de l'objectif de la caméra frontale des smartphones qui a tendance à déformer le nez. Sur les selfies, il apparaît bien plus gros qu'en réalité. Je ne peux alors qu'encourager les accros du selfie à prendre de la distance, à prendre du recul, hein, finalement, dans tous les sens.
0: Ou à cacher leur nez.
1: Pourquoi pas ?
2: À la distance du bras, quoi.
1: C'est exactement.
2: Pas aller plus loin.
1: Et puis voilà, ça, comme ça, c'est gratuit. Le phénomène a pris un autre tournant avec les filtres Snapchat qui conforment les visages aux injonctions esthétiques du moment. Et TikTok a pris le relais, comme en témoigne un récent documentaire diffusé sur France Télévisions. Je ne serai jamais parfaite, qui suit des femmes de 25 ans prisonnières de leur profil numérique. Alors cette tendance des visages IA, relatée par le Guardian, est évidemment en train de traverser la Manche.
0: Merci François Saltiel. Zoé Fez, aujourd'hui, un premier roman, et ce premier roman résonne, selon vous, avec les obsessions de l'époque.
3: Tout à fait, une saga familiale, amère et assez passionnante sur l'histoire de l'immigration italienne à Marseille et dans le sud de la France, sur 4 générations. Ça s'appelle La part des vivants. C'est un premier roman qui s'inscrit dans plusieurs grandes familles de bouquins. En fait, la tradition des grands romans qui racontent un lieu par les destins d'une famille et la façon dont la grande histoire s'incarne entre la saga des Thibault et plus récemment L'art de perdre, par exemple, d'Alice Zeniter, et qui dévie en même temps, parce qu'en fait, c'est plutôt un grand livre sur Marseille. La part des vivants commence comme un roman sur la désindustrialisation des chantiers navals de La Ciotat, à un moment très précis, le 19 décembre 87, où la carcasse grise du porte-container Monterrey attend de lever l'ancre. C'est le tout dernier bateau construit par ce qui fut l'un des fleurons de l'industrie française, les fameux chantiers navals de La Ciotat. La fin d'un monde, celui de ces ouvriers très fiers de leur travail, de leur identité, des luttes, des engagements pour sauver ces chantiers, puisque le père de la narratrice, Marius Ricci, fait partie des meneurs de grève, désespérés mais lucides, qui s'obstine à sauver ce monde avant d'être trahi d'abord par Bernard Tapie, ministre à l'époque, puis par des reprises avortées, les promesses politiques d'un Mitterrand assez oublieux justement de ce qu'il avait dit pendant ses campagnes, des logiques européennes jusqu'à ce qu'aujourd'hui ces espaces soient transformés en lieux pour yachts de luxe. Avec cette histoire ouvrière, la stabilité de l'identité vacille, la famille implose et une enquête pour la narratrice commence.
0: Bon, le livre bascule, hein, parce que son véritable sujet, par ailleurs, c'est Marseille.
3: C'est Marseille, la ville palimpseste par excellence, une ville où les couches d'histoire accumulées et aussi occultées se dévoilent, puisque la narratrice découvre comment ses arrière-grands-parents, Amalia et Giovanni, napolitains et milanais, ont débarqué dans les années 10, atterrissent à la fosse, ce que Pétain appelle le chancre de l'Europe, quartier de Marseille où se rencontrent des prostituées issues des pays colonisés, des juifs venus de toute l'Europe et des immigrés, surtout napolitains, que les Français appellent avec mépris les nabos, qui tentent de survivre avant d'être tous plus ou moins raflés, déportés, effacés de l'histoire en janvier 1943, quand les Allemands, avec le soutien très actif de Vichy, dynamitent littéralement tous ces quartiers du Vieux-Port, dont l'autrice restitue la langue vernaculaire, mélange d'italien, de provençal. On pense bien sûr au sac de billes de Joseph Joffo qui racontait peu ou prou la même période. Et c'est là que le livre touche assez juste. Lucille Coumeau nous a raconté la semaine dernière l'obsession de plusieurs films en compétition à Cannes cette année pour cette fameuse période de l'occupation et ce que le cinéma en fait. Ce que je trouve intéressant, c'est que La part des vivants s'attaque à la question de ce que produit chez des immigrés l'instabilité de l'identité. Ils sont d'abord journaliers, puis ils sont pêcheurs, puis ouvriers. Tous ces hommes de son récit ne cessent d'être trahis par la France, par l'histoire, et du coup en retour eux-mêmes de trahir, épuisés par une conquête de dignité constante contre Pagnol, où les bons restent bons jusqu'au bout. Les personnages de La part des vivants sont sans cesse tentés de partir, ils se délitent, ils se dédoublent, ils sont parfois antisémites. Il est question de vrais, de faux frères, de vrais et de faux pères, de lignées qui se brouillent, d'anti-héros. Le livre tisse un lien secret d'ailleurs avec L'île d'Arturo, chef-d'œuvre de l'après-guerre écrit par Elsa Morante et fable sur les enfances isolées, sur les figures de pères absents. Ce premier roman de Sophie Boutière-Damahy frappe juste puisqu'il raconte comment le passé, en retissant le passé, il confirme que quand le monde semble solide, tout finit souvent par finalement se défaire.
0: Merci Zoé Sfez. Un mot pour vous dire que les visages de l'actu sont disponibles sur France Culture et l'appli Radio France. Vincent Bolloré, vous voulez tout savoir sur Vincent Bolloré. Vous avez déjà entendu ce nom, Vincent
1: Jamais,
0: Bolloré, François Saltiel.
1: J'ai hâte de le de
0: Alors,
1: entendre.
0: Voilà,
1: c'est Alain Minc, je crois, c'est ça.
0: C'est Alain Minc qui a été son plus proche conseiller et qui aujourd'hui ne mâche pas ses mots. Sur Vincent Bolloré, le visage caché et le visage non caché de cet homme, c'est à découvrir, n'est-ce pas Xavier Mauduit ? Bonjour.
2: Bonjour Guillaume Herdner, nous c'est pas un bol auré, c'est un bol de porcelaine qui nous intéresse.
1: Oh là là.
0: Qu'est-ce que c'est merveilleux à 9h sur France Culture.
2: Et toute la semaine dans le cours de l'histoire, nous nous intéressons au monde de la porcelaine. Aujourd'hui, entre collection et apparat, la porcelaine au service du prestige. Bonjour à toutes, bonjour à tous et bienvenue dans le cours de l'histoire.
4: 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Xavier Mauduit.
2: Pour la collection et pour l'apparat, la porcelaine au service du prestige, nous voici à Vincennes, aux portes de Paris, là où s'installe une manufacture de porcelaine au XVIIIe siècle, devenue ensuite manufacture royale. Et nous voici à Sèvres, toujours à côté de Paris et toujours au XVIIIe siècle, là où déménage la manufacture royale. Et nous voici désormais dans les palais, dans les hôtels particuliers où ces porcelaines se déploient en majesté dans le faste et dans le luxe. Mais d'ailleurs, qu'est-ce qu'une table luxueuse aujourd'hui ? Posons la question à un porcelainier.
5: Une table luxueuse aujourd'hui, bien pour un porcelainier, c'est une table où il y a énormément de porcelaine. On change d'assiette avec les plats, on a plus d'imagination, on n'a pas forcément un service de table unique qui est toujours le même d'un bout à l'autre du repas.
4: Xavier Mauduit.
5: Quelle était votre question ? Peut-être que c'est là où réside le luxe. Les gens ont toujours attaché un grand prix à leur service en porcelaine et surtout à celui qui est leur beau service.
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2: Patrick Molot en 1991 sur France Culture qui évoquait ici la porcelaine, une relation presque charnelle. Viviane Mesqui, bonjour.
6: Bonjour.
2: Vous êtes conservatrice du patrimoine au Musée national de céramique à Sèvres. Vous êtes co-commissaire de l'exposition Sèvres, une passion Rothschild. Ça se passe au Gobelin, au Mobilier national. Il y a quelque chose de charnel avec la porcelaine. Hein.
6: Absolument. Et d'ailleurs, vos premières séances, on l'évoquait, c'est une matière qu'on touche. Ce sont des objets parfois souvent utilitaires, qu'on caresse, des matières qui ont effectivement un côté très charnel. Et il y a aussi des objets de prestige qu'on touche avec les yeux également.
2: Oui, parce qu'il y a de l'émotion avec la porcelaine. Et aujourd'hui, pour nous en parler, Lucie Chopard, bonjour.
7: Bonjour.
2: Vous êtes docteur en histoire de l'art, chercheuse associée à l'École pratique des hautes études. Vous avez réalisé votre thèse sur la collection d'Ernest Grandidier, une collection qui aujourd'hui se trouve au Louvre. Au moment d'évoquer la porcelaine, ce côté charnel, c'est quelque chose qui relie l'individu à ses objets dans le cas des collectionneurs. Et c'est très très fort, hein. Dans le cas de Grandidier, c'est intense.
7: Ah oui, c'est la passion d'une vie. Et aujourd'hui, cette collection, elle est au Musée Guimet, au Musée National des Arts Asiatiques, puisqu'elle a été donnée par Ernest Grandidier au Louvre en 1894 pour sa collection de porcelaine de Chine. Il va en devenir le conservateur, continuer à l'enrichir. Et ensuite, cette collection, elle va être déplacée au Musée Guimet dans cette grande réorganisation des collections de l'État après la Seconde Guerre mondiale.
2: Musée Guimet, toujours à Paris. Avec ici cette histoire que nous avons traversée dans les différents épisodes du cours de l'histoire, à retrouver sur franceculture.fr et l'appli Radio France, cette porcelaine née en Chine qui se diffuse avec la volonté de l'imiter, et ça a été bien dur, les secrets de la porcelaine enfin percés. Viviane Meschi, où en sommes-nous au XVIIIe siècle pour la production de porcelaine en France ?
6: Bien, en France, on va voir émerger dans un contexte européen assez dynamique, une vraie course pour développer la production de porcelaine, on va voir émerger un certain nombre de manufactures. D'ailleurs, les plus anciennes, en fait, sont antérieures au XVIIIe siècle. On voit notamment à Rouen, dans les années 1670-1680, jusqu'à la fin du XVIIe siècle. On voit également à Saint-Cloud, donc tout près de Paris, apparaître les premières manufactures de porcelaine tendre, notamment cette, entre guillemets, porcelaine artificielle, cette fausse porcelaine, mais qui, bien qu'elle soit, entre guillemets, artificielle, imite par la palette de couleurs, ses bleus et blancs, et par surtout ce fond blanc, effectivement, cette translucidité, l'aspect de la porcelaine de Chine. Donc déjà, à la fin du XVIIe siècle, on voit émerger un certain nombre de manufactures, une sorte de concurrence comme ça. Et puis, le XVIIIe siècle, c'est le grand siècle avec notamment dans les années 1730, la manufacture de Chantilly, soutenue par le prince de Condé. Peu après, vous avez la manufacture de Mancy, notamment également. Et puis, dans ce paysage très dynamique, je dirais, vous avez quelque chose effectivement qui se passe à Vincennes avec l'installation vers 1740 donc d'une manufacture dans un château royal, un château un petit peu désaffecté, donc à l'est de Paris. Une manufacture qui va très rapidement, même si c'est une fondation privée, c'est important de le comprendre, qui va très rapidement être soutenue par la couronne grâce à des privilèges qui dotent en quelque sorte cette manufacture d'une priorité ou d'une exclusivité sur la production de tel ou tel type de décor, par exemple. Et cette manufacture, installée donc à Vincennes au tout début, va effectivement déménager à Sèvres et va progressivement, dans la seconde moitié du XVIIIe siècle, conquérir l'Europe, véritablement.
2: Avec une histoire ici de la porcelaine à travers les manufactures, Lucie Chopard, ces collectionneurs du XIXe siècle s'intéressent à ces pièces pour les replacer dans leur contexte. Il faut avoir un peu de porcelaine de la manufacture de Vincennes, un peu de porcelaine, si c'est possible, de la manufacture de Saint-Cloud, même si elle n'a pas duré longtemps. Il y a cette volonté-là ou est-ce une autre démarche ?
7: Ça dépend des collectionneurs. À vrai dire, il y a un engouement pour la collection de porcelaine de manière générale, de céramique, et un engouement pour la collection au 19e. On a une redéfinition du collectionneur aussi. Les valeurs qui sont associées à la collection vont changer. Et en ce qui concerne les collectionneurs de porcelaine de Chine, si j'ose dire, il y a une volonté d'afficher une forme de spécialisation, entre guillemets. Et pour Ernest Grandidier, il n'aura de cesse d'affirmer sa préférence pour la porcelaine. Et vous en avez parlé dans votre émission de lundi. Est-ce que c'est des grès porcelaineux ? Donc lui, il va vraiment aussi s'attacher à ça, à dire non, moi je ne veux que de la porcelaine. Ma collection ne commence qu'avec les pièces de la dynastie des Song, parce que c'est là qu'il pensait que la porcelaine avait été mise au point. Et puis, voilà, vraiment cette volonté de marquer fortement l'identité porcelaine chinoise de sa collection. Il réunit un autre ensemble de céramiques japonaises, mais vraiment dans une moindre mesure. Il veut affirmer l'identité, voilà, du côté de cette porcelaine de Chine.
2: Quelle différence y a-t-il entre cette porcelaine tendre et dure ? Viviane Meschi, vous l'avez tout de suite évoqué, il y a un peu de limitation avec la porcelaine tendre. À l'œil, on ne fait pas trop la différence. C'est à l'usage qu'on le voit.
6: Absolument. Donc effectivement, ces porcelaines qui sont surnommées tendres et dures sont deux surnoms qu'on voit déjà apparaître dès le XVIIIe siècle, hein, notamment, qui correspondent à des particularités, des natures physico-chimiques, on pourrait dire, si on rentre dans les grands mots, des ingrédients, en fait, tout simplement, qui sont différents, qui vont avoir pour conséquence des forces et des faiblesses, d'où le terme de pâte tendre et de pâte dure. Par exemple, donc la pâte tendre qui est cette porcelaine qui est produite en France, notamment à partir donc, du XVIIe et au cours du XVIIIe siècle majoritairement. Elle a plusieurs ingrédients, notamment de nature minérale qu'on mélange, gypse, soude, sel également. On broie, on chauffe, on frite, on a besoin d'une frite, c'est vraiment le terme, avec deux T, je précise. Quand on chauffe ces ingrédients, on obtient une sorte de caillou qu'on va broyer et on va ajouter des matières calcaires, de la craie également, qui permet d'avoir un ensemble homogène. Cette pâte, elle a une caractéristique, c'est qu'on la cuit vers autour de 1100-1200 degrés. Donc c'est relativement élevé, mais finalement, c'est pas très. On dit qu'elle est très fusible, cette pâte de porcelaine, fusible parce qu'elle fond quand même à des températures qui ne sont pas si hautes par rapport à la porcelaine dure. Et du coup, ça lui donne une certaine fragilité. Effectivement, on dit souvent que la porcelaine est dite tendre parce que si vous mangez un gâteau dans une assiette en porcelaine tendre, vous allez, avec votre couteau en acier, risquer de rayer la surface de cette porcelaine. Mais cette faiblesse, elle est accompagnée d'une grande force. Et c'est pour ça que moi, j'aime beaucoup la porcelaine tendre, comme les Rothschild notamment, comme le démontrent les expositions et comme beaucoup de collectionneurs au 19e siècle. Cette pâte tendre, du fait de sa nature physique, chimique, eh bien, elle accepte certaines couleurs. Qui vont fondre d'une certaine manière dans cette surface. Et donc, ces couleurs, notamment ces ingrédients, ils sont caractérisés par un éclat. Une palette de couleurs de bleu, de vert, de rose extraordinaire que vont chercher les collectionneurs. A contrario, la pâte dure, qui est donc dure en quelque sorte parce qu'elle est plus résistante parce qu'elle a des ingrédients différents, et notamment, vous en aviez parlé lors d'émissions antérieures, ce kaolin, cette argile blanche, très pure, très plastique, donc qui se travaille facilement, et d'autres ingrédients vont donner une certaine structure solide en quelque sorte à cette pâte de porcelaine dure qui cuit jusqu'à 1300-1400 degrés. Donc ce sont les 200 degrés qui font la différence en quelque sorte, qui donne une résistance effectivement à cette pâte donc dite dure. Quand vous mangez en quelque sorte un gâteau dans une assiette en pâte dure, vous risquez moins, beaucoup moins, de rayer cette pâte dure. Mais à contrario, effectivement, la pâte dure, elle a cette résistance, mais aussi les décors notamment pénètrent beaucoup moins du fait de ce manque de fusibilité, du fait qu'il faille atteindre des températures très élevées. Les décors restent relativement surface. Et ça se voit à l'œil avec l'expérience.
2: Et ça se voit aussi dans l'exposition Sèvres, une passion Rothschild. Donc c'est Sèvres, évidemment, la manufacture. Et puis ça se passe au Gobelin à Paris. Parce que nous le voyons, il n'y a pas que des assiettes. Le risque avec la porcelaine tendre, c'est de rayer l'assiette, nous dites-vous. Mais alors, comme il y a des vases, comme il y a des objets qu'on pourrait qualifier de très beaux bibelots, non mais voyez, il y a ça aussi, la porcelaine tendre, elle a cette force exceptionnelle de pouvoir réaliser des objets qui ne sont pas destinés à être touché ou abîmé par un usage quotidien.
6: Absolument. L'exposition dont vous parlez, donc Sèvres, une passion Rothschild, donc je suis co-commissaire avec Oriane Beaufils, qui est directrice des collections à la Villa Effrussier de Rothschild, retrace les collections en matière de porcelaine de Sèvres d'une grande dynastie de collectionneurs qu'en sont les Rothschild en Europe. Pas uniquement les Rothschild en France, mais les Rothschild en Europe. Et effectivement, l'exposition le montre très bien, je crois. On a des services en porcelaine, des objets utilitaires, des petites boîtes, des petits pots de toilette, mais on a aussi beaucoup d'objets d'apparat, d'objets totalement inutiles, mais c'est ça qui fait tout l'intérêt de ces objets. Ce sont des objets extraordinaires par leur décor, leur beauté. Ce sont des vases, des garnitures, on dit, c'est-à-dire ces ensembles de vases qu'on disposait au XVIIIe siècle, mais comme chez les Rothschild au XIXe siècle notamment, sur les cheminées, sur les meubles, et qui viennent décorer et contribuer à l'ornementation précieuse des intérieurs.
2: Lucie Chopard, je comprends mieux ce que vous nous disiez sur la volonté de Grand Didier de collectionner de la porcelaine dure, parce que lui, dans ce champ absolument gigantesque, dans cet univers de la porcelaine, il a une ligne de collection porcelaine dure, donc qui vient de Chine, qui vient du Japon. C'est vraiment cette réflexion-là, c'est de pas privilégier la porcelaine tendre. Mais il en a quand même.
7: Ce ne sont pas des dénominations qu'il va employer lui-même, puisqu'en fait, la porcelaine de Chine, la question ne se pose pas, si j'ose dire.
2: Elle est toujours dure.
7: La question ne se pose même pas. Pour lui, ce qui est important, c'est que ce soit de la porcelaine, et c'est ce qu'expliquait aux invités lundi. Vraiment, avoir cette volonté de montrer ces porcelaines-là. Et je rebondis sur ce que disait Viviane, sur le fait de collectionner des objets inutiles. Ben, Grand Didier, justement, il veut prouver que sa collection, elle est utile. En fait, il va vouloir donner sa collection au Louvre pour deux arguments qui vont accompagner sa donation. La première, c'est écrire une histoire de la porcelaine de Chine, qui se serait basée sur les objets, et je précise, disponibles à Paris. Et deuxièmement, servir d'inspiration pour les artistes. Et moi, c'est comme ça que je suis arrivée à ce sujet-là, en me posant la question de l'imbrication de la collection et de la création. Et donc, Ernest Grand Didier, il va vraiment arriver après d'autres collectionneurs parisiens, comme par exemple Jacques Mar ou Octave Dussartel, qui vont s'être intéressés à la porcelaine de Chine, mais qui vont aussi avoir cherché à la dater, à la classifier, à lui trouver toute une chronologie, tout en disant, et là on retrouve hein, cette pensée très asymétrique impérialiste de la seconde moitié du 19e, que seul un collectionneur parisien depuis Paris peut écrire cette histoire-là, qu'il ne faut surtout pas se baser sur les sources chinoises, etc. Et donc il va vouloir écrire cette histoire, il va participer à cette historiographie de la céramique en publiant un livre en 1894, l'année même de sa donation, et ça commence à nous dire quelque chose hein, de ce collectionneur qui se cherche un nouveau statut, qui se cherche une nouvelle... Il était auditeur au Conseil d'État, entre les années 1860-1870. Il va être rentier après ça, il va hériter de son père, notamment le château de Fleury-Mérogis, qu'il va vendre d'après son frère Alfred Grandidier pour acheter de la porcelaine. Donc voilà, c'est vraiment sa passion, ça devient complètement le sens qu'il va donner, j'ai presque envie de dire le sens qu'il va donner à sa vie, ça va vraiment être son occupation principale. Et il faut qu'il montre que c'est utile, que ce n'est pas juste une passion comme ça...
2: Avec aussi, on l'entend bien ici, une volonté d'écrire l'histoire de la porcelaine. Ce n'est pas simplement une démarche esthétique dans sa collection. Et cette histoire-là, c'est une histoire qui est à la fois dure et tendre.
8: Avec les possibilités nouvelles offertes par la pâte dure kaolinique, employée simultanément avec la pâte tendre, les artistes de Sèvres étaient parvenus à réaliser des pièces de grandes et de petites dimensions, en sculpture comme en décoration, susceptible de satisfaire la clientèle la plus exigeante. Mais cette clientèle, aristocratique en majeure partie, s'évanouit à la Révolution. La chute de la royauté faillit faire périr la manufacture, alors dénuée de toute ressource. Le ministre de l'Intérieur voulait la supprimer, un curieux hasard la sauva. L'impératrice de Russie, Catherine II, s'était fait livrer un service demeuré célèbre par son importance, sa splendeur et sa nouveauté, car formes et décors se réclamaient de l'Antiquité. Or, la facture n'avait pas été intégralement soldée. Aussi, quand les 90 000 livres qui restaient dues tombèrent du ciel en 1793, le ministre changea-t-il d'avis ? Et la manufacture vécut péniblement jusqu'en 1800.
2: Oui, mais à partir de 1800, il y a Napoléon Bonaparte. Et là, les choses changent. C'est Léon-Georges Baudry que nous venons d'entendre. C'est un sculpteur, c'est aussi le directeur de la manufacture de Sèvres. Nous étions en 1951. Viviane Mesqui, cette histoire que vous nous avez racontée, donc la manufacture privée de Vincennes, qui devient manufacture royale, elle déménage à Sèvres, c'est bien cela ? Donc on est vraiment juste à côté de Paris. C'est une volonté royale de disposer d'une manufacture pour produire de la porcelaine.
6: Absolument. Effectivement, entreprise privée située à l'est de Paris, qui, dès 1745, bénéficie d'un privilège, donc un soutien royal pour signaler le fait qu'elle a une production, c'est la seule manufacture en France qui peut produire tel et tel type de production. Donc, premier quand même geste symbolique important. Le roi s'intéresse de plus en plus à cette manufacture. On cite souvent le rôle de Madame de Pompadour, qui est la maîtresse puis fidèle amie du roi Louis XV, amoureuse de porcelaine et de Chine, et de porcelaine allemande également, notamment de Meissen, et de porcelaine française, va influencer, conseiller probablement le roi, c'est difficile de le mesurer en détail, mais contribuer ensemble à faire déménager cette manufacture donc de l'est de Paris à Vincennes vers l'ouest de Paris, à l'ombre de la cour, disait Pierre Hennès, grand conservateur autrefois au musée du Louvre, à l'ombre de la cour, à l'ombre de Versailles. Donc Sèvres, c'est vraiment entre Paris et Versailles. Finalement, les voyageurs qui venaient rendre visite au roi, passant par Paris, passaient comme par hasard devant la manufacture avec cette grande façade qui existe toujours, tout à fait une façade palatiale, pour abriter une manufacture effectivement exceptionnelle qui devient, dès 1753, donc avant même de déménager à Sèvres en 1756, manufacture royale, et qui dès 1759 appartient en totalité, toutes les actions, si vous voulez, de l'entreprise sont propriété du roi. Et donc effectivement, on a déménagé en 1756 entre Paris et Versailles à Sèvres.
2: Et à deux pas du château de Saint-Cloud.
6: À deux pas du château de Saint-Cloud, à deux pas également, effectivement, où il y avait eu cette production de manufacture de porcelaine, à deux pas également de la résidence de Bellevue, qui appartient à Madame de Pompadour également, donc qui a clairement, très probablement, joué une influence dans ce déménagement à cet endroit stratégique.
2: Quel est le sens de la volonté royale ? C'est-à-dire accumuler de la porcelaine ou en faire un outil de prestige ? On l'entend bien ici, il y a, dans l'extrait sonore que nous avons pu écouter, la volonté d'utiliser la porcelaine comme cadeau.
6: Absolument. C'est assez stratégique. On est dans un paysage européen où beaucoup de princes en France, en Europe, vont soutenir des manufactures parce qu'il y a clairement une mode, un engouement pour cette matière précieuse, décorative, extrêmement décorative. Donc il y a une sorte de course à la fondation des manufactures princières. Donc c'est dans ce paysage-là que Louis XV soutient davantage cette manufacture pour son propre usage, puisque la manufacture de Vincennes puis de Sèvres va produire assez rapidement des pièces de très grande qualité, mais également, bien sûr, on va utiliser ces productions très belles pour réaliser des cadeaux diplomatiques, envoyer notamment des vases et en particulier des services de table aux cours européennes, au Danemark notamment, par exemple, en Espagne, en Italie, et c'est un élément déterminant du rayonnement de cette manufacture dans la seconde moitié du XVIIIe siècle, qui va clairement rivaliser avec et dépasser en quelque sorte, on pourrait dire, de ce point de vue-là, les autres manufactures.

0: C'est comme un dialogue entre cette pâte, cette glaçure, c'est-à-dire cette couche transparente qui vient rendre brillant la porcelaine, et ces couleurs extrêmement lumineuses, presque flashy, on pourrait dire. Et l'intérêt aussi de cette porcelaine, c'est qu'elle cuit. Donc les couleurs traversent les siècles et viennent jusqu'à nous. Par ailleurs, ce qui fait aussi la signature et la beauté de ces pièces produites à la manufacture de Vincennes Puy de Sèvres, c'est l'or. Cet or extrêmement pur, extrêmement brillant, qui n'est pas seulement beau à l'œil, qui est surtout retravaillé après la cuisson pour révéler sa brillance. Et on vient dessiner des tas de petits détails dans cet or. C'est avec la technique du brunissage. On vient brunir, on dit, en frottant avec des pierres cet or, non pas pour le gratter, mais vraiment comme pour écraser les particules d'or, ce qui leur rend leur pouvoir réfléchissant et ce qui fait vraiment la beauté des pièces de Sèvres.
1: Avec, et je l'évoquais, le moment Napoléon. Parce que la manufacture de Sèvres, devenue manufacture impériale, produit, et Napoléon Ier, empereur, utilise beaucoup les cadeaux diplomatiques, et pour son service, pour l'apparat, il a l'utilisation de vaisselle exceptionnelle. Enfin, le service particulier de l'empereur avec ce vert intense, cet or et ces tableaux à l'intérieur des assiettes. C'est-à-dire qu'il y a des peintres qui travaillent à la manufacture de Sèvres et c'est d'une précision absolument sidérante.
0: Tout à fait, c'est assez extraordinaire, c'est vraiment assez caractéristique du règne donc de Napoléon Ier, l'essor de ces grands services, on dit encyclopédiques souvent, c'est-à-dire qu'on va produire des séries de services, plusieurs dizaines de pièces, qui à chaque fois, chacun, il faut imaginer au centre de l'assiette, vraiment un tableau, comme vous le dites, la bordure de l'assiette constitue une sorte de cadre, cadre doré, souvent effectivement les pièces produites sous le règne de Napoléon Ier sont souvent très riches en or. Effectivement, on évoque, par exemple, dans le service que vous évoquiez, le service de l'empereur Napoléon Ier, certains épisodes du règne, certains monuments importants également. On a des vues du musée du Louvre, une assiette a été achetée d'ailleurs par le musée du Louvre il y a quelques années. On a aussi des vues, par exemple, qui représentent la manufacture de Sèvres, donc le musée national de céramique a appréhendé il y a 2 ans une assiette très importante de ce service de l'empereur, qui est une assiette qui montre aussi le pouvoir politique en quelque sorte de la manufacture, de ses productions commandées par l'empereur. Et d'ailleurs, Napoléon Ier, pour la production de ce service, a été impliqué, associé dans le choix des scènes. Donc il y a vraiment une implication parfois du pouvoir, puisque effectivement, sous le règne de Napoléon Ier, on relance cette manufacture qui a beaucoup été fragilisée par la période révolutionnaire à la fin du XVIIIe siècle, qui est assez exsangue sur le plan économique. Donc on relance et l'empereur, le pouvoir impérial, va soutenir considérablement cette manufacture à côté d'autres pour la relancer.
1: Royal, ça va aussi, il était roi d'Italie, donc ça allait, Lucie Chopard. Les collectionneurs, pour bien saisir la démarche, disposent ici de pièces remarquables venues par exemple de Sèvres, des productions uniques, hein, le service de l'empereur, chaque assiette est unique, ou alors des porcelaines collectionnées, alors venues de Chine parce que produites en Chine, ou alors venues de Chine parce que anciennes. Mais il y a plusieurs types de collections possibles à propos de la porcelaine.
2: Oui, tout à fait. Comme je le disais, les collectionneurs vont se tourner vers ce qui retient leur attention. Aussi, ce que le marché leur permet. Dans le cas d'Ernest Grand Didier, c'est une collection qui a été entièrement réunie à Paris. Donc on parle de plus de 6 000 porcelaines de Chine. On n'a pas de chiffre exact, malheureusement. 6 000 porcelaines de Chine qui ont été quasi exclusivement, acheté à Paris. Donc le marché, dans les années, des années 1870 aux années 1910, parisien, permet ces acquisitions. On a quelques achats en Allemagne, 3 je crois, quelques échanges, dont il y a un cadeau par exemple de Tchernouski à Ernest Grand Didier qui va lui offrir une porcelaine de Chine. Il y a aussi, de manière plus minoritaire, mais ça existe, des liens avec des Français en poste en Chine, des missionnaires ou des membres du corps diplomatique. Et Grand Didier va leur écrire et leur demander des pièces. Ils vont leur envoyer, moi c'est ce que j'ai trouvé au cours de mes recherches, les mêmes pièces que celles, parce que c'est ce qu'il veut. Et donc, il va collectionner ce qui lui est accessible, si j'ose dire. Mais ça ne l'empêche pas de penser qu'il peut écrire quand même cette histoire. C'est ce qui est paradoxal un petit peu dans le positionnement d'Ernest Grand Didier. Et donc, il va avoir plus de 60% de sa collection qui proviennent en fait de 3 boutiques.
1: Voilà, c'est ce que j'allais vous demander. En fait, c'est ici des échanges entre collectionneurs. En fait, non, simplement, ce sont des achats. Donc, tout un commerce qui existe déjà avec des boutiques spécialisées dans cette porcelaine.
2: Exactement, donc Paris est vraiment une place importante de ce commerce, il y aura en Europe en tout cas, il y aura également Londres. J'ajoute également qu'il y a, moi ce que j'appelle une épaisseur historique du marché, c'est-à-dire qu'on n'a pas des pièces faites en Chine qui arrivent à Paris, qui sont vendues à Ernest Grand Didier, si je schématise. On va avoir par Grand Didier, des achats de

0: pièces qui parfois sont présentes en France ou en Europe depuis très longtemps. On sait que certains marchands parisiens maintenant s'approvisionnaient, par exemple, aux Pays-Bas, parce que, endroit où se sont constituées des collections chinoises pendant très longtemps, du fait du commerce mis en place entre les Néerlandais et donc l'Asie. Donc voilà, il va y avoir aussi la mise en place de marchés intermédiaires. On sait par exemple que certains marchands parisiens de porcelaine de Chine s'approvisionnaient à ce qui s'appelait alors Constantinople. Donc on va avoir vraiment une circulation qui n'est pas du tout, je dirais, binaire. C'est pas Chine-Paris. C'est beaucoup plus compliqué, beaucoup plus entremêlé que ça.
1: Avec tous ces collectionneurs, ben écoutez, ici nous allons entendre un antiquaire. C'est Pierre de Régueny qui, en 1971, nous donnait les types de collectionneurs. Vous allez me dire si Grand Didier, vous le retrouvez ici.
2: Comment débute-t-on une collection de porcelaine ?
3: C'est très difficile parce qu'il y a des clients qui sont collectionneurs et qui savent d'avance ce qu'ils cherchent. Ils sont spécialisés, par exemple, dans les statuettes ou dans les tasses ou dans des petits pots à crème ou d'autres, des assiettes. Et puis, il y a le collectionneur qui se promène et qui a le choc, qui ne fait pas du tout de collection au fond de porcelaine, mais il voit une pièce qui l'intéresse, il vient, il demande le prix et si c'est raisonnable, il l'achète.
2: Mais alors ça, c'est un amateur.
3: Ça, c'est un amateur. Mais il y a des collectionneurs, justement, qui font collection aussi bien de livres, de verreries, de porcelaines, qui font un peu tout. Et d'autres, des collectionneurs qui sont vraiment spécialisés. Alors, eux cherchent la pièce qui complète leur collection ou qui va vraiment dans leur collection.
2: Est-ce qu'il vous arrive de vendre des services de dîner, par exemple, pour vraiment pour être employé?
3: On a vendu plusieurs services à dîner et souvent on vend 10, 12 assiettes comme ça pour s'en servir. Beaucoup de collectionneurs aiment dîner dans la porcelaine du 18e. Pour faire des très belles tables, ils achètent plusieurs séries d'assiettes tout à fait différentes même, et à chaque service, on change de service. C'est très amusant.
1: Oh, puis c'est très coquet aussi. Si vous l'avez retrouvé, Lucie Chopard, votre collectionneur dans cette galerie de portraits.
0: Alors, la difficulté qu'on a avec Ernest Grandidier, c'est qu'on a pas d'archives personnelles, pas d'archives privées qui auraient été conservées. Donc, ce qu'on en connaît, c'est via des sources un peu plus distantes. Donc, il y a sa correspondance avec les musées nationaux, il y a les mémoires de son frère, Alfred Grandidier. Donc, voilà, on doit un peu reconstituer le puzzle. Et là, j'écoutais donc l'enregistrement qui parlait donc soit du collectionneur qui sait ce qu'il cherche, soit celui qui a le choc, etc. J'ai essayé en reconstituant justement ces acquisitions dont je parlais, qui ont eu lieu pendant plus de 40 ans à Paris, de discerner des motifs. Vous voyez, essayer de savoir. Donc il y a une importance de l'habitude chez Grandidier, je le disais. 60% de sa collection de porcelaine de Chine vient de trois enseignes, celle de Laurent Hélio, celle des frères Zichel et celle de Siegfried Bing. Et donc, on va avoir un collectionneur qui a ses habitudes. Néanmoins, on trouve aussi dans ce que j'appelle ces petits carnets. En fait, il a écrit la dénomination de chaque pièce, un petit numéro d'inventaire. Il donne l'origine, donc l'endroit où il a acheté l'œuvre, et puis le prix, ce qui est aussi important pour lui. Il reporte très consciencieusement pour montrer un peu la valeur, en tout cas l'investissement qu'il aurait mis dans sa collection. Et donc, c'est plutôt un collectionneur d'habitude. Néanmoins, on a parfois des œuvres, enfin des marchands, des pièces qui sortent un petit peu de ces motifs qu'on arrive à lire. Et donc, peut-être qu'il a eu aussi parfois, au cours de ses déambulations parisiennes, parce qu'elle habitait dans le centre de Paris, rue du Faubourg-Saint-Honoré, pas très loin finalement d'un certain nombre de boutiques, il a pu en effet acheter certaines pièces. Il y en a d'autres qu'il a cherchées pendant des années. Il va être attaché aux anciens noms. Je m'explique, Grandidier va être attentif à avoir certaines pièces qui proviennent de certaines collections, je dirais même de certains collectionneurs. Et je pense par exemple aux pièces qui viennent de la collection d'un chocolatier parisien qui s'appelle Marquis, François-Philibert Marquis. Il va mettre en vente sa collection à plusieurs occasions. Elles vont créer un certain événement. Et Grandidier va chercher certaines pièces qu'il a remarquées lors des ventes, qu'il n'a pas réussi à acheter dans les années 1880. Il y arrive plus tard et il s'en vante. Il dit, j'ai pendant plusieurs années cherché ces pièces, et quand on regarde les archives du collectionneur, on se rend compte qu'il les a achetées à un marchand. Donc elles ont circulé, etc. Mais lui va profondément associer ces œuvres-là au nom du collectionneur. donc comme une sorte de preuve de bonne qualité, une sorte de prestige de la pièce qui est renforcée.
1: Et puis il est connu des antiquaires qui connaissent aussi ses goûts et qui disent « Ernest, viens voir, j'ai un truc pour toi, oh, ça va te plaire, ça va être magnifique ». Viviane Meschi, la passion Rothschild, Sèvres, une passion Rothschild, c'est l'exposition bien sûr, c'est aussi ce catalogue que vous avez dirigé avec Oriane Beaufils, là aussi collectionneur. Vous nous avez expliqué comment la porcelaine est devenue un outil de pouvoir par l'apparat, par les cadeaux et puis par le faste qui se déploie dans les palais impériaux puis royaux. Et dès lors, est-ce que ces collectionneurs naissent de cet apparat-là au sens où les élites ont le souhait de reproduire ce qui se passe au-dessus d'eux, on va dire, dans un schéma de distinction sociale. Et dès lors, les Rothschild ou alors Grand Didier font de la porcelaine une belle collection, ça les inscrit dans l'élite.
4: Absolument, il y a une forme de filiation comme ça, des collections royales, et notamment pour le cas de la France, les collections qui vont être dispersées, ce sont des milliers d'objets dans le contexte de la Révolution, vont être dispersés sur le marché de l'art. Pour le cas des porcelaines de Sèvres, donc beaucoup vont partir, notamment il y a un goût très tôt, au début du 19e siècle, des Britanniques notamment, beaucoup d'objets vont être acquis par George IV en Angleterre notamment, les collections royales anglaises en témoignent encore aujourd'hui, mais effectivement très tôt, cette dynastie Rothschild, donc une dynastie véritablement européenne qui a créé notamment cette banque en quelque sorte, cette activité bancaire qui va rayonner en Europe parce qu'on a plusieurs membres, plusieurs frères, notamment les 5 frères, qui vont fonder des succursales de la banque Rothschild en Europe, vont grâce à leur fortune l'investir diversement et notamment dans la collection d'objets d'art aussi pour s'inscrire dans cette filiation. Effectivement, ces objets de pouvoir, ces objets précieux sont un symbole de cette élite sociale, qu'elle soit royale ou de cette élite sociale du 19e siècle, de la très haute bourgeoisie. Et effectivement, donc c'est vraiment cette question de la filiation. Et puis c'est une idée de mise en scène d'une certaine manière. Vous mettez en scène votre puissance, votre ascension sociale. Je pense notamment à James de Rothschild, qui est fondateur donc de la filiale française de la banque Rothschild, qui arrive dans les années 1810 à Paris et qui très tôt va devenir extrêmement un très très grand collectionneur, notamment investissant ses moyens dans cette collection. Et ce sont les plus belles collections, notamment de porcelaine de Sèvres, mais pas uniquement. Les Rothschild sont des immenses collectionneurs, c'est fascinant.
1: Et nous avons vraiment ici, avec ce profil de Rothschild, la personne qui s'inscrit dans l'élite par ses possessions, l'hôtel particulier comme il va bien, la résidence en province, les domestiques, il y a tout ce qu'il faut, il y a de l'argent. Dans le cas d'Ernest Grand Didier, c'est la même chose, c'est quelqu'un de fortuné. Malgré tout, on sent que la passion ici est un peu dévorante parce que Lucie Chopard, vous nous avez dit qu'il avait quand même vendu un château pour continuer à accumuler de la porcelaine.
0: Oui, tout à fait. Alors je rebondis sur ce qu'expliquait Viviane et cette idée de filiation royale. Grand Didier, en effet, va constituer cette collection. Alors, il vend son château de Fleury-Mérogis en 1888 au grand désespoir de son frère que je mentionnais juste avant. Donc, dans ses mémoires, alors qu'ils sont à prendre comme des sources un peu chargées d'émotions, il explique, il est déçu en fait que son frère aîné, parce que Ernest est l'aîné, vende le château que leur père avait réussi à acheter. Leur père était notaire et donc il a acquis ce château. Avec le château, il est devenu maire aussi du village. Enfin voilà, il y a tout un nouveau statut qui s'est créé, et donc il va vendre château. Alfred Grand Didier nous dit sur les conseils de Philippe Zichel, le marchand, pour acheter de la porcelaine. Il dit Philippe Zichel serait venu au château, il aurait soufflé l'idée à mon frère qu'en vendant son château, il aurait encore plus de porcelaine. Mais je reviens aussi sur le fait que Grand Didier donne au Louvre. Alors, c'est ce que j'expliquais tout à l'heure, que comme argument, il explique entre autres que c'est pour inspirer les artistes, ce qui n'est pas a priori, les artistes céramistes et verriers, ce qui n'est pas vraiment tout à fait la ligne que choisissait le Louvre, temple des beaux-arts, si j'ose dire. Et donc cette question du cadeau royal, donné au Louvre, c'est s'inscrire à la suite des cadeaux royaux, des collections royales, et le symbole est tout autre.
1: Oui, parce que c'est un symbole très très fort, de faire entrer de la porcelaine au Louvre, déjà un symbole qui nous fait réfléchir à la place de la porcelaine et des arts asiatiques dans l'univers européen du 19e siècle. C'est toute une réflexion aussi sur la provenance de ces porcelaines, parce que nous l'avons bien dit, il y a de la production en Europe et pour la France à la manufacture de Sèvres. Et puis il y a toutes ces porcelaines anciennes déjà arrivées en Europe depuis longtemps, et puis d'autres qui arrivent soudainement, c'est le cas au 19e siècle, au moment où est pillé le palais d'été.
5: Il y avait dans un coin du monde une merveille du monde. Cette merveille s'appelait le palais d'été. L'art a deux principes. L'idée, qui produit l'art européen, et la chimère, qui produit l'art oriental. Le palais d'été était à l'art chimérique ce que le Parthénon est à l'art idéal. Tout ce que peut enfanter l'imagination d'un peuple presque extra-humain était là. Ce n'était pas comme le Parthénon, une œuvre rare et unique, c'était une sorte d'énorme modèle de la chimère, si la chimère peut avoir un modèle. Les artistes, les poètes, les philosophes connaissaient le palais d'été, Voltaire en parle. On disait le Parthénon en Grèce, les pyramides en Égypte, le Colisée à Rome, Notre-Dame à Paris. Le palais d'été en Orient. Si on ne le voyait pas, on le rêvait. C'était une sorte d'effrayant chef-d'œuvre inconnu, entrevu au loin, dans on ne sait quel crépuscule, comme une silhouette de la civilisation d'Asie sur l'horizon de la civilisation d'Europe. Cette merveille a disparu. Un jour, deux bandits sont entrés dans le palais d'été. L'un a pillé, l'autre a incendié. La victoire peut être une voleuse à ce qu'il paraît. Une dévastation en grand du palais d'été s'est faite de compte à demi entre les deux vainqueurs.
1: Devant l'histoire, l'un des deux bandits s'appellera la France, l'autre s'appellera l'Angleterre. C'est ce qu'écrit Victor Hugo dans sa lettre depuis Hauteville House le 25 novembre 1861. C'est une lecture de Daniel Königsberg. Ici, Victor Hugo qui dénonce le sac du palais d'été avec l'arrivée d'énormément de porcelaine en Europe. Hein, c'est par milliers de pièces. Alors en Europe et même au-delà, ces pièces-là, on les retrouve partout. Lucie Chopard, ce sac du palais d'été, mais ça s'inscrit dans un mouvement plus vaste. Ça montre aussi l'intérêt qu'il y avait en Europe pour la porcelaine. L'impératrice Eugénie en collectionne, on en retrouve un peu partout.
0: Oui, alors là, on se réfère quand même à un pillage extrêmement violent hein, du palais d'été, parce que l'image des deux bandits voilà, peut passer un peu sous silence les atrocités commises. Donc, de ce palais d'été des empereurs de Chine, le Yuan Mingyuan, au cours de la seconde guerre de l'opium. C'est un pillage, donc c'est des butins de guerre qui sont constitués. Des objets qui vont être apportés en tant que prise de guerre par les deux armées, entre guillemets de manière officielle, et puis sûrement des objets pillés aussi par les soldats, et qui vont être amenés en France. En France, il va y avoir une présentation de ce butin qui est offert à l'impératrice Eugénie, au pavillon de Marsan, et cette présentation, elle va être intensément commentée. Il n'y a pas uniquement des porcelaines dans ce qui est ramené, il y a beaucoup des mots cloisonnés, par exemple. Il va y avoir ensuite des ventes. Il y a eu des travaux récents de Christine Ovald, de Léa Saint-Raymond, et puis je pense qu'il y a d'autres choses qui vont être bientôt publiées, les travaux par exemple de Louise Tissacotte ou Pauline Dabrigeon, justement sur la présence, la circulation de ces objets qui proviennent des résidences des empereurs de Chine. Pour la collection Grand Didier, on n'a pas d'étude formelle qui est publiée, il y en a peut-être. Néanmoins, beaucoup de commentateurs de ces collections de porcelaine de Chine du 19e vont faire de cette mise en circulation de pièces qui n'avaient pas vocation à être mises en circulation, et c'est pas peu dire, un tournant du goût. Plusieurs collectionneurs vont écrire avant qu'arrivent les pièces du palais d'été, on ne nous envoyait que des pièces faites pour le marché extérieur. Il y a toute cette production chinoise fait pour les marchés extérieurs, et les collectionneurs, quand ils vont découvrir, ils vont se sentir un petit peu lésés. C'est-à-dire, ils vont dire, mais nous, on a collectionné que de la Crax porcelaine, que voilà, vraiment des pièces faites pour l'Europe, et donc c'est pas le vrai goût chinois. Grand Didier revient là-dessus. Dans son ouvrage, il dit qu'il cherche le vrai goût chinois. Et lui, ça va le tourner assez, de manière assez surprenante, vers le 18e. Et il y a une double lecture qui va se faire, à la fois le 18e français, à la fois le 18e chinois, je m'explique. Pour lui, le 18e, c'est l'excellence technique, alors ce qui est en grande partie vrai pour la porcelaine de Chine. Ça le tourne aussi, et là je reviens sur ce qu'expliquait Viviane un peu plus tôt, vers le 18e et les collections aristocratiques, en fait, françaises. Puisqu'il le dit, et Octave Dussartel le dit aussi dans son livre, collectionner la porcelaine de Chine, c'est pas un caprice, c'est s'inscrire à la suite d'autres grands amateurs aristocrates. Et ça les renvoie aussi à une sorte d'âge d'or français, l'âge d'or de la production de porcelaine française aussi. Et voilà, c'est tout ce qui va se jouer. On a vraiment des pièces qui prennent des nouvelles, qui ont des nouvelles lectures, des nouvelles, un nouveau récit qui leur est attaché.
1: Avec une évolution du goût liée à l'arrivée massive de ces porcelaines anciennes chinoises qui n'étaient pas destinées, vous l'avez bien dit, au marché européen, quand la Chine produisait beaucoup pour l'Europe, et c'est d'ailleurs très intéressant,

0: temps de voir comment la Chine a pu produire dans le goût européen. Viviane Meschi, quant à la manufacture de Sèvres, la production, elle, est originale au sens où elle répond au goût, aux attentes du moment et pourquoi pas des collectionneurs. Dans le cas des Rothschild, il y a un goût particulier, il y a des pièces qui plaisent plus que d'autres.
1: Clairement, c'est ce qu'on souligne d'ailleurs dans cette exposition. Il y a des portraits individuels, je dirais, dans cette famille. Parce que on parle des collections Rothschild, mais en fait, ce sont plein d'individualités. Il y a des portraits individuels, mais en même temps, des goûts communs au sein de cette famille européenne. En particulier, des fonds de couleur vert et rose, les fonds rose et vert, qu'on appelle apple green au 19e siècle, et rose pompadour également pour le rose. Ces fonds rose et vert sont apprécié, collectionné, recherché par les membres de la famille. Vous avez des pièces qui sont couvertes de rose, d'autres de fond vert, et puis d'autres de rose et vert, donc ce qui est une vraie prouesse technique également. Tous ces objets du XVIIIe siècle, c'était très complexe de réaliser ces fonds de couleur qui étaient parfois posé à l'état de poudre, qui fondait ensuite au cours de la cuisson pour se révéler véritablement à l'issue de la cuisson. Et donc c'est toute cette palette de couleurs notamment qui est appréciée par les collectionneurs le siècle suivant, au 19e siècle, notamment par les Rothschild. Donc effectivement ça c'est vraiment une communauté de goût. Mais en même temps on souligne par d'autres individualités, par exemple Béatrice de Rothschild, qui est la petite fille de James que j'évoquais tout à l'heure, donc de la branche française. Béatrice, elle, dont on voit beaucoup de ses collections du coup à la Villa des Fruitiers de Rothschild, elle se distingue par exemple au sein de cette dynastie de grands collectionneurs par son goût pour les pièces à camaïeu carmin. Le décor camaïeu carmin, c'est un décor monochrome, carmin c'est-à-dire rose, mais un rose qui peut être qui tend parfois vers le violet, vers le violine, parfois un rose plus pâle, et donc elle a plus de 200 pièces dans ses collections avec ce motif-là qui est très abondamment produit dans les années 1750 à la manufacture de Vincennes et Sèvres et donc affectionné par Béatrice de Rothschild.
0: Vous m'avez donné envie d'aller faire un petit tour sur la Côte d'Azur du côté de Saint-Jean-Cap-Ferrat.
2: La baronne Effrussy de Rothschild avait fait construire cette villa qu'elle légua à l'Académie des Beaux-Arts en 1934. Les entrepreneurs mirent 7 ans pour édifier cette résidence et organiser les 7 jardins différents. 70 ans plus tard, ce musée est en pleine activité et chaque année se modernise, rajeunit, pour mieux apprécier les pièces de porcelaine par exemple.
3: Cette collection, qui est une collection des plus belles collections privées de porcelaine de Sèvres et de Vincennes. Notamment, là vous avez un service qu'on appelle un service à partition, qui est un service qui était composé de 1500 pièces et qui a la particularité. Dans chaque assiette, il y a une partition. Et si on respecte l'ordonnance des plats, on met les assiettes côte à côte, on a un quatuor de NTR.
0: Oh, c'est coquet ici aussi, c'est amusant. Voilà. Non, mais c'est vrai, on pense après aux gens qui économisent pour avoir leur service en porcelaine. Là, on est quand même dans une toute autre mesure. Viviane Meschi, vous nous présentez cette villa et cette collection. C'est incroyable, hein, cette démarche-là de faire un écrin nécessaire pour exposer ses porcelaines.
1: Absolument. Donc Béatrice fait partie de cette grande branche française de la dynastie Rothschild. Elle va vivre dans plusieurs résidences. Elle a notamment un hôtel particulier à Paris, avenue Foch. Elle se rend régulièrement chez ses parents au château de Ferrières, mais elle a également des résidences à Monaco. Et elle fait construire effectivement au début du XXe siècle la villa Effrussy de Rothschild, qui est ouverte depuis 1938 au public, premier musée Rothschild en Europe, dans le monde, que dis-je. Et donc effectivement, elle va faire par son legs en 1934 à l'Académie des Beaux-Arts, elle va faire rassembler dans cette villa, qui évoque vraiment des villas vénitiennes, villas italiennes, elle va faire rassembler à peu près 6000 objets de ses collections dans cette villa, qui a donc ensuite ouvert au public. Ça, c'est aussi quelque chose dont on a parlé avec Ernest Grandisier pour le Louvre. Eh bien, c'est quelque chose qui est aussi caractéristique de la famille Rothschild en Europe. Cette générosité, cette philanthropie, finalement, qu'on souligne d'ailleurs dans l'exposition, de transmission, ce souci de transmission aussi de ses collections, pour qu'elles soient ensuite accessibles aux visiteurs, au public. Et donc, en 1934, la baronne, en mémoire de son père Alphonse, qui était membre de l'Académie des Beaux-Arts, va effectivement transmettre cette collection qui est composée d'objets d'art, de tapisseries, de tapis, de mobilier du XVIIIe siècle et de près de 1000 porcelaines de Sèvres.
0: Une collection accessible au public et puis une collection qui soutient des savoir-faire anciens, toujours menacés parce que cela dépend d'une clientèle particulière, une clientèle qui a de l'argent bien sûr. Et Viviane Meschi, cette démarche-là, c'est aussi celle de la manufacture aujourd'hui nationale de Sèvres, hein, c'est maintenir ses savoirs.
1: Absolument, et d'ailleurs les Rothschild ont contribué à la connaissance, ils ont aussi fait publier en partie leur collection par la transmission.

0: collection au sein de la famille ou jusqu'aux collections publiques parfois, il contribue à la protection mais à la connaissance également de ces objets. Et effectivement, aujourd'hui, l'enjeu de cette exposition, l'enjeu de la manufacture de Sèvres, c'est de préserver, de maintenir ces savoir-faire, parfois de les réactiver. Puisqu'on prend un exemple dans l'exposition, en exposant notamment un pot-pourri à vaisseau, c'est ce nom un peu technique d'un pot-pourri en forme de bateau, tout simplement, qui a été réalisé au XXIe siècle, donc à la Manufacture Nationale de Sèvres, qui était l'idée, en quelque sorte, de se confronté, je dirais, aux gestes des artisans du XVIIIe siècle en relançant la production après des années de recherche, finalement, au XXIe siècle, pour retrouver telle forme, tel modèle, telle couleur. On se confronte, en quelque sorte, à ces savoir-faire qu'on préserve parfois, mais parfois qu'on a pu perdre. Et donc, c'est un vrai enjeu de sauvegarde, puisque quand même, la Manufacture Nationale de Sèvres, c'est un lieu unique au monde, avec des savoir-faire où tout est fait à la main. Vous avez des métiers très spécialisés. Un objet, comme celui que je viens d'évoquer, le pot pourri à vaisseau, ou une assiette même, passe par des dizaines d'ateliers. C'est un travail long, mais quand on visite ces ateliers, c'est tout à fait extraordinaire de comprendre cette dextérité, ces savoir-faire.
1: Il y a le Musée National de Céramique à Sèvres, justement.
0: À côté de la manufacture, absolument, qui a fermé depuis le 1er janvier pour rénovation. Donc on se lance là dans un grand travail de rénovation, mais justement l'exposition permet de montrer pendant la fermeture un certain nombre d'objets du musée.
1: Et l'exposition est au musée, est au Mobilier National, c'est-à-dire au Gobelin. Il ne faut pas se tromper.
0: À la Galerie des Gobelins à Paris.
1: La Galerie des Gobelins à Paris, avec Lucie Chopard. La question de savoir, avant de donner sa collection au Louvre, Ernest Grandidier conservait ses milliers de pièces chez lui. Il avait fait la même chose que du côté des Rothschild, c'est-à-dire construire un écrin sublime pour la mettre en valeur, ou alors il cachait ça un peu comme il pouvait dans la cave, sous le lit.
2: Vous ne croyez pas si bien dire. En fait, les maigres traces qu'on a de la présentation de la collection avant qu'elle soit donnée au Louvre, nous indique qu'il gardait tout dans son appartement parisien, pas dans son château, qu'il a vendu en 1888. Il va tout garder dans son appartement parisien, entassé, complètement entassé. Il y a 3000 pièces à peu près en 1894, quand il donne son ensemble au Louvre. Il va continuer de l'enrichir après. En tant que conservateur, il va continuer d'acheter des pièces. Mais pour revenir à la présentation qu'il y avait dans son appartement, on sait simplement qu'à un moment, il avait entassé les pièces japonaises pour pouvoir montrer les porcelaines chinoises un petit peu mieux. Il l'explique en fait aux administrateurs des musées nationaux qui ont besoin de venir voir la collection en amont de la donation. Et on sait aussi, et ça c'est très important pour le 19e, qu'il avait des vitrines, des meubles vitrés. Il va les donner en même temps que ses pièces. Donc dans son acte de donation, on a la liste énorme des pièces qu'il donne, et puis à la fin, la mention de ses vitrines. Pas assez, malheureusement, pour la présentation au Louvre. Donc il va falloir refaire faire des vitrines, avec la question qui agite toujours les conservateurs du Louvre. Il ne faut pas que ça coûte trop cher.
1: Mais oui, bien sûr. Puis, ce qui agite les conservateurs du Louvre aussi, c'est déjà, faut-il accepter la collection? Non, parce qu'on ne va pas se ramasser toute la vaisselle d'un monsieur qu'on connaît à peine en se disant, mais qu'est-ce qu'on va en faire? Et dès lors, il faut un rapport adressé à monsieur le directeur.
3: Monsieur le directeur, conformément à votre désir, j'ai l'honneur de vous adresser un court rapport au sujet de la collection de céramique de l'Extrême-Orient que monsieur Grandidier est disposé à offrir au musée du Louvre. La collection, réunie depuis plus de 20 ans par monsieur Grandidier, se présente comme un tout complet, comme une réunion méthodique à laquelle il y aura bien peu de retouches à faire pour la rendre parfaite. Et ces additions, vous n'ignorez pas, monsieur le directeur, que le donateur lui-même se charge de les faire. Monsieur Grandidier a voulu, tout en réunissant une série chronologique depuis l'époque où paraît la porcelaine en Chine, au 9e ou 10e siècle, montrer aussi des spécimens hors ligne de toutes les formes que les Chinois ont su imposer à cette admirable matière. Peut-on rêver une source d'enseignement plus féconde qu'une série parfaite de ces fameuses porcelaines que tous les potiers d'Europe copient, avec des succès divers, depuis 300 ans ? Je suis convaincue qu'un si patriotique et si généreux exemple ne saurait rester isolé dans un pays où donner au musée est depuis longtemps une habitude. Veuillez agréer, monsieur le directeur, l'expression de mon respectueux dévouement.
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1: Un rapport adressé au directeur du musée du Louvre. Nous étions en novembre 1893. C'est une lecture d'Oriane Delacroix. Dans cette démarche-là, il y a tout de suite la prise en considération de la valeur de cette collection. Sachant, Lucie Chopard, que parmi ces milliers de pièces, elles n'ont pas toutes la même valeur historique ou esthétique.
2: Ou technique, oui, tout à fait. En fait, on a du mal à faire des généralités sur cette collection tellement elle est vaste et diverse. Et aujourd'hui, ce qui est présenté au deuxième étage du musée Guimet à Paris, dans les salles, ce qu'on appelle les salles Grand Didier, c'est un tout petit fragment de cette collection, une sélection. Et de même, il y a un site en ligne qui présente les chefs-d'œuvre de la collection Grand Didier. C'est seulement 2000 pièces sur les 6000 que j'évoquais. Il y a beaucoup de choses. Il y a des chefs-d'œuvre sûrement de provenance impériale, comme on a des assiettes achetées quelques francs et qui sont dans les réserves pour raisons assez compréhensibles. Je voulais revenir sur cet extrait et deux aspects qui sont intéressants. L'idée d'encourager la donation qu'évoque le conservateur, c'est une manière pour les musées nationaux de continuer de s'enrichir à moindre coût, d'accepter les donations, d'encourager les donations. Et il y a cette pensée qui va se développer de dire si on refuse des donations, les autres collectionneurs ne voudront plus nous donner. Il y a aussi l'idée que cette collection, ça il le dit, donc c'était pas cité dans le rapport, mais cette collection ne doit pas être dispersée, elle ne doit surtout pas partir en Angleterre. On est à nouveau dans ces rivalités européennes qu'évoquait Viviane plus tôt, cette fois-ci qui se joue sur le plan des musées, qui se joue sur le plan du patrimoine, qui se joue aussi sur le plan du savoir. Il faut réussir à montrer que l'on sait étudier, que l'on sait, etc. Et puis l'idée aussi d'en faire une source de savoir nouveau pour les céramistes, elle se fait à un moment où je parle sous le sous le contrôle de Vivienne, c'est chercher dans la seconde moitié du 19e une nouvelle palette de grands feux à la manufacture de Sèvres et également des nouvelles études de ces porcelaines. Ça ne s'arrête pas finalement au 17e et 18e, au 19e ça continue. Et on va également avoir des céramistes qui vont chercher à percer les secrets de ces flambées, ces flammées au rouge de cuivre chinois qui n'étaient pas maîtrisés en Europe. Je pense par exemple au travail qui se fait à la manufacture, à Théodore Deck, à Ernest Chaplet.
1: Avec ici toutes les innovations qui ont lieu, c'est le cas à la manufacture impériale, puis royale, puis nationale de Sèvres. Dans cette histoire-là, Viviane Mesky, on le voit très très bien à l'exposition Sèvres, une passion Rothschild, c'est qu'il y a ces pièces majeures. Ces pièces majeures, celles produites pour l'apparat, alors tant pour le pouvoir impérial ou royal, voire national. Puis il y a ces pièces pour les collectionneurs, mais il y a aussi, il ne faudrait pas l'oublier, toute cette production pour l'usage, tout simplement, ces énormes services à vaisselle, je ne sais pas combien de pièces, où ça se décline avec la saucière, avec la soupière. C'est ça aussi, cette porcelaine.
4: Absolument, il y a les objets décoratifs, les objets d'apparat, mais les objets utilitaires pour la toilette, pour la table. Donc on produit des services qui, au XVIIIe siècle, pouvaient comporter une dizaine de pièces, mais parfois ce sont des services comme le service livré pour le roi Louis XV au château de Versailles, le service bleu céleste, avec cette couleur bleue un peu turquoise. Ce service, c'est près de 1700 pièces. Vous avez environ 1200 sculptures qui ornent la table au moment du dessert, porcelaine blanche, notamment laissée blanche, et puis vous avez près de 500 pièces de service, des plats, des assiettes. Et justement, à l'occasion de l'exposition, on a dressé une table tout à fait extraordinaire avec des pièces qui sont collection publique française aujourd'hui, au château de Versailles notamment, mais d'autres qui sont en collection privée, qui n'ont jamais été montrées au public. Toutes ces pièces sur cette table sont uniquement des pièces avec le service livré au roi Louis XV, donc dans les années 1750 pour le château de Versailles, service dispersé à la Révolution, et dont plusieurs membres de la famille Rothschild ont cherché des pièces en quelque sorte. Donc les différentes pièces qui sont sur cette table de fête en quelque sorte dans l'exposition célèbrent aussi cette concurrence presque au sein de la famille Rothschild pour collectionner des objets venant de ce service un petit peu mythique, premier service produit par la manufacture encore installée à Vincennes.
1: Et y a-t-il des pièces anciennes venues de Chine dans la collection des Rothschild ou est-ce vraiment, en l'occurrence ici, surtout une collection autour de Sèvres et de ses productions absolument sensationnelles.
4: Dans l'exposition, on met vraiment en avant le goût pour cette porcelaine de Sèvres. Mais effectivement, les Rothschild ont tout collectionné, des objets d'art européens, mais également des porcelaines de Chine, des lacs, etc. Ils ont tout collectionné, ce sont des collections internationales. Donc si, on voit bien dans l'exposition, d'ailleurs, on montre des aquarelles de Eugène Lamy, pour certaines qui n'ont jamais été montrées au public. Eugène Lamy étant un grand peintre d'histoire, qui va devenir en quelque sorte un décorateur d'intérieur pour la famille Rothschild en France, notamment. Travaille pour James de Rothschild au château de Ferrières, et dans ses aquarelles extraordinaires, on voit des porcelaines de Chine qui dialoguent, monumentales d'ailleurs, qui dialoguent avec des pièces de mobilier, avec des porcelaines de Sèvres. Donc l'exposition se concentre sur la porcelaine de Sèvres, mais tout cela dialoguait avec des pièces d'orfèvrerie, des ivoires, des objets extrêmement variés et des porcelaines de Chine, bien entendu.
1: Oui, parce que les collectionneurs, les collectionneuses sont des gens qui maîtrisent bien leur sujet. Quand on collectionne, très vite, on devient expert, si l'on est en fait sérieux. Et c'est vraiment le cas d'Ernest Grandidier, Lucie Chopard, on l'entend bien. Lui, sa volonté, vous nous l'avez dit, c'est d'écrire une histoire de la porcelaine chinoise avec cette grande connaissance sur ce qui s'est passé. Donc comment est née l'histoire de la porcelaine, etc. Et puis ce qui se passe au même moment, ses petits collègues collectionneurs.
5: Les collections publiques ou privées présentent les mêmes vides. L'amateur anglais préfère les vieilles qualités du temps des Ming. L'américain aime la fabrication raffinée du XVIIIe siècle. Sa passion dominante le pousse vers le monochrome qu'il voudrait accaparer et drainer à son profit exclusif. En Europe, nous sommes plus modérés dans notre engouement pour les monochromes et nous réservons nos plus chères affections pour la porcelaine décorée d'émaux multicolores. Quant à moi, je suis éclectique. Pour écrire utilement l'histoire de l'art de la céramique, il faut rechercher ce qui est beau ou intéressant, sans repousser ni mépriser aucune époque, de manière à élargir l'horizon le plus possible. Les potiers chinois ont su se plier, avec une facilité et une adresse incroyables, aux exigences, au goût des acheteurs du monde entier. Vers la fin du XVIIe et pendant le cours du XVIIIe siècle, ils ont exécuté des services de table complets et des vases d'ameublement pour nos grands seigneurs et nos financiers opulents. Déchiffrer ces hiéroglyphes d'une nouvelle espèce, telle est la tâche que j'entreprends aujourd'hui.
1: La céramique chinoise. Ernest Grandidier, en 1894, une lecture d'Henri Leblanc, blanc comme la porcelaine. Ici, vous avez Lucie Chopard. Ben, l'aboutissement, en fait, de sa destinée à Grandidier. Il a donné sa collection au Louvre, il écrit son histoire de la porcelaine. Et c'est un moment très fort, hein, ce 19e siècle. Par la suite, l'engouement pour la porcelaine dure encore chez les collectionneurs, ou est-ce qu'on voit des évolutions? Parce que lui, il a ce tournant, là, c'est magique.
2: Exactement. Quand il écrit son ouvrage et qu'il donne ses pièces au Louvre, en fait, il arrive un petit peu trop tard. Malheureusement, les recherches que j'évoquais de Deck, de la manufacture de Sèvres, de Chapelet, sur ses couvertes chinoises et qu'il espérait inspirer quand il dit qu'il veut servir d'inspiration pour les artistes, c'est aussi ça. Il arrive un petit peu tard. Il arrive après, en termes de publication, les ouvrages de Jacquemart et de Dussartel qui vont apporter plus. Son ouvrage, finalement, va pas être autant retenu que ça, mais ça pose un statut, mine de rien. Et puis surtout, en se concentrant sur la porcelaine de Chine et en étant très intéressé par les porcelaines polychromes, finalement, il ne prendra pas le tournant du goût début 20e qui les tourne vers les monochromes.
1: Et grâce à lui, on sait la valeur aussi de toutes ces porcelaines, cette valeur qui est très vite repérée, Viviane Mesky, parce que cette collection Rothschild est accaparée durant la Seconde Guerre mondiale, spoliée par l'Allemagne nazie, et pas seulement l'Allemagne nazie d'ailleurs, par les Français alliés aux nazis.
4: Absolument, il y a une section d'exposition qui souligne finalement ce pillage un petit peu systématique et presque méthodique, bien sûr, de l'occupant, en tout cas pour le cas de la France, de l'occupant allemand, de l'Allemagne nazie, dans un contexte de politique antisémite, mais pas uniquement, effectivement, le régime de Vichy a également été acteur de ces spoliations. Donc, il faut quand même imaginer qu'aujourd'hui encore, un certain nombre d'objets des collections Rothschild, mais également d'autres familles juives, notamment, n'ont pas été retrouvés, réidentifiés, restitués, et justement, à l'occasion de cette exposition, j'ai pu identifier dans les collections du Musée national de céramique un certain nombre d'objets qui avaient été comme sortis des radars de la spoliation. On essaye de le comprendre pourquoi. Un ensemble d'objets qui avaient été préemptés par le Musée national de céramique en 1941 dans les collections de Henri de Rothschild. Donc Henri de Rothschild, c'est un grand médecin qui passe, grand médecin et bibliophile notamment, qui passe toute sa vie en France et qui va effectivement subir cette loi du 23 juillet 1940, loi dite de déchéance de nationalité, qui est votée, signée par le maréchal Pétain. par le régime de Vichy, qui cible les Français qui ont quitté le territoire français entre le 10 mai et le 30 juin, au moment où les Allemands arrivaient en France, en réalité. Et la conséquence de cette loi, c'est que les biens de ces personnes, dont les premières victimes d'ailleurs sont des membres de la famille Rothschild, mais Charles de Gaulle a également été victime de cette loi de déchéance de nationalité, était la mise sous séquestre de leurs biens, la vente par l'organisation, par l'administration des domaines. Et à la veille de la vente, en quelque sorte, si vous voulez, les musées nationaux ont obtenu la possibilité d'exercer un droit de préemption, donc de priorité, en quelque sorte, sur ces biens. La plupart ont été, même tous, je dirais, restitués au lendemain de la Seconde Guerre mondiale, à l'exception de cet ensemble que j'ai donc identifié au Musée national de céramique, pour lequel on a fait une proposition de restitution.
1: Une exposition, c'est pour faire avancer la recherche, c'est pour ce que vous venez d'évoquer ici, Viviane Mesky, et puis c'est aussi pour le plaisir des yeux. Donc il y a l'exposition que nous avons citée, hein, Sèvres, une passion Rothschild. Et puis le livre, je ne dis pas le catalogue parce que c'est un livre, Sèvres, une passion Rothschild, que vous avez co-dirigé avec Oriane Beaufils, qui est un livre absolument wow, impressionnant. Fallait bien ça pour de la porcelaine, et on a bien compris, après la suite, c'est aller au musée Guimet à Paris, aller du côté de Saint-Jean Cap Ferrat pour voir la Villa Rothschild. Merci vivement à toutes les deux d'être venues dans le cours de l'histoire. Prochain épisode, Porcelaine de Limoges, la fabrique d'une image de marque.
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1: Il est pile 10h sur France Culture, demain dans le cours de l'histoire, Porcelaine de Limoges, la fabrique d'une image de marque. Mais pour le moment, nous retrouvons avec philosophie Géraldine Mühlmann. Bonjour Géraldine.
11: Bonjour Xavier Mauduit, bonjour tout le monde.
1: Alors, est-ce que ça a gêné Montaigne ? En tout cas, vous êtes toujours avec le discours de la servitude volontaire de la Boétie, et il fallait évidemment faire intervenir Montaigne.
11: Oui, qu'en a-t-il vraiment pensé ? Et puis, au-delà, il y a la question de savoir si Étienne de la Boétie lui-même n'a pas fini par être gêné par son propre discours de jeunesse. Ce sont ces deux points que nous traitons ce matin.
1: Eh bien, je vous suis. Bonne émission à vous.
11: Merci.
1: Géraldine.
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11: Notre série de 7 semaines est consacrée au discours de la servitude volontaire d'Étienne de la Boétie, texte écrit autour de 1548, peut-être un peu avant. Aujourd'hui, le discours a-t-il fini par gêner Montaigne ? Eh bien, nous touchons un point sensible. Montaigne a été très impressionné lorsqu'il a lu ce discours, écrit par celui qui deviendra son ami cher. Quand Montaigne a-t-il connu ce texte, qui semble-t-il circulait sans avoir été publié ? Je demanderai cela à mes invités érudits de ce matin. Mais il y a bien d'autres choses à leur demander. Montaigne voulait-il véritablement, lorsqu'il s'est mis à écrire ses essais à partir de 1572, reproduire en leur sein le discours de la Boétie pour lui offrir ainsi sa première publication. Projet qui aurait été rendu impossible par le fait que des protestants s'en sont emparés à partir de 1574, publiant le discours de manière partielle puis complète en 1576. Montaigne ne pouvait cautionner cette récupération par une des parties de la guerre civile religieuse. De fait, au centre de son premier volume des essais, Montaigne a fini par mettre non pas le discours, mais son propre texte sur l'amitié, suivi de 29 sonnets de son ami La Boétie, mort en 1563. Le problème, cependant, n'est-il pas plus profond ? Montaigne, par-delà son admiration pour le discours de la servitude volontaire, écrit par un très jeune homme, a-t-il jamais adhéré en profondeur aux propos de ce texte, incitant clairement le peuple à décider lui-même à quoi obéir et à quoi ne plus obéir ? De plus, les deux amis ont connu au cours des guerres de religion une évolution vers une position politique ferme à l'endroit des protestants semeurs de désordre. Le discours semble être sorti du jeu, y compris pour La Boétie, si c'est bien lui qui est l'auteur du mémoire sur l'édit de janvier 1562, dont la tonalité est indéniablement très différente de sa critique de l'un, de l'unité qu'on lisait dans son discours de jeunesse.

0: Une belle discussion donc en perspective qui concerne Montaigne, mais aussi la Boétie lui-même. Et je suis en compagnie des meilleurs spécialistes. Bonjour Anne-Marie Cocula.
1: Bonjour.
0: Bonjour Philippe Dezan.
2: Bonjour.
0: Et bonjour Jean Balsamo.
3: Bonjour madame.
0: Vous êtes trois professeurs des universités. Vos publications sont précisées avec soin sur notre site. On vous a déjà entendu, pour certains d'entre vous, je le dis à nos auditeurs, dans la série que nous avions consacrée à Montaigne en janvier dernier, donc janvier 2026. Ma première question, y a-t-il eu une toute première publication du discours de la servitude volontaire, peut-être à l'instigation de Montaigne, avant la publication des protestants qui a créé une espèce d'interdit ? Qui pourrait, de vous trois, commencer là-dessus ?
2: Alors, Philippe, non, il n'y a pas de publication.
0: Philippe Dezan,
2: il y a une publication partielle en 1574.
0: Par les protestants ?
2: Alors oui, mais très abrégé,
0: oui,
2: et qui ne prête pas à conséquences.
0: Mais rien avant, on va y venir bien sûr.
2: Imprimé, non.
0: Non.
2: Alors il y a une circulation effectivement sous forme manuscrite.
0: Des copies.
2: Des copies qui sont faites, peut-être dans un esprit d'habitus parlementaire, de Robin, où effectivement c'est un texte difficile, mais qui circule effectivement sous forme de copies. On en connaît 8 ou 9, je crois, à l'heure actuelle, de ces copies. Donc, voilà.
0: Et ces copies, par exemple,
1: on en trouvera
2: manuscrites.
0: Montaigne en a-t-il été à l'initiative ou non ?
1: Ah, pas
2: non,
1: du tout.
2: Pas du tout.
0: Pourquoi ai-je en tête qu'il y a eu quelque chose en 1571 ?
2: Alors non, 1571, c'est la publication à Paris par Montaigne des œuvres non politiques de la Boétie.
0: Voilà, et là il refuse explicitement, alors, c'est ça, de publier le discours.
2: Mais il n'y a qu'un texte qui serait approprié, qui se réserve pour l'édition de 1580, c'est le discours de la servitude volontaire. Il nous dit que le mémoire n'a plus sa place, c'est un texte caduc historiquement.
0: Il faut poser les jalons. Donc si je comprends bien, en 1571... il est mort, la Boétie, c'est un deuil terrible pour Montaigne, et il n'a pas encore commencé les essais, il veut publier les œuvres, mais pas complètes, de la Boétie, ni le discours de jeunesse, incitant à des formes de désobéissance, ni le mémoire touchant à l'édit de 1562, parce que ce texte, quoi, est politiquement tout à fait contraire au discours, et par ailleurs, n'est pas la position de
1: Pas du tout.
0: De Montaigne, je vous écoute.
3: Commencez Anne-Marie.
0: Oui, Anne-Marie Cocula.
1: Oui, oui, pas du tout, pas du tout. Donc, il publie ses recueils et il repousse, sans l'exclure définitivement, la parution du mémoire et de la servitude en invoquant la malplaisante saison. Je crois que c'est très important à retenir, mais déjà, on l'a dit d'ailleurs tout à l'heure, la circulation du discours, c'est une circulation manuscrite, parce qu'elle est destinée, finalement, à des gens bien nés, comme le dira la Boétie, on expliquera sans doute l'expression bien nés, qui sont en capacité, finalement, de comprendre le discours, de l'interpréter et d'aider, finalement, à ce retour à la liberté que le peuple a perdu.
3: Je peux préciser les choses,
0: s'il vous plaît.
3: En réalité, le discours de la servitude volontaire n'est connu qu'à travers sa réception. C'est une réception tardive. C'est-à-dire, on ne sait rien des conditions dans lesquelles ce discours a été composé. On ne sait rien du texte tel qu'il a été écrit par la Boétie vers 1548-1549. On ne sait rien, on pense qu'il y a eu une deuxième version des ajouts en 1554, etc. Mais tout cela, on ne sait rien, si vous voulez. Le texte apparaît en tant que texte après 1563, à travers...
0: Après la mort de la Boétie.
3: Après la mort de la Boétie, à travers, vous le disiez, des manuscrits, mais des manuscrits qui ne sont pas les originaux, qui sont des copies de copies de copies, et même le manuscrit de même que l'on a longtemps considéré comme
0: Henri
3: le plus fiable,
0: est
3: un manuscrit qui lui-même est une copie de copie. Alors, cette circulation de copies dans des milieux qui sont des milieux diplomatiques et politiques a été très bien étudiée par notre ami John O'Brien dans un livre récent, si vous voulez. Mais c'est un texte dont on n'a pas les originaux. C'est un texte qui est déjà un bricolage, si vous voulez, qui apparaît dans des copies qui sont toutes différentes, qui présentent toutes des variantes et qui sont toutes inexactes.
0: Donc, c'est dans les années 1560,
3: après 1563,
0: que Montaigne a lu ce texte.
3: Alors,
0: par copie.
3: Non. Ce sont les copies.
0: D'accord.
3: Mais Montaigne a lu le texte qui circulait déjà avant, mais sous des formes que l'on ne connaît pas.
0: D'accord.
3: L'a lu quand il connaissait la Boétie, à l'époque de sa relation
0: enfin,
3: avec la
0: Boétie. Enfin, il a 3 ans de moins que la Boétie. On dit que la Boétie l'a écrit entre 16 et 18 ans, peut-être plutôt 18 ans. Donc il est quand même très jeune, Montaigne. C'est quoi ? C'est dans les...
3: Alors, non, Montaigne le dit précisément. Le texte circulait, il a entendu parler du texte qui circulait, et il l'a lu beaucoup plus tard, au moment où lui-même était au Parlement.
0: Voilà.
3: Et pas avant. Oui. Donc Montaigne a une connaissance tardive, et il n'est pas à l'origine du discours. Et il n'est pas lié aux origines du discours.
0: D'accord.
3: Il a une réception tardive. Alors, si vous permettez, j'ajoute encore une chose.
4: Une chose à ajouter.
3: Je ne veux pas être trop long. Il y a un texte très important, et c'est dommage que nous n'ayons pas ici, c'est la préface de l'édition de 1571, où Montaigne édite les œuvres de la Boétie,
0: oui.
3: Et il dit qu'il ne peut pas publier le discours. Et il qualifie le discours de 2 termes extrêmement importants. C'est un discours qui est trop délicat et qui est minier. Autrement dit, il le valorise en termes littéraires, mais en même temps, il reconnaît que c'est un texte subtil, trop compliqué et qui risque d'être mal interprété.
4: Alors, je voudrais ajouter, préciser de façon très ferme,
0: je vous en prie,
4: que ce discours, il est offert par la Boétie, quand la Boétie entre au Parlement de Bordeaux avec une dispense d'âge. Il est donc 23 ans, il rentre au Parlement, dispense d'âge, et il en fait l'hommage à son prédécesseur Parlement de Bordeaux, qui s'appelle Guillaume de Lure, la famille Guillaume de Lure-Longa, qui est une famille périgourdine, et lequel Guillaume de Lure, ensuite, entre au Parlement de Paris. Donc, ça veut dire que ce texte-là, finalement, c'est un texte qui circule, et c'est pas du tout un texte clandestin.
0: Et pas scandaleux ?
4: Pas du tout.
0: D'accord.
4: C'est offert.
0: Très audible.
4: Bien sûr, parce que, je l'ai dit tout à l'heure, ce sont des gens très lettrés, qui appartiennent à une instance qui est le Parlement, et que le Parlement, finalement, dans ses compétences, a un regard sur, j'allais dire, le déroulement, le fonctionnement de la monarchie.
2: Pour bien comprendre, on peut comparer cela à un discours de réception à l'Académie française aujourd'hui. La présentation au Parlement consiste à montrer que l'on connaît effectivement une forme d'érudition. Et donc, il y a toute tradition parlementaire. Un des meilleurs exemples, je crois, c'est Jean Bodin, au Parlement de Paris, qui fait aussi un discours sur le même ton, bourré d'érudition, sur, effectivement, l'universalité de la loi à travers toutes les sociétés. Ce qui est intéressant, 1571 aussi, qui devrait être mentionné, cette publication qui ne s'intéresse pas aux œuvres politiques, pour les raisons qui ont été expliquées, contient pour la première fois, un texte très important de Montaigne sur la mort de la Boétie.
0: En 1571.
2: En 1571. On l'a souvent comparé au premier essai de Montaigne, des Saint-Acodé. Donc c'est aussi une entrée de Montaigne dans
0: littérature.
2: Dans
0: son écriture. Bon. J'entends, mais là...
2: En présentant la Boétie, il en profite pour mettre son nom sur la page de titre avec un discours de M. de Montaigne sur la mort de la Boétie.
0: Jean Balsamo.
3: Deux choses, si vous voulez. D'une part, comme l'a rappelé Anne-Marie, Montaigne n'est pas le dédicataire du discours. Montaigne n'a pas reçu le discours. Le discours circule déjà dans un tout petit milieu qui est le milieu des parlementaires. Et Montaigne le reçoit tardivement. Et Montaigne n'est pas le premier à mentionner le discours. Un mois avant la publication des œuvres de la Boétie éditées par Montaigne, et Montaigne est le premier à nommer la Boétie. C'est le premier à dire le discours est le discours de la Boétie. Ça, c'est très important.
0: Oui.
3: Mais un mois auparavant, un érudit italien qui s'appelle Jacopo Corbinelli, qui est présent à la cour de France, dans une lettre à un de ses amis en Italie, dit « J'ai lu un extraordinaire discours intitulé « La servitude volontaire » qui est l'équivalent de ce que pourrait produire un nouveau Brutus. C'est un texte oratoire merveilleux. »
0: C'est quand même
3: ce que vous dites,
0: c'est un Brutus qui va assassiner César.
3: Oui.
0: Donc le caractère quand même radical du texte n'est pas... Personne ne passe à côté.
3: Attendez, madame. Le nouveau Brutus, pour Corbinelli, Brutus, c'est un héros, un orateur chez Cicéron. Et un nouveau Brutus, c'est-à-dire c'est un texte équivalent à ce que Brutus aurait pu prononcer s'il avait été... ce que la Boétie aurait pu prononcer s'il avait été romain. Et Corbinelli dit la même chose que Montaigne, il dit « ce texte risque d'être mal compris et d'être mal utilisé ».
0: Mais peut-être parce que parce qu'il dit quand même des choses qui autorisent cette utilisation. Je me permets quand même de défendre la radicalité du texte. Je comprends bien que la période est infiniment plus calme que celle qui arrivera avec les guerres de religion, 1559, la mort d'Henri II, etc. Mais enfin, il me semble quand même que le fait de laisser au peuple le soin de penser quelle obéissance, il n'est pas contre l'obéissance, elle est réfléchie, elle est légitime, soit d'enfin penser qu'il ne doit pas, le peuple, être dans la servitude volontaire. Bon, c'est lettré, c'est très bien, mais est-ce que vous entendez tout de même une radicalité qui n'a strictement rien à voir, par exemple, avec celle de Jean Bodin, qui est même l'exact opposé, qui veut un pouvoir fort, etc. Donc, je voudrais quand même qu'on voit si c'est qu'on l'a caché, cette radicalité. Que c'était un milieu lettré, qu'il n'y avait pas de problème politique, oui. Et donc c'était pas grave, ou bien si ça couvait tout de même. Anne-Marie Cocula, oui. Et puis ensuite Philippe Deuzon.
1: Moi, je reviens vraiment sur cette idée des gens bien nés, qui est très importante, et que la Boétie et ses collègues du Parlement vont bien évidemment mettre en valeur. Et je dis aussi que, compte tenu de la compétence du rôle qui est le leur, c'est très important, d'autant plus qu'on n'a pas encore fait mention de cela, mais quand la Boétie entre au Parlement, 1552, le Parlement digère très difficilement la grande révolte contre la gabelle qui s'est passée en 1548 et qui a en quelque sorte engendré une punition de la monarchie sous la forme finalement d'une répression menée par un connétable qui s'appelle Anne de Montmorency, qui n'a pas du tout été tendre. Et ce qui est très important, c'est qu'il a enlevé en partie au Parlement ses prérogatives. Donc en fait, je crois, et là c'est difficile de se mettre à leur place, mais ils ont une telle capacité de raisonnement, de connaissance, que l'on se dit qu'ils se permettent beaucoup de choses. Et la radicalité dont vous parlez, il faut la faire passer par ce filtre-là.
0: Mais c'est très, très intéressant, je trouve, votre... Le problème, c'est de se mettre dans l'esprit et des gens des années 1550, et dans un milieu lettré, dans un contexte politique qui n'est pas encore secoué comme il le sera, et le mot est faible, à partir de 1559-1560. Philippe Deuzon.
2: Alors moi, j'aimerais revenir sur cette première publication imprimée, donc des œuvres de la Boétie qui ne comprennent pas le discours. Il faut ici remarquer que l'éditeur de ce petit livre, Frédéric Morel, oui. Parisien, et deviendra ligueur plus tard et
0: donc,
2: a une position hyper catholique.
0: Ouais.
2: Il va publier en 1573 une apologie du massacre de Saint-Barthélemy. Et donc et Montaigne choisit cet éditeur en 1571. Bien sûr, il n'a pas aucune idée à ce moment-là de la réception par Simon Goulard et du discours de la servitude volontaire qui va recadrer la Boétie. Vous voyez, le choix fait par Montaigne.
0: Mais pourquoi il choisit un catholique dur comme ça en 1561?
2: C'est la position de Montaigne qui est catholique. Alors, pas extrême, bien entendu. Hein, donc, Montaigne n'est pas ligueur. Mais c'est un choix qui est associé au roi. Donc, malgré les dissensions des protestants déjà au Parlement en 1570, et dont il a claqué la porte et il est parti du Parlement précisément juste avant de publier une partie des œuvres de la Boétie, le choix n'est pas anodin. C'est un choix politiquement
0: anodin,
2: catholique.
0: Et imaginez, il ne leur donne pas le discours à eux, comme
2: il
0: le détesterait qu'il soit utilisé par les protestants.
2: Il n'y a pas de problème, c'est-à-dire que pour lui, il n'y a pas une connotation protestante du discours à ce moment-là.
0: Mais il y a une connotation, attention, n'obéissons pas trop.
2: Tout à fait.
0: Et sachons ne pas obéir quand c'est de la servitude.
2: Il n'a pas vu dans ce texte ce que Simon Goulard a vu, très justement.
0: Jean Balsamo.
3: Il y aurait beaucoup de choses à dire, à la fois sur la réception tardive, 1574, la réception chez Goulard, etc. Goulard lui-même ne reçoit pas du discours. Goulard fait une sélection, récupère l'ensemble des textes polémiques liés à la Saint-Barthélemy, liés au combat protestant dans une grande anthologie. Mais je reviens sur la première réception, si vous voulez, du discours. En réalité, quand on lit ce qu'écrit Montaigne en 1571, dans cette préface, où il dit qu'il ne publie pas le discours, et ce qu'écrit cet érudit Corbinelli, n'est-ce pas, on voit que le discours est reçu en termes positifs. Non pas parce que c'est un discours politique, mais parce que c'est un discours littéraire.
0: Bien écrit.
3: Littéraire.
0: Oui, c'est ça.
3: Et que c'est, et ce que je voudrais insister sur cela, le discours a été composé au début des années 1550. C'est le premier grand discours en français à l'antique. comme si c'était un discours romain. Et en cela, il s'intègre, si vous voulez, dans le grand programme de défense et illustration de la langue française. Comme Dubellay et Ronsard écrivent de la poésie en français à l'antique, la Boétie est le premier à écrire un discours extraordinairement raffiné en matière d'éloquence et en matière d'érudition, mais en langue française. Et Montaigne, quand il dit « c'est un discours délicat et mignard », considère

0: et que c'est, et c'est important aussi à retenir, un helléniste très très influent. Il apprendra auprès de Jean Dora, donc il a cette culture-là. Et dans l'aspect dont, que vous soulignez, finalement, ce qui est important, c'est dans son discours, il veut faire prendre conscience à ceux qui sont en capacité d'interpréter et de comprendre son discours. J'insiste beaucoup là-dessus. Et il faut aussi rappeler que lorsqu'il meurt en 1563, ce n'est que le tout début, si j'ose dire, des guerres de religion, et qu'il n'est pas du tout, du tout contemporain de la grande évolution politique
1: qui va nous amener
0: ensuite à la Saint-Barthélemy et bien après à l'avènement d'Henri IV que connaît Montaigne.
1: Et paraît-il, il y a même... Alors, là, pour le coup, c'est à Philippe Dezan que je vais demander vraiment dans la vie de Montaigne. On a dit aussi, je ne sais plus quelle source, vous saurez bien, que... Montaigne était soucieux de ne jamais rattacher le discours à des événements de rébellion historique. En 1548, il y a eu la révolte de la Gabelle. Si il avait 18 ans, la Boétie, ce serait peut-être juste après la révolte de la Gabelle. Et je crois que Montaigne a insisté pour dire non, il était plus jeune, il l'a écrit avant. C'est bien ça ?
2: Oui, il a fait une correction. Oui.
3: Alors, il a fait une correction. Son père a été maire de Bordeaux avant Montaigne. Donc, le père a très bien connu la révolte de 48. Mais il est vrai que les historiens se sont penchés sur cette histoire. D'après moi, mais je peux différer avec plusieurs historiens, on ne peut pas vraiment dire que ce texte se réfère à un événement précis. Je crois que ça a été, on a parlé jusqu'à présent, que c'est un exercice de jeunesse, c'est l'expression de Montaigne, un habitus parlementaire, avec une certaine érudition, très importante, scolaire, voire même, et c'est un peu ce que représente pour Montaigne. Alors, il s'est peut-être défendu, a posteriori, c'est probable, mais ça ne représente pas un véritable problème. Il se le réserve pour la première édition de ses essais.
1: On va y venir.
3: Le problème, compliqué. C'est que les choses se précipitent.
1: Oui.
3: C'est-à-dire que publication des œuvres de la Boétie sans la partie politique, qui est quand même la partie jugée importante pour nous de la Boétie aujourd'hui.
1: Et dans la réception, c'est
3: Et dans
1: clair,
3: la réception oui. de la Boétie. 1574, tronquer le texte, vraiment, porte à peu d'intérêt, on ne le remarque pas. Première publication en 3 volumes parmi... Mais alors là, le texte de la Boétie est perdu dans une cinquantaine d'autres pamphlets jugés... protestants de nature.
1: Ça, c'est en 1574
3: Non, alors il y a plus 76, ouais. 77, c'est compliqué, il y a 3 éditions. Mais ces éditions sont très mal diffusées. Après, mais l'édition de 1578, qu'on appelle en petit caractère, il y avait une édition en gros caractère avant, c'est compliqué l'histoire de l'édition de ce texte-là, et là, il y a une large diffusion.
1: Et c'est une catastrophe pour Montaigne.
3: C'est une catastrophe, et la catastrophe est vraiment la suivante, c'est que effectivement, l'ouvrage est diffusé, Les Mémoires de l'État de France de Simon Goulard, est maintenant publié. Et en effet, les Mémoires de l'État de France furent brûlées, ça c'est l'événement important, en place publique, sur la place de Grève à Bordeaux, place de
1: L'Ombrière,
3: le 7 mai 1579. 2 jours avant l'obtention du privilège accordé à l'éditeur Simon Mianche pour publier les Essais de Montaigne. Panique à bord. Le discours a déjà été imprimé. Il va falloir le remplacer au dernier moment.
1: Alors, voilà ce que je vous propose. Je sais que vous voulez parler, je trouve ça formidable. La polyphonie radiophonique, c'est vraiment exceptionnel. Mais c'est ce que j'aime, mais je voudrais qu'on écoute, parce que ça va nourrir votre analyse, la manière dont Montaigne justifie, dans la première publication des essais en 1580, si je ne me trompe pas, il dit qu'il ne peut pas publier le discours de la servitude volontaire, sans doute après tout ce qui s'est passé, la récupération par les Huguenots. Et il va donc mettre d'autres textes de la Boétie à la place très centrale du premier volume qu'il lui avait réservé initialement au discours. On écoute.
4: Parce que j'ai trouvé que cet ouvrage a été depuis mis en lumière et à mauvaise fin par ceux qui cherchent à troubler et à changer l'état de notre police, sans se soucier s'ils l'amenderont. Puisqu'ils l'ont mêlé à d'autres écrits de leur farine, je me suis dédié de le loger ici. Et afin que la mémoire de l'auteur n'en soit intéressée en l'endroit de ceux qui n'ont pu connaître de près ses opinions et ses actions. »

0: Je les avise que ce sujet fut traité par lui en son enfance, par manière d'excitation seulement, comme sujet vulgaire et tracassé en mille endroits des livres. Je ne fais nul doute qu'il ne crût ce qu'il écrivait, car il était assez consciencieux pour ne mentir pas même en se jouant. Et c'est davantage que s'il l'eût eu à choisir, il eût mieux aimé être né à Venise qu'à Sarlac, et avec raison. Mais il avait une autre maxime souverainement empreinte en son âme, d'obéir et de se soumettre très religieusement aux lois sous lesquelles il était né. Il ne fut jamais un meilleur citoyen, ni plus affectionné au repos de son pays, ni plus ennemi des remuements et nouveautés de son temps. Il eût bien plutôt employé sa suffisance à les éteindre qu'à leur fournir de quoi les émouvoir davantage. Il avait son esprit moulé au patron d'autres siècles que ceux-ci. Or, en échange de cet ouvrage sérieux, j'en substituerai un autre, produit en cette même saison de son âge, plus gaillard et plus enjoué.
1: Quel texte ! À la fois, il nous dit que quand même, dans son fort intérieur, la Boétie aurait mieux aimé naître à Venise qu'à Sarlat. Ça veut dire dans une république, enfin, j'entends mal. Et puis après, il nous dit, mais soyez rassurés, il se soumettait religieusement aux lois de son pays, il voulait obéir, ce n'était pas un agent de la sédition. C'est ça, Jean Balsamo, puis ensuite, comme vous voulez, parce que je sens que
2: Jean d'abord.
3: Je voudrais dire deux choses, si vous voulez. Premièrement, Montaigne est scandalisé de l'usage qui est fait de ce discours. C'est un texte qu'il admire pour les raisons, que j'ai évoquées, des raisons littéraires. C'est ce grand texte à l'antique, absolument merveilleux, qui dit en français ce qu'un Romain aurait pu dire. Et la Boétie, pour Montaigne, est un Romain, un nouveau Romain, en quelque sorte. Bon. Donc il est absolument scandalisé et il s'en prend à ceux qui ont mal utilisé ce discours à des fins subversives. Qui l'ont falsifié, en quelque sorte. J'ajouterai une chose qui vous intéressera peut-être, madame, qui avait parlé de Machiavel. À la même époque, 1576, il y a un avocat protestant qui falsifie complètement Machiavel pour le diffuser en France. Il s'appelle Innocent Gentillet, il écrit un anti-Machiavel, et il édite des pensées de Machiavel pour en faire un théoricien de la tyrannie, ce que n'est pas Machiavel, et Machiavel n'est pas reçu de cette manière en France.
1: De toute façon, c'est le mouton noir.
3: On falsifie les textes à l'époque, dans un contexte politique.
1: De l'époque, Machiavel.
3: Et alors, je voulais rappeler peut-être une étape qui a été, jusqu'à présent, qui n'a pas été évoquée. En 1577, il y a une édition séparée du discours, qui n'est pas publiée par les protestants, mais qui est publiée par ce qu'on appelle les malcontents. C'est-à-dire des tenants d'une révolte nobiliaire qui associe catholiques, révoltés et protestants et qui sont dans l'entourage de Henri de Navarre.
1: Donc une sorte de fronde.
3: C'est une sorte de fronde nobiliaire. Et le texte est publié pour la première fois séparément et non pas dans le recueil de Simon Goulard. Il est publié séparément sous le titre de « La vive description de la tyrannie ». Donc, on passe de la servitude volontaire à la vive description de la tyrannie, et on met l'accent sur la tyrannie, vous voyez. Et à des fins polémiques, à des fins de rébellion.
1: Oui, Anne-Marie Coquelin.
2: Alors, Jean Balsamo a raison. Il y a un courant qui s'est créé, qu'on appelle le courant des malcontents, qui est catholique au départ, puisqu'il appartient au gouverneur du Languedoc, Henri de Montmorency d'Anville. Le fils de celui qui avait persécuté les Bordelais en 1548. Ce courant des politiques, on est sous le règne de Henri III. Et j'insiste beaucoup là-dessus, parce que ça change tout, ce règne de Henri III. En effet, en 1579, quand on enferme dans des sacs, pour ne pas voir le titre, les mémoires, et qu'on les brûle à Bordeaux, devant le palais de l'Ombrière, je dirais que Montaigne a des marges de manœuvre. Il a des marges de manœuvre politiques qui lui permettent en quelque sorte, même s'il ne le publie pas, de dire ce qu'il en pense. Il risque beaucoup moins que Simon Milange, le libraire imprimeur, qui risquait le bûcher quelque part. Hein. On brûle des libraires et des imprimeurs, surtout au XVIe siècle. Montaigne risque beaucoup moins parce qu'il y a une donnée qu'il faut absolument prendre en compte quand on parle de Montaigne, bien après la mort de la Boétie, c'est que désormais, En Guyane, en 1575, il y a un nouveau gouverneur qui appartient à la famille des Bourbon-Albret, qui est désormais roi de Navarre, qui est Henri III de Navarre, le futur Henri IV, et qui, finalement, dans un total mépris, lui, du Parlement, élargit sa clientèle à des catholiques. Et c'est le moment où se fait ce glissement de Montaigne vers ce courant de ceux qui, autour des malcontents, veulent que protestants et catholiques, à la façon antérieure de Michel de l'Hôpital, trouvent un moment de réconciliation.
4: J'entends, mais vous êtes venu ici, Jean Balsamo, Jean Balsamo et Philippe de Santy, dans la série sur Montaigne, nous dire que, notamment en analysant le fameux chapitre sur la liberté de conscience, essai numéro 19 du deuxième volume, que Montaigne, en vérité, à ce moment-là, il trouve que la politique de Michel de l'Hôpital était un peu naïve, que ce n'est pas du tout un texte sur la liberté de conscience. Il dit plutôt, je le cite, « Cela est digne de considération que l'empereur Julien se servait pour attiser le trouble de la dissension civile de cette même recette de liberté de conscience que nos rois viennent d'employer pour l'éteindre. » Autrement dit, la liberté de conscience, elle a fait du mal. Et on aurait mieux fait de connaître les précédents historiques. Donc, en fait, j'entends qu'il était avec les malcontents et pour la réconciliation catholique protestant, mais le Montaigne des années 1580, absolument, il n'est pas pour être conciliant avec les protestants.
5: Non, Philippe alors, on a mentionné le mot tyrannie, qui commence à apparaître, bien sûr, après le massacre de Saint-Barthélemy. Le Contrat Tyrannos de Duplessis-Mornay est un texte très important, et donc la théorie de la tyrannie est revisitée à partir de ce moment-là, de la seconde partie du XVIe siècle, et elle correspond à ce qu'on a appelé les deux corps du roi. Donc il y a un corps privé et un corps politique. Le roi aurait confondu cela et servirait seulement une partie de la société française, largement majoritaire, bien entendu, mais peu importe, c'est la position des protestants. Donc il s'inscrit à partir de ce moment-là, le discours de la servitude seule volontaire s'inscrit dans tout ce discours environnant sur la condamnation de la tyrannie, et le roi est un tyran, et c'est effectivement un texte qui peut être lu de cette façon, très important. Donc on voit l'importance de la réception protestante, qui n'est pas fausse d'après moi, qui est bien utilisée à une situation ponctuelle qui a à voir avec la tyrannie, le discours que l'on a après le massacre de la Saint-Barthélemy.
4: Jean Balsamo.
3: Philippe a tout à fait raison. Si vous voulez, le grand infléchissement qui est donné par la réception de la servitude volontaire, c'est de passer de cette notion de servitude volontaire, sur laquelle je reviendrai, à la notion de tyrannie. Et le discours est lu comme un discours anti-tyran. Bon. Et alors, ce qui vous amusera, c'est que John O'Brien a mis ça en évidence, c'est que lors de la Ligue, c'est-à-dire cette révolte des catholiques contre le roi, on récupère le discours de la servitude volontaire. Les catholiques extrémistes récupèrent le discours de la servitude volontaire en termes anti-tyranniques contre Henri III, si vous voulez. Donc le discours peut être utilisé par les protestants en 1574 et par les ligueurs en 1589-90 sur la même base. C'est-à-dire pour rejeter la tyrannie, etc. Alors, la servitude volontaire, c'est tout à fait autre chose. Et la servitude volontaire est oubliée, et on parle de la tyrannie. D'où vient la servitude volontaire ? La servitude volontaire, en fait, est une injure. C'est une injure que l'on trouve chez Platon, que l'on trouve chez Cicéron, etc., qu'on trouvera chez Shakespeare. Et à une époque, on méprise profondément l'esclavage, la servitude. Et c'est une manière de dire, si vous acceptez la tyrannie ou si vous acceptez le pouvoir d'un seul, c'est que vous êtes des esclaves volontaires. Et c'est une manière de forcer à agir pour lutter contre ce tyran. Voilà. C'est une injure.
4: C'est très, très intéressant. Anne-Marie Coquilla qui demande la parole depuis un petit moment. J'essaye d'être juste.
2: Non. Moi, j'insiste beaucoup sur ce tournant politique des années 1580.
4: Oui.
2: Je crois que c'est très important. C'est très important lorsque, finalement, il fait paraître chez Simon Milange, qui est quand même l'imprimeur attitré du Parlement de Bordeaux, qui ne peut pas se permettre n'importe quoi. Mais Montaigne, je le rappelle, il a une latitude, il a des marges de manœuvre qui sont initiées par la situation politique de la Guyane à une époque, ne jamais l'oublier, où finalement la France présente une mosaïque religieuse très importante, très influente. Il y a le Languedoc des malcontents, il va y avoir l'Aunis et la Saintonge des protestants, il y a la Champagne des ligueurs, et la Première Ligue, j'insiste beaucoup là-dessus, la Première Ligue, c'est 1576, une ligue qui éclate en Picardie, c'est la ligue de M. Dumière, que Henri III récupère. C'est-à-dire qu'en fait, il prend la tête de cette ligue catholique pour pouvoir en quelque sorte effacer ce courant qui va se dresser contre lui. Et comme on l'a très bien dit tout à l'heure Jean Balsamo, la tyrannie va changer de camp.
4: Merci pour toutes ces précisions. Philippe Dezan, vous voulez ajouter quelque chose? Parce qu'après, je voudrais qu'on parle de la Boétie, un peu plus vieux qu'au moment du discours.
5: Un peu plus vieux. Alors, il y a aussi une lecture nouvelle, à partir de 1580, de la Boétie, du concept de servitude. C'est-à-dire que, et on le sait, donc le vilain croque-mitaine dans la servitude, c'est l'habitude, la coutume. Il suffit de supprimer la coutume et ça disparaît. Être libre dans sa tête suffit. C'est une notion libérale de la liberté qui ne débouche pas dans le discours sur une forme d'action. Il n'y a pas d'action libératrice. C'est un ancien marxiste qui vous parle. Donc c'est assez frustrant.
4: Vous faites votre coming out.
5: Voilà. Donc vous avez ici une liberté dans les têtes suffisante. On trouvait déjà cela dans la position protestante. Oui, effectivement. Mais il n'y a pas de lien entre cette liberté de conscience, mais on s'aperçoit très bien, et les catholiques, et Montaigne et Conscience-là, que si on donne quelque chose, finalement, les catholiques arrivent à penser, oui, finalement, on va leur apporter la liberté de conscience, ça ne prête pas à grand-chose. Mais tout d'un coup, on demande la liberté de culte.
4: Oui, oui.
5: Et la liberté de culte devient beaucoup plus problématique.
4: Elle est d'ailleurs scindée par rapport à l'enjeu de la liberté de conscience. Et la liberté de conscience elle-même finit par être attaquée.
5: Et tout à fait.
4: Comme une valeur qui a trahi tous les enjeux politiques par Montaigne, dans ce deuxième volume des essais, où il dit « Regardez où ça nous a menés ». Bon. Et alors justement...
5: Oui, Montaigne fait intervenir un nouveau concept ici, le concept d'allégeance. Alors, entre allégeance et servitude, c'est très intéressant à jouer. L'allégeance, c'est-à-dire quand on est dans un système clientéliste, et Montaigne est en plein dans un système clientéliste, c'est-à-dire qu'il a le marquis de Trans, il a aussi une certaine dépendance vis-à-vis du roi, donc on n'appelle pas ça la servitude, mais de l'allégeance. Donc il essaye de remettre les choses en place en amenuisant un peu ce concept de servitude qui correspondait certainement à quelque chose à la fin des années 1550, mais la situation politique est très différente au début des années 1580.
4: Alors maintenant, ma question, ça va être, est-ce que la Boétie, vieillissant, alors tout est relatif puisqu'il va mourir en 1563
2: à
4: 33 ans, mais il a écrit son discours entre 16 et 18-19 ans. Mais
2: et Alexandre. Est-ce
4: que ce la Boétie-là, semble-t-il, il n'a pas publié lui-même. Après tout, il aurait pu se débrouiller lui-même pour publier son discours. Non, il ne l'a pas voulu. Peut-être était-il lui-même gêné. C'est mon hypothèse. Non, mais je vois que vous dites non. Non, mais je voudrais poser le débat. Moi, je ne dis pas que j'ai raison. Je pose la question. Avec ce discours, nous savons donc, Montaigne l'attribue, lui, à la Boétie, dans le texte que nous avons évoqué tout à l'heure de 1571, nous savons donc qu'il a écrit en 1562, quelques mois avant de mourir, le mémoire sur l'édit de 1562, où il est quand même, notre ami la Boétie, extrêmement contre les valeurs de l'un, il remet au goût du jour les valeurs de l'un. Il dit que le principal, je cite, tout le mal, dit-il, est la diversité de religions qui a passé ci avant. Nous allons avoir deux diverses républiques opposées de front l'une à l'autre. De ce mal sortent deux autres. L'une est une haine et malveillance quasi universelle entre les sujets du roi. L'autre, dit-il, est que le peuple, dans notre situation qui est maintenant celle des guerres de religion, s'accoutume à une irrévérence envers le magistrat et avec le temps apprend à désobéir volontiers. Est-ce le même auteur qui défendait les désobéissances volontiers dans le discours de la servitude volontaire? Est-ce le même auteur qui était l'apologue de la diversité dans le discours et qui maintenant dit que tout le mal vient de la diversité? Qu'est-ce qui est arrivé à la Boétie entre le discours et le mémoire? Jean Balsamo.
3: Il faut tout simplement distinguer les textes. On a d'un côté un grand texte oratoire, une sorte de morceau de bravoure écrit par un jeune homme à la manière antique. De l'autre côté, on a un mémoire administratif. Et c'est d'une nature tout à fait différente. Et un mémoire administratif écrit par un haut fonctionnaire, enfin un haut magistrat, un grand magistrat au service du roi, etc. Donc les textes ne sont pas les mêmes, les enjeux ne sont pas les mêmes.
1: Ils se répondent quand même, les mots mêmes, c'est comme s'il se parlait à lui-même.
3: Si vous voulez, dans un cas, il agit en fonctionnaire et les membres du Parlement, il ne faut pas l'oublier, étaient chargés de missions de police. Faisait respecter l'ordre public. Et c'est donc un labo ici responsable des affaires publiques qui écrit le mémoire, si tant est que le mémoire soit de lui, vous me le direz Anne-Marie, n'est-ce pas ? Et d'autre part, le labo ici jeune qui, dans un contexte non politique tout à fait différent à la fin de ses années d'études, écrivait le discours de la servitude volontaire. Nous avons affaire à deux choses totalement différentes.
1: Je me permets d'ajouter, puisque vous parlez de la police, que dans le mémoire touchant l'édit de janvier 1562, labo ici écrit le pire, c'est le pire polisseur du monde, c'est le populaire. Donc, laissez au peuple. Il l'écrit quand même.
5: Et le discours.
1: Excusez-moi, mais le discours est quand même marqué une confiance dans le peuple.
3: Absolument pas. Ah non, ah. Le discours de la servitude volontaire rejette le peuple au profit des bien-nés. C'est-à-dire le peuple n'a pas à se révolter, le peuple est complice du tyran, alors que les bien-nés sont les seuls à être capables de résister.
1: Peut-être pas tous le même texte. Anne-Marie Cocula.
2: Alors je vais peut-être un peu me distinguer de mes deux collègues, mais c'est ça le débat.
1: Allons-y.
2: Pour moi, il n'est pas l'auteur du mémoire. Il n'est pas l'auteur du mémoire pour trois raisons.
3: Je suis d'accord avec vous.
1: Non, mais là, c'est vraiment un moment important. Anne-Marie Cocula.
2: Alors, pour moi, trois raisons. Alors, d'abord, je suis allée à Aix-en-Provence consulter ce manuscrit. Alors, l'origine de ce manuscrit, c'est au début du XXe siècle. C'est un archiviste qui a beaucoup travaillé sur la Boétie, notre collègue Bonnefond, qui a édité les œuvres complètes de la Boétie. Et, comme vous l'avez très bien dit tout à l'heure, ce mémoire retrouvé sans être signé la Boétie, il n'y a rien qui dit que c'est la Boétie, et le titre a changé aussi. C'était pour les contemporains bordelais de la fin du XIXe siècle, au moment où la servitude volontaire fait grandement débat, le signe que la Boétie, en vieillissant un petit peu, s'était assagie, et même drôlement assagie, puisqu'il devenait en quelque sorte un élément de l'appel à la répression. Alors, pour raison précise.
1: Premier élément.
2: Deuxième élément, pour moi, il n'a pas pu l'écrire pour une raison très simple, c'est que il n'a pas participé à l'élaboration de l'édit de janvier. Il ne faisait pas partie des trois parlementaires qui ont participé à l'élaboration de l'édit de janvier. Il avait participé, troisième élément le plus fort, il avait participé dans l'été 1561. La Boétie avait participé, Jean Balsamo l'a rappelé tout à l'heure, le Parlement avait des chargés de mission, il faisait des missions juridiques, et cette mission, il a été chargé de mission auprès d'un militaire, un homme de guerre, qui s'appelait Bury, qui avait la confiance de la monarchie, mais qui avait des sympathies, on dirait, modérées. Et il est parti avec Bury, et ils ont en quelque sorte traversé une région traversée par la guerre de religion, et la Boétie, avec Bury, l'homme de guerre, a réussi, quelque temps, à pacifier les nobles catholiques et protestants qui se tapaient dessus, finalement, dans la région d'Agen, qui pillaient, tempête iconoclaste, etc. Que fait la Boétie avec l'aide de Bury ? Eh bien, il écrit un mémoire, un des premiers édits de pacification, qui nous mènera jusqu'à l'édit de Nantes.
1: Et on l'a pas celui-là alors.
2: Il est anonyme parce que finalement la Boétie c'est la plume et la pensée juridique.
1: Et on sait que c'est lu par l'écriture.
2: Ah oui, parce que Bury dit même qu'il a été accompagné par la Boétie, et quand il revient à Bordeaux, et notamment Raymond Bussaguet, l'oncle de Montaigne, a souscrit à cette idée-là, et qu'ont décidé Bury et la Boétie, je mets quand même Bury devant, c'est l'homme de guerre, qu'ont ils décidé pour apaiser les violences, qu'Agen, le couvent le plus important, serait redonné aux catholiques. Qu'il y aurait une église à Agen où les protestants pourraient célébrer leur culte, et que dans les lieux où il n'y a qu'une église, il y aurait en quelque sorte une succession de cultes, ce qui était à cette époque-là, 1561, absolument inenvisageable.
4: Et qui va contre que dit le mémoire de l'édit de janvier 1562, qui au contraire dit qu'il ne peut y avoir qu'une église et pas deux, voilà. Etc. Donc c'est vrai que là, on a un problème. Pourtant, Montaigne, excusez-moi, je me permets juste de faire répondre le biographe de
2: d'accord,
4: Montaigne.
2: D'accord.
4: On a un tout petit problème, c'est que Montaigne lui-même dit que le mémoire touchant à l'édit de janvier 1562 est de la Boétie.
5: Alors, j'aimerais rétablir un peu le tir ici. Je crois que ce mémoire est de la Boétie.
4: D'accord.
5: Et ce n'est pas ma voix personnelle, c'est aussi un nombre d'historiens...
4: Parce que Jean Balsamo a changé aussi, il est avec vous, Madame Cocula, j'ignorais.
5: Un nombre d'historiens importants, et notamment même un littéraire, Michel Magnin, qui a beaucoup travaillé sur la Boétie, a démontré, il me semble, par une analyse stylistique, fait qu'effectivement, il y avait un rapport entre les deux textes. Maintenant, il est vrai que les époques sont différentes. On l'a dit auparavant, le discours, c'est un autre monde. 15 ans plus tôt, avant le début des guerres des religions. Là, on est en plein dans les guerres de religion. La Boétie est parlementaire, c'est aussi une position qui est parlementaire, et Jean Balsamo l'a rappelé, la fonction des mémoires, c'était des mémos comme on les fait dans les ministères maintenant, pour donner des arguments au roi. Ces arguments ne seront pas retenus par le roi, et je vais expliquer pourquoi brièvement. La Boétie propose trois choses. Il dit qu'il y a trois possibilités. C'est un texte assez bien construit. Alors, bon... Il dit, finalement, on est dans une impasse religieuse, soit on accepte l'ancienne doctrine, donc catholique, on prend position, on accepte la nouvelle, ou alors on a une résolution de la part des magistrats, donc une situation judiciaire. Et il propose même à ce moment-là ce qu'il appelle un intérim toléré. Alors c'est très étrange, donc étrange notion que celle d'une tolérance temporaire chez l'auteur du discours de la servitude volontaire, il est vrai. Mais c'est ce qu'il propose. Et c'est une position très parlementaire qui essaye d'avoir un pouvoir plus important, donner effectivement aux parlementaires plus de pouvoir par rapport à la situation religieuse. Donc on trouve une situation cohérente par quelqu'un qui a un pouvoir considérable au Parlement de Bordeaux, la Boétie, en 1580-1582. On imagine mal quelqu'un d'autre
4: en
5: à Bordeaux. 1561 oui. Et 1562. Et donc, quelqu'un d'autre rédigé. Donc moi, je pense, mais encore une fois, je me cache derrière de nombreux historiens également et de nombreux littéraires qui, à mon avis, ont démontré qu'effectivement, c'est un texte très différent, mais de nature aussi.
4: Oui, d'accord, mais vous pensez que les arguments qu'il donne au roi, il n'en croit pas un mot ?
5: Ah non, je crois qu'il en pense.
4: Donc il a bougé. Il a complètement changé par rapport au discours de la servitude volontaire.
5: Oui, mais encore une fois, je ne pense pas qu'il y ait une... position, c'est un texte très idéal, le discours de la servitude volontaire, c'est un discours qui n'a pas une forte connotation politique par rapport aux événements de l'époque.
4: Il y aura une réception
5: très politique, mais au moment de la rédaction du discours, je ne pense pas qu'il y ait véritablement un engagement politique. D'ailleurs, ça serait suicidaire de la part de la Boétie.
4: Jean Balsamo, vous dites que le mémoire n'est pas de la Boétie ?
3: Je veux dire, je partage la conclusion de Philippe et je suis la démonstration d'Anne-Marie Cocula. Si vous voulez, que le mémoire soit de la Boétie ou ne soit pas de la Boétie, on ne peut pas comparer le mémoire et le discours de la servitude volontaire. Ce sont des textes d'une nature différente, écrits à des moments différents, qui ont des enjeux différents. C'est tout. Et donc, on ne peut pas avoir des contradictions là où il y a différence absolue, si vous voulez, c'est tout.
4: Anne-Marie Cocula.
2: Ah ben, j'ai une certitude, si vous voulez, j'allais presque dire administrative. La Boétie, même s'il il a une position éminente, il n'est pas président d'abord du Parlement, hein. Il n'est qu'un conseiller. Bon. Mais finalement, il est aux ordres de Bury, qui est le représentant du roi, l'homme de
4: Donc
2: guerre.
4: Donc il ne pense pas du tout ce qu'on lit dans le mémoire de 1560.
2: Mais je pense qu'il le pense parce que Bury.
4: Ah, il le pense. De 1560. Il le pense
2: parce que Bury l'a choisi. Bury a choisi la Boétie. Il a demandé que la Boétie l'accompagne. Et moi, je suis absolument sûre que la Boétie est tenue par un devoir d'obéissance, si j'ose dire, à l'homme de guerre.
4: Donc c'est Bury en 1561
2: il pacifie. Et en fait, moi j'en ai longuement parlé avec une grande historienne qui s'appelle Arlette Joanna, et on était persuadés l'une et l'autre, on s'était auto-persuadés, mais ça, il ne peut pas être l'auteur du mémoire, même s'il y a des qualités, je rejoins ce que disait Philippe, il y a des qualités bien évidemment de style, mais je rappelle rappelle, ce sont des gens qui écrivent bien et qui parlent bien.
4: Et l'écriture, on a ces textes, les originaux, c'est écrit à la main. On devrait pouvoir reconnaître l'écriture.
2: Ah non, mais non, parce que aucun manuscrit n'est de la main de la Boétie. Aucun manuscrit.
4: Pourquoi
5: c'est des secrets.

0: prêté.
1: Ah, ben parce que c'est les copies. Ce sont des copies.
2: Même le premier, quoi.
1: Mais ce sont des textes courts.
0: Oui.
1: Ce sont des textes courts, des textes que l'on copie. Et il ne faut jamais oublier que malgré, finalement, l'invention de l'imprimerie, le rôle des manuscrits reste très important.
0: Bien sûr.
2: Dernier point. Retour à Montaigne. Les essais. Chapitre 23 sur la coutume. Montaigne, lui, ne laisse pas l'ombre d'un doute. Il vaut mieux se ranger à la religion qui a duré le plus longtemps en France. Il s'agit du chapitre 23, de la coutume et de ne changer aisément une loi reçue. Écoutez Montaigne.
3: Il y a grand doute s'il se peut trouver si évident profit au changement d'une loi reçue, telle qu'elle soit, qu'il y a de mal à la remuer. D'autant qu'une police, c'est comme un bâtiment de diverses pièces jointes ensemble, d'une telle liaison qu'il est impossible d'en ébranler une, que tout le corps ne s'en sente. Je suis dégoûté de la nouveauté, quelque visage qu'elle porte, et ai raison, car j'en ai vu des effets très dommageables. Celle qui nous presse depuis tant d'ans, elle n'a pas tout exploité, mais on peut dire avec apparence que par accident, elle a tout produit et tout engendré. Voir et les maux et les ruines qui se font depuis sans elle et contre elle.
2: Est-ce clair, Philippe Deuzan ?
0: Alors, oui.
2: C'est le catholicisme qui est notre vraie religion ?
0: On est maintenant passé à une période de pratique politique pour Montaigne. Maire de Bordeaux pendant 4 ans. Il a eu pas mal d'ennuis. Il a dû s'associer avec la branche de la représentation de la bourgeoisie à la Jurate, ce qui est idéologiquement problématique pour lui, mais politiquement, ça avait son importance. Montaigne va apprendre à partir de 1585 à dissocier ce qu'il appellera le public et le privé. Le maire et Montaigne ont toujours été deux. Et là, il va avoir une nouvelle interprétation de cette coutume dont on doit se libérer effectivement dans les têtes, individuellement, pour pouvoir penser librement. Mais il reconnaît aussi la nécessité de la coutume pour maintenir le peuple en place. C'est ce qu'on appellerait aujourd'hui, chez Althusser, l'idéologie. Et donc l'idéologie est nécessaire, et la coutume, c'est cela. On ne sait pas d'où elle vient, mais elle est là, et elle s'est imposée en tant que loi, et on ne peut pas en parler. On revient donc au début du programme, le malencontre, qui a bien eu un début. Mais effectivement, il y a un certain pouvoir, et Montaigne reconnaît. C'est-à-dire que lui, ayant servi la ville de Bordeaux, et après en tant qu'ambassadeur plénipotentiaire entre le roi de Navarre et Henri III, a très bien compris que la coutume était importante d'un point de vue public et d'un point de vue politique. Il la rejette dans ses essais, mais les essais sont un ouvrage privé.
2: Alors, si c'est ce que vous dites, ça veut dire que pour Montaigne, il faut sans doute un peu réformer la religion catholique, mais c'est bien elle qui doit prévaloir contre la protestante. On retrouve des mots analogues, Anne-Marie Cocula, et vous ramasserez tout le propos ensuite, Jean Balsamo. Dans le mémoire touchant à l'édit de 1562, il dit exactement cela, l'auteur de ce mémoire, mais vous dites non, ce n'est pas la Boétie, car la Boétie ne pense pas cela.
1: Moi, je dis qu'il faut faire une énorme différence entre la période 1562 et la période 1584 ou 1585. La période est tellement différente. On l'a dit, la tyrannie va changer de camp.
2: On ne peut pas,
1: il faut absolument pas comparer. Il faut absolument pas faire dire à la Boétie des choses parce qu'il est mort depuis 1563. Oui. Et je rappellerai une chose, simplement.
2: Oui. Une chose. Oui, mais attends, parce qu'il faut vraiment que Jean Balsamo parle. Et il n'y a que 1 minute 30. Excusez-moi.
4: Je termine de façon tout à fait provocante.
1: Aïe.
4: Premièrement, nous voyons que Montaigne, en fait, est un conservateur et développe une pensée totalement conservatrice, et que la Boétie, que l'on présente comme le théoricien de la révolte populaire, est en fait l'idéologue de l'élite du Parlement. Il développe une idéologie sénatoriale, c'est-à-dire à l'usage d'un petit groupe, lui-même très conservateur.
2: Et vous lisez dans le discours de la servitude
4: absolument,
2: volontaire.
4: Totalement.
2: Ah, mais c'est incroyable.
1: Un dernier point, très vite. À l'époque de la Boétie, quand il écrit, quand ça circule, il y a dans le royaume de France 2%, 3% de la population
0: qui sait lire.
1: Qui sait à la fois lire, mais qui est en capacité de comprendre ce message. Il faut ne jamais l'oublier. C'est important, mais ce message est magnifique.
2: Dernier tout petit fil, deux ans, vous insistez, mais vraiment tout petit.
0: L'interprétation comme un texte fondateur du libéralisme moderne n'est pas tout à fait fausse. Non. Et à mon avis, elle tient au fait, précisément, qu'on a appris à séparer la pensée de l'action. C'est ce que fait la Boétie dans le discours.
2: Je laisse tout cela en suspens. Pour moi, c'est un des débats politiques les plus passionnants de l'histoire de la philosophie politique. Merci beaucoup à vous trois, Philippe Dezoin, Marie Cocula, Jean Balsamo. Voici la chronique de Frédéric Worms. C'est le pourquoi du comment.
5: Pourquoi le cinéma nous importe-t-il ? Dans un film qui est aujourd'hui au cœur des études de philosophie du soin et de la médecine, dans ce grand film intitulé Barbe Rousse, le cinéaste japonais Akira Kurosawa nous fait ressentir la différence entre deux pratiques de la médecine. Il y a un vieux médecin, un peu âgé, un peu bourru, dans un village, et qui soigne les gens d'une manière un peu non conventionnelle et avec une sorte de présence personnelle très profonde. Arrive alors un jeune interne frais et moulu des hôpitaux qui veut imposer une technique moderne et qui entre en conflit avec ce vieux médecin au contact duquel, tout à coup, il apprend la profondeur subjective et vitale de la médecine et du soin réel. Le cinéma, ici, nous donne à voir quelque chose. Comment fonctionne-t-il ? Ce cinéma qui n'est pas seulement un récit parfait d'expérience morale abstraite, qui n'est pas une démonstration théorique, qui n'est pas seulement une illustration d'une thèse, un cinéma qui n'est pas non plus seulement un chef-d'œuvre esthétique dans l'œuvre d'Akira Kurosawa, dont tout le monde sait et pense qu'il poursuit une idée, un problème à travers tous ses grands films. Et on est ici proche de la thèse de Gilles Deleuze dans l'image-mouvement et dans l'image-temps, qui cherche à percevoir l'invention de chaque grand cinéaste. Et il faut se reporter à ce qu'il dit, lui aussi, de ce grand cinéaste japonais Kurosawa. Mais il y a autre chose dans cette expérience. Ce qu'analyse à la fois dans les théories contemporaines du cinéma, quelqu'un comme Clélia Zernik, spécialiste de la perception au cinéma depuis l'œuvre de Merleau-Ponty, qui dès 1945 écrivait un article sur le cinéma et la nouvelle psychologie, et qui aujourd'hui travaille sur le cinéma japonais, ou bien Céline Lefebvre, qui avec des collègues a fait de Barbe Rousse un ciné-club pour les étudiants de médecine, pour l'expérience même du soin. Oui, que se passe-t-il donc dans cette expérience ? Eh bien, il se passe quelque chose qui importe à la philosophie et à l'être humain en général, parce qu'il s'agit de l'expérience de la subjectivité. Le cinéma n'est pas seulement un art des images, n'est pas seulement un art du temps, c'est un art de la subjectivité. Il nous place, nous spectateurs, devant une perception qui n'est pas seulement celle, comme le dit Clélia Zernik, d'un objectif neutre, d'une caméra, mais d'abord de quelqu'un qui veut nous faire ressentir l'expérience de quelqu'un d'autre, comme dans les films de Bergman où le visage est d'abord ce que filme la caméra. Le cinéma, finalement, dépasse la perception objectivante des êtres humains les uns par les autres. C'est paradoxal, puisque le cinéma est d'abord une machine. Mais quand le cinéma devient un art, quand il n'est pas au service d'une propagande extérieure, il nous fait accéder justement à la profondeur des expériences subjectives, par la profondeur d'une perception subjective par laquelle le spectateur est affecté dans son expérience même. Ainsi, nous nous identifions dans ce grand film qu'est Barbe Rousse, successivement en quelque sorte, au vieux médecin bourru qui souffre de se voir contesté par le jeune médecin technocratique et puis à l'évolution de ce jeune médecin, mais d'abord aussi à la souffrance de leur malade. Au fond, c'est l'apprentissage de la subjectivité. Le cinéma navigue entre l'objectif, l'œil objectif de la caméra et l'œil subjectif de l'être humain. Il nous fait montrer les différentes dimensions de la vie humaine. Ce n'est pas un hasard si aujourd'hui, dans l'expérience du vivant, dans l'expérience de la fragilité, dans l'expérience politique, le cinéma est devenu central, mais aussi les séries et bien sûr l'art des images en général. Il faut préserver son indépendance artistique, politique, économique, précisément parce qu'il est de plus en plus vital aujourd'hui.
6: Thank you.
2: Merci Frédéric Worms. 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Elle a été préparée en particulier par Axel Dubois et toute l'équipe d'Avec Philosophie, Carla Michel, Corinne Amar, Nassim El Kabli, Luna Adjani. Là, vous êtes sur France Culture, vive la curiosité.
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7: 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À travers sa pratique transdisciplinaire, l'artiste Smith propose une expérience artistique à la croisée de la science et de la perception. Interrogeant notre manière d'habiter le monde, ses œuvres invitent à renouveler notre regard sur le vivant. Smith, ici grand ouvert, jusqu'au 31 janvier 2027 au Musée d'art contemporain du Val-de-Marne à Vitry-sur-Seine. Une exposition France Culture.
2: Notre série consacrée au discours de la servitude volontaire de la Boétie peut être retrouvée aussi dans la rubrique France Culture Académie ou sur l'application Radio France, où vous trouverez plein de podcasts utiles au baccalauréat, puisque le discours de la Boétie est au programme du bac de français cette année. Demain, nous continuerons cette série. Nous évoquerons les lectures, usages et instrumentalisations du discours de la servitude volontaire. Nous parlerons des courants protestants, des courants anarchistes, vous verrez. Beaucoup de choses à dire. Bonjour Julie Gacon.
8: Bonjour Géraldine Mühlmann.
2: Il est 11h, c'est l'heure de Culture Monde. Que nous avez-vous préparé ?
8: On continue notre série sur le foot. La toute puissance du foot, c'est le titre de la série. Et on parle aujourd'hui des clubs européens et des pays du Golfe.
2: Très bonne émission.
8: Merci beaucoup.

Bonjour et bienvenue dans Culture Monde, une émission préparée avec Mélanie Chalandon, Louise Cognard, Barthélémy Gaillard, Sacha Mattei et Pénélope Lemoguen, réalisée par Margot Page, et à la technique ce matin, c'est Julien Moulet.

0: troisième épisode de notre série sur la toute-puissance du foot à l'occasion de la Coupe du Monde qui commence le 11 juin. Aujourd'hui, les pays du Golfe investissent le terrain, à commencer par le Qatar via Nasser El Khelaifi qui préside et le fonds souverain Qatar Sports Investment et le PSG.
1: J'aime la France, j'aime le français, je fais tout pour France, pour le club, pour le foot français. Je suis là pour France.
2: Les matchs de foot au Parc des Princes, ça n'est plus qu'un match de foot. C'est un spectacle, c'est un show. Le carré, c'était celui de Nasser, en fait, et ses invités prestigieux. Ça pourrait tout à fait être un cocktail d'ambassade, quoi. Le Qatar, lui, l'intelligent, c'est qu'il passe le Moyen-Orient et Doha au cœur du 16e arrondissement de Paris.
3: Je veux remercier avec vous le Qatar, qui a toujours été un actionnaire exigeant, qui a réengagé, qui a réinvesti dans ce club, qui ne l'a jamais lâché. Il y a eu des années qui étaient ingrates. Pour le Qatar, à la tête du PSG, ils y ont toujours cru. Et donc je veux vraiment ce soir vous remercier, remercier l'émir du Qatar et tous ceux qui ont permis ce succès comme actionnaire et vous comme dirigeant.
0: Il y en a eu des années relativement ingrates pour le PSG ces derniers temps, malgré les dizaines de millions d'euros investis par le Qatar, malgré l'achat des stars du foot, Neymar, Kylian Mbappé, Lionel Messi. Le club parisien ne parvenait pas à dépasser les huitièmes de finale en Ligue des Champions en 2022-2023. Alors on ne peut pas dire qu'il criait misère, mais son président Nasser El Khelaifi était comme un milliardaire dans une monnaie qui n'a plus cours. Depuis, les affaires ont repris, victoire sur victoire en championnat de France, puis en Ligue des Champions l'année dernière. Et la finale que le PSG dispute à nouveau samedi à Budapest contre Arsenal. Nasser El Khelaifi a racheté le PSG en 2011. À l'époque, on disait qu'il sauverait non pas seulement le club, qui 3 ans plus tôt avait été sauvé de la relégation par un but improbable, mais le championnat de France dans son ensemble, parce que les stades allaient se remplir à chaque rencontre du PSG, donc les droits télé augmentés, lesquels sont reversés à la Ligue de football professionnelle qui les redistribue. En foot comme dans d'autres domaines, la théorie du ruissellement n'était qu'une belle idée. En février, dans une tribune, plusieurs dirigeants de clubs français s'inquiétaient de la chute des droits de diffusion. Or, le Qatar, qui détient le PSG, mais aussi la chaîne beIN Sport, est accusé de conflits d'intérêts, ce qui n'aide pas à sortir de la crise. Plus largement, comment les pays du Golfe sont-ils devenus des acteurs incontournables du foot européen? Qatar, mais aussi Arabie Saoudite et Émirats Arabes Unis, comment en font-ils un levier d'influence? Nous en parlons avec nos invités. Bonjour Clément Fayol.
4: Bonjour.
0: Merci d'être avec nous. Vous êtes chef des enquêtes de la revue 21, journaliste d'investigation spécialisé dans les réseaux d'influence et la criminalité à col blanc. Vous signez dans le numéro de ce printemps une longue enquête sur Nasser El Khelaifi, PSG confidentiel, avec Fabien Touati. Vous êtes ici dans ce studio avec Pierre Rondeau, bonjour.
4: Bonjour.
0: Et merci d'être avec nous. Vous êtes économiste du sport, co-directeur de l'Observatoire du sport à la Fondation Jean Jaurès. Je vous adresse cette première question, Pierre Rondeau, parce que toute la semaine, dans l'émission, on parle de la toute puissance du foot à l'occasion de la Coupe du Monde. Or, avant le coup d'envoi le 11 juin, il y a un autre match important, c'est samedi à Budapest, la finale de la Ligue des Champions, cette compétition qui réunit les meilleurs clubs européens. Le PSG est en finale pour la deuxième année consécutive. Quelle importance donne à cette finale, d'après vous, le propriétaire du PSG, le Qatari Nasser El Khelaifi?
4: Le Qatar avait eu l'ambition, dès la reprise, dès l'achat du PSG en 2011, est-ce que le club devienne un géant européen? Le slogan était « Dream bigger », rêver plus grand. Il fallait que ce club marche sur la France et marche sur l'Europe et devienne un très grand club européen. L'objectif était une victoire assez rapidement en Ligue des Champions, ce qui n'a pas eu lieu avant 2025. Donc, vous l'avez rappelé, ils ont mis du temps. Maintenant, le nouvel objectif, ce n'est pas de devenir un grand club européen, c'est de devenir un club historique, de rentrer dans l'histoire. Et rares sont les clubs qui ont été capables de remporter 2 fois d'affilée une Ligue des Champions. Récemment, on a eu le Real Madrid, qui a été considéré comme étant le club du siècle, le plus grand club dit de l'histoire du football, et savoir que le PSG pourrait faire la même chose que le Real Madrid ferait de ce club parisien, aux yeux de Nasser El Khelaifi, donc aux yeux du Qatar, non plus un grand club européen, mais un club historique. Une légende européenne du football.
0: Surtout que l'année dernière, donc le PSG l'avait déjà remporté face à l'Inter Milan, c'était le deuxième club français à remporter la Ligue des Champions après l'OM en 93. Là, la possibilité qu'il gagne la Ligue des Champions 2 fois de suite met en grande, grande joie le propriétaire du club qui le disait juste après la qualification en finale au stade de l'Allianz Arena. Arena à Munich le 6 mai.
5: Magnifique. Deux finales. Maintenant, suite, on va aller là-bas chercher aussi la 2e étoile. Mais c'est magnifique. Je parlais avec le joueur, je dis on n'a pas un joueur on a guerrier. On attend aujourd'hui la terre, tout le monde, on attend tout le monde, une équipe solide, vraiment battre pour. On a gagné ici, on a venu ici pour gagner. On a créé la grande histoire, l'histoire du Paris Saint-Germain l'année dernière ici. Tout ça, on a continué pour créer la plus grande histoire du Paris Saint-Germain.
0: Alors là, on a presque l'impression, quand Nasser Al-Khelaïfi s'exprime sur cette victoire, que pour lui et pour tous les Émirats derrière lui, c'est un peu comme si l'équipe du Qatar l'emportait. Parce que d'ailleurs, le Qatar, Pierre Rondeau, est sélectionné pour la Coupe du Monde, mais on dit qu'elle a peu de chances d'aller
4: oui,
0: très loin.
4: Oui, c'est une petite nation, c'est un nain footballistique sur la scène internationale. Le Qatar, il faut quand même rappeler que c'est un pays qui est grand comme la Corse. Donc de fait, il ne faut pas s'attendre à ce qu'il réalise de très grands exploits lors des différentes compétitions internationales. Et véritablement, il y a ce sentiment que le PSG puisse devenir ce qu'on va appeler la sélection qatarienne, la sélection nationale du Qatar. C'est vrai que voilà, les fonds qataris ont permis à faire de ce club un club immensément coté sur la scène internationale, connu à travers le monde. Et il y a cette ambition, alors, au tout début, à des fins géopolitiques de soft power et de réputation, il fallait exister sur la scène internationale en passant par le PSG, mettre en avant. Ça a été rappelé d'ailleurs en introduction, le 16e arrondissement, la Tour Eiffel, le Parc des Princes, Paris, la Ville Lumière. On est vraiment sur l'idée d'une carte postale. On n'est pas là sur, en tout cas au début des investissements qataris dans le football, il n'y avait pas une idée de profitabilité, de lucrativité et de retour sur investissement économique. Le retour sur investissement devait prendre la forme d'un retour de notoriété, un retour de réputation et pas surtout et avant tout un retour économique.
0: Pour l'instant, le PSG reste le maillon le plus visible et important de cette ossature de la politique d'influence du Qatar par le sport. Il a dépensé 300 millions d'euros pour le nouveau centre d'entraînement inauguré en 2023 à Poissy, dans les Yvelines, centre d'entraînement du PSG, toujours en projet de la construction d'un nouveau stade. Est-ce qu'une finale comme samedi, la finale de la Ligue des Champions, à laquelle donc s'oppose le PSG à Arsenal à Budapest, est-ce que c'est une occasion de se faire de nouveaux contacts? Est-ce que c'est comme ça que ça se passe en général, Clément Fayol, des grands matchs pendant lesquels le président du PSG va discuter avec des homologues en Europe et peu à peu se tisser cette toile que vous décrivez dans votre enquête.
6: En fait, ce qui est très intéressant avec Nasser Al-Khelaïfi, c'est ce qui a été dit par Pierre Rondeau, en fait, c'est que cette légende footballistique, c'est ce qu'on finit par retenir, mais en réalité, Nasser Al-Khelaïfi et le Qatar, ils ont déjà gagné. Et peu importe même s'ils perdent cette finale, moi je ne suis pas journaliste sportif, mais en fait ça sera un événement d'une chronologie sportive, d'une légende sportive. Nasser Al-Khelaïfi, il est très intéressant comme personnage parce qu'en fait c'est quelqu'un qui pendant 20 ans a tissé sa toile dans le capitalisme français, dans le foot business, qui a changé les règles, qui a changé la manière avec laquelle on finance le foot. Et en faisant ça, en fait, il a non seulement mis le Qatar sur la carte, mais a vraiment enraciné un État étranger dans le capitalisme français et au-delà dans le foot européen.
0: Et pas seulement dans le 16e arrondissement que vous citiez, Pierre Rondeau.
6: Mais c'est ça qui est intéressant, oui. C'est par le 16e arrondissement, par Vincent Bolloré, Lagardère, Nicolas Sarkozy, tous ces personnages dont on révèle un peu les textos, comment est-ce qu'il est rentré en contact avec eux, comment au début il était un peu timide, puis il a fini par prendre un peu le dessus sur eux. En fait, c'est par le 16e arrondissement qu'ils ont conquis l'Europe. Ce qui est très intéressant, même en lien avec le sujet de votre émission, c'est qu'en fait, la stratégie du Qatar, en ça, elle diverge pas mal de la stratégie de l'Arabie Saoudite ou des Émirats Arabes Unis, qui eux sont arrivés par des stratégies étatiques et nationales, de manière beaucoup plus globale et large. Le Qatar, ça a été un travail beaucoup plus chirurgical et qui en fait en dit beaucoup sur la France, qui en dit beaucoup sur nos vulnérabilités à nous.
0: Nasser Al-Khelaïfi, il n'est pas seulement le propriétaire du PSG, il est le président du fonds souverain Qatar Sports Investments, piloté par les Émirats, alimenté à 100% de fonds publics. Est-ce qu'on sait aujourd'hui si celui-ci a le projet de racheter d'autres clubs de foot européens sur le modèle de ce que font les Émirats Arabes Unis avec le City Football Group qui détient Manchester City et une dizaine d'autres clubs?
6: C'est déjà le cas. Ils ont déjà acheté d'autres clubs. Hein. Ils ont acheté, en Espagne, ils ont acheté un club. Ils ont acheté aussi en
0: Malaga. Là, on parlait du Qatar.
4: Il y a aussi en Belgique qui ont validé de racheter un club. Ce qui est intéressant, et justement pour cette mainmise politique qu'il peut avoir en Europe de la part du Qatar et de QSI, du fonds souverain, sur cette ambition de pouvoir construire une multipropriété, comme vous le dites, et avoir plusieurs clubs à son actif. Pour l'instant, il faut savoir que dans la réglementation européenne, vous avez l'interdiction de posséder plusieurs clubs qui participent aux mêmes compétitions européennes. Ce qui veut dire que vous êtes contraint sur vos ambitions sportives. Si vous avez un club qui participe à des Coupes d'Europe, en l'occurrence le PSG, vous ne pouvez pas en avoir un deuxième, un troisième, qui participerait aussi à des Coupes d'Europe. Parce qu'il y a une interdiction réglementaire. Et ce qu'on sait, ce qui a été révélé, c'est que Nasser Al-Khelaifi et donc le QSI et donc le Qatar avaient eu des velléités d'acheter un grand club européen comme Manchester United. Ils avaient demandé directement, avaient fait du lobbying politique auprès d'Alexander Seferin, qui est le président de l'UEFA, la Fédération Européenne de Football, pour modifier le règlement et pour autoriser ce qu'on appelle la multipropriété dans le football, pour autoriser à ce qu'un même actionnaire ait plusieurs clubs qui participent aux compétitions européennes. Si le PSG parvient à racheter, alors c'est pas encore fait, hein. Il y a encore, c'est même pas à l'état de négociation concrète, c'est juste des ambitions ou des interrogations. Mais en tout cas, ce qui est sûr, c'est que ça a été dit sur cette espèce de mainmise politique qu'il peut avoir sur le continent européen. Le Qatar essaye de faire modifier des réglementations européennes. Et c'est là où c'est intéressant quand on parle de géopolitique et de mainmise politique, c'est que on a un pays, voilà, un pays du Moyen-Orient, un pays du Golfe, qui pourrait avoir des moyens de changer la politique et la face de la politique européenne. Là, en l'occurrence, pour le football. On sait aussi, il y a d'autres éléments qui sont considérés, par exemple, pour aller plus loin. Actuellement en France, vous avez un projet de loi sur la gouvernance du sport, en l'occurrence, alors plus particulièrement du football, mais globalement sur la gouvernance du sport. Et à travers les dirigeants du PSG, le Qatar émet des propositions, des propositions d'amendements sur comment on pourrait réformer la gouvernance du football. Et c'est assez intéressant de voir à quel point ce pays commence à avoir de plus en plus d'importance dans la politique française et européenne.
0: En attendant, même si en parallèle il soigne ses réseaux, prend de plus en plus d'importance et d'ailleurs en élargissant ses réseaux que Nasser Al-Khelaifi est devenu président de l'Association Européenne des Clubs et aussi membre du comité exécutif de l'UEFA. Mais dans les discours, il se concentre sur son club, le PSG, et sur ses petits, les joueurs du PSG.
7: C'est exceptionnel, c'est exceptionnel ce que je viens de vivre. Et tout d'abord, je voulais remercier le Paris Saint-Germain, voilà, qui est venu me chercher en 2023, son président. À toute l'équipe, à tout le club, c'est vraiment une famille incroyable. Voilà, ils ont été exceptionnels depuis le premier jour. Le président Nasser, avec qui j'ai toujours été en contact, il a été exceptionnel avec moi. C'est comme un papa pour moi.
0: Ousmane Dembélé, lors de sa récompense du Ballon d'Or en septembre dernier. D'ailleurs, un Ballon d'Or que vous qualifiez d'improbable dans votre enquête. Pourquoi, non, Clément Fayol?
6: En fait, on raconte, et ça c'est mon co-auteur Fabien Toiti qui avait déniché cette info, qu'il y a eu un petit scandale dans l'organisation du Ballon d'Or et qu'en fait, là, il y avait eu un problème de placement protocolaire et que Nasser Al-Khelaifi a menacé de partir et que tout le PSG parte avec lui, ce qui a fait paniquer tout le monde. Et donc, ils ont annoncé ils leur ont annoncé dans les couloirs que Dembélé avait gagné avant, ce qui est censé ne pas arriver, pour qu'il reste. Ce qui montre que même sur ces événements comme ça qui sont importants, le PSG, en fait, aujourd'hui prend toute la place. En fait, il n'y a plus aucun événement sportif, il n'y a plus aucun événement de football en France qui peut s'organiser en se passant du PSG.
0: Alors, au niveau européen, quand deux clubs sont détenus par des pays du Golfe et se rencontrent, style PSG Manchester City racheté par Abu Dhabi ou PSG Newcastle racheté par l'Arabie Saoudite, on lit parfois qu'il s'agit d'un golfico. La rivalité des pays du Golfe, elle se joue aussi dans les stades, Pierre Rondeau?
4: Bien sûr, il y a vraiment une question de notoriété et de confrontation, presque de façon extrêmement, comment dire, immature. C'est un concours entre deux personnes, à savoir qui a le plus grand club, par exemple, vous citiez le stade avec le PSG qui pourrait, c'est pas encore fait, avoir l'ambition de construire un nouveau stade, occupant actuellement le Parc des Princes, et il y a des négociations entre la mairie de Paris et le club pour savoir s'ils vont ou pas le racheter. Mais en même temps, ils auraient l'ambition de faire construire un club en banlieue parisienne, parce qu'aujourd'hui, au-delà des confrontations PSG-Newcastle, PSG-City avec ses golficos, et savoir qui serait le meilleur sportivement dans les pays du Golfe, il y a cette question de fierté mal placée, si je puis dire, entre le PSG qui n'a qu'un stade de 48 000 places, seulement 48 000 places, et Newcastle ou City, Manchester City, qui ont des stades de plus de 70 000 places. Et c'est vrai qu'à chaque fois que le PSG se déplace, les dirigeants parisiens sont peinés sont jalouse quelque peu les grands clubs, Liverpool, Manchester, le Barça, le Real Madrid, qui ont tous des stades de plus de 70 000 places. Le PSG voudrait avoir son équivalent et se trouve, peiné, gêné d'accueillir le gratin, parce que voilà, on peut préciser que vous avez la corbeille, le carré au Parc des Princes, qui est un carré VIP, une loge dans une loge. Ils voudraient avoir cette ambition de pouvoir les présenter dans un stade depuis 80 000 places.
0: On peut s'arrêter d'ailleurs sur ce carré VIP, Clément Fayol, qui est à proprement parler le pré-carré du président du PSG. Donc c'est cette tribune de 242 places juste au-dessus du couloir d'où sortent les joueurs du vestiaire. C'est vraiment le saint des saints, comme vous l'écrivez. C'est le lieu, c'est une obsession en fait, ce carré VIP, de le remplir de personnalité.
6: En fait, nous, ce qu'on révèle, c'est les messages dans lesquels lui valide personnellement, alors qu'il a quand même un certain nombre de casquettes. Et en fait, on a vu tous ces documents-là, en fait, où il recevait au jour le jour les PDF avec les personnes qui venaient s'installer. Et lui, il recevait des textos des personnes les plus influentes du monde qui, de passage à Paris, lui demandaient est-ce qu'il pouvait avoir une place. Donc, il y a toute cette espèce de jeu d'ombre et d'influence qui, parfois, peut être un peu absurde, parce qu'on voit comme ça, comme des personnes pouvaient tourner au club pour essayer de revendre, mais qui sont en fait un volcan d'influence et géopolitique avec quelqu'un. Parce que Nasser El-Khelaifi, ce qui est quand même intéressant dans le personnage, je pense qu'il mérite d'être creusé, c'est qu'à l'origine, c'est un sportif, c'est un tennisman, c'est pas quelqu'un qui a fait des grandes écoles, c'est pas quelqu'un qui a fait Harvard, comme on peut voir dans les autres fonds du golf, comme Mbumbadala, etc. Et tout à l'heure, vous parlez du Qatar Sport Investment, mais en fait, le Qatar Sport Investment, c'est une histoire particulière, même dans la finance du golf, parce que c'est un véhicule qui a été créé pour mettre Al Jazeera Sport et le PSG. Donc en fait, c'est pas quelque chose qui a une rationalité économique ou d'influence qui a été créé par ailleurs. C'est vraiment intimement lié au PSG et donc à Nasser El-Khelaifi. Et donc tout ça est assez lié. Vous avez une personnalité qui est une personnalité donc sportive, qui est contente de faire partie de ce petit club des gens influents et qui mêle grande responsabilité, aussi pénale, hein, parce qu'il y a des grandes affaires de corruption qui sont nées où il était responsable, et aussi des petits chouchous du quotidien, les Teddy Riner, Ousmane Dembélé. Et en fait, c'est ça qui est très intéressant, c'est qu'on voit comment le sport business maintenant nous fait confondre et nous empêche de distinguer ce qui est de l'ordre du people, des paillettes, et ce qui est de l'ordre du pouvoir. Et donc c'est pour ça que nous, on a consacré cette enquête à ce sujet.
0: En l'occurrence, lui, le président Nasser, comme on l'appelle aussi, il a rencontré celui qui deviendra l'émir du Qatar quand il était encore petit, sur les cours de tennis justement, et c'est quand le prince Tamim est désigné héritier en 2003 qu'il lui confie le lancement de la première chaîne sportive arabe, Al Jazeera Sport, aujourd'hui Bein Sport pour le public européen. Al Jazeera Sport, dont vous écrivez qu'elle s'impose rapidement sur les télévisions

0: que ce sont des monarchies, en fait. Donc, il y a un phénomène de cour. Donc, c'est pour ça que Nasser al-Khelaïfi, son pouvoir, ce qu'il est aujourd'hui, une des personnalités les plus influentes du foot mondial, c'est parce qu'il est proche du souverain. Et de la même manière qu'en Arabie Saoudite, Yasser al-Rumayyan, celui qui a racheté Newcastle, il est très influent parce qu'il est à la tête du fonds souverain saoudien, parce qu'il a été le banquier privé de MBS. Et ça, c'est quelque chose qu'on a du mal à comprendre parce qu'on n'a pas les mêmes temporalités, on n'a pas les mêmes dimensions. Mais en fait, c'est un phénomène de cour qui s'exporte et qui ensuite, s'intégrant dans l'écosystème occidental, crée des personnalités dont on a l'impression qu'elles sont comme les autres, parce qu'elles ont les mêmes codes, parce qu'elles les adoptent. Ils sont extrêmement bons, on le voit, vous l'avez vu, vous avez mis les extraits. Nasser al-Khelaïfi, qui par ailleurs est peut-être très sincère, hein, quand il fait ses interviews, on a l'impression que c'est un président de club comme les autres. Mais en fait, c'est
1: il
0: pas
1: est assez
0: un
1: sympathique, c'est pas, en fait, ouais. Et ses joueurs l'aiment beaucoup.
0: Et puis par ailleurs, peut-être que sa joie est tout à fait sincère, c'est même pas le sujet. Ce qui est intéressant, c'est de voir comme ça ces deux mondes, comment le golf, cette guerre, cette rivalité entre les pays du golf, dont on parlera peut-être, en fait, s'exporte et arrive chez nous et en fait prend toute la place, quoi.
1: Et allons-y, parlons-en, puisque vous citez le fonds d'investissement saoudien, autrement appelé PIF, le Public Investment Fund, dont vous disiez déjà dans une enquête en 2024, Clément Fayol, qu'il voyait défiler en son siège de Riyad, une tour noire de près de 400 mètres de haut, les chefs des plus grosses entreprises américaines en recherche de financement et qui viennent présenter leurs projets. Ce fonds a racheté notamment un club de foot européen et pas le moindre, Newcastle. Est-ce que les stratégies et les objectifs des pays du Golfe quand ils rachètent un club de foot sont les mêmes, Pierre Rondeau ?
2: En tout cas, ce qui est sûr, c'est que les Émirats Arabes Unis avec Manchester City en 2008 et le Qatar avec le Paris Saint-Germain en 2011, l'ambition était réputationnelle avant d'être économique, avant d'être lucrative, avant d'être performative. Le cas saoudien, qui arrive plus tardivement, puisque c'est très récemment qu'ils ont récupéré Newcastle, il n'y avait pas cette velléité, cette volonté, cette ambition de pouvoir peser, en tout cas, de pouvoir s'imposer sur la scène internationale. Ce qui a pu se passer, et là, vous me direz si je me trompe, mais ce qui a pu se passer, pourquoi l'Arabie Saoudite a, 10 ans plus tard, eu l'ambition de récupérer un club et qui, pour l'instant, n'y arrive pas sportivement, d'ailleurs. C'est intéressant de noter que malgré le PIF, malgré le fonds souverain, sportivement, malgré une saison qualifiée en Coupe d'Europe, Newcastle n'est pas, pour l'instant, un très grand club européen et n'est pas sur le podium du championnat anglais. Mais ce qui se passe, c'est que jusqu'ici, l'Arabie Saoudite dominait sur la scène du Moyen-Orient et était vraiment devant, si je puis dire, les Émirats Arabes Unis et le Qatar. Et ces deux pays, donc les Émirats et le Qatar, par le prisme du sport, par l'image et par la mondialisation du sport, ont fait ces investissements et ont pu performer diplomatiquement et ont pu améliorer leur réputation à l'encontre de l'Arabie Saoudite. Et donc l'Arabie Saoudite a constaté qu'il commençait à prendre les devants, en tout cas à grappiller des parts de marché réputationnel, si je puis dire. Et 10 ans plus tard, ils ont récupéré Newcastle. Et c'est pour ça qu'aujourd'hui, par exemple, l'Arabie Saoudite a d'autant plus de cette ambition sportive à aller aussi se mettre bien vis-à-vis de la FIFA pour l'organisation de la Coupe du Monde 2034, développe son championnat local de football et donc fait de plus en plus d'efforts sur le sport.
1: En rachetant, par ailleurs, beaucoup de joueurs européens à des prix que l'on dit légèrement surévalué, oui. Ce qui arrange pas mal les clubs européens, on en parlera. En tout cas, si l'enjeu de l'Arabie Saoudite en rachetant Newcastle était de se refaire une image, eh bien ça a marché, en tout cas auprès des supporters.
3: Je suis aux anges, vous savez, j'ai attendu 14 ans, 13 ans pour ça, toute ma vie. Tout le monde dit « Ah, c'est une question d'argent », mais ce n'est pas le cas, c'est juste un nouveau départ, c'est exactement ce dont il s'agit, en espérant que ce soit le début de quelque chose de spécial.
4: Trop d'émotions. Je ne peux pas parler. Honnêtement, j'ai retrouvé l'espoir.
1: Les fans du club anglais Newcastle qui là ne saluent pas une victoire de leur club, mais bel et bien le rachat de ce club par un fonds d'investissement saoudien en 2021. Et le nom de ce directeur que vous citiez tout à l'heure, le directeur du fonds d'investissement, le président, c'est vraiment le Mohamed Ben Salman, mais le directeur Yasser al-Rumayyan, son nom est littéralement scandé dans les tribunes, Clément Fayol.
0: En fait, je rebondis sur ce qui a été dit avant, mais ce qui est très intéressant avec Newcastle, c'est que économiquement, c'est une réussite. Et pourquoi est-ce que c'est une réussite ? Parce qu'en fait, moi j'étais allé à Riyad et j'avais rencontré des gens du PIF pour essayer de comprendre un peu leur stratégie justement de conquête du monde. Ouais. Et ce fonds d'investissement, le Public Investment Fund, en fait, sa stratégie, c'est la transition du pétrole. C'est-à-dire qu'aujourd'hui, vous avez entre 20 et 30% du budget du PIF, qui est un portefeuille de 700 milliards, qui vient d'Aramco, la société pétrolière nationale. Et donc en fait, la stratégie du fonds d'investissement, parce que l'Arabie Saoudite, c'est 40 millions d'habitants,

0: Donc, ce n'est pas du tout la même stratégie que le Qatar ou les Émirats Arabes Unis. Eux, ce qu'ils veulent, c'est aller chercher des morceaux de capitaux à l'étranger pour diversifier leur économie. Donc, même quand ils vont dans le food business, ils y vont avec une vision très différente. Et par ailleurs, c'est vrai que c'était 10 ans après Manchester City et Paris Saint-Germain. Donc, en fait, c'est très intéressant parce qu'aujourd'hui, si vous regardez sportivement, c'est discutable. Économiquement, quand vous parlez avec les gens du fonds, ils vous disent que le club, aujourd'hui, il vaut 1 milliard et qu'ils l'ont acheté, quand ils l'ont acheté, il valait 300 millions. Ça ne veut pas dire grand-chose. Chose dans la mesure où, en fait, si vous avez personne qui le rachète 1 milliard, mais dans des comptes, et c'est ça en fait qui est important pour eux, dans les comptes et le portfolio du fonds souverain saoudien, Newcastle, c'est, comme disent les banquiers, un win.
1: C'est un win. Ce qui est un win, alors c'est pas le cas de l'Arabie Saoudite, mais du Qatar, c'est d'avoir aussi d'avoir lancé beIN Sport. Et j'essaie de comprendre avec vous, c'est pas évident de le comprendre, la stratégie qu'il y a derrière celle du Qatar, qui a été à la fois de racheter le PSG et surtout de se lancer sur la diffusion donc via Al Jazeera Sport, beIN Sport pour le public européen. Est-ce que c'est une seule et même stratégie? Ça, c'est vraiment le Qatar uniquement, parce que l'Arabie Saoudite ne l'a pas fait.
2: Il y a eu les révélations de France Football qu'on a appelé les Qatar Gate, alors qu'ils sont... Il n'y a pas encore eu de conclusion juridique, donc on restera au conditionnel. Mais les révélations de France Football sur le Qatar Gate avaient été de dire que à la fin des années 2000, lorsque le Qatar avait cette ambition de pouvoir peser sur la scène internationale, avait eu l'ambition d'organiser la Coupe du Monde de football. Et à cette époque-là, fin des années 2000, vous avez Nicolas Sarkozy qui est président de la République et vous avez Michel Platini qui est le président de l'UEFA, la Fédération Européenne de Football. Et l'émir du Qatar. Et à cette période, vous aviez la candidature états-unienne pour la Coupe du Monde 2022 qui était archi favorite. Les Américains étaient archi favoris et même Michel Platini avait déclaré que l'UEFA, l'Europe entière, allait soutenir la candidature nord-américaine. Et on a ensuite un dîner à l'Élysée, en présence de Nicolas Sarkozy, de l'émir du Qatar et de Michel Platini. Et assez bizarrement, dès le lendemain, vous avez Michel Platini qui appelle au soutien de la candidature qatarienne et le Qatar qui annonce vouloir acheter le PSG et créer une chaîne de sport en France, en Europe, beIN Sport.
1: Là, on est dans les années 2000.
2: On est à la fin des années 2000. La création de la chaîne partait du principe qu'il fallait soutenir la concurrence dans la vente des droits TV français, puisque vous aviez à cette époque-là Canal+, qui était le seul acteur, puisqu'ils avaient racheté TPS et Orange avait été retiré par manque de liquidité et de retour sur investissement. Et comme vous avez un système de vente aux enchères avec un seul concurrent, de fait, le prix ne peut pas augmenter. Donc ça va à l'encontre de l'intérêt des clubs qui ne voient pas les droits TV du foot augmenter. Donc Nicolas Sarkozy, l'ayant très bien compris, et étant supporter du PSG, il aurait, je le dis au conditionnel, il aurait demandé tout simplement à ce que Michel Platini et l'UEFA soutiennent la candidature qatarienne pour la Coupe du Monde 2022, qu'ils obtiendront plus tard, que le Qatar, en l'échange du rachat du PSG par le Qatar, puisque le Qatar avait l'ambition de racheter un club à cette époque, il voulait plutôt aller en Première Ligue en Angleterre, et c'est Nicolas Sarkozy qui aurait fait en sorte qu'ils aillent vers le PSG, et de soutenir, de créer cette chaîne pour faire augmenter le montant des droits TV.
1: Alors, on avait consacré en effet une émission de Culture Monde lors de la Coupe du Monde au Qatar entièrement à ce sujet, et on ne peut parler qu'au conditionnel, mais aujourd'hui, Pierre Rondeau, où en est le foot français qui est quand même au bord du gouffre aujourd'hui? En tout cas, c'est ce que disent plusieurs présidents de clubs en disant, nous, les droits de diffusion, on ne les touche plus. Quel est le rôle du Qatar dans cette histoire? Quel est le rôle du fonds public, du fonds souverain qatari et du PSG?
2: C'est assez particulier parce que sur toute la période des années 2010, beIN Sport a surpayé le foot français, a surpayé les droits du foot français. On avait des droits TV qui ont dépassé les 700 millions d'euros en 2016-2020, lorsque vous aviez à la fois Canal+ et beIN Sport diffuseurs. beIN Sport avait vraiment l'ambition de grappiller toutes les parts de marché, la quasi-intégralité des droits du foot français dans l'intérêt des clubs, sans se poser la question d'un véritable retour sur investissement ou d'une valeur vraie et réelle sur le montant des droits. Est-ce que véritablement le foot français valait 700 millions d'euros? En tout cas, le Qatar était prêt à payer, voire à surpayer. Il y a l'anecdote, par exemple, qui a été rappelée dans le livre « Un président ne devrait pas dire ça », où vous avez en 2014...
1: François Hollande.
2: Sur François Hollande. Vous avez en 2014 le beIN qui se positionnerait sur 100% des droits du foot français pour 800 millions d'euros. Et à cette époque-là, François Hollande appelle directement l'émir du Qatar pour lui demander de ne pas se positionner intégralement sur le foot français, et prêt à payer, je précise bien, 800 millions d'euros, qui n'est pas du tout la véritable valeur financière et économique du foot français, 800 millions d'euros, puisqu'il considérait que si Canal perdait les droits de TV du foot, le cinéma allait péricliter. Mais pour revenir sur la valeur du foot français et sur la question des droits et de la présence de beIN Sport, ce qui est intéressant, c'est de constater que les clubs ont vécu

0: au-dessus de leurs moyens pendant des années avec la présence de Beansport. Parce que Beansport se positionnait toujours à chaque fois en surpayant le foot pour capter des parts de marché, pour soutenir le développement économique du PSG, mais sans aucune véritable rationalité économique. Et on a eu ensuite l'arrivée de Mediapro, l'arrivée d'Amazon, l'arrivée de DAZN, l'arrivée de nouveaux diffuseurs qui ont montré à quel point le foot français ne valait pas 700, 600, 500, 400 millions d'euros. Aujourd'hui, il en vaudrait 200 millions d'euros, et même à cette valeur-là, il y a un faible retour sur investissement pour le diffuseur. Donc on a un décalage entre ce que vaut réellement le foot français et ce que le Qatar était prêt à mettre pour soutenir son développement.
1: Alors pour le rôle présumé de François Hollande en 2014, je renvoie à l'enquête de Gérard Davet et Fabrice Lhomme, un président ne devrait pas dire ça, que vous avez mentionné. Clément Fayol, dans votre enquête, vous parlez d'un fonctionnement qui est d'abord en cartel avec les autres financeurs du foot, donc Vincent Bolloré, Arnaud Lagardère, qui s'entendent sur les prix pour la diffusion des matchs jusqu'en 2024. Le foot français est alors en pleine crise, alors que la saison est sur le point de reprendre. Aucun diffuseur ne s'est engagé à acheter les droits de diffusion du championnat de France. Les regards des clubs se tournent vers le président Nasser, entre guillemets, le président du PSG, le président du fonds Qatari, ce président aux poches profondes, et il dit non. Enfin, non.
2: En fait, si je rebondis sur ce qui a été dit, en fait, il faut rembobiner, c'est-à-dire que ce rêve qui a été vendu, ce mythe du foot français qui valait ces sommes astronomiques, en fait, il a été entièrement créé et fourni par Nasser Al-Khelaïfi lui-même. C'est vraiment une espèce de mythologie autour du Qatari qui arrive à Paris, et vous avez les milliardaires Vincent Bolloré, Lagardère qui se disent, tiens, on a quelqu'un qui va nous aider à financer. Et puis par ailleurs, vous avez, nous, c'est ce qu'on révèle qui est assez intéressant, c'est qu'en fait, chacun des acteurs qui est venu et qui a surpayé Mediapro, DAZN, etc. En fait,
1: c'est quoi Mediapro, DAZN?
2: Ce sont des personnes qui se sont positionnées pour racheter, en fait, qui ont suivi. Donc il y a eu Canal, je parle sous votre contrôle, mais il y a eu donc Canal, ensuite Bein Sport, donc de Nasser Al-Khelaïfi a pris une partie, puis ils sont montés en puissance, et quand ils ont voulu se désengager, sont arrivés de manière assez providentielle des acteurs qui ont surpayé. En fait, ce que nous on révèle, c'est des rendez-vous secrets entre Nasser Al-Khelaïfi et les gens de Mediapro, des rendez-vous secrets à Londres pour parler du deal DAZN, et qu'en fait, à chaque moment où un acteur débarque et vient mettre des sommes folles, la question qu'on se posait tous, c'est pourquoi est-ce qu'ils font ça? Ils sont fous de faire un truc pareil. Et en fait, ce qu'on comprend, c'est que ces personnes-là ont des relations de business avec le Qatar, par Nasser Al-Khelaïfi, et donc en fait, ont des intérêts qui nous dépassent et qui se passent dans un endroit assez opaque, qui est Doha, la capitale du Qatar.
1: Vous racontez plusieurs réunions, dont une qui se passe en visio et qui tourne au pugilat. Y assiste le propriétaire du RC Lens ou le président de l'OL, c'est déjà plus Jean-Michel Aulas à l'époque, mais l'américain John Textor. Ils doivent trouver une solution pour les droits de diffusion, et donc lui, Nasser, le président du PSG et de Bein Sport, dit qu'il n'en est pas question, en tout cas qui va faire autrement. Ça veut dire quoi ce moment-là? Pourquoi est-ce qu'il est important? Il n'a plus besoin de plaire? C'est-à-dire que la stratégie du Qatar en France et en Europe change à ce moment-là, d'après vous?
2: C'est ce qu'on disait au début, en fait. Ce qui est fascinant, c'est cette boucle qui se termine sous nos yeux. C'est qu'en fait, ils sont arrivés il y a plus de 10 ans, ils ont ouvert les vannes, créé une inflation folle dans ce business, de mis des étoiles dans les yeux de tout le monde, rendu tout le monde totalement dépendant de l'argent qatari. Et là, maintenant que sportivement, que économiquement, ils s'y retrouvent, la Coupe du Monde est passée, il faut penser à un nouveau modèle, ils se projettent dans quelque chose qui est, en gros, maintenant, on capitalise sur l'influence qu'on a prise, mais on dépense beaucoup moins. Enfin, je parle sous le contrôle de
1: Pierre
2: Rondeau, économiste, mais c'est vraiment ça qui est en train de se passer. C'est-à-dire, ils ont monté le truc, ils sont montés dans le capitalisme, ils ont investi, et maintenant, c'est la rente, en fait. Il n'y a plus besoin de mettre de l'argent pour être tout puissant.
1: Est-ce que Pierre Rondeau, c'est la suite de cette histoire, le prolongement de cette crise-là, quand plusieurs présidents de Ligue 1, dont l'OL, l'OM, le Stade Rennais, le RC Lens, le Havre AC, le FC Metz, interpellent le gouvernement sur la crise des droits télé, sur l'économie locale, les conséquences sur l'économie locale dans cette tribune de février, c'est la suite de cette crise de 2024?
0: Évidemment, c'est la suite logique. Après, bon, il s'est passé beaucoup de choses. On a eu le Covid, on a eu l'arrêt de la saison 2019-2020, Mediapro est arrivé, Mediapro effectivement avait surpayé la Ligue 1, il n'a pas eu de retour sur investissement et s'est retiré assez rapidement. Amazon aussi, à leur tour, s'est positionné et perdait de l'argent malgré un contrat de seulement, si je puis dire, 250 millions d'euros. Idem après DAZN, qui a constaté que la Ligue 1 ne générait pas de profitabilité, donc s'est retiré. C'est la suite logique, et ce qui est intéressant, c'est de constater qu'effectivement, dans l'évolution de la stratégie du Qatar en France, c'est effectivement de constater, ça a été dit, que dans toute la période année 2010, il y a une volonté de se

0: de positionner, de surpayer, de surenchérir, de d'apparaître comme plus beau qu'on ne l'est réellement, et de survendre la Ligue 1, de lui faire croire que la Ligue 1 pourrait valoir un milliard, ce qui n'est pas du tout le cas en l'état actuel des choses, pour vraiment prendre de l'importance. Mais une fois que c'est passé, une fois que le PSG est devenu un géant, une fois que le Qatar a organisé la Coupe du Monde, une fois qu'on a compris que le Qatar était indispensable à la Ligue 1, le Qatar se retire. Il y a un élément qui est intéressant à analyser. Alors encore une fois, je ne sais pas si c'est vrai, puisque c'était dit en coulisses, en off, ça, c'est des histoires qui se racontent, mais la question qu'on peut se poser, c'est pourquoi on est en 2023-2024, Amazon va se retirer du marché des droits TV, DAZN se positionne pour 500 millions d'euros et 100% des matchs de Ligue 1 française, 500 millions, 100%, mais pour autant, Vincent Labrune, le président de la Ligue, refuse. Et on s'est longtemps posé la question, pourquoi il refuse un contrat à 500 millions d'euros pour 100% des matchs? Il faudra attendre 3 semaines avant le début du championnat 2024-2025 pour qu'au final, DAZN se positionne. Et il se dit qu'en février 2024 a eu lieu un dîner à l'Elysée en l'honneur du Qatar, et lors de ce dîner, l'émir du Qatar aurait fait la promesse à Vincent Labrune que Bein allait se positionner, que Bein allait mettre 600-700 millions d'euros pour sauver la Ligue 1 française, que Bein allait se positionner. Et c'est pour ça qu'entre février et juillet 2024, aucun deal n'est passé avec DAZN, aucune négociation n'a lieu, on laisse traîner à quelques semaines, quelques jours du début de saison et on n'a aucun diffuseur. D'ailleurs, il y a ensuite la révélation le 14 juillet dans le documentaire de complément d'enquête sur cette réunion houleuse qui est entre les clubs et entre les dirigeants, parce qu'il n'y avait personne, parce que Vincent Labrune attendait à ce que le Qatar se positionne. Et ce qui se dit, c'est que le Qatar finalement a dit non, en fait, on va pas vous aider parce que la France a, en tout cas, des personnalités françaises ont menacé de boycotter le mondial en 2022, parce que la mairie de Paris a refusé de mettre des fan zones pour la finale de Ligue des Champions, parce que la mairie de Paris a refusé de négocier la vente du Parc des Princes, parce que les médias français critiquent et critiqueraient le Qatar et pour des raisons de réputation, de fierté mal placée, on refuserait de vous aider alors que vous nous piétinez malgré nos aides et notre argent dépensé, donc on ne va pas vous aider. Nous, on est champions d'Europe et on ne va pas vous aider.
1: Tout ce qu'on raconte depuis le début de cette émission, les grands mouvements d'argent entre le Qatar et la France à travers le foot, mais aussi les investissements d'autres pays du Golfe dans d'autres clubs européens, est-ce que tout ça est totalement indépendant de tous les autres dossiers de politique et de politique internationale qui impliquent les Émirats et les royaumes de la région? Est-ce que, pour reprendre le cas le plus récent et le plus grave, est-ce que la guerre contre l'Iran, à laquelle ces États participent de près ou de loin, remet en question soit les investissements de ces États dans le sport européen, soit ne serait-ce que la confiance qui leur est accordée, est-ce que ça pèse dans les discussions
2: La guerre actuelle, ce qui est assez intéressant, moi, pour en avoir parlé avec différentes sources en Arabie Saoudite, c'est que, en fait, politiquement, ils ne peuvent pas dire la vérité. Politiquement, ils ne peuvent pas dire, en tout cas du côté de l'Arabie Saoudite, que cette guerre qui est menée en Iran, qui est problématique en termes d'instabilité géopolitique, elle a donné au fonds souverain saoudien les meilleurs résultats économiques au premier semestre 2026 depuis 3 ou 4 ans, je crois que c'est depuis 2023. Donc en fait, il y a cette situation qui est quand même assez particulière quand vous êtes comme ça des pays dont extrêmement centralisés, hein, ce sont des autocraties. Vous devez ménager le politique, vous devez avoir un positionnement politique qui est extrêmement scruté par vos populations, parce que vous devez quand même un petit peu leur plaire. Et de l'autre, vous avez vos intérêts économiques. Et là, on travaille à Rue 21 sur une enquête, notamment sur le rôle des Émirats Arabes Unis avec le conflit israélo-palestinien et le rôle à Gaza. Et en fait, on voit ça quand on travaille sur les réseaux, quand on travaille sur l'argent, et c'est pareil dans le foot, que sont totalement imbriqués les intérêts économiques et les intérêts politiques, parce que ce sont les mêmes personnes qui prennent la décision. Manchester City, le club, c'est Abu Dhabi, donc c'est le fonds souverain d'Abu Dhabi qui le possède.
1: Depuis 2008.
2: Et c'est le frère de MBZ, l'émir des Émirats Arabes Unis. Donc c'est pour ça que tout à l'heure je vous parlais de ce phénomène de cour, et c'est ça qu'on doit comprendre, c'est que là-bas, il n'y a pas de séparation de pouvoir, le pouvoir économique est un pouvoir politique, et donc en fait tout est totalement imbriqué.
1: Le Abu Dhabi qui a racheté Manchester City en 2008, on n'a pas cité Bahreïn qui a des parts dans le Paris FC, le Koweït aussi qui veut diversifier ses ressources et mener une politique ou diplomatie sportive, c'est ce qu'on commence à dire en tout cas depuis qu'un match du trophée,
2: je sais plus comment ça s'appelle. Le Koweït, c'est plus le vélo leur truc.
1: Ouais, d'accord, ouais. C'est plus le vélo. Mais en tout cas,
2: effectivement, il y a des. C'est plus ventilé.
1: Pierre Rondeau, est-ce que tous ces États, enfin, je vous pose la même question qu'à Clément Fayol, revoient un peu leur stratégie à l'aune de

0: la guerre en Iran et d'autres questions géopolitiques ou dossiers sur lesquels ils sont appliqués.
1: Évidemment, il va avoir, et de fait, va se poser la question d'une rationalisation des dépenses face aux difficultés économiques liées à la situation internationale, évidemment. Et après, il y a la question de prendre des parts ou simplement de se positionner en termes de sponsoring. En termes de sponsoring, et effectivement, apparaître sur un maillot de foot, faire apparaître le Bahreïn, faire apparaître les Émirats Arabes Unis, pour de simples questions de réputation, au-delà d'avoir une idée d'investissement qui vient d'intégrer ensuite...
2: Ils sont sponsorisés par Emirates.
1: Oui, voilà, vous avez des sponsors Emirates.
2: La finale de la Ligue des Champions, finalement, ça va déjà être un peu un Qatar Émirat.
1: Bien sûr. Donc c'est pour ça que vous avez effectivement et à la fois la question de l'investissement, où l'investissement, on est sur la question de diversification des capitaux dans le cadre de l'après-pétrole, l'après-gaz, et la question simplement de réputation à travers le prisme du sponsoring. Et ça se pose aussi, le sponsoring, c'est beaucoup d'argent, mais on n'a pas directement des parts dans un club.
0: Et quoi de mieux en termes de réputation et de sponsoring qu'une petite Coupe du Monde pour attirer les investisseurs et surtout les regards? L'Arabie Saoudite voulait absolument avoir sa Coupe du Monde après le Qatar. On en parle juste après ce chanteur qatari Fahd Al-Kubaïsi.

0: Le chanteur qatari Fahd Al-Kubaisi, nommé l'année en 2022 ambassadeur de la Coupe du Monde au Qatar, coupe qui a donné à son rival de la région, l'Arabie Saoudite, la ferme intention d'avoir elle aussi sa Coupe du Monde, et elle l'a eue.
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2: It is a great pleasure.
3: C'est avec grand plaisir que je peux confirmer que l'organisateur de la Coupe du Monde de la FIFA 2034 sera l'Arabie Saoudite.
2: Mabrouk to our friends.
3: Félicitations à nos amis à Riyad et à tout le monde.
2: Mabrouk to everyone.
0: L'annonce par Gianni Infantino en décembre 2024 du choix de l'Arabie Saoudite pour organiser la Coupe du Monde 2034. Bonjour Raphaël Lemago-Ariec.
4: Bonjour Julie Gacon.
0: Merci beaucoup d'être avec nous. Vous êtes docteur en géographie, diplômé de l'Université de Tours, consultant par ailleurs. Votre livre « La géopolitique des pays du Golfe » doit paraître en juin chez Bréal dans la collection dirigée par Lucas Aubin en charge du programme sport et géopolitique à l'IRIS. Alors pour commencer, est-ce que la rivalité avec le Qatar a vraiment été un carburant, c'est le cas de le dire, pour l'Arabie Saoudite, pour avoir sa Coupe du Monde ?
4: Comme vos invités l'ont très bien expliqué, les enjeux d'ego jouent énormément dans le golf et l'Arabie Saoudite a été quelque peu vexée par le fait que le Qatar sorte de son orbite, notamment en obtenant la Coupe du Monde 2022. Donc pour l'Arabie Saoudite, en fait, ce qu'il faut bien comprendre, c'est qu'elle souhaite retrouver son rang de puissance arabe. Et c'est en cela que le sport va lui servir, et notamment que cette Coupe du Monde 2034 va lui servir justement pour redevenir la puissance arabe. Et le Qatar la laisse quelque peu faire après avoir obtenu son apogée avec cette Coupe du Monde 2022.
0: À l'appui de cet argument selon lequel l'Arabie Saoudite avait besoin de casser, entre guillemets, la centralité du Qatar, il y a le fait qu'un mois avant la Coupe du Monde au Qatar, elle a annoncé sa candidature pour l'organisation des JO d'hiver en Arabie Saoudite et finalement elle l'a retiré, une forme de coup de bluff, entre guillemets, qui tendait à ramener un petit peu la couverture à elle. Est-ce que l'Arabie Saoudite et le Qatar ont à la fois les mêmes attentes de la Coupe du Monde, la même stratégie autour de cet événement ?
4: Il y a des attentes assez similaires en termes de puissance, mais en fait, ce qu'il faut bien comprendre, c'est que l'Arabie Saoudite joue aussi sur un autre terrain, qui est le terrain économique. Et l'Arabie Saoudite s'inscrit bien plus dans le sillage là-dessus de Dubaï. Et c'est en cela qu'aujourd'hui, le rival systémique, ce sont les Émirats Arabes Unis, notamment Dubaï, mais aussi Abu Dhabi, parce que Dubaï est sous l'aile d'Abu Dhabi aujourd'hui. Et donc, pour l'Arabie Saoudite, ce qu'il faut bien comprendre, c'est qu'elle souhaite créer un marché autour du sport. Dans le golf, le sport est initialement un prolongement de la rente en hydrocarbures. Et en fait, l'Arabie Saoudite souhaite sortir de cette rente, justement, ça c'est le projet de Vision 2030, en s'appuyant justement sur ses recettes en hydrocarbures, pour créer un marché qui est déconnecté de ses ressources en pétrole, et pour créer de nouvelles rentrées d'argent. Sa première clientèle, en fait, c'est sa jeunesse. Sa jeunesse qui attendait ça depuis longtemps parce que l'Arabie Saoudite a pris du retard depuis les années 1980 et au lendemain de la prise d'otage de la Mecque de 1979. En fait, il y a eu un repli sur soi de l'Arabie Saoudite. Le clergé wahhabite, donc un mouvement religieux rigoriste, a été remis au centre du jeu par les princes de la famille Al-Saoud, justement pour éviter d'être renversé. La famille Al-Saoud avait très peur d'être renversée à ce moment-là. L'Arabie Saoudite s'est repliée sur elle-même et a pris énormément de retard sur ses voisins. Et donc, dans ce contexte, l'Arabie Saoudite a dû dépenser bien plus des sommes bien plus spectaculaires que le Qatar, mais aussi que Dubaï. Par exemple, la Saudi Cup, qui est la nouvelle course hippique ou le nouveau rassemblement hippique le mieux doté de la planète, se situe donc à Riyad et offre 37 millions de dollars chaque année comme prize money, alors que la Dubai World Cup, qui était l'équivalent à Dubaï, se situe aujourd'hui qu'à 30 millions de dollars en prize money.
0: Et pour revenir au foot et à cette Coupe du Monde, est-ce qu'on sait comment l'Arabie Saoudite a œuvré au auprès de la FIFA pour être sûr de l'obtenir et la FIFA pour être sûr que l'Arabie Saoudite l'obtienne?
4: Bah, ce qui s'est joué, en fait, c'est-à-dire que l'Arabie Saoudite a joué plus intelligemment, on dira, que le Qatar, en s'appuyant davantage sur le sponsoring. En avril 2024, donc quelques mois avant l'obtention de la Coupe du Monde 2034 par l'Arabie Saoudite, ils ont signé un partenariat avec la FIFA. Le sponsor principal de la FIFA est devenu Aramco, donc le géant pétrolier saoudien, et c'est comme cela en fait qu'ils ont obtenu cette Coupe du Monde. C'est par un véhicule financier qu'est le sponsor saoudien. C'est par ce biais qu'ils ont obtenu l'assentiment de Gianni Infantino. Donc voilà, c'est de toute façon ce qu'il faut bien comprendre dans cette région, l'arme première, et on l'a bien vu avec la guerre entre Israël et les États-Unis et l'Iran, c'est que l'arme première, c'est bien l'argent. Et donc, ils sont bien démunis une fois que les missiles tombent sur leur territoire, parce que l'argent est l'arme première de ces pays. Donc, en fait, ils vont toujours jouer sur « on va mettre plus que le concurrent ».
0: Et l'ONG Fair Square, par exemple, a dénoncé ce choix de la FIFA qui ferait semblant de croire un récit sur les opportunités que représente cette Coupe du Monde, les avancées sociales auxquelles l'Arabie Saoudite prétend consentir, comme le Qatar d'ailleurs, qui avait fait les mêmes promesses avant la Coupe du Monde, avec les résultats qu'on sait. Cette Coupe du Monde au Qatar, elle avait été attaquée sur de nombreux aspects, en particulier l'emploi de travailleurs immigrés sous-payés pour construire des stades plus vite que leur ombre. L'Arabie Saoudite a-t-elle mis en avant dans son dossier de candidature la possibilité d'utiliser des infrastructures déjà construites, existantes, Raphaël Lemago-Ariec?
4: Oui, ils ont mis en avant cela. Il y a quatre stades qui vont être en rénovation. Et donc, ils ont joué là-dessus, mais il y a 11 nouveaux stades qui doivent être construits. Alors ça, c'est encore en discussion parce que, les recettes pétrolières et le surcoût des matériaux liés à l'inflation ont changé un petit peu les plans. Et donc, l'Arabie Saoudite est en train de revoir ses coûts à la baisse et ses projets surtout à la baisse. Mais par contre, En termes de droits humains, il y a eu un conflit d'intérêts parce que le cabinet en charge d'évaluer pour la FIFA cette question est basé à Riyad. Tout s'entremêle un peu. Et donc sur ce plan-là, notamment par rapport à cette question du sponsoring qui a posé énormément de questions et énormément de problèmes au Qatar en termes d'image, pour l'Arabie Saoudite, elle a pris les devants en la supprimant en 2025. Il y a cette avancée, mais par contre, tout ce qu'elle a mis en place, c'est un petit peu comme pour le Qatar, c'est-à-dire qu'il y a cette avancée qui est sur le papier, mais sur le terrain, il y a des problèmes structurels qui sont bien présents, et cela n'infuse pas le tissu du travail saoudien pour le moment.
0: Une toute dernière question, Raphaël Lemago-Ariec. On sait combien l'Arabie Saoudite a lancé de projets immobiliers plus pharaoniques et grandioses les uns que les autres, mais qui n'ont pas abouti. Est-ce que le pouvoir a retenu cette leçon-là et la jouera plus modeste, même si construire des quartiers d'habitation et des stades, ce ne sont pas les mêmes contraintes, pas les mêmes obligations non plus, mais est-ce qu'on connaît un petit peu les plans en la matière?
4: Ben, pour le moment, notamment par rapport à cette Coupe du Monde 2034, tout est un peu à l'arrêt. Il y a juste trois infrastructures, trois stades qui sont actuellement en construction ou en rénovation pour le stade du Roi Fahad, parce que la Coupe du Monde, l'Arabie Saoudite va obtenir la Coupe d'Asie des Nations de football en 2027, donc elle doit avoir au moins deux stades de prêt pour recevoir cette édition. En fait, pour l'Arabie Saoudite, il y a vraiment cette surcharge il y a un écart en fait entre les annonces que l'Arabie Saoudite, sa politique d'annonce qu'elle a souhaité faire, et ses capacités en termes de faisabilité, d'autant plus avec ce que je vous disais auparavant, avec l'écart entre ses recettes pétrolières qui sont à la baisse et de l'autre côté un surcoût des matériaux et une inflation mondiale qui pèse sur les matériaux de construction.
0: D'où le désengagement d'ailleurs de l'Arabie Saoudite de plusieurs projets coûteux financièrement, et la privatisation aussi du club par exemple d'Al Hilal, dans lequel évolue le Français Karim Benzema, qui vient d'être privatisé alors qu'il était détenu auparavant. avant par un fonds souverain. Merci beaucoup Raphaël Lemagouariec d'avoir été avec nous. Votre livre, La géopolitique des pays du Golfe, paraîtra en juin chez Bréal dans la collection dirigée par Lucas Aubin. Merci d'avoir été avec nous. Un tout petit mot pour conclure avec nos invités Clément Fayol et Pierre Rondeau pour reboucler sur la Coupe du Monde, celle de 2026, pas celle de l'Arabie Saoudite, qui va bientôt commencer. Pourquoi la FIFA a accordé les droits de diffusion de la Coupe du Monde à beIN Sport plutôt qu'à Ligue 1 Plus, et qu'est-ce que ça change pour le foot français en quelques mots?
5: En quelques mots, alors très rapidement sur ce projet spécifique au marché des droits TV français, beIN Sport est diffuseur du mondial depuis la Coupe du Monde 2014. beIN Sport est un partenaire privilégié avec la FIFA, et il y avait une continuité, il y avait une assurance à ce que beIN Sport apporte l'argent. Ligue 1 Plus, il faut quand même rappeler que Ligue 1 Plus, donc une chaîne, plateforme produite directement par les clubs français, et n'est pas en très grande santé financière, et la FIFA simplement a privilégié un acteur historique, fidèle, avec des liquidités quasi illimitées.
0: On entend bien que le Qatar n'a pas sauvé le foot français comme il s'en vantait il y a quelques années. Il a peut-être sauvé le PSG avec son budget de 850 millions d'euros. En comparaison, Lens, qui a fini deuxième du championnat de France, son budget c'est 60 millions d'euros, 12 fois moins que le PSG. Donc le Qatar a concentré l'argent et les trophées. Merci à vous deux d'avoir été avec nous pour en parler. Pierre Rondeau, co-directeur de l'Observatoire du sport à la Fondation Jean Jaurès. Merci beaucoup Clément Fayol, chef des enquêtes de la revue 21. Vous signez donc dans le numéro de ce printemps une longue enquête sur Nasser Al-Khelaïfi, PSG confidentiel, avec Fabien Touati. C'est à retrouver en kiosque, bien sûr. Merci beaucoup d'avoir été avec nous. Merci. C'est l'heure de la revue de presse internationale.
6: 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Catherine Dutu.
0: Des familles liées au groupe État islamique en Syrie sont de retour dans leur pays d'origine. Catherine, l'Australie.
7: Après des années passées dans des conditions déplorables au camp d'Al-Roj dans le nord de la Syrie, 12 enfants et 7 femmes liées à Daesh ont atterri hier à Melbourne et Sydney, ravivant le débat entre questions de sécurité, de réhabilitation et de responsabilité politique, souligne le média public australien SBS, les chaînes télévisées 9 News et 7 News Australia. Alors que le pays se débat encore avec les conséquences

0: de sa pire attaque terroriste, une fusillade inspirée, selon les autorités, par le groupe État islamique. 15 personnes ont été tuées à Bondi Beach le 14 décembre dernier. Une foule s'était rassemblée sur la plage la plus connue d'Australie pour célébrer la fête juive d'Hanouka, rappelle la BBC. L'Australie a depuis entamé un travail d'introspection avec une série d'audiences publiques qui continuent aujourd'hui sur la question brûlante de la résurgence de l'antisémitisme dans le pays, indiquent le New York Times et le Guardian. Devant une commission royale fédérale, la plus haute instance d'enquête possible, des Australiens juifs ont témoigné des crachats, des jets d'œufs, des insultes, des menaces et agressions qu'ils ont régulièrement subies ces dernières années, sans se sentir assez pris au sérieux par les autorités et la police australienne, note le Guardian, alors que cet antisémitisme s'est intensifié après les attaques terroristes du 7 octobre et la guerre qui a suivi à Gaza, ajoute le New York Times. Aujourd'hui, le gouvernement australien refuse donc d'être accusé de complaisance avec le retour d'enfants et de femmes qui sont partis en Syrie, qui ont fait le choix de rejoindre les islamistes de Daesh, acclamé haut et fort hier le Premier ministre travailliste Anthony Albanese lors de la séance de questions au Parlement suivie par Sky News Australia et Nine News.
1: I have nothing but contempt.
0: Je n'ai que du mépris pour quiconque sympathise avec Daesh et je tiens à dire que le gouvernement n'a apporté aucune aide pour ce rapatriement. Toute infraction verra ces personnes condamnées avec toute la rigueur de la loi, a déclaré le Premier ministre australien hier. Alors qu'au début du mois, 4 femmes et 9 enfants avaient déjà été rapatriés de Syrie, ce qui avait entraîné des arrestations et des inculpations immédiates, notamment pour crimes contre l'humanité, une mère et sa fille ont aussi été inculpés pour avoir détenu une esclave en Syrie, indique CBS, tout en apportant leur soutien à des membres de leur famille liés au groupe État islamique.
2: Les familles arrivées hier à Melbourne et Sydney ont, elles, été fouillées par la police.
0: Mais aucune inculpation pour l'heure, indique Nine News. Après avoir donc vécu des années dans le camp de détention syrien d'Al-Roj, où ces familles étaient bloquées depuis la défaite de Daesh en Syrie, un endroit où les enfants australiens ne recevaient pas d'éducation complète, contraints de jouer sur un terrain rocailleux et aride, décrit la chaîne SBS. Contact plus que limité avec le monde extérieur, ajoute ABC News Australia. De retour dans leur pays d'origine depuis hier, ces femmes et ces enfants auront désormais accès à des services médicaux, de santé mentale, rapporte SBS, inacceptable pour une journaliste de Sky News Australia.
3: While the government's incredibly weak and has failed to use the laws it has to stop them, all they really want them here.
0: Soit le gouvernement est incroyablement faible et il n'a pas su les empêcher légalement de rentrer en Australie, soit il veut que ces familles rentrent ici, a déploré hier une chroniqueuse sur le plateau de Sky News Australia. Nous savons déjà, dit-elle, que l'une des femmes qui prévoyait de monter à bord de l'un des avions vers l'Australie a été interdite de territoire par le gouvernement. Alors pourquoi ne pas toutes les interdire, s'indigne cette présentatrice télé. Pour le directeur général de Save the Children, interrogé sur ABC, l'Australie doit donner la priorité à la sécurité des enfants, à leur bien-être, à leur droit de vivre dans ce pays en tant que citoyens australiens. Le gouvernement explique, lui, que leurs mères ont fait le choix de rejoindre les rangs de Daesh. Et cette question est encore brûlante, non seulement en Australie, on l'a compris, mais aussi au Canada, au Royaume-Uni, note la BBC, ou encore en France, des pays qui peinent à décider du sort de leurs citoyens restés bloqués en Syrie après la chute du groupe État islamique.
2: Pour conclure, Catherine, aux États-Unis, c'est un double revers pour l'administration Trump.
0: Des sénateurs républicains en Caroline du Sud se sont ralliés aux démocrates pour anéantir le redécoupage souhaité par Donald Trump avant les élections de mi-mandat en novembre prochain, indique le journal local Greenville News. Ce rejet d'une nouvelle carte préserve ainsi le district d'une figure influente du Parti démocrate, le premier membre noir du Congrès élu en Caroline du Sud depuis près d'un siècle, ajoute le Washington Post. Et puis, en Alabama, cette fois, un tribunal fédéral a interdit une carte électorale pour favoriser les républicains dans cet autre état du sud des États-Unis. Mais le Washington Post prévient, cette victoire pour les démocrates pourrait être de courte durée, car les républicains ont promis de faire appel de cette décision devant la Cour suprême, modelée, on le sait, par Donald Trump.
2: Merci beaucoup Catherine Dutu.
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2: Il est bientôt midi sur France Culture, l'heure des midis de culture. Bonjour Marie Laborie.
10: Bonjour Julie Gacon.
2: Quel est votre programme aujourd'hui?
10: Eh bien à 13h, je reçois une autrice qui compte parmi les nouvelles voix de la littérature latino-américaine. C'est l'autrice argentine Camila Sosa Villada. Et puis dans quelques minutes, avec les critiques, on va parler cinéma avec Une Poule et Ryakusa.
2: Bonne émission.
10: Merci, vous êtes sur France Culture, il est midi. On commence avec les titres de ce mercredi, avec vous Thomas Cluzel, bonjour.
11: Bonjour Marie, un roman grotesque, c'est ainsi que la défense de Nicolas Sarkozy a fustigé ce matin les accusations de financement libyen de sa campagne présidentielle de 2007, en ouverture de la toute dernière journée du procès en appel consacré aux plaidoiries des avocats de l'ex-chef de l'État. Nous serons en direct de la cour dès le début du journal. Avec notre invité, on s'interrogera sur le niveau de juste rémunération des grands patrons. La chaleur ne fait pas seulement qu'accabler l'Hexagone. Nos voisins européens n'échappent pas eux non plus aux fortes températures. On se rendra à Lisbonne. On parlera également déforestation en Amazonie. Enfin, nous serons à Jérusalem après que l'armée israélienne a annoncé avoir tué cette nuit le chef présumé de la branche armée du Hamas.
10: Merci Thomas Cluzel. Vous revenez à midi et demi pour le journal de la rédaction.
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10: On l'a découverte en France avec son roman Les Vilaines, qui narrait la vie et surtout les nuits d'une communauté de trans travailleuses du sexe à Cordoba. Elle revient avec un recueil de nouvelles. Camila Sosa Villada sera mon invitée à partir de 13h. Mais d'abord, et comme chaque jour, on commence avec notre plateau de critique. Aujourd'hui, on parle de deux sorties cinéma, Cocotte du cinéaste hongrois Gyorgy Palfi et Le Dernier Souffle dans Yakuza du japonais Baku Kinoshita. Vous écoutez les Midis de Culture et je ne vous en demande pas plus. Et pour débattre aujourd'hui, je suis bien entourée. Antoine Guillot, producteur de l'émission Plan Large sur France Culture, bonjour.
12: Bonjour.
10: Philippe Azoury, journaliste critique et auteur, bonjour.
13: Bonjour Marie.
10: Et bienvenue à tous les deux.

0: Et on commence donc avec Cocotte, film du réalisateur hongrois Gheorghe Palffy. Vous l'avez entendu, il s'agit bien des aventures d'une poule, une petite poule noire en l'occurrence, mais n'imaginez pas un babe ou un chicken run. Cocotte est un conte pour adultes qui commence par la ponte d'un œuf dans un élevage industriel assez terrifiant où les poussins sont triés à la chaîne. Et Cocotte fait tache noire, justement, puisqu'elle est noire, au milieu de milliers de poules blanches. Elle est donc sortie de cet enfer, mais pas sauvée pour autant. Cocotte va fuir et rencontrer le monde des hommes. Antoine Guillot.
1: Oui, on pourrait dire que c'est un film cloaque, puisque c'est un plan qui revient régulièrement, et c'est même le premier plan du film, c'est un plan sur un fion de poule.
2: Pour dire.
1: Un cloaque, voilà, cet orifice ambivalent, puisqu'il sert à la fois à évacuer la déjection et à donner naissance à des œufs. Et le film joue comme ça, sur l'aspect un peu grotesque, c'est-à-dire qu'on est à la fois dans une comédie très enlevée, extrêmement bien mise en scène,

0: comme voilà, enlevé comme on l'a entendu dans cette bande-annonce, c'est trépidant, il lui arrive des tas d'aventures à cette petite poule, c'est tout à fait picaresque, elle arrive à se sortir de tout, et puis tout d'un coup le cadre s'élargit et on finit par basculer dans l'horreur du monde contemporain, c'est-à-dire c'était déjà annoncé sur le côté capitalisme industriel avec ses poules en batterie, ses œufs à perte de vue, le triage des poussins, enfin toutes les horreurs qu'on connaît de ces élevages industriels, et puis on arrive à une autre ignominie contemporaine qui est le trafic d'êtres humains. Voilà. Et tout d'un coup, on bascule dans une sorte de tragédie, sauf que la poule, elle s'en fout. Et pire qu'elle s'en fout, elle, pour ses propres motivations, elle va provoquer des désastres dont on ne saurait la tenir responsable, puisque après tout, elle n'est là que pour perpétuer l'espèce et espérer fonder un foyer. D'ailleurs, c'est un peu le thème du jour, hein, comment réussir sa vie familiale. On le verra avec le dernier souffle d'un yakuza. Donc, la question, c'est peut-être la limite, enfin, je ne sais pas exactement ce que voulait faire Gyorgy Palfy, c'est-à-dire cette grande tendance qu'on a d'un cinéma qui serait moins antispéciste, mais non humain, non anthropocentré, qui essaierait de trouver un point de vue inédit sur le monde. Tout d'un coup, quand l'histoire humaine envahit le film, parce que ça nous parle, parce que nous, on est des humains, on n'est pas une poule, et qu'on est des spectateurs par rapport à ce qui se passe, tout d'un coup, on est quand même, on ne peut pas s'empêcher de s'intéresser à ce qui se passe à côté. Et l'indifférence de la poule devient un peu problématique. Mais on pourrait dire que c'est un film qui réfléchit sur la différence entre la morale et l'immoral, c'est-à-dire que l'animal est amoral, il n'est pas embarrassé de ses questions morales, il a un objectif, perpétuer l'espèce, et les humains sont immoraux, parce qu'ils savent très bien que ce qu'ils font est mal, à moins qu'ils ne soient pris eux-mêmes dans des réseaux tragiques qui fait qu'ils ne peuvent pas se comporter autrement. Voilà, c'est un peu la limite de ça. Moi, je retiens surtout dans le film quand même l'excellence de la mise en scène, c'est-à-dire qu'on est quand même on est attrapé en permanence par ces 8 poules, en fait, puisqu'on sait, quand il le raconte, il a fallu 8 poules, chacune ayant un caractère, ayant une spécificité dans ce qu'elle arrivait à faire. Et on s'y intéresse vraiment à cet animal qui, quand même, en gros plan, est assez atroce. Le côté dinosaure ressort par moment. Elle est tout sauf sympathique. C'est-à-dire qu'il n'essaye pas de faire de l'anthropomorphisme en disant « Regardez la poule sympa ». Elle est même montrée de plus en plus pas sympa dans ce qu'elle fait, parce que là encore, elle s'en fout.
1: Philippe Azoury.
2: Non, j'écoutais Antoine avec beaucoup de passion. C'est vrai qu'elle n'est pas très, très sympa. C'est vrai qu'elles sont 8. Et il y a même 3 doublures parce que la poule fatigue au tournage. Pareil qu'au bout d'une demi-heure, on ne peut plus rien lui demander. Elle fait la gueule. Enfin, c'est une diva.
1: Elle fait la gueule.
2: Ah ouais, la poule fait la gueule au tournage. Elle refuse de.
0: Elle n'arrive plus à se concentrer.
2: Elle ne se concentre plus.
0: Elle a un TDAH.
2: On a appris au moins par le dossier de presse que la poule est TDAH. Non, oui, c'est pour ça. C'est Gyorgy Palfy qui a fait le film. C'est un cinéaste hongrois qui doit avoir quoi, 52, 53 ans maintenant. Il avait un peu cassé la baraque avec un film qui était déjà très très surréaliste en 2006, par là, qui s'appelait Taxidermie.
0: Il y avait eu Hic avant, qui déjà décalait le regard.
2: Qui déjà décalait le regard pas mal, effectivement. Bon, là, effectivement, une poule extirpée d'un élevage industriel, à cause de son apparence non conforme, qui s'échappe, qui erre jusqu'à trouver refuge dans un poulailler, dans le poulailler d'un petit restaurant familial, dans lequel il y a, qui sert de base à un réseau de trafic de migrants clandestins. Effectivement, ça crée déjà un certain décalage. Mais moi, je vais un peu jouer le... C'était quoi le petit poussin noir Calimero, c'est ça. J'ai un peu joué le Calimero de la bande. Je crois que j'ai pris un peu de l'histoire par le mauvais bout, je sais pas. Mais moi, j'ai cherché justement à du côté du non-humain et j'ai pas ramené grand-chose de très intéressant. J'ai trouvé au contraire de l'anthropomorphisme généralisé. Ce qui veut pas forcément dire être très très sympathique. C'est pas uniquement être touchant, mais c'est quand même avoir un regard qui est littéralement le presque le même que l'humain, en tout cas dans lequel on n'entend pas la différence. Du coup, je suis un peu... Le film m'a mis un peu sur le côté.
1: C'est-à-dire que cette poule-là, pour vous, elle est douée. On essaye de la douer d'une affection, d'un caractère.
2: C'est très étrange, parce qu'effectivement, la première partie est sans doute pour moi la plus belle avant le restaurant. C'est toute cette errance qu'elle peut avoir, comme ça. On voit les batteries industrielles au début. Il y a un côté très, comme ça, très mécanique. Pas mal, quoi. Vraiment, vraiment pas mal. On la voit, c'est une sorte d'art d'autoroute. Et puis, il y a assez vite, hein, au bout de, je sais pas, 10, 15 minutes du film. Je sais pas si Antoine vous souvenez, mais il y a un moment où il y a une manif. Et c'est une scène qui est exactement la même qu'un film qui a eu la caméra d'or au précédent Festival de Cannes, qui est Le Gâteau du Président. C'est le film irakien c'est son nom de Hassan Hadi. Et dans lequel on avait une petite fille, un petit garçon qui traversait Bagdad, comme ça, avec une poule sous le bras. Et ils se retrouvaient eux aussi pris en pleine manif. Là, il n'y a plus les enfants, il y a la poule, mais c'est exactement le même point de vue. C'est-à-dire, c'est un point de vue d'un innocent. C'est le point de vue de quelqu'un qui ne comprend pas, ou pas forcément innocent, qui au bout d'un moment, effectivement, c'est là où elle devient intéressante, parce qu'elle est littéralement, comme je disais Antoine, pas sympathique, la poule, elle finit par provoquer des dégâts. On va pas spoiler. Mais c'est pas un regard différent. C'est-à-dire c'est ça qui m'a étonné dans le film. Elle a une compréhension quasi immédiate de la bêtise humaine. Mmh. Ça ne lui paraît pas étrange. Alors, on est peut-être effectivement tellement monstrueux et bête que même une poule peut nous regarder et dire, mais qu'est-ce qu'ils sont cons? Ça, c'est pas impossible. C'est peut-être une piste. Mais je trouve pas, je ne vois aucun moment d'étonnement. Et d'ailleurs, c'est assez étrange parce qu'au moins, il nous a épargné d'essayer d'avoir un point de vue de poule avec la caméra qui serait en gros plan. Mais tout est en plan comme ça, en plan large, quasiment tout est en plan large. Et finalement, la poule s'intègre naturellement dans cette espèce d'espace dans lequel elle se balade et nous jette des coups d'œil à peu près navrés sur notre catastrophique bêtise ou notre catastrophique cruauté. Ça, voilà, ça se passe. J'ai pas trouvé ce qu'il y avait dans Eo, qui était le l'âne de Skolimowski. Je veux même pas parler du Balthazar, l'âne de Hasard Balthazar de Bresson. C'est-à-dire quelque chose qui serait de l'ordre de la différence avec, comme l'écrivait Derrida avec un A, quoi, au milieu. C'est vraiment quelque chose qui fait défaut, enfin, contre lequel on se heurte, qui marque presque quelque chose de l'ordre de la faute d'orthographe, ou de l'erreur de présence. Je trouve que elle donne cette poule est là pour donner un avis, mais un avis sur heureusement des choses qu'on a quand même, enfin, sur lesquelles on a déjà un avis assez arrêté, c'est-à-dire l'industrie alimentaire, c'est quand même catastrophique, la crise migratoire est une véritable crise, et la place des non-conformes devrait être mieux traitée. J'ai pas l'impression d'avoir appris grand-chose par son regard à elle. Ça aurait été un enfant, je me suis dit, j'ai passé tout le film à me dire, ça aurait été un enfant exactement à la même place, le film n'aurait pas été tellement changé, si ce n'est par un moment l'indifférence dont elle peut jouir pour pouvoir provoquer des aventures picaresques.
1: Oui, parce qu'un enfant, nous, on se serait pris d'affection pour lui, ce qui n'est pas le cas pour cette poule.
2: C'est pas faux.
0: oui et non, parce qu'à partir du moment où on suit un personnage, qu'on l'identifie, qu'elle est noire, donc on fait facilement la différence avec les autres, forcément, ne serait-ce que pour ne pas s'ennuyer devant un film, on s'intéresse à ce qui lui, arrive. C'est vrai que le film... Alors, aurait gagné en cohérence à être plus radical. C'est-à-dire que si cette poule a une capacité d'attention de 30 minutes, on peut bien imaginer que tout ce qui se passe autour d'elle, elle s'en fout. Je le redis encore, parce que c'est ce qui manque à ça. C'est le principe d'idiotie. C'est-à-dire qu'il y a un moment, c'est un animal qui est assez doué pour sa survie immédiate, mais qui n'a pas la vue d'ensemble. Or, le film nous donne la vue d'ensemble. C'est-à-dire que sans doute que sans avoir rajouté, ou alors en le mettant dans un fond, vraiment un arrière-plan très incompréhensible, parce que sans doute ça l'est pour la poule, qu'est-ce que c'est qu'un trafic d'êtres humains pour une poule? Le film aurait gagné à ça, c'est-à-dire que nous, on aurait fait nous-mêmes notre travail en disant oui, c'est vrai qu'il se passe des horreurs autour, mais on est du côté de la poule, donc c'est pas notre problème, parce que je trouve ça moi vraiment très réussi, toutes ces scènes un peu de comédie romantique avec ce poule, ce coq, donc elle recherche à la fois pour des raisons de survie de l'espèce, encore une fois les assiduités, mais qui est quand même un coq très énervé, donc c'est pas toujours la joie, c'est des moments assez marrants. Après, ce sont forcément les limites du cinéma, parce que c'est fait par des hommes. C'est-à-dire que réussir à décentrer, ce qu'arrivait pas mal à faire Skolimowski avec Io, parce qu'il nous donnait des visions fantasmatiques qui pouvaient être, on était presque dans le cerveau de cet âne sur l'absurdité du monde. Je suis quand même reconnaissant à Palfi de ne pas faire comme Bresson et Skolimowski, c'est-à-dire de charger cet âne de tous les malheurs du monde et d'en faire une victime sacrificielle.
2: Il est beaucoup plus balisé.
0: C'est pas un film catho du tout, ou chrétien en quoi que ce soit, ce film. Mais c'est vrai que s'interroger réellement sur comment le monde est perceptible du point de vue d'une poule, c'est ce qu'il fait au début. même si on est dans une sorte de comédie, presque dessin animé, assez, assez classique, sur tous les embûches et tous les dangers qu'il faut surmonter. Mais ça serait resté comme ça. Peut-être le film serait plus cohérent, mais sans doute, Palfi avait-il un message à faire passer, et c'est un peu la limite du film, peut-être.
2: Oui, c'est même la limite sur des effets de mise en scène, parce que non seulement sur la façon dont il filme, mais la façon dont il se sert de la musique, moi je pense qu'il m'a aussi quand même beaucoup embêté.
1: C'est vrai que
2: tout le début du film, je me disais, cette poule, il ne lui manque quasiment que la parole. Mais elle n'a pas besoin de parler, parce que de toute façon, la musique parle pour elle. Toutes les émotions qu'elle pourrait avoir, de l'ordre, de la curiosité, l'inquiétude, le stress, l'angoisse, la colère, la musique vient l'appuyer. C'est pour ça que je la vois toujours comme un commentateur, cette poule, de ce que nous sommes. Je ne suis pas certain que ça m'intéresse complètement d'avoir besoin de l'avis d'une poule pour savoir qu'on est des cons. Quand on le dit comme ça, on s'en aperçoit vite. Alors que le non-humain, moi, c'est un truc qui me passionne, que je cherche toujours à peu près partout. En plus, je pense qu'on va en reparler avec l'animé juste après, là, ouais. sur le Yakuza. Il y a quelque chose de cet ordre-là. Je trouve que la juxtaposition des deux, pour moi, réussit pas à cocotte. Mais j'aime beaucoup le titre.
0: Mais moi, je renverrai un documentaire d'Emmanuel Gras qui s'appelle Bovine,
2: oui.
0: où là, pour le coup, on a réellement un point de vue bovin
2: oui.
0: qui sur le monde. C'est-à-dire que ça va pas très loin, ça voit pas très loin, mais c'est complètement intense sur ce que c'est au jour le jour. La vie d'une vache.
2: Oh, puis les cinéphiles se souviennent de la lettre de Godard à Luc Moulet, enfin, sur les vaches au début des années 80. Vous cherchez ça, vous verrez sur Internet, ça se trouve facilement.
1: C'était donc Cocotte de Gyorgy Palfi. Alors je vais les citer quand même, parce que vous disiez, il y en a beaucoup des cocottes. Etsy, Sandy, Ferry, Ency, Etty, Eniko, Nora et Annette. Voilà, ça c'était les cocottes.
2: Et on n'a pas les noms des trois doublures alors.
1: Alors j'ai pas les doublures.
0: Si, je les ai. On a même le nom des coques. Les doublures, c'est Etty, qui est coordinatrice des cascades, Sandy, consultante en immobilité, NC, assistante réalisatrice, il y en a beaucoup des doublures. Et Nico est équipe des effets spéciaux, il est les coques quand même.
1: Et les coques, voilà.
0: Harpy et Rosdas.
1: C'est parfait. Allez, c'est l'heure de votre coup de cœur. On va prendre un peu de hauteur, dites-nous.
2: Oui,
1: Philippe Azoury.
2: Un peu d'histoire, ça ne fera pas de mal. C'est un coup de cœur qui est sur la 15e édition déjà d'un festival qui est bien connu, mais qui est toujours aussi extraordinaire. C'est le Festival de l'Histoire de l'Art, qui se tient au château de Fontainebleau et dans ses alentours. C'est pas ce week-end, mais c'est le week-end qui arrive juste après. C'est du 5 au 7 juin. Mm-hmm. Mais bon, il faut se préparer. Fontainebleau, c'est loin. Il faut faire les vaccins, refaire son passeport. Enfin, les Parisiens, faut se motiver. Enfin, voilà. Mais cette année, ça vaut vraiment, enfin, comme chaque année, mais ça vaut vraiment le coup. Alors, comme chaque année, il se croise à la fois un pays invité et un thème, qui parfois s'entrecroise, parfois pas du tout. Le pays, c'est le Maroc. Le thème, ce sera la mode. Alors, il n'y a pas que du cinéma, il y a beaucoup de conférences, il y a des tables rondes, mais il y a une programmation, une double programmation de films qui est particulièrement foisonnante. Pour ce qui concerne le Maroc, il y aura en sa présence Nabil Ayouch, que vous connaissez par Much Love, Alizawa Prince de la Rue, Mariam Touzani, qui avait fait Le Bleu du Caftan, là du coup entrecroisement
1: avec la mode,
2: comme ça, c'est pas idiot, il y a de l'écho. Mais sont aussi invités deux documentaristes femmes essentielles, Simone Bitton, avec le film Ziyara notamment, qui remettait la place justement des Juifs au Maroc, ou Izza Jenini avec le CRI, et puis il y a encore un focus historique patrimonial autour d'un très très grand cinéaste quand même un peu oublié, qui est Ahmed Bouanani, avec Le Mirage, qui est un merveilleux film. Et il y aura également l'artiste contemporaine Merem Bereda, dont je crois le film sort la semaine prochaine, un trajet l'histoire de l'artisanat marocain. Et côté mode, on pourra y redécouvrir le délirant Qui êtes-vous, Polly Magou, de William Klein, modèle du très grand et très regretté Frédéric Wiseman. Je crois que toutes les semaines, on dit qu'on regrette Frédéric Wiseman, mais c'est vrai. Et les travestis secrets, un peu dans le placard, de la Casa Susana, dont Sébastien Lifshitz avait retrouvé la trace dans un documentaire il y a 4 ans, qui avait été accompagné par une expo à Arles.
1: À Arles, oui, qui était magnifique.
2: Qui était absolument sublime. Ouais. Il y aura aussi des conférences sur la fabrique du costume, et notamment ceux de la reine Margot de Patrice Chéreau. Voilà.
1: Festival d'Histoire de l'Art, c'est donc château de Fontainebleau, du 5 au 7 juin.
3: ろくでもない一生だったな。なんで今頃聞こえるようになったんだ。生まれたてか死にかけには聞こえるんだろう。お前たちが来た日のことよく覚えてるぜ。
4: Pourquoi tu restes encore avec moi?
5: J'aime bien les rebondissements dans la vie. En tout cas, une chose est sûre, les gens vont se battre pour cette terre.
6: Ils répandent des rumeurs débiles de guerre ou de raids. T'as prié pour quoi ?
7: J'ai prié pour un grand retournement de situation.
6: C'est toujours la même chose avec toi.
8: Je voulais vivre à ses côtés.
9: Et tu l'as dit ?
8: Je ne lui ai jamais dit.
9: Oh, mais quel abruti, celui-là !
1: On enchaîne avec un animé, donc, Le Dernier Souffle, d'un Yakuza, premier long-métrage de Baku Kinoshita. Et là où nous avions une poule, donc, pour regarder la violence des hommes, ici nous avons une fleur qui parle et qui juge aussi. Cette fleur, seuls les nouveau-nés et ceux qui vont mourir peuvent l'entendre. C'est le cas d'Akutsu, un vieil homme, qui vit ses dernières heures dans l'infirmerie d'une prison et il se retourne sur son passé dans les années 80 à Tokyo et sur les choix qu'il a fait pour prendre soin de sa compagne et de son fils et de ses erreurs.

0: ou même autour de la culture jeune. C'est un film très, très, très étrange, je trouve très particulier, qui travaille en moi. Ça fait 3 jours que je l'ai vu, j'arrête pas d'y repenser. Je trouve qu'il y a un ton à part qui est pas... On a toujours tendance à dire « Ah, c'est un peu contemplatif, c'est japonais, avec une sorte de, un côté un peu comme ça, kawaii, gentil. » Ici, c'est pas du tout ça, c'est plus assurément mélancolique, sensible, touchant, mais avec une position du regret, quoi, qui est très... Mmh. Qui est très... Il faut savoir que les animés aussi ont des regrets. Il leur arrive de penser qu'ils ont raté le coche, ils ont loupé leur vie, ils se sont un peu dépensés en vain, ils ont cédé à la violence facile et au coup de feu, et c'était peut-être pas ça le bon chemin. Et il va y avoir une fleur qui va venir un peu jouer les consciences autour de tout ça.
1: Antoine Guillaume.
2: Oui, une fleur qui est très cynique, plus que pince sans rire. Hein, quand elle dit, on entend abruti en français, elle n'a que baka à la bouche, elle est crétin, idiot, qui l'insulte sans cesse. Non, c'est un film assez, effectivement très étonnant parce que le titre, Le dernier souffle d'un yakuza, bon, on va s'attendre à une histoire de yakuza. Ce qui n'est pas le cas du titre japonais, hein, c'est Usanka, c'est le nom de la fleur.
0: C'est le nom de la fleur, en fait.
2: C'est le nom de la fleur, cette balsamine dont les graines explosent.
1: On l'imagine très belle, cette fleur, quand on la voit, c'est pas tellement ça, hein, c'est une fleur avec une voix d'homme.
2: Oui, puis
3: qu'elle casse-pied.
2: Elle-même, et c'est là qu'il y a un lien avec Cocotte, c'est qu'elle-même a sa conscience de plante, c'est-à-dire qu'elle juge la vie des humains complètement idiote parce que, parce qu'ils n'ont pas les mêmes ambitions, mais parfois ça se recoupe, l'occupation du territoire, chasser un peu les ennemis, la coexistence, ou pas. Donc, mais bon, ça c'est un peu un leurre, c'est-à-dire ça lui permet, c'est une sorte de conscience, effectivement, ça lui permet de parler tout seul dans sa cellule où il est en train de mourir. Ce qui est très passionnant dans ce film, c'est que c'est le hors-champ de tous les films de Yakuza qu'on a vus. C'est-à-dire que ça montre tout ce qui est jugé pas intéressant dans un film de Yakuza, donc on n'aura pas l'ascension de ce personnage qui devra faire son trou sous dans ce milieu, sous la protection d'un homme dont on ne sait pas s'il le manipule, etc. Tout ça, comme on le connaît, on peut peupler nous-mêmes notre hors-champ, et le lieu principal de ce film, c'est là où il habite. Ouais. Avec cette femme dont il est amoureux, mais comme c'est un taiseux, c'est quelqu'un qui a une grande pudeur, il n'osera jamais lui dire, qui élève l'enfant d'un autre, on finira par apprendre... quel est cet autre, mais lui-même est très gêné quand cet enfant l'appelle papa, et pourtant il a une grande affection pour lui. Donc c'est vraiment l'histoire d'un type coincé dont on se demande ce qu'il fait dans ce métier. Manifestement, il le fait assez bien parce qu'il s'enrichit, mais tout ça est montré hors champ. C'est une grande figure mélancolique, son visage comme ça est très étiré vers le bas, c'est vraiment the long face, comme disent les Anglais, c'est vraiment l'image de la mélancolie et de la tristesse. Le tout, alors si on prenait des références cinématographiques, puisque je suis tout à fait d'accord avec mon collègue, la référence c'est pas l'animé, hein, c'est vraiment vers le cinéma qu'il se tourne. Ça serait comme du Kitano dans ce qu'il a mis en crise sur la figure du Yakuza, mais filmé à la Ozu, parce que c'est en permanence quand même des plans fixes à hauteur de tatami.
0: Ouais, vraiment les plans en intérieur de la maison, c'est ça.
2: Complètement sur des scènes assez lentes. Il y a un côté presque bressonien aussi par moment, vraiment dans la voix blanche de évacuer tout le spectaculaire pour faire advenir l'émotion, mais quelque chose qui est extrêmement, extrêmement subtil. Je suis frappé aussi par la délicatesse du dessin, c'est-à-dire qu'on a quelque chose qui est très ténu, c'est une ligne claire absolue, mais avec un sens du détail que je trouve assez bouleversant. Vous êtes dans une maison au bord d'un jardin, c'est l'été, bah oui, il y a des moustiques. Et donc il y a une spirale anti-moustique, mais j'ai l'impression que c'est la première fois que je vois une spirale anti-moustique dans un animé. Le personnage vient de s'embrouiller avec son chef, ils ont fait un mauvais coup, il est ému. Sa cigarette tremble dans sa main. J'ai l'impression que c'est la première fois dans un animé que je vois une cigarette trembler, etc. Une larme qui coule, qui va tomber sur des talons quand on s'assied en tailleur à la japonaise. C'est plein de petites subtilités comme ça, mais qui vous donnent un sentiment de la vie même, qui est assez extraordinaire.
0: Ce qu'on n'a peut-être pas dit, et qui est important pour comprendre justement comment ils arrivent à jouer à la fois de cet imaginaire cinématographique très marqué, qui se réfère même sans doute à Citizen Kane, parce que le film en fait est un immense flashback. On est au dernier jour de ce Yakuza.
2: Oui, c'est le principe. Il était une fois en Amérique. Enfin, c'est le côté proustien.
0: Oui, mais ce flashback, c'est cristallisé autour de l'été 87 et l'été 80. Enfin, le milieu des années 80 au Japon, c'est pas une période nulle. C'est vraiment le grand moment du miracle économique japonais. C'est le moment aussi où être un loser, ne pas pouvoir justement avoir une famille, ne pas pouvoir la nourrir, parce qu'au début il n'est pas yakuza, il le fait parce qu'ils sont complètement à la rue. Être un loser, c'est pas possible. Mais le milieu des années 80,

0: 80, c'est aussi l'âge d'or de, d'une première génération de l'animé. Enfin, c'était celle de, je sais pas, enfin, Heidi, Albator, Goldorak, qui s'appelait Goldorak ici, qui s'appelait Grindizer dans le monde entier, et au Japon, je sais plus, je crois que c'est Gullandizer. Enfin, c'est vraiment l'importation d'un modèle de réussite japonaise. Et ce qui est, c'est ça qui est troublant dans l'esthétique générale, dans le régime esthétique général de cet animé-là, c'est qu'on a à la fois vraiment la révérence aux grandes références cinématographiques type Ozu, et également une forme de maladresse assumée, parce qu'un film très très précis, mais qui traversé par une sorte d'esthétique vintage, un peu fanée, notamment sur ce qui aurait été, finalement, si ce dessin animé avait été, si cet animé avait été dessiné en 1987, avec des sortes de choses qui résistent un peu, une forme de lenteur ou d'immobilisme.
1: Oui, des arrière-plans figés.
0: Des arrière-plans figés, ouais. Très très figés, mais vraiment qu'on faisait dans les années 80. Mm-hmm. Et pareil, Antoine parlait du visage comme ça, extraordinaire, du Yakuza, mais presque, presque caricatural pour ce qui était le début du trait. C'est-à-dire qu'il y a déjà, le genre est assez à maturité aujourd'hui pour que le genre puisse se retourner vers ce qu'a été sa façon de faire il y a une quarantaine d'années, et comment justement on peut se resservir de ce qui peut aujourd'hui être un charme finalement autour d'une certaine maladresse pour essayer de créer une sorte de mélancolie. Ça, c'est quand même assez vraiment très réussi. Et puis ça m'a fait penser à une chose, c'est qu'en fait à cet endroit-là, l'animé, je ne suis pas un grand spécialiste de l'animé en général, mais il n'y a pas d'exemple qui me vienne en tête d'un animé qui ferait le travail qu'a pu faire le cinéma justement en Asie. Je pense par exemple, on connaît un peu le Japon, et je trouve que le Japon, la première fois qu'on y va, on pense que c'est le 21e siècle, à l'époque quand on est au 20e siècle, et quand on y va aujourd'hui, comparé, je ne sais pas, à Dubaï ou même à Shanghai, Tokyo, c'est encore une ville du XXe siècle. Mais par exemple, par rapport à Hong Kong, on s'apercevait qu'Hong Kong, il n'y avait pas de mélancolie, que le cinéma créait de la mélancolie. Le cinéma chinois, le grand cinéma chinois, il montre les déchets, les restes du capitalisme. Et là, on voit ce travail-là fait par un animé. Et ça, je crois que ça, c'est assez neuf. Ça, je ne pense pas l'avoir déjà vu.
1: Un dernier mot, Antoine Guillaume.
2: Oui, le film se pose aussi la question qu'on se pose un peu tous les jours, est-ce qu'on est heureux ? Et finalement, et à la fin de sa vie, c'est assez beau de se dire, j'ai pas été très heureux, mais il y a un moment où je l'ai été.
1: Ouais.
2: Et ça passe par une chanson, et c'est un très très beau moment dans le film.
1: On peut pas dire le nom de la chanson ?
2: Non.
1: D'accord, je vous fais confiance. Le dernier souffle dans Yakuza de Baku Kinoshita. Merci beaucoup Philippe Azoury, merci Antoine Guillot.
0: Merci Marie.
1: Et vous qui nous écoutez, bien restez avec nous, on revient dans quelques instants.

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6: Vous écoutez France Culture, il est bientôt midi et demi, à 12h50, on retrouvera Marie Sorbier pour son point culture quotidien. Et puis à partir de 13h, je recevrai la romancière argentine Camila Sosa Villada. On fait un point sur l'information, c'est le journal de la rédaction avec Thomas Cluzel. Rebonjour Thomas.
7: Rebonjour Marie, bonjour à toutes et à tous. Un roman grotesque, c'est ainsi que la défense de Nicolas Sarkozy a fustigé ce matin les accusations de financement libyen de sa campagne présidentielle de 2007 en ouverture de la toute dernière journée du procès en appel consacré aux plaidoiries des avocats de l'ex-chef de l'État. Nous serons en direct de la cour dès le début du journal. Avec notre invité, on s'interrogera sur le niveau de juste rémunération des grands patrons. La chaleur ne fait pas seulement qu'accabler l'Hexagone. Nos voisins européens n'échappent pas, eux non plus, aux fortes températures. On se rendra à Lisbonne. On parlera également déforestation en Amazonie. Enfin, nous serons à Jérusalem après que l'armée israélienne a annoncé avoir tué cette nuit le chef présumé de la branche armée du Hamas. Des 10 prévenus, il est celui qui aura passé le plus de temps à la barre. Et pour cause, il est depuis toujours le personnage central de cette vaste saga politico-judiciaire. Une intrigue si complexe d'ailleurs qu'on a parfois du mal même à en saisir véritablement toutes les ramifications. Quoi qu'il en soit, c'est donc aujourd'hui que les avocats de Nicolas Sarkozy vont clore le procès en appel sur les soupçons de financement libyen de sa campagne présidentielle victorieuse de 2007. Désigné comme l'instigateur d'un pacte de corruption avec le dictateur Muammar Kadhafi, le parquet général a réclamé 7 ans d'emprisonnement contre l'ex-chef d'État pour association de malfaiteurs, corruption et financement illégal. Lui clame son innocence, une proclamation qui, pas plus que le parquet général, n'a convaincu les parties civiles, les associations anticorruption ni les familles des victimes de l'attentat contre le décédiste du TIA dans lequel 170 personnes ont perdu la vie, dont 54 citoyens français. Autant dire que l'ancien président joue ici non seulement sa liberté, mais peut-être plus encore sa postérité, car même si le cas échéant, il lui restera toujours un ultime recours, un pourvoi devant la Cour de cassation. Une condamnation laisserait un stigmate bien plus profond que celle déjà définitive dans les affaires dites des écoutes et Big Malion. Anne Fauquemberg, bonjour.
8: Bonjour.
7: En direct de la Cour d'appel de Paris, vous avez assisté depuis ce matin aux dernières plaidoiries de la défense qui devraient durer toute la journée.
8: Oui, 4 avocats vont se succéder jusqu'à ce soir et le premier d'entre eux, Christophe Ingrin, est longuement revenu ce matin sur la faiblesse de l'accusation. Cela fait 13 ans qu'on cherche à impliquer Nicolas Sarkozy dans ce roman grotesque, assène-t-il. On veut condamner Nicolas Sarkozy, non pas pour ce qu'il a fait, mais pour ce qu'on imagine qu'il a pensé, c'est vertigineux. L'avocat revient sur la nature des relations entre les protagonistes de cette affaire, présentée selon lui de manière excessive par le ministère public. L'accusation transforme l'amitié de 30 ans avec Brice Hortefeux en organisation criminelle, la nomination de Claude Guéant en recrutement mafieux et l'ami d'autrefois Thierry Gobert en complicité, décrit-il. Quant à l'intermédiaire Ziad Takieddine, il est selon Christophe Ingrin un lien de papier pour les besoins de l'accusation. Les liens entre les collaborateurs de Nicolas Sarkozy et Ziad Takieddine étaient étrangers à Nicolas Sarkozy, ajoute-t-il. Concernant le déjeuner du Bristol en 2006, considéré par les avocats généraux comme un acte fondateur de cette affaire, déjeuner au cours duquel Nicolas Sarkozy Sarkozy a rencontré pour la première fois un autre intermédiaire, Alexandre Djouri. Il s'agissait en fait d'un simple déjeuner politique n'impliquant aucune entente préalable. Christophe Ingrin rappelle aussi que Nicolas Sarkozy n'a eu aucun contact ni physique ni téléphonique avec le terroriste Abdallah Senoussi. Enfin, s'agissant de la formule Claude voyez cela qui a fait irruption dans les débats à travers les écrits de Claude Guéant, l'avocat indique que Nicolas Sarkozy a contesté à l'audience la version de son ancien collaborateur et même si cette phrase était établie, elle serait incompatible avec une association de malfaiteurs. Tout n'est pas possible, même pour condamner Nicolas Sarkozy, insiste-t-il, terminant par cette citation de Dostoïevski, « Sans lapin ne font pas un cheval, sans présomption ne font pas une preuve ».
7: Merci Anne Fauquemberg ainsi qu'à Maël Larfassor pour les moyens techniques. Je précise que le président de la Cour d'appel rendra son arrêt le 30 novembre prochain.
6: Autre dossier chaotique, vieux, celui-ci de plus de 40 ans.
7: 41 ans, très exactement, c'était le 16 octobre 1984. Ce jour-là, Grégory Villemain, 4 ans, était retrouvé noyé dans la Vologne. Le lendemain, les parents recevaient une lettre anonyme. « Voilà ma vengeance, pauvre con », des mots écrits selon les juges enquêteurs de l'époque par la grand-tante du petit garçon, Jacqueline Jacob. Aujourd'hui, devant la chambre de l'instruction de la Cour d'appel de Dijon, les juges vont étudier une demande de son avocat d'annuler sa mise en examen.

0: qui en l'occurrence serait la cinquième invalidation de poursuite dans cette affaire marquée par de très nombreuses expertises contradictoires. Les juges ne devraient pas rendre leur décision avant plusieurs mois. Le groupe minier Eramet a prévu de rassembler ses actionnaires cet après-midi pour demander leur soutien, des actionnaires au premier rang desquels l'État, mais aussi la famille industrielle Duval. L'entreprise entend soumettre au vote une augmentation de capital de 500 millions d'euros pour renforcer ses fonds propres et espérer ainsi sortir de l'ornière. Alors, l'approbation en conseil d'administration ne devrait pas poser de problème. En revanche, la question de savoir qui apportera l'argent demandé apparaît nettement plus épineuse.
1: Imaginez votre salaire bénéficier d'une soudaine et confortable augmentation de 45%.
0: C'est très exactement ce que prévoit de réclamer aujourd'hui le PDG de la Société Générale aux actionnaires réunis en AG que le directeur général, dont la rémunération actuelle atteint déjà 1 645 000 euros de salaire fixe annuel, justifie par plusieurs raisons. Tout d'abord, il serait l'un des moins bien payés parmi les patrons des grandes banques européennes. Et puis, Slavomir Krupa met aussi en avant les résultats exceptionnels de l'établissement depuis sa nomination il y a maintenant 3 ans. Pour la seule année 2025, le groupe a annoncé un bénéfice record de 6 milliards d'euros, ce qui signe là sans doute l'un des plus beaux comebacks de ces dernières années dans l'industrie bancaire. Alors évidemment, il n'est pas toujours aisé d'interpréter à leur juste valeur tous ces chiffres absolument vertigineux. Et pour nous y aider, invité de la rédaction aujourd'hui, Antoine Robert-Hugues, professeur à l'Université Paris Cité, chercheur en économie au laboratoire Dynamique sociale et recomposition. Bonjour monsieur.
2: Bonjour.
0: Les actionnaires de la Société Générale auront le choix, donc bien sûr, aujourd'hui, de voter pour ou contre cette augmentation. Peut-être pour commencer, qui décide déjà de proposer donc au départ une telle augmentation et pourquoi ?
2: Alors, pour la rémunération des dirigeants, donc là, Slavomir Krupa à la Société Générale, c'est le conseil d'administration. Donc le conseil d'administration, c'est vraiment l'organe stratégique, décisionnaire ultime dans ces grandes entreprises. C'est entre 10 et 15 membres, des administrateurs, et donc il doit déterminer la stratégie de l'entreprise et la rémunération du DG. Voilà, donc ils ont proposé, en mars dernier, que la rémunération fixe de Slavomir Krupa passe de, vous l'avez dit, hein, 1,7-1,8 million à 2,4, une augmentation d'à peu près 45%. Et puis ensuite, c'est soumis à un vote des actionnaires en AG. En général, les AG suivent les recommandations du conseil d'administration, voilà, sauf cas extrêmement rares.
0: Je le disais en introduction, la Société Générale fait valoir aujourd'hui que comparé donc à des banques équivalentes en Europe, la rémunération actuelle de son patron le situe parmi les 25% les plus basses. Oui. Est-ce qu'il existe quelque chose comme un marché de l'emploi des grands patrons et donc une concurrence entre les banques qui pousse aujourd'hui la Société Générale à s'aligner en somme sur ses concurrentes ?
2: Oui, absolument. C'est la justification classique de ce type d'augmentation et c'est un mécanisme qui est aussi hyper classique en économie. Il existe un marché du travail, des patrons de dimension mondiale. Je veux dire, les grandes sociétés aux États-Unis, Grande-Bretagne, Allemagne sont en concurrence pour attirer ces dirigeants. Et donc, il s'agit d'attirer les meilleurs en valorisant au mieux une expertise, un talent managérial et évidemment un niveau de responsabilité qui est hors du commun. Quand on parle de la Société Générale et de ce type de société, c'est plusieurs dizaines de milliers de salariés, plusieurs dizaines de milliers d'actionnaires. Donc oui, en effet, ça c'est un mécanisme qui est absolument central pour comprendre le niveau atteint par ces rémunérations.
0: Dans une étude parue au début du mois, l'ONG Oxfam dénonçait le fait que le salaire des PDG dans le monde a augmenté de 11% en 2025 contre 0,5% pour celui des salariés de ces mêmes entreprises. Comment explique-t-on un tel découplage entre l'évolution donc des revenus des travailleurs et de leurs patrons et comment la France d'ailleurs se situe-t-elle vis-à-vis des autres pays de l'OCDE ?
2: Ouais, alors absolument. Donc, en réalité, cette question de la revalorisation de la rémunération fixe. Société Générale, BNP Paribas avait fait à peu près la même chose un an avant. Cela s'inscrit dans un mouvement qui est beaucoup plus global, qui est une hausse quasi constante aux États-Unis comme en Europe et depuis 25 ans, depuis le début des années 2000, de la rémunération globale des dirigeants des grandes sociétés cotées. Donc les dirigeants des sociétés du Dow Jones, FTSE, CAC 40, SBF 120. Et d'ailleurs, on notera que en réalité, ces rémunérations, elles sont bien plus, et ces revalorisations globales sont bien plus marquées aux USA par rapport à ce que l'on trouve en Europe continentale et même par rapport à la Grande-Bretagne. Et donc, c'est exactement ce que vous dites, hein, ce qui est pointé dans l'étude d'Oxfam. On a des augmentations de rémunération qui sont sans commune mesure avec l'évolution du salaire moyen dans ces entreprises ou du salaire moyen dans l'économie en général. Ça pose question, évidemment. Sur le niveau, peut-être juste pour se rendre compte, hein, c'est-à-dire que si vous prenez les plus grosses sociétés cotées françaises, le CAC 40, la médiane ou la moyenne, c'est à peu près 6 millions d'euros, tout compris, salaire de base, les stock options, etc. 6 millions d'euros annuels pour CDG, c'est-à-dire en gros 500 000 euros par mois. Voilà, je vous laisse apprécier ce montant. Et donc forcément, ça pose des questions, et on doit réfléchir à l'acceptabilité sociale, au ressentiment que génèrent ces rémunérations. Ça pose des questions de justice sociale qui sont, voilà, que je pense tous les Français se posent, et voilà.
0: C'est bien noté. Merci Antoine Robert-Hugh, donc professeur à l'Université Paris Cité, chercheur en économie au laboratoire dynamique sociale et recomposition, d'avoir répondu à notre invitation ce midi. Merci également à Loïse Guérin pour la préparation.
1: Un autre banquier français, celui-là au chevet du Venezuela, avec la bénédiction de Donald Trump.
0: Son nom, Mathieu Pigas, politiquement aux antipodes, a priori, du président américain, l'homme d'affaires, ou plus exactement la banque d'investissement américaine dont il dirige le bureau français, aurait surpris tous ses rivaux en obtenant un contrat hors du commun, celui de la restructuration de la dette du Vénézuélien, évaluée à quelques 150 milliards de dollars. Nicolas Teilhard, bonjour.
3: Bonjour.
0: Alors ce chantier s'annonce colossal, on parle là rien de moins que de la reconstruction de la crédibilité même du pays sur les marchés financiers, mais ce qui interroge avant tout, Nicolas, c'est pourquoi Caracas a choisi donc le patron de Nova.
3: Et comment il a pu rafler la mise et damer le pion aux plus grandes banques mondiales? D'après le Wall Street Journal, l'homme d'affaires français a joué un rôle central et ses connexions à Caracas comme à la Maison Blanche, qui a désormais un droit de regard sur la plupart des affaires vénézuéliennes, ont fait la différence. Washington, où Mathieu Pigas a pu compter sur l'appui de l'ancien émissaire de Trump pour l'Amérique latine, qui a joué, lui, de son influence auprès du président américain et qui a soufflé le nom du mania français à l'oreille de la nouvelle dirigeante vénézuélienne, Delcy Rodriguez, vieille connaissance de Mathieu Pigas, dont le parcours l'a conduit à fréquenter de près le pouvoir vénézuélien. C'était au début des années 2010, quand le régime était en quête d'investisseurs et que le banquier d'affaires, représentant alors l'institution Lazar, prodiguait ses conseils et sympathisait au passage avec Hugo Chavez. De quoi faciliter le feu vert de Caracas à une opération entamée fin janvier, d'après le Wall Street Journal, 3 semaines après la chute de Maduro, Mathieu Pigas assiste à la Maison Blanche à une projection privée du documentaire sur Melania Trump, invité personnellement par l'un des producteurs, lié de longue date, lui aussi, au pouvoir vénézuélien.
0: Merci Nicolas Teilhard. Si le président américain Donald Trump ne savait pas ce qu'il faisait, ou à tout le moins à quoi s'attendre en déclarant la guerre à l'Iran, à l'évidence, il ne sait pas davantage à présent comment en sortir. Cette semaine, la perspective d'un accord que l'on disait imminent a été assombrie par de nouvelles frappes des États-Unis sur la République islamique, une poussée de fièvre qui a conduit Téhéran à accuser Washington d'avoir enfreint la trêve, mais qui, miraculeusement, ne devrait pas compromettre pour autant les tractations diplomatiques toujours en cours, dit-on, entre les deux pays. D'ailleurs, ce matin même, les gardiens de la Révolution ont estimé en effet peu probable une reprise de la guerre avec les États-Unis.
1: En revanche, Israël poursuit sans relâche ses frappes dans le sud Liban.
0: Hier, 31 personnes, dont au moins 4 enfants et 3 femmes, ont été tuées et 40 autres blessées. Puis parallèlement, l'armée de l'État hébreu a annoncé étendre ses opérations terrestres au-delà de la ligne jaune délimitant la zone de sécurité établie par Tel Aviv. Enfin, que dire du cessez-le-feu théoriquement en vigueur dans la bande de Gaza dévastée? Non seulement l'armée israélienne contrôle aujourd'hui plus de la moitié de l'enclave palestinienne, mais ces bombardements n'ont jamais véritablement cessé. Thibault Lefebvre, bonjour.
4: Bonjour Thomas, bonjour à tous.
0: Correspondant de France Culture à Jérusalem, hier soir encore, Israël a visé un immeuble résidentiel dans la ville de Gaza, tuant le chef présumé de la branche armée du mouvement islamiste Hamas, de même que son épouse et 2 de ses enfants.
4: Oui, il s'appelle Mohamed Odeh, et si le mouvement islamiste confirme sa mort, il ne restera quasiment plus de représentants de cette première génération du Hamas de Gaza, génération de Yahya Sinwar, de son frère, de Mohamed Deif, de Marwan Issa ou encore d'Izzedine Al-Haddad. Tous ces dirigeants sont montés dans la hiérarchie du mouvement depuis la première intifada dans les années 80. Ils ont grandi aux côtés du fondateur du Hamas, le Cheikh Yassine. Beaucoup parlent l'hébreu qu'ils ont appris en prison. Et donc, en presque 3 ans, Israël les a méthodiquement assassinés. Et si la mort de Mohamed Odeh est avérée, il emportera avec lui les secrets de la conspiration qui a abouti au pire massacre de l'histoire d'Israël le 7 octobre 2023. On ne saura donc sans doute jamais depuis quand l'attaque a été préparée, ni si le Hamas avait anticipé de telles failles dans la défense israélienne. Et puis l'autre conséquence, Thomas, c'est l'arrivée d'une nouvelle génération au pouvoir à Gaza, génération qui doit faire face au Hamas de l'extérieur, celui installé à Doha au Qatar qui est de plus en plus influent. Les élections en cours pour la tête du mouvement opposent d'ailleurs deux personnalités exilées, Khalil Alaya et Khaled Meshal. Une fois élu, le nouveau chef du mouvement aura un dilemme existentiel à trancher, soit intensifier la lutte contre Israël et donc continuer une guerre sans fin dont les Palestiniens de Gaza sont les premières victimes, ou devenir le premier mouvement palestinien à rendre les armes pour essayer de peser politiquement par le dialogue, un choix crucial donc pour un mouvement qui conserve des alliés au Qatar donc, mais aussi en Turquie.
0: Merci Thibault Lefebvre en direct de Jérusalem.
1: L'Europe continue à suffoquer sous le dôme de chaleur.
0: Un phénomène inédit prévu pour durer toute la semaine avec des records de température de 10 à 15 degrés au-dessus des normales de saison, et la France n'est pas la seule donc à subir ces chaleurs exceptionnelles. C'est le cas aussi en Angleterre, en Italie et au Portugal. Le pays est même l'un des plus vulnérables en réalité du vieux continent. Pourquoi ? D'une part à cause de la mauvaise qualité des habitations, d'autre part du fait du vieillissement de la population, et enfin en raison de la précarité énergétique de milliers de familles particulièrement élevées en zone urbaine, comme a pu le constater à Lisbonne notre correspondant Vincent Barros. Reportage.
5: À chaque pic de chaleur, le même calvaire recommence pour Elvira. À 87 ans, cette résidente lisboète se calfeutre dans son appartement, les volets fermés, sans climatisation.
6: J'ai ce petit ventilateur qui me permet de tenir. Les jours de grosse chaleur, je reste chez moi, c'est préférable. Je suis inquiète, même si je n'ai encore jamais eu de problème respiratoire. Mais plus j'avance dans l'âge, plus c'est difficile.
5: Comme Elvira, plus d'un Portugais sur cinq souffre de précarité énergétique et environ 660 000 personnes en subissent même une forme sévère. Faible revenu, explosion des coûts de l'énergie, mauvaise isolation d'un parc immobilier vieillissant. Pour Antonio Lopez, spécialiste en climatologie urbaine, tous les facteurs sont réunis.
7: Le danger lié à la chaleur est toujours plus long et intense, sachant que notre population est très vulnérable. L'une des principales causes de mortalité est justement due au fait que beaucoup de personnes seules n'ont pas les moyens de se rafraîchir durant la nuit et n'ont pas d'accompagnement, notamment les plus âgés. Ici, les villes ne sont pas complètement préparées à cette bombe thermique.
5: Lisbonne, en particulier, selon une étude de 2022 à laquelle a participé le chercheur, la capitale portugaise était la 7e ville d'Europe la plus exposée aux vagues de chaleur.
1: En Amazonie, la plus grande forêt tropicale de la planète, la déforestation a atteint l'an dernier son plus bas niveau depuis 2019.
0: La surface déboisée est passée pour la première fois sous le million d'hectares. Une bonne nouvelle pour le président brésilien de gauche Lula, lequel briguera sa réélection en octobre prochain, mais plus encore une bonne nouvelle bien sûr pour la préservation de l'environnement et tout particulièrement de ce poumon végétal essentiel pour absorber le dioxyde de carbone et freiner ainsi le réchauffement climatique. Véronique Robert-Rod, bonjour.
8: Bonjour.
0: Ce sont là des chiffres évidemment encourageants, même si la déforestation sur place se poursuit au rythme de 5 arbres par seconde.
8: Vous avez raison, le poumon vert de la Terre reste menacé, mais on peut quand même se réjouir. La promesse du président Lula de faire reculer la déforestation est en partie tenue. Succédant en 2023 au climato-sceptique Bolsonaro, Lula s'était engagé à un objectif de zéro déforestation d'ici 2030. Pour cela, Lula a créé un ministère des peuples indigènes et attribué aussi de nouvelles terres aux peuples autochtones. C'est un des outils les plus efficaces pour protéger la forêt, puisque ces peuples vivent directement de leur territoire pour se nourrir, pour se soigner, pour leurs activités culturelles. Ils en sont les gardiens. Ils l'ont parfois rappelé de façon bruyante l'année dernière à Belém, à la COP de Belém. Dans le même temps, le gouvernement brésilien a aussi augmenté les contrôles et les sanctions contre la déforestation illégale, d'où ce recul. D'après le réseau de surveillance de référence MAP Biomasse, près de 985 000 hectares de forêts ont été déboisés en 2025, soit une réduction de plus de 20% par rapport à l'année précédente. Mais les défenseurs de l'environnement ne crient pas victoire pour autant, pour deux raisons. Pas plus tard que la semaine dernière, la Chambre des députés brésiliennes a approuvé des lois qui affaiblissent les contrôles censés endiguer la déforestation. Le lobby de l'agro-business est toujours à la manœuvre. Deuxième inquiétude, le poumon vert de la planète souffre déjà fortement du changement climatique et pourrait perdre 2/3 de sa surface dès 1,5 degré de réchauffement. On n'est pas loin de ce point de bascule. Rendu fragile à la fois par la déforestation qui se poursuit, qui ralentit, mais se poursuit, et les températures élevées, l'Amazonie pourrait devenir une forêt sèche, extrêmement dégradée, voire une savane. Bref, l'Amazonie n'est pas tout à fait tirée d'affaire.
0: Merci Véronique Robert. On termine avec un mot du temps pour cet après-midi qui se déroulera donc à nouveau sous un grand soleil avec des températures comprises entre 27 et 35 degrés. Au total, 13 départements ont été placés en vigilance orange pour canicule. C'est la fin de ce journal, il était réalisé par Nina Malray. Et à 18h, vous avez rendez-vous avec Stanislas Vazak pour le prochain journal de la rédaction.
1: Merci Thomas Cluzel, à demain.
0: À demain.
1: Et les midis continuent et tout de suite, c'est l'heure du Point Culture de Marie Sorbier. Bonjour.
9: Bonjour Marie et bonjour à tous. Cette année, deux emblèmes du voyage imprimé passent un cap. Le Petit Futé fête ses 50 ans, tandis que les guides de voyage Michin célèbrent, eux, leur centenaire. Deux anniversaires qui permettent de regarder au-delà des marques vers un objet devenu familier, le guide de voyage. Car un guide ne sert pas seulement à s'orienter, il classe, raconte, prescrit, fabrique des attentes et parfois même des imaginaires. Le Point Culture interroge aujourd'hui l'évolution de cette drôle de boussole culturelle, du papier aux plateformes et du grand tour au surtourisme. Sylvain Venner, bonjour.
10: Bonjour.
9: Vous êtes historien, spécialiste de l'histoire du voyage. Alors, je le disais, hein, le Petit Futé fête ses 50 ans et les guides de voyage Michelin, leurs 100 ans. Depuis quand, en fait, le guide de voyage ne se contente-t-il plus d'accompagner le voyageur, mais commence-t-il à fabriquer un regard ?
10: Si on fait une histoire un peu longue, on peut faire remonter les guides de voyage aux guides de pèlerinage du Moyen-Âge, en attendant les livres de poste du XVIIIe siècle. Mais si on pense au Petit Futé ou au Michelin, leur histoire, elle s'enracine plutôt dans la première moitié du XIXe siècle, quand on invente les collections de guides. C'est-à-dire non pas seulement des guides des itinéraires pour aller en Suisse, par exemple, ou pour aller en Italie, mais qu'on crée des collections, avec beaucoup, beaucoup de conséquences à ça. Souvent, ce qu'on disait à l'époque, c'est que ce que ces guides avaient pour mission de faire, c'était de rendre le voyageur autonome et de les délivrer de ce qu'on appelait de façon un peu méprisante à l'époque les cicérones, c'est-à-dire ces gens qui vous sautaient dessus à la sortie des diligences et puis ensuite à la sortie des embarcadères de chemin de fer pour vous assommer d'une visite qui vous empêchait de jouir pleinement des spectacles que vous étiez venu admirer. Le guide, c'était le moyen d'être autonome en voyage.
9: Mais alors, vous parliez de récits de pèlerinage, qui serait donc un peu l'ancêtre de ces guides de voyage-là. Est-ce qu'on peut aussi mettre dans cette généalogie les manuels pour les aristocrates qui faisaient le grand tour et même la littérature d'exploration ? Est-ce que tout ça provient du même endroit et va justement vers ce guide de voyage contemporain ?
10: Un peu, si on veut. Les guides de voyage, ils ont quand même une fonction assez neuve par rapport à ces grands tours de XVIIe et XVIIIe siècle qui duraient des mois, voire des années. C'est qu'il s'agit, à partir de l'époque du XIXe siècle, disons, d'essayer d'aller le plus vite possible aux endroits les plus intéressants. Parce que ces voyageurs nouveaux ne partaient plus que quelques semaines. C'est même d'ailleurs pour ça qu'on invente à l'époque le code de l'astérisque, qui vous permet d'identifier tout de suite les endroits les plus intéressants et de rentabiliser au maximum votre voyage en vous envoyant vers les lieux qui vous procureront le maximum de jouissance dans le minimum de temps.
9: Est-ce qu'il y a quand même une dimension littéraire dans ces guides de voyage ?
10: Normalement, pas trop. À l'origine. Alors, on fait beaucoup fond sur la littérature, c'est-à-dire qu'on va envoyer les gens vers des lieux qui auraient été d'une certaine façon découverts par des écrivains ou par des artistes. Donc, on va se retrouver dans le Berry, on va vous parler de George Sand, par exemple, ou on va vous envoyer en Écosse, on va vous parler de Walter Scott, et le guide va vous montrer les paysages ou les lieux dont vous pouvez déjà avoir connaissance par les romans ou par les peintures que vous avez vues. Mais le guide lui-même, en lui-même, n'a pas de prétention littéraire, au contraire même d'ailleurs.
9: C'est-à-dire au contraire ?
10: Il doit être le plus sec possible. Hein. Il ne vous prescrit pas vos émotions. Il vous montre les lieux qui vont être importants à voir, mais c'est à vous en quelque sorte d'organiser votre propre voyage. D'ailleurs, le paradoxe de ces guides, depuis le 19e siècle jusqu'au guide du Routard et puis d'aujourd'hui, c'est d'essayer de faire vivre ce paradoxe qui fait qu'on va d'une certaine façon standardiser votre voyage en vous indiquant les stations auxquelles il faut que vous vous arrêtiez, mais tout en disant que ce qui fait le charme du voyage, c'est l'imprévu. Et en vous laissant vous-même la possibilité de faire un voyage qui n'est pas le voyage des autres.
9: Oui, il y a aussi un autre paradoxe, c'est que souvent dans ce guide-là, on nous dit voilà comment sortir des sentiers battus, mais évidemment le guide est édité en de multiples exemplaires et donc tous les voyageurs vont se retrouver à aller au même endroit.
10: C'est ça, c'était le paradoxe absolu du guide du routard quand on le fonde dans les années 1970, mais en fait on a des guides du 19e siècle qui disaient un petit peu ça aussi. Qu'un voyage n'est un plaisir qu'à condition d'être préparé comme une affaire, et qu'un voyage ne laisse un souvenir extraordinaire qu'à condition de ne pas être le voyage des autres, tout en standardisant absolument l'itinéraire.
9: Est-ce que quand même le guide de voyage pour vous est un instrument d'autorité ? Est-ce que vous l'avez dit, il classe, il recommande, il hiérarchise, il légitime même parfois des lieux ?
10: Oui, absolument. C'est donc un argument d'autorité, c'est sûr. Contrairement à ce qu'ont tenté de faire les guides de voyage depuis peut-être le Michelin d'ailleurs, finalement il envoie les gens au même endroit. Parce que ce qui se passe avec le Michelin quand on le crée, c'est que c'est un guide qui se présente comme un guide pour les automobilistes, et ce qu'on défend à ce moment-là, c'est que l'automobile, elle va rétablir le prestige de la liberté dans le voyage. Là où autrefois vous étiez contraint soit par les postes des diligences, soit surtout par les gares de chemin de fer, avec la voiture, en théorie, vous pouvez aller absolument où vous voulez. En réalité, vous allez aller aux endroits qui sont à nouveau prescrits par les guides.
9: Alors, on parle beaucoup en ce moment de surtourisme, d'endroits qui sont envahis, de locaux d'ailleurs qui ne veulent plus accueillir de tourisme tellement leurs villes ne sont plus vivables en l'état. Est-ce que le guide de voyage, selon vous, est menacé puisqu'il participe évidemment à ce surtourisme à des endroits très localisés ?
10: Oui, alors sans doute pas, parce qu'on peut créer des guides plus originaux. On a aujourd'hui maintenant des guides de détourisme, par exemple, hein, pour essayer de changer un peu la nature des flux. Moi, il me semblerait que ce qui menacera plutôt le guide de voyage aujourd'hui, ce sont les smartphones. C'est-à-dire le fait que vous pouvez organiser votre voyage vous-même à partir de forums de voyageurs qui, eux, vont vous expliquer ce qu'ils ont vu, et que finalement, ou d'ailleurs de toutes les plateformes, hein, comme Airbnb ou Booking, qui font que finalement vous allez organiser votre voyage sans avoir nécessairement au départ besoin du guide tel qu'il s'est installé dans le paysage depuis deux siècles.
9: Est-ce que justement depuis deux siècles, et ce sera ma dernière question, Sylvain Venner, la réception de ces guides-là, le lectorat a changé ? Aujourd'hui, il s'adresse à un très grand nombre. J'imagine que ce n'était pas le cas il y a deux siècles.
10: Il s'est adressé très vite au plus grand nombre parce que ils ont commencé un peu avant le chemin de fer, mais disons que l'industrialisation du tourisme, ça arrive en gros avec le chemin de fer ferré principal, un petit peu le chemin de fer principal en France, par exemple, disons, on est dans les années 1860. Donc c'est tout de suite quelque chose qui est vécu comme un instrument de démocratisation. Il y avait, vous savez, ce qu'au milieu du 19e siècle, on appelait ça des trains de plaisir. C'était ces trains que vous pouviez prendre le dimanche matin avec un billet de chemin de fer, mais aussi un billet d'hôtel, et rentrer ensuite le lundi soir. Et ça, c'était les critiques qui ont entouré ce mode de voyage, hein, ces gens qui prenaient les trains de plaisir, on les appelait les plaisirins ou les plaisirènes, et dans la seconde moitié du 19e siècle, on faisait à leur sujet le même genre de commentaires sarcastiques que ce qu'on a vu ensuite à partir des années 1930 à propos des congés payés. Donc il y a toujours eu cette espèce de grand écart qui est constitutif du tourisme d'ailleurs, entre la volonté d'une industrie de s'adresser au plus grand nombre possible, hein, même si ça n'a jamais été le plus grand nombre, puisqu'aujourd'hui encore, 4 Français sur 10 ne partent pas en voyage pendant les vacances. Et cette espèce d'assomption de l'émotion individuelle qui fait que votre voyage doit être absolument unique.
9: Bien, merci beaucoup.
10: Merci à vous.
1: Et dans le reste de l'actualité culturelle, Marie, le cinéaste Iñárritu rejoint le temple de l'élite intellectuelle du Mexique.
9: Oui, le réalisateur Alejandro González Iñárritu, qui a remporté 5 Oscars et a notamment réalisé Amour chienne, Birdman ou encore The Revenant, est devenu le premier cinéaste à intégrer le prestigieux Colegio Nacional du Mexique, qui rassemble l'élite intellectuelle du pays. Alors depuis sa fondation en 1943, l'institution a réuni plus d'une centaine d'intellectuels, dont plusieurs lauréats du prix Nobel, comme les écrivains Octavio Paz ou Carlos Fuentes. En me choisissant, au-delà de la reconnaissance de mon travail personnel, vous avez également rendu hommage à un métier et à une tradition, a déclaré Iñárritu lors de sa conférence inaugurale. Le Mexique est une force visuelle car notre culture a toujours utilisé l'image comme moyen d'expliquer le monde, a-t-il ajouté.
1: Et pour finir, Marie, les prix littéraires de printemps continuent.
9: Oui, le prix du jury Flaubert a couronné Constance Debray pour son roman Protocole, paru chez Flammarion. Fabrice Pliskin, lui, remporte le prix Roger Nimier pour son roman Le Fou de Bourdieu, paru aux éditions du Cherche Midi. Les prix Roman et Essai France Télévisions récompensent cette année Lolita Pille pour son essai Antigone Reine, également publié par le Cherche Midi, et Manal Salamé pour son roman Habibi Beyrouth, paru aux éditions La Tribu. Et c'est Adèle Rosenfeld, la lauréate du prix Révélation du printemps de la Société Générale des Gens de Lettres pour son roman L'Extinction des Vaches de Mer, paru chez Grasset.
1: Merci Marie. On se retrouve demain pour de nouvelles actualités culturelles. Il est 13h. 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
1: Elle écrit depuis sa vie de femme trans, sa vie de femme artiste trans. À peine adolescente, elle s'habille en fille dans sa petite ville de province en Argentine. On imagine bien les regards portés sur elle dans les années 90. Actrice, chanteuse, elle a commencé très jeune par être travailleuse du sexe. Son premier roman, Les Vilaines, paraît en 2019 et c'est une déflagration dans le paysage littéraire latino-américain. Pour son sujet, d'abord, un groupe de prostituées trans dans un parc de la ville de Cordoba. Pour son style aussi poétique et direct, elle ne s'excuse jamais, ne se justifie de rien. Ces personnages trans existent, à prendre ou à laisser. Nous, on prend Camila Sosa-Villada et dans les midis aujourd'hui. Bonjour Camila Sosa-Villada.
12: Bonjour.
1: Soyez la bienvenue dans les Midis de Culture et bonjour aussi à Pascal Fougère qui va être votre voix dans cette émission du jour. « Je suis une idiote de t'aimer », c'est le titre de ce livre, le troisième qui est publié en France et c'est un recueil de nouvelles. Je l'ai dit, vous êtes publié en Argentine depuis un peu plus de 10 ans maintenant. Depuis quand écrivez-vous, Camila Sosa-Villada?
12: Desde que aprendí a escribir.
13: J'ai appris à écrire, mes 4 ans, je crois. J'ai commencé à écrire des poèmes et à ma maîtresse d'école, et puis aussi à mes copains d'école, à mon père, à ma mère. C'est là que j'ai commencé à écrire.
1: Et alors ces poèmes, ces petits écrits, qu'est-ce qu'ils racontaient ?
13: Je t'aime. Je t'aime à cause de ça, à cause d'autres choses.
12: C'est la forme plus facile d'empezar a escribir.
13: Je crois que c'est la manière la plus facile, la poésie, de commencer à écrire.
12: La poésie est comme la porte qui abre.
13: Et la poésie, en fait, c'est la porte qui ouvre au monde de la complexité littéraire.
1: Est-ce que dans votre vie, par la suite, vous avez eu un moment où vous avez arrêté d'écrire ?
12: Nunca paré d'écrire.
1: Jamais.
13: Non, j'ai jamais arrêté.
12: Jamais.
1: et vous avez continué à parler d'amour ?
12: Non. creo que el esqueleto de la
13: non, pas toujours. Je crois que la colonne vertébrale, en fait, de l'écriture, voilà, les déceptions terribles que m'ont causé le monde en raison des promesses d'amour non tenues, des sentiments quelquefois vulgaires.
12: Pedro Lemebel disait que l'amour était tellement vulgaire
13: que l'amour était une chose si vulgaire que même les policiers tombaient amoureux.
1: Alors, votre premier roman, Les Vilaines, a connu un véritable succès, je l'ai dit. Vous plongez le lecteur dans la vie et surtout les nuits des femmes trans, travailleuses du sexe, du parc Sarmiento à Cordoba. Est-ce que vous diriez qu'aujourd'hui, à distance comme ça, de quelques années de ce premier roman, votre écriture a profondément bougé, évolué?
12: Si, muchísimo.
13: En verdad, oui, je crois beaucoup.
12: La novela era mucho más críptica. Era como escribo ahora.
13: En fait, voilà, le roman était plus critique, comme j'écris aujourd'hui, je crois. Mais j'avais un éditeur qui est beaucoup intervenu, en fait, dans l'écriture de ce premier livre, afin qu'il soit plus accessible au plus grand nombre.
12: Era diferente antes ya de las malas.
13: Voilà, c'était ça avant Les Vilaines, en fait.
12: Por supuesto, sí tengo la ambición de escribir.
13: évidemment, j'ai l'ambition, bien sûr, d'écrire. Alors, je ne sais pas si mieux, mais je dirais à chaque fois d'une manière différente de ce que je suis vraiment moi-même.
1: Différente de ce que vous êtes. C'est-à-dire que là, avec un recueil de nouvelles, c'est le premier recueil de nouvelles que vous faites, vous prenez encore un nouveau chemin d'écriture.
12: Me refiero a algo más.
13: Alors, quand je dis différente de moi, je fais référence à quelque chose de plus important. Je crois que plus on a de distance avec ce qu'on écrit, mieux c'est, en fait. Plus l'écrivain est distant de ce qu'il écrit, meilleure est l'écriture. C'est pas que ça vous ressemble à vous. Je crois que vraiment, en fait, l'écriture doit être distancée de l'auteur pour être meilleur.
1: Alors, je suis une idiote de t'aimer, c'est le titre de ce recueil de nouvelles et de la première nouvelle du livre. C'est la traduction, évidemment, de la chanson reprise par Billie Holiday, I'm a fool to want you. Si vous êtes d'accord, Camilla Sosa Villada, je vais lire un petit passage, la première page, tout simplement, de cette première nouvelle.
12: Perfect.
1: C'était une beauté. Et vous direz, comment une vieille pute noire, alcoolique, édentée, ancienne tolarde, héroïnomane déglinguée, pourrait-elle être une beauté ? Ah, dirais-je, des vieilles putes de cette espèce, nous en avons connu beaucoup, et qui étaient aussi des ladies magnifiques. Bien sûr, il y a des milliers de femmes comme ça, mais jamais d'aussi belles que Billie. De filles comme nous, vous savez bien, de filles tellement spéciales, comme nous avions l'habitude de dire aux garçons qui nous interrogeaient à propos de notre entrejambe. Fille la nuit et timide pédée le jour, nous n'avions pas trop l'occasion de connaître un autre type de femme. Les vieilles putes édentées, rieuses et mordantes comme du piment à habanero étaient nos amies. C'étaient les filles que nous voyions au quotidien. Nous les coiffions gratuitement, nous les maquillions gratuitement, nous leur prodiguions des conseils côté cœur, côté cheveux et côté cul, et nous les prenions dans nos bras avec affection. Nous attendions le départ de la dernière cliente du salon de beauté pour faire entrer toutes les démunies, les mères célibataires, les veuves, qui avaient besoin de nos mains pour consacrer un court moment à leur beauté. Peu importait notre degré de fatigue à mon ami et à moi, nous qui sommes, comme on dit, les protagonistes de cette histoire. Ensuite, nous fermions la boutique, on nous faisait confiance, on avait la clé. Et ni vu ni connu. On débordait de tempérament et d'énergie pour sauver de la laideur et de l'abandon ces femmes dissolues. Des personnes convenables, grâce à la très sainte Vierge de Guadalupe qui nous protège, nous en avons très peu connu. Et ce n'est pas que nous étions loin d'être convenables. Au fond, nous étions des gamines ingénues, comme si nos péchés ne nous protégeaient pas de l'innocence. Mais l'occasion de rencontrer des femmes ou des hommes convenables ne se présentait pas. Les personnes aussi disciplinées, aussi obéissantes ne croisaient pas notre chemin. Pour échapper à la misère, les dames convenables acceptaient toutes les injonctions, toutes les offenses et les conflits de familles auxquelles elles étaient obligées d'appartenir. Parfois, nous les coiffions et on sentait dans leur cuir chevelu cette rancœur ammoniacale qui venait de ce qu'ils ne pouvaient pas renoncer au collier de perles authentiques accroché à leur cou. Des perles lourdes comme des fers. Les Goldman, les Rosenblatt, les York... Ces femmes étaient très ennuyeuses, et dans les rares occasions où elles nous croisaient, elles nous regardaient avec énormément de méfiance. Quand nous les coiffions, elles tenaient leur sac contre leur poitrine mergurlette, comme si nous étions capables de garder des affaires qui ne sont pas à nous. Parfois, j'avais envie de leur dire « Écoutez, madame, moi, la seule chose que je pourrais vous shipper, c'est votre mari. » Ah, et Maria, voilà, c'est les deux protagonistes dont vous parlez dans cette nouvelle, deux trans employés donc dans un salon de coiffure le jour et qui traînent dans les fumoirs de Harlem la nuit. Et elles ouvrent leurs portes et leurs bras, vous l'avez dit, aux putes édentées, aux veuves, aux mères célibataires, aux plus démunies. C'est vers elles que vous tournez votre regard, Camilla Sosa Villada. Elles ont une commune notée de destin, ces deux femmes trans, avec toutes ces femmes-là.
12: Et est-ce une histoire réelle, sabes?
13: Alors, vous savez, c'est une histoire vraie.
12: Billie Holiday lo cuenta en una
13: Billie Holiday
12: en su biografía.
13: Elle raconte ça dans sa biographie. Elle avait deux amis travestis
12: de la policía,
13: qu'elle récupérait dans les commissariats de temps en temps.
12: Es muy común. Une alliance très commune.
13: Et c'est en fait une alliance très commune, en fait. Hein, une alliance entre des gens qui sont perdus, des gens qui sont délabrés et qui, à un moment donné, se retrouvent, se reconnaissent, en fait, malgré leur chemin distinct. Et j'ai trouvé ça très émouvant, en fait, qu'une amitié comme ça puisse exister, en fait. Hein, des gens qui n'avaient absolument pas un avenir commun. Elles sont devenues amies d'une autre personne et ça n'avait rien à voir en fait avec le talent, avec la notoriété, la célébrité. Et puis voilà, elle rentrait chez elle, hein, Billie Holiday, elle enlevait son maquillage et puis son mari la tapait.
12: Hein?
13: Et donc, effectivement, voilà, ça raconte ça aussi, cette douleur-là. Hein, les femmes seules, hein, comme l'a été ma mère, il y en a des milliers. Elles ressemblent beaucoup, en fait, aux travestis, bien plus qu'elles ne le souhaiteraient quelquefois. Et cette complicité est quelque chose d'extrêmement émouvant. Et en même temps, c'est quelque chose de très poétique.
1: Mmh. Billie Holiday, alors, vous, quand vous l'écoutez, puisque vous conseillez au tout début du livre, vous conseillez d'écouter son album seul dans sa chambre. Vous, qu'est-ce que ça vous fait de l'écouter, alors, Billie Holiday ?
12: Billie Holiday est la meilleure cantante du monde.
13: Billie Holiday, c'est la meilleure chanteuse du monde.
12: Hein. Muy acotada,
13: avec une voix comme ça, éraillée. Elle a perdu sa voix à cause de l'alcool, de la cocaïne, de l'héroïne.
12: Parecida à la de Marguerite Duras.
13: Et donc sa voix est très proche de celle de Marguerite Duras quand elle parle.
12: C'est parce que l'alcool.
13: Parce que l'alcool, la cocaïne, l'héroïne, évidemment, abîme les cordes vocales. Mais pourtant, tous les soirs, en fait, elle se rassemblait, en fait, elle mettait ensemble tous les morceaux d'elle-même, puis elle se mettait à chanter.
12: Et
13: c'est pas du tout quelqu'un comme Sarah Vaughan ou comme Ella Fitzgerald, qui avait des capacités vocales incroyables, qui avait cette espèce de douceur incroyable et qui pouvait en fait chanter toutes leurs souffrances, hein, comme en fait la littérature et la représentation de la souffrance, faire de la littérature, écrire, c'est pas un acte facile, c'est quelque chose qui fait souffrir.
1: Mmh. Vous, ça vous fait souffrir d'écrire ?
12: Si.
1: Oui.
12: Si.
13: Oui.
12: También me dolería más si no escribiera.
13: Je dirais qu'en même temps, je souffrirais davantage si je n'écrivais pas.
1: Quand vous décrivez cette amitié qui se crée entre Billie Holiday, cette femme qui souffre et qui est seule, et ces deux coiffeuses trans qui ont souffert aussi dans leur vie, ces communautés comme ça de destin, j'ai remarqué que dans le livre, vous y associez aussi beaucoup l'enfance. Il y a beaucoup d'enfants qui sont témoins, effrayés, abîmés, mal aimés par leurs parents. Et qui font aussi partie finalement de cette famille élective que vous créez comme ça, de cette communauté-là.
12: Stendhal disait que l'enfance nunca terminaba.
13: Stendhal disait que l'enfance ne se termine jamais.
12: Somos todos niños rotos.
13: Et je pense qu'on est tous des enfants brisés, en fait. Hein. Je crois que c'est le travail des capitalistes de casser les enfants, de leur briser le cœur pour pouvoir les dominer. Et les zapatistes disent quelque chose de très important, en fait. En cas de catastrophe, il faut suivre les enfants. Les enfants savent, en fait, par où il faut passer, où il faut aller.
1: Et on sent que les familles, on va dire, traditionnelles, dans ces nouvelles, les familles traditionnelles ne sont de qu'en secours. Pire, elles sont plutôt source de malheur.
12: Bueno, están los números. Para eso hay estadísticas. Para eso están los números.
13: C'est pour ça qu'il y a en fait des choses qui montrent que effectivement, pour quelqu'un de blessé, la famille c'est quelque chose qui est le plus douloureux du monde. Hein. 70% des viols en fait des enfants en Amérique latine se passent dans les familles.
12: El deber de una
13: humanidad. Et le devoir d'une humanité qui aiderait les enfants, qui les élèverait de manière communautaire,
12: como debería ser hein,
13: comme ça devrait être le cas,
12: rescatar hein, niños,
13: c'est quelque part sauver les enfants de ces familles, duelen, en fait.
12: Hein.
13: Les parents causent beaucoup plus de mal que la poésie. Hein.
1: Ben, si vous me parlez de poésie, ça m'intéresse. Vous m'offrez une transition absolument parfaite. Je voudrais qu'on écoute un auteur et philosophe français, c'est Paul B. Preciado.
14: Je voulais aussi faire entendre la dimension poétique de la révolution que nous vivons. Parce qu'en fait, le problème, c'est que parfois, quand on parle, par exemple, des questions du genre, de sexualité, on a l'impression, en fait, qu'il s'agit, en fait, de marteler des slogans politiques, en fait, ou des idéologies quelconques, en fait. Alors que cette transition du genre est un voyage pas uniquement politique, mais aussi très, très poétique. En fait, que par exemple les changements des noms, c'est quelque chose d'une beauté inouïe. C'est-à-dire qu'évidemment, quand vous changez des noms, vous le faites grâce au fait et à condition du fait que les autres, à un moment donné, vont vous appeler par les noms que vous avez choisis. Et ces moments-là est un moment en fait constitutif. C'est un moment qui n'est pas uniquement politique, mais un moment poétique, véritablement poétique. Puisqu'en fait, c'est comme si, en fait, toute la réalité autour de vous se métamorphose, en fait, et vous commencez à écouter les mots autrement.
1: Je laisse la traduction de Pascal arriver jusqu'au bout, parce que c'est important que Camila Sosa-Villada entende bien ce qui a été dit à l'instant par Paul B. Preciado. C'était sur France Culture en 2023. La transition de genre, pour lui, n'est pas que politique. C'est un voyage poétique. La réalité autour de vous en est métamorphosée, dit-il. Est-ce que c'est cet autre rapport au monde que vous essayez de mettre en mots, Camila Sosa-Villada ?
12: Non.
1: Non.
13: Non.
1: J'aime bien les réponses directes comme ça.
12: Preciado está bien.
13: Il est bien, Paul B. Preciado.
12: Mais,
13: voilà, je ne crois pas qu'il est capable de représenter ce qui se passe en Amérique latine dans ou pour les travestis. Et je crois que même au niveau spirituel, au niveau religieux, au niveau organique, physique, hein, on se soumet aux hormones, à des opérations très douloureuses quand on est trans, hein, des opérations qui sont mortifères. C'est un changement, cette transition qui a à voir avec la mort. Ce qui veut dire qu'il y a une acceptation de la finitude. À un moment donné, on va mourir plus ou moins tôt, mais ce n'est pas seulement une donnée poétique, ça. Les philosophes européens comprennent le travestissement à travers le prisme de tous leurs privilèges. Ils devraient se rendre en République dominicaine, je crois, pour comprendre ce que je dis.
1: Ce que vous racontez, c'est que vous êtes encore à un endroit différent. Mais alors, pour écrire, si vous écrivez, c'est pour qu'on le comprenne, qu'on comprenne l'endroit où vous êtes, ou non, c'est juste pour livrer quelque chose, parce que vous avez besoin de le livrer.
12: Ojalá supiera por qué escribo.
13: J'adorerais savoir pourquoi j'écris.
1: Ouais.
12: No tengo la menor idea.
1: En tout cas, c'est pas pour expliquer.
13: Pas la moindre idée.
1: Voilà, en tout cas, c'est pas pour expliquer l'endroit où vous êtes et pourquoi vous y êtes.
12: Non. Non, soy una teórica.
13: Non, je suis pas une théoricienne.

0: Je dirais que le plus autobiographique que j'ai écrit dans toute ma carrière littéraire, avec les 6 livres que j'ai écrits, c'est donc cette nouvelle sur Difunta Correa.
1: Oui, il faut nous raconter cette histoire que vous avez abordée à plusieurs reprises déjà. Cette histoire où vos parents sont allés voir une représentation de la Vierge pour que vous arrêtiez la prostitution, c'est ça?
0: Tout à fait ça. Et ça, c'est la chose la plus fidèle à la réalité qui est la mienne. Hein. Quelque chose qui est essentiellement autobiographique. Tout le reste, pour tout le reste, il s'est agi de trouver des alternatives poétiques à une vie qui, quelquefois, me plaisait ou me plaisait moins.
1: Ouais. Ce qui est intéressant dans cette série de nouvelles, c'est que là, ça vous permet de passer d'une époque à une autre, de passer d'un pays à une autre. On est à New York, on est à Mexico. Ce que vous montrez quand même, c'est que là, il n'y a pas un récit trans, il n'y a pas un vécu trans.
2: Non. C'est impossible de penserlo, además.
0: Non, c'est même une chose qui est impossible à penser. C'est-à-dire que le récit trans, il existe dans l'oralité. Hein. Et ça, c'est quelque chose qui ne nous appartient qu'à nous.
2: Las personas cis.
0: Les personnes cisgenres, hein, comme on dit aujourd'hui.
2: En allemand, de este lado.
0: J'ai découvert qu'en allemand, ça voulait dire de ce côté.
1: D'accord.
0: En fait.
2: Sont incapables d'entendre.
0: Elles ne peuvent pas comprendre ça.
2: Sont incapaces.
0: Elles sont
2: como también nosotras somos
0: incapables. Comme nous, on est incapables de raconter ça, en fait. C'est vraiment une expérience privée.
1: Dans cette série de nouvelles, et dans toute votre écriture, de toute façon, Camila Sosa-Vilada, il y a cette dimension fabuleuse, magique. À plusieurs reprises, on est emporté dans quelque chose qui décolle du réel. D'où vous vient ce goût-là, cet intérêt-là pour des endroits presque magiques? C'est un refuge. Qu'est-ce que c'est?
2: Del cine, del cine que amé. En algún momento,
0: oui, c'est ça vient du cinéma, ouais. En fait, hein, que j'ai aimé, mais qui a fini par me décevoir. Mais l'origine, c'est le cinéma.
2: Mi mamá era muy pobre.
0: Ma mère était très pauvre, mais on avait une maison qui était très grande, avec un très grand salon. Et il y avait une école qui était tout près de la maison qui louait notre grand salon pour montrer des films. Ce qui fait que moi, à partir de mes 6 ans, j'avais un cinéma à la maison et ils montraient des films de science-fiction, Willow, Alien, La Guerre des Galaxies. Et je voyais ces films à 7-8 ans.
2: Et me llamaba mucho la atención et la posibilidad de advertir algo.
0: Ce qui vraiment me marquait, c'était cette manière de prophétiser ce qui pourrait se passer dans l'avenir. Hein. Donc, pour moi, les cinéastes étaient des espèces de prophètes, en fait. Ils prévoyaient l'avenir. Et il faisait des prophéties, et à chaque fois que j'écris de la science-fiction, hein, je ne parle pas de réalisme magique, je ne parle pas de magie, hein, j'ai essayé de dire quelque chose qui avait à voir avec mon avenir.
1: Comment vous voyez votre avenir?
2: Comme le de todos, sin agua.
0: Comme celui de tous,
1: sans eau.
0: Sans nourriture, avec une chaleur implacable, en danger.
2: C'est
0: notre avenir est un avenir dangereux. Hein.
2: Spécifiquement comme tempo verbal.
0: C'est vraiment quelque chose qui se verbalise comme ça.
2: C'est
0: très difficile, en fait, d'imaginer qu'on va vraiment exister à l'avenir.
1: Ça me fait penser bien sûr à cette dernière nouvelle dans le livre où vous êtes quasiment dans une dystopie et vous imaginez ce monde où toutes les

0: personnes trans et toutes les personnes qui les ont touchées plus de 3 fois sont poursuivies, menacées de mort et doivent fuir dans la nature. Vous vous dites que ça n'ira jamais, jamais parfaitement bien, qu'il y a toujours un risque que reviennent ou que s'imposent des agressions anti-trans, une haine des trans. Vous dites notre haine est inscrite au patrimoine mondial. La haine contre nous.
1: Si, et incluso para
2: oui, c'est tout à fait ça. Et toutes les personnes qui ont touché 3 fois une personne trans, plus encore.
1: Pero a la vez se funda,
2: mais en même temps,
1: comme la machine du temps,
2: ça fait penser à la machine à remonter le temps, hein, ce vieux film. C'est-à-dire qu'il y a une humanité dans la nature qui existe.
1: La relation entre les personnes
2: et la relation entre les hommes et les animaux sont différentes. Il y a des histoires d'amour entre les personnes et les animaux qui existent.
0: En tout cas, cette menace qui plane dans cette nouvelle, c'est une menace qui est absolument réaliste dans notre monde aujourd'hui. Quand on voit Javier Milei, quand on voit Donald Trump, quand on voit les attaques contre les personnes trans dans le monde entier.
2: Las personas trans distintas.
1: Sí, también fue un llamado. Un llamado a las personas trans.
2: Ça a été une espèce d'appel, cette nouvelle, au fait qu'on puisse essayer de comprendre pour. En fait, ils nous menacent comme si on n'existait pas. Ils font des théories sur nous. Ils parlent de nous, de nos péchés, de nos amours, nos perversions, nos maladies, juste comme si on n'était pas là. Comme si on ne les entendait pas, en fait.
1: Nos van a dejar de tratar así el día que nos tengan miedo.
2: Et ils vont arrêter de nous traiter comme ça le jour où ils auront peur de nous.
0: Comment on va faire ça? Je vous laisse. On va s'arrêter sur cette proposition. On va y réfléchir. Merci beaucoup, Camila Sosa Vilada, d'être passée dans les Midis de Culture. On entend en ce moment Billie Holiday, Strange Fruit, qui apparaît dans ce livre, Je suis une idiote de t'aimer, paru aux éditions Métellier. Merci beaucoup.
1: Merci. Merci.

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1: Les Midi de Culture, c'est fini pour aujourd'hui. Cette émission a été préparée par Boris Pinault, Jules Barbier, Lise Ripoche et Zoé Coupé. Elle est réalisée par Laurence Malonda avec Jean-Guilain Meige à la technique.
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1: On se retrouve demain à midi et je recevrai l'artiste Myriam Benani. En attendant, il est 13h30, il est temps pour vous de retrouver les pieds sur terre.
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8: Publié en janvier 2026 par le Haut Conseil à l'égalité entre les femmes et les hommes, le rapport sur l'état des lieux du sexisme en France a de quoi nous interroger. S'appuyant sur une étude auprès de plus de 3000 personnes, il distingue deux formes de sexisme, le sexisme paternaliste et le sexisme hostile. Ce dernier concerne 23% des hommes interrogés âgés de plus de 15 ans, soit un gars sur 5, c'est-à-dire beaucoup. Reposant sur une pseudo-crise de la masculinité, le masculinisme se caractérise par la dévalorisation systématique des femmes, une méfiance à leur égard et une justification des discriminations à leur endroit également. Ce phénomène, qui recouvre une nébuleuse de petites communautés, explique toujours le rapport, apparaît, je cite, comme un élément central d'un mouvement réactionnaire international. Il représente une menace pour l'égalité et la justice sociale. Fin de citation. Aujourd'hui, dans Les Pieds sur Terre, on essaie de parler de ces jeunes garçons, parfois très jeunes, qui se mettent à tenir des propos hostiles ou à avoir des attitudes violentes vis-à-vis des femmes. On raconte leurs dérives ou leurs changements, selon les points de vue, à travers le regard de leur mère ou de leur belle-mère. Elles décrivent un contexte familial, proposent un regard, souvent une interprétation personnelle, qui permettent de questionner ces trajectoires dans leur complexité et de se demander quelle attitude adopter face à l'émergence de radicalités très adolescentes. Reportage Julien Chavannes.
9: Je m'appelle Ariane, j'ai 42 ans, je suis libraire à Reims et je n'ai pas vu mon fils depuis 2 ans à cause d'un virage masculiniste qu'il a pris. J'ai rencontré mon ex-mari Thierry en 1999 au lycée. Je le trouvais mignon et ça a été mon premier amour. En 2006, Elsa arrive dans nos vies, on est au comble du bonheur. Thierry m'a tout de suite dit « Bon, ce serait bien que tu restes à la maison. Et comme ça, moi, je peux y aller à fond sur le professionnel. » Donc, on est rentré assez vite dans un système de « Tu restes au foyer et moi, je travaille. » Et puis, on a décidé d'avoir un deuxième enfant. Et ça a été toute une affaire d'avoir un fils dans cette famille parce que... Autour de Thierry, ses frères et sœurs, ses cousins, il n'y avait que des petites filles les unes après les autres. Et donc, quand Willy est né, alors là, oui, ça a applaudi à grands cris. Un garçon, enfin un garçon, un garçon, un garçon, un garçon. Et c'est à ce moment-là aussi que Thierry a eu une opportunité professionnelle nouvelle, avec la promesse de pouvoir rapidement faire grandir sa situation sociale, financière, professionnelle. À ce moment-là, beaucoup, beaucoup de choses ont basculé. Il met des costards, il se prend très au sérieux, d'un seul coup. Le travail l'a rendu macho, le travail l'a rendu égocentré. Et donc, ça creuse un fossé entre nous, parce que moi, j'étais la mère au foyer, j'étais plus si intéressante que ça. Et là, ça a commencé à vraiment me déplaire, effectivement, parce que mon instinct premier de femme libre, qui s'est peut-être un peu endormie pendant ces quelques années, bah là, ça a commencé à se réveiller et je me suis dit, j'ai pas signé pour ça. C'est pas ce que j'ai envie de devenir. J'ai pris la décision de partir en juillet 2012. Quand je lui ai annoncé que je le quittais, oui, il a accepté et on s'est quitté, je pense, en intelligence. Donc on emménage dans ce petit appartement. Elsa et Willy sont dans la même chambre, mais en fait, ils passent toute leur nuit avec moi. On est tous les trois dans le même lit. Et j'arrive à jumeler complètement ma vie de mère solo avec mon travail. Et en juin 2015, j'ai rencontré Axel. J'ai eu un coup de foudre pour elle à ce moment-là. C'était une véritable évidence. Avant elle, quand j'avais des petites histoires avec des hommes, je ne les présentais pas aux enfants. Alors que Axel, je l'ai présenté tout de suite. 3 semaines après, elle emménageait avec nous à la maison. Willy est au primaire. Il est toujours ce petit garçon adorable, curieux. Et c'est à partir de 2022, quand il a 12 ans, que les choses commencent à se corser un petit peu. Mais c'est insidieux. Juin 2022, il se passe quelque chose chez Thierry. Parce que Thierry a refait sa vie. Il a une nouvelle compagne et donc Elsa a voulu avoir une conversation avec son père au sujet de sa compagne qu'elle trouvait pas forcément très respectueuse des moments qui passaient ensemble, mais la conversation tourne au vinaigre. Et Thierry lui dit « Écoute, si t'es si bien chez ta mère, bah retourne-y. » Donc là, à partir de ce moment-là, mi-2022, il y a une dynamique qui se met en place. Elsa reste tout le temps à la maison, en colère après son père, triste. Willy continue d'aller une semaine sur deux chez son père et en profite certainement pour créer un nouveau lien très masculin, ça c'est certain.

à la puberté, Willy a eu un petit souci médical qui a dû nécessiter une intervention chirurgicale intime et assez tardive, donc plutôt traumatique quand même. C'est un parcours médical qu'on a fait seuls tous les deux, Willy et moi. J'aurais bien aimé que Thierry s'investisse plus, mais il ne l'a pas fait. Une fois que tout ça s'était réglé et qu'il était libéré de quelque chose qui devait sacrément l'oppresser quand même, parce que quand tout ne fonctionne pas comme il faudrait que ça fonctionne sous la ceinture, ça empêche le bon déroulement, je pense, de la puberté et de l'adolescence. Et une fois que tout refonctionne d'un seul coup, bah là, c'est l'explosion. C'est l'explosion hormonale, l'explosion de la confiance, mais l'explosion aussi de la défiance, et puis l'envie d'être un garçon, à tout prix. Fort, viril, puissant. Et c'était trop bien. J'étais hyper contente, moi, de le voir complètement libéré comme ça. Mais il a eu une revanche à prendre par rapport à ça et par rapport à comment posséder son corps de garçon. Et là, il y a un écart qui s'est creusé forcément entre notre foyer et le foyer de chez Thierry. Où nous, on était le foyer qui parlait consentement, protection, respect. Et puis chez Thierry, c'était plus le foyer qui parlait performance, fierté. Et nous, on est vite devenus... on était barbantes, quoi. Ça, c'est les premiers signaux, j'imagine, pour Willy, de se dire, il y a deux foyers différents, et il y en a un qui est plus permissif et plus fier de ce que je suis en train de devenir dans ma performance virile. Mais quand il revenait dans notre foyer, il reprenait le costume du Willy qu'on connaissait depuis qu'il était petit. Plutôt sympa, plutôt drôle, plutôt... Voilà. Et j'imagine que quand il retournait chez son père, il se débarrassait de ces artifices-là pour être le Willy qu'il a vraiment envie d'être, c'est-à-dire l'homme macho viril dans toute sa splendeur. Donc il a eu toute cette période-là où, d'un foyer à l'autre, il changeait complètement de personnalité et de comportement. De toute évidence, je pense que le père est fier parce que Willy est tout ce que son père n'était pas au même âge. À cet âge-là, Thierry était mignon et sympa, mais il était plutôt renfermé, pas trop d'amis, pas trop de succès avec les filles. Et à partir de la rentrée 2023, il y a vraiment eu un grand changement d'attitude chez Willy quand il revenait ici. Et j'ai vu progressivement, au fur et à mesure des mois, son apparence changer, son style vestimentaire changer aussi. Ça, pour le coup, de manière très radicale. Cet uniforme, pas de motif, tout uni. Faut que ça tombe impeccablement, faut pas qu'il y ait une peluche, faut pas qu'il y ait... Il n'y a rien qui dépasse. Tout est vraiment très, très standardisé. Et puis, il a commencé à être violent avec Elsa. Masqué par des jeux de chiens et chats entre frères et sœurs, etc. Mais c'était quand même de la vraie violence. Une invisibilisation totale d'Axel. C'est-à-dire, on partage plus rien, on joue plus aux jeux vidéo ensemble, on regarde plus de films ensemble. Et puis, moi, j'étais devenue le bad cop, quoi. J'étais celle qui vérifiait dans le téléphone, qui lui disait « Mais c'est quoi ça? Qu'est-ce que c'est que ces photos? Pourquoi t'écris ça? Pourquoi ?» Et donc, on se frittait pas mal. Il avait 13 ans et demi, il avait l'âge qu'on commence à s'opposer et à endurcir un petit peu notre relation. Mais ça devenait vraiment compliqué parce qu'il était dans une arrogance et une adversité de principe dès qu'il arrivait ici. Et il a commencé à tenir des propos homophobes, à faire des blagues. Alors, c'était pas forcément à notre encontre ou c'était pas forcément visé précisément, mais c'était des réflexions du genre en décembre à l'élection de Miss France. C'est n'importe quoi, cette Miss France qui a les cheveux courts, c'est pas une vraie femme quand on a les cheveux courts. Et à table, il y a Axel qui a les cheveux courts. Il y avait aussi pas mal de blagues racistes qui revenaient régulièrement. C'est un comportement que je n'ai jamais toléré. Et là, il n'y avait plus de limites, il n'y avait plus de retenue du tout. Et puis, les pulsions de violence de Willy étaient de plus en plus présentes et il avait de plus en plus de mal à les contenir.
Et je m'en suis surtout rendu compte le soir qui a cristallisé son départ, où là, j'ai senti sa violence envers moi. Et c'était la première fois.

C'est en janvier, quelques jours avant son anniversaire, juste avant ses 14 ans. Ce soir-là, Axel était dans la cuisine, en train de préparer un repas. Et Willy est resté dans sa chambre, il n'est pas remonté pour me faire un bisou. J'ai trouvé ça un petit peu étonnant. Il revenait de chez son père, donc je suis descendue le voir. Il était fermé. J'ai vu que sa valise était restée fermée aussi, alors que d'habitude, toujours, il réinstalle ses affaires. Finalement, Elsa rentre de cours, on passe à table, on parlait de son anniversaire. Et il m'a mal parlé. Et Axel a dit, a tapé de la main sur la table et a dit « Ça devient vraiment insupportable, la façon dont tu parles à ta mère, alors qu'on est en train d'évoquer ton anniversaire. Quoi. Donc est-ce que ce serait possible que tu fasses l'effort d'être sympa, de montrer un minimum de joie à l'idée de fêter ton anniversaire avec nous ?» Et donc là, c'est parti en vrille complètement. La table qui a été poussée, lui qui s'est levé, le ton est monté. Et puis, il m'a acheté des objets au visage. Moi, j'ai appelé Thierry aussi en lui disant « Mais qu'est-ce qui se passe? Dans quel état tu m'as rendu mon fils ?» Parce qu'il vient de me frapper littéralement. Et Thierry qui me dit « Mais enfin, je ne suis pas responsable si ton fils te frappe. » Puis de fil en aiguille, ça a quand même duré bien 2-3 heures. Thierry est venu chercher Willy et il n'est jamais revenu à la maison. Et ça fait 2 ans et en 2 ans, j'ai vu mon fils 2 heures et demie. Voilà. Et c'est terrible pour moi parce que j'ai toujours extrêmement attentive à l'humain qu'il allait devenir plus tard. De voir qu'en si peu de temps, il est devenu tout ce que... C'est pas tout ce que je déteste, mais c'est tout ce que je n'approuve pas chez un homme. Ça me rend dans une impuissance triste. J'ai l'espoir que quand il va grandir, toutes les graines que j'ai plantées vont fleurir et vont peut-être lui rappeler que être un homme, c'est aussi autre chose. Mais là, pour l'instant, il est juste dans une bulle où il n'entend que la voix de son père. Il est vraiment dans une norme et c'est OK dans le foyer de son père d'être dans cette norme et de la suivre. Et je pense que Willy sait très bien que s'il était resté la moitié du temps dans notre foyer, on aurait eu le discours inverse de lui dire « Mais tu sais, Willy, la norme comme ça, c'est OK si tu veux la suivre, parce que c'est des périodes et parce qu'on a tous nos périodes. » C'est normal, ça. Mais il ne faut pas que ça devienne aussi important qu'une religion, presque, qu'un embrigadement. Et on lui aurait ouvert cette fenêtre-là, ne serait-ce que pour aérer un peu la pièce dans laquelle il est enfermé. Et je pense que la situation est une revanche virile sur tout ce qui s'est passé ces dernières années et sur le fait que Thierry ait dû encaisser, entre guillemets, mon départ, le fait que je ne sois pas revenue, le fait que je m'accomplisse seule sans lui, parce que je l'ai quand même quitté pour personne, le fait que je refasse ma vie avec une femme, que je sois heureuse avec cette femme. Et donc, je pense qu'aujourd'hui, il a un instrument de revanche parfait. Willy ne se rend absolument pas compte qu'il est instrument de vengeance, c'est certain. Il est beaucoup trop jeune. Là où c'est dramatique, c'est qu'en nous rejetant, Axel et moi, il rejette aussi Elsa. Et Elsa, elle n'a rien demandé et elle est mise sur le banc de touche, quoi. Quand elle vivait encore à moitié chez moi, moitié chez son père, elle a eu une petite aventure, une petite amourette avec une jeune fille qu'elle a amenée une fois chez son père. Et son père, il a emmené Elsa chez une psy. Et la psy lui a dit « Alors tu es là pour éviter que tu reproduises la même chose que ta mère. » Et Elsa est sortie et elle a dit à son père « No way, jamais je retourne là-bas. » C'est méga violent. Et donc, je pense que Thierry a toujours eu peur que je fasse dévier Willy de la norme. J'ai vraiment le sentiment, et c'est comme ça que je le dis, que mon fils a été capturé par son père. Et la justice a dit OK. Alors moi, j'ai pas trop de moyens aujourd'hui pour lutter contre ça. Ça fait 2 ans maintenant que Willy est parti.
La première année, j'ai tenu vraiment super bon pour notre foyer. Aujourd'hui, ça va mieux, mais je garde en moi énormément de frustration et énormément de colère et d'incompréhension. Et ça, je ne peux croire qu'en le temps qui passe, le bénéfice du temps qui passe, mais ça peut être long, ça peut être hyper long. C'est-à-dire que je garde en moi le souvenir ultra vivant et ultra fort du lien qu'on a eu depuis sa création dans mon ventre, en fait. C'est OK qu'il choisisse la vie qu'il a envie de choisir, mais il ne peut pas renier d'où il vient, et je ne suis pétrie que de bonnes intentions envers lui. J'ai fait le choix de la discrétion. C'est pas pour le laisser gagner dans ce rejet. C'est pour ménager la place qu'il a encore dans ma vie et en prendre soin pour quand il reviendra.

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1: Je m'appelle Sandrine, je vis à Nantes, je travaille dans la com, j'ai 50 ans. Alors, je rencontre Théo un an après avoir rencontré son papa, à l'occasion d'un déménagement, parce que justement avec son papa, on allait vivre ensemble. Je dirais qu'il avait peut-être 18 ou 19 ans. Et ça s'est extrêmement bien passé. J'ai rencontré un garçon charmant, gentil, drôle, doux, extraordinaire, que j'ai aimé tout de suite en fait. Je remarque aussi immédiatement que c'est un garçon qui n'est pas très grand en taille. Pour en avoir discuté avec son papa précédemment, je sais que c'est une souffrance chez ce gamin. Il a toujours été le plus petit de la classe, c'est pas le chef de bande. Alors, il a toujours formulé qu'il était trop petit et que, oui, ça crée chez lui une frustration véritable. Alors, il n'en parle pas tous les jours parce que c'est un truc qui le chagrine, mais je l'ai entendu en parler plusieurs fois, bien sûr. C'est très rapide en général. Hein, moi, je serai jamais un homme grand, mâchoire carrée, athlétique. Et donc, il faut que je puisse compenser d'une certaine manière. Il dit pas le mot compenser, mais on sent qu'il cherche quelque chose pour rattraper, quoi. À l'époque, il est beaucoup, beaucoup sur son téléphone. Et là, il s'est gavé de contenu masculiniste pendant, je sais pas combien de temps, ça a duré 3 ans, au moins 3 ans, quoi. Pour exister, il a été encouragé via son téléphone portable. Et donc les réseaux sociaux, à faire beaucoup de musculation pour gagner en, j'ai envie de dire, en épaisseur dans sa tête probablement et en épaisseur physiquement. Ce petit corps voulait devenir dur et musclé et prendre de l'espace. Il a une bande de copains depuis qu'il est jeune, qui, eux, ont continué de grandir physiquement et donc d'être très à l'aise socialement. Et lui, il a une image de lui-même, vraisemblablement. Il se voit à la roue de ça. Parce qu'il est tout le temps en train de parler de ses copains, de 2-3 copains en particulier, de manière très admirative. C'est des super commerciaux qui ont des grosses voitures. Beaucoup, beaucoup d'apparence. Pour Théo, ce qui est important, c'est d'avoir une grosse voiture, un appartement, une grosse montre et une femme qui va avec le reste. Et c'est un marqueur de réussite, en fait. Et il a fallu qu'il se serve du levier mascu pour croire en lui ou en son potentiel, réveiller son potentiel, je ne sais pas. Il s'en est servi pour exister de la même manière que ses copains, au sein de sa bande de copains. C'est la façon dont ça a pris la tangente derrière qui m'a surprise. On a commencé à se poser beaucoup de questions avec son père. Les discours qui pouvaient sortir, ça sortait de sa bouche, mais on avait l'impression que ça ne sortait pas de son esprit. Lui nous disait des trucs du genre « les humains sont comme des animaux, il y a effectivement les mâles alpha, etc. etc. » Et là, je suis un peu tombée de ma chaise parce que c'est tellement éloigné de ce que je ressens, de ce que je vis avec Théo, que tout à coup, cette espèce de dureté, là, cette espèce de schéma qui ressemble à un truc de film, il parle de chevalier, d'esprit chevaleresque, possiblement de devoir se défendre, de devoir défendre les femmes, de devoir défendre les faibles. Alors ça, il le dit très clairement, il y a ceux qui seront capables de se battre et puis il y a les autres. Voilà. Ça, c'est quelque chose qui a encore perduré jusqu'à il n'y a pas si longtemps, dans les épisodes de guerre en Ukraine, Poutine, etc. Poutine, il y a 7 ans, il l'idolâtrait, c'est peut-être un grand mot, mais quand on voyait Poutine torse nu sur un cheval, il disait bah, « ça, c'est un vrai homme ». Quoi. Moi, je pensais qu'il plaisantait quand il disait ça, donc je me marrais. Ben non, en fait, lui, il était premier degré à ce moment-là. Et il nous parlait de gens qu'il écoutait, qu'il regardait sur le net, bien sûr. Des figures politiques, très marqué à l'extrême droite, avec un discours très misogyne, un discours très très dur et très monolithique et pas de porte d'entrée possible. Impossible de discuter parce que c'est une doxa et c'est une doxa qui ne repose que sur quelques témoignages de quelques personnes. On sent qu'il a été gavé et que ça repose sur aucun cheminement personnel. C'est une façon d'appartenir à un groupe, de se sentir fort en appartenant au groupe d'efforts.

Le père de Théo, rien à voir avec un sexisme et une misogynie que par ailleurs j'ai pu connaître. Au contraire, de l'écoute, de la gentillesse, de la prévenance, de l'intelligence, de l'humour. La première fois qu'il a entendu parler de masculinisme, c'est parce que je lui ai dit le mot masculinisme. Il savait même pas que ça existait, ce mouvement. Pour lui, c'est un truc ridicule. En fait, je pense qu'il était sidéré. Il a mis du temps à faire le lien entre ce qu'il avait pu entendre comme parole, les changements d'attitude, et ce groupe qui existe maintenant un peu partout dans le monde, des masculinistes. Et donc, en fait, il l'a accepté, mais accepté dans le but de laisser la porte ouverte tout le temps. Et je me souviens d'un Noël. Il y avait une espèce de conversation qui allait bon train sur la France ne peut pas accueillir toute la misère du monde, le gâteau est trop petit pour on peut pas partager, machin, et puis si les femmes faisaient des enfants et ça ferait plus de boulot pour tout le monde, et puis tous ces Arabes et tous ces immigrés, tous ces... Oh, je suis entrée dans une colère épouvantable. Donc je suis partie en claquant la porte, en allant me coucher, etc. Le lendemain, c'était fini parce que j'ai pas envie de me punir. Mais voilà, ça c'est un sujet avec le papa Théo dont on parle régulièrement. C'est, mais mon Dieu, mais qu'est-ce qu'on a loupé? Qu'est-ce qu'on n'a pas vu? Qu'est-ce qu'on a loupé? Qu'est-ce qu'on n'a pas dit? Voilà, on ne sait pas. On ne comprend pas. Quand on aime les gens et qu'on entend ça, ça fait mal. On sait que parler est l'outil qui va faire en sorte que tout ceci soit métabolisé et éliminé, j'ai envie de dire. C'est le dialogue, absolument, mais en revanche, le dialogue très prudent. Il ne faut pas être frontal. Parce qu'en fait, on peut les fâcher, mais on peut se fâcher de nous aussi. C'est très dangereux. Ce sujet est extrêmement dangereux. Il faut laisser la porte ouverte pour que tout le temps, ils se disent... Là, je sais que je peux m'exprimer, je ne serai pas jugée, je ne serai pas... Voilà. C'est la seule chose que j'espère, c'est ça, en fait. Pour espérer un changement.

C'était « Mon fils est devenu masculiniste », un reportage de Julien Chavannes réalisé par Perret Legras et Éric Lancien. Merci à Sandrine et à Ariane. L'attaché de production des Pieds sur Terre, c'est Valentin Rémy. Et notre stagiaire, c'est Adèle Toquet.

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6: Tout de suite, c'est le moment de retrouver Louise Touret.
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7: Bonjour et bienvenue dans le magazine de l'éducation de France Culture, le mercredi en direct et à 14h et en podcast. Aujourd'hui, grandir avec un parent en souffrance psychique. La santé mentale s'est imposée comme un sujet de société ces dernières années. Des malades, à l'instar de Nicolas Demorand, dans un livre et désormais un podcast, racontent leur parcours. Et ces paroles trouvent un écho d'ampleur à travers la société, fissurant le grand silence qui entoure ceux qui souffrent. Mais qu'en est-il de l'entourage et notamment des enfants de ces parents si fragiles ? On ne va pas s'étaler, mais dans l'équipe d'Être et Savoir, comme chez tant d'entre vous qui nous écoutez, nous ne connaissons que trop bien le sujet. Et pourtant, c'est fou. Hein. On n'avait jamais pensé à en faire une émission, parce que c'est intime, parce que c'est douloureux, parce qu'on est très très occupé à essayer de surmonter nos problèmes au quotidien, ce qui n'exclut pas la joie de vivre et bien sûr la réflexion. Alors, quand le dernier numéro de l'école des parents est arrivé dans nos boîtes mail avec à la une « Grandir auprès d'un parent en souffrance psychique », on s'est dit qu'il fallait vraiment qu'on en parle. Le riche dossier proposé par la revue explore de nombreux aspects éducatifs liés à la santé mentale des parents, comme la solitude et la responsabilisation des enfants. J'ai aussi envie de parler d'une forme de lâcheté de la société, une prise en compte bien trop faible du monde éducatif et étonnamment du milieu médical, des problèmes posés par la maladie mentale à l'entourage et aux enfants. Les articles et entretiens de la revue, que je vous conseille vivement de lire, nous engagent à sortir du silence, à faire circuler la parole, afin d'aider les familles concernées, ce qui revient, j'en suis convaincue, à améliorer l'existence de tous. Alors bonjour Julie Timmerman.
8: Bonjour.
7: Vous êtes directrice de la compagnie Idiomécanique Théâtre, comédienne, metteuse en scène et autrice, notamment de Zoé et de L'Art d'être mon père. Ce père, on va en parler. Ce spectacle est en tournée, il sera même tout le mois de juillet au Festival d'Avignon. Et vous dites, ce sujet, il intéresse tout le monde.
8: Oui. En tant qu'artiste, j'ai quand même le sentiment que c'est nécessaire de parler à tous. Donc j'essaie de voir à quel point mon histoire personnelle, qui est très particulière, parce que quand on a un parent bipolaire, c'est quand même pas tous les parents, hein, c'est pas tout à fait la même configuration. Mais ça peut s'élargir, parce que quand on cherche bien, le rapport d'enfant aux parents est toujours complexe, est toujours singulier, est à construire au quotidien. Et on peut apprendre beaucoup de ces histoires extrêmes que sont celles des familles où il y a un parent en souffrance, mais tout le monde peut en apprendre et tout le monde peut s'identifier, je pense, quelque part.
7: Et c'est bien aussi pour ça que je voulais faire l'émission et la faire avec vous, parce que voilà, les spectateurs qui vous regardent jouer, enfin, moi je ne vous ai pas vu en vrai, j'ai vu des captations vidéo, réfléchissent à ces questions en interrogeant leur propre parcours, quand bien même on n'a pas du tout traversé les mêmes difficultés et eu un père comme le vôtre, pour tout dire. Karine Hendrix, bonjour.
4: Bonjour.
7: On vous connaît bien ici à Très Savoir. Vous êtes rédactrice en chef de la revue L'École des parents. Je disais, le dernier numéro est très complet. C'est parce que le sujet est un peu dans l'air du temps. Il y avait déjà eu des livres. On a beaucoup pensé à Delphine de Vigan en préparant l'émission.
4: Oui, tout à fait.
7: Mais vous trouvez qu'il a pris une ampleur nouvelle qui nous engage à l'aborder de cette façon?
4: Oui, en fait, je pense que, comme vous l'avez dit déjà tout à l'heure, on peut observer qu'il y a une certaine libération de la parole autour de ce sujet. Il y a eu des personnalités qui ont exprimé publiquement le fait qu'ils souffraient de telle ou telle maladie, des livres qui sont parus. Mais en fait, ce qui nous a interrogé, c'est qu'on ne parle pas beaucoup de parentalité, finalement. Or, il y a beaucoup de ces personnes qui ont des enfants, et nous, c'est l'angle qui nous intéressait, et c'est pour ça que c'est un petit peu cette surprise. On a attendu un petit peu, on a laissé passer un peu de temps, et on s'est aperçu que le sujet de la parentalité ne sortait pas tellement et qu'on ne parle pas de ses enfants, en fait.
7: Et on ne parle pas à ses enfants, mais presque une personne sur deux, ai-je lu, qui est internée, alors c'est pas tous les gens en souffrance psychique, parce qu'il y a beaucoup de gens qui ne sont pas internés, mais presque une personne sur deux internée est parent. Donc c'est énorme, Hélène Daftian-Valk, bonjour.
9: Bonjour.
7: Vous êtes docteur en psychologie, spécialiste de l'accompagnement de l'entourage des personnes souffrant de troubles psychiatriques. Et vous vous intéressez justement à, au sein de consultations, coordonner un petit peu les actions aussi envers les enfants, qui sont d'ailleurs pas tous en souffrance, mais qui peuvent potentiellement l'être, comme on peut être en souffrance sans avoir des parents eux-mêmes en souffrance, etc. Mais il faut faire

0: trouver un petit peu la parole encore hein, dans la société.
1: Oui, je pense que ce qui aide à faire circuler la parole, c'est des enfants qui parlent de plus en plus aussi. On a un problème en France, c'est qu'il n'y a aucun chiffre en fait. Ce que l'on dit là, les chiffres que l'on évoque, ce sont pas des chiffres qui sont la conséquence de travaux, de recherches, etc. Les chiffres, il faut aller les chercher à l'étranger, parce qu'en France, la configuration familiale des patients est une donnée médicale et pas une donnée administrative. Donc il n'y a aucun chiffre en fait. Moi, le chiffre de un tiers des personnes suivies en psychiatrie sont parents d'un enfant mineur, au moins un tiers, je l'ai trouvé en croisant des chiffres suisses, suédois, australiens, en faisant des recherches. Mais donc on peut en déduire de ces chiffres étrangers qu'un tiers au minimum des parents, des personnes suivies en psychiatrie sont parents.
0: J'avais vu un 48%. Vous voyez, c'est encore une montagne de choses à investiguer. Alors on dit pas beaucoup en France et peut-être plus en Belgique, parce qu'il y a toute une littérature sur la question qui nous vient de la Belgique. Alors bonjour Frédéric Van Leven.
2: Bonjour.
0: Et merci d'être en duplex et merci à la RTBF de vous accueillir. Vous êtes psychiatre au campus santé mentale Saint-Bernard à Manage, donc en Belgique, formatrice en thérapie systémique et co-autrice d'un livre qui m'a extrêmement intéressée, donc Grandir avec des parents en souffrance psychique, publié chez l'Harmattan en 2017. Un livre en fait qui passe beaucoup par la parole des enfants à travers différents chapitres. On explore les problématiques qui se posent à différents âges d'ailleurs. Avec des témoignages d'enfants très différents les uns des autres. Certains ont des frères et sœurs, d'autres non. En fait, les parcours sont très variés et les maladies psychiques sont très variées. Mais vous dites qu'il y a aussi des points communs entre ces enfants au parcours un peu difficile. Quels sont-ils, ces points communs ?
2: Eh bien, ces points communs, on les découvre en écoutant les récits d'enfants qui ont grandi, mais qui sont encore suffisamment jeunes pour être proches de leurs expériences d'enfants et qui acceptent de témoigner. Et donc, avec une anthropologue belge qui s'appelle Pascale Jamoul, on a croisé les récits de vie d'une série de jeunes qui avaient ces parcours-là. On a croisé aussi ces récits avec nos propres expériences en consultation et en hôpital psychiatrique. Et donc, on retrouve dans les récits des points communs. Et je trouve que c'est important de les connaître parce que ça permet de mieux appréhender les enfants qui n'en parlent pas spontanément. Alors, un des premiers points vraiment le plus fréquemment partagé, c'est le sentiment de solitude, qui n'est pas exactement la même chose que l'isolement. On sait que ce sont des familles qui sont souvent isolées, repliées sur elles-mêmes quand il y a une grosse souffrance psychique. Mais le sentiment de solitude est vraiment lié au sentiment de vivre une expérience qu'on est seul à vivre. Et ça, on s'en rend compte au campus santé mentale Saint-Bernard, où on a un espace enfant, donc c'est un accueil inconditionnel des enfants, deux après-midi par semaine, mercredi et le samedi après-midi. Et on se rend compte en fait que quand les enfants se rencontrent, c'est un étonnement de voir qu'il y a d'autres enfants qui sont dans leur situation aussi, d'avoir un parent hospitalisé en psychiatrie, un patient parent. Et donc ils sont surpris parce que c'est vraiment une expérience très fréquente chez eux de ce sentiment de solitude. Ils sont aussi très seuls dans le milieu scolaire parce que c'est une expérience qu'ils ne partagent pas. Très souvent, l'entourage scolaire n'est pas au courant de la situation. Là, il y a des enquêtes qui ont été faites, Hélène peut en parler aussi, mais qui montraient qu'il y avait au minimum deux enfants par classe qui étaient des proches aidants. Et donc, cette solitude est renforcée par le fait que c'est une expérience qui n'est pas partagée, qui est difficilement partageable aussi, parce que les enfants n'ont pas les mots pour décrire ces expériences. Si vous avez un parent en chaise roulante, ça se voit. Mais si vous avez un parent qui est bipolaire, qui passe par des phases dépressives, qui disparaît de temps en temps en hôpital psychiatrique, à la limite, vous ne savez même pas où est votre parent parce que la famille, l'entourage ne mettent pas toujours des mots. Et donc, c'est encore plus difficile de partager ces expériences parce qu'on n'a pas, les enfants n'ont pas toujours les mots pour le dire. Et il arrive même que les enfants pensent qu'ils soient eux-mêmes le problème parce que justement, tout le monde, tout l'entourage autour fait un peu comme si tout allait bien, comme si les enfants étaient protégés de ces réalités-là. Alors que ce sont

0: des proches, parfois les plus proches, que parfois vivent seuls avec leurs parents, et qui sont extrêmement au taquet, extrêmement conscients des difficultés. Mais comme ça n'est pas dit, ça n'est pas validé, il arrive qu'ils doutent de leur perception, qu'ils doutent d'eux.
1: Ça, c'est ce que produit la solitude, mais s'il faut poser des mots sur ce qui peut être un peu tabou hein, pour toute une partie de la société, quels mots poser, à partir de quel âge? Parce que, par exemple, le terme maladie mentale, il peut être perçu comme extrêmement violent. Hélène Daftian-Valk.
2: Je pense qu'à partir du moment où un enfant questionne, il a besoin de réponses. On a vu des petits, je pense que nous, enfin avec Frédéric, on développe vraiment une approche phénoménologique, narrative, c'est-à-dire, et toi, à quoi tu comprends que ta maman ne va pas bien? Bon, bah, peut-être un petit garçon de 4 ans, par exemple, m'a répondu, bah, c'est quand maman, elle rate tous ses gâteaux. Donc ça, c'est intéressant, parce qu'à partir de cette phrase d'un enfant, on peut valider que oui, il a vu quelque chose, il a compris quelque chose, et pourquoi elle rate tous ses gâteaux, elle a oublié, il a brûlé dans le four. Et là, on peut amener à l'enfant des éléments de compréhension qui sont à sa portée. Évidemment qu'on ne fait pas un cours de psychiatrie à un enfant de 4 ans, mais je crois qu'il faut aussi mettre ce sujet dans l'évolution du système de santé en psychiatrie. Sinon, on ne le comprend pas bien. Pourquoi on parle de ce sujet maintenant et qu'on a eu tant de mal à l'évoquer dans les années qui précèdent? C'est parce qu'aujourd'hui, on est dans le renforcement du virage domiciliaire de la psychiatrie.
1: Alors,
2: donc, le fait que... Ce qui fait que les enfants sont témoins.
1: À domicile, donc, premier témoin, oui. La famille, les enfants.
2: Oui, les enfants sont témoins au quotidien des symptômes de leurs parents. Parfois des symptômes qu'ils vont essayer de comprendre à leur façon, mais quand même, dans certains cas, des symptômes qui font peur. Et dans ces cas-là, il peut y avoir une dimension traumatique qu'il faut prendre en compte.
1: Mais est-ce qu'on a suffisamment interrogé ce virage?
2: Non.
1: À l'aune du ressenti des
2: non.
1: enfants?
2: Non, moi je pense là qu'il y a une forme de scandale sanitaire, hein, d'invisibilisation des enfants dans le virage domiciliaire de la psychiatrie adulte.
1: Une invisibilisation de plus
2: des enfants.
1: Ah. Je voudrais reparler avec vous de la solitude, Julie Timmermann. Cette solitude des enfants, vous dont le père était bipolaire, est-ce que vous l'avez ressenti dans la cour de récréation, par exemple? Parce que c'est ce qui m'a semblé entendre dans les spectacles, mais c'est à la fois vous, il y a une mise à distance. Donc,
3: oui, alors
1: nous, avec vos, peut-être en essayant de retrouver les mots d'enfant, puisque c'est ce que vous utilisez dans le spectacle sans jouer comme vous le faites sur scène, puisque c'est un autre dispositif.
3: Oui, oui, mais c'est vrai que on est très solitaire. Alors aussi parce que, sûrement, on ressent cette souffrance, on ressent cette peur. On a du mal à mettre des mots dessus. Évidemment, quand on rencontre quelqu'un qui fait tiers et qui dit dessine, alors il se passe des choses. Mais moi, j'ai eu le sentiment à un moment donné que, en fait, j'avais une grille de lecture qu'elle me paraissait normale. Ça me paraissait normal. En fait, que mon père reste allongé des mois sur son lit sans bouger, ça me paraissait normal. Et j'ai mis des années à reconstruire d'autres grilles de lecture, et c'est un travail quotidien, j'ai envie de dire. Et ça s'est fait grâce aux amis. Alors justement, vous parlez de la solitude, des amis, psy, tiers extérieurs, hein, des gens qui ont été très bénéfiques dans ce parcours. Mais je parle des amis parce qu'ils ont une place importante dans mes spectacles. Et c'est les personnes qui, à un moment donné, nous donnent un autre regard. Alors, j'étais très solitaire dans la cour de l'école, mais j'avais une amitié, deux amitiés très, très fortes. Et c'est ça qui m'a permis aussi d'apporter un souffle extérieur à mon histoire et petit à petit de me construire une autre vision du réel.
1: Alors, Frédéric Van Leeuwen, on va parler des amis, on va parler de l'entourage, mais... Arrêtons-nous sur cette question. La psychiatrie des adultes oublie-t-elle les enfants? Dans la revue, dans l'école des parents, on le lit dans votre livre, on le lit parfois les soignants qui ont des enfants devant eux, mais qui sont les soignants des adultes, n'adressent même pas la parole aux enfants et font comme s'ils étaient là. Et pourtant, leur métier, c'est quand même la santé mentale. Comment on se l'explique et qu'est-ce qui nous arrive aujourd'hui en France et peut-être aussi en Belgique ?
0: Oui, alors, dans un des premiers récits que j'ai fait il y a une vingtaine d'années, il y avait une jeune femme, appelons-la Christelle, qui m'a dit de façon très affirmée, très rapide, en parlant de son petit frère et d'elle, elle disait, elle avait 17 ans. Nous, toute notre enfance, on a accompagné notre mère au centre, ce qu'on appelle un CMP chez vous. Le psychiatre venait la chercher dans la salle d'attente et il l'emmenait. Il nous a jamais dit ni bonjour ni au revoir. Et puis il la ramenait. Il ne savait pas que c'était nous les enfants qui allions chercher ses médicaments. Il ne savait pas que c'était nous qui étions témoins de ses crises. Et je suis certaine que devant son psychiatre, il ne les faisait pas ses crises et qu'il ne savait pas comment ça se passait à la maison. Et donc, Christelle, à 17 ans, disait « Maintenant, moi, c'est une page que j'ai envie de tourner, ne me parlez plus de ma mère. Maintenant, j'ai envie de penser à moi. » Et c'est un témoignage qui était empreint à la fois d'intelligence, mais de colère, de toute la lourdeur de ce parcours qu'elle portait. Et ça vous bouleverse quand vous entendez ce récit-là. Moi, je pense que c'est un des moments qui a vraiment infléchi ma carrière parce que je me suis dit, mais finalement, ce psychiatre, est-ce que ça pourrait être moi ? Et on en a pas mal discuté au CMP. On s'est dit, mais est-ce qu'on dit toujours bonjour aux enfants dans la salle d'attente ? Eh bien, que ce soit à l'hôpital, que ce soit dans un CMP, non, on ne dit pas toujours bonjour. Pourtant, on ne sait pas que les psychiatres... Ne s'intéresse pas aux enfants, ou qu'ils sont négligents, mais c'est comme si l'enfant faisait partie de la vie privée du parent et que dire bonjour aux enfants, ce serait déjà intrusé dans la vie privée du parent. Et puis ça fait peur. Si je commence à m'intéresser aux enfants, quel mot est-ce que je vais utiliser, dans quoi je m'embarque ? Et on se rend compte que ce sont des mécanismes de défense, des présupposés. Par exemple, c'est mon patient qui m'intéresse, principalement, pas ses proches, où je dois lui demander presque la permission pour m'adresser à ses proches. Ce sont des présupposés qui ne partent pas de mauvaises intentions, évidemment. Mais quand on est aux côtés de l'enfant, qu'on est du côté de l'enfant, qui est parfois seul avec son parent, qui est témoin des crises, qui est très seul quand il n'y a pas d'amis qui viennent à la maison. Ça arrive que ce soit des familles où les enfants n'osent pas non plus inviter des copains et des copines. Et qu'on a en face de soi un professionnel qui est le seul qui pourrait vous entendre un peu, vous donner des explications, à qui vous pourriez poser vos questions et qui ne vous dit pas bonjour ni au revoir, c'est extrêmement violent. Alors, on le dit souvent, un bonjour, un au revoir, ça ne coûte pas très cher, c'est déjà quelque chose. Mais c'est évidemment bien plus dont les enfants ont besoin.
1: Alors, il y a du côté des enfants parfois une hyper-responsabilisation qu'il est bien pratique d'ignorer. Alors, pas seulement du côté des soignants, mais aussi du côté de l'entourage un petit peu moins proche, parce que les enfants peuvent se retrouver à cacher les bouteilles d'alcool, compter les médicaments, éteindre les cigarettes qui restent dans la main d'une personne qui s'endort. Toutes ces histoires, il ne faut pas aller chercher bien loin pour se les entendre raconter. Ça ne concerne pas spécialement des gens marginaux. Comment on arrive à faire rentrer ce récit, Karine Hendricks, que ça arrive un peu à des familles qui paraissent... qui sont autour de nous, qui ne sont pas des familles exceptionnellement éloignées ou dans la précarité, même si, évidemment, ça peut les concerner aussi.
4: Oui, effectivement, on n'a pas eu beaucoup de mal à trouver des témoignages pour ce dossier. Je voulais peut-être juste rajouter quelque chose par rapport à ce qu'a dit Frédéric Van Leuven. Dans les clés de compréhension, il y a peut-être quand même aussi cette séparation entre psychiatrie adulte et pédopsychiatrie. Et moi, j'ai découvert son parcours en faisant ce dossier et il se trouve que Frédéric Van Leuven était pédopsychiatre à l'origine et que c'est en s'intéressant à ses enfants et à leur parcours qu'elle a décidé, elle pourra, je pense, le confirmer, de se former à la psychiatrie adulte. Donc ça, c'est quand même, effectivement, en France et je pense en Belgique aussi, on a cette séparation où on est psychiatre adulte et donc on ne va pas s'intéresser directement à l'enfant, en fait.
1: Ce qui pose plein de questions, parce qu'en même temps, la pédopsychiatrie en France, ce n'est pas la branche la plus cotée, entre guillemets, parce qu'on manque de psychiatres, mais on manque encore plus de pédopsychiatres. Et donc, finalement, ça retombe sur le dos de très peu de spécialistes qui se retrouvent à gérer aussi des... Comment on ne gère même pas les enfants qui ont des problèmes psychiatriques eux-mêmes, gérer les enfants qui sont ceux... des parents en consultation pédopsychiatrique, ça semble

0: privilégié, ce qui me paraît évident, le terme de jeunes proches, en fait, parce que effectivement, ce sont des enfants qui deviennent aidants, mais qui n'ont pas forcément choisi de l'être et qui se retrouvent à gérer un petit peu l'urgence avec pas forcément quelqu'un autour d'eux pour les guider, mais ils sont avec leurs parents et ils agissent dans l'immédiat pour gérer la situation.
1: Et ça peut être des enfants très jeunes, hein. On ne parle pas d'enfants de 16-17 ans, ça peut être des enfants d'une dizaine d'années, même moins, qui vont appeler à l'aide parfois et puis pas tout le temps en obtenir. Hélène Daftian.
2: Oui, c'est-à-dire que moi, ce que je constate, c'est qu'on regarde tout avec la grille des adultes quand on parle de ces enfants-là. Donc, il y a des aidants familiaux adultes, ben, il va y avoir des jeunes aidants qui vont faire grosso modo la même chose en plus petit, quoi, des aidants juniors.
1: Et donc, là, je les courses.
2: Surtout être le support émotionnel de son parent, compenser, le rassurer, le requalifier comme parent. Et c'est pour ça qu'il n'y a pas de limite, puisque un bébé peut compenser. Enfin, voilà, il n'y a pas la question de l'âge ne se pose pas. L'enfant est là. Et tout enfant va tout faire pour faire du bien à son parent quand il le sent fragile. C'est pas la peine de qualifier par un terme d'aidant qui viendrait presque compenser les fragilités du système de santé. C'est ça que nous contestons, puisqu'il y a une politique publique qui se met en place sur les aidants familiaux avec maintenant un volet jeunes aidants, où ils vont avoir accès à une semaine de répit.
1: Oui, c'est-à-dire qu'on va leur proposer de partir en vacances.
2: Voilà, donc ce n'est pas du tout à la hauteur du sujet.
3: Et 51 autres semaines au turbin.
1: Et avec une société qui se repose sur des mineurs qui eux-mêmes pourraient se retrouver en difficulté. Parce que Frédéric Van Leeuwen, ce qu'on peut dire aussi, c'est que les enfants sont très empathiques. Parce que c'est ça, être un enfant, c'est être empathique. D'ailleurs, c'est comme ça qu'on apprend. C'est parce que on regarde, on observe, on imite, pas tout le temps, mais parfois, et on s'inspire des adultes. Et parce que les enfants aiment leurs parents, ils les aident, mais ça a un coût pour eux.
4: Oui, bien sûr. Et le sens des responsabilités est déjà très présent chez les enfants. On pense que parfois que c'est l'apanage des adultes de se sentir responsable, mais non. Et j'ai parfois l'impression que plus les enfants sont petits, plus ils peuvent se montrer préoccupés d'aider et se sentir responsables. Mais je voulais revenir sur sur la question de la pédopsychiatrie, oui, amenée par Karine. En fait, ce sont des enfants, quand ils arrivent en pédopsychiatrie, c'est qu'il y a déjà d'énormes problèmes. Ces enfants n'ont pas besoin au départ de pédopsychiatrie. Ils ont besoin d'être considérés comme des proches. Et comme je dis souvent, ce sont des proches, parfois plus proches que les proches qu'on interpelle habituellement, les conjoints, les parents, les frères et sœurs des adultes. Mais les enfants sont vraiment des proches, d'où le terme « jeunes proches ». Et ils le vivent mal quand ils sont référés justement à des intervenants spécifiquement enfants. Il ne faut pas être un professionnel de l'enfance pour parler aux enfants. Ça, je trouve que ça reste énigmatique. Pourquoi est-ce que ces enfants, on veut toujours les référer à la pédopsychiatrie ou au psychologue enfant? Je pense qu'il y a un vrai malaise à s'adresser aux enfants. Et quand il faut parler de ce genre de choses, ça fait peur. Ça fait peur aux soignants. Ils ont peur d'utiliser des mots pas justes, de faire plus de tort qu'ils n'ont déjà aux enfants. Et donc, c'est comme si le fait de nommer quelque chose qui est pourtant une réalité quotidienne pour l'enfant allait lui faire plus de tort. Et donc ça pour moi, ça reste un vrai problème. C'est que les enfants, on attend une place chez un psy enfant pour pouvoir aborder cette question-là. Je peux vous dire que dans les récits des enfants, ils le vivent vraiment pas bien. Y a des enfants qui sont vraiment heureux d'avoir été accompagnés, d'avoir eu un psy, mais c'est pourvu que les choses soient nommées, que l'enfant sache pourquoi il est chez le psy et que les mots soient mis. Parce que ce qu'ils vivent très mal, c'est le déplacement du problème sur eux. Et c'est parfois, ça arrive, hein, de temps en temps, que l'enfant, on consulte pour l'enfant et on se rend compte qu'il y a un gros problème non traité chez le parent. Donc c'est extrêmement délicat, évidemment, à aborder, mais il faut pouvoir le faire, parce que si l'enfant se retrouve, lui, en consultation, en portant lui le problème, en étant lui le patient désigné, c'est quelque chose qui va lui rester très lourd et qui va compromettre

0: connaître sa relation ultérieure avec le système de soins.
1: Et c'est hyper bien dit dans le dossier, je trouve. Tous les enfants qui ont des parents en souffrance psychique ne sont pas eux-mêmes en souffrance psychique. Il n'y a pas du tout d'automaticité. En fait, il y a beaucoup de gens en souffrance psychique dont les parents avaient l'air, entre énormes guillemets, normaux, puisque la normalité, on ne sait pas trop ce que ça veut dire. Je vous propose d'écouter un tout petit extrait de film pour continuer à réfléchir à la parole qu'on tient.
2: Je me souviens aussi d'une fois avec elle dans un bar. Je crois que c'était à l'époque où j'habitais avec mon père chez mon arrière-grand-mère, à Deuil-la-Barre. C'est gay, comme nom. Peut-être elle était venue me chercher pour un week-end parce qu'on était toutes les deux au bar à côté de la gare. Et elle a commandé une bière, je crois. Et je me souviens que le type du bar avait dit « Ah non, on ne sert pas d'alcool aux mineurs. » Je crois qu'elle avait rigolé, qu'elle avait dit quelque chose sur moi, genre « Bah, je suis pas mineur, regardez, j'ai une fille. » Et moi, je me suis dit qu'elle n'avait pas l'air d'une mère normale. Que tout le monde voyait qu'elle n'était pas une mère normale. Qu'elle avait l'air d'être une enfant.
1: Ce film, c'est « Dites-lui que je l'aime ». Il est sorti en décembre 2025. C'est un film de Roman Boringer, dont on reconnaît la voix si caractéristique. Et Gabor Razov, il est adapté du livre de Clémentine Autain qui porte le même titre. Alors, il y a à la fois des gens qui ne savent pas poser les mots et des gens qui parlent à tort et à travers devant les enfants. Et ça, c'est vraiment typique hein, de notre société. Je ne sais pas exactement comment ça se passe ailleurs. C'est-à-dire qu'on tient des propos comme s'ils n'étaient pas là. Très souvent, ou comme s'ils n'entendaient pas, alors qu'ils sont à 2 mètres. Et difficile pour eux de ne pas percevoir qu'il s'agit de leurs parents. Il y a un terme très très important dans votre livre, Frédéric Van Leeuwen, une formule. La parentalité est l'affaire de tous. On ne se projette pas, suffisamment peut-être, comme des adultes, ayant une parole d'adulte, avec une responsabilité. C'est pas forcément hyper pesant, hein. Une responsabilité, c'est réfléchir un peu à ce qu'on dit. Quand il y a des enfants dans les parages, et je voulais revenir sur cette formule avec vous, la parentalité est l'affaire de tous.
3: Oui, c'est une petite jeune fille qui me parlait d'un épisode bipolaire de sa mère qui datait d'une dizaine d'années. Elle était petite et la mère était partie en rue complètement délirante et avait été amenée dans un service d'urgence. Elle avait réussi à dire qu'elle avait une petite fille de 5 ans qui était enfermée chez elle. Et donc je re-questionnais ce qu'elle avait vécu comme petite fille. Elle me disait « Oh, j'ai eu très peur quand les policiers ont défoncé la porte. Mais après, je suis allée chez la voisine et ça s'est bien passé. » Je dis « Et tu as compris ce qui arrivait à ta maman ?» Elle me dit « Oh, la voisine m'a dit, tu sais, ta maman, il y a des petits bonshommes qui courent et qui parlent dans sa tête. » Et ça m'a suffi. Ça m'a suffi, j'ai compris, c'était les mots justes pour moi. Et je trouve que c'est un bel exemple de comment un voisin, une voisine préoccupée par la petite fille, mais quelques mots, mais qui sont vraiment adressés à elle et qui sont ajustés à son âge et qui lui permettent de comprendre. Mais c'est étonnant, hein, mais ça a été décisif comme ça pour cette petite fille d'avoir cette présence chaleureuse de la voisine qui n'a pas commencé à s'affoler, à dire des choses sur sa mère ou à justement parler, comme vous dites, sans tenir compte de la position de l'enfant. Elle a dit quelques mots qui étaient justes. Et je pense que c'est une raison de plus pour dire qu'il ne faut pas être professionnel pour mettre des mots. Je pense que des proches, des grands-parents peuvent mettre des mots pourvu que, en effet, ce soit vraiment adressé à l'enfant, que voilà, on lui parle à lui, avec son âge, comme il est, comme on le connaît.
1: Et ces mots-là, on se souvient tout bien, toute sa vie. Et là aussi, j'ai des exemples. Des gens qui me disent voilà, c'est un voisin qui m'a dit, tu sais, tu peux frapper à ma porte. C'est une grand-mère qui dit voilà, je comprends que ça va pas chez toi. Et parfois, ça suffit, il faut pouvoir l'entendre et avoir l'occasion de l'entendre. Je suis un peu émue. Alors, ça peut être très, très impressionnant d'avoir un parent en crise. Julie Timmermann vous le racontait dans votre spectacle. Il faut pouvoir aussi, parfois, mettre un peu de distance. Je crois que c'est un peu la fonction de l'art. On va écouter un extrait de L'art d'être mon père. Alors, votre père a été metteur en scène. Hein, mm-hmm. Et puis, dans la pièce, il monte un spectacle dans l'école de sa fille.
4: Ta mère a toujours été jalouse de mon talent, puisqu'elle n'en a aucun. Elle a toujours tout fait pour mettre des bâtons dans les roues, pour m'empêcher de vivre. Oh, tu n'y es pour rien, Zoé. Elle se sert de toi pour m'atteindre à travers toi. C'est Sansou et Dalila. Dans mon sommeil, elle te coupe les cheveux pour m'enlever ma force. Elle n'a jamais su faire que ça. Tuer. Quand on est nul soi-même, on a d'autres choix que de tuer les autres. Ben c'est comme ça, c'est la nature. C'est normal. Ceux qui ne créent rien, ceux qui s'ennuient dans la vie, passent leur temps à chercher comment ils vont tuer. Papa, Monsieur Tourneur, s'il vous plaît, vous parlez devant les enfants. Et alors, faut qu'ils sachent le plus tôt possible comment le monde fonctionne, pour qu'ils n'entrent pas dans la vie avec trop d'illusions. Enfin, Monsieur Tourneur, il y a des choses qu'on ne dit pas devant des enfants de 11 ans. Venez, s'il vous plaît, vous calmer dans le bureau de là. Me calmer? C'est moi qui dois me calmer? Ah, vous êtes forts, vous tous. Vous avez ce mot-là à la bouche. Calmez-vous. Mais je le sais, vous êtes tous contre moi. Alors que moi, j'essaie de faire un spectacle tel que les enfants s'en souviendront toute leur vie. Vous en connaissez beaucoup des metteurs en scène qui s'investiraient autant pour un spectacle d'école. Mais vous, Madame Schroepfer, la mère de Zoé, la directrice, qui a l'air gentille comme ça, mais qui parle à ma femme dans mon dos, je le sais, je m'en fous. Et maintenant, le chef d'orchestre, vous ne m'aurez pas. Papa.
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1: Et dans ce numéro d'Être et Savoir, on parle de la manière dont on peut accompagner les enfants dont les parents sont en souffrance psychique, ce qui engloberait les maladies mentales, d'autres formes de souffrance, pas forcément diagnostiquées. On a parlé du rôle très important de l'entourage et même de toute la société pour poser des mots. Il y a peut-être aussi un rôle de l'art. Dans son livre, Frédéric Van Leeuwen parle beaucoup de la créativité. Vous êtes artiste, Julie Timmermans, c'est vous qu'on vient d'entendre jouer un peu tous les rôles, dont celui de votre père. Ça fait du bien de jouer un père en crise.
3: Oui,
1: quand
3: oui,
1: on est
3: oui.
1: Son enfant.
3: Oui, oui, oui. Ça fait du bien à tout le monde. Ça fait du bien. Comment dire? Alors, moi, je pense que c'est parce que j'avais réglé un certain nombre de problèmes que j'ai pu écrire dessus. Il y avait une nécessité pour moi d'écrire, mais pas pour faire ma psychanalyse en public. Il y a des lieux pour ça. Mais pour transmettre une histoire que j'avais déjà digérée en grande partie. À partir de là, on peut la transmettre et en faire un objet artistique.
1: Voilà, c'est pas ce une catharsis en direct voilà. Tous les soirs sur scène.
3: Exactement. Mais par contre, le passage au plateau permet de faire sien un récit qu'on nous a imposé. Hein, c'est une manière d'écrire l'histoire et même de la créer, parce que même au-delà des mots que j'emploie, du point de vue que j'emploie pour raconter l'histoire, j'invente aussi vraiment des parties de l'histoire. Donc c'est une manière de s'en emparer et de redevenir actrice de mon histoire plutôt que d'être une personne passive à qui il est arrivé ça. Voilà, donc c'est l'art pour moi a vraiment cette fonction et c'est une fonction de survie. Je lisais ça dans le livre d'Adèle Yon qui dit justement voilà, je survis grâce à ça et je pense que même quand je traite d'autres sujets. Avec ma compagnie, je traite de sujets plus politiques, plus engagés sur la manipulation des masses. Il y a toujours la question de l'aliénation et de l'émancipation, de la quête de l'émancipation. C'est vraiment le fil rouge de tout mon travail.
1: Adèle Yon, c'est son vrai nom est Elisabeth et un grand succès. Et c'est aussi sur la transmission, la non-transmission, avec l'absence de parole qui circule dans une famille, donc sur plusieurs générations, sur la souffrance psychique. Est-ce qu'il y a aussi un poids des normes parentales, comme si... Parce que c'est très compliqué à manipuler comme question, comme si les parents en souffrance psychique ne pouvaient pas être de bons parents. Et la question est posée hein, dans la revue, je la trouve hyper intéressante, Karine Hendricks. Alors que, pas forcément en fait, c'est pas parce qu'on est en souffrance psychique qu'on va être défaillant en permanence. Et en fait, disent les spécialistes que vous avez interrogés, il ne faut pas non plus couper les enfants de ses parents. Ça, c'est à juger au cas par cas. Et certains sont de bons parents.
6: Oui, c'est encore très porteur de représentations négatives. Ça, on l'a bien vu, nous, dans notre dossier. Mais il y a une distinction qui, moi, m'a frappée en faisant les recherches sur ce dossier. Je crois que c'est le Québécois Marc Boily qui distingue les compétences parentales des capacités parentales. Et où il explique qu'en fait, la maladie ne met ne remet pas en question les compétences parentales, mais peut affecter, selon le type de trouble, de manière ponctuelle, les capacités parentales. C'est-à-dire que, effectivement, ça va être des parents qui, par moment, vont avoir du mal à répondre de manière adéquate à certains besoins de l'enfant. Je crois que c'est Jacqueline Van Lang.

0: dans l'enquête de Béatrice Caméraire qui évoque par exemple la difficulté à percevoir quand un enfant a froid ou chaud, la capacité à l'habiller de manière adéquate, mais il n'y a pas de lien direct entre la gravité d'un trouble et les conséquences. On ne peut pas dire que telle maladie va entraîner tel problème particulier de manière très, très stricte.
1: C'est assez troublant, hein, Frédéric Van Leeuwen. Enfin, la palette, en fait, des troubles parentaux et la palette des réponses à engager en fonction à la fois de la gravité, des capacités, peut-être de l'entourage aussi de la famille. Et la société se donnant pas les moyens, à la fois en France et en Belgique, des moyens qui seraient des moyens à la fois médicaux, mais aussi des moyens de solidarité hein, entre les personnes d'une famille, même d'un quartier, pour soutenir en fait les parents. Donc comment on arrive à estimer ça ?
2: Mais je voulais revenir sur ce que vous disiez, sur la question de est-ce qu'un trouble fait un moins bon parent ? Non, absolument pas. Il y a des gens comme vous et moi qui n'ont pas de pathologie psychiatrique, qui n'ont même pas de souffrance psychique, mais qui, dans certains moments de vie ou ayant certains traits de personnalité, peuvent s'avérer faire énormément de tort à leurs enfants. Je pense à des milieux très très très insérés socio-professionnellement, etc., où une séparation peut mener à mettre les enfants dans des conflits de loyauté qui peuvent entraîner des dégâts considérables pour eux et des souffrances considérables, avec parfois même des tentatives de suicide chez l'enfant qui ne sait plus que choisir, qui ne sait plus qui ne s'y retrouve plus. Et donc il faut vraiment pas croire que qu'il faut un trouble psychiatrique qu'un trouble psychiatrique entraîne forcément une souffrance chez l'enfant. En fait, Marc Boilly, que vous avez cité, qui est le premier auteur canadien, enfin le premier auteur tout simplement à avoir abordé cette question-là, dit très bien que chaque maladie peut avoir des conséquences sur l'ici et maintenant de la vie des enfants. Et il n'y a pas une palette de troubles spécifique à une maladie. Toutes les maladies peuvent affecter, par exemple, la vigilance qu'on peut avoir auprès d'un tout petit, ou la capacité à socialiser l'enfant, à l'amener à l'extérieur, ou la capacité à accompagner sa scolarité, ou la gestion du quotidien. Et chaque situation est à analyser vraiment au cas par cas, avec des aides qui peuvent être différentes suivant l'âge de l'enfant. Par exemple, un manque de vigilance, comme l'exemple que vous avez cité, de ne pas savoir comment habiller l'enfant, s'il a froid ou chaud, l'impact peut être beaucoup plus considérable sur un jeune enfant, évidemment, que sur un enfant plus grand. L'accompagnement sera différent aussi suivant ce qui est touché chez le parent. Mais donc, il faut se garder d'une logique linéaire qui serait qu'un trouble psychique va forcément impacter son enfant. Et puis, ce sur quoi j'insiste vraiment considérablement, c'est ce que vous ameniez au bout de votre question, à savoir que c'est le tiers qui fait la différence, c'est le milieu, c'est l'entourage qui fait la différence. C'est pas que une maladie va impacter un enfant, c'est l'interaction entre cette maladie, l'entourage, et quand je dis entourage, je parle aussi bien de l'entourage professionnel et l'enfant. Donc c'est... Il faut tout un village pour élever un enfant, mais la première chose dont il faut sortir, c'est de partir du présupposé que parce qu'il y a un trouble psychique, on est un parent moins bon qu'un autre. Non. La souffrance psychique, c'est une catastrophe qui touche une famille. Il faut le dire, c'est une injustice existentielle, comme il y en a d'autres, comme on peut avoir un parent, comme on peut naître dans un pays en guerre, comme on peut avoir un parent emprisonné, comme on peut avoir un parent décédé. Il y a toutes sortes d'injustices qui frappent les familles, et quand la maladie vous touche, que ce soit une maladie physique, chronique, ou que ce soit une maladie psychiatrique, c'est une injustice. Et il faut faire avec ça au niveau d'une société, et c'est comment on construit une société autour de ça. Et c'est vrai qu'autour des troubles psychiques, on a beau parler de déstigmatisation depuis des années, je trouve qu'on ne fait pas des progrès énormes. Ça reste quand même, on a l'impression que... Plus on avance, plus cette question-là est quand même assez persistante, à savoir que voilà, dès qu'il y a des gens qui sont un peu trop en difficulté, on va stigmatiser. Je pense à d'autres questions sociales, comme la question du besoin d'aide sociale, des gens qui sont dans la précarité, des personnes qui sont demandeuses d'asile, etc. C'est dès qu'il y a une fragilité comme ça, un peu importante du côté du parent, c'est vite stigmatisé, alors que c'est vraiment une question sociale.
1: Et parce que justement, bah, la parentalité n'est pas franchement l'affaire de tous dans une société où la parentalité est très valorisée et très individualisée. C'est vraiment plus l'air du temps. Hélène Daftian-Valk, vous vouliez réagir. J'ajoute que vous faites aussi de la prévention dans les écoles. Donc, vous en parlez aussi à tout un public qui n'est pas forcément concerné.
3: Oui, en fait, dans la communauté de pratique que j'anime, donc qui est une communauté franco-belgo-suisse. Hein, donc, tous les gens que vous avez cités là sont souvent membres de cette communauté. On se réunit une fois par mois et justement, on met en commun nos réflexions pour avoir une approche beaucoup plus globale, centrée sur l'enfant, parce qu'on s'est rendu compte tous dans nos pratiques professionnelles, parfois de longue date, qu'on était quand même extrêmement seuls avec ce sujet. Donc, ce croisement des savoirs et des savoirs expérientielle, notamment il y a dans cette communauté des enfants devenus adultes, hein, qui ont un regard rétrospectif sur ce qu'ils ont vécu. Et c'est un point que je voudrais ajouter, parce qu'il y a notamment l'association des enfants aidants de Genève, qui sont des enfants qui ont grandi avec des parents avec des troubles psychiatriques sévères. Et eux, ils disent que ce qu'ils auraient eu besoin, qu'ils ont eu beaucoup de mal à avoir, c'est ce qu'ils appellent des pauses relationnelles. Voilà, de temps en temps, il faut faire une pause. Le problème, c'est que quand la pause relationnelle, elle est pensée que de façon dramatique. Hospitalisation du parent, placement de l'enfant. Entre ces deux aspects-là, on peut imaginer plein de pauses beaucoup plus légères et pour n'importe quel enfant. Donc je pense que ça, c'est quelque chose qui n'est pas assez entendu, pas assez intégré, pas connu en fait de la psychiatrie adulte, puisqu'on va penser de façon très médico-centrée sur l'adulte ce sujet-là, alors que l'enfant peut avoir des besoins, et notamment aller en colonie, enfin organiser que les enfants puissent avoir des pauses où ils sortent de l'intensité émotionnelle des troubles pour se centrer sur eux.
1: Julie Timmerman.
4: Oui, non, mais je voulais rebondir deux petites choses. Dans Zoé, à un moment donné, le personnage du psy dit je pense que ce serait bien de mettre la petite en internat, justement, pour faire cette pause. Peut-être que être quelque temps, et pourtant l'internat, bon, on a différentes visions de ce que ça peut être, mais tout d'un coup, ça apparaissait comme un moment de pause, justement, où la petite Zoé, en l'occurrence, mon avatar, pourrait un peu respirer, être avec d'autres gens ailleurs, etc. Et la mère entend quoi, l'interné qui est son père.
1: Ah.
4: Elle s'est dit non, l'internat pour la fille. Et ça me fait simplement penser que moi, ce qui m'a sauvée, et je le dis aujourd'hui même encore avec émotion, je le dis parce qu'il ne faut pas avoir de culpabilité quand on est dans cette situation, c'est de couper les ponts avec mon père pendant 5 ans et demi. C'est là que j'ai commencé à vivre. Je le dis vraiment parce que j'étais comme un miroir de lui. Alors, par rapport à tout ce qui a été dit, moi, j'ai eu des parents extraordinaires, j'ai eu une mère notamment extrêmement équilibrée, qui était une grande artiste aussi, et qui était capable de faire contrepoint, voilà, donc je n'ai pas eu l'histoire tragique au point de beaucoup d'exemples qu'on a cités, mais par contre je vivais quand même dans la peur, j'ai dû me détacher de beaucoup de choses, et puis j'étais comme une sorte de projection, une sorte de miroir de mon père, donc pour arriver à devenir moi-même, à comprendre que la vie n'était pas tout à fait comme ce que j'avais appris, ça a mis du temps, et la coupure sèche, nette, m'a permis de commencer à écrire, de rencontrer mon mari, de faire des enfants. J'ai commencé à vivre.
1: Commencer à vivre, c'est quand même très fort. Je vais relancer Stéphanie Van Leeuwen sur le sujet, parce qu'on en a parlé de la rupture, et beaucoup on en a parlé ensemble juste avant, et beaucoup des enfants, parfois devenus adultes, hein, avec qui vous échangez dans le livre, en parlent. Parfois, la rupture est salvatrice. Il faut accepter aussi qu'on n'est pas obligé de rester en contact avec un parent, parce que parfois on en a besoin pour voilà, déployer ses ailes.
2: Alors, c'est amusant que vous m'appeliez Stéphanie.
1: Ah oui, pardon, parce que je pensais à...
2: Stéphanie. Mais Stéphanie, en fait, c'est le prénom de Stéphanie Tange, qui est la responsable de l'espace enfant à Manage, et qui est vraiment la fée, je pourrais dire, de l'espace enfant, avec qui je travaille constamment et avec qui je rencontre les familles.
1: Et je vous prie de m'excuser, Frédéric. Enfant.
2: Non, mais je trouve ça très juste que voilà, parce que Stéphanie et moi, on travaille vraiment beaucoup ensemble et j'apprends énormément d'elle également. Mais donc évidemment que la coupure est parfois indispensable. Christelle, que je vous citais tout à l'heure, hein, qui avait fait son premier récit en disant « Toute notre enfance, on a accompagné notre mère. Jamais le psychiatre ne nous disait ni bonjour ni au revoir. » C'était sa conclusion, c'est de dire à un moment, moi j'ai demandé mon placement, c'était elle ou moi, et il fallait que je sauvegarde ma scolarité, il fallait que je puisse penser à mon avenir. Et donc c'est moi qui ai demandé mon placement. Et ne me parlez plus d'elle pour le moment. Et ça, je trouve que c'est un témoignage qui est assez fréquent, et il faut pouvoir permettre ça. Et donc, je me rends compte que parfois, tout le travail qu'on fait autour de nommer la maladie pour les proches, etc., pour certains adolescents, c'est pas le bon moment, parce qu'ils n'ont pas besoin qu'on leur dise à quel point papa est ceci, ou maman est cela. Ils ont juste besoin qu'on ne renforce pas l'empathie. Ils ont parfois besoin d'explications. Et je pense que les enfants et les ados ont vraiment besoin d'explications, mais pas forcément pour approcher. Il faut tenir compte du moment aussi où ces moments de rupture peuvent être nécessaires. Et c'est par après. Moi, je le constate souvent. C'est quand les personnes qui ont pu faire cette coupure construisent leur propre vie, qu'elles ont à leur tour des enfants, etc. Alors, après coup, on peut parfois travailler ce qu'on appelle en thérapie contextuelle l'exonération. À savoir que le parent n'a pas voulu forcément faire du mal, qu'il a été aussi incapable, qu'il a, comment dire, des circonstances dont il faut pouvoir tenir compte pour être un peu apaisé. Parce qu'il faut savoir que ces moments de rupture sont souvent accompagnés d'un fort sentiment de colère. Et la colère est nécessaire. Elle est nécessaire à la prise de distance. La colère permet justement d'éloigner. Mais vivre avec la colère constamment, c'est pas toujours simple. Et donc, quand la vie est reconstruite et qu'on a reçu suffisamment de la vie, ça peut être nécessaire parfois faire du bien de pouvoir penser les choses de manière un peu plus apaisée.
1: Je trouve que ces propos vibrent pour tout le monde, pour tous les gens qui ont des parents, c'est-à-dire sans aller jusqu'à ce point-là, on comprend très bien quelque chose de cette situation extrême. Quand bien même on est l'enfant de névrosé plus classique, comme c'est le cas de beaucoup d'entre nous. Karine Hendricks, vous vouliez parler aussi de...
0: Oui, je voulais juste réagir par rapport à ce qui avait été dit un petit peu avant, c'est que finalement, ce qu'on pose là, c'est la question de l'accompagnement, et la question d'un accompagnement qui serait global, et en même temps avec un tricotage individualisé, mais voilà, c'est le fond du problème, et on en avait parlé avec Hélène Daftian, parce que je crois qu'on va pas regretter non plus, on parlait de ce virage domiciliaire de la psychiatrie, on va pas forcément regretter ce virage, mais il y a eu un désengagement, et en fait, il n'y a rien en contrepartie. C'est ça le problème, finalement.
1: De même qu'on parlait de placement, ce mercredi 27 mai, est présenté un projet de loi du gouvernement sur la protection des enfants. Alors, il y a un volet sur le périscolaire. Nous en parlions dans le numéro précédent d'Être et Savoir. Mais sur la protection de l'enfance, on dit, voilà, il va falloir repenser un petit peu la protection de l'enfance, le placement. Il n'y a pas de moyens supplémentaires. Quand bien même, on sait que les problèmes sont immense, absolument pas réglé, que du côté des départements, il n'y a pas du tout de protection des enfants assurée de manière suffisante et que les placements sont parfois dramatiques et rajoutent de la souffrance à la souffrance. Alors, qu'en est-il quand on grandit? On commence à en parler, voilà, rupture, peut-être retour dans sa vie vers le parent, et puis après, il va falloir peut-être en parler à ses propres enfants. Et je voulais vous faire écouter un autre extrait du très très beau film de Roman Boringer, « Dites-lui que je l'aime ». Là, c'est Clémentine Autain qui parle.
5: Hier soir, au moment de la coucher, ma fille m'a encore interrogée. Je déteste quand elle me questionne comme ça. Je me sens prise de court, maladroite. Elle était gentille avec toi, ta maman? Elle s'occupait bien de toi? Non, pas vraiment. Ah bon, pourquoi? Elle n'y arrivait pas, elle était malheureuse. Ah bon, elle était pauvre ? Non, elle était tourmentée. Ça veut dire quoi ? Il faut dormir maintenant. J'avais tout emmuré, mais tu réapparais

0: sans cesse. Et par ma fille maintenant, qui semble me dire « Pourquoi tu ne veux pas que ta maman revive ? Pourquoi tu ne veux pas me la montrer ?»
1: Alors, c'est un des extraits les plus émouvants du très émouvant film « Dites-lui que je l'aime ». Comment vous en avez parlé, par exemple, vous, Julie Timmerman, comment vous avez réfléchi à la manière d'en parler à votre propre enfant, parler de votre père, alors, qui pour le coup est en vie, parce qu'on peut parler au public, mais c'est un peu plus compliqué d'aborder la question avec sa propre progéniture.
2: Oui, et puis en plus, on ne peut pas s'empêcher, alors je me permets d'adjoindre une question à celle-là, c'est qu'on ne peut pas s'empêcher de se demander si on n'est pas atteint nous aussi. Enfin, il y a une espèce de...
1: Bien sûr.
2: Enfin, vous vouliez peut-être en parler plus tard, mais une espèce de transmission, et quand je vois ma fille, l'hypersensibilité dans laquelle elle est, c'est inévitable. Alors ça, je ne lui en parle pas, bien évidemment, mais c'est au fond de moi, il y a une petite peur que quelque chose d'une hypersensibilité, voilà, soit bon. Mais par rapport à la grande, parce que j'ai un bébé à qui je n'ai pas encore parlé de ça, mais la grande, elle adore son grand-père. En plus, il sait se mettre à hauteur d'enfant. C'est vraiment rester un enfant lui-même. Donc, il est merveilleux avec ma fille. Mais comme pendant un temps, il ne voulait plus nous voir, et puis après, il dit non, et puis finalement, oui, et puis il est tellement heureux quand il est là. Enfin, ça change tout le temps. Qu'à un moment, elle ne posait pas de questions, mais elle sentait forcément, elle a 6 ans et demi, elle sentait forcément des choses. Donc j'ai essayé de lui en parler. En plus, il a un Alzheimer, donc bipolarité plus Alzheimer, enfin ça fait un cocktail. C'est extrêmement difficile de trouver les mots. Là, j'admire la façon dont cette voisine a dit des petits personnages dans sa tête qui parlent, qui n'arrêtent pas de parler. Je me dis, il faudrait que j'arrive à trouver des métaphores. Je n'ai pas encore réussi. Mais j'ai le sentiment que les enfants captent beaucoup de choses. Hein. C'est que son grand-père, ce n'est pas son père. Donc, je pense qu'il y a moins de peur, il y a moins d'emprise, il y a moins de... Mais effectivement, je pense qu'il faut en parler. Et je dis à mon mari, qui a aussi dans sa famille ce genre de pathologie, je lui dis c'est essentiel qu'il y ait de la parole. Mais je suis d'accord avec vous, ne pas en parler tout le temps, ne pas en parler comme à une adulte, pas du tout, mais que ça circule, qu'elle sache que dans la famille, il y a des choses comme ça qui traversent.
1: Frédéric Van Leeuwen, elle est délicate cette question, on a commencé à l'aborder, c'est pas du tout automatique hein, d'hériter génétiquement, parce que c'est pas génétique, mais ça l'est un peu. Voilà, c'est multifactoriel. Alors qu'est-ce qu'on peut se dire sur cette question, se dire ici dans cette émission, et puis se dire dans les familles?
3: Alors, moi, je pars du principe que, bon, c'est vrai qu'on a montré qu'il y avait une part génétique hein, qui intervient à partir de l'analyse de la fréquence de certaines pathologies dans certaines familles. Mais je pars du principe que jusqu'à présent, ça ne nous aide pas à aider les familles. C'est une réalité biologique, mais elle aide relativement peu d'aide jusqu'à présent. Par contre, il y a d'autres facteurs sur lesquels on peut agir, qui sont les facteurs protecteurs. Qui sont les facteurs qui vont renforcer les capacités de l'enfant. Alors quelque chose qui est très précieux à Hélène qu'elle répète souvent et que je répète également, c'est les enfants ont d'abord besoin d'explications. Ils ont besoin de comprendre, ils ont besoin de savoir ce qui se passe. Si papa ou maman est à l'hôpital, ils ont besoin de savoir plus ou moins combien de temps. Est-ce que ça va revenir quand papa et maman reviendront à la maison? Ils posent des questions extrêmement concrètes. Hein, pour revenir à ce que disait Julie sur la question de la métaphore, les enfants, c'est les champions des métaphores. Oui. Hein, donc, quand on leur donne la parole, c'est eux qui vont les trouver, les métaphores. Et comment on procède avec eux? On part de la question de à quoi tu l'as vu? Il y a eu des petits exemples tout à l'heure. Mmh. Hein, maman ne fait plus de gâteaux. Mais les enfants nous racontent ce qu'ils ont vu. Et ce qu'ils ont vu, c'est cette petite fille qui dit « Maman, elle est comme une bougie. Parfois, il y a une belle flamme et parfois, elle fond pour raconter les moments, les hauts et les bas. Papa, c'est juste qu'il pense que le monde entier est méchant, sauf nous, ses enfants, pour parler d'un père qui est gravement paranoïaque. » Et donc, ils ont des mots qui sont assez simples et ils peuvent les trouver eux-mêmes si on les accompagne un peu en disant « Mais toi, t'as remarqué quelque chose, au fond Et qu'est-ce que tu vois? Alors, ça, c'est quelque chose qu'on fait dans un travail de consultation. Donc, comment on peut l'adapter dans sa propre famille, je ne sais pas. Mais je crois que partir, en tout cas, de ce que l'enfant remarque, des mots que lui-même construit, comme vraiment de ses questions à lui, ça peut être un bon point de départ, en tout cas.
1: Et qu'est-ce que ça construit comme adulte? Le fait d'avoir grandi avec un parent en souffrance, est-ce qu'on peut dire que ça marque d'une manière spécifique les adultes et d'ailleurs, est-ce que ça change suivant qu'on est un homme ou une femme, par exemple?
3: Alors, je vais vous dire qu'on en trouve de très nombreux parmi le personnel soignant. C'est quelque chose dont tout formateur se rend assez vite compte, c'est que dans la pluridisciplinarité des métiers de soins, que ce soit infirmière, éducateur, psychiatre, psychologue, ergo, etc., il y en a quand même un nombre assez impressionnant qui ont des histoires de famille pas tristes. Et ce qui me frappe en tout cas, c'est s'il y a bien une question qui se déstigmatise un peu, c'est que entre il y a 30 ans et maintenant, je trouve que entre soignants, on peut plus librement en parler, mais que c'était quand même un tabou. Il fallait être un peu propre sur soi pour être un bon soignant, ne pas avoir une famille trop perturbée, parce que sinon on risquait de s'identifier un peu trop, etc. Et ça, c'est quelque chose qui a changé en termes de compréhension des ressources, que finalement, d'avoir vécu des expériences particulières enfant, ça construit des adultes qui, justement, peuvent faire quelque chose de cette expérience. Alors, l'expérience de Julie est magnifique dans le spectacle dont on a pu entendre une partie. Il y a Catherine Wilquin aussi, qui est une comédienne belge qui vient de faire un spectacle qui s'appelle Pépi, où elle raconte aussi le même type d'expérience. Et c'est un spectacle absolument fabuleux. Donc, ça donne en tout cas quelque chose, comme disait Julie, d'une réappropriation de quelque chose, mais qui produit une œuvre. Et heureusement, il ne faut pas que celle-là dans la vie. Hein, parce que Julie et Catherine Wilquin produisent d'autres spectacles, ne parlent pas que de ça, mais qu'à un moment, cet art permet de mettre ce passé au travail. Mais donc, ça produit aussi des personnes qui sont parfois un peu plus conscientes. Et donc, c'est quelque chose qui est une ressource, plus qu'une fragilité, pourvu que, comme le disait Julie, on ait pu un peu dépasser les choses, un peu les travailler. Et il y a un moment où ça devient une ressource de la personne, dont elle se serait peut-être bien passée. Hein. Mais c'est ça l'humanité aussi, c'est un moment
1: poids,
3: de transformer
1: un poids, une ressource à la fois. Je pense également à la série Empathie, série québécoise qui aborde aussi cette question du devenir adulte. On n'aura pas du tout eu le temps de tout dire, ni de passer tous les extraits que j'avais préparés. Je conseille vraiment vivement la lecture de ce numéro de l'École des parents, grandir auprès d'un parent en souffrance psychique. Merci à toutes les quatre, merci infiniment à Avril Ventura de m'avoir aidé à préparer cette émission et d'avoir programmé ce numéro d'Être et Savoir, et à François Richer, notre TCR.
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1: Salut Marie.
8: Bonjour Louise.
1: Alors je me demandais si vous alliez être émue en faisant cette émission, parce que j'ai vu
8: quelle émission?
1: La vôtre. Moi, ouais. J'ai été hyper émue pendant toute cette heure en parlant à mes invités.
8: C'est vrai? C'était quoi le thème de votre émission?
1: Grandir auprès d'un parent en souffrance psychique. Et ça remue bien fort.
8: J'écouterai en tout cas. Comme d'habitude, c'est des sujets très importants. En tout cas, j'ai été très émue en lisant ce livre plusieurs fois. Donc voilà, c'est un bon début. Le livre qui est au programme du Book Club.
1: Très bonne émission.
8: Merci
1: Marie.
8: Beaucoup.
9: Bonjour le Book Club, bonjour Anthony Fenel. J'ai lu Rien à cacher. Votre livre m'a profondément parlé. touchée, marquée, vraiment. Et pas forcément sur l'histoire elle-même, plutôt sur quelque chose de plus intime, sur ces endroits qu'on a en nous et qu'on laisse un peu flou, ces choses qu'on ne questionne pas vraiment parce qu'on croit qu'elles sont évidentes.
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8: Que perd-on quand on perd une absence aujourd'hui dans votre book club? En retrouvant et échangeant brièvement avec sa mère biologique, Anthony Feneuil perd le X sous lequel il était né et dont les deux barres étaient les étranges garantes de son identité. L'identité ou cet entrelac de récits d'abord énoncés par les autres dans lesquels nous sommes pris. Mêlant l'histoire extraordinaire de cette naissance, le désintérêt puis la quête obsédante des origines, au lien profond qu'il entretient avec la philosophie, l'auteur partage un chemin d'une densité cité folle où l'on peut mettre des décennies à s'attrister d'un abandon et quelques secondes à déchiffrer enfin son vrai prénom. En vrac, on croise Descartes, Freud, Demail, Laloi, un W et plusieurs X. Rien de caché, c'est le titre de ce petit livre vertigineusement abrupt, enroulé sur lui-même, comme une nouvelle de Borges, qu'il n'aurait pas écrite. Anthony Feneuil est notre invité. En fin d'émission, on jouera avec vous au grand jeu des pages musicales. Nous voilà ensemble pour une heure. Bienvenue à toutes et à tous dans le Book Club. Vertigineusement. Bonjour Anthony Feneuil.
10: Bonjour.
8: Rien de caché, c'est une coédition Bayard, Élabore et Fides dans la collection Littérature intérieure. Bienvenue à vous dans le Book Club. On est ravis de vous recevoir. Ici, tout commence toujours par ce qu'on appelle un questionnaire lecture. Il y a beaucoup de livres dans votre livre Rien de caché, beaucoup de livres mentionnés, mais aussi quelques passages des rapports qu'entretiennent vos parents avec les livres et la lecture, au moins deux. Il y a un livre que vous découvrez par hasard, comme ça peut arriver aux enfants, dans un tiroir de table de nuit, mais ce n'est pas n'importe quel livre, c'est un livre de Freud. Pourquoi est-ce que ça pourrait être éventuellement un bon début pour vous présenter à nos auditrices et auditeurs en tant que lecteur ?
10: Peut-être parce que c'est la première fois où... C'est le premier livre, finalement, qui m'a véritablement happé. Et c'est le livre par lequel je suis entré, non pas dans la lecture, parce que je l'ai... Il y a énormément de manières de lire. Et vraiment, lire, c'est un des mots les plus polysémiques, je pense, de la langue. Et je dirais pas que j'ai lu... Enfin, je l'ai lu, évidemment, je l'ai ouvert, mais ça m'a... C'est un nouveau rapport à la réalité que j'ai découvert avec ce livre.
8: Quel est ce livre de Freud ?
10: Ce livre de Freud, c'est l'introduction à la psychanalyse. C'est un livre qui est assez accessible, je pense, une introduction, mais c'est... Je sais pas, je l'ai pas lu depuis très longtemps, je pense que c'est quand même un livre relativement technique, mais c'est un livre qui m'a plu parce que, justement, Freud, dans... Il fait montre de la plus grande scientificité possible, disons. C'est-à-dire, il essaie d'expliquer ce qui se passe quand on a des lapsus. Pourquoi est-ce qu'on a des lapsus? Pourquoi est-ce qu'on fait des rêves, etc. Et l'impression que ça m'a donné, c'est une impression d'un extraordinaire sérieux. Et de découvrir pour la première fois quelqu'un qui prenait au sérieux les mots et qui pensait qu'avec les mots, avec les livres, on pouvait pas seulement raconter des histoires, mais on pouvait dire la réalité et découvrir les secrets, finalement, de ce qui a l'air si simple. Le fait de se tromper quand on dit un mot plutôt qu'un autre, le fait de faire un rêve. Découvrir derrière ça, finalement, les mécanismes les plus secrets de la réalité.
8: À quel âge vous découvrez ce livre dans le tiroir de la table de nuit de votre mère ?
10: Alors, c'est assez tard, en fait. Hein. J'avais, disons, 17 ans, à mon avis. Je me souviens que c'était pendant l'année de terminale, parce que j'avais éprouvé une sorte de contraste très fort entre ce que je faisais en classe de philosophie, qui m'ennuyait, et la découverte de ce livre qui, au contraire, m'a passionné.
8: Philosophie que vous enseignez maintenant, vous êtes maître de conférence à l'université de Lorraine et vous enseignez aussi la théologie. Vous racontez que vous faites une petite enquête sur ce livre-là qui, pour vous, n'a pas grand-chose à faire, ni dans cette maison, ni près du lit de votre mère. Où vous mène cette enquête et qu'est-ce que ça peut raconter de l'endroit dans lequel vous grandissez et du rapport que cette maison entretient avec les livres ?
10: Oui, absolument. C'est une sorte de mystère encore pour moi aujourd'hui, ce livre que j'ai conservé un peu comme une relique dans un endroit de ma bibliothèque spéciale. Et autour duquel, finalement, j'ai construit ma bibliothèque. Mmh. Et il n'y avait pas de bibliothèque, justement, chez moi. Il n'y avait pas beaucoup de livres, quelques-uns, je dirais peut-être une dizaine, qui étaient mis à différents endroits de la maison. Et j'ai découvert qu'en effet, dans ce livre, il y avait un tampon Je ne sais pas si je dois le dire à la radio. Maintenant, il y a prescription.
8: Si, je garde des bouquins du collège, de la bibliothèque du collège. Je peux y aller, je le dis. Donc,
10: voilà.
8: C'est une invitation.
10: C'était un livre qui appartenait au comité, à la bibliothèque du comité d'entreprise de la banque dans laquelle travaillaient mes deux parents. Et alors, je ne sais pas encore aujourd'hui comment il est arrivé dans la table de chevet de ma mère. Ma mère disait de temps en temps qu'elle lisait Freud. Je ne sais pas non plus si effectivement elle a lu Freud. Ben, sûrement, elle a en tout cas commencé. Peut-être même fini, je ne sais pas. Et,

0: Et voilà, ce qui est très étrange pour moi, c'est que, encore une fois, pour moi, le livre, c'était vraiment quelque chose... La lecture était importante pour mes parents, et mes parents voulaient que je lise. Mmh. Mais d'abord, je ne le faisais pas. C'est-à-dire, pendant très longtemps, je n'ai pas lu, ou je lisais des bandes dessinées, en plus pas très, disons, les Picsou Magazine, quoi, dans lesquelles je me retrouvais bien. Je n'avais pas besoin d'autres choses. Et donc, effectivement, il y avait des magazines aussi chez moi. Et d'ailleurs, il y a une chose que je ne raconte pas dans le livre, mais que j'ai failli raconter, que j'ai raconté dans une précédente version. Mon père, donc, qui travaillait dans une banque, et qui est vraiment celui, encore aujourd'hui, je le pense, par qui ma vocation, disons, je pense que c'est de l'ordre de la vocation, ma vocation de philosophe m'est venue. Parce que, à cause de son caractère, tout simplement, qui consiste à anticiper les choses, à chercher à les comprendre, mais à comprendre d'une manière un peu calculatrice, quoi. Et qui m'a convaincu, quelque part, que le rapport rationnel au monde était le bon. Voilà, ça, c'est mon père. Mais, en dehors du fait d'avoir ce rapport rationnel au monde, il n'avait absolument aucun rapport, je dirais, affectif au livre. C'est-à-dire, par exemple, j'ai un souvenir très précis d'un moment où quand je suis parti de chez moi bien après, j'avais laissé quelques livres que j'avais achetés pour moi et pour pendant mes études. Notamment, j'avais laissé chez mes parents, La Chartreuse de Parme. Et une fois, donc, des années après, je reviens chez mes parents. Mon père me dit, tiens, tu sais que mon abonnement à Capital, le magazine Capital, s'est arrêté parce que j'avais un an d'abonnement gratuit, s'est arrêté. Et donc, j'ai trouvé La Chartreuse de Parme. Et je l'ai lu, et c'était bien, mais j'ai repris maintenant Capital. Et c'est pour dire que pour lui, il n'y avait absolument aucune différence entre lire des magazines type voilà, Capital, Express, je ne sais pas, lire La Chartreuse de Parme, lire d'autres livres, enfin lire n'importe quel texte écrit. En tout cas, je n'ai jamais perçu pour lui de différence affective. Et c'est quelque chose qu'encore aujourd'hui, je n'arrive pas à comprendre. Le rapport à la lecture de mes parents est pour moi un mystère complet.
1: Et
0: Parmi les autres mystères, mais c'est un des plus grands parce que je trouve que c'est vraiment... La lecture, c'est quelque chose d'extraordinairement mystérieux. Il n'y a pas deux personnes, je pense, qui ont la même manière de lire et pour qui lire veut dire la même chose.
1: Surtout que ce même père, Michel, a coutume de dire, parlant ensuite de vos propres écrits, puisque vous allez vous mettre à écrire de la philosophie avant d'écrire ce texte-là, qui est un peu difficile à qualifier en termes de genre exact, Anthony Fenoy, mais qui ne comprend pas. Et qui a quelque chose même presque à vous lire, puisque ça, vous le racontez, dans Rien de caché, il y a presque une plaisanterie ou une tendresse entre vous qui serait, lui, il ne comprend pas, et puis vous écrivez des choses qu'il ne comprend pas. Comme s'il y avait un truc dans la lecture qui, en effet, devait vous séparer en vous reliant, quoi.
0: Oui, absolument. Et alors là, c'est un autre des mystères. C'est-à-dire, moi, j'ai vraiment fait de la philosophie à la fois pour faire comme mon père, parce que je me suis dit, mais bon sang, il a raison. C'est vraiment chercher les causes, chercher pourquoi les choses sont comme elles sont. C'est vraiment la meilleure manière de...
1: Ce que vous appelez sa sagesse.
0: Ce que j'appelle sa sagesse, qui est vraiment une sagesse, je pense. C'est vraiment le meilleur rapport qu'on puisse avoir au monde. Donc, j'ai fait ça pour faire comme lui.
1: Par un autre chemin,
0: parce qu'évidemment, lui n'a pas du tout ce type de formation ou d'ambition, disons. Et en même temps, je ne comprends pas pourquoi il ne comprend pas. C'est-à-dire, quand je lui donne un livre de philosophie, il a comme une sorte de, j'appellerais ça une résistance, ou quelque chose comme un... Effectivement, il y a peut-être quelque chose de l'ordre du jeu, peut-être aussi une volonté de laisser cet aspect de ma vie comme un domaine qui serait le mien et pas le sien. Et en tout cas, quelque chose qui est à la fois de l'ordre de la moquerie et du respect, je dirais, pour ce que je fais, qui consiste à dire, ben voilà, peut-être que ce type de lecture, ce type d'écriture, il est à toi et moi, je peux le regarder, je peux même en être fier, mais je ne peux pas m'en approcher de trop près.
1: Vous avez dit rapidement tout à l'heure, Anthony Fenoy, que vous aviez finalement construit votre propre bibliothèque de lecteurs autour de ce livre débusqué près du lit de votre mère, ce livre de l'introduction à la psychanalyse de Freud. On ne va pas faire le tour de votre bibliothèque, mais simplement, qu'est-ce que ça veut dire exactement, puisque vous l'affirmez, et puis je crois même que vous l'écrivez, finalement ça devient le point central.
0: Ben, ça veut dire que pour moi, quand même, les livres, c'est d'abord ça. Ce ne sont pas les livres qui m'intéressent, j'ai évidemment beaucoup de livres. Mais d'abord, le livre ne m'intéresse que dans la mesure où il m'apprend quelque chose sur la réalité, disons. Et donc, j'ai constitué ma bibliothèque comme une bibliothèque vraiment de philosophes qui travaillent, c'est-à-dire qui cherchent à connaître, à comprendre, et pas comme une bibliothèque, disons, je ne sais pas comment on appelle ça, une bibliothèque d'agrément, ou que j'aurais constituée selon mes goûts. Je l'ai constituée de manière très systématique aussi, avec une... probablement parce que j'en avais pas eu avant, disons, j'ai eu une volonté de, comment dire, de construire la bibliothèque un peu comme je construisais et comme mon père, lui, construit son rapport au monde de manière très organisée, très rationnelle. J'ai voulu la construire de la même manière, en achetant et en récupérant des livres des grands philosophes classiques. Et puis,
1: mais comme avec une méthode ?
0: Avec une méthode, ouais, ouais, tout à fait. Avec, en fonction de, d'abord de l'histoire, de la pensée, etc. Et puis ensuite, en fonction des différentes choses sur lesquelles j'ai travaillé, évidemment, il y a des parties de la bibliothèque qui ont augmenté plus que d'autres ou plus vite que d'autres. Mais pendant très longtemps, j'ai eu cette obsession de vouloir construire la bibliothèque parfaite, c'est-à-dire la bibliothèque qui contiendrait tout ce dont j'ai besoin et tout ce dont on a besoin en général pour connaître le monde. Évidemment, depuis, j'ai un petit peu abandonné.
1: C'est marrant parce qu'il y a des personnes qui peuvent témoigner ici à ce micro, Anthony Fenoy, de n'avoir pas eu de bibliothèque dans leur enfance ou dans leur maison et d'avoir gagné de cette absence une forme de grande liberté, vagabondage, possibilité d'infidélité dans l'histoire littéraire. Alors qu'on a l'impression qu'à cette absence de bibliothèque, vous répondez par de la solidité.
0: Absolument. Je pense que oui, j'ai eu la réaction absolument contraire. C'est-à-dire, j'ai voulu constituer la bibliothèque la plus... légitimante possible, c'est-à-dire avec dans l'ordre, avec tous les classiques, aussi bien littéraires que philosophiques. Et non, maintenant j'ai cette liberté vis-à-vis des livres, mais pendant très longtemps je ne l'avais pas du tout, c'est-à-dire je n'arrivais pas à ne pas finir un livre, par exemple. Même s'il ne me plaisait pas, même si au bout de 200 pages j'avais compris que ça ne servirait à rien, je ne pouvais pas ne pas le finir. Et je ne sais toujours pas d'ailleurs pourquoi. Mais voilà, donc non, je n'ai pas du tout eu cette... au contraire. Ne pas avoir de bibliothèque m'a rendu, et être relativement loin, disons, de la culture classique, m'a rendu vraiment très admiratif de ce type de culture. Et maintenant, bien sûr, j'en comprends les limites, mais à l'époque, en tout cas, au moment de la construction, voilà, au moment de cette construction, il fallait d'abord passer par comme vous dites, rejoindre ce monde de la culture qui m'était pas fermé et que, pour lequel mes parents avaient une admiration, mais qui était éloignée.
1: Dans Rien de caché, il y a donc ce rapport aux livres de vos parents, puis il y a aussi tous les livres qui vous accompagnent, à la fois dans l'écriture de votre propre texte, mais aussi dans l'élaboration d'une pensée, les deux allant complètement ensemble, on va le voir. Et puis aussi, vous faites retour sur un premier temps qui aurait été un temps où vous vous seriez désintéressé d'être né sous X, de trouver qui était ce X et d'aller vers votre mère. Donc il y a quelque chose de biologique, il y a quelque chose aussi d'une vie de lecteur qu'on peut lire à travers Rien de caché. Pareil, on ne va pas en faire une liste exhaustive, mais si vous deviez placer comme ça au-dessus de notre conversation aujourd'hui une constellation de livres qui auraient eu leur importance, vous diriez quoi ? Alors, sachant qu'on trouve du beau monde, ça va, de Borges, Pasternak, Freud revient, Descartes, qu'on y viendra, mais...
0: Je pense que, alors même si j'ai un rapport maintenant très ambigu à Freud et à la psychanalyse de manière générale, je pense que ce livre, malgré tout, il est vraiment le livre qui a eu l'influence probablement la plus déterminante dans ma vie.
1: L'introduction
0: à la psychanalyse. Pour cette raison-ci, parce qu'encore une fois, ça m'a ouvert le monde du sérieux du livre. Et comme vous avez dit, il m'a fallu du temps pour peut-être prendre les livres moins au sérieux. Et d'ailleurs, je les prends toujours au sérieux, mais différemment, évidemment, que quand on a 17 ans. Et puis ensuite, ça a été... Ce ne sont pas les livres, en fait, qui m'ont intéressé. Ce sont vraiment les auteurs. Et quand je dis les auteurs, c'est-à-dire, moi, ce qui m'a fasciné d'abord déjà chez Freud, mais ensuite, c'est quand j'ai découvert Kant, par exemple, quand j'ai découvert Descartes, c'était pas leurs livres, parce que ce sont pas des grands écrivains, disons, en tout cas, ils sont peut-être aussi des grands écrivains, mais c'est pas ça leur qualité première. C'est ce que permettaient leurs livres, c'est-à-dire de sortir entièrement de soi et de découvrir des visions du monde, mais c'est pas assez, des perceptions du monde, découvrir des mondes entièrement différents. Quand vous lisez Kant, et moi, à 18 ans, j'étais absolument kantien, c'est-à-dire j'ai lu Kant et je me suis dit, mais c'est la vérité, c'est vrai, c'est comme ça que le monde est, et bien je voyais ensuite, j'ai changé de monde, j'ai voyagé dans un autre monde, parce que ma sensibilité est transformée par ce que je lisais. M'est arrivé la même chose avec Spinoza, m'est arrivé la même chose avec d'autres auteurs.
1: Alors, évidemment, donc plutôt des philosophes.
0: Quasiment exclusivement des philosophes, parce que justement, la littérature ne me semblait pas sérieuse. C'est un défaut de philosophe, de ne pas prendre la littérature au sérieux. Et moi, je l'ai eu. je me suis plongé tellement à tête baissée dans ces différents mondes de la pensée que j'ai délaissé un petit peu la littérature, même si j'ai eu des lectures très marquantes. Je parlais de Stendhal, c'est drôle parce que La Chartreuse de Parme, c'est une des lectures qui m'a le plus marqué à peu près à cet âge-là aussi. Donc, c'est pour ça que ça m'a tellement étonné que mon père, ça lui ait fait finalement ni chaud ni froid.
1: C'est pas sûr.
0: C'est pas sûr d'ailleurs.
1: C'est pas parce que c'est entre deux revues Capital ou Express que ça lui a fait ni chaud ni froid.
0: Peut-être,
1: c'est juste entre deux revues Capital ou Express.
0: Ouais, c'est vrai. Et voilà, donc bizarrement, j'ai eu des expériences littéraires fortes. J'ai eu ça, je me souviens de Stendhal, je me souviens de Céline, je me souviens de... Non, ce seraient les deux peut-être auteurs marquants dans ma jeunesse, disons. Mais pour moi, c'est quand même pas comparable avec ce qui m'est arrivé, avec l'événement qui a été la découverte de la pensée.
1: Philosophique. On va parler de votre livre juste après cette nouvelle chanson d'un artiste qui s'appelle Chaton. La chanson s'appelle « Amour de ma vie » au pluriel.

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1: Il y a des mots que l'on lit mille fois, des objets que l'on manipule pendant des décennies, et puis un jour on y voit autre chose, on voit enfin la tache de Tippex sous le nom. Rien de caché pourtant, aujourd'hui dans votre book club, et la vertigineuse évidence que dans la vérité si clairement énoncée, se tapit parfois l'interdiction de l'entendre. Vous avez toujours su que vous aviez été adopté, Anthony Feneuil, toujours su que vous étiez né sous X, mais ce récit si sûr faisait comme barrage au reste, à la pensée de l'abandon par exemple, et au chagrin qui pourrait l'accompagner. À la faveur d'un test ADN, de l'évolution d'une loi, de la rencontre avec un nourrisson, puis de votre propre paternité, tout se met à bouger très fort et vous rendez compte de ce mouvement dans un texte qu'on ne lit pas assez si on ne le lit qu'une seule fois. Rien de caché, apparu aux éditions Bayard et Labor et Fides, dans la collection Littérature intérieure. Je voudrais qu'on commence directement par un extrait.

Il m'a fallu presque 30 ans pour découvrir que j'avais été abandonnée. 30 ans pour apprendre ce que je savais déjà. Je dois le répéter parce que c'est toujours ce qui m'étonne tellement c'est simple. Tout avait été dit, dès le début, en totale transparence. Je m'étais toujours su adoptée, aucun secret de famille, ou le secret de famille le mieux gardé, le chiffrage absolu, le secret énoncé, dévoilé, la vérité pure. Parce qu'on me l'avait toujours dit, je pensais l'avoir accepté comme on accepte tout ce que nous donnent nos parents. Je croyais l'avoir ensuite lentement assimilé. En réalité, c'est lui qui m'assimilait. Je le savais théoriquement, bien sûr, et encore. Je le disais, peut-être, je ne sais plus, en racontant mon histoire. Mais en réalité, je ne racontais jamais mon histoire. Je ne parlais jamais. Il parlait. Il me parlait. Je racontais leur histoire. Celle de mes parents, de leur attente, de l'adoption, j'étais racontée. J'avais oublié être un enfant abandonné.

0: culpabilité. L'abandon n'était que la condition nécessaire de l'adoption, un préalable, un rien. Le cauchemar sur lequel reposait le conte de fées était entièrement recouvert. Jusqu'à ce jour où, un matin au lit, ou fût-ce sur le fauteuil d'un thérapeute, peut-être sur l'autoroute à la nuit tombante, je me suis souvenu avoir été abandonnée. Parti d'un coup, l'enfant attendu, désiré 7 ans, aimé plus que tout autre, chéri, la bonne nouvelle, le point de rencontre. Place à la chose qui grossit dans le ventre sans qu'on l'ait invité, la grosseur, la tumeur, dévoilée par les rayons auxquels rien n'échappe, pas un secret, pas un vice caché, l'attente anxieuse, le sujet de dispute, la marque d'infamie, le mal, caché puis rejeté, mis à bas, laissé là, sous le X.
1: C'est un premier extrait de votre texte « Rien de caché », Anthony Feneuil, aussi pour qu'on y entende immédiatement la langue et la spécificité de cette langue. En fait, on n'est pas du tout au début de votre texte, on pourrait presque être même au milieu, mais c'est un texte dont je disais tout à l'heure qu'il est comme perpétuellement enroulé sur lui-même. Moi, ce matin, en y revenant, je me suis dit, tiens, c'est marrant, il y a un truc dans l'ADN qui est un peu de cet ordre-là, c'est-à-dire que c'est tout le temps enroulé, enroulé, réenroulé, réenroulé, si bien que c'est aussi un texte qui se répète les choses pour enfin les entendre. Donc on est à un moment du texte où vous entendez que sous le « né sous X », qui n'est jamais d'ailleurs prononcé comme ça, il y a la perte, il y a la séparation, il y a l'abandon d'avec votre mère biologique et génitrice. Il y a un des aspects du texte dont je voudrais qu'on commence par parler, qui est l'enquête, le mouvement. Est-ce que vous voulez bien nous dire comment ça commence et peut-être par quelles multiples étapes passe cette enquête pour pas seulement, mais arriver à X.
2: Je peux essayer. Alors, je dis je peux essayer parce qu'il n'y a pas de moment, il n'y a pas de point de départ. Puisque, effectivement, dans cette histoire, c'est exactement ce que vous dites, c'est-à-dire, j'ai le sentiment plutôt d'un continuel retour sur du passé qui a déjà eu lieu, mais dont je ne me suis pas aperçu qu'il avait eu lieu. Et c'est exactement ce qui s'est passé, justement, au moment où, à un moment, je me suis aperçu que j'étais déjà plus satisfait de ce que je pensais savoir de moi-même, à savoir ce que m'avaient raconté mes parents, qui était que j'étais arrivé chez eux providentiellement à un moment, et ils m'avaient adopté, et tout s'était très bien passé, ce qui était vrai, mais c'était évidemment un seul pan de l'histoire, l'autre pan étant qu'avant, j'avais vécu une vie seule, et cette vie, j'en connaissais rien. Alors, ce qui a fait que je me suis rendu... Les multiples choses, effectivement, c'est comme un château fort qui aurait été attaqué de plusieurs côtés à la fois ou sur des années d'ailleurs.
1: Et longtemps, oui, voilà, et c'est longtemps. Ça. Hein. C'est ça qu'on sent en fait.
2: Oui, tout à fait. C'est pour ça qu'il n'y a pas de moment de tournant en fait. Il y a une série d'étapes dont je me suis seulement aperçu a posteriori qu'elles étaient des étapes. La plus marquante peut-être, c'est le fait que j'ai découvert que mon deuxième prénom, que je croyais être Michel, c'est-à-dire le prénom de mon père, qui a une si grande place, quand même, je crois, dans ce livre. Ce deuxième prénom, je m'appelais Anthony Michel, il n'existait pas, c'est-à-dire il n'était pas sur mes papiers. Pourquoi, je ne sais toujours pas exactement, parce que mes parents ont oublié de le mettre, peut-être. Mais en enquêtant sur la disparition de ce prénom, je suis confronté à une apparition plus marquante encore, à savoir le fait que je m'étais en réalité appelé Anthony Michel, non pas au sens où j'aurais eu comme deuxième prénom Michel, Anthony Michel Feneuil, mais au sens où mon premier nom de famille était Michel. Je m'appelais Anthony Michel au moment où j'étais abandonné.
1: Pour une raison pratico-pratique, de la manière dont on est, de la manière dont on nomme les enfants nés sous le secret à un moment donné, en tout cas. C'est-à-dire en leur donnant un nom de famille qui est aussi un prénom.
2: Absolument.
1: Voilà.
2: Donc je m'aperçois de ça, et c'est peut-être... Là aussi, c'est pas arrivé. J'ai pris seulement conscience après l'événement que c'était le moment où tout avait basculé. Pourquoi ? Parce que les deux histoires qui, pour moi, étaient... d'abord, pour moi, il n'y en avait qu'une. Il n'y avait que l'histoire de mon arrivée chez mes parents. Mais je savais bien qu'il existait quelque chose d'autre, mais c'était tellement extérieur que je ne pouvais rien en savoir, rien en dire, et je ne voulais surtout pas y penser. Mais avec ce mot, ce nom, Michel, qui était à la fois le mien que je n'avais pas, enfin bon, le deuxième prénom que je n'avais pas, et le vrai nom de famille que j'avais plus.
1: Et là, le nom de votre père.
2: Et le prénom de mon père. Voilà, et le prénom de mon père. Il y avait là une sorte de croix.

0: écrasement que je ne pouvais pas ne pas voir. Je ne pouvais plus faire comme si il y avait une seule histoire. Il y avait trop d'interférences. Et je pense que c'est ça vraiment le début d'un nouveau rapport à mon histoire, à mon passé, qui s'est encore accentué au moment où effectivement j'étais mis en présence de nouveau-nés, parce que c'est ce qui arrive dans la vie, on rencontre des nouveau-nés. Et puis encore plus quand j'ai eu un enfant moi-même, où là je me suis aperçu que là aussi, on ne peut pas faire l'histoire d'une vie en faisant l'économie des 5 premiers mois de la vie.
1: Ou même, vous rajoutez, Anthony Fenoy, des mois qui ont précédé la venue au monde physique sur Terre, c'est-à-dire les mois de la grossesse.
0: Absolument, et peut-être même avant la grossesse d'ailleurs, c'est-à-dire tout ce qu'on raconte sur et au bébé quand il n'est pas encore né, mais qu'il est quand même là mystérieusement. Et donc, ça, c'était un moment important parce que je me suis aperçu non seulement que c'était mon histoire qui s'était jouée là, mais que c'était l'histoire d'autres personnes qui, elles, avaient continué leur vie et qui peut-être avaient encore des souvenirs de cette histoire, qui m'étaient complètement inaccessibles, mais qui étaient là, qui existaient, et qui existaient encore aujourd'hui même. Et je me suis dit, mais c'est pas possible, il faut absolument que je trouve un moyen de replier, justement. C'est un livre qui se replie, enfin, qui déplie des choses qui étaient pliées, mais c'est aussi un livre qui veut replier quelque chose qui était déplié, c'est-à-dire la séparation initiale. Il fallait qu'il y ait une rencontre, il fallait qu'il y ait un retour pour clore pour que cette histoire à laquelle je n'avais pas accès, ou pour que les gens plutôt qui avaient ce souvenir de moi puissent eux aussi dire, ah ben voilà, voilà ce qui est devenu cette personne, voilà, pour, je ne sais pas comment dire ça d'ailleurs, pourquoi, je ne sais toujours pas, pourquoi est-ce qu'il faut clore, mais... Il n'y
1: a rien de complètement clos, parce que ce texte, il se termine sur un point d'interrogation, absolument, avec une fiction qui remplace d'autres fictions, des récits qui remplacent d'autres récits, et qui nous rappelle au passage, c'est-à-dire, et à toutes celles et ceux qui n'ont pas votre naissance hors du commun, que notre identité est un entrelacs de récits, de choses dites à notre propos, avant, après, pendant notre naissance, dans notre enfance, et qu'on est pris là-dedans.
0: En fait, il y a une clôture, mais le problème, c'est qu'à chaque fois qu'on clôt quelque chose, on n'est pas arrêté, en fait. On ne cesse de clore, et chaque clôture et une nouvelle manière d'ouvrir. C'est pour ça que la figure du X, elle est importante. Mais elle est importante pour moi, parce qu'évidemment, c'est ma condition de naissance, mais pour une raison mystérieuse, et un peu par analogie d'ailleurs avec l'hélice de l'ADN, pour une raison mystérieuse, c'est aussi une figure de notre vie. C'est-à-dire qu'on n'arrête pas de croiser et de vouloir clore. Et à chaque fois qu'on est arrivé au centre, on se dit « ça y est, enfin ». J'y suis, je suis parvenu là où je devais arriver, et on s'aperçoit qu'on est déjà de l'autre côté et qu'on a déjà recommencé un autre dépliage. Et donc, il va falloir encore peut-être plier autre chose.
1: C'est ça qui est absolument fascinant dans ce que vous produisez, au-delà de l'enquête qu'on pourrait dire généalogique, la loi vous permet de le faire, et il se trouve que vous avez aussi des coups de chance, ou en tout cas des coups de vie qui font que votre enquête avance et qu'elle va, d'une certaine manière, aboutir. Mais vous avez dit tout à l'heure, Anthony Fenoy, qu'en trouvant le livre de Freud, début d'adolescence, vous trouvez quelqu'un qui prend les mots au sérieux. Et puis, vous arrêtez pas de faire ce signe-là du mot X avec vos mains là dans ce studio, parce qu'en fait, vous prenez les mots matériellement au sérieux. Et il y a des pages et des pages où vous réfléchissez à ce que c'est que ce X, à la manière dont il vous détermine quasiment physiquement, dont il enlace votre identité, votre vie, votre existence, dont vous pouvez le déboîter, ou d'un seul coup un W peut naître de ce X si on le sépare. Enfin, il y a vraiment quelque chose, ce X qui est par ailleurs nulle part, car vous nous apprenez qu'on ne dit pas légalement né sous X, mais autre chose. Comme si vous étiez fait quelque chose de solide de ce X-là, Anthony Fenoy.
0: Ben oui, en effet, parce que quand on est adopté, finalement, la seule chose qu'on est de son passé, ce sont des mots et des histoires. Mais des mots d'abord, des mots et des lettres. Ben, en particulier, dans ce cas-là, une lettre, puisque c'est la chose qu'on m'a dit et répétée un nombre incalculable de fois, le fait que j'étais né sous X. Et donc, je ne sais pas si c'est moi ou si c'est la force elle-même du X, de la lettre, mais en effet... cette lettre a structuré mon expérience, ma manière de voir le monde, et elle a été pour le bien aussi, c'est-à-dire c'était une lettre sur laquelle
1: je me suis
0: appuyé.
1: C'est pour ça que je dis solide, bien sûr, voilà, ouais, vous en avez fait quelque chose de solide. Ouais.
0: Je me suis appuyé là-dessus, et sans le vouloir, bien sûr, mais je l'ai vu un peu partout, et j'ai construit le monde à partir d'elle.
1: Cette lettre-là.
0: Cette lettre-là, voilà.
1: Il y a quelque chose d'assez beau et de vertigineux.

0: nœud dans Rien de caché qui est que vous entreprenez vertigineusement de la désosser, cette lettre-là. Vous acceptez, vous êtes à un moment de votre vie où c'est possible, en tout cas, de cette solidité, de la quitter un peu pour voir ce que ça fait. Et notamment, ça permet d'arriver dans un jeu de l'ego presque à ce W et au texte de Georges Perec que vous évoquez, W ou le souvenir d'enfance. On va écouter une archive de Perec en 1978 au micro de Jacques Chancel.
1: Il y a eu d'une certaine manière un combat, je veux dire, qui s'est traduit par un livre pour moi très important, qui est à la fois une autobiographie et une fiction, qui est W ou le souvenir d'enfance. Et qui est la recherche de
2: ses racines, l'enquête.
1: L'enquête sur cette existence, sur cette enfance, sur ces attaches dont j'ai été privé. Et d'une certaine manière, c'est la recherche de ses parents qui étaient morts, mais dont je n'avais même pas. Le problème, d'une certaine manière, c'était de retrouver la douleur que j'aurais eue. Qui m'avait été dérobé, parce que finalement, quand mon père est mort, j'étais trop petit pour m'en rendre compte. Quand ma mère est morte, je ne l'ai pas su. C'était en 43, j'étais dans les Alpes. Mmh. Et il a fallu que je les enterre.
0: Cette archive incroyable de Georges Perec en 1978 est des mots qui font écho à votre propre texte, même si évidemment l'histoire est différente, Anthony Feneuil. L'idée d'un combat, c'est un mot que vous utilisez aussi dans une situation toute particulière où votre père et vous-même, enfin vous vous arrangez pour adresser une première lettre à votre mère biologique et vous dites « livrer un combat ». Pour la douceur, avec la douceur, un combat de délicatesse, elle aussi menant ce combat dans la manière dont elle vous répond. Premier écho. Deuxième écho, l'idée de retrouver la douleur. Vous dites vous aussi que vous lancez dans cette aventure-là, de faire vaciller le X sous lequel vous étiez né, Anthony Feneuil. C'était à un moment donné vous mettre en lien avec un chagrin que vous n'aviez jusque-là pas atteint.
3: Mmh. Alors cette archive, je la connaissais pas, elle est vraiment magnifique. Et elle est évidemment un peu écrasante, cette référence à Perec. Mais
0: on n'a qu'à le prendre pour les mots qu'il prononce.
3: Absolument, ouais. Et alors, il y a deux choses que je voudrais dire à propos de ça. Parce qu'il y a d'abord, quand j'ai lu Perec, ce que j'ai trouvé absolument fascinant et qui m'a tout de suite touché profondément, c'est justement le fait que Perec, c'est un des plus grands formalistes. Mmh. De la littérature française et en particulier au XXe siècle. Et ce qui est absolument incroyable chez Perec, c'est que ce formalisme ne s'oppose pas à l'émotion, au sentiment. Voilà. Et c'est au contraire, il utilise, c'est le formalisme poussé à l'extrême, disons, qui lui permet d'aller saisir des émotions qu'on ne pourrait pas avoir autrement. Mmh. Donc ça, je trouve ça absolument fascinant.
0: Et qu'il y a aussi un chemin possible pour lui. C'est-à-dire que ce qu'il raconte, c'est que sans cette forme-là, peut-être il n'aurait pas pu s'approcher aussi près de la perte.
3: Absolument, parce que l'émotion, quelque part, est trop impossible à accepter telle qu'elle est. Mmh. Et puis, alors, dans le livre, je raconte que j'ai l'impression d'avoir vécu une expérience presque inverse de celle de Perec, puisque lui dit beaucoup dans ce livre qu'il n'a pas de souvenirs d'enfance et qu'effectivement, il a fallu lutter pour les retrouver. Et W, comme vous savez, est une sorte d'écran pour justement ne pas dire le X, qui est la vraie lettre pour lui aussi importante, qui a toutes sortes de symboles, mais bref. Et moi, j'avais une impression presque symétrique qui était que j'avais trop de souvenirs d'enfance, mais qui étaient tous racontés du même côté et qui, comme pour lui, pour le coup, m'empêchaient de voir, de saisir ce qui m'avait manqué et de saisir le manque lui-même et d'accéder à ce chagrin initial que j'ai pas pu vivre, évidemment, parce qu'on vit pas un chagrin quand on est... On le vit autrement quand on est tout juste
0: tout
3: né.
0: Mais
3: effectivement, je suis frappé par cette archive parce que ça me fait l'effet inverse de ma lecture. C'est-à-dire, je me dis, en fait, c'est en effet la même expérience. Mmh. Comment retrouver un chagrin ?
0: Oui, comment retrouver un chagrin ? Il y a deux choses contre-intuitives dans un premier abord, Anthony Feneuil, dans ce que vous énoncez pourtant si clairement. L'idée que retrouver une peine et un chagrin pourrait faire du bien. Et deuxièmement, l'idée que on perd quelque chose quand on perd une absence. Ça paraît contre-intuitif énoncé comme ça, mais ce que vous perdez en levant l'identité

0: et de la femme qui décide d'accoucher sous le secret, c'est un vide. Vous perdez un vide.
1: Ouais.
0: Et c'est pas rien de perdre un vide. Est-ce que vous voulez bien essayer de développer un petit peu, chose que vous faites dans Rien de caché ?
1: Mais le vide, il est structurant. D'abord, le vide, c'est l'espace dans lequel on peut se mouvoir. Et en particulier, pour ce qui me concerne, l'idée de ne pas avoir d'origine... J'ai traduit presque l'idée du X et l'idée de l'adoption et de l'abandon dans le fait de n'avoir pas d'origine. Ce qui est une erreur. C'est pas que j'avais pas d'origine, c'est que je les connaissais pas. Mmh. Mais le fait de l'avoir traduit comme ça m'a donné une sorte de liberté et d'assise qui est de liberté. Enfin, voilà, de liberté, j'insiste là-dessus, parce que je me disais, ben, si j'ai pas d'origine, finalement, tout est ouvert pour moi. Je peux aller où je veux, je suis pas déterminé par quoi que ce soit. Donc, ayant construit ma vie là-dessus, sur ce vide, quand ce vide s'est rempli...
0: Par son nom. Le nom de votre génitrice.
1: Par le nom de ma génitrice et par son corps aussi. Mm-hmm. Par son nom et par son corps.
0: Et un échange, quoi.
1: Voilà. Eh ben, j'ai perdu... quoi ? Rien.
0: Mais ce rien qui était constitutif d'un lien.
1: Mais ce rien, c'était, oui, presque, comme dit Jean Calvi, c'était un presque rien, c'est-à-dire, presque rien, c'est comme presque tout. Mm-hmm. Hein. C'était tout ce qui me structurait. Mm-hmm. Alors ensuite, qu'est-ce que ça veut dire de continuer ? En fait, ce vide, je m'en aperçois de plus en plus, je ne l'ai pas perdu. Parce que ce vide, il est là, il est toujours là, ailleurs, et je pense qu'il nous constitue chacun d'entre nous. Mais effectivement, c'est peut-être l'une des expériences les plus étonnantes que j'essaye de raconter, c'est comment cette... C'est triplement ou doublement rien, l'adoption. C'est-à-dire, je ne peux pas m'en souvenir. Ça, c'est bien fini. C'est pas un drame. Et en plus, il y a rien à en dire. Enfin, vous voyez, mais c'est trois fois rien. Mais ce trois fois rien, quand je l'ai perdu, tout en gagnant quelque chose, j'ai senti le sol s'ouvrir sous mes pieds. Comment est-ce possible ? Et finalement, c'est ça le point de départ même de l'écriture. Comment est-ce possible que...
0: Que retrouvant
1: quelque chose, j'ai l'impression de tout perdre.
0: Et c'est ce qui donne aussi, évidemment, toute l'épaisseur à votre texte, c'est que ça n'est pas uniquement le récit de cette enquête, mais c'est bien, et on l'entend en vous écoutant parler, toute une réflexion philosophique qui s'élabore en même temps que vous nous racontez comment vous bougez. Et donc c'est aussi le lieu, ce livre-là, Rien de caché, qui permet de dire à la première personne et dans une forme de récit ce qui vous attache tant à la forme philosophique, à la forme de la recherche philosophique. On écoute une nouvelle archive, cette fois c'est Emmanuel Lévinas en 1980, puis un extrait de votre texte.
2: La philosophie m'a préoccupé depuis très très longtemps, le désir de savoir ce qui est présupposé. Pas du tout avoir des certitudes premières, mais au moins savoir ce qui est présupposé dans mon langage, dans mes convictions, dans ce qui me paraît vrai. Voilà ce que c'est la philosophie, il me semble, en général. Il y a beaucoup de définitions de la philosophie un peu plus partielles, mais qui en illustrent un côté. Il y en a d'autres, il y a une que j'aime beaucoup, c'est la philosophie et ce qui nous permet de parler. Parce qu'en principe, on utilise toujours des mots qui doivent s'expliquer par d'autres mots. Et les philosophes, les grands philosophes, ils sont arrivés au premier mot.
3: Descartes m'avait attrapé, et avec Descartes, certainement, toute la philosophie, et peut-être Dieu lui-même et toute la foi. La philosophie et le plus grand philosophe ne parlaient pas en général, pour tout le monde, ne disait pas seulement la vérité, il me parlait à moi, me chuchotait à l'oreille, osait formuler ce que personne n'avait voulu me dire si directement. Tes parents ne sont pas tes parents, mais cela n'a pas d'importance, car il y a un chemin, un monde où les parents ne comptent plus. Au bout de ce chemin, et partout dans ce monde, il y a Dieu, et ce chemin, c'est la pensée, en toi, plus intime à toi que toi-même. Viens. Et j'ai couru. Dans le monde universitaire, on valorise une certaine forme d'écriture philosophique. Celle qui introduit un problème précis, en fait le tour, l'expose, à juste titre. Il y a toutefois une autre forme d'écriture et de lecture. Celle par laquelle la philosophie m'a pris. Celle qui consiste à écrire pour permettre, espérer, que quelqu'un daigne entrer en moi, entrer dans ma propre pensée, qu'il devienne moi. C'est parce que j'aime entrer dans la pensée des philosophes, devenir leur pensée,

y perdre ma propre pensée, leur pensée transformant la mienne, que j'ai voulu faire de la philosophie mon métier et ma vie. Communier, épouser le moins partageable et le plus caché de l'autre. Ce qui a été pensé dans l'extrême douleur, dans la solitude et dans l'effort d'une nuit chaude, y pénétrer. Plonger dans le texte et au-delà vers le point le plus intime de cette intimité cachée dont il est le signe.

0: La voix d'Emmanuel Lévinas en 1980, au micro de Jacques Chancel, de nouveau, et qui dit que les grands philosophes permettent de parler et que les plus grands d'entre eux remontent même au premier mot. Ce qui nous ramène quand même à ce que vous disiez, Anthony Fenoy, qui me semble important, qui est un rapport de solidité au langage, de prise au sérieux des mots, de prise au sérieux du langage. Je le disais, rien de caché, c'est donc le lieu du récit de cette quête, de la manière dont vous changez d'avis pour ne pas vous être intéressé, avoir même refusé l'idée qu'on puisse révéler l'identité d'une femme qui a décidé d'accoucher sous le secret. C'est le lieu de, on va dire, l'énonciation de votre rapport à la philosophie et à la recherche philosophique. C'est un passage qu'on vient d'entendre, mais ça revient plusieurs fois. Est-ce que vous vous y attendiez? C'est-à-dire qu'est-ce que vous attendiez que, racontant cela, en fait, vous allez raconter votre rapport à la pensée, votre rapport peut-être à l'idée de Dieu, votre rapport à la philosophie? Comme truc intimement lié, quoi.
1: Non, je m'y attendais pas. Alors, je m'attendais pas à écrire le livre de toute manière. Donc c'est une surprise globalement, et effectivement, je me suis aperçu en essayant de mettre de l'ordre, c'est ça que j'ai essayé de faire en écrivant ce livre, en essayant de mettre de l'ordre dans ce qui m'arrivait et dans ce que je pensais de ce qui m'arrivait, je me suis aperçu qu'en effet c'était absolument impossible de raconter ce que je vivais sans en passer par, effectivement, raconter la découverte de la philosophie et ce que c'était pour moi que la philosophie, parce que ça a été... Tout autant que je le raconte des séries de psychanalyse ou de psychothérapie différentes, ou bien l'enquête elle-même, ben la philosophie a été un des chemins par lequel j'ai cherché ce que je cherchais. Et c'est absolument... Et tous ces mouvements que j'ai faits, mouvements d'enquête, sont indissociables les uns des autres et se sont passés à la fois parallèlement et en même temps dans le même... sont un seul et même mouvement.
0: Par exemple, j'ai quand même devant moi ce livre-là que je n'ai pas lu en entier, que j'ai parcouru, L'individu impossible, philosophie, cinéma, théologie. Le début, c'est « Je n'ai pas un autre » et vous vous intéressez à la question de la naissance. Qu'aurais-je été si, en effet, ils avaient été différents, si j'étais née plus tôt, plus tard ou ailleurs, si j'avais eu un autre visage, d'autres parents, si j'avais lu d'autres livres, etc., etc. À lire cela après avoir lu Rien de caché, on se dit que vous êtes déjà... en train de réfléchir la question qui vous anime dans Rien de caché. Entre autres choses, bien sûr.
1: Oui, c'est certain. Alors, je m'en suis... Au moment où j'ai écrit mes précédents livres, je le savais...
0: De philosophie.
1: De philosophie, bien sûr, qui sont vraiment très différents de celui-ci. Je le savais en un sens, mais seulement en un sens. C'est-à-dire, je ne le savais pas, j'aurais pas pu me le dire, j'aurais pas pu vous le dire. J'ai écrit ce livre parce que j'étais adoptée et que je me pose beaucoup cette question de savoir qui j'aurais pu être si. Mais évidemment, a posteriori, comme tout le reste, quand je le relis ou quand j'y repense, je me dis, ben oui, je me posais déjà cette question, mais je la posais avec un autre langage. Et effectivement, ce livre a été une manière, pour moi, de nouer la gerbe. C'est-à-dire, c'est pas la vérité des autres livres, c'est essayer d'insister, encore une fois, je refais le même mouvement avec les mains, c'est comprendre, essayer de comprendre les croisements qui se sont opérés aussi dans les différentes, disons, dimensions de ma vie. Et je pense, c'est pas que ma vie, c'est, on a chacun, voilà, les différentes choses qu'on fait dans sa vie, elles sont liées d'une certaine manière, mais c'est pas évident de savoir comment elles sont liées.
0: Justement, vous dites encore une fois dans l'après-coup, mais vous écrivez « Tout le passé est au bout du compte décidé par l'avenir ». C'est aussi pour ça que j'en reviens à la forme enroulée de votre texte. C'est qu'il y a toujours quelque chose du présent qui est en train d'éclairer le passé, mais qui est peut-être en train aussi d'éclairer l'avenir dans une forme hyper bouclée, circulaire, ou voilà, proche du X, du signe de la boucle de l'infini, Anthony Fenoy. C'est-à-dire que, en fait, revenant à cette espèce de blanc de l'origine, vous bousculez aussi, évidemment, tout ce qui est un nom, tout ce qui est une identité, mais peut-être même le temps. C'est-à-dire que vous finissez, il y a une phrase, à un moment donné, vous dites, bah, peut-être que j'ai été abandonnée pour être adoptée. Peut-être que, en fait,

0: la chronologie des faits telle qu'elle nous est jusque-là racontée ne tient pas. Peut-être qu'il faut la bouger. Donc c'est infini. Quand on fait ça, c'est infini. Mais en même temps, vous le faites, et puis vous le faites beaucoup. Jusqu'à la fin de votre livre, remplacer une fiction par une autre, parce que pourquoi pas ?
1: Ben parce que, effectivement, alors, je pense qu'il y a... D'ailleurs, Lévinas, quand il parle de présupposition, c'est ça, hein, c'est l'idée que dans ce qu'on est en train de vivre en ce moment, dans les mots qu'on utilise, en fait, il y a du passé qui est en train de nous agir, et qu'en allant, en pressant, il y a un vers d'André Dubouchet qui est magnifique, peser de tout son poids sur le mot le plus faible pour qu'il livre son ciel. Ça veut dire, dans les mots qu'on utilise les plus banals apparemment, tous les mots de l'adoption, quand on presse dessus, on s'aperçoit que ce qu'on dit nous renvoie à de l'antérieur, qui n'est pas de l'antérieur en fait, parce que c'est ce qui détermine
0: le futur
1: et on avance effectivement dans cette boucle, on n'avance pas en ligne droite, on avance en permanence dans une boucle, parce que ce qu'on comprend de notre passé change ce qu'on est en train de vivre et ce qu'on vivra, et en même temps, les événements qui nous arrivent nous font évidemment
0: éclairer
1: des choses dans le passé qui n'étaient pas là avant, qui apparaissent à partir du moment où on est capable de les voir.
0: On va écouter Laetitia, auditrice du Book Club. Vous dites « mon histoire, mais pas que mon histoire ». Et c'est ce qu'elle souligne dans la manière dont elle a lu votre texte.
2: Bonjour le Book Club, bonjour Anthony Fenel. Votre livre m'a profondément parlé, vraiment. Et en vous lisant, tout au long de cette lecture, je me rendais compte qu'on a peut-être tous une part inconnue en nous. Un endroit un peu silencieux, difficile à nommer. En tout cas, votre livre, Anthony, permet de déplacer notre regard, de s'arrêter un instant, de reprendre sa respiration et d'écouter un petit peu autrement ce qui se dit, ce qui se passe en nous. Alors, je me suis demandé, Anthony, et j'aimerais vous demander, est-ce qu'on finit vraiment un jour par se connaître totalement ? Merci beaucoup, Anthony, pour votre réponse.
0: Merci beaucoup à vous, Laetitia, pour cette lecture et pour cette question. Bon courage.
1: Mais je vais répondre quand même, mais sur le... vraiment, il n'y a rien qui peut me faire plus plaisir que ce genre de commentaire, parce que justement, l'adoption, c'est quelque chose qui vous met à part. Et un des enjeux pour moi dans l'écriture, c'est aussi comment, en appuyant sur cette singularité au maximum, comment est-ce qu'on arrive à un point qui n'est plus singulier ? Et comment est-ce qu'on transforme ou comment est-ce qu'on montre ce qui, dans cette expérience extraordinairement singulière, en fait, nous concerne plus ou moins tous. Et ce qui nous concerne tous, je crois, c'est pas tellement de se connaître, on se connaît en fait, c'est ça le problème. C'est le contraire, c'est pas est-ce qu'on va réussir à se connaître, c'est que le problème, c'est qu'on se connaît, on se connaît trop. Et c'est comment moins se connaître, c'est-à-dire comment comprendre que ce qu'on croit connaître de soi-même n'est jamais le fin mot. Hein. Lévinas disait le premier mot, mais c'est le fin mot. La connaissance qu'on a de soi, ce qu'on croit être, n'est jamais tout ce qu'on peut être.
0: Ce que vous dites du vide qui toutes et tous nous constitue, vous racontez cette expérience incroyable de lire le livret de famille avec un énoncé faux, c'est-à-dire que vous lisez votre nom, né de, et là, il y a les deux noms de vos deux parents, qui vous ont élevé. C'est faux. Vous n'êtes pas né de cet homme et de cette femme, vous êtes né de quelqu'un qui, pendant tout un temps, est tenu au secret et n'a pas de nom. Mais moi, ce qui m'intéresse dans ce que dit Laetitia, c'est que c'est comme si, on va dire, le vide ou le typex, enfin, toutes les formes que prennent l'absence, le rien, le blanc dans votre texte, nous concernent tous. Alors évidemment, pas dans l'expérience extraordinaire, très rare, qui est la vôtre, mais votre texte parvient à faire ça, à nous brancher sur un inconnu ou un vide ou un rien dont nous viendrions.
1: Ben j'espère qu'il peut parvenir à faire ça. En tout cas, je pense que c'est, pour ce qui me concerne, c'est l'une des expériences les plus précieuses que j'ai vécues, de comprendre justement, d'essayer, quand j'ai perdu ce vide, j'en ai compris tout ce qu'il avait de précieux. Et j'ai du coup, écrire ce livre, c'était aussi une manière de lui rendre sa place, enfin de lui garder sa place, et de lui rendre hommage à ce vide, et de le déplacer peut-être, et de le partager, espérons-le.
0: C'est un livre qui se termine par de l'invention. Je voudrais qu'on écoute la toute fin de Rien de caché.

Lise ne m'a pas livré le récit de mes origines ni la clé de mon identité. Elle m'a rendu histoire pour histoire, sans d'ailleurs que je sache où s'arrête la mienne et où commence la sienne. Sur quoi ai-je les droits ? L'histoire de sa mère est-elle l'histoire de ma grand-mère ? Celle de son fils, l'histoire de mon frère ? D'habitude, l'histoire de ses parents et son histoire à soi, c'est à peu près tout un. Ici, non. Ici, il y a l'histoire de Lise et il y a mon histoire. Comment raconter sans rien voler ni briser de ce qui est à elle ? Quel secret révéler ? Que faut-il encore anonymiser, pseudonymiser, pour cacher quoi, 40 ans plus tard, et à qui ? Nous sommes pris dans la toile des récits des autres et nous appelons cette toile notre identité, bien que, fondamentalement, elle ne soit pas à nous. Pour se frayer un passage, que reste-t-il alors sinon tirer, tordre, couper les fils, espérer de ces bribes faire un tissu unique, mais ne sera-ce pas qu'un récit de plus ? Et au moment de tout dévoiler, ne faudra-t-il pas, encore une fois, et pour toujours, inventer ?

0: Je voulais qu'on entende ce dernier mot de votre livre, Anthony Fenoy, inventé. Parce que d'un seul coup, ça m'a quand même rebranché avec Borges et avec l'idée comme ça du récit et de la fiction. Vous n'en faites pas une solution qui viendrait tout boucher, mais une ouverture. Et encore une fois, ça revient à l'idée que rendu au croisement et se croyant enfin au centre de soi, il faut de nouveau repartir, quoi.
1: Ben oui, parce que je crois que ce que je disais tout à l'heure, c'est-à-dire l'idée que... Donc, ma découverte du livre, c'était la découverte que les livres étaient sérieux et qu'il y avait un chemin unique par la pensée rationnelle vers la réalité. Ben, je pense que ce livre, c'est aussi le récit d'une déconvenue.
0: Mais d'un déplacement.
1: Mais d'un déplacement, ouais. Voilà. Toutes les déconvenues sont des déplacements. Voilà, elles sont.
0: Ou obligent en tout cas.
1: Voilà. Et d'ailleurs, c'est une déconvenue et en même temps, j'ai pas renoncé loin de là à la philosophie, mais simplement, je pense qu'en effet, il y a faire place à ce vide, c'est aussi accepter la fiction qui est réelle en fait. C'est-à-dire nos histoires sont des fictions, non pas dans le sens où elles sont fausses, mais dans le sens où elles sont travaillées, forcément, fabriquées, relues, etc. Et donc, ce parcours, il m'a appris à aimer ou à accepter la fiction et peut-être à comprendre son importance.
0: Le book club continue. Et c'est l'heure de l'agenda du Book Club. On voulait attirer votre attention sur le festival marseillais BIM, Bande dessinée illustration Marseille, consacrée à la BD et aux livres illustrés pour petits et pour grands, qui s'est ouvert hier le 25 mai et se tiendra jusqu'au 27 juin 2026 avec en invité d'honneur la Marseillaise Anouk Ricard, autrice de bande dessinée Grand Prix d'Angoulême 2025, qui clôturera le festival avec une exposition au couvent rue Leva, dans le 3e arrondissement marseillais, et qui a signé l'affiche de l'événement. Tout le programme de l'édition 2026 est à retrouver sur le site internet bimfestival.org.
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0: Tous les book clubs se terminent par le grand jeu des pages musicales. On cherche de la musique dans les livres. Il y a une chanson qui est très importante pour vous dans ce livre-là, Rien de caché, Anthony Fenoy. Mais on a joué avec Thomas, auditeur, qui est allé chercher une autre chanson, d'autres chansons, dans Beloved, Toni Morrison.

Les émotions remontaient à toute allure, à la surface, en sa compagnie. Les choses devenaient ce qu'elles étaient. La grisaille paraissait grise, la chaleur était chaude, les fenêtres soudain donnaient sur une vue. Et croyez-le ou pas, il poussait la chansonnette. Il était levé et il chantait en réparant ce qu'il avait cassé la veille. De vieux fragments de chansons appris dans la ferme prison ou plus tard durant la guerre. Rien de commun avec ce qu'ils entonnaient à Sweet Home, où leur désir ardent modelait la moindre note. Les chants qu'il avait appris en Géorgie étaient des clous à tête plate, faits pour être martelés, martelés, martelés. Elle n'allait plus ses chansons. Elle résonnait trop, avec trop de puissance pour les petites corvées auxquelles il se livrait. Reclouer des pieds de table, poser des vitres. Il ne pouvait pas recommencer à chanter « Tempête sur les eaux » comme il faisait sous les arbres, au bon abri. Alors, il se contentait de fredonner, en y ajoutant quelques mots s'il lui en venait, et ce qui revenait sans cesse était « Pieds nus et sève de camomille, j'ai ôté mes chaussures, j'ai ôté mon chapeau. » Il était tentant de lui changer ses paroles. « Rends-moi mes chaussures, rends-moi mon chapeau. » It seems like each moment so madly is threatening.

0: Merci beaucoup Anthony Fenoy d'avoir été avec nous pour parler de Rien de caché. Je trouve ça assez fou qu'on se quitte finalement sur du gospel, parce que je pense que l'un des endroits les plus vertigineux où emmène votre texte L'air de rien, c'est aussi l'idée de Dieu. Et voilà, c'est encore un autre chapitre sur lequel semble ouvrir... Oui. Au son aujourd'hui, c'était Grégory Wallon, à la réalisation Vivien Demeyer. Un très grand merci à toute l'équipe du Book Club et en particulier à Mathilde Wagman aujourd'hui.
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0: Il est pile 16h sur France Culture et c'est l'heure de retrouver la science. C'est QFD. Est-ce que tu veux dire bonjour ? Bonjour Natacha Trio.
4: Bonjour Natacha Trio.
5: Oh, bonjour.
0: Bonne émission, bonne Merci. Science, c'est QFD.
5: Bon après-midi.
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7: On sait que les inégalités sociales ont des répercussions sur la santé. Si ces questions sont au cœur des sciences humaines et sociales, elles sont aussi prises en main par l'archéopaléanthropologie. Comment enquêter sur les inégalités que les hommes et les femmes ont subies il y a 10 000 ans ? À Chicago, en restant sur la même ligne de métro, l'espérance de vie peut varier de 14 ans entre le centre et la périphérie. Entre l'Afrique et l'Europe, l'écart atteint presque 40 ans. Les inégalités de richesse tuent, et ce n'est pas nouveau. Notre corps en garde la trace, jusque dans les os et dans les dents. Si on croise analyse squelettique, contexte funéraire, isotope alimentaire et ADN ancien, on peut reconstituer les hiérarchies sociales du passé. L'archéologie révèle ainsi que les inégalités de genre, de richesse et d'accès aux ressources s'inscrivent dans des trajectoires historiques profonde. Paléanthropologie, des inégalités gravées dans l'os. Rosane Colter, bonjour.
8: Bonjour.
7: Vous êtes archéo-anthropologue à l'INRAP et au Centre d'anthropobiologie et de génomique de Toulouse. Et nous sommes également en ligne avec Evelyne Heyer, bonjour.
9: Bonjour.
7: Vous êtes professeur d'anthropologie génétique au Muséum national d'histoire naturelle et chaque mercredi, on écoute avec régal votre chronique « L'Odyssée des humains en fin d'émission ». Un grand, grand merci à vous deux d'être là avec nous en direct sur France Culture. Et puis merci à vous qui nous écoutez en direct ou à toute heure en podcast. N'hésitez pas non plus à nous suivre sur Blue Sky, sur notre compte @sciencesqfd. Alors, que sait-on des inégalités sociales qui existaient à la préhistoire ? Comment mieux comprendre la structuration des sociétés de l'époque ? Et que nous enseignent les différents profils alimentaires au cours du temps, par exemple ? Eh bien, nous sommes ensemble une heure pour répondre à ces questions. Mais d'abord, Rosane Colter, inégalités économiques, de genre, de santé, inégalités alimentaires, inégalités liées à l'origine. Aujourd'hui, on sait, depuis assez peu de temps d'ailleurs, que tout ça, ça laisse des traces sur le corps.
8: Mais oui, en fait, la question des inégalités est une question qui a été prise très vite par les archéologues. Dès les années 60 jusqu'aux années 80, on travaillait déjà sur ces questions des inégalités, mais plutôt comme un produit de la complexification sociale et de la sédentarisation. Voilà, on voyait ça un peu différemment. Après, dans les années 90, on a commencé à voir que les richesses étaient différentes que les statuts des personnes. Donc, on a changé un peu le focal. Et puis dans les années 2000, c'est là qu'on s'est rendu compte qu'il y avait des inégalités sociales de santé et que le corps, du coup, pouvait aussi être une archive intéressante pour parler de ces inégalités. Donc c'est vraiment un aboutissement en fait de plein de générations d'archéologues. Et moi, j'ai voulu trouver un indicateur en fait sur ces inégalités sur le squelette. Et il y a une étude qui avait été faite par Timothy Kohler en 2017 dans Nature, où lui, il regardait la taille des maisons des sites archéologiques. Et puis, il essayait de comparer comme ça les sites où il y avait des petites maisons et des grandes maisons par rapport à des sites où les maisons étaient plus homogènes. Et donc, il avait détourné un indice économique, parce que les archéologues, nous, on détourne tout ce qu'on trouve. Hein. On a détourné la truelle du maçon, la pelle mécanique, la génétique. Maintenant, des indices, c'est tout à fait dans nos cordes. Et donc, avec cet indice de Gini qui classe la disparité en fait, des richesses, il a quand même, comme ça, pu voir la différence entre, à partir du moment où l'homme, justement, sédentarisait, enfin, pas sédentarisait, mais... commencer à cultiver et s'occuper des animaux, en fait. Donc, c'est une échelle relative. Il a comparé ce qui se passait en Amérique et ce qui se passait dans le reste du monde, dans l'ancien monde. Et il a vu comme ça que les inégalités, elles croissaient un peu sur un même schéma, en fait, jusqu'à 5000 ans. Et puis après, en Amérique, elles stagnent, alors qu'en Europe et en Asie, elles explosent, en fait. Et donc, comme ce schéma-là était différent d'un côté et de l'autre de l'Atlantique, on peut dire que ces inégalités sont liées au système en fait, dans lequel on vit. Ce n'est pas quelque chose de naturel. Et du coup, c'était un indice comme ça moi, que je voulais trouver avec l'anthropologie. Quoi.
7: L'indice de Gini, en effet, on y reviendra sur tous ces autres indices qui nous indiquent le type de société dans lesquelles les hommes et les femmes du passé ont vécu. Mais Evelyne Ayer, votre regard, vous aussi, sur cette évolution de la discipline de la paléo-anthropologie vis-à-vis justement de cette question des inégalités de santé.
9: Justement, moi, je rejoins un peu ce qui vient d'être dit, c'est-à-dire, en fait, maintenant, on a vraiment des nouveaux outils qu'on n'avait pas avant. C'est vrai que moi, je suis plutôt dans la branche de la génétique et ça a amené beaucoup d'informations sur qui bougeait, les hommes, les femmes, et puis aussi de comprendre, bien sûr, les systèmes d'apparentement, comment les gens vivaient. Et ce qu'il y a d'intéressant, surtout maintenant, c'est qu'en fait, on peut croiser beaucoup de disciplines sur un même site. Donc, par exemple, j'ai une collègue, Aline Thomas, qui est aussi au muséum, qui étudie des sites et elle va regarder ces questions d'inégalité en prenant tous les angles d'attaque, donc les isotopes, l'état de santé, l'ADN, etc. Et c'est là où vraiment on commence à mieux voir en fait comment fonctionnaient les sociétés du passé. Et ça, c'est vraiment enthousiasmant.
7: Alors, sur quel type de traces on peut enquêter? Parce que là, vous évoquez, par exemple, l'archéodémographie sur la taille des maisons. Est-ce qu'on peut enquêter sur les différences d'espérance de vie que je citais, par exemple, dans mon introduction, Rosenkolter?
8: Mais en tout cas, ce serait une porte d'entrée intéressante. Parce que, comme vous l'avez dit, à l'échelle du globe, elle est vraiment radicalement différente où on va habiter ou même au sein d'une même ville. Le problème en anthropologie, c'est qu'on va avoir du mal à déterminer un âge au décès de façon fiable pour les individus qui sont adultes, à partir du moment où tout le squelette est ossifié, donc à partir de 25 ans. On va seulement pouvoir avoir des probabilités d'appartenance à certaines classes d'âge, mais ça va être assez compliqué. En revanche, on a un âge au décès qui est plus fiable pour les enfants, notamment grâce à l'éruption dentaire, qui est un peu qui a un schéma homogène sur toutes les populations. Donc cet indice-là est compliqué à utiliser, la démographie, et en plus on a des problèmes de datation où on a du mal à savoir à la génération près dans les sites archéologiques où on est, donc on ne peut pas refaire des courbes de mortalité en fait aussi fines que peuvent faire certains historiens, par exemple à partir de journaux paroissiaux par exemple. Quoi. Donc
7: bon. En effet, avoir un âge de décès pour les squelettes adultes, c'est difficile. Evelyne Ayer, est-ce qu'on peut enquêter, par exemple, sur les vulnérabilités vis-à-vis des maladies?
9: Oui, alors par contre, on peut avoir maintenant des informations sur les maladies. Alors, on peut regarder un squelette, parce qu'il y a certaines maladies qui vont laisser des traces, ou par exemple, on va avoir des défauts de croissance dans les dents, mais avec l'ADN, on peut de temps en temps arriver à retrouver directement des pathogènes, des microbes, en fait, que portaient les gens. On peut retrouver l'ADN de ces microbes quand on analyse, par exemple, une dent, et donc savoir quelle maladie avaient les individus. Et c'est particulièrement important pour, entre guillemets, les maladies qui tuent vite. Parce que quand une maladie tue vite, elle n'a pas beaucoup de temps de laisser des traces dans le squelette. La personne décède très rapidement, donc en fait, ça ne se voit pas. Par contre, dans l'ADN qu'on peut extraire à l'intérieur d'une dent, de temps en temps, on peut retrouver des pathogènes. C'est comme ça qu'il y a des équipes qui ont pu retrouver des anciennes pestes, des anciennes épidémies.
7: Rosenkolter.
8: Donc c'est vrai que oui, tout ce qui est maladie et pathologie, on a une vraie révolution avec l'ADN. On a aussi directement sur le squelette, on peut voir d'autres empreintes comme les traumatismes, donc tout ce qui est lié à la violence, on peut le documenter. Mais le souci qu'on a toujours, malgré tout, avec nos restes archéologiques, c'est les problèmes de prévalence. On n'arrive pas à les calculer parce qu'on n'a pas la population qui vivait à l'époque. Enfin, on ne peut pas faire des statistiques vraiment plus approfondies. On peut faire des tableaux de chasse vraiment très très fin, savoir vraiment quelle pathologie. Et puis dans une fosse commune, par exemple, maintenant on va pouvoir identifier la peste, on va pouvoir identifier tel ou tel pathogène, la variole. Mais le problème, ça va quand même rester ce calcul de la prévalence, en fait, sur les échantillons archéologiques.
7: En tout cas, vous venez d'évoquer un outil d'étude de haute importance, une dent. Alors quand on tombe sur un os, quelle information peut-on en tirer?
10: Près du crâne d'éléphant, nous avons découvert une mandibule humaine. Et à une trentaine de mètres plus loin, nous en avons découvert une seconde.
11: À quoi ressemblent ces mandibules? Je crois qu'elles ont quelque chose de plus qu'humain.
10: Alors, ces mandibules sont extrêmement primitives, massives. Elles ont le menton fuyant, elles ont une épaisseur considérable. Et en les étudiant, on constate...
11: Et je m'excuse, vous avez bien voulu me les montrer dans votre laboratoire. Ce qui est frappant, c'est qu'elles ont conservé leurs dents, pratiquement. Oui. Ce qui, tout de même, est un instrument d'étude de premier ordre.
10: Justement.
11: On les connaît donc très bien.
10: On les connaît très bien et précisément, ça nous a permis de constater, en les comparant à ce que l'on connaît des hommes fossiles, enfin des humanités fossiles anciennes, que c'était un représentant du groupe des pithécanthropiens et un être très voisin du synanthrope de Pékin. Les dents en particulier, par leur dimension, par leur structure, par leurs détails, sont des dents énormes, mais qui ont toutes les caractéristiques que l'on trouve chez les dents des pithécanthropiens, et en particulier celles du synanthrope. Il y a des caractères primitifs, très archaïques, qu'on ne retrouve sur aucune race humaine actuelle, et qui sont absolument typiques, de sorte qu'on peut affirmer que l'être qui taillait les outils de type chelléen était des pithécanthropiens.
7: Voilà un extrait de l'émission Paris vous parle, diffusée sur la RDF en 1954. Evelyne, d'ailleurs, on entendait là dans cette archive, une dent, c'est un instrument d'étude de premier ordre.
9: Ah ouais, on adore les dents. c'est vrai,
7: petite pépite, une dent pour un anthropologue, c'est ça?
9: Non, mais c'est génial, parce que dans une dent, donc comme il a été dit, avec ça, on peut avoir l'âge d'un individu quand c'est un subadulte. Après, dans les dents, on a l'ADN de l'individu. Dans les dents, on peut avoir des pathogènes. Sur les traces d'émail, vous pouvez voir s'il y a eu des défauts de croissance. Vous pouvez aussi regarder les micro-stries dans les dents pour savoir un peu si des gens mangeaient des choses plutôt abrasives ou plutôt des choses plutôt cuites. Donc, c'est vraiment c'est chouette, les dents.
7: En effet, les os et les dents, ce sont les tissus les plus fréquemment analysés, car ils sont durs et ils se conservent longtemps, Rosenkolter.
8: Ça, c'est sûr, on aime bien... c'est rare qu'on ait d'autres types de vestiges que les dents et les squelettes sur nos populations du passé. Et autant le squelette va nous renseigner sur la fin de vie de l'individu, notamment s'il est adulte. Donc si on fait par exemple des analyses isotopiques sur le squelette, puisque le squelette se renouvelle en permanence, on va avoir les 10 dernières années de vie de la personne. Donc on peut avoir son régime alimentaire, on peut avoir son lieu de vie. Mais c'est vrai que si on travaille au niveau des dents, on va avoir le moment où la personne, enfin où les dents se sont formées. Donc là, on peut avoir de façon maintenant de très précise son régime alimentaire quand il était jeune et son lieu de vie. Et on peut comme ça faire une carte d'identité de l'individu de façon très précise. Alors qu'avant, pour étudier les enfants, on n'étudiait que les enfants qui étaient décédés, en fait.
7: Alors, on évoquait également le squelette, Evelyne, d'ailleurs, les micro-traumatismes squelettiques et les micro-usures des dents, ça nous permet d'avoir un accès direct à l'état de santé et aux différentes activités d'un individu.
9: Oui, alors il y a même des archéologues, des collègues qui travaillent sur des choses intéressantes. Ils essayent de voir dans quelle mesure des mouvements que vous faites régulièrement s'inscrivent dans votre squelette. Et par exemple, ils ont pu montrer que si vous utilisez régulièrement des lances ou des javelots, et ben finalement, à force de faire sans arrêt ce mouvement, ça va s'inscrire dans l'os. Ça va changer au niveau des articulations certains éléments et on va pouvoir dire avec précision quand on a les os d'un bras de savoir si la personne était régulièrement, par exemple, lançait régulièrement des lances. Et là-dessus, ça a été beaucoup étudié parce qu'en fait, ça a montré que au paléolithique et aussi au néolithique, quand les gens utilisaient encore des lances, on retrouve ces traces à peu près que sur des restes humains de sexe masculin.
7: Alors, on va le voir durant cette émission que quand il y a des inégalités, c'est souvent au détriment des femmes. Mais comment déterminer le sexe d'un individu, Rosane Colter ?
8: Alors, pour déterminer le sexe, on a évidemment l'ADN, hein, on peut travailler là-dessus. Enfin, on va avoir un sexe vraiment précis et sûr. Et sinon, on a des méthodes ostéométriques, donc en prenant des mesures au niveau du bassin, puisque c'est vraiment le seul os qui est bien diagnostique sur un individu. On arrive à avoir une probabilité d'appartenance à tel ou tel sexe. Et en archéologie, comme dans plein de disciplines, on ne retient que les sexes qui sont avec une probabilité supérieure à 95%. Donc, on a toujours 5% de probabilité de se tromper. Mais parfois, on peut même avoir 100% de chance parce qu'on a des bassins qui sont vraiment typiquement masculins et d'autres typiquement féminins. Et par contre, pour les enfants, là, il faut passer par la case ADN, puisque c'est vraiment que la seule solution. Il y a aujourd'hui des nouvelles méthodes à partir de la forme de l'os de l'oreille interne, qui seraient aussi assez diagnostiques et qui pourraient aussi marcher sur les enfants. Donc ça, c'est des voies exploratoires qui pourraient un peu révolutionner notre pratique aujourd'hui.
7: Evelyne Ayer, sur cette question de la détermination du sexe d'un individu.
9: Alors oui, alors nous on fait attention, hein, on détermine le sexe biologique, c'est-à-dire en fait on va regarder les chromosomes, hein, est-ce que l'individu est XY ou XX. On n'a pas d'informations sur le genre, hein, donc on ne sait pas, juste quel était le sexe biologique d'un individu, donc il faut bien le rappeler. Toutes ces études en général sont vraiment basées sur le sexe biologique.
7: Et merci de le rappeler. Alors maintenant, quels sont les outils que les anthropologues utilisent pour déceler ces traces d'inégalités sociales et pour retracer leur histoire au fil du temps ? Comment retracer l'alimentation des hommes et des femmes qui ont vécu il y a 10 000 ans ? On vous raconte.
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En direct sur France Culture avec Rosen Colter et Evelyne Heyer, nous parlons d'anthropologie. Lorsqu'elle étudie les inégalités, et notamment les inégalités sociales de santé, on vient de voir que ces inégalités reflètent en effet des modes de vie, se répercutent de façon inéquitable sur des états de santé, selon la place de l'individu dans la société. Alors qu'en était-il dans les populations anciennes? Comment enquêter sur ces questions? Eh bien, il y a la piste isotopique. On va voir que l'analyse des isotopes permet de reconstruire des régimes alimentaires. On va y arriver, mais d'abord, il faut parler de

0: de quoi ça parle, hein, de quoi ça, qu'est-ce que c'est une analyse d'isotope, Rosenkölter?
1: Ben, en fait, alors les isotopes, ce sont des éléments tout petits qui sont plus ou moins lourds et plus ou moins stables. Donc on a un isotope qui est très connu en archéologie et qui est instable, c'est l'isotope du carbone 14. Donc lui, on sait que tous les 5730 ans, il perd la moitié de sa valeur. Et grâce à cette instabilité qui est connue, on peut comme ça remonter dans l'histoire des individus et les dater jusqu'à temps qu'il n'y ait plus du tout d'isotope et dans le collagène qui à partir autour de 40 000 ans. Et par contre, il y a des isotopes, eux, qui vont enregistrer tout ce qu'on mange. Alors ça, c'est des isotopes liés au carbone aussi, mais c'est un rapport, en fait, entre les isotopes lourds et légers du carbone, donc entre les carbone 12 et le carbone 13, et pareil sur l'azote et l'azote 15. Et donc, ces rapports isotopiques entre les éléments qui sont lourds ou pas vont nous permettre de savoir ce qu'on a mangé, puisque la viande, par exemple, est plus lourde. Elle a plus de neutrons. Du coup, quand on l'assimile, on aura plus d'isotopes lourds. Je ne sais pas si c'est très clair, mais en tout cas, ça permet comme ça de savoir si l'alimentation était plutôt carnée ou pas. On a d'autres types maintenant d'analyse. On peut travailler sur les acides aminés. Donc c'est encore plus dans le détail. Et là, on voit tout de suite si la personne mange beaucoup de poissons, c'est beaucoup plus simple en fait à interpréter, puisqu'on n'a pas besoin de la faune locale et de référence pour pouvoir vraiment savoir ce que mange la population.
0: Je reviens sur nos isotopes parce qu'ils sont présents partout dans l'environnement. On les retrouve dans les plantes par l'intermédiaire des sédiments et de l'eau, puis dans les tissus des animaux et donc dans ceux des humains via l'alimentation, la boisson et la respiration.
2: Qu'est-ce qu'un isotope ? Un isotope, si vous voulez, c'est comme dans une famille. Vous avez une fratrie, vous avez des frères, des sœurs. Eh bien, dans les isotopes, vous avez plusieurs dans un élément. Prenons un élément simple, tel que l'oxygène que vous respirez. Eh bien, en fait, vous ne respirez pas de l'oxygène, mais
0: différents isotopes
2: de l'oxygène. Vous avez de l'oxygène 16, de l'oxygène 17 et de l'oxygène 18. Alors la caractéristique de ces isotopes, c'est qu'ils sont dans des proportions éminemment différentes. Alors on parle de l'oxygène 16, pourquoi ? Parce que dans l'oxygène, il y en a 98%, même plus de 99%.
0: 98% de quoi ?
2: D'oxygène 16,
0: oui.
2: Et 0,2% d'oxygène,
0: oui.
2: 18. Alors ces isotopes, bien sûr, qui sont donc des constituants d'un élément, l'oxygène, ça peut être le carbone, il y a du 14, du 13, du etc. Bon. Ces différents isotopes ont comme particularité d'avoir des propriétés chimiques identiques, mais des propriétés physiques différentes. C'est-à-dire, vous prenez l'eau, qu'on appelle l'eau lourde. L'eau, tout le monde connaît la formule, H2O. L'eau lourde, c'est D2O. C'est-à-dire qu'on a pris l'isotope de l'hydrogène, qui est le deutérium. Et cette eau, on l'appelle eau lourde, parce qu'un litre ne fait pas un kilo. Un litre fait un kilo 100. Ces isotopes sont constitués, en fait, ce qui les différencie, c'est le nombre de neutrons que vous avez à l'intérieur du noyau. Et selon qu'un noyau a plus ou moins de neutrons, il va être plus ou moins stable.
0: Donc le carbone 14 par rapport au carbone 13, eh bien, il y en a un qui a 14 neutrons, tandis que l'autre n'en a que 13.
2: Ils diffèrent par le nombre de neutrons. Et plus il y a de neutrons, plus ils sont instables.
0: Oui.
2: Et qui dit instable, dit radioactif.
0: Oui.
2: Alors pour opposer les isotopes radioactifs aux isotopes non radioactifs, on dit que les non-radioactifs sont stables, puisqu'ils n'émettent pas de radiation.
0: Voilà un extrait de l'émission Science Inter, diffusée sur France Inter en 1992. Evelyne Heyer, là on entendait bien voilà, les deux types d'isotopes possibles. Alors qu'est-ce que leurs propriétés physiques différentes nous apprennent ?
3: C'est comme ce que disait Rosane, il nous donne une idée par exemple de l'alimentation, est-ce qu'elle était plus ou moins carnée ? Ça c'est super intéressant. Et puis aussi, ils peuvent nous raconter sur si un individu a migré au cours de sa vie, parce qu'on a parmi tous les isotopes un qui s'appelle le strontium, et en fait qui a un profil différent selon l'endroit d'où vous venez. Et du coup, dans l'os, vous pouvez, ou dans la dent, vous pouvez analyser le strontium et comparer donc dans différents, par exemple, dans des dents qui grandissent à différents moments de la vie de l'individu, et savoir s'il a le même profil de strontium. S'il est différent, ça veut dire qu'il a bougé au cours de sa vie. Et encore mieux, si vous avez une base de référence, vous pouvez trouver d'où il venait. Non, c'est génial.

0: souffre. Lui, il va plutôt nous renseigner sur l'éloignement par rapport à la côte, si la personne était près du littoral ou pas, puisque les pluies près du littoral sont plus chargées en soufre qu'au niveau continental. Donc, on voit comme ça un gradient.
1: Oui, dans la mer, il y a beaucoup de soufre aussi.
0: Et du coup, ça impacte dans le squelette, puisque ça va se migrer avec l'alimentation. Donc, ça va impacter les individus qui sont là. Et puis, on peut travailler sur l'isotope de l'oxygène, où là, on va voir les populations qui vivent plutôt en altitude aussi. Et donc, on peut combiner ces trois isotopes-là et faire des cartes, on appelle ça des isoscapes, avec des probabilités d'appartenance à certaines régions. Alors, ça ne nous renseigne pas tant sur là où habite la personne, parce que c'est difficile de croiser. Mais par contre, ça peut exclure des zones pour... Et du coup, on peut voir des migrants, en fait, des gens qui n'ont rien à faire sur place. Et on avait utilisé ça sur des fosses communes aux Jacobins à Rennes. Et on a réussi à montrer comme ça que sur les deux fosses, on avait des profils vraiment très différents des individus. Et du coup, qu'on avait probablement une armée qui pouvait être locale, enfin des soldats d'une armée locale, et d'autres qui provenaient du reste de la France, et donc qui devaient être l'autre camp, en fait.
1: C'est ça, ces cartes isotopiques, ces isoscapes, la contraction de isotope et landscape, ça peut nous donner accès à la trajectoire d'un individu. Mais attention, Yvelyne Ayer, la carte isotopique seule, ça ne suffit pas.
2: Non, en fait... Allô, pardon.
1: Oui, vous... on est pendu à vos mots. Vous êtes toujours là, tout va bien.
2: Non, en fait, pour la question qui nous intéresse, ça va être surtout de comparer les individus à l'intérieur d'une population. Si on veut voir des inégalités ou au moins des différences de trajet migratoire ou des différences d'alimentation, ce qu'il y a d'intéressant, c'est surtout quand on a suffisamment d'individus d'un même site et qui, a priori, datent de la même époque et qu'on va pouvoir les comparer entre eux. Et surtout, en plus des isotopes, il y a l'ADN, quoi.
1: Parce qu'en effet, cet outil génétique, Yvelyne Ayer, il n'y a pas que les isotopes dans la vie, il y a les outils de la génétique, en effet.
2: Oui, c'est génial, la génétique, parce que en fait, ça permet de retracer, par exemple, les familles, ça permet de voir si les individus dans un même endroit correspondent à une même famille ou s'ils ne font pas famille. Ça permet de savoir aussi, en comparant avec d'autres sites, d'où viennent les individus. Ça permet de voir si dans une population, c'est plutôt les hommes ou les femmes qui bougent lors du mariage, c'est-à-dire parler de matrilocalité ou de patrilocalité. Donc voilà, bon, il y a encore beaucoup d'informations qui sont amenées par la génétique et beaucoup de belles études actuelles combinent en fait les isotopes et la génétique.
1: Et en effet, sur ces systèmes familiaux, matrilocalité, patrilocalité, j'invite nos auditeurs à podcaster notre épisode et notre grand entretien avec Raphaël Schex, des aires de famille, qui est vraiment une des spécialistes de ces questions-là. Rosane Colter, quelles sont, selon vous, aussi les autres limites principales de l'analyse isotopique ?
0: Alors, les problèmes sur l'analyse isotopique, c'est qu'il faut avoir la faune locale. On ne peut pas en fait comparer de façon simple tous les résultats isotopiques de tous les sites dans le monde, parce qu'elle est très influencée par tout ce qui se passe au niveau local, que ce soit les pratiques agricoles, donc si on va amender les champs, amener de la fumure, si tel type de plante qu'on va consommer, ou alors et puis ces pratiques agricoles, et puis par le climat aussi, ça va impacter. Et donc, les animaux qui vont manger l'herbe qui va être plus ou moins enrichie vont avoir des teneurs en isotopiques qui vont être différentes, et ça va se refléter sur les humains qui, par conséquence, en fait. Et donc, toute cette chaîne-là, à chaque fois, l'important, donc, c'est d'avoir comprendre la faune locale pour travailler.
1: Voilà, maintenant que nous avons tous nos outils bien en main, comment mieux comprendre la structuration des sociétés des différentes époques, on continue.

Yacht 131, fait jour. Krypton 85, 20 ans. Carbone 14, 11 400 ans. Plutonium 239, 48 600 ans. Césium 137, 4,6 millions d'années. Yacht 129, 34.

4 millions d'années. Plutonium 244, 160 millions d'années. Uranium 235, 1 milliard 400 millions d'années. Uranium 238, 9 milliards d'années.

0: Maïa Barou, Isotope, en direct sur France Culture, car nous parlons des outils des anthropologues pour retracer l'histoire des inégalités sociales au cours du temps. On en parle avec nos deux invités du jour, Rosane Colter, archéo-anthropologue à l'INRAP et au Centre d'anthropobiologie et de génomique de Toulouse, et Evelyne Heyer, professeure d'anthropologie génétique au Muséum National d'Histoire Naturelle. Notre corps garde en mémoire les conditions dans lesquelles on a vécu jusque dans nos os et nos dents. Les archéo-anthropologues savent lire ces traces.
1: 78 ans.
2: Alors d'abord, des gens qui ont étudié non pas des rapports isotopiques, mais des rapports élémentaires. Alors c'est quoi la différence ? Ben, les rapports isotopiques, c'est le fait que quand une molécule organique comporte des éléments qui sont des isotopes plus lourds que les éléments les plus communs, et ben, elles vont se comporter de façon un petit peu différente. Au lieu de regarder les rapports entre des isotopes d'un même élément, on peut aussi regarder des rapports entre des éléments eux-mêmes. Et en particulier dans le squelette, il y a deux éléments, le strontium et le barium, qui se comportent un petit peu comme le calcium. Ils appartiennent à la même famille, ils sont proches dans le tableau de Mendeleïev. Et donc dans le squelette, partout où il y a du calcium, il y en a beaucoup, et bien de temps en temps, il y a un atome de strontium ou un atome de barium qui va se placer. Et comme l'organisme, dans ses processus métaboliques, a quand même, je dirais, une préférence pour le calcium, et bien, toujours pareil, le long des chaînes trophiques, et bien on a une tendance à la baisse du rapport strontium sur le calcium ou barium sur le calcium. Alors, ce qui est bien avec ces éléments, strontium ou barium, c'est que ce sont donc des éléments qu'on va trouver dans la partie minérale. Ils vont se conserver pour toujours, ils ne sont pas liés à des molécules organiques. Et donc, en théorie, on peut utiliser ça sur des fossiles très anciens.
0: Jean-Jacques Hublin, dans les cours du Collège de France, diffusé sur France Culture en 2018. Maintenant, on peut plonger dans votre étude, Rosane Colter. Votre étude parue dans la revue PNAS Nexus, où vous montrez 10 000 ans d'inégalités alimentaires entre femmes et hommes en Europe. Alors, pour reconstituer les différents profils alimentaires, comment on s'y prend? On vient de détailler en première partie d'émission les différents outils. Dans cette étude, vous utilisez un nouvel indice, vous utilisez l'indice interdécile, alors de quoi s'agit-il?
3: On a détourné encore un outil des économistes. Alors l'objectif au départ, c'était pas de travailler sur les inégalités hommes-femmes, c'était vraiment de chercher un indicateur pour parler des inégalités dans le passé et de chercher

0: Et donc un indice pour utiliser en fait toutes les données isotopiques, parce que comme je disais, il y a un bruit de fond qui nous empêche de travailler sur ces données. Aujourd'hui, on ne peut pas, dans une étude économique, mélanger des roubles, des dollars, des yens dans la même équation. On ne va pas s'en sortir parce que voilà, c'est pareil, il y a un bruit de fond qui fait que chaque pays va avoir son calcul. Et donc, c'est pour ça que les économistes passent par des indices. Et là, de la même manière, on a détourné cet interdécile, donc qui est le rapport des 10% des deux extrêmes, donc des 10% à un côté et des 10% de l'autre côté, donc les plus favorisés et les moins favorisés. Et les valeurs isotopiques se lisent en pour 1000 et ce sont des valeurs continues en fait. C'est pas parce qu'il y a d'autres critères. Ben, on a parlé tout à l'heure des microtraumatismes par exemple. Donc là, c'est présent ou c'est absent. Là, ce qui était intéressant sur l'isotopique, ce sont des valeurs continues donc qui s'échelonnent. Et donc, on peut comme ça regarder les 10% qui ont le plus de valeur avec les 10% qui ont moins de valeur. Donc, ça fait cet indice et voir comme ça les fluctuations au cours du temps, voir si c'était linéaire ou pas. Et c'est là qu'on s'est rendu compte du coup que ce n'était pas linéaire. Et donc, il y avait quelque chose d'autre qui rentrait en jeu, donc qui devait être les systèmes, la culture. Enfin, après, il y a plein de choses. Mais voilà, avant de parler de sexe, c'était déjà ça l'intérêt de notre étude.
1: Et en effet, vous avez comparé les taux d'inégalité et des différents profils isotopiques sur plusieurs sites et sur de longues périodes temporelles. Vous avez analysé les régimes alimentaires de plus de 12 200 individus au sexe connu, issus de plus de 773 sites, d'ailleurs, tout à fait exactement, dans 40 pays d'Europe, de l'Ouest et du bassin méditerranéen. Au cours des 10 000 dernières années, c'est-à-dire qu'en fait vous avez étudié, on est à toute cette période, on va des derniers chasseurs-cueilleurs jusqu'au 18e siècle, et là on voit que les sociétés européennes sont globalement plus ou moins égalitaires selon les époques.
0: Alors oui, j'ai pas étudié tout ça, c'est une compilation bibliographique.
1: Compilation, évidemment.
0: Il y a plus de 400 articles en fait là-dedans.
1: C'est énormément de données que vous avez compilées.
0: Voilà, ouais, c'est plutôt ça. Donc il y a très peu de données qui sont vraiment nouvelles, hein. Mais on a juste essayé de les mettre tous ensemble. Et donc des derniers chasseurs-cueilleurs parce qu'on s'était donné donc comme point de base, il fallait qu'on ait au moins 10 individus pour calculer l'interdécile, sachant qu'en moyenne on est plutôt autour de 30 individus sur l'étude. On a regardé à chaque fois que la conservation du carbone et l'azote soit satisfaisante et qu'on puisse vraiment utiliser les données, parce que parfois ça n'est pas le cas. Donc c'est le rapport du carbone sur l'azote. Donc on a regardé les fourchettes de ça. On a aussi pris en compte que les individus qui avaient un sexe qui était déterminé donc soit par l'ADN, soit par l'archéoanthropologie. Donc à chaque fois, ça a réduit notre échantillon. Et puis après, on a regardé aussi où ils étaient, s'ils étaient près de la côte ou s'ils étaient plutôt dans les terres, parce qu'on voulait voir s'il y avait des influences quand même qui restaient avec la côte ou pas sur notre étude. Et donc, à partir de toutes ces données, on avait plus de 673 sites qu'on a pu rassembler dans 393 séries. Par exemple, le site de Teviec et Edic, qui sont deux sites du Mésolithique breton, qui ont des profils comparables, qui sont de la même chronologie, qui sont juste sur deux îles côte à côte. On n'avait pas assez d'hommes et de femmes sur Teviec et sur Edic, et donc on les a regroupés dans une même aire géographique qu'on a plus appelé le Morbihan. Donc c'est pour ça qu'on a rétréci, en fait, le nombre de sites, mais là-dedans on a quand même plus de 12 000 individus et on voit bien donc ces variations, donc qu'on a des sociétés qui semblent plus égalitaires au néolithique et puis que ces inégalités montent à l'âge du bronze, à l'âge du fer, qu'elles baissent un peu au Moyen-Âge. On n'invente rien en fait, parce que ces choses-là on les sentait avec plein d'autres indicateurs en archéologie, mais par contre là on arrive. Notre indice a l'air de fonctionner et d'un point de vue statistique, en tout cas, il montre qu'il y a des différences qui sont vraiment significatives de période à période.
1: C'est-à-dire qu'au néolithique, en effet, on a une société plutôt égalitaire, mais vous dites, il y a une forme de basculement au moment de l'âge du bronze, et on voit que les hommes sont systématiquement ceux qui ont le plus fort accès aux protéines animales, tandis que les femmes, elles, sont plus nombreuses dans le groupe des moins favorisées, c'est ça ?
0: Alors après, ça, du coup, ça c'est la deuxième partie de l'étude, où le résultat nous a plutôt étonnés, c'est qu'on a regardé dans les extrêmes, donc dans les 10% les plus favorisés et dans les 10% les moins favorisés, qui composaient ces échantillons. Donc dans cette étude-là, on a regardé que le sexe biologique, hein, parce que c'est sûr, comme disait Evelyne, on n'a pas le genre, hein, c'est vraiment que le sexe des individus. Et là, on s'est rendu compte qu'on avait, de façon quasiment systématique, plus d'hommes dans les 10% les mieux nourris, et à l'inverse, on avait plutôt des femmes dans les moins nourries, et ça, quelles que soient les périodes. Et justement, à une période comme le néolithique, qui est plutôt une période assez égalitaire, où on a des différences qui sont... On a très peu de différence en fait dans les extrêmes, mais on a une petite différence. Et cette petite différence, eh ben, elle se voit quand même dans cette répartition dans les extrêmes. C'est pour ça qu'on a parlé d'un profil alimentaire sexué depuis la préhistoire, puisque même pour les derniers chasseurs-cueilleurs, ça a l'air de... C'était aussi inégalitaire.
1: Et Vineyer, votre regard sur cette étude et sur ces différents profils alimentaires sexués au cours du temps ?
2: Alors déjà, bravo pour l'étude, je la trouve très astucieuse, parce que vraiment ça a permis de comparer plein de sites et du coup de faire un panorama plus général. Je trouve que c'est intéressant de voir en fait comment ça change au cours de l'histoire, mais moi aussi ce que j'ai bien aimé dans l'étude, c'est qu'en fait on voit qu'à chaque période, on a une très grande diversité de sociétés humaines. C'est-à-dire, il y a toujours des cas où, même à l'âge du bronze ou à l'âge du fer, enfin, plutôt néolithique, où vous trouvez il y a des sociétés où c'est l'inverse, quoi. Et c'est quelque chose qui me fascine. C'est-à-dire, on le voit. C'est-à-dire, on a une grande tendance et on voit à chaque fois des sociétés qui font autre chose, quoi. Et j'ai trouvé ça aussi très, très intéressant. Voilà.
1: Rosanna Kelter.
0: Mais d'ailleurs, on a 5% des sites où c'est plutôt l'inverse. C'est plutôt les femmes qui ont une meilleure alimentation que les hommes. Et donc, oui, on a une... De toute façon, les humains ont toujours trouvé des variétés énormes pour s'adapter. Et comme l'écrivait dans la publication Au commencement était, David Graeber et David Wengro, il ne faut pas chercher une origine unique, en fait, pour ces inégalités, parce que ça n'arrive pas à un moment T, mais elles sont fortement variées. Et elles ont fortement varié entre les cultures ou entre les périodes, et c'est ce qu'on arrive à voir, nous, sur cette étude. Mais après, c'est sûr que ces variations-là, bon, on le sait, par exemple, à l'âge du bronze, on voit les premiers oppidums, des gros fossés, on voit l'invention de la côte de maille. Enfin, j'en parle parce qu'en ce moment, c'est la saison des Gaulois à l'INRAP. Donc voilà, on a beaucoup d'images en ce moment qui arrivent. Et donc, on imagine bien que s'il y a cette militarisation qui arrive, ça doit parler d'une société qui est plutôt inégalitaire. Mais là, l'astuce, c'était de pouvoir le quantifier d'un point de vue avec l'alimentation, en partant du principe que l'alimentation carnée, notamment, était plutôt liée au pouvoir, quoi.
1: Société inégalitaire, oui, mais aussi violente, Evelyne, d'ailleurs, en tout cas par rapport à l'âge de bronze.
2: Non, mais en fait, du coup, ça m'a en lisant l'étude, j'ai eu une question, je me suis dit, tiens, il faudrait que je lui demande, et donc là, j'en profite.
0: Aïe, aïe, aïe.
2: Non, c'est parce que en fait, si par exemple on imagine une société où il y a quelques hommes influents, parce que voilà, on est par exemple dans une période de guerre et tout ça, mais que tout le reste de la société est égalitaire, ça va quand même donner le même résultat, non ?
0: Mais oui, parce qu'on va vraiment, nous on regarde les extrêmes. Si quand on regarde les moyennes de ces populations, on voit moins de différence en fait dans les individus. Là, on regarde vraiment la frange, comme si aujourd'hui on regarderait la frange des plus riches en France et celle des plus pauvres. Aujourd'hui, l'interdécil des salaires, il est de 3,5 par an, donc entre ceux qui gagnent le plus, les 10% les plus riches, et les 10% les plus pauvres. Donc on a un delta qui est important. Là, et c'est pareil, si on n'a que quelques individus qui ont l'air quand même d'être des hommes dans notre étude, sont en haut de cette chaîne alimentaire. Et forcément, ils vont fausser les résultats. Quoi.
1: Et par ailleurs, la consommation de viande est souvent liée à des notions de pouvoir. Et vous êtes parti du principe que la viande pourrait avoir été un marqueur de richesse. Mais en fait, ça n'est qu'une hypothèse de travail.
0: Exactement. Par exemple, aujourd'hui, la viande, selon la sociologue Faustine Régnier, n'est plus du tout un marqueur de richesse. Donc,
1: dans nos sociétés actuelles, occidentales.
0: Oui.
1: Européennes.
0: Mais justement, pour les sociétés du passé, comme l'accès à la viande était moins automatique et moins facile, y avait quand même des... beaucoup d'études, en fait, on voit que l'accès à la viande est plutôt quelque chose qui est réservé au pouvoir et à des... C'est les normes culturelles en fait, associent quand même cette viande à cette masculinité, à la virilité. Et un collègue psychologue de l'Université de Zurich, Christopher Hopwood, lui, il arrive à montrer que justement ces sociétés qui sont plutôt égalitaires actuellement, comme la Norvège ou la Suède, sont des sociétés qui, paradoxalement, ont une alimentation très, très genrée, où c'est plutôt les hommes qui... pour la faire en raccourci, autour du barbecue, par exemple, pendant que les femmes, elles, mangent de leur petite salade, quoi. Donc, on a encore plein de choses à faire, en fait, sur ces inégalités au cours du temps, quoi.
1: Et en effet, pour faire un tableau plus juste des organisations sociales de différentes époques, il faut aller au-delà de l'alimentation, et on continue.
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1: En direct sur France Culture, nous parlons des inégalités sociales dans des temps reculés de la préhistoire. On en parle avec Rosane Colter et Evelyne Heyer. On vient de voir que les inégalités alimentaires sont présentes par le passé, mais on peut voir que ces inégalités se recoupent avec d'autres types d'inégalités comme les rites funéraires, Evelyne Heyer.
2: Oui, alors là, c'est les travaux de ma collègue Aline Thomas qui étudie des sites donc plutôt du néolithique et elle trouve des choses assez fascinantes. Vous avez des sites où il y a effectivement des différences dans les isotopes alimentaires entre les hommes et les femmes. Par contre, il n'y a pas du tout de différence dans ce qu'on appelle la sépulture et les rites funéraires. C'est-à-dire les hommes et les femmes sont tous enterrés pareil, il n'y a aucune différence. Et à l'inverse... Pas très loin, à quelques centaines de kilomètres, elle va trouver l'inverse. C'est-à-dire des endroits où on voit des rites funéraires différents entre les hommes et les femmes, avec en général des tombes, on va dire, plus riches, plus belles, pour les hommes qui ont l'air de montrer en avant un meilleur statut que les femmes. Et par contre, pas de différence dans l'alimentation.
1: C'est-à-dire qu'on évoquait l'âge du bronze, mais on voit aussi donc à cette période apparaître des inégalités dans les gestes funéraires, ouais. Evelyne Heyer.
2: Oui, c'est ça. C'est-à-dire, en fait, c'est le début des inégalités. C'est le début où on voit apparaître effectivement des tombes beaucoup plus mises en valeur pour certains individus que par rapport à d'autres. Et pourtant, dans ces sociétés qui, d'après les rites funéraires, semblent très inégalitaires, on ne voit pas forcément d'inégalités d'alimentation. En fait, c'est ça qui est génial chez l'humain, c'est qu'il fait un peu toutes sortes de choses.
1: Rosane Colter.
0: Mais c'est vrai que les pratiques funéraires vont gommer aussi certaines choses. C'est-à-dire que nous, on a travaillé que sur les individus qui ont été inhumés. On n'a pas pu approcher les individus qui ont été incinérés. Donc il nous manque des individus. En fait, sur ces 12 000 personnes qu'on a prises, il y a moins d'individus. Parce que les rites de crémation étaient importants pendant l'Antiquité, par exemple, mais aussi dans beaucoup de contextes à l'âge du bronze. Ces individus-là n'apparaissent pas dans notre étude. Donc c'est pareil, c'est encore une autre variabilité, une autre variété de choses. Et puis après, il y a des... Par exemple, dans l'Occident chrétien, il y a une mise en scène devant la mort où on veut être pauvre aussi pour apparaître devant son créateur et aller au paradis. Et donc la personne qui aura été riche toute sa vie, elle ne va pas forcément être enterrée avec tous ses objets, parce que justement, il y a aussi une espèce de... un intérêt pour arriver plus tard au paradis, quoi. Donc, c'est vrai que les objets qui sont dans la tombe sont intéressants, mais c'est pour ça que c'est intéressant d'avoir des critères plus biologiques, comme l'ADN, comme les isotopes, parce que là, le squelette, il enregistre, lui, des informations par défaut, sans s'en rendre compte. Il a pas de... Alors que les objets qu'on va mettre dans la tombe, on peut mettre tous ces objets dans la tombe, se ruiner pour avoir une belle tombe, par exemple, et par contre avoir été peu riche pendant sa vie, en fait. Donc c'est comme si le problème est la mise en scène, en fait, de cette tombe, alors que moins sur le squelette.
1: Oui, quoi. Oui, c'est, en fait, oui, le squelette n'a pas d'intention, il enregistre des données sans le savoir. Ah. Et Julie Neyer, en fait, il faut s'intéresser, ça signifie qu'il faut s'intéresser à l'ADN ancien, au contexte funéraire, au reste archéologique, enfin que c'est une complémentarité d'outils.
2: Oui, tout à fait, parce que je rebondis, on a même des tombes d'enfants avec beaucoup d'ornements, des très belles tombes, etc. Alors que bon, ils n'avaient pas eu le temps au cours de leur vie d'atteindre un statut social élevé. Et là où l'ADN, en fait, va être intéressant, c'est que elle va permettre de voir, donc, si les sociétés sont plutôt des réseaux familiaux ou pas, et surtout s'il y a des apparentements entre les individus dans des tombes, donc on est dans des systèmes plutôt familiaux, et aussi si c'est plutôt les femmes ou les hommes qui y bougent lors du mariage. Par exemple, en France, on est dans des sociétés qui sont dites patrilocales. Quand un homme et une femme viennent de deux villages différents, ils vont plutôt aller s'installer dans la famille de l'homme. C'est pour ça qu'on parle de patrilocalité. À l'inverse, vous avez la matrilocalité. Or, en général, alors bon, c'est encore des choses qui sont en travaux, quand on est dans une société patrilocale, c'est la femme qui va bouger, qui va venir, et souvent, il y a des études qui ont tendance à montrer que, comme elle a moins de réseaux d'entraide, etc., finalement, elle serait aussi en moins bonne santé qu'une femme d'une société matrilocale, où finalement, elle reste sur place et c'est l'homme qui va venir dans le village. Donc, on voit que ça aussi, ça peut participer à des inégalités de place entre les hommes et les femmes dans une population.
1: Là, on découvre, grâce au rite funéraire et à l'analyse d'ADN, des types d'inégalités invisibles jusque-là. Alors, l'idée dans tout ça, c'est quand même d'essayer de comprendre comment les gens pensaient à cette époque, mais c'est difficile. Alors, pour conclure rapidement, Rosenkolter, comment aller plus loin ?
0: Là, en fait, on aperçoit qu'avec toutes ces sciences, on arrive à faire une archéologie un peu plus totale, en fait, où on arrive à convoquer, en fait, plein d'archéosciences, plein de sur l'archéologie funéraire, pour aller plus en détail et voir ce qui se passe dans le passé. Et sur juste une petite chose, c'est sur les 600 sites qu'on a repérés. En fait, en France, on a encore des gros vides sur la carte archéologique. Et je pense que, justement, ces études ADN, ces études isotopiques, il faut que, comme on connaît bien les contextes avec l'archéologie préventive, il faut qu'on aille plus loin dans les données pour vraiment arriver justement à ces croisements de données.
1: Bien, en tout cas, un grand merci à vous de nous avoir accompagnés tout au long de cette heure. Merci beaucoup, comme chaque jour. On retrouve Alexandra Delbo qui nous parle aujourd'hui de peste noire. En combien de temps en guérissons-t-on ? Réponse dans la chronique avec Science. Merci.
4: En combien de temps guérissait-on de la peste noire ? C'est l'une des plus grandes pandémies de l'histoire humaine. On l'a dit noire à cause des taches que l'infection provoque sur la peau, mais c'est le même pathogène, Yersinia pestis, qui a sévi de nombreuses fois au cours de l'histoire. La pandémie de peste noire a débuté en Asie centrale. Entre 1346 et 1353, elle se propage partout sur notre continent et dans le bassin méditerranéen. 30 à 50% de la population européenne a été décimée, soit au bas mot 30 millions de victimes. Ce sont des estimations seulement, mais en réalité, on en sait bien plus sur les morts que sur les survivants. Grace Owen est chercheuse postdoctorale à l'université de Durham. Elle est traduite par Louise Ormancegi.
5: Nous en savons beaucoup plus sur la mortalité, principalement en raison de la nature des archives dont nous disposons. Nous avons un grand nombre de chroniques, de données archéologiques, de registres ecclésiastiques et de registres fiscaux qui nous renseignent sur le nombre de personnes décédées, ainsi que sur leurs noms. Et à cause de la nature de beaucoup de ces documents, par exemple les registres des évêques, nous observons une hausse importante du nombre de membres de clergé devant être remplacés en 1349, qui correspond au pic de la peste noire en Angleterre. Et dans ces archives, il n'était pas nécessaire d'indiquer qui était tombé malade, puis qui avait guéri, car cela n'était pas considéré comme pertinent. L'élément important était de signaler qui était mort et qui allait le remplacer. Cela rend donc difficile l'étude de l'impact de la peste en termes de nombre de personnes malades et des conséquences sur leur vie quotidienne. Nous savons que des personnes ont contracté la peste et ont survécu, mais il existe en réalité très peu de preuves qui nous renseignent à ce sujet.
4: Finalement, dans la vie de tous les jours, à ce moment-là, il n'y avait pas vraiment de raison de s'intéresser aux vivants. C'est pourquoi les documents découverts jusqu'ici étaient consacrés aux morts ou alors, cas exceptionnels, aux rétablissements miraculeux. Mais qui étaient les survivants de la peste noire? Durant combien de temps ont-ils été malades? C'est à ces questions que vient répondre cette nouvelle étude parue dans Historical Research. Et c'est une découverte un petit peu au hasard. En réalité, ces trois scientifiques travaillent sur de la modélisation computationnelle, de la simulation par ordinateur, de la propagation de la peste noire à travers le Royaume-Uni. Il fallait donc des données précises sur les morts pour comprendre comment l'épidémie a déferlé sur le pays. Et c'est en fouillant dans les archives du manoir de Warboys, dans le Huntingdonshire, que les trois auteurs ont trouvé un document au départ banal, un compte seigneurial, comme il en existe des dizaines de milliers dans l'Angleterre médiévale. Il renseigne sur les activités, les revenus et les dépenses, et donc les obligations financières des paysans qui cultivent ces terres. Rien de médical a priori, mais quand un paysan est malade, incapable d'accomplir sa tâche, les archives indiquent le nombre de journées de travail manquées. À l'été 1349, 22 paysans sont tombés malades et ont survécu.
5: Parmi les 22 personnes recensées, nous avons 18 hommes et 3 femmes. Mais il est important de souligner que cela ne reflète pas une quelconque différence entre les sexes face à la peste. Cela montre surtout que la source privilégie l'enregistrement des hommes qui possèdent ces terres. Une autre partie du document liste, en plus de leur nom, le type de terre et la taille de leur exploitation, ainsi que la durée de leur absence, c'est-à-dire le nombre de semaines pendant lesquelles ils n'ont pas pu travailler. Certains paysans ont été malades pendant seulement une semaine, tandis que d'autres l'ont été jusqu'à 9 semaines, avec une moyenne d'environ 3 à 4 semaines. Cela nous apprend que les personnes ne succombaient pas nécessairement à la peste dans les tout premiers jours, comme l'affirment certaines sources. En réalité, l'impact de la peste, non seulement pour les morts, mais aussi pour les survivants, pouvait durer des mois. Il ne s'agissait donc pas simplement d'être malade pendant 10 jours, puis de retourner travailler comme si rien ne s'était passé.
4: Ces personnes ayant souffert de formes très longues de la maladie ont certainement été confrontées à des complications. En plus des bubons, de la fièvre, des saignements et des vomissements, les survivants restaient affaiblis, vulnérables à d'autres infections et mettaient plus de temps à se rétablir. 22 paysans, cela paraît peu, mais en temps normal, seules 2 ou 3 absences étaient enregistrées pendant les mois d'été des années 1340. 10 fois moins donc qu'à l'été 1349, preuve une nouvelle fois de la violence de cette épidémie. C'est donc un petit fragment de ce qu'ont été les survivants de la peste noire qui nous parvient. Cette liste assez unique des survivants se retrouve en images sur le site de The Conversation, mais il y a bien entendu encore de nombreuses questions. Les survivants sont-ils restés à l'écart de la société parce qu'ils étaient faibles, parce qu'ils avaient peur de propager la maladie ou bien parce qu'ils avaient peur de l'attraper de nouveau? Ce qu'on voit ici est-il véritablement représentatif de ce qui s'est passé en Angleterre, voire en Europe médiévale? Pour compléter cette histoire, l'idéal serait de trouver d'autres documents aussi exceptionnels. Maintenant, au moins, on sait qu'ils existent.
1: Merci Alexandra pour votre chronique. Et comme chaque mercredi, on re-retrouve Evelyne Heyer, professeure d'anthropologie génétique en partenariat avec le MNHN. C'est le Fil Science.
2: L'idée de race a été inventée par des scientifiques. Et c'est la science qui l'a détruite. Depuis 70 ans, la génétique le démontre sans ambiguïté, les races biologiques n'existent pas. Voici pourquoi, et voici ce que la science nous dit vraiment sur la diversité humaine. Nous, les humains, avons bien des apparences différentes selon les origines de nos ancêtres. Du XVIIe au XIXe siècle, les scientifiques ont créé des groupes de ressemblance. Blanc européen, noir africain, jaune asiatique, rouge amérindien, supposant des différences biologiques fortes entre eux, qu'ils ont appelées races. Ces catégorisations sont à la base du racisme qui implique une hiérarchie entre groupes et une essentialisation. Or, la science contemporaine les invalide complètement. Les généticiens ont abandonné ces catégories et ce depuis les années 1960-70. Avec les premières études génétiques à cette époque, un résultat fascinant apparaît. Il y a quasiment autant de différences génétiques entre 2 individus d'un même groupe qu'entre 2 individus de groupes différents. L'essentiel de la diversité génétique est à l'intérieur des populations, pas entre elles.
6: et ensuite, avec le séquençage humain, un autre résultat fort. La diversité génétique est 3 fois plus grande en Afrique qu'entre un Européen et un Asiatique. Preuve d'ailleurs qu'Homo sapiens vient d'Afrique. Et surtout, nous sommes génétiquement semblables à 99,9%. Ces différences d'apparence sur lesquelles se fondait l'idée de race ne correspondent donc à aucune différence génétique importante. Il existe bien des différences génétiques selon les populations, car ressemblance génétique ne signifie pas être identique. Mais ces différences sont extrêmement minimes. Il y a toujours eu des migrations et donc des mélanges génétiques entre les groupes humains. De plus, dans l'idée de race, il y a l'idée d'essentialisation. Je m'explique. Sur une différence d'apparence, on projette une différence de morale, de caractère, de comportement, de valeur. Les noirs seraient paresseux, les jaunes fourbes et calculateurs, les blancs des voleurs, etc. Or, la génétique a permis de battre en brèche cette essentialisation. Car les différences de couleur de peau sont dues à des petites variations dans l'ADN qui ne codent que la couleur de peau. Ces petites variations ne codent aucun des comportements associés à ces différences d'apparence dans une vision raciste. Autrement dit, de la diversité génétique existe et c'est tant mieux, car c'est aussi ce qui a permis la pérennité de notre espèce. Mais cette diversité ne justifie aucunement des hiérarchies entre groupes humains, ni les stéréotypes qui associent à une apparence des comportements figés inscrits dans l'être de l'individu. La diversité ne justifie pas le racisme.
1: Merci Evelyne Meyer pour ce fil science et merci à vous pour votre écoute. Et un grand merci à toute l'équipe de la science CQFD. Ève Etienne, Noémie Naguet de Saint-Vulfranc, Antoine Beauchamp, Céline Lozen, Alexandre Morales, Louise Ormond-Cégy. À la réalisation, c'était Olivier Bétard. À la technique aujourd'hui, Jean-Guilain Meige. Et c'était ce qu'il fallait démontrer à ce jour.
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1: 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Mais là, tout de suite, il est 17h. 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
12: 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Nous nous approchons cette semaine d'une expérience intime et historique en même temps, l'accouchement. 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

0: auf die Bank, Max.
1: La longue histoire de l'accouchement. 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Femme en travail. 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
2: Finalement, t'es assez solide, c'est senti.
3: Ariane, tu veux venir voir?
2: Non,
3: je sais même pas si c'est un petit frère, une petite
2: sœur. Mais on sait pas encore. On sait juste qu'il est sorti pour l'instant.
1: Autrefois, les femmes accouchaient debout, accroupies, à genoux, soutenues par d'autres femmes. Les corps

0: Été libre, les positions multiples. Aujourd'hui, l'accouchement doit aller vite. Les gestes se standardisent, les corps s'adaptent. Debout, à quatre pattes, allongé. Derrière chaque position, une histoire, celle du corps des femmes, du soin et de la société. Entre douleur et soulagement, chez soi ou à l'hôpital, les façons d'accoucher ne sont jamais neutres. Elles racontent une époque, des choix et une certaine manière de penser le corps des femmes.
1: J'ai aucune idée de l'espace-temps dans lequel je me situe, quoi. Surtout à partir de ce moment où ça passe vraiment, où je sens que la position allongée n'est plus du tout.
0: Cécile.
1: Enfin, je tiens plus en place, quoi. Et là, je crie, je mords l'oreiller un peu.
2: Enfin, hein.
1: Ouais, là, je commence à être un peu sonore parce que c'est vraiment très intense à gérer. Enfin, là, j'étais centrée sur moi-même et l'environnement ne m'importait plus. Enfin, tant pis, quoi. Enfin, advenait ce qu'advenait, quoi. Moi, j'ai essayé juste de gérer ces contractions qui étaient très, très régulières et très intenses.
3: J'étais là en train de dire, mais descends. Je poussais comme ça, descends, petit bébé, je t'en supplie. Là, je n'en peux plus et tout. Je lui disais.
0: Cécile.
3: Vas-y, je faisais des chants, parce que j'adore chanter, mais là, c'était vraiment des chants qui ressemblaient à rien. C'était même des chansons que je connaissais pas, quoi. Je chantais... Oh je sais pas, c'est absurde. Mais donc voilà, j'ai chanté, j'ai crié, j'ai poussé.
2: Et donc là, on est venu dans le salon, il y avait plein d'équipements. On avait accroché une liane...
0: Xavier.
2: À la poutre, là. On avait mis un ballon, enfin, il y avait tout ce qu'il fallait.
1: Ouais, et donc là, j'ai essayé de trouver des positions qui soulageaient un peu la douleur... En me disant, c'est ce qui aide aussi la descente du bébé. Mais en fait, si j'ai souvenir de t'avoir dit non, parce que juste, il n'y a aucune position qui soulage la douleur, en fait. Et je pense que c'était le bébé qui... C'était Hélène qui descendait bien comme il fallait.
3: Je le dis parce que Laurent, il m'a souvent dit que l'accouchement qu'on a vécu, jamais il aurait cru que ça pouvait exister, quelque chose d'aussi... Une traversée physique si intense. Souvent, il s'amuse en m'imitant... parce qu'il ne me reconnaissait pas dans le vocabulaire que je pouvais avoir, dans les positions, les cris. Tu étais par terre en disant « Mais vas-y, tu vas descendre, petit bébé de merde !» et tout.
2: Fin... La seconde d'après, après l'accouchement, tu étais de nouveau tout à fait toi, en fait.
1: Ouais.
2: Tu n'étais plus dans cet état un peu second, un peu...
1: Ouais.
2: Un peu possédé.
1: Il n'y avait pas un stress de ne pas le faire tomber parce que c'est un peu...
2: Non.
1: Non,
2: non, j'étais assez confiant, en fait. Mais, okay. C'est d'être le premier à la rencontrer, en fait. Enfin, j'ai trouvé... C'était magique, quoi. C'était un moment incroyable, hein. Je pense que j'ai jamais été aussi ému de ma vie, je pense. C'est ce que je me suis dit sur le moment, je crois. Parce qu'avec avec Ariane, il y avait 15 personnes autour du... Là, on était tous les trois, quoi. C'était très, très fort.
4: Contraction, en vrai, ça ressemble plutôt à ça. Vous voyez, vous allez plutôt vous mettre comme ça, par exemple, et ça ressemble plutôt. Ça va être plutôt nice, quoi. Et donc, c'est là où, en effet, on vous demandera de vous mettre en route une fois que vous avez eu ce type de contraction qui fait 5 minutes intenses depuis au moins 2 heures à la maison, de vous mettre en route vers les puits.
3: J'étais dans ce boudin là, bien saucissonné, et je pense que avec la vitesse, je pense que c'était pas non plus un jour avec beaucoup de mer, mais on était quand même au mois d'octobre, donc c'était pas non plus le calme plat, mais avec la vitesse, on sent moins le mouvement, le ressac.
4: Tout ça en pleine nuit.
3: Oui, ça c'était en pleine nuit. Et en fait, on était assez contents de l'option canot sauvetage parce que l'option hélicoptère, qui est plus truculente à raconter, c'est sûr. Souvent, comme l'hélicoptère il est petit, soit le compagnon peut venir dans l'hélicoptère, soit la valise de maternité. Donc, on n'avait pas trop envie de faire ce choix-là. Donc, quand on a su que c'était le canot de sauvetage et que Laurent pouvait être là et les affaires, c'était parfait.
1: Le dernier jour, en fait, le jour où ça a démarré,
0: Clémence,
1: je suis partie déposer des tomates chez ma copine qui habite à 6 km à pied en haut de la colline, un truc, mais je crois que j'ai passé 4 heures à marcher, à monter et à redescendre. En fait, j'ai couru dans la montagne, parce qu'il y a une petite colline, j'ai couru pour en fait la faire sortir, quoi. J'ai tout fait. Il y avait plein de choses qu'on nous disait de faire pour déclencher, donc j'ai fait tout ce que je pouvais pour déclencher.
3: Et ensuite, une fois la traversée faite, je pense qu'il est à peu près 4 heures du matin, donc effectivement, c'est en pleine nuit et il y a un camion du SAMU qui m'attend à la sortie pour faire la route, pour traverser la presqu'île de Quiberon et aller jusqu'à la maternité de Vannes. Donc, c'est à peu près une heure de route.
5: 5h30 du matin, on arrive sur le parking, donc je ne peux pas sortir de la voiture. On vient me chercher,
0: Cathy,
5: et on m'amène quand même dans la salle d'accueil. Donc je suis assise sur une chaise, même pas, je suis pliée en deux, je pense que je vomis par terre, enfin vraiment c'est... Et j'ai une dame à côté de moi qui me demande ma date de naissance et mon numéro de téléphone, et qui me donne un gobelet pour aller faire un test d'urine. Et donc elle me laisse avec mon gobelet, mais sachant que je peux plus me lever de la chaise, et elle est partie ailleurs.
6: On était partis, on habitait près de la porte de Montreuil, c'est dans le 12e arrondissement, à pied c'est faisable, et on s'est dit on va faire tout ce chemin-là à pied. Et on trouvait ça incroyable parce qu'on disait c'est la dernière fois qu'on marche tous les deux, qu'on fait ce chemin-là tous les deux, maintenant on sera à trois, donc il y avait tout ce chemin qui durait en fait assez longtemps, où je l'accompagnais en fait au bleuet. Moi, je commençais à sentir que, ben, justement, c'était l'aboutissement de ces 9 mois en fait d'attente. Donc, il y avait pas mal de peur et énormément de curiosité.
3: Et après, une femme est venue nous chercher pour que j'aille dans la salle de naissance, qui pour le coup, elle est très spacieuse. Il y a une très grande baignoire. Il y a des trompe-l'œil un peu. C'est marrant. C'est un peu kitsch, quoi. Il y a comme la mer avec du sable.
4: En salle de naissance, vous voilà, avez des coussins d'allaitement, des tapis, barres de suspension, des ballons. Il y a 3 baignoires aussi, ah, donc ça vous permet quand même.
3: Je me souviens, il y a une grande banquette, comme une liane aussi pour suspendre.
1: Il y a des ballons, donc j'essayais de faire, mais en fait, dès qu'il y en avait une qui arrivait...
4: Qu'est-ce qui vous vient spontanément?
1: En vrai, avec du recul, j'étais perdue.
3: Et voilà.
7: Tate?
4: Oui. Vous parliez du ballon?
7: T'as peur?
4: Ouais. Eh ben, on y va. On va
7: je sais pas.
4: Et puis, l'idée, c'est de pratiquer un petit peu, ok? Parce que si vous avez l'habitude de ces positions, vous y viendrez plus facilement à la maison. Si vous les avez déjà pratiquées en atelier,
0: Caroline, sage-femme, à l'hôpital Pierre Rouquès.
4: Que ce soit vous qui n'êtes facile que moi, ok? Donc déjà, tout simplement, assise sur le ballon, faire des petits hauts, des petits 8. Ça paraît tout bête, mais le moment où vous aurez des contractions, dites-vous que la contraction, en fait, elle va donner de la puissance à l'enfant pour descendre, pour appuyer sur le col. Et c'est vrai qu'il va y avoir une pression qui vient du haut, du coup. Si vous êtes sur un plan dur, je sais pas moi, un tabouret de bois, et une pression qui vient du bois, du bas, et votre bassin, il est pris un petit peu en étau. Alors que si vous êtes sur une structure plus molle, comme le ballon, qui permet une mobilité, toutes les tensions peuvent s'évacuer un peu. Ok ?
3: J'ai donc, passé la grande majorité de l'accouchement dans la baignoire. On remettait de l'eau et tout ça. Et c'est là que je me sentais bien. Elle était assez grande pour être un peu dans n'importe quelle position. Et je mettais en place ce que j'avais un peu appris sur la respiration au carré. Et puis comme voilà, ça a duré longtemps.
4: Vous reprenez tout plein d'air parce que la contraction, elle continue.
3: La suite, c'est que je suis sur une sorte de grande banquette et puis mon enfant va bientôt arriver, quoi. Le travail a duré très très très longtemps, notamment dans la baignoire. J'ai essayé de me déplacer un peu. Comme j'ai dit tout à l'heure, je crie. Je sens qu'effectivement, j'ai plus du tout de cerveau. C'est pour ça, là, quand on fait l'interview, j'ai du mal même à me souvenir parce que, en fait, c'est comme s'il y avait rien à raconter. Parce que j'ai pas de mots, parce que j'étais pas dans quelque chose de cérébral. Je sais même pas quoi vous dire à part. Il y a mon bébé qui arrive et j'ai des contractions et je crie. Je fais tout juste pour l'accompagner dans ce moment-là. Et c'est pour ça, d'ailleurs, je voulais un accouchement physiologique. C'était parce que je voulais vivre avec lui. Parce que j'avais en tête que même pour le bébé, c'est vraiment quelque chose de déployer autant d'énergie pour sortir. Je voulais vivre ça avec Nino sans filtre, quoi. Sans substitut aucun.
4: Là, on a passé le max de la contraction. Donc, elle commence à redescendre. Et continuez de bien de respirer de cette façon, ça peut vous...
5: J'arrive à me lever et je erre dans un couloir toute seule avec mon gobelet. Et là, je sens que voilà, j'ai la tête qui arrive, quoi. Une sage-femme me voit et elle me dit « on va contrôler le col ». Je me dis « ils sont fous ici, on va contrôler le col ». Donc, analyse d'urine, mon téléphone. Enfin, et en plus, dans le truc d'accueil, elle m'a pris la tension, elle m'a dit « vous êtes à 15 ». Et elle me dit « oh, vous devez avoir très très mal ». J'étais « bah ouais, j'ai un peu mal ». Donc, on me contrôle le col, et là, évidemment, elle sent la tête, je suis à dilatation complète, elle me dit « vous n'aurez pas de péridurale ». Je me mets à pleurer, je dis « non, je ne peux pas ». Donc là, elle me dit « bon, on va voir avec l'anesthésiste s'il est d'accord ». Donc, j'entends péridurale, je me lève, je me dis « allez, dans 2 minutes, c'est fini ». Et elle se barre.
4: Les sons graves, ça peut aussi vous aider. Alors parfois vous le faites parce qu'on en a parlé en atelier, parfois vous le faites parce que ça vient spontanément. Et vous allez prendre de l'air et sur l'expire.
5: Je vois mon mec qui arrive dans mon dos, il arrive. Et là, je le regarde et je lui dis le bébé va tomber. Va chercher quelqu'un. Tu rentres dans une pièce, lui va chercher quelqu'un. Et en fait, il y a une sage-femme qui arrive. Je suis rentrée dans une salle de consultation, pas du tout une salle d'accouchement. Et comme le bébé est en train de sortir, on m'installe sur un espèce de... C'est même pas un lit, c'est un truc pour faire les consultations médicales. Elles essayent de visser les trucs pour les pieds, mais elles n'y arrivent pas. Donc j'ai un seul pied dans un truc. Je me rappelle, j'ai mes chaussettes, j'ai un seul pied. Et là, il se passe, 1 minute 30, Eneko est là.

0: C'est très difficile de savoir ce que l'on va vivre à ce moment précis. Aucune femme le sait, aucun professionnel ne le sait. C'est quelque chose qui vous prend de court. Ça se passe vite, ça se passe bien, ça se passe...
1: Marie-Laure Brival, gynécologue obstétricienne.
0: On va devoir réagir. Elle, comme le professionnel. Et la femme qui ne réagit pas et qui reste fixée sur son projet de naissance en disant « mais moi je voulais ça » et qui n'arrive pas à... Donc il y a une vraie question à se poser dans l'élaboration qui a pu être faite antérieurement et ses capacités. Donc on doit là encore, même à cette dernière minute, l'aider à comprendre ce qui se passe et à accepter ce qui se passe. Je crois qu'une des grosses difficultés en maternité, c'est cette tension entre un choix théorique, un projet écrit sur le papier et une représentation. Mais là aussi, c'est quelque chose qui peut être extrêmement profitable pour la femme de revenir à une certaine humilité. C'est pas parce que j'ai décidé que ça s'est passé comme ça. Et certaines femmes sont amenées, quand je parle de vraiment de passage et de transformation de l'être à travers la naissance, il y a une façon aussi de rééquilibrer les choses en se disant, ben, en fait, c'est la vie. J'avais pensé ça, je voulais absolument ça. Mais cette naissance m'a appris, m'a montré que il faut une certaine fluidité dans ses choix et dans la réalisation de ses choix. Et le laisser faire est aussi quelque chose d'extrêmement important.
2: Niveau projet de naissance, est-ce que vous avez un peu aussi réfléchi, péridurale ou pas, ou vous ne savez pas encore trop?
3: Ouais, moi je pensais plutôt péridurale, mais du coup, et je pense que c'est un peu la... ce qui se passe souvent au Bluet, mais en ambulatoire.
2: D'accord.
3: Pour garder de la mobilité et pouvoir... Enfin, justement, au cours de mise au monde et à l'accouchement, on nous a parlé de pas mal de techniques qui permettaient de retarder déjà la pose de la péridurale.
2: Oui.
3: Et d'atténuer la douleur.
2: C'est vrai qu'idéalement, la péridurale, si c'est possible pour vous, on essaie de la poser quand le travail a franchement commencé. Et avant, en effet, vous pouvez bénéficier du bain, du protoxyde d'azote, qui est ce gaz qu'on peut respirer alors qu'il fait planer un petit peu à des doses qui sont non délétères, hein, ni pour vous, ni pour l'enfant. La bouillotte aussi, avant la péridurale, ça peut aider, le chaud, les positions, la respiration, enfin tout ça sont des techniques en effet qui peuvent aider. Hein. L'autonomie, clairement, va vous aider aussi. Ok ? Et puis après, la péridurale, ben, si tout va bien, s'il n'y a pas de complications, c'est vous qui choisissez le moment où vous souhaitez en bénéficier. Ouais. Ok ? Donc vous nous le dites et nous, on appelle l'anesthésiste qui vient la poser.
0: D'autres femmes partent pour des accouchements des plus naturels possibles, dans l'eau. Et les choses se compliquent. L'accouchement est long, la dilatation est laborieuse. Elle s'épuise, elle résiste. Parce qu'elle ne voulait pas de péridurale. Elle résiste à la pose d'une péridurale. Elle est accompagnée par la sage-femme. À un moment, la question du point de bascule se pose. Jusqu'à quand on va accompagner une femme dont la dilatation progresse peu ou pas, qui souffre, qui ne souhaite pas de péridurale, à qui, bien sûr, on a proposé toutes les alternatives en termes d'aide, à qui on a proposé d'aller dans l'eau, de marcher, de prendre différentes postures, avec parfois un rôle du compagnon, parfois néfaste, puisqu'ils avaient décidé ça ensemble, mais tu vas y arriver, ma chérie, tu vas y arriver. Et là, on voit une bascule où la femme va s'épuiser parce qu'enfermée dans un projet d'accouchement.
4: Les deux trucs que je voulais revoir, c'était sur les touchés, les formes d'examen, et sur la position au moment de l'accouchement, parce que du coup, elle m'avait fait monter sur la table la dernière fois, pour m'en rendre.
2: Oui.
4: Et moi, je voulais être par terre. Et du coup, je me suis mise à quatre pattes sur la table. Et là, elle m'a dit, oula, moi, j'aime pas à quatre pattes sur la table, parce que c'est dangereux. Du coup, elle m'a dit, on mettra des tapis par terre.
5: Mais
4: du
5: coup, un matelas au sol.
4: Ouais, bah oui.
5: J'ai tendance à dire que c'est un peu sur le moment que ça se fait. Tu te mettras comme tu peux, puis si t'as pas envie de monter, tu montes pas. Ouais. Et c'est eux qui vont Ben, s'adapter à toi, en fait.
6: Accoucher en position allongée...
1: Jacques Gélis.
6: Ça facilite le travail, finalement, de l'assistance, des assistants, que ce soit une sage-femme, que ce soit un
1: médecin. Professeur émérite d'histoire.
6: En même temps, c'est le résultat de toute cette évolution de la chaise d'accouchement, puisque on accouchait assise, et puis le dossier permettant, basculant, on a pu aboutir finalement à une table d'accouchement progressivement, puisqu'on dote cette chaise d'accouchement d'étriers, qui vont être les étriers qu'on va retrouver naturellement sur la chaise d'accouchement.
5: C'est bien souple.
6: Sur la table d'accouchement, pardon.
4: Oui. Montez sur la table maintenant, d'accord.
5: Non, mais en fait, il y a des choses que c'est difficile de les... Bah, ouais. Oui, c'est ça, c'est difficile de les voir en amont. Tu verras comment tu te sens à ce moment-là. Et puis peut-être que c'est toi qui vas éprouver le besoin de t'allonger au final, t'en sais rien.
4: Bah oui, non, mais c'est ça.
5: Mais il faut que tu te sentes libre de tes mouvements.
4: Ah, mais je vais demander à Goulven de préparer avant, par terre, au cas où.
7: C'est une chaise évidée, en fait. Hein. Et la femme est assise.
1: Marie-France Morel.
7: Il y a des accoudoirs.
1: Historienne.
7: Il y a même aussi quelquefois des espèces de barres verticales qui lui permettent de s'agripper quand elle doit pousser. Et la sage-femme est devant, ce qui est d'ailleurs conforme à l'étymologie du mot obstétrix. Obstétrix, c'est celle qui se tient devant. Elle est devant sur un tout petit tabouret. Elle est assise vraiment presque au plancher. Et c'est comme ça qu'elle peut donc saisir l'enfant quand il sort d'une femme qui est assise.
5: Et après, c'est important aussi... que tu comprennes bien les gestes qu'on fait ou les options qu'on propose. Mm-hmm. Il faut vraiment que tu te sentes libre de faire répéter ou de demander davantage d'explications si tu as l'impression de ne pas comprendre ce qui se passe. C'est normal que tu n'aies pas tous les éléments parce que tu n'es pas ni sage-femme ni médecin. Tu as 21 ans, 20 ans ?
2: 20 ans.
5: 20 ans. Donc... qu'il y ait plein de choses qui te soient pas familières, c'est juste normal. Mais par contre, si on te dit on va faire ça et que tu comprends pas en quoi ça consiste le ça, tu dis stop, là il faut répéter, il faut m'expliquer c'est quoi.
7: Ce qu'on oublie souvent de dire, c'est que là la position de la femme enceinte, enfin la femme qui va accoucher, elle varie selon le moment de l'accouchement. Elle n'a pas la même posture quand, au début, quand elle est en train d'ouvrir son col. Et donc, il y a une certaine liberté des positions, justement. Mais on n'accouche jamais dans son lit en décubitus dorsal avec les jambes en l'air, ça c'est sûr. C'est sûr que ça, c'est une position qui a été inventée par les médecins.
1: Donc les chirurgiens ou les
7: médecins. Les chirurgiens, puis les obstétriciens. Pour finalement, pour mieux voir ce qui se passait quand le problème de la pudeur a été évacué au nom de la sécurité, justement.
1: À partir de quand ?
7: Ben, au XVIIIe siècle, on commence à avoir des chirurgiens qui disent

0: m'avait apporté. Et puis on m'a dit de pousser, quoi. Mon col, je pense qu'il s'était même refermé en partie. Enfin, donc voilà, il y avait vraiment quelque chose de bloqué. J'avais ce côté... Ouais, d'animalité, même si j'ai lu des textes féministes qui disaient que c'est pas forcément le terme le plus approprié pour parler de nos accouchements, mais bref.
1: Les matrones, les sages-femmes qui accouchaient les femmes, avaient pour habitude de les laisser déambuler, changer de posture et d'accoucher dans la posture qui leur convenait. Non seulement ça confortait les femmes dans leur bien-être, parce que quand on est soumis à des douleurs telles que celles de l'accouchement, on a besoin, c'est quand on a mal quelque part, on va se plier en deux, on va trouver ce qu'on appelle une position qui va diminuer dans son vécu la douleur. Et c'est ça qui est essentiel pour les femmes, de pouvoir se mobiliser, bouger, se mettre dans la posture qui leur semble la plus efficace pour calmer la douleur qu'elles ressentent. Aller dans l'eau est aussi quelque chose qui va calmer la douleur, favoriser parfois même la dilatation. On est dans des choses de bon sens, quasiment. Et d'interdire une femme de bouger, de se mobiliser autant qu'elle le peut, empêcher cela est vraiment quelque chose de l'ordre de la coercition.
2: Les femmes, au moment où elles accouchent, découvrent une espèce de puissance qu'elles n'avaient jamais imaginé avoir, puisque le muscle le plus puissant de leur corps devient l'utérus.
3: Donc juriste et auteur du blog Marie accouche là.
2: C'est une puissance assez étonnante qu'elles découvrent sur le moment même. Et puis, c'est aussi quelque chose qui peut être très impressionnant de l'extérieur, quand on laisse une femme accoucher... vraiment en pleine puissance, où elle se met dans des positions bizarres, elle se met à hurler, c'est-à-dire adopter un comportement qui n'est pas du tout culturellement et socialement admis dans la société, et ça fait peur.
3: Les autres positions, elles sont totalement condamnées au nom de la décence, comme vous me disiez ?
4: Oui, en particulier le quatre pattes, dont on sait que dans certains cas, en particulier d'enfants mal placés, c'est vraiment la seule solution pour que l'accouchement soit fluide. Oui. Non, effectivement, il y a toute une idée de la décence, du fait qu'il ne s'agit pas d'un animal, que les femelles animales mettent bas, et les femelles humaines, elles accouchent. C'est complètement un autre verbe, et une autre dimension. Oui, il y a vraiment un intérêt très grand pour ne pas, finalement, tomber dans l'animalité.
2: Ça fait peur à l'entourage, ça fait peur aux hommes et aux femmes et au personnel médical. Et tout est fait pour contenir cette femme et faire en sorte qu'elle se taise, qu'elle se mette dans une position qui n'est pas une position obscène, mais qui est une position socialement admise, on couchait sur le dos, passive, silencieuse. Et tous les actes, donc toute l'action de l'accouchement, est transférée vers l'homme présent, principalement vers le médecin qui va pratiquer les accouchements.
5: Et niveau préparation à la naissance, est-ce que vous avez un petit peu
6: réfléchi? On a fait quelques ateliers. Ouais, quelques ateliers ici. On a fait la mise au monde.
5: D'accord.
6: On a fait l'allaitement.
7: Okay. L'été de mes 41 ans, j'ai très très chaud. Et je me dis, ah mince,
6: et on a prévu.
7: Déjà des bouffées de chaleur.
6: On n'a pas encore fait quand ça ne se passe pas comme prévu les premiers jours.
7: Et okay. Je suis en vacances, Cathy. Et donc, j'appelle la gynéco de ma mère, parce que je suis en vacances chez ma mère. Et donc, je lui ai dit, ah là là, je pense que j'ai un truc qui ne va pas. Soit c'est la ménopause qui arrive, machin. Et elle me dit, bon, de toute façon, pour être sûre, on fait toujours un test de grossesse. Et bon, le lendemain matin, le test, il est positif en une seconde. Et là, à l'époque... Je sais pas pourquoi, mais on devait moins parler des grossesses tardives, parce que ça me paraît fou. Ben, j'ai pas l'impression que ça va bien se passer, quoi. Là, on me met dans une pièce, on me dit « installez-vous », et là commence le grand déballage d'appareils médicaux. Et là, je comprends pas ce qui m'arrive, en fait. On me branche la tension, on me met un truc au bout du doigt, le monitoring sur le ventre, et sur une machine à ma droite, il y a ma tension, mes battements cardiaques à moi, et les contractions, que je n'ai pas encore. Et à gauche, j'ai le monitoring du bébé avec le battement de cœur du bébé. Et en fait, moi, en tout cas, ça me rend folle. Parce que pour moi, accoucher, c'est pas du tout ce qui est en train de se passer, quoi. Accoucher, pour moi, jusque-là, c'est l'aventure. le truc qu'on ne peut pas programmer,

0: et qui est pas contrôlable, qui est voilà, c'est un peu la nature qui est plus forte que tout. Et là, en fait, je me retrouve dans une pièce. Alors, le chauffage ne marche pas, donc on me met des couvertures. Donc vraiment, je peux plus bouger et donc je fais une crise de panique. La sage-femme qui m'engueule, qui me dit « Attendez, vous croyez que vous allez accoucher avec cette tension-là ? Faut redescendre. » Donc je fais de la cohérence cardiaque. Non mais... mon mec avec son téléphone qui me fait compter 1, 2, 3, 4, 5, 1, 2, 3, je respire. Franchement, c'est très désagréable. Du coup, on me dit que l'anesthésie se passera qu'une fois que je serai calmée. Donc
1: et
0: en
1: on
0: fait,
1: vous dit calmez-vous, madame.
0: Exactement. Calmez... Ah, bah elle s'est pas calmée, la dame.
2: Pareil pour l'accouchement en lui-même, vous pouvez choisir votre position d'accouchement. Ok, que ce soit oui, sur le côté, je vous dis, accroupi, quatre pattes, enfin, c'est vous qui choisissez en fonction de comment vous vous sentez bien sur le moment. Pas toujours évident de prévoir, parce que l'idée c'est de savoir un petit peu à l'instant T comment vous vous sentez bien. Nous, on vous demande s'il y a une position dans laquelle vous souhaitez vous mettre. Et puis par contre, si le médecin devait intervenir, parce que parfois il y a besoin d'appeler le médecin pour des instruments par exemple, là, dans ce cas-là, on revient sur une position plus classique, sur les étriers, position gynécologique aménagée pour l'accouchement, parce que le médecin a besoin de poser ses instruments avec des repères, voilà, on ne fait pas de forceps à quatre pattes, ni dans le bain, sur le côté. Ouais. Voilà. Mais si tout va bien, s'il n'y a pas de complications, bah non, on vous suit dans votre choix, quoi.
3: Le garant de l'efficacité, c'est l'œil du médecin, qui va commencer effectivement à voir les choses.
0: Marie-France Morel.
3: Et ce qui va aussi le renforcer, c'est qu'on va retrouver quelque chose qui existait dans l'Antiquité, qui est le spéculum.
0: Historienne.
3: Et qui permet, là aussi, donc, d'observer, de voir. Alors là, c'est l'arrivée de la vue dans l'obstétrique au XIXe siècle.
4: Et quand on parle d'instrument, on parle de quoi ?
3: Avec le spéculum.
2: Il y a le forceps, il y a les spatules, effectivement. Comme des grandes cuillères. Il y a une ventouse aussi qu'on peut utiliser. Une ventouse qu'on peut utiliser. Et ça, c'est vraiment le choix du médecin en fonction de sa pratique, de la position de l'enfant dans le bassin. Dans le bassin, il y a plusieurs étages. En l'occurrence, trois. Et le médecin, en fonction, choisit l'instrument. Voilà, en informant bien sûr les patients, en expliquant pourquoi. Parfois, on a recours aux instruments. Mais vous en saurez plus dans l'atelier quand ça ne se passe pas comme prévu.
5: Là, ce qui se passe, c'est que je suis allongée sur le brancard, là, les pieds dans les étriers. Donc, comme j'ai reconnecté avec mon cerveau, et ben, je sais que c'est tout ce que je ne veux pas. D'être pas libre de mes mouvements. Et du coup, elles me disent de pousser. Et la tête de mon enfant, elle est là. Et il est tout proche à arriver. Mais mon enfant, il sort pas.
6: Ce n'est pas nécessairement un geste en tant que tel. C'est souvent un processus qui commence parfois dès l'accueil des femmes à l'hôpital où elles sont mal reçues, elles sont en pleine contraction et on leur demande de lire et de signer des papiers, puis d'attendre sans soutien, puis d'arriver dans une salle avec du personnel non disponible, et puis un enchaînement de gestes, de protocoles, de piqûres, d'injonctions, de critiques. Parfois elles font trop de bruit, donc l'injonction à se taire. Elle leur demande parfois les plus élémentaires comme un verre d'eau, leur est refusé. Donc c'est toute une série un contexte vraiment où elles sont parfois simplement niées en tant que personnes. Et puis après, s'enchaînent des gestes parfois très violents, l'utilisation de machines, d'outils, etc. qui font qu'un accouchement qui a priori commençait bien commence à dérailler et finit parfois avec des complications qui auraient pu tout à fait être évitées avec un accompagnement beaucoup plus bienveillant, attentif et soigné des femmes.
7: À vous qui m'avez volé mon accouchement, pourquoi ne pas avoir écouté mes cris, mes supplications ? Pourquoi avoir fait partir ma doula qui m'accompagnait merveilleusement dans ce moment si précieux, unique, que je ne vivrai sans doute jamais ?
5: Là, je pense qu'il est, je sais pas, minuit, un truc comme ça. Elles disent, bon, bah, ça fait trop longtemps là que vous poussez, elles ont pris du coup une ventouse, mais moi, j'ai pas de péridurale, j'ai rien du tout.
7: Vous m'avez volé mon accouchement. Il n'y en aura sans doute pas d'autre.
5: Ça fait mal.
7: J'ai à votre rencontre une colère infinie, une tristesse insoluble.
5: Du coup, elles ont. Bah, après, je me suis dit, bon, bah, quand même, t'as pu ne pas avoir. De péridurale, mais du coup elles ont pris un instrument qui fait vraiment vraiment
7: ma copire
5: pour sortir Nino, parce que ça faisait trop longtemps que j'essayais.
7: Me laisser le temps, Ne pas pousser.
1: Elles ont pris la ventouse.
7: Ne pas recevoir d'ocytocine.
1: J'ai eu comme...
7: Attendre avant de couper le cordon.
1: Une douleur vraiment de mort, quoi.
7: Ne pas sortir les ventouses.
1: Ça y est, c'est fini pour moi.
7: Tout ça, vous l'avez refusé. Pourquoi ? Pourquoi aller à ce point contre les demandes de celles qui accouchent ? Vous sembliez vouloir le contrôle, le pouvoir. Vous n'étiez pas des sœurs dans ce moment qui relie pourtant les femmes depuis l'histoire de l'humanité. Je vous en veux tellement d'avoir appuyé sur mon ventre avec tant de violence, d'avoir mis Nino si vite en couveuse, d'avoir gâché ma rencontre avec lui.
1: Mais comme on m'avait dit que... Ce passage du cercle là, le cercle de feu là, je sais même plus comment ça s'appelle. Ben, on ressentait ça, l'impression de mourir. Je me suis dit, bon, bah, c'est normal quoi. Enfin, je me suis comme sentie partir et je me suis en même temps dit, bon, bah, c'est normal.
7: Par ricochet, d'avoir gâché les 36 heures qui étaient censées être notre rencontre. Et par ricochet, d'avoir gâché les semaines suivantes où je ne pouvais pas porter mon enfant. Sans avoir mal.
1: Et du coup, voilà, après, mon enfant, il est arrivé. Je dis mon enfant parce qu'à ce moment-là, on ne savait pas si c'était un garçon ou une fille. Parce qu'on voulait avoir la surprise. Donc, elles l'ont mis sur mon ventre. Et du coup, j'ai dit à Laurent, mais on ne sait pas si c'est un garçon ou une petite fille. Et puis, il dit pas non. Et du coup, j'ai mis ma petite main comme ça sous son ventre. Et puis, j'ai dit à Laurent, je crois que je sens une petite couille.
0: Donc, péridurale. Donc là, elle me pique. Et normalement, je ne sais plus, on doit sentir dans la jambe droite. Et là, je ne sais plus, je sens dans la jambe gauche ou je sens dans l'épaule. En fait, il n'y a rien qui va. Elle me repique, je ne ressens pas au même endroit. Et là, elle me dit, madame, mais vous avez une scoliose. Et là, je me dis... Et là, effectivement, j'ai une scoliose petite. Enfin, elle me dit, vous ne l'avez pas dit. J'ai dit, non, j'ai fait de la kiné, je pensais que c'était fini. Donc là, elle s'y reprend 4-5 fois, elle finit par y arriver. Et à un moment, il y a une sage-femme qui rentre dans la pièce et elle dit, oulala, le cœur de votre bébé fatigue. Et elle me dit, oui, écoutez. Je dis, non, mais je ne veux pas écouter, moi. Et elle repart. Et là, je rappuie sur le truc et je lui dis, mais attendez, mais ça veut dire quoi ? Elle me dit, ah non, mais madame, si c'est une urgence, vous inquiétez pas, je reste. Donc je me dis, Et bon, après, tout s'est enchaîné, la poche des os s'est percée, et puis moi, je voulais absolument accoucher, là, voilà. Donc, j'ai poussé, et... En plus, c'était un moment où, vraiment, 2021, on sentait que l'hôpital allait très mal. On avait une sage-femme qui devait arriver 20 minutes après qu'on ait appuyé sur le bip. Elles étaient hyper stressées. On sentait que tout le monde était hyper énervé. Enfin, il n'y avait pas du tout de
7: bienveillance.
0: Pas du tout de bienveillance, pas du tout d'humanité dans leur approche. C'était voilà. Quand j'accouche, je me sens un peu dépossédée du moment. Voilà, j'ai été surmédicalisée, qu'on m'a un peu volé mon moment. Voilà, j'ai ce truc de me dire, ça m'a pas plu cet accouchement.
8: D'abord, il y a certains protocoles médicaux, certaines choses qui ont été revues au fil du temps et où on s'est rendu compte qu'on faisait parfois de la médicalisation un peu excessive. Je m'appelle Jessica Dahan-Sahal, je suis gynécologue obstétricienne et chef de service de la maternité, également directrice médicale de l'établissement Pierre Rouquès. Donc première garde ici, donc je suis de nuit et il y a une femme qui est en travail avec un enfant qui est estimé très gros. Et on m'appelle en situation d'urgence au moment où elle accouche parce que le bébé fait des ralentissements du cœur importants et donc il est nécessaire d'aider cet accouchement en faisant une aide instrumentale. Au moment où je pose mes spatules pour aider à cet accouchement, je vois bien que le périnée n'est pas... Amplié, mais ne craque pas, ne se déchire pas, et surtout qu'il y a une distance entre le vagin et l'anus qui est très petite, et donc un risque de complication avec une déchirure du sphincter de l'anus. C'est peut-être un peu technique, mais donc une situation où l'épisiotomie est nécessaire.
7: Et vous arrivez au bleuet.
8: Et j'arrive au bleuet dans cette situation-là. Et donc, j'explique en quelques secondes au couple qu'il est nécessaire de faire cette épisiotomie. Et la femme me dit « Non, je ne veux pas d'épisiotomie. »
9: J'avais mes ciseaux dans les mains et je voyais bien que la situation était complexe. Un gros bébé, risque de déchirure de périnée complet. Elle me dit non, je ne veux pas. Et donc je réinsiste en expliquant qu'il le faut parce que voilà, risque de complication. Et là, le mari coupe la parole en disant non, ma femme vous a dit qu'elle n'en voulait pas, elle n'en veut pas. Donc là, j'ai posé mes ciseaux et je n'ai pas coupé. Et bah, l'enfant est né. Malheureusement, il y a eu une complication du périnée, avec un périnée qui était complet. Et cet enfant est né, bon, il allait bien. Et puis ensuite, on a pris en charge comme il fallait le périnée. Cette femme a été ensuite suivie en proctologie et elle a été reprise par la suite pour une complication au niveau rectal. Mais ce qui est intéressant dans ce dossier, il y a plusieurs choses. D'abord, je me souviens très bien du staff le lendemain matin où j'ai exposé ça et où tout le monde était un peu stupéfait que je n'avais pas coupé, alors que médicalement parlant, c'était une évidence qu'il fallait couper. Pour moi, ça faisait pas trop de sujet, en fait. Hein. La dame me dit non, bah, elle dit non, bah, je fais pas, hein. Peu importe les conséquences derrière. Et puis surtout, elle avait bien compris, le couple avait bien compris, le mari avait bien compris, puisque les deux ont exprimé qu'ils ne voulaient pas. Donc pour moi, ça faisait pas trop de sujet, le consentement était là. Enfin, plutôt, il n'était pas là, donc il ne fallait pas le faire. Mais ce qui est intéressant, la deuxième chose intéressante, c'est que j'ai gardé un très long lien avec cette patiente pendant plus de 2 ans. J'ai continué à la suivre, elle m'a envoyé les photos de son enfant et malgré les complications qu'elle a eues derrière et malgré les difficultés de vie qu'elle a eues derrière à la suite de cette complication, elle a été extrêmement reconnaissante. Alors évidemment, elle a culpabilisé de ne pas avoir accepté, mais bon, comme je lui ai dit et comme je le dis, ça aurait peut-être pas évité la complication. Hein. On sait bien que l'épisiotomie n'évite pas non plus complètement la complication. Et donc ce lien-là, il s'est créé par la confiance qu'elle a eue parce que j'avais respecté son consentement.
10: Madame, à votre avis, est-ce que je peux compter sur monsieur ?
11: Oui.
10: Vous lui accordez toute votre confiance ?
11: Oui.
10: Ben, monsieur, vous avez beaucoup de chance. Profitez-en.
11: Merci.
10: Vous comprenez parfaitement que je vais vous faire travailler, alors.
12: Avec plaisir.
10: Avec plaisir. Que ces contractions soient les bienvenues, vous pouvez commencer à les accueillir tranquillement. Si. Vous êtes tout simplement en train de découvrir toutes les compétences que vous avez à l'intérieur de vous.
11: Et on reprend l'inspiration et on accompagne. C'est très
10: important. Ouf, là, je suis désolée, ça fait mal. En dernier, et ça c'est important, vous me dites, qu'est-ce que vous préférez ? Je vous explique les différentes étapes ou bien ça serait pas plus simple de parler d'autre chose ?
11: Ah, ça, en fait, c'est ce que vous devez faire, vous inquiétez pas.
10: Il y a une contraction ? Eh bien, très bien, qu'elle soit la bienvenue. J'en profite pour que l'anesthésion fasse effet.
11: Je ne peux pas, je peux pas.
10: Vous pouvez bouger. Juste ne mettez pas les mains derrière. C'est très bien. On respecte la contraction ensemble et c'est très bien. Très bien. Très bien, parfait.
11: S'il vous plaît.
10: Oui, je suis là. Si. C'est une question de 2 minutes, c'est tout. De mon côté, je suis fière de vous parce que la péridurale est déjà passée.
11: C'est super.
10: Et je vais commencer très rapidement à vous injecter la potion magique.
11: Wow.
10: Mais oui, vous allez voir. Et cette douleur, elle sera transformée en douceur.
11: Et après, vous allez pouvoir fermer les yeux.
13: On avait choisi la maternité des Bluets, qui est à Paris, parce qu'on nous avait dit que c'était un endroit bienveillant, très à l'écoute.
0: Mélanie.
13: Est-ce que ça a été d'ailleurs ?
14: Il est né le 15 mars 2007 et en fait on savait
0: Julien.
14: Que même si on a essayé par tous les moyens, il se présentait par le siège. Donc on savait qu'il y avait un risque qu'il naisse pas par les voies naturelles, comme on dit. Et ça nous embêtait un peu.
13: Que peut-être ça pourrait être une césarienne. Et là, c'était un peu une déception. Je me suis dit, ah, mais pourquoi ? Enfin, j'avais envie d'accoucher naturellement. En fait, je n'avais pas envie que ce soit une opération. Et je pense qu'il y a aussi la date, comme si on allait avoir une date. Et donc ça m'embêtait. Et je me disais aussi, ça va être très médicalisé. Bon, moi qui avais peur d'être une mère dans la toute-puissance, ben, ça commence déjà par là. Je ne vais pas raconter mon accouchement, et voilà, les douleurs, et, tu vois, tout ce qu'on raconte des récits. Et on voyait une autonome aussi, je ne sais plus à partir de quel mois. Elle m'a dit quelque chose qui m'a fait tout de suite redescendre. Elle m'a dit, mais en fait, si vous n'aviez pas la césarienne, en fait, vous risquez de mourir ou votre bébé pourrait mourir, en fait. Et en fait, je me suis dit, ah, mais oui, enfin, comment dire, c'est

0: En d'autres temps, d'autres lieux, peut-être l'un ou l'autre ou tous les deux, ben, on n'aurait pas survécu à l'accouchement. Tout de suite, ça m'a fait redescendre. Je me suis dit, ah oui, enfin, ok, en fait, le plus important, c'est qu'Elias arrive. Et peu importe la manière, en fait.
1: J'ai pas été courageuse du tout.
2: Ah, si, pourquoi vous le dites? Pourquoi vous estimez que vous n'étiez pas courageuse?
1: J'ai pas géré ma douleur.
3: Si, t'as bien géré.
2: Parce que vous pensez que vous n'avez pas géré? Vous voulez mon avis d'anesthésiste? Vous étiez parfaite.
4: Vous
2: n'avez même pas bougé d'un iota. Donc je suis hyper fière de vous.
5: La grande surprise, c'est qu'elle m'appelle à 1h du matin. Et elle me dit, ça y est, j'ai perdu les os. En fait, c'est maintenant. Donc c'est plus du tout le rendez-vous. Et on était hyper contents tous les deux. Parce qu'on disait que ce n'était pas un rendez-vous qu'un médecin avait décidé avec une heure comme ça. C'est que même s'il n'y avait eu pas cette histoire de césarienne, eh ben, le rendez-vous, c'était lui qui l'avait décidé et que ce serait donc le 15 mars à 1h du matin.
0: Enfin, surpris, genre, ça y est, il faut y aller.
5: Et moi, j'assiste à l'accouchement. Même en césarienne. Et... Alors, c'est pas toujours le cas, c'est ce que j'ai appris après. Et moi, ça m'a étonné parce que je dis jamais j'aurais voulu être dans la pièce d'à côté comme dans les films américains où on voit le type qui fume sa cigarette en attendant savoir si c'est un garçon ou une fille.
0: Je me souviens en fait d'être dans le bloc, mais je me souviens pas quand Julien est arrivé.
5: Je la vois allongée sur un lit avec je sais pas combien de personnes autour d'elle.
0: Pour moi, c'était tellement surréaliste, l'installation du drap. Enfin, je sais pas, moi j'avais l'impression d'être au théâtre.
5: Un drap tendu au niveau de son bassin.
0: Ce rideau, en fait, qui sépare l'équipe des médecins de nous, en fait, de moi et Julien.
5: Et on est tous les deux complètement stupéfaits de voir... Enfin, on est encore complètement heureux de voir que c'est lui qui a décidé ça. Donc on est content comme une espèce de victoire. Enfin, tout le monde est très sympa, mais je suis quand même un peu impressionné, en fait.
0: Tout me paraissait comme une sorte de théâtre d'ombre, tu vois, où tu te dis, ok, je vais voir l'ombre du médecin derrière qui m'opère. Enfin, bon, évidemment, je ne l'ai pas vu, mais tu peux t'imaginer.
5: Et là, le type, le chirurgien, enfin, commence à commenter tout ce qu'il fait. Donc, moi, je n'arrive pas très bien à savoir quand est-ce qu'ils ont commencé à ouvrir, parce qu'elle, elle ne sent rien. Et elle est complètement consciente, c'est-à-dire tout son... corps et sa tête fonctionnent complètement, mais en bas, elle ne sent quasiment plus rien. Et je ne sais pas quand ça a démarré, parce qu'ils se parlent entre eux, c'est tout un bazar, quand même. Et puis, au bout d'un moment, je l'entends dire...
6: Respirez, continuez. Je dégage l'épaule antérieure.
5: Je vois un bras.
6: Je dégage le bras antérieur, continuez à respirer.
5: Une épaule, il y a l'épaule, continuez. Moi, je me dis, mais...
0: En fait, je sentais vaguement des sensations de...
5: Je trouve ça incroyable d'entendre comme ça toutes les parties du corps qui viennent. Et je vois qu'il la secoue quand même. C'est-à-dire qu'il la font bouger. C'est pas une... Il y a tout son corps qui bouge.
0: Et je l'ai senti sortir aussi.
5: Tu sens quoi? Tu...
0: J'ai senti des mouvements.
5: Qu'est-ce que tu sens là? Et elle me dit, mais je sens que ça gratouille. Je sens qu'on me fait des choses... Mais en fait, évidemment, elle n'avait aucune douleur, mais elle avait du mal à percevoir exactement ce qui était en train de se passer. Mais moi, je la voyais qu'elle se faisait un peu secouer quand même. Donc, je trouvais ça incroyable. Et moi, j'imaginais la scène de ce que ça devait être, d'ouvrir. C'était quoi la longueur de l'ouverture? Enfin, on a des images, on se demande qu'est-ce qui...
7: À chaque contraction, il faut que vous poussiez trois fois sur chaque contraction, d'accord? Chaque poussée va le faire descendre tout doucement et c'est normal. Ok. Une fois qu'il sera suffisamment bas, on vous aidera, parce que son petit cœur est ralenti, il a besoin d'aide, et on mettra des cuillères autour de sa tête. D'accord? Et ça va l'aider à descendre, ça lui fera un passage un peu plus facile, mais c'est toujours vous qui allez pousser, c'est vous qui allez le faire descendre, et c'est vous qui allez le faire sortir. Ok? C'est un petit garçon ou une petite fille?
8: C'est une fille.
7: Ok. Vous savez déjà comment elle va s'appeler? Ok. Ben, pensez à elle, dites-vous qu'elle est en train de descendre. Elle compte sur vous et vous allez lui donner toute la force pour descendre. Ok? Monsieur, vous pouvez vous rapprocher.
9: C'est important de dire que nous avons ici une démarche qualité, de sécurité des soins et de qualité des soins. On a d'ailleurs eu une très bonne certification par la Haute Autorité de Santé en 2024 qui montre que nos process sont bien conformes aux recommandations de bonne pratique. Pour autant, ces recommandations de bonne pratique, elles sont appliquées en prenant en compte les attentes des couples et finalement la grande majorité des couples, c'est ce qu'ils veulent, c'est-à-dire qu'ils veulent qu'on entende leurs attentes, qui sont dans la plupart du temps possibles à respecter, et qu'en cas de nécessité de médicalisation, alors on intervient en leur expliquant. Et la plupart du temps, ça se passe bien parce que les couples acceptent cette médicalisation à partir du moment où elle est justifiée et où elle est expliquée. Là où ça fâche, c'est quand les gens ne comprennent pas et qu'ils restent avec une déception sans qu'elle soit expliquée.
2: Ça va ou pas? Si ça va pas, on s'arrête. Ok, on s'arrête. On s'arrête. Soufflez. Regardez, je vais retirer les cuillères, Fanny. Et c'est vous qui allez pousser la fin toute seule, c'est important. Ok? Mouille maintenant, allez-y. Allez-y, inspirez.
3: Garde l'air.
2: Et allez-y.
3: Encore.
2: Allez-y, fort.
3: Encore. Ouais, super, c'est très bien.
2: Très bien. Alors, vous voulez, est-ce que vous voulez l'attraper? Regardez, Fanny. Regardez, la voilà. Non? Ok. Je vous la mets sur vous. Regardez. La voilà.
5: Moi, j'aurais aimé savoir ce qu'on ressent quand on a quelque chose qui bouge dans le ventre. Ça doit faire tellement bizarre. Ça, c'est un truc qui est... Après l'accouchement lui-même... Non, c'est pas quelque chose que je trouve tellement incroyable. Mais le sentir bouger, sentir une présence dans le ventre, ça c'est un truc incroyable. Ce que j'ai oublié de dire, c'est que après l'accouchement, on est rentré dans la chambre. Il était donc peut-être 3h du matin. Et j'ai voulu rentrer chez moi. Et je crois que là, à ce moment-là, j'aurais pu dormir dans la même chambre. Mais je le sentais pas du tout. Je sentais qu'il fallait que j'avais un peu... honte de ça, mais je savais que c'était vital qu'il fallait que je m'en aille. Et vraiment, c'est comme pour dézoomer, pour prendre un recul, j'avais eu trop d'émotions, trop de choses, et qu'il fallait que je quitte la pièce, en fait. Et je suis parti, il devait être 3h du matin, je suis reparti en scooter, et je me suis arrêté place de la Nation. Il y a un café qui est ouvert jour et nuit qui s'appelle les Canons de la Nation. Et là, j'ai pris un calva, je me souviens, un café avec un calva, et j'ai joué au flipper. Et je suis resté pendant une demi-heure, trois quarts d'heure, à jouer au flipper en buvant des calvas et en fumant des clopes. Alors que c'était la pleine nuit, et après, je suis rentré, j'ai dormi quelques heures et je suis reparti au bleuet.
4: Par chance, quand je découvre que je suis enceinte, j'ai rendez-vous chez ma gynéco le lendemain.
8: Cathy.
4: 5 jours après... pour faire un bilan sur donc, ma fameuse piqûre de ménopause artificielle. Et donc j'arrive, je lui dis « Ah là là, j'ai fait un test, je suis enceinte. » Elle me dit « Écoutez, on ne fait pas de plan sur la comète. » Elle me fait l'échographie, elle dit « Ah ben oui, vous êtes enceinte. » Et donc on tombe sur une date de terme qui est en plus le jour de mon anniversaire, le jour de mes 46 ans. Et là, j'aborde cette grossesse de manière hyper différente parce qu'en même temps, je connais les risques, mais je connais aussi la possibilité que ça se passe bien et mes ressources. Donc, au lieu de me subir, je pense que je me mets dans la position inverse, c'est-à-dire je me mets dans la position de « je sais, j'ai les connaissances, je sais ce que je risque, mais ne me faites pas trop chier, quoi. » En gros, c'est ça. Et en fait, à la maternité d'Argenteuil, au début, personne ne calcule mon âge. Donc en fait, je passe un peu comme ça, inaperçue. La première échographie avec mon mari, on est transi de peur. Et elle nous dit « Ah là là, vous avez l'air très angoissée. » Bah, je lui dis « Bah oui, j'ai quand même 45 ans et demi, donc on ne sait pas trop. » Et en fait, elles le prennent de manière pas légère, mais de manière très décontractée. C'est-à-dire que « Waouh, c'est génial. Oh, quelle chance d'avoir un quatrième enfant à votre âge. Ah, vous avez l'air hyper en forme. » Donc voilà, à chaque fois... Au lieu de m'assommer de trucs, en fait, c'est comme si on me congratulait. Et à Argenteuil, ils me disent « faites un projet de naissance ». J'ai jamais fait de projet de naissance, moi. Et donc, je me retrouve, j'écris mon projet de naissance, j'en cherche sur Internet et tout. Et puis, je me rends compte qu'on peut dire non à plein de trucs. Donc moi, je dis non à tout. Voilà. C'est-à-dire, je veux pas qu'on me prenne l'attention, je veux pas qu'on me fasse de monitoring, je veux manger, je veux aller faire pipi... Je veux pas qu'on m'encourage et qu'on me dise « allez, poussez ». Enfin bref, je me rends compte dans les projets de naissance sur Internet que je peux trouver qu'en fait, on peut dire non à plein de choses. Alors, on peut dire oui à plein de choses aussi, mais... Et donc, j'écris mon projet de naissance idéal qui est effectivement que je puisse avoir un pré-travail avec une douche, avec de l'eau chaude, avec un ballon, avec personne dans la pièce, qu'on me demande pas si je veux l'aide péridurale, qu'on me fasse pas de mesure du col toutes les heures, que voilà, je ne sois pas branchée pour la tension, qu'il n'y ait pas de monitoring systématique, enfin en tout cas sur toute la durée du bébé. Je me dis, c'est le dernier accouchement. Cette fois-ci, c'est moi qui décide de tout. Mon projet de naissance, quand je l'ai donné et que l'équipe l'a lu avec moi, elles n'ont pas dit une seule fois, ça, c'est pas possible. Sauf le monitoring du bébé, elles m'ont dit, toutes les 6 heures, on est obligé de faire un monitoring. Mais sinon, tout le reste, elles m'ont dit, mais évidemment, mais tous les feux sont au vert, vous êtes en pleine forme, vous arrivez à terme, votre bébé, il va tellement bien. Enfin, c'était vraiment... Enfin, moi, j'étais la reine du monde à la maternité d'Argenteuil. J'ai perdu les os dans la nuit, on y est allé très cool. On m'a mis dans une salle de pré-travail, on m'a fait un seul monitoring au début et moi on m'a pas pris la tension. Et puisque c'était hyper agréable, c'est que tous les gens, c'était en pleine nuit et toutes les, c'était des femmes, hein, elles étaient au courant de mon projet de naissance. J'ai pas eu à dire me prenez pas la tension, on m'a dit la tension on la prend que après l'accouchement. J'ai pas eu à dire je veux pas de monitoring, on m'a dit est-ce que vous êtes d'accord pour faire un monitoring à l'arrivée et après c'est dans 6 heures si vous n'avez pas accouché. Et on m'a mis dans une salle où il n'y avait pas de... C'est pas genre il y a la baignoire, il y a les trucs pour se suspendre, mais il y avait une douche chaude, un ballon et personne n'est venu nous voir. On m'a donné un plateau repas, ce que j'avais demandé à manger, donc j'ai eu mon petit déj. Et voilà, donc au début, j'étais dans le lit, je décalais ma livraison Picard, enfin, je faisais des trucs, j'avais un peu des contractions, mais ça allait, ça a duré une heure. Deuxième heure, j'étais tout le temps sur le ballon. Troisième heure, je suis passée à la douche chaude. Et à un moment, mon mec, il m'a dit, tu sais, je pense qu'il va falloir sortir de la douche et appeler quelqu'un. J'ai dit, non, je suis très très bien sous la douche. Et sauf que voilà, j'ai pas réussi à me lever. J'avais mis le ballon sous la douche, j'ai pas réussi à me lever. Donc mon mec, il a appelé une sage-femme qui est arrivée, qui m'a dit, ah là là, vous êtes dilatée à 9. Donc là, oscillation entre fierté absolue et peur panique. Là, j'ai dit, alors 9 c'est bien, mais là, je m'arrête là. Non, je ne vais pas plus loin, on va trouver une autre solution, mais là, j'y vais pas. Et donc, elle m'a dit, enveloppez-vous dans un drap, je vais vous aider à marcher. Donc, on a pris le drap du lit, parce que je ne pouvais plus me déshabiller. Elle m'a mis le drap autour de moi, elle m'a emmenée en salle de naissance. En salle de naissance, j'ai eu un monitoring du bébé, mais elles ne l'ont pas du tout commenté. Juste, elles ont mis le monitoring, j'avais pas le son, parce que j'avais demandé à pas avoir le son. Et elle m'a dit, le bébé va très bien. Si je me rappelle bien, j'étais à quatre pattes par terre à ce moment-là. Et là, j'ai senti que ça allait pousser. Et elle m'a dit... Et elles m'ont monté sur le lit à quatre pattes. Donc, j'ai accouché à quatre pattes. Pas d'encouragement. Elle me disait juste, madame, vous sentez les contractions, vous poussez. Donc, effectivement, comme t'as pas de monitoring pour les contractions, elle les voit pas. Donc, chaque contraction, je poussais. Et puis, elle est sortie en trois poussées. Et les sages-femmes, elles me l'ont donné. Elles sont parties. Et on est resté 20 minutes, une demi-heure comme ça. Mon mari a coupé le cordon une fois que le cordon y battait plus. Et on m'avait toujours pas pris l'attention. On m'a pris l'attention en chambre le soir. Et voilà, et après c'était vraiment... les sages-femmes, elles ont applaudi. Elles étaient toutes jeunes, elles m'ont dit « Ah là, c'était incroyable comme accouchement. Merci, elles m'ont remercié des dizaines de fois. » Ah non, mais c'était merveilleux. But I never had
8: you. Avec Cécile et Xavier, Clémence, Cécile, Cathy, Julien, Mélanie, Marie-Hélène Lahaye, juriste et auteure du blog Marie Accouchela, Sidonie Le Poulpetit, sage-femme, Marine Piéjus, sage-femme, Marie-Laure Brival, gynécologue obstétricienne, Marie-France Morel, historienne, Jacques Gélis, professeur émérite d'histoire. Docteur Jessica Dahan-Sahal, gynécologue obstétricienne, hôpital Pierre Rouquès. Asma Raled, anesthésiste, hôpital Pierre Rouquès. Caroline, sage-femme, à l'hôpital Pierre Rouquès. Goli et Philippe, les femmes et leurs conjoints. Merci à Sidonie Le Poule Petit, à toute l'équipe de l'hôpital Pierre-Rouquès, maternité Les Bleuets, à l'équipe du CHU de Brest, à Hélène, Ariane et Nino, à Laurent Cercleux, à Fanny et

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2: 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Dans une vingtaine de minutes, juste après les informations, question du soir, première partie, un débat. Peut-on être progressiste et hostile à la démocratie? Et puis, à 19h, dans l'actualité de la recherche et des idées, nous parlerons de la préhistoire des femmes avec l'archéologue Anne Augereau. En attendant, il est presque 18h. Sur France Culture, c'est l'heure du journal de la rédaction. Journal qui vous est présenté par Stanislas Vazak. Bonsoir Stanislas.
3: Bonsoir Mathéo, bonsoir à tous. La fin du procès en appel de Nicolas Sarkozy dans l'affaire du financement libyen. Ses avocats réclament la relaxe alors que l'accusation veut renvoyer en prison l'ancien président. 17 départements en vigilance orange pour la canicule, 4 de plus qu'hier. Sébastien Lecornu réunit demain les ministres concernés alors que l'écologiste Marine Tondelier dénonce, je cite, l'impréparation du gouvernement. Des militaires ukrainiens à Paris pour partager leur expérience des drones. Ces engins sans pilote sont désormais omniprésents sur le champ de bataille. Ils permettent à l'Ukraine de résister efficacement à l'invasion russe. Il n'y a plus de trêve au Liban. L'armée israélienne a ordonné l'évacuation de la grande ville de Tyr dans le sud du pays. Nous ferons le point avec Thibault Lefèvre à Jérusalem. Jusqu'au bout, il aura clamé son innocence. Nicolas Sarkozy vient donc de prendre la parole devant la cour d'appel de Paris. L'ancien président, condamné en première instance dans l'affaire du présumé financement libyen de sa campagne victorieuse de 2007. C'est le dernier jour de son deuxième procès aujourd'hui et ses quatre avocats ont d'ores et déjà demandé la relaxe de leur client. La semaine dernière, le parquet général avait requis 7 ans de prison à l'encontre de Nicolas Sarkozy pour association de malfaiteurs, corruption et financement illégal de campagne. Anne Fauquemberg, bonsoir.
4: Bonsoir Stanislas, bonsoir à tous.
3: En direct de la cour d'appel, Anne, Nicolas Sarkozy se défend d'avoir voulu trahir la confiance des Français.
4: Cette affaire de prétendu financement libyen de ma campagne a commencé dans le mensonge et dans le complot. Elle doit finir dans la vérité et la transparence. Depuis 14 ans, j'ai répondu inlassablement à en devenir fou à toutes ces questions, à toutes les investigations, à toutes les enquêtes. Je me suis battue, monsieur le président. J'ai assumé, j'ai argumenté. Ma vie a été scrutée et rien n'a été trouvé. Mais ce n'est pas suffisant. Pour moi, ce n'est pas un procès historique, ce n'est pas un roman, c'est ma vie. Nicolas Sarkozy est très ému, mais aussi en colère après ces 2 mois de procès. Il revient sur 2 choses qui l'ont blessé lors de l'audience. L'accusation a dit que j'avais été élue dans une élection biaisée. Elle a oublié que cette élection de 2007 a mobilisé le plus de Français, 84% de participation. Tous ces électeurs ont-ils été abusés par l'argent que vous n'avez pas trouvé, interroge-t-il. On a dit aussi que j'étais un président sous influence étrangère. En disant cela, on mine la confiance dans les institutions. Nicolas Sarkozy qui dit aussi qu'il va se poser des désormais, tous les soirs, une question jusqu'au délibéré. Est-ce que je vais y retourner? Allusion à son incarcération, à la prison de la santé après le premier procès. Je tiens parce que je suis innocent. J'aime mon pays. Je ne peux pas croire que dans la France de 2026, un homme sera condamné à 7 ans de prison pour des faits qu'il n'a pas commis et contre lesquels il n'y a aucune preuve. Ces derniers mots sont pour les parties civiles. Je n'ai pas aidé Monsieur Sennoussi, ni de près, ni de loin.
3: Merci Anne Fauquemberg depuis la cour d'appel de Paris avec les moyens techniques de Geoffrey Marianne et Maël Larfassor. Il faudra attendre le 30 novembre prochain pour savoir si Nicolas Sarkozy est à nouveau condamné dans cette affaire, date à laquelle la cour rendra son arrêt. La France métropolitaine n'en a pas fini avec la canicule, bien au contraire. Il y a ce soir 17 départements en vigilance orange, 4 de plus que ce matin. Et Paris figure désormais sur la liste de Météo France, qui concerne surtout la façade ouest. Hier, le gouvernement avait recensé 7 décès liés directement ou indirectement à cette vague de chaleur. Vague de chaleur totalement inédite dans l'Hexagone, principalement des noyades. Adrien Toffolet, bonsoir.
5: Bonsoir Stanislas, bonsoir à tous.
3: Sébastien Lecornu présidera demain une réunion interministérielle sur la canicule. Trop tard pour l'écologiste Marine Tondelier qui dénonce l'impréparation du gouvernement.
5: Oui, la chef des écologistes l'a dénoncé ce matin. Elle était l'invitée des 4 vérités sur France 2. Marine Tondelier estime qu'on peine à voir le gouvernement agir.
6: Je suis effarée par le degré d'impréparation du gouvernement qui fait quand même jeudi une réunion dont le thème est, je cite, « le point sur la préparation des services de l'État ». C'est-à-dire qu'au bout de plusieurs jours de canicule, ils font un point pour se préparer aux prochaines, mais on n'a toujours pas compris ce qu'ils faisaient pour la vague de chaleur. Là, maintenant, c'est assez coupable et assez irresponsable.
5: Et elle n'est pas la seule à gauche à avoir lancé des critiques. Aucune préparation, aucune anticipation. A tweeté hier l'insoumise Clémence Guettet. La députée écologiste Sandrine Rousseau va même plus loin jusqu'à affirmer que l'inaction du gouvernement provoque de l'éco-anxiété. Interpellée ce matin à l'issue du Conseil des ministres, la porte-parole du gouvernement Maude Bréjon a déploré ce qu'elle considère être de la politique politicienne.
7: Cette réunion qui aura lieu jeudi n'est pas inscrite à l'ordre du jour pour répondre à la situation actuelle qu'on vit en ce moment même, mais qui est bien en préparation et en anticipation de ce qui pourra arriver au cours de l'été, notamment des phénomènes d'incendies, de feux de forêt qui malheureusement sont devenus réguliers et qu'il faut là encore anticiper. Donc voilà, je crois que Marine Tondelier pointe un sujet qui est réel, qui est celui de la préparation au réchauffement climatique, aux phénomènes météorologiques intenses qui malheureusement deviennent fréquents, mais je l'invite à ne pas faire de politique politicienne sur le sujet.
5: Pour ce qui est de la gestion de la canicule qui s'abat sur la France depuis quelques jours, les agences régionales de santé, les collectivités territoriales et les préfectures ont été mobilisées. Des instructions ont par exemple été envoyés aux préfectures afin de mieux encadrer les rassemblements culturels et sportifs. Autrement dit, le gouvernement n'a certes pas communiqué sur les dispositifs en place, mais ils sont bel et bien activés, comme à chaque alerte canicule.
3: Adrien Toffolet, le gouvernement qui doit aussi gérer les conséquences de la crise au Moyen-Orient. Il a élargi la semaine dernière les aides au carburant pour les travailleurs modestes grands rouleurs. Le formulaire pour obtenir l'indemnité de 100 euros a été mis en ligne aujourd'hui. Le dispositif concerne les actifs qui effectue au moins 30 km par jour aller-retour pour travailler et dont le revenu fiscal de référence ne doit pas excéder 16 880 euros. Cela représente près de 3 millions de personnes, mais ces critères excluent de fait les infirmières et infirmiers libéraux, alors que ce sont aussi des professionnels de la route à Kinkasmi.
8: Héloïse Briand est infirmière libérale en Vendée, en zone rurale. Sa voiture, c'est son bureau. Chaque jour, elle parcourt entre 150 et 200 km. Résultat, depuis le début de la guerre en Iran, son budget carburant a doublé.
9: J'étais à entre 400 et 500 euros avant. Et là, maintenant, je suis largement à 800 euros.
8: Mère célibataire avec deux enfants, son revenu fiscal est très légèrement supérieur à celui demandé pour pouvoir bénéficier de l'aide carburant, si bien qu'elle doit refuser des patients, ce qu'elle regrette.
9: Le déplacement, c'est 2,75 euros. Aller-retour, alors de mon cabinet jusqu'à la personne, il peut y avoir 8-10 km à peu près. Hein. Mais sauf que du coup, on y réfléchit à deux fois avant d'accepter des soins, parce qu'on se dit, est-ce que ça va pouvoir s'inclure dans la tournée ? Est-ce que je vais être rentable ? Parce que mine de rien, on a aussi une entreprise à faire tourner, hein, même si on fait des soins à la personne. Et qu'est-ce que ça va impacter sur mon budget ? Et c'est moche d'en arriver à penser comme ça.
8: Quant au gouvernement, même s'il indique être bien conscient du problème, il refuse, pour les questions budgétaires, d'élargir le dispositif aux infirmières libérales.
3: Hakim Kasmi. La sécurité sociale peut-elle retrouver l'équilibre en 2030 ? Oui, répond la Cour des comptes, à condition de réaliser d'ici là 10 milliards d'euros d'économies chaque année. Dans son dernier rapport sur le financement de la Sécu, la Cour note une amélioration des comptes, mais avec toujours des points noirs. Il y a par exemple les hospitalisations dites inadéquates qui pèsent lourd dans le déficit. Bernard Lejeune est le président de la 6e chambre de la Cour des comptes.
10: On a regardé les personnes qui intégraient l'hôpital et qui n'avaient pas lieu d'y être, et surtout, parce que c'est le point le plus important, des gens qui restaient à l'hôpital sur des séjours très longs, trop longs, puisqu'ils étaient guéris et ils devaient sortir de l'hôpital. Et ces personnes-là restent et ça représente un coût très important. L'hôpital, ça lui revient à 5 milliards, plus de 5 milliards d'euros. C'est en fait 30 000 patients tous les jours qui sont à l'hôpital et qui ne devraient plus y être. Ces personnes pourraient aller en EHPAD, pourraient se retrouver dans un autre dispositif qui peut exister, qui peut être adapté. C'est souvent des personnes âgées. Et ces personnes, si on les mettait autre part dans des endroits où ça serait mieux, libérer les 5 milliards des hôpitaux, certes, il faudrait les accueillir, ça coûterait effectivement 2 milliards, mais à la fin, on aurait un solde de gain de plus de 3 milliards.
11: Toujours est-il que si ces personnes restent, c'est parce qu'il y a un déficit de lieux, de solutions pour ces personnes.
10: Vous avez parfaitement raison. On a aujourd'hui, et ce fait partie de nos recommandations, une difficulté d'équilibre entre l'accueil à l'hôpital et l'accueil notamment pour les personnes âgées. Et c'est peut-être un sujet qui a été trop peu travaillé dans cet équilibre hôpital-médico-social.
3: Bernard Lejeune, président de la 6e chambre de la Cour des comptes, il répondait à Wafia Kenich. Ce sera le dernier scrutin national avant l'élection présidentielle dans moins d'un an, les sénatoriales dans 4 mois, fin septembre. La moitié du Sénat va être renouvelée au suffrage universel indirect, soit 63 départements et une circonscription des Français de l'étranger. Bonsoir Antoine Marette.
12: Bonsoir Stanislas.
3: Le Rassemblement national compte sur ces sénatoriales pour obtenir un groupe parlementaire à la Chambre haute.
12: Oui, le calcul est simple. 70 maires RN élus ou réélus en mars dernier, plus de 3000 conseillers municipaux au total, de quoi augmenter mécaniquement le nombre de sénateurs RN qui ne sont que 3 actuellement. Le parti d'extrême droite peut compter sur une alliance assumée avec l'UDR, mais selon le sénateur du Pas-de-Calais, Christopher Zurek, l'ouverture pourrait aller au-delà du parti d'Éric Ciotti.
13: On n'est pas à l'abri de surprise. C'est-à-dire qu'on a effectivement des contacts avec des sénateurs qui sont dans le groupe LR, mais qui parfois ne sont pas nécessairement cartés LR. Parfois, il y a quelques sénateurs qui sont dans le groupe centriste notamment. Effectivement, certains nous ont laissé savoir que si on était en situation de constituer un groupe, certains pourraient nous rallier. La sagesse sénatoriale et l'œcuménisme qui règne au Sénat rendent de manière générale les relations beaucoup plus fluides et faciles.
12: Des sénateurs venus de la droite classique ou même du centre qui rejoindraient le groupe RN, Christopher Zurek se garde bien pour le moment de donner des noms. Et puis il y a les nombreux élus sans étiquette qui pourraient voter pour des listes RN, en particulier ceux des communes rurales. Le sénateur de Seine-et-Marne, Émeric Durox, espère grâce à cela un effet multiplicateur et se risque même à donner un pronostic.
14: On peut imaginer qu'on peut remporter 7, 8, 9, 10 peut-être sénateurs, ce qui s'ajouterait aux 3 déjà existants. Le but évidemment est d'avoir un groupe qui à partir de 10 sénateurs. Si nous avons ce groupe-là, beaucoup de choses changeront et le message politique envoyé à quelques mois de la présidentielle sera très fort. Il sera, nous sommes devenus un vrai parti de gouvernement, capable d'assurer la navette parlementaire et donc vous pouvez nous faire confiance et voter pour nous.
12: Le Rassemblement national assume faire de ces élections sénatoriales un test national pour la présidentielle de 2027, la dernière grande échéance avant la mer des batailles, selon l'expression du RN.
3: Antoine Marette, merci. À Grenoble, le procureur de la ville a dressé aujourd'hui un tableau inquiétant de la criminalité. 10 morts en 6 mois dans la cité des Alpes et sa banlieue sur fond de narcotrafic, 10 hommes tués sur la voie publique. Le procureur Étienne Manteau déplore, je cite, une guerre des territoires exacerbée. Volodymyr Zelensky demande à Donald Trump davantage de missiles anti-aériens pour les systèmes de défense Patriot. Le président ukrainien a écrit hier à son homologue américain 2 jours après une nouvelle attaque dévastatrice de la Russie sur Kiev avec près de 600 drones et plus de 80 missiles. Les drones qui sont désormais omniprésents dans le conflit ukrainien, notamment pour les frappes en profondeur. Un deuxième sommet international leur est consacré à partir d'aujourd'hui à Riga en Lettonie. Tandis qu'à Paris, l'armée française accueille en ce moment des militaires ukrainiens spécialistes de ces appareils sans pilote. Car avec ces drones, l'Ukraine parvient à ralentir considérablement l'offensive russe. Objectif de cet échange, Virginie Pironon, préparer l'Europe à une guerre robotisée de haute intensité.
15: Oui, parce que depuis le début de la guerre à grande échelle en 2022, le front a complètement changé. On parle désormais de kill zone, une zone de mort qui s'étend sur une profondeur, selon les endroits, de 20 à 40 km de part et d'autre. Et là, le ciel est saturé de drones. Tout ce qui bouge est ciblé, d'où le développement désormais de drones terrestres. Yevren Prassol est opérateur au sein du bataillon des loups Da Vinci, bataillon

0: qui opère en ce moment dans le Donbass, près de la ville de Pokrovsk.
1: Aujourd'hui, les drones terrestres peuvent porter des charges lourdes. Nous pouvons désormais nous servir d'eux comme drones kamikazes avec des explosifs. Nous nous en servons pour évacuer les blessés et ceux qui sont tombés au combat. Nous pouvons aussi fixer dessus une petite tourelle avec par exemple une mitrailleuse ou un lance-grenade.
0: Sur le front, les drones sont très vite obsolètes, en 3-4 mois. Et c'est là, au plus près des combats, que travaillent les ingénieurs. Vassil Arbouzov, cofondateur du cercle de réflexion Defense Robotics Ukraine.
2: Ce sont les premiers à comprendre comment fonctionne le champ de bataille. Ils sont constamment informés des changements. Et ils sont si près du champ de bataille qu'ils comprennent vite que leurs inventions peuvent sauver leur propre vie dès le lendemain. Donc ils sont très motivés.
0: Objectif de l'armée ukrainienne en ce moment dans le Donbass, tuer le plus de soldats russes que le Kremlin ne peut en recruter. Les pertes ennemies sont en ce moment estimées par Kiev à environ 33 000 morts par mois.
3: Virginie Pironon de la rédaction internationale de Radio France. Au Liban, c'est tous les jours que le cessez-le-feu signé le 16 avril avec Israël est violé. Et il le sera encore dans les prochaines heures. D'attaques en riposte, le Hezbollah est au cœur du conflit. Après avoir attaqué des casernes israéliennes, le mouvement pro-iranien affirme mener des combats directs du côté de la ligne jaune établie au sud du Liban. Et le champ d'action de l'opération israélienne s'élargit chaque jour au point que l'État hébreu appelle ce soir les habitants de la ville de Tyr, la grande ville du sud, à évacuer. Bonsoir Thibault Lefebvre.
4: Bonsoir, bonsoir à tous.
3: Correspondant de France Culture à Jérusalem, Thibault, cela veut dire que d'une certaine manière, Israël a reçu l'autorisation de riposter plus largement au Hezbollah.
4: Ah, il n'y a aucun doute, Israël ne peut agir dans la région sans l'aval des Américains qui, depuis la trêve théorique du 16 avril, limitait la puissance de frappe de son allié. Eh bien, depuis le début de la semaine, ce n'est plus le cas. Benjamin Netanyahou a prévenu lundi que son aviation intensifierait ses frappes. Et sans surprise, son armée a annoncé aujourd'hui avoir visé 150 cibles au-delà de la zone qu'elle occupe illégalement au sud du Liban. Tyr est actuellement sous les bombes. Israël affirme détruire des centres de commandement du Hezbollah. L'évacuation de la grande ville côtière est la deuxième de la semaine après celle de Nabatieh, toujours au sud du Liban. Dans cette région de Nabatieh, justement, des troupes au sol de l'État hébreu font face actuellement à une résistance farouche des miliciens du Hezbollah. Ce qui semble clair ce soir, c'est que malgré la prolongation d'un cessez-le-feu qui n'en a que le nom il y a 12 jours, Israël a décidé de riposter massivement aux frappes de drones que subissent ses troupes. 23 soldats ont été tués depuis la reprise de la guerre début mars, mais les premières victimes sont libanaises. Au moins 9 morts aujourd'hui selon le ministère de la Santé, 34 hier et plus de 3200 depuis près de 3 mois.
3: Thibault Lefebvre à Jérusalem. En Cisjordanie occupée, les fermiers palestiniens vivent avec l'angoisse des attaques des colons israéliens. Alors que les musulmans du monde entier célèbrent à partir d'aujourd'hui l'Aïd el-Kébir, la fête du sacrifice, les vols dans les troupeaux se sont multipliés ces derniers jours. Amira Swilem est allée à la rencontre d'un fermier palestinien en bordure de Jérusalem.
5: Drapeaux israéliens qui flottent au vent et vus sur le mur qui sépare la Cisjordanie occupée de Jérusalem. Des dizaines de moutons sont occupés à paître dans la plus grande insouciance.
6: Regarde, on voit les colonies d'ici. Une là-bas, et une autre, et encore une autre là-bas. Ça, ce sont les plus proches.
5: Ibrahim, l'exploitant, lui, a du mal à fermer l'œil ces jours-ci.
6: On a mis une caméra ici, et là, encore une. On en a mis un peu partout. Dans le bureau, comme tu vois, il y a 10 personnes. On est tous prêts à agir si jamais il se passe quelque chose. Avec les attaques de colons, on risque de tout perdre.
5: À 700 euros le mouton d'une cinquantaine de kilos, la perte financière peut être massive en cas de vol. Animaux écrasés, volés, attaqués, partout en Cisjordanie occupée, le scénario se répète. Ibrahim ressent une grande lassitude.
6: Aujourd'hui, il n'y a plus de limite. Quand bien même tu mettrais ton mouton à la maison, s'ils le voient, ils viendront te le prendre. Leur but, c'est que l'on tombe dans la pauvreté et que sous la pression, les Palestiniens finissent par quitter leur terre.
5: Ibrahim, rentré des États-Unis après ses études, entend faire vivre la ferme familiale, quoi qu'il arrive, assure-t-il.
3: Voilà pour ce reportage d'Amira Swilem près de Jérusalem. Cette dernière information dans le conflit au Moyen-Orient, la télévision d'État iranienne fait état ce soir d'une ébauche d'accord cadre avec les États-Unis, incluant l'engagement de Washington à lever son blocus naval. Selon la télévision iranienne, cette ébauche d'un éventuel mémorandum d'accord prévoit aussi le rétablissement du trafic dans le détroit d'Ormuz et le retrait des forces américaines de la région. La Maison-Blanche répond ce soir qu'il s'agit d'une totale invention. En Corée du Sud, un accord historique pour les salariés de Samsung Electronics. Une semaine après avoir obtenu de la direction un compromis sous la menace d'une grève, les membres du syndicat majoritaire de la plus grande entreprise du pays ont approuvé l'offre. 10,5% des bénéfices de l'entreprise seront redistribués sous forme de primes aux employés. Célio Fioretti nous appelle de Séoul.
7: Une année record pour Samsung Electronics qui enregistre un bénéfice 750% plus élevé que l'année précédente. Une performance extraordinaire rendue possible par le boom de l'IA qui a considérablement augmenté la demande en puces électroniques. Alors forcément, avec un tel succès, les employés souhaitaient leur part du gâteau. Ce sera désormais possible. Après de longues et difficiles négociations, cet accord sur la redistribution d'une partie des bénéfices sous forme de primes pourrait faire gagner jusqu'à 400 000 dollars de plus aux employés de Samsung Electronics, déjà parmi les mieux payés du pays. Un accord historique qui inquiète le patronat sud-coréen, qui voit déjà cette victoire du syndicat avoir des répercussions dans le reste de l'économie. D'autres syndicats de grandes entreprises comme LG ou Hyundai ont annoncé souhaiter un traitement similaire. Même à l'étranger, le syndicat du rival taïwanais de Samsung, TSMC, souhaite une refonte du système de primes de l'entreprise.
3: C'est Lio Fioretti, correspondant de France Culture en Corée du Sud. Retour en France avec la météo caniculaire demain. Je le disais tout à l'heure, 17 départements en vigilance orange canicule. Une bonne partie de la façade ouest de la Charente-Maritime à la Manche, en passant par la Bretagne. Et désormais Paris et la petite couronne, en l'occurrence les Hauts-de-Seine, la Seine-Saint-Denis et le Val-de-Marne. Le soleil sera omniprésent, mais des passages nuageux apparaîtront en fin de journée de la Bretagne à la Normandie. Demain matin, légère baisse du thermomètre, entre 13 et 20 degrés. L'après-midi, une chaleur écrasante, entre 30 et 35 degrés, jusqu'à 38 degrés localement sur la Vendée, la Nouvelle-Aquitaine et l'Occitanie. C'est la fin de ce journal, préparé ce soir avec Alison Vicrobec, à la technique Grégory Wallon. 18h20 sur France Culture, prochain point sur l'actualité à 19h. Mais tout de suite, je vous laisse en compagnie de Matteo Caranta pour les questions du soir.
8: Merci Stanislas et bienvenue à toutes et tous dans Questions du soir. 1h30 de débat, d'analyse, de découverte pour décrypter l'actualité. À 19h, en deuxième partie d'émission, nous parlerons de la préhistoire des femmes avec l'archéologue Anne Augereau. Mais d'abord, place au débat dans Questions du soir.
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8: Partout sur la planète, la démocratie démontre sa fragilité face aux régimes autoritaires et aux pressions populistes. Selon le dernier rapport publié par l'Institut Varieties of Democracy, seulement un quart de la population mondiale vivait en 2025 sous un régime démocratique. En France, à un an de l'élection présidentielle, l'enjeu démocratique apparaît déjà dans les déclarations des candidats et chacune, chacun, dans tout le champ politique, se positionne en rempart démocratique face au danger qu'incarne, danger supposé, qu'incarnent ses adversaires. Mais une question se pose, comment comprendre cette montée antidémocratique à travers le monde ? L'idéal démocratique a-t-il perdu de sa vigueur ? Ses failles se trouveraient-elles dans le projet démocratique lui-même ? Ou au contraire, sa mise en péril serait-elle au contraire l'occasion de sa régénération, de son renforcement ? Peut-on, au fond, être progressiste et hostile à la démocratie ? Avec nous pour en parler, deux invités. Geoffroy de Laganerie, bonsoir.
10: Bonjour.
8: Vous êtes philosophe, sociologue, professeur à l'École nationale supérieure d'art de Paris-Cergy. Et c'est vous qui avez inspiré ce débat ce soir, il faut le dire, puisque vous avez publié « L'âme noire de la démocratie, manifeste pour un autre idéal politique » aux éditions Flammarion, la collection Nouvel Avenir. À côté de vous se trouve Dominique Rousseau. Bonsoir.
11: Bonsoir.
8: Merci d'avoir accepté notre invitation. Vous êtes juriste, professeur de droit constitutionnel, co-auteur de plusieurs livres que je vais citer, « Penser, décider, agir, les contestations », paru chez Bellopoli en 2024, également chez Odile Jacob, c'était il y a quelques années, « Six thèses pour la démocratie continue », et enfin un livre peut-être à part mais que je cite tout de même, « Le cercle des philosophes disparus », c'est aux éditions L'Herbe Rouge, et cela vient de paraître. Merci à vous deux d'avoir accepté notre invitation, nous sommes ensemble et en direct jusqu'à 19h. We'll be right back.
10: La démocratie est alimentée par la volonté du peuple, par sa voix, ses choix et sa participation. Elle prospère lorsque les droits humains et les libertés fondamentales de tous sont respectés, en particulier ceux des plus vulnérables. Une démocratie qui exclut

0: paix et œuvrons ensemble pour qu'elle profite à tous.
1: Réaffirmer la démocratie, les mots d'Antonio Guterres, secrétaire général de l'ONU. Dominique Rousseau, est-ce que les démocraties actuelles sont suffisamment démocratiques ?
2: Plus démocratique, moins démocratique, je ne suis pas d'accord avec le constat que vous avez avancé. Je pense qu'il y a une crise de la forme représentative de la démocratie, qui d'ailleurs ne mérite pas le mot démocratie. Nous sommes depuis 1789, non pas en démocratie, mais dans un régime représentatif, et le régime représentatif n'est pas la démocratie, ce n'est pas moi qui le dis, c'est Sieyès, qui, à l'Assemblée constituante, le 7 septembre 1789...
1: L'abbé Sieyès, oui, oui.
2: L'abbé, le camarade abbé, qui dit, ce que nous... Texto, hein, verbatim, ce que nous sommes en train de faire, c'est un régime représentatif. La France n'est pas et ne saurait être une démocratie. Et comment il définit ? Il dit, le régime que nous créons est le suivant, le peuple ne peut agir, parler et vouloir que par ses représentants. On crée un régime représentatif. Et par une habitude sur laquelle on pourrait revenir, on a fini par penser que la démocratie s'incarnait et ne pouvait s'incarner que dans la représentation, que par l'élection. Donc ce qui est aujourd'hui en crise, ce n'est pas la démocratie. Ce qui est en crise, c'est la forme électorale, la forme représentative de la démocratie. Il faut faire attention. Enfin,
1: donc il y a méprise lorsque, par exemple, je citais l'Institut Varieties of Democracy, on pourrait en citer d'autres, la France est classée parmi ce qu'on appelle les démocraties libérales.
2: Représentatives. Et il y a eu un vote, par exemple, du Parlement européen, je crois, en 2022, sur la question de la Hongrie. Vous parlez, la démocratie, enfin le régime hongrois, régime de démocratie illibérale. Le Parlement a dit non. Régime hybride d'autocratie électorale. Ce qui veut dire que l'élection peut conduire à des régimes autoritaires. L'élection n'est pas le marqueur de la qualité démocratique d'une société.
1: Et là, vous devancez peut-être un peu la critique à la démocratie que fait Geoffroy de la Gannerie, puisque vous dites au contraire, ce qui fonde notre régime démocratique, c'est de croire que l'élection permet un exercice transparent, démocratique du pouvoir politique.
3: Oui, pour revenir à ce que vient de dire Dominique, j'ai un désaccord avec l'idée selon laquelle on ne vit pas en démocratie et qu'en fait la représentation, ça n'est pas la démocratie, ce à quoi en fait on appelle à une démocratie plus directe, soit par des formes de référendum, soit par des formes d'intervention des citoyens dans la délibération, soit à travers des tirages au sort, etc. Ça a été beaucoup repris, notamment depuis le livre de Bernard Manin sur le principe du gouvernement représentatif, cette idée sur laquelle la représentation n'est pas la démocratie. En fait, quand on fait ça, quand on dit ça, on utilise les catégorie fondamentale de la démocratie pour critiquer la démocratie représentative, c'est-à-dire qu'on a l'idéal d'autoreprésentation, l'idéal d'un peuple qui participe, l'idéal du débat d'idées sans représentants, etc., qui devrait être la forme vraiment démocratique, et que comme on a des phénomènes de captation oligarchique du pouvoir par le phénomène de l'élection, on ne vit pas en démocratie. Et moi, ce que j'essaie un peu d'attaquer dans mon livre, c'est ces principes à travers lesquels on critique même la démocratie représentative. Est-ce qu'il est vrai que l'idée de peuple qui se gouverne lui-même est un marqueur ou est un critère politique intéressant pour justifier un régime, sachant que la catégorie de peuple est mythologique, sachant que jamais un peuple ne se gouvernera lui-même, même s'il n'y a pas de représentants, même s'il n'y a que des référendums, il y aura toujours 52% contre 48%, et finalement la question devient la même, c'est pourquoi 52 devrait l'emporter sur 48. Que vous fassiez des RIC toute la journée, des référendums d'initiative citoyenne, ou que vous élisez des représentants, à la fin, le principe de majorité reste une question. Pourquoi les plus nombreux doivent-ils gouverner les moins nombreux ?
1: Oui, si jamais vous avez... L'autogouvernement est une illusion.
3: Et c'est même pas un idéal progressiste. Est-ce qu'il est vrai que l'État doit représenter ce que veut le peuple ? Alors déjà, ça n'existe pas, ce que veut le peuple, puisque le peuple, ça n'existe pas. Ce qui existe, c'est des fractions, des classes, des intérêts, des races, des orientations sexuelles, des genres, donc des gens qui ont des oppositions, des principes différents. Donc, tout fait de gouvernement sera un clivage. Et donc, le fait de la politique, c'est penser quel clivage est pertinent pour s'imposer à quelqu'un d'autre. Et quand vous dites cette question de l'autogouvernement, là, je reprends dans mon livre les analyses d'Émile Durkheim, par exemple, dans Leçon sociologique, qui disait « si l'État sert à représenter ce que veut le peuple, il sert à rien ». Puisque si c'est ce que vous savez déjà d'avance que va mettre en place la loi, à la limite, se doter d'un État ne sert à rien. Un État, ça sert si ça introduit dans le monde quelque chose de plus rationnel, de plus juste, de plus élaboré, de plus conscient que ce que veulent les gens spontanément. Et donc l'idéal progressiste n'est pas un idéal d'auto-gouvernement ou de représentation, mais un idéal qu'il appelle d'augmentation de soi, c'est-à-dire un idéal de rationalité. Or, si vous vous dites, bah oui, le gouvernement, en fait, ça devrait pas être un auto-

0: au gouvernement du peuple, puisque c'est des catégories mythologiques ou autodestructrices. Mais ça devrait être se doter d'instruments pour que le fait de gouvernement soit fondé sur des procédures plus rationnelles, plus justes, plus élaborées. Alors effectivement, on est amené à critiquer l'idéal démocratique pour fonder autrement le fait du gouvernement, et c'est ce que j'essaye de proposer dans le livre.
1: Et on va y revenir, je voudrais juste m'arrêter sur ce point, c'est-à-dire que le fait majoritaire, selon vous, Geoffroy de La Gannerie, n'est pas le bon mode de fonction politique, vous le dites dès les premières pages de votre livre. Au nom de quoi devrais-je me soumettre à un fait majoritaire qui, par exemple, voudrait violer des droits individuels ou restreindre des libertés. Est-ce que vous êtes d'accord avec ça, Dominique Rousseau ? Le fait majoritaire ne devrait pas constituer notre fonctionnement politique ?
2: C'est ce que je vous disais tout à l'heure. Le fait majoritaire, et c'est moi la critique, la discussion que je peux avoir sur le livre, je pense que la critique que vous faites, c'est une critique que vous adressez à l'élection. Et vous réduisez, vous avez une conception de la démocratie qui est réduite aux procédures électorales, aux faits majoritaires. Et ça, vous le critiquez. Et ça, je peux être d'accord avec vous. Mais ça, ce n'est pas la démocratie. Ça, encore une fois, d'un point de vue juridique, hein, d'un point de vue après sociologique, bon, mais d'un point de vue juridique, ça, c'est le régime représentatif. Et par exemple, aujourd'hui, pour prendre quelques exemples concrets, dans le droit français aujourd'hui, la loi n'exprime pas la volonté générale. Ce qu'on dit, ce qui est écrit, décision du Conseil constitutionnel d'août 1985, la loi n'exprime la volonté générale que dans le respect de la Constitution. Autrement dit, aujourd'hui, il peut y avoir une majorité pour voter la loi, et le Conseil constitutionnel peut censurer la loi si elle porte atteinte au droit. La loi du plomb.
1: Donc c'est d'abord l'état de droit qui prévaut dans notre régime, avant de penser...
2: De mon point de vue, le code d'accès à la démocratie, si on parle comme les jeunes là, pour le téléphone, le code d'accès à la démocratie, c'est le droit. C'est pas l'élection.
1: Alors c'est quoi votre idéal démocratique, Dominique Rousseau ? À quoi ça correspond, si ce n'est le vôtre, au moins l'idéal démocratique juridique que vous semblez essayer de définir en creux ? À quoi ça correspond pour qu'on puisse au moins poser ces bases-là ?
2: Là, je m'inspirerai plutôt de John Dewey, c'est-à-dire c'est l'expérience de publics locaux qui vont construire par l'échange, par leur savoir d'expérience. Aujourd'hui, on a des régimes qui fonctionnent sur le savoir savant, pas sur le savoir d'expérience. Pour réformer un hôpital, quel savoir on utilise ? Le savoir des énarques ou le savoir des sages-femmes, des infirmières, des aides-soignantes, des médecins ? Ma démocratie repose sur le savoir d'expérience. C'est cet idéal ou cet imaginaire que je peux avoir. Et souvent d'ailleurs on me dit que je suis utopiste, mais je m'en fous. Je prends ça même comme un compliment.
1: Mais la démocratie reste pour vous une utopie désirable.
2: Ça reste une utopie désirable. Je suis contre les discours sur la fatigue démocratique. Les gens ne sont pas fatigués de la démocratie. Ils sont fatigués des régimes autoritaires. Ils sont fatigués des régimes d'exception. Ils sont fatigués de la grammaire politique qui nous gouverne depuis 1789, qui est au nom d'eux, hein, au nom du peuple. Et si vous voulez, je prends un exemple. Dans le langage populaire, que j'aime bien sans faire du Wittgenstein, hein, quand il y a des élections, souvent quand on discute entre copains, alors dimanche, tu votes pour qui ? Tu donnes ta voix à qui ? Je ne sais pas si vous vous rendez compte de ce qu'on dit en disant ça. Tu donnes ta voix à qui ? C'est-à-dire on devient muet, puisqu'on a donné notre voix. Pour moi, la démocratie, ce n'est pas donner sa voix, c'est donner de la voix. C'est ce que j'essaie d'expliquer dans les contestations, c'est-à-dire donner de la voix. Et quand les citoyens donnent de la voix, ça produit quoi ? Ça ne produit pas des lois, ça produit des droits. Hein ? Les femmes se sont mobilisées pour avoir le droit d'avortement, les jeunes, le droit à la biodiversité. La loi, Michel Foucault le dit, la loi, c'est l'économie du gouvernement, les intérêts. Et que veut faire l'État ? C'est réduire les droits. Il y a donc le langage de l'État, qui est la loi, et le langage de la société, qui est les droits. Et quand le Conseil constitutionnel censure la loi du plomb, il s'appuie sur quoi ? Il s'appuie sur le droit à la santé, le droit au respect de l'environnement. Alors, quand je dis ça, et ça, je le retrouve dans votre livre, quand je dis ça, mes petits camarades me disent « Tu n'es pas démocratique, puisque la loi avait été votée par une majorité. Tu es un libéral. Tu es un libéral. » Et moi, je dis non. Je dis non. Je pense que la protection des droits est un élément substantiel à la qualité démocratique d'une société.
1: Et je pense, Lagannerie, une réaction. Oui, allez-y.
0: Donc, je pense qu'effectivement, vous n'êtes pas démocrate, mais pour les bonnes raisons et pour les raisons que j'essaie d'exprimer dans mon livre, qui sont que l'idée selon laquelle un conseil constitutionnel peut censurer une loi votée ou alors interdire un référendum, par exemple, parce qu'il serait menaçant pour des libertés fondamentales. C'est une théorie de la légitimité. C'est qu'est-ce que c'est qu'une loi légitime ou qu'est-ce que c'est qu'une opinion légitime dans un régime politique. Et je pense qu'effectivement, il y a un conflit entre deux théories de la légitimité. Il y a une théorie de la légitimité que Kelsen explique qu'en démocratie, qui est la légitimité procédurale. Mmh. C'est-à-dire qu'en fait, si vous avez respecté les procédures, soit d'élection, soit de référendum, soit de vote, et que vous avez emporté le suffrage dans une assemblée directe représentative, vous êtes légitime et donc vous pouvez imposer votre opinion et faire qu'elle gouverne.
1: C'est peut-être pas ça, juste, mais c'est la loi.
0: C'est voilà, ça c'est la légitimité démocratique.
2: Mais,
0: ce que fait le Conseil constitutionnel par exemple, c'est qu'il va dire peu importe si c'est légitime procéduralement, si jamais ça atteint les corps ou les droits d'une manière illégitime par rapport à la protection des libertés fondamentales ou des droits, ça devient illégitime. Autrement dit, c'est l'effet d'une loi, c'est-à-dire c'est l'évaluation concrète des effets d'une loi sur les corps ou sur les libertés qui devient plus importante pour évaluer une loi que la procédure par laquelle elle a été adoptée. Et pour moi, ça, c'est le ferment d'un conflit et d'un clivage même en termes de philosophie politique, de qu'est-ce que c'est que la légitimité d'une opinion. Est-ce que c'est d'être légal? Est-ce que c'est d'être légalement installé et légitimé? Ou est-ce qu'au contraire, c'est d'évaluer les effets qu'elle a sur les corps et sur les vies et de partir des effets d'une opinion pour l'évaluer et pour établir sa légitimité? À partir de ce moment-là, on pourrait y étendre ce principe à beaucoup d'autres choses, aux politiques économiques, aux politiques carcérales, aux politiques climatiques. Et donc, moi, ma théorie, c'est de dire, plutôt que de fonder la légitimité sur des procédures, fondons-la sur l'évaluation des effets, et à ce moment-là, on a l'idée d'une autre forme de gouvernementalité.
1: Et on va revenir sur ces autres formes de gouvernementalité que vous proposez, Geoffroy de Lagannerie. Je voudrais juste vous faire réagir sur un autre élément qu'a avancé Dominique Rousseau, la clé, le code d'accès, a dit Dominique Rousseau, à la démocratie, pour la comprendre et pour la juger, n'est pas la question électorale et celle de la représentation, mais celle du droit. Est-ce que vous êtes d'accord avec ça ?
0: Oui, mais moi, je pense que justement, dans ce que j'essaye de penser, c'est un peu dépasser le droit. Moi, je pense qu'on est trop fasciné par la question du droit. Et en fait, c'est important, le droit, il est dicté pour droit à protéger. Mais en fait, moi, j'essaie dans mon livre de me dire la question humaine fondamentale, c'est la question des corps et de la souffrance. Quand vous faites, parfois, on a fait des livres noirs du communisme. Vous savez, on a fait les crimes du communisme, les famines, les camps, etc. On peut faire un livre noir de la démocratie. On peut faire toutes les victimes des crises climatiques qui ne sont pas prises en charge depuis 30 ans. On peut faire les 50 000 migrants qui se sont noyés dans les Méditerranées. On peut faire les victimes de crimes policiers. On peut faire tout un ensemble de choses qui ne sont pas réformées à cause de la démocratie. Donc il y a aussi une case noire, un livre noir de la démocratie à écrire.
1: Et je pense mais est-ce que le droit ne produit pas...
0: De ce point de vue-là, oui, en fait, ce que je veux dire, c'est que de ce point de vue-là, qu'est-ce que ça voudrait dire qu'on substitue dans l'idée du gouvernement, non pas la question d'être légal. On est obsédé par la loi en démocratie. Il faut être du côté de la loi, il faut être du côté des procédures, il faut être du côté de la légitimité. Et moi, je dis peut-être que le critère fondamental du gouvernement devrait être le juste et l'injuste, beaucoup plus que le légal et l'illégal. Devrait être le protecteur et le prédateur, plutôt que le normé et l'arbitraire. C'est-à-dire qu'on fonde le fait du gouvernement sur la prise en compte de la souffrance humaine et le but de lever la souffrance humaine, qui soit beaucoup plus importante pour évaluer une procédure politique, beaucoup plus que son caractère légal ou légaliste.
1: Dominique Rousseau.
2: Oui, mais justement, je pense qu'on est actuellement dans un moment où il y a une distinction qui s'opère entre légitimité et légal. Jusqu'à présent, était légitime ce qui était légal. C'était voté par la loi, point barre. Et c'est légitime parce que c'est légal. Aujourd'hui, c'est pas parce que c'est légal que c'est légitime. Et qu'est-ce qui nous permet de dire ça? C'est qu'il y a, si on se réfère philosophiquement à Kant, c'est qu'il y a un écart. Il y a un écart entre les droits et la loi. La loi peut être contraire au droit à la santé, au droit de grève, à la liberté d'expression. Et si elle est contraire, elle est illégitime. Donc je peux la censurer. Et ça, on le retrouve dans 1789. Je sais que je vais peut-être faire hurler certains de vos auditeurs, mais la déclaration de 1789 est le fondement philosophique du wokisme. Dans la mesure où la déclaration de 89 nous invite à rester éveillés pour critiquer. Je voudrais rappeler, et c'est pour ça l'importance du droit, il faut que je me méfie de moi-même, hein. Je suis juriste, donc bon, on se calme. Mais si vous lisez le préambule de 89, ils disent quoi les types de 89 ? Ils expliquent pourquoi ils vont énoncer les droits. Et ils disent on énonce les droits pour deux choses. Un, permettre de comparer, c'est le verbe est deux, hein, permettre de comparer ce qu'on va écrire et les décisions prises par le pouvoir politique. Comparer. Et deuxièmement, disent-ils, afin de permettre aux citoyens de réclamer, le verbe est deux, pas de moi, de réclamer. Autrement dit, les types de 89 nous demandent d'être éveillés, de regarder. Et si on voit qu'il y a un écart entre la loi et les droits, c'est le droit qui doit l'emporter. Et il faut une institution, dont le Conseil constitutionnel. Et c'est pour ça que je dis que, si vous voulez, la déclaration de 89 nous invite à rester éveillés et à réclamer. Alors, à réclamer par le droit de grève, les manifs, les contestations, mais aussi devant la justice.
1: Hein. Le regard critique comme garant de maintenir la tendance, ou en tout cas l'objectif d'une démocratie, pardonnez-moi du mot, Dominique Rousseau, qui se voudrait sociale,
2: oui,
1: voire...
2: Là encore, si vous voulez, moi j'aime bien le langage ordinaire. Quand on dit, attention, toi jeter à l'œil, hein. Toi jeter à l'œil. Mais c'est ce que la déclaration de 89, les citoyens disent aux représentants, toi attention, jeter à l'œil, hein. Si tu portes atteinte à la droit de la santé, je fais annuler ta loi ou je te réélis pas.
1: Geoffroy de la Gannerie, à l'instant, vous parliez plus des effets que du droit. Il y a quand même, par le régime que vous semblez tous les deux décrire, notre régime comme n'étant pas démocratique, je vais accepter ce postulat. Voilà, oui. Je vais accepter vos postulats ce soir. Il y a tout de même l'existence des contre-pouvoirs, c'est-à-dire la justice, la presse, les syndicats, tout un système, le droit lui-même, le Conseil constitutionnel disait à l'instant Dominique Rousseau, comment faire sans tous ces appareils démocratiques pour éviter la tyrannie ?
0: Oui, je pense que c'est très important de penser qu'on a en tête un binarisme politique, et on le voit dans la citation que vous avez donnée pour ouvrir l'émission, qui est en fait, dès qu'on pense à la démocratie, on pense à son envers absolu qui est l'autoritarisme, le totalitarisme, et à raison, on ne veut pas régresser vers ces formes de pouvoir, et donc on a l'impression qu'il n'y a que deux solutions à nous, qui sont soit radicaliser la démocratie et la protéger, soit régresser vers des formes d'autoritarisme et de tyrannie. Et moi, le pari de mon livre, il est de dire peut-être que, plutôt que de rester enfermé dans ce binarisme démocratie vs autoritarisme, est-ce qu'on ne pourrait pas imaginer aussi un régime qui nous permettrait de progresser par rapport à la démocratie telle qu'elle existe aujourd'hui, ce qui ne veut pas nier le fait que la démocratie est elle-même un progrès par rapport à l'autoritarisme.
1: Vous dites que la démocratie n'est pas la fin de l'histoire.
0: Oui, et ce qu'il faudrait, moi ce que j'essaie d'examiner comme hypothèse, c'est de savoir est-ce qu'au fond, il n'y aurait pas même parfois une filiation entre l'autoritarisme et la démocratie, c'est-à-dire plutôt que de croire qu'il y a une opposition entre démocratie et autoritarisme, est-ce qu'il ne resterait pas dans la démocratie des restes d'un pouvoir autoritaire ? La concentration du pouvoir autour d'un centre qui est la souveraineté populaire, par exemple incarnée par l'Assemblée nationale, qui peut vouloir tout ce qu'elle veut, à part quelques contraintes juridiques, et qui prend l'ensemble des décisions, qui est un centre du pouvoir. Dominique Rousseau, c'est quelqu'un qui a beaucoup écrit sur l'idée selon laquelle la Constitution, c'est quelque chose de très important, parce que c'est un contre-pouvoir, c'est quelque chose qui limite le pouvoir. Et qu'en fait, ce qui est important dans le droit, c'est qu'on met des contraintes à l'exercice du pouvoir. Moi, je pense que ça, c'est déjà un progrès, mais qu'il faut radicaliser ça par la multiplication de centres de contraintes du pouvoir, qu'on contrôle jamais assez le pouvoir politique, étant donné la purification des effets qu'il a sur les vies, il devrait être beaucoup plus contrôlé que par seulement 9 sages
1: à la Constitution. Vous me pardonnerez d'ajouter à cette le fait que en démocratie, le pouvoir est toujours momentané. Il ne dure jamais dans le temps. On rend le pouvoir lorsque l'on prend. On récupère sa voix lorsque on l'a donné. Dominique Rousseau.
2: Oui, oui, bien sûr. Et c'est là le.
1: Parce que c'est pas là quand même une différence fondamentale entre le fait démocratique et le fait tyrannique ou autoritaire.
2: Oui, je pense. Alors je. Il y a des collègues, une collègue de Paris 1, brillante par ailleurs, Eugénie Mériot, qui a tendance à ne pas faire trop de différence entre les régimes autoritaires et les régimes démocratiques. Bon, je crois que dans la période actuelle, hein, moi je ne raisonne pas de manière absolue, mais dans le contexte actuel que vous avez rappelé, montée des fascismes, populisme, etc., il est intéressant d'observer que les principes constitutionnels que l'on pensait être des illusions, je me souviens du temps où on disait que c'est de la vaseline pour, je ne vais pas aller plus loin, et là, il y a une réhabilitation je dirais, des fondamentaux classiques. C'est-à-dire, Geoffroy, vous parlez par exemple de la conscience.

0: concentration des pouvoirs, et vous avez raison, il y a la concentration des pouvoirs aussi bien chez Orban que la concentration des pouvoirs de Macron. À partir de quoi critique-t-on la concentration des pouvoirs ? À partir du principe de la séparation des pouvoirs, tout bêtement. La critique se fait, il y a une réhabilitation paradoxale du droit. Il y a un psychanalyste qui a écrit un bouquin sur, je ne me souviens plus de son nom, sur le « Quand est-ce que la Joconde est devenue célèbre ?» La Joconde est devenue célèbre lorsqu'on l'a volée. C'est-à-dire, on a volé la Joconde, là tout le monde s'est précipité. Et c'est lorsqu'on perd quelque chose qu'on aperçoit de sa valeur.
1: Moi, je ne pense pas qu'on critique la question de la concentration du pouvoir par rapport à la question de la séparation des pouvoirs. Je pense qu'on peut la critiquer par rapport à ce que vous avez dit tout à l'heure sur le savoir, c'est-à-dire l'idée de compétences spécifiques. Moi, ce que j'essaie beaucoup d'interroger dans mon livre, c'est le mythe de la citoyenneté, c'est-à-dire l'idée selon laquelle on serait tous compétents sur tout. Et que par les élections, par les référendums, par les élections générales, on est amené à se prononcer à peu près sur tout. Et même les députés sont 500 et doivent voter sur la programmation militaire, sur l'école, sur le nucléaire, etc., dans une après-midi ou une autre. Et qu'il y a cette espèce de mythe de la compétence générale qui est incarnée par Emmanuel Macron qui détient le pouvoir et qui peut dire je prends la convention citoyenne sur le climat, je prends que ça, je prends pas la convention sur la fin de vie, etc. Comme s'il était espèce de centre du pouvoir qui pouvait être compétent sur tout. Et moi je pense qu'à cette idée d'une compétence universelle et générale qui est un mythe et qui a été déconstruite par la sociologie, par Bourdieu, par Durkheim, etc. L'idée de compétence spécifique, c'est-à-dire l'idée sur laquelle nous sommes tous compétents spécifiquement sur un certain nombre de questions par l'expérience ou par le savoir que nous avons acquis des compétences et que donc les formes de la décision politique devraient beaucoup plus être localisées et spécifiées et que c'est pas les mêmes gens qui doivent prendre des décisions sur le climat, sur la fin de vie, sur le nucléaire et sur le menu des cantines, par exemple. Et donc, l'idée de pluraliser les centres de la décision par une actualisation de l'idée que nous ne sommes pas des citoyens. Nous sommes des individus compétents spécifiquement sur des questions provisoirement parce que nous avons réfléchi sur une question. Ça fait éclater l'idée démocratique de la citoyenneté pour une autre manière de concevoir les pôles de la prise de décision politique.
2: Vous dites aussi, je me permets de vous lire, les projets gouvernementaux législatifs devraient passer par une sorte d'épreuve où des chercheurs ou des spécialistes auraient pour fonction d'évaluer les effets, ce que vous disiez à l'instant, des mesures qu'ils préconisent, ou éventuellement de les récuser, si tout laisse à penser qu'ils auront des conséquences négatives en termes de justice sociale. Alors, quelle serait la solution, votre solution antidémocratique, entre guillemets, Geoffroy de la Gannerie ? Ce serait quoi ? De créer une république des sachants, des philosophes ?
1: Non, je pense que déjà, il faut arriver à fonder le pouvoir beaucoup plus sur la question de la respect des droits fondamentaux et du pluralisme social, de la question de l'élaboration scientifique et de la connaissance. Je pense que l'un des grands problèmes en démocratie, c'est que le règne de l'idée d'opinion, et que de pouvoir dire c'est mon opinion, tu dois respecter mon opinion, qui permettent que des politiques fondées sur des mensonges ou sur des méconnaissances aient le même poids politique que des choses fondées sur l'élaboration et la connaissance, c'est un problème en démocratie. Et on sait que tout un ensemble de chercheurs aujourd'hui qui travaillent sur la prison, sur la migration, sur la drogue, sur l'école, sont démunis de capacités, ou sur, par exemple sur les pesticides, sur la pollution environnementale, sont démunis de pouvoir de contraindre la décision politique par rapport à la connaissance qu'ils ont. Et donc je pense que l'une des choses qu'il faudrait faire, c'est de faire une forme de régulation scientifique des projets politiques. C'est-à-dire que de la même manière que des juristes peuvent censurer des lois au nom des droits, comme on parle de Dominique Rousseau, pour imaginer que des scientifiques spécifiques sur une question puissent censurer des lois parce qu'elles sont contraires aux connaissances qu'on a sur ce domaine.
2: Mais est-ce que ce n'est pas la question du régime de la vérité au sein du corps social que vous posez, Geoffroy de la Gannerie, c'est-à-dire de la place possible du mensonge, de la place de la connaissance, et on le sait, à France Culture, c'est une question qui nous préoccupe, Dominique Rousseau. Est-ce que là-dessus, peut-être, vous vous retrouvez, c'est-à-dire sur la place de la vérité dans le débat public, le régime de vérité ou le régime de mensonge dans lequel nous nous trouvons ?
0: Oui, il y a évidemment le souci d'intégrer davantage dans les décisions le savoir et les connaissances de ceux qui ont le loisir précisément d'étudier la nature, la biodiversité, etc. Ou les enquêtes sur l'immigration qui viennent de sortir, par exemple, et qui donnent une réalité inverse de celle que l'opinion croit. Et là, c'est difficile, parce que la crise dont vous parliez, d'une certaine manière, la crise de la démocratie ou de la forme représentative, si je reste sur ma position, renvoie aussi, je crois, à une crise de la raison. Il y a une crise de la raison, c'est-à-dire, et par conséquent, elle touche aussi la science, c'est-à-dire qu'il y a un doute sur la science, il y a un doute sur les scientifiques. Là, je participe avec d'autres collègues à la rédaction d'un manifeste à l'occasion des 400 ans, du 400e anniversaire du Muséum National d'Histoire Naturelle, et on réfléchit sur, justement, cette connexion entre le savoir scientifique et le savoir commun, parce qu'il y a aussi, un savoir commun. La manière de le moment où planter le blé. Actuellement, il y a des réglementations qui pénalisent, qui mettent une amende aux agriculteurs s'ils n'ont pas planté le blé avant telle date. Et les agriculteurs disent, mais avec le climat qui change, si je le plante maintenant, ça va être possible. Donc, il faut que le savoir scientifique puisse être connecté avec les savoirs d'expérience. Et ça, si vous voulez, c'est le travail. Je pense qu'effectivement, moi je suis d'une génération, si vous voulez, où le manifeste du MIT en 1970-1971, si on avait écouté les savants, il n'y aurait pas la crise actuelle, parce que déjà, ou le plan Marshall, déjà c'était la décroissance. Mais on ne les a pas écoutés, résultat. Donc, je pense que la question scientifique, la question des connaissances, la question de la création d'une instance qui permettrait... Alors, jusqu'où va-t-on ? Est-ce qu'il faut donner aux scientifiques un pouvoir de censure ou de censure des décisions votées par le peuple ? Bon, il y a là peut-être justement un consensus à construire. Je pense qu'on ne peut pas... construire une décision appuyée sur la science sans que la science ait elle-même été connectée avec les savoirs d'expérience.
2: Je voudrais vous poser une question à tous les deux. Il nous reste un peu moins de 10 minutes d'émission. C'est est-ce que la démocratie, selon vous, parce qu'à vous entendre parfois, Geoffroy de la Gannerie, je ne peux m'empêcher qu'en fait, ce que vous décrivez dans votre livre et ce que vous décrivez dans ce plateau, c'est le désir de plus de transparence, une meilleure représentation de la connaissance, une meilleure effectivité de la connaissance dans l'espace public, et en fait, ce faisant, plus de démocratie plutôt que pas de démocratie. Alors, je voudrais vous poser cette question peut-être naïve en apparence. Est-ce que, selon vous, Dominique Rousseau, rapidement, et Geoffroy de la Gannerie, la démocratie doit se montrer comme objectif, comme but, comme un idéal qu'il faudrait atteindre, et vous dites, Dominique Rousseau, nous ne l'avons pas atteint, ou est-ce que ce serait un moyen, et si c'est un moyen, de quoi devrait-elle être le moyen ? Dominique Rousseau et puis Geoffroy de la Gannerie.
0: Alors, pour moi, vous savez, vous avez rappelé le titre de mon bouquin, c'est « La démocratie continue ».
2: Oui.
0: C'est-à-dire, elle ne s'arrête pas au moment électoral, elle ne s'arrête pas à la réforme de l'État, mais elle doit pénétrer tous les secteurs d'activité, la famille, l'entreprise, l'école, et elle ne s'arrête pas aux frontières. Je suis pour une citoyenneté du monde. C'est donc une démocratie qui continue, qui ne s'arrête pas. Bon, ça me paraît important. Le moyen, c'est de... ce que vous disiez aussi, et là je pense qu'on est d'accord, c'est de s'appuyer sur les savoirs d'expérience des publics locaux.
2: Mais alors, est-ce que la démocratie reste l'idéal, le chemin vers lequel se rendre? Est-ce que la solution à la crise démocratique,
0: oui,
2: c'est
0: moi,
2: plus...
0: Pour moi, oui, parce que qu'est-ce que je vois? Vous avez parlé des populismes. Enfin, je vois aussi des peuples qui se soulèvent. Des peuples qui se soulèvent. Hein, c'est-à-dire qui se mettent debout, à un moment donné. Et pour demander quoi? Pour demander que la grammaire, au nom d'eux, s'arrête pour dire « avec nous ». Pas au nom d'eux, mais avec nous. Et donc, pour moi, je pense qu'effectivement, si vous voulez, il y a cet horizon, il y a cet imaginaire qu'il faut, par tous les cas, qu'il faut conserver, surtout dans la période actuelle.
2: Geoffroy de la Gannerie.
1: Je pense que c'est une très bonne question qui est de remettre dans la politique la question de pourquoi on gouverne et de quel droit on gouverne. Ça, c'est des questions que la démocratie annule parce qu'elle réfléchit toujours de manière procédurale, c'est-à-dire elle va réfléchir à des meilleures procédures ou à des meilleures manières de fabriquer la loi ou à des meilleures manières d'organiser la prise de décision. Mais en fait, cette fascination pour la question procédurale en démocratie qui fait qu'on va dire il faut pas un parlement représentatif, il faut plus de citoyenneté directe, etc. Elle cache une question quand même qu'on doit tous se poser, c'est pourquoi est-ce qu'on gouverne? Et de quel droit est-ce que j'ai le droit de gouverner quelqu'un d'autre? Et moi, l'idée du livre, elle est de dire que la démocratie, elle a dévitalisé la question politique en mettant seulement la question de la décision politique et de la légitimité du côté de la procédure et pas du point de vue des effets comme on l'a dit, de la politique sur les corps et la souffrance. Moi, je pense que la question fondamentale de la politique, c'est que nous vivons dans des mondes où il y a des systèmes de domination, des systèmes de prédation qui sont marqués statistiquement par le fait que des gens, ou des corps ou des classes sont exposés à la mort ou à la blessure prématurée par rapport à d'autres. Vous savez que l'espérance de vie d'un SDF en France aujourd'hui est de 47 ans. Vous savez que l'espérance de vie des 5% les plus pauvres de la population française est de 70 ans. C'est 20 ans de moins que les 5% les plus riches. Donc vous avez des effets létaux des procédures légales qui sont à l'œuvre en démocratie. Moi, je dis, on prend acte de ces expositions prématurées à la blessure, au cancer, à la mort, au féminicide dans nos sociétés. Et gouverner, ça doit être amélioré, ça doit être corrigé, ça doit être étudié, ça doit être faire en sorte que des gens ne meurent pas avant les autres. Et là où il y a un enjeu important et qui renvoie à l'action de la citoyenneté, c'est que, je dis dans mon livre à un moment, pourquoi est-ce qu'on a tellement de mal en démocratie, par exemple, à prendre des mesures favorables aux migrants, à l'accueil des migrants, ou à, des prises de position sur l'écologie, par exemple. Alors que ça fait 30 ans qu'on sait qu'on est en train de détruire la planète. Parce que la démocratie a un problème, c'est qu'elle met au centre de la décision les présents, c'est-à-dire les gens qui votent aujourd'hui, qui sont adultes aujourd'hui, et qui ont la citoyenneté, c'est-à-dire les adultes de 18 ans qui sont présents sur le territoire. Mais donc, structurellement, dans la démocratie, quoi que vous fassiez en termes directs, indirects, etc., bah, vous excluez les absents. Vous excluez les enfants, vous excluez les gens qui ne sont pas nés, vous excluez les migrants, vous excluez les sans-papiers qui ne sont jamais pris en compte dans la décision. Et donc ça veut dire que la démocratie qui nous est présentée comme un lieu de la délibération juste, rationnelle, etc., en fait elle est structurellement fondée sur un pouvoir des présents sur les absents, des forts sur les faibles, et c'est pour ça qu'on a tellement de mal en démocratie à protéger les faibles, et donc c'est forcément contre la démocratie qu'on pourra faire un régime plus du côté de la justice sociale.
2: Mais alors, est-ce que c'est aussi une question de l'échelle de l'action politique, Geoffroy de la Gannerie ?
1: Moi, je suis durkheimien, et Durkheim, à un moment, dit dans un de ses livres, je suis de plus en plus durkheimien parce que je le relis pour mon prochain livre, il dit « la politique, c'est le global ». Il dit, en fait, la vraie politique, c'est jamais à l'échelle locale, c'est jamais
2: donc
1: à l'échelle municipale.
2: Donc ce n'est pas, on entend beaucoup, la commune, le retour de la commune dans le politique,
1: oui, moi,
2: les assemblées citoyennes.
1: À l'échelle de la commune, vous n'avez que des effets et vous gérez les effets. Et en fait, la politique, c'est le national ou l'international, comme on a parlé de Dominique Rousseau, qui est très important, l'échelle européenne, l'échelle internationale. Et je pense que la politique, c'est la montée en généralité, parce que c'est à ce moment-là que vous pouvez avoir des approches systématiques des problèmes et les régler réellement.
2: Vous ne pensez pas, Dominique Rousseau, que les crises de notre régime, et notamment les crises de décision de notre régime, ou d'accès au sentiment démocratique ou à l'effectivité de l'activité politique, ce n'est pas une question d'échelle ?
0: Non, mais dans le livre de Geoffroy, moi, si Geoffroy parle de régime représentatif, je suis d'accord avec la critique qu'il fait. Et ses propositions, les plateformes citoyennes...
2: Oui. On parle beaucoup, oui.
0: Les plateformes citoyennes, la science, etc. Tout ça... construisent une autre forme que moi j'appelle démocratique, puisque le régime actuel, je ne le qualifierais pas de démocratique, mais de représentatif, fidèle à cela, à la définition de Sieyès. C'est pour ça que je reste persuadé, presque que Paul Ricoeur, hein, que la démocratie, elle est devant nous. La démocratie, c'est le « à venir ». Là, on est dans un régime représentatif, et effectivement, mais jamais les régimes autoritaires ne sont jamais occupés mieux des faibles que les démocraties. Et les démocraties portent, hein, Spartacus porte cette histoire. La démocratie, elle vient des contestations. Hein. Vous savez, le slogan « qui gouverne les élections ou la rue ?» La diminution de la misère, elle vient de la rue, elle vient des contestations, elle vient du programme du CNR de la Résistance, elle vient des programmes qui ont été faits pour, justement, créer les mécanismes, alors le défenseur de la science, les plateformes citoyennes, la justice, qui vont venir, donner... à cette source vivante qu'est la société, les mécanismes pour durer.
2: Et les luttes passées en ce sens, ce que vous dites, Dominique Rousseau, préparent les espoirs à venir.
0: Je pense que les contestations, c'est ce qui fait vivre la démocratie et non pas ce qui la met en danger.
2: Geoffroy de la Gannerie, pour conclure.
1: Mais c'est vrai, mais moi j'ai quand même l'impression que c'est intéressant l'idée de rompre totalement avec la culture démocratique pour essayer de fonder autre chose. Moi j'essaye de dire, voilà...
2: Mais par la lutte également.
1: Oui, bien sûr, la lutte, l'élu. Mais aussi par la philosophie, c'est-à-dire est-ce que à l'idée d'opinion, il ne faudrait pas substituer l'idée de véridiction, à l'idée de cohabitation, l'idée de pluralisation des ordres juridiques, à l'idée de compétence générale, l'idée de compétence spécifique, à l'idée de représentation, l'autogouvernement, l'idée d'augmentation. On voit que moi, j'essaie de fonder une grammaire de la politique qui sera un peu alternative aux mécanismes démocratiques. Ça ne veut pas dire que ça se regroupera avec des institutions dont Dominique Rousseau appelle la création. Et on est très proche sur beaucoup, beaucoup de choses. On n'a pas les mêmes mots, mais les mots sont jamais importants. Et en termes de projet, de finalité, on est tout à fait d'accord. Mais je pense qu'il y a quand même... faut se méfier quand on est dans un moment de blocage de l'imaginaire. C'est ça que je veux dire. En fait, on vit aujourd'hui dans un moment de blocage de l'imaginaire où on a l'impression que c'est toujours au nom de l'imaginaire démocratique qu'il faut critiquer ce qu'on vit. Et est-ce qu'on pourrait pas imaginer un peu autre chose? C'est un peu ce que j'essaie de proposer.
2: Eh bien, j'espère que cette émission aura permis d'ouvrir les imaginaires et de déplacer la pensée. C'est le but de Questions du soir. Merci à vous deux, Geoffroy de la Gannerie. Je rappelle le titre de votre livre, L'âme noire de la démocratie, manifeste pour un autre idéal politique. Quant à vous, Dominique Rousseau, je précise que vous êtes juriste, on l'a compris, professeur de droit constitutionnel. Penser, décider, agir, les contestations, c'était chez Bellopoli en 2024. Et puis, le cercle des philosophes perdus, c'est ça, je ne me trompe pas.
0: Disparu, c'est une pièce de théâtre.
2: Disparu, bien évidemment.
0: Et c'est une pièce de théâtre, oui.
2: Absolument. Merci également aux équipes de questions du soir. Première partie, Diane Devance à la programmation, à la préparation. Antoine Héral, Juliette Moilic, Mathias Meji. Quant à nous, on se retrouve dans quelques minutes seulement pour la deuxième partie de cette émission. Nous parlerons de la préhistoire des femmes avec l'archéologue Anne Augereau.
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2: 19h sur France Culture. Et le point d'information vous est présenté par Stanislas Vazak. Bonsoir Stanislas.
7: Bonsoir Mathéo, bonsoir à tous. Je n'ai pas trahi la confiance des Français. Les derniers mots de Nicolas Sarkozy devant la Cour d'appel de Paris qui rejuge l'ancien chef de l'État pour le présumé financement libyen de sa campagne victorieuse de 2007. Je ne demande qu'une chose, être traité comme n'importe qui, a insisté Nicolas Sarkozy. Ses avocats ont plaidé la relaxe en évoquant un dossier vide. L'accusation avait requis à son encontre 7 ans de prison. Le procès est désormais terminé et la cour d'appel rendra son arrêt le 30 novembre prochain. Le procureur de Grenoble dresse un constat alarmant de la criminalité dans l'agglomération. 10 morts depuis la fin de l'année dernière, sur fond de narcotrafic. Avec une nouvelle fusillade mortelle hier soir dans le quartier du Mistral, un homme de 33 ans a été tué, 5 autres blessés. Margot Steve, pour le procureur de Grenoble, c'est du jamais vu dans la Cité des Alpes.
8: Oui, Étienne Manteau parle d'une spirale de violence particulièrement inquiétante, des guerres de clans et des vengeances qui s'enchaînent dans l'agglomération grenobloise depuis quelques mois.
9: Tous ces faits s'inscrivent de façon évidente dans des guerres de territoire qui sont exacerbées, que Grenoble a déjà connues. Notamment en 2024, il y avait eu de nombreux tirs sur la voie publique, mais un palier a été franchi puisque les individus ne tirent plus aujourd'hui pour impressionner, mais tirent pour tuer.
8: Face à la presse, le procureur a dressé la liste glaçante des morts, 10 en seulement 6 mois. Un décompte macabre et un défi redoutable pour les autorités, reconnaît le procureur. D'abord parce qu'il y a un usage totalement désinhibé de la violence, mais aussi parce que ces fusillades s'inscrivent dans un contexte plus large, avec des donneurs d'ordre souvent basés à l'étranger et des exécutants recrutés via les réseaux sociaux, sans aucun ancrage local, explique le procureur. C'est un constat, dit Étienne Manteau, qui nous oblige à tout mettre en œuvre œuvre pour empêcher cela.
7: Margot Steve, merci. À noter que Sébastien Lecornu présidera vendredi un comité interministériel consacré à la lutte contre la criminalité organisée. Une dizaine de ministres seront présents, dont le ministre de l'Intérieur Laurent Nunez et son collègue de la justice Gérald Darmanin. Outre Grenoble, Nantes connaît aussi une recrudescence des règlements de comptes liés au narcotrafic. Un jeune homme a été tué hier soir, 10 jours après la mort d'un adolescent dans une fusillade. Le Premier ministre qui tiendra demain à Matignon une autre réunion interministérielle consacrée celle-là à la canicule. 17 départements sont en vigilance orange, 4 de plus qu'hier. À la façade ouest s'ajoutent Paris et la Petite Couronne dans la liste de Météo France. Nous vous en parlions dans nos précédentes éditions. Les actionnaires de la Société Générale devaient se prononcer à l'occasion de l'Assemblée Générale de la Banque sur l'augmentation de la rémunération fixe du directeur de 45% pour porter cette rémunération à 2 400 000 euros. Cette résolution a été acceptée par les actionnaires à 73%. 19h03 sur France Culture, je vous laisse en compagnie de Matteo Caranta pour la deuxième partie des questions du soir.
2: Merci Stanislas, à demain.
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2: Sous l'effet de la vague féministe et des études de genre, la paléontologie et l'archéologie, comme toutes les disciplines, ont questionné leur androcentrisme pour s'interroger sur les spécificités liées aux femmes dans la préhistoire. À quand remonte l'organisation genrée des tâches? Qui détenait le pouvoir? Qui dominait? Se poser la question des rapports entre l'homme et la femme à la préhistoire n'est pas une façon de céder aux sirènes d'une mode supposée féministe, mais bien d'essayer d'analyser, de dater les racines de la domination masculine. Cette domination est-elle originelle? Est-elle apparue au cours de notre évolution? Et que nous apprend l'archéologie du genre? Anne Augereau, bonsoir.
3: Bonsoir.
2: Merci d'avoir accepté notre invitation. Vous êtes archéologue à l'Institut National des Recherches Archéologiques Préventives. Vous êtes en train de publier une collection de 3 livres sur l'archéologie. Le dernier d'entre eux est Une préhistoire des femmes qui vient de paraître à la Découverte. Vous aviez publié en 2022 Aux origines du genre, enjeux, méthodes et controverses avec Christophe Darmanja. À mes côtés se trouve également Julien Bisson. Bonsoir.
10: Bonsoir Mathéo.
2: Vous êtes directeur de la rédaction du 1. On vous connaît à Question du Soir. Merci beaucoup d'être avec nous. Et alors une première question que l'on se pose lorsque on pense à la préhistoire de femmes, ce sont quelles sont les attentes, les questions avec lesquelles on aborde ce travail, quels sont les enjeux que l'on auxquels on demande la préhistoire de répondre.
3: Il y en a un principal, vous l'avez rappelé en introduction, c'est de quand date la domination masculine et est-ce que c'est une caractéristique des sociétés humaines, anciennes ou pas anciennes. Et c'est important de le savoir parce que cette ancienneté ou non-ancienneté, je développerai par après ce que j'entends par là, ça nous permet de faire face de manière plus précise aux enjeux actuels qui sont l'égalité, la recherche de l'égalité entre les sexes qui se développe dans notre société.
2: Mais on peut deviner l'importance de l'enjeu, c'est-à-dire que si on définit la domination masculine comme étant socialement, historiquement située, c'est une chose. Si on la définit comme originelle, c'en est une autre. Et si on la définit comme naturelle, c'en est une troisième.
3: Absolument.
2: Anne Augereau.
3: Alors, il n'y a pas que moi qui ai travaillé sur ces questions-là. La domination masculine, pour moi, elle est non pas naturelle, mais c'est une réponse sociale à une contrainte biologique qui est que ce sont les femmes qui font les enfants. Et compte tenu qu'elles ont une certaine fragilité quand elles sont, quand elles attendent des enfants, quand elles s'occupent d'eux, il faut les protéger. Et la domination masculine a certainement débouché à partir de cet état de fait-là primordial, je dirais. Donc c'est une réponse sociale à une contrainte biologique de la Bah, du fait que ce sont les femmes qui font les enfants et les hommes qui ne les font pas.
2: Est-ce qu'il y avait des mythes à déconstruire, des mythes sur la préhistoire à déconstruire lorsque vous avez commencé à faire cette préhistoire des femmes ?
3: Alors, il y a deux idées qui traînent, depuis longtemps. La première est que les femmes préhistoriques, celles qui appartiennent aux sociétés de chasseurs-cueilleurs de la préhistoire, c'est-à-dire avant 10 000 ans avant notre ère, ces femmes étaient les égales des hommes. Elles chassaient, elles faisaient aussi la guerre quand c'était nécessaire, elles choisissaient leurs partenaires, bref, elles tenaient la dragée haute aux hommes, et dans une situation d'égalité entre les femmes et les hommes. Et la deuxième question qui en découle, en quelque sorte, c'est que il y a pas mal de gens qui pensent que cette situation entre guillemets idyllique, eh bien, elle s'est renversée au moment du néolithique, c'est-à-dire à la fin de la préhistoire, lorsque l'agriculture, la sédentarité et l'élevage, eh bien, se sont mises en place dans nos sociétés européennes.
2: Julien Bisson.
10: Vous parlez de mythes. Pourquoi est-ce que la préhistoire, justement, est si propice à nourrir ces récits, même erronés, même non, qui ne sont pas corroborés par la science ?
3: Alors, parce que en préhistoire, on a extrêmement peu de traces. On a peu d'informations. Déjà, on n'a pas de texte. Donc, du coup, les quelques traces que l'on retrouve, qui sont des traces fugaces d'habitat, de fabrication d'outils, de consommation de viande, de faune, etc. Eh bien, ces quelques traces, elles sont assez muettes lorsqu'on les étudie, lorsqu'on les regarde, et du coup le grand public mais aussi les scientifiques ont tendance à imaginer un certain nombre de choses parce que les traces sont beaucoup trop réduites pour véritablement avoir quelque chose de tranché par rapport à ces éléments.
11: La déesse est extrêmement versatile. Elle apparaît dans une variété de formes, car dans les temps premiers, la déesse était une force unique. Elle peut apparaître dans une pierre, dans l'eau, dans les fleurs, dans les animaux, un oiseau, ou même un être anthropomorphique. Elle a régné sur une très longue période, au moins du haut paléolithique à 3000 avant Jésus-Christ. Nous devrions donc aujourd'hui parler de cette déesse entre 30 000 et 3000 avant Jésus-Christ. Une religion matriarcale ou gynocentrique a régné pendant un temps extrêmement long.
2: La voix de l'archéologue Maria Rimboutas en 1987, qui fait partie de ces voix qui, dans les années 80-90, peut-être au début de l'intérêt de la préhistoire des femmes, a développé ce mythe que vous décrivez à l'instant d'une position de la femme non seulement égale de celle de l'homme, mais aussi dominante d'un passé, d'une préhistoire rêvée pour les femmes.
3: Oui. Alors, Maria Gimbutas, effectivement, a été l'une des promotrices de du matriarcat primitif. Elle se fonde sur un certain nombre de données qu'elle interprète, notamment la fréquence des petites statuettes féminines que l'on trouve dans toute la préhistoire, qui pour elle est un élément qui indiquerait une prééminence du féminin et des femmes dans les sociétés préhistoriques. Sauf qu'il n'y a pas de lien direct, lorsqu'on regarde nos sociétés actuelles, il n'y a pas de lien direct entre la représentation des femmes et de la féminité et leur bonne considération dans la société et dans la vie de tous les jours. La représentation des femmes ne fait pas une société où les femmes sont les égales des hommes. Ça, c'est complètement faux. Il n'y a qu'à voir nos nos revues féminines et aussi le fait que on est envahi d'images de femmes dans notre société et que pour autant ça ne veut pas dire que les femmes ont une position élevée, en tout cas aussi élevée que celle des hommes.
2: Vous faites souvent ce déplacement-là lorsque vous pensez à la préhistoire, vous essayez de penser à ce que les archéologues du futur diraient de nous.
3: Je ne pense pas aux archéologues du futur, mais je pense à des archéologues et à des anthropologues surtout qui ont démontré ça. Donc l'une de mes références, c'est Alain Testard qui a effectivement travaillé sur l'image féminine dans la préhistoire et qui a émis un certain nombre de mises en garde par rapport à ces interprétations un peu littérales.
2: Alors sur quoi vous vous basez-vous lorsque vous travaillez sur la préhistoire des femmes? Quels sont les éléments que vous allez chercher sur les sites de fouilles pour essayer d'écrire cette histoire sans écriture?
3: Alors, j'essaye de compiler les données, les diverses données qu'on peut recueillir sur les sites archéologiques. On a une chance quand même en préhistoire, c'est que le genre, c'est quelque chose qui se matérialise. Ça se matérialise dans des activités et on arrive à déterminer une partie des activités que les humains préhistoriques ont effectuées à partir notamment de déformations osseuses qu'on lit sur les squelettes. Et du coup, on arrive à voir notamment que ce sont les hommes qui ont des déformations spécifiques qui correspondent, par exemple, au lancer de projectiles au-dessus de la tête. Donc ça, c'est véritablement une caractéristique masculine préhistorique. Les femmes ont des traces différentes. Alors, on n'arrive pas bien à déterminer quelles seraient les activités correspondant aux traces osseuses qu'elles portent. Mais quoi qu'il en soit, elles n'ont jamais ces traces qui correspondent au lancer de sagaie, par exemple, mais plutôt des traces qui affectent les deux bras et qui indique des activités bimanuelles, au contraire des hommes qui sont plutôt unimanuels.
2: Julien Bisson.
10: Vous témoignez là de séparation dans les activités genrées. Est-ce que cette séparation, on la retrouve d'ores et déjà dès l'enfance, si on peut étudier les enfants dans la préhistoire?
3: Ouais. On a des indices, mais on a peu d'éléments sur l'enfance préhistorique parce que pour véritablement documenter le genre chez les enfants, il faut pouvoir déterminer le sexe des enfants. Et c'est pas quelque chose de facile à la lecture des ossements de ces enfants parce que les caractères sexués du squelette vont se former qu'à partir de 16-17 ans. Donc avant, on a beaucoup de mal à déterminer le sexe des enfants, c'est même quelque chose d'assez impossible. Et du coup, on n'arrive pas à savoir si véritablement les enfants ont pu avoir un mode de vie différent selon qu'ils soient garçons ou filles. Donc, mais il y a des éléments indirects, on a des petits outils, on a des outils miniatures qui ont pu servir comme jouets ou comme support pédagogique pour des enfants. On a des tout petits propulseur, c'est un instrument qui permet d'envoyer une sagaie plus loin et plus fort que à la main, que simplement à la main. Et donc on connaît des propulseurs pour les adultes et on connaît aussi de petits propulseurs qui ont pu être utilisés par des enfants, peut-être des garçons, ça serait logique, mais on n'a pas les moyens de le vérifier véritablement.
2: Un autre élément que vous soulevez dans votre livre et qu'il nous a paru passionnant, c'est la question de la mobilité des femmes et des hommes. Mais je vous propose à ce propos d'écouter la voix de Claude Lévi-Strauss.
12: Au fond, une société est toujours une société d'hommes qui échangent les femmes entre eux et qui s'unissent par le moyen et grâce à l'intermédiaire de ces femmes. On peut donc concevoir les femmes comme de véritables intermédiaires dans les relations qui unissent entre eux les différentes familles qui constituent le groupe social. Mais après tout, il me semble que les féministes peuvent également en tirer quelques arguments. Ils diront que la femme n'est pas seulement, comme l'homme, un membre du groupe social, mais qu'elle est en plus l'intermédiaire grâce auquel toutes les relations s'établissent entre les hommes. On peut, me semble-t-il, aussi bien voir dans cette situation une raison d'infériorité qu'une raison de supériorité, mais ce qui me semble certain, en tout cas, c'est qu'il existe du point de vue des relations sociales une différence de nature fondamentale entre le rôle dévolu à l'homme et celui dévolu à la femme.
2: La voix de l'ethnologue, anthropologue Claude Lévi-Strauss, une archive de 1952 que nous a confiée Lina. Une réaction à Nogerot, est-ce que l'on peut essayer de découvrir, avoir des éléments pour essayer de comprendre les mobilités entre les communautés, entre les hommes et les femmes?
3: Alors, je voudrais juste réagir quand même à ce que dit Lévi-Strauss. Effectivement, les femmes sont des monnaies d'échange entre les hommes et peuvent servir à différentes choses, nouer des alliances, nouer la paix, etc. etc. Mais Lévi-Strauss, il présente ça comme une complémentarité et puis quelque chose qui est quasiment naturel, avec un rôle dévolu aux hommes et un rôle dévolu aux femmes. Mais il faut quand même savoir que dans cet échange de femmes, circulation des femmes, les femmes, la plupart du temps, elles n'ont pas voix au chapitre. Hein. Ça a été montré par l'ethnologie et l'anthropologie. Donc voilà, Lévi-Strauss, c'est un grand, grand anthropologue, mais là, pour le coup, il est un petit peu de mauvaise foi, mais bon, c'est son époque aussi qui faisait que c'était comme ça. Quoi qu'il en soit, on arrive à, dans les sociétés préhistoriques à mettre en évidence, effectivement, qu'il y a des systèmes de mariage qui sont plutôt patrilocaux, dans la mesure où...
2: C'est-à-dire que c'est l'homme qui reste dans sa communauté, voilà, et c'est la femme qui se
3: déplace. Qui se déplace pour prendre époux. Et on arrive à voir ça à travers différentes données, et notamment des données qui sont géochimiques et qui sont mesurées dans les os des différents individus qu'on a à disposition pour l'étude, et qui montrent qu'effectivement, les hommes sont plutôt locaux et les femmes viennent d'ailleurs, donc elles sont plutôt non locales. Mais du coup, c'est plutôt une tendance. On a effectivement une tendance à la patrilocalité, mais c'est certainement pas le seul système de mariage qui a pu exister à la préhistoire.
10: Julien Bisson, vous parlez de mariage. Est-ce qu'on a affaire à des sociétés monogames, polygames? Est-ce que c'est quelque chose qu'on peut connaître?
3: Alors, on peut connaître ça grâce au développement des études de génétique. Et récemment, il y a des chercheurs qui ont mis en évidence les relations génétiques au sein d'un cimetière, qui est le cimetière de Gurgy, dans l'Yonne, où ils ont analysé une centaine d'individus. Il y a, je crois, 130 individus qui sont enterrés là et qu'on a retrouvés. Et ce que ça montre, c'est que il y a des filiations qui sont père-fils, c'est-à-dire que se trouvent enterrés dans ce cimetière des pères et des fils, et on arrive à restituer cette génération de pères et de fils dans ce cimetière. Les femmes, n'ont pas le bagage génétique qui est commun à ces hommes, père-fils. Et donc, ça peut vouloir dire qu'effectivement, elles viennent d'ailleurs, ce que confirment d'autres analyses chimiques sur leurs os. Elles sont plutôt extérieures au lieu de leur mort.
2: Il y a aussi, derrière l'enjeu que nous évoquions en début d'émission, d'essayer de comprendre si les sociétés préhistoriques étaient genrées ou non genrées. Là, on voit qu'il y a effectivement des fonctions sociales, en tout cas celles du mariage que nous venons d'aborder. Est-ce que l'on peut penser, à travers la méthode archéologique et dans vos études, à la répartition du pouvoir? C'est-à-dire, quels sont les éléments qui nous permettent de comprendre, dans le cadre du genré, non-genré, quels sont les marqueurs de pouvoir et comment se répartit le pouvoir au sein d'une société préhistorique? Je rappelle qu'on est en train de parler de centaines de milliers d'années.
3: Alors, on peut voir des tendances. Il y a des éléments qui sont, à mon avis, assez solides pour envisager que la domination masculine existait à la préhistoire, dès Néandertal, c'est-à-dire aux alentours de 300 000 pour l'Europe avant notre ère. Et du coup, On en a parlé tout à l'heure, il y a la circulation des femmes, la tendance à la circulation des femmes au mariage patrilocal. Ça, c'est la première chose. La deuxième chose, c'est la manipulation des armes létales par les hommes. Ce sont eux qui manipulent les sagaies, ce sont eux qui manipulent les propulseurs et puis les projectiles qui se trouvent à l'extrémité du propulseur. Ce sont eux qui manipulent les arcs et les flèches dans les périodes les plus récentes.
2: Hein. C'est-à-dire qu'on retrouve ces armes près des...
3: Trouvent ces armes près d'eux et ils ont les déformations osseuses qui correspondent à la manipulation de ces armes. Donc on peut quand même penser que ce sont les hommes qui ont le monopole des armes létales. Et ces deux éléments-là, le monopole des armes létales, qui donne aux hommes une sorte de supériorité en matière de politique extérieure, mais aussi de pouvoir de coercition, donne donc aux hommes cette supériorité par les armes. Et le fait que les femmes circulent plus montre que sans doute cette supériorité, qui est aussi un facteur pour eux d'action dans la politique extérieure, eh bien, ça montre que les femmes qui ont circulé ont peut-être effectivement été dans le cadre de tractations entre les hommes qui avaient besoin de nouer des alliances avec leurs voisins.
2: Julien Bisson.
10: La question de la violence est très importante. Est-ce que les hommes et les femmes préhistoriques étaient exposés à la violence de façon différenciée ?
3: Oui. Les blessures les plus graves, c'est-à-dire celles qui ont entraîné la mort, pour ne prendre que celles-ci, hein, et qui sont principalement des coups de herminette sur la tête ou des projectiles enfoncés dans les os, sont à 80% sur des squelettes d'hommes. Donc, on peut penser qu'effectivement, ce sont les hommes qui pratiquent la violence. Alors, ça ne veut pas dire que les femmes ne pratiquaient pas la violence, ou en tout cas n'étaient pas victimes de violence et prises dans des épisodes de violence, puisqu'elles ont quand même un certain nombre de blessures par armes perforantes et contondantes, mais c'est plutôt dans leur dos et au niveau de l'arrière de leur crâne que ces blessures sont présentes, et ça pourrait indiquer qu'elles aient été attaquées, agressées alors qu'elles tentaient de s'enfuir. Donc, comment dirais-je, la...

0: hommes. Est-ce que vos recherches ont permis de préciser ce point-là ou au contraire de le déconstruire ?
1: Alors, il y a une donnée assez claire qui montre que l'alimentation des hommes et des femmes n'est pas la même. Il y a un article qui est sorti il y a quelques mois qui confirme véritablement ça. C'est-à-dire que les femmes vont avoir une alimentation plus végétale que les hommes qui ont plus de nutriments d'origine animale dans leur alimentation. Alors, est-ce que c'est dû à une privation ? C'est pas certain. Ce qu'il faut bien comprendre, c'est que dans les sociétés de chasseurs-cueilleurs qu'on a observées par l'ethnologie, les hommes vont à la chasse, donc à la chasse au grand gibier, et consomment une partie de leur proie sur place. C'est assez courant. Et les femmes qui vont plutôt à la cueillette pour récolter des aliments végétaux, eh bien, elles aussi, elles mangent une partie de leur collecte assez régulièrement. Donc, c'est peut-être pas dû à une privation, c'est sans doute pas dû à une privation de nourriture animale envers les femmes, c'est peut-être tout simplement dû à la division du travail.
0: Julien Bisson.
2: Est-ce que ça signifie que la différence de morphotype entre les hommes et les femmes n'est pas due à l'alimentation et qu'il faut chercher d'autres raisons à cette différence ?
1: Alors là, on rentre dans une question qui est assez compliquée. Je pense qu'effectivement, alors peut-être que l'alimentation a joué un rôle, mais je pense que, enfin, il y a tout un tas de pistes d'hypothèses. Une première serait qu'on a constaté à l'échelle mondiale que les petites femmes sont plus fécondes que les grandes femmes, parce qu'elles ont moins besoin de nutriments et qu'elles sont moins soumises à des carences alimentaires, enfin à des carences tout simplement, lorsqu'elles sont enceintes. Donc elles ont moins de besoins énergétiques et du coup elles sont plus à même, enfin en tout cas c'est l'étude qui le dit, pour avoir des enfants. Et peut-être qu'il y a eu une sélection sur ces petites femmes plus fécondes que les autres. Après, la question est très compliquée. Ça peut être dû aussi toujours à une division du travail entre les hommes et les femmes qui a pu effectivement petit à petit faire évoluer les physiques, en tout cas les plus courants entre les hommes et les femmes. Mais c'est très...
0: Très rare. Anne Augereau, dernière question. Vous avez abordé au début de l'émission justement ces mythes à déconstruire, le mythe des matriarcats anciens, le mythe d'une période rêvée dans la préhistoire. Est-ce qu'il n'y avait, vous n'avez pas trouvé de sépulture de femmes puissantes ou de reines ? Est-ce qu'on ne peut pas imaginer qu'il y avait des sociétés patriarcales d'un côté, de l'autre côté des sociétés matriarcales ? Est-ce que votre conclusion, peut-être un peu pessimiste, c'est que le patriarcat a 300 000 ans et que c'est au moins ?
1: Alors, est-ce qu'il y a des matriarcats et des patriarcats ? Le matriarcat, comme dit un de mes collègues mythologues qui s'appelle Julien Duy, c'est un mythe. Et la fonction du mythe, c'est de faire des mythifications. Et selon lui, qui a travaillé notamment sur le mythe du matriarcat primitif à travers le monde, eh bien, ce matriarcat primitif, on le retrouve dans plein d'endroits du monde. Il a été enregistré par différentes ethnologues. Et lorsqu'il en analyse la phylogénie, c'est-à-dire la parenté entre ces différents mythes à l'échelle mondiale, eh bien, il s'aperçoit qu'en fait, le mythe serait sans doute né en Afrique, et aurait ensuite essaimé à travers le monde, selon un processus qui ressemble tout à fait à la migration d'Homo sapiens partie d'Afrique et ensuite qui serait petit à petit recolonisé le monde.
0: Merci beaucoup Anne Augereau. Je rappelle que vous êtes archéologue à l'Institut National des Recherches Archéologiques Préventives. Je rappelle le titre de votre livre « Préhistoire des femmes » paru aux éditions de La Découverte. Merci également à vous Julien Bisson, directeur de la rédaction de l'hebdomadaire Le 1. C'était quoi le programme cette semaine au 1 ?
2: Eh bien, c'était le 1. Dans cette semaine, on s'intéresse à la guerre culturelle menée par l'extrême droite.

0: travers notamment une très grande cartographie qui cartographie la toile d'araignée des réseaux culturels de l'extrême droite, de Trump à Bolloré, de Sterrin à Poutine.
1: Eh bien, nous y jetterons deux yeux plutôt qu'un seul. Merci également à l'équipe, Bruno Barad à la programmation, à la préparation, Bertie Bourdon, Rodier Ken, à la réalisation de la prise de son, c'était Léa Racine. Restez à l'écoute tout de suite, c'est à Voix Nue.
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4: Bonjour Dominique Versini.
5: Bonjour.
4: C'est le troisième épisode de nos À Voix Nue qui en compte cinq. Je l'ai intitulé « Entrée en politique » parce que nous allons voir comment vous avez été successivement secrétaire d'État chargé de la lutte contre la précarité et l'exclusion entre 2002 et 2004. Après, vous êtes présenté déjà en 1998 aux élections régionales, ce qui, quand j'ai regardé votre biographie, m'a surprise, puisque quand nous avons même discuté, vous disiez que vous n'étiez pas du tout dans le monde politique. Et alors peut-être que la fréquentation, notamment de Jacques Chirac, pendant un temps, vous a rapproché du monde politique. Mais déjà, est-ce que ce poste de directrice du SAMU social, pendant 9 ans donc, vous a rapproché du monde politique? Au-delà de Jacques Chirac, est-ce que vous avez côtoyé des politiques?
5: Non, pas du tout.
4: Enfin, au-delà d'Édouard Balladur et Alain Juppé, dont vous nous aviez raconté quelques maraudes.
5: Non, mais eux, c'était des visiteurs. Oui.
4: Exceptionnels.
5: C'était des visiteurs. Ah oui, beaucoup de politiques sont venus au SAMU social, mais de tous les bords. Non, ça m'a pas du tout rapproché du monde politique. Effectivement, c'était l'époque où, en politique, ils cherchaient des femmes. À l'époque, je pense que c'était 90% d'hommes sur les listes et 10% de femmes. Donc, c'est comme ça que Chirac m'avait dit « Ah, oui, il m'avait dit, Dominique, bon, vous créez le SAMU social et après on verra pour faire de la politique. » Et je lui avais dit « Ah non, moi, monsieur le maire, à l'époque, moi, ça ne m'intéresse pas du tout, je ne connais rien à la politique et je n'ai pas du tout envie de faire de politique. » « Oui, c'est ça, on en reparlera. » Voilà. En 98, quand il y a eu les élections régionales, j'avais été, mais sur la fin des listes, que moi, j'étais pas dans un parti. On m'avait dit, ah ben, ce serait bien, est-ce que ça vous intéresserait pour, voilà, de vous présenter au régional. Alors j'avais dit, ben, je sais pas, j'en avais parlé à Xavier, il me dit, ah c'est bien, c'est bon pour ta carrière et tout, tu devrais y aller. Alors j'ai dit, je veux bien, mais vous savez, je ne connais rien. Et on m'a dit, mais non, vous inquiétez pas. Et donc, le jour où je suis arrivée pour la présentation de la liste, j'ai découvert que j'étais deuxième sur la liste derrière Balladur, le fameux. Alors, j'étais un peu scotchée. Voilà, c'était comme ça à l'époque. On vous propulsait. Donc, il n'y a pas eu de campagne particulière. En tout cas, moi, je n'ai pas participé à une campagne. Mais à la fin, il y a eu l'élection. L'élection était très tendue parce que déjà, à l'époque, c'était le Front National, était en bonne posture dans plusieurs grandes régions de France pour gagner des régions, ce qui n'était jamais arrivé jusque-là. À ce moment-là, il s'est passé un événement absolument incroyable, c'est-à-dire qu'on m'a dit, écoute, l'idée c'était qu'il fallait refuser les voix du Front National. La droite ne pouvait pas gagner sans les voix de l'extrême droite. On va retrouver ça aussi dans les temps à venir. Et donc l'idée était d'avoir une personne tête de liste qui puisse dire « Non, nous ne voulons pas des voix du Front National, nous refusons ces voix-là. » Et Édouard Balladur a dit « Ben non, c'est pas possible, un Premier ministre, ça fait pas ça. » Et donc, tout le monde se retourne vers qui? Vers Dominique Versini.
4: Deuxième tête de liste.
5: Oui, mais... Et moi, je dis « Ben écoutez, je sais pas. » Du coup, je suis convoquée au RPR par Seguin, qui était le président...
4: Philippe Seguin,
5: qui était le président du RPR. Et il me dit, bah voilà, Dominique, on va vous confier cette mission, c'est une mission extrêmement importante, vous devrez refuser les voix du Front National, dire au nom de notre groupe que vous refusez les voix. Je dis, ah, moi, sur le principe, ça me va très bien. Et donc, je suis arrivée, alors là, tout d'un coup, j'arrive avec une multitude de journalistes, parce que c'était moi qui me présentais à la présidence de la région. Tout ça s'est passé sur

0: 24 heures chrono. J'avais préparé un discours. D'ailleurs, Xavier m'avait aidé à le rédiger.
1: Xavier Emmanuelli, bien sûr.
0: Xavier Emmanuelli. C'est moi qui ai annoncé que notre groupe, la droite, ne voulait pas donc des voix du Front National, ce qui a permis à la gauche, ce que n'a jamais oublié Jean-Paul Huchon, ce qui a permis à la gauche, avec Jean-Paul Huchon, de garder la région Île-de-France à gauche.
2: Vous vous étiez prise au jeu à ce moment-là, vous avez été déçue de ne pas l'emporter?
0: Non, pas du tout.
2: Vous
0: Pas du
2: auriez
0: tout,
2: pu.
0: mais pas du tout face au Front National. J'ai trouvé que c'était un combat très bien. D'ailleurs, quand j'étais rentrée à la maison, je me rappelle, ma fille m'avait laissé un petit mot que j'ai retrouvé. Maman, on est très fiers de toi que tu aies refusé. C'était bien. Écoutez, après, j'ai
2: C'était une
0: fait.
2: expérience, mais
0: C'était
2: c'était
0: une
2: bien que ça
0: expérience.
2: s'arrête là pour
0: Je me
2: vous.
0: suis fait un peu manipuler quand même. Faut bien le dire.
2: Vous y seriez
0: Parce que j'étais
2: allé?
0: la plus naïve. Personne n'aurait fait ça. Parce que c'était pas un point, c'est jamais un point fort dans une carrière politique que de perdre une élection. Parce que j'étais celle qui a fait perdre l'élection. Mais moi, je m'en foutais. Moi, je voulais vite retourner au SAMU social.
2: Oui, n'empêche qu'en 2002, Dominique Bersigny, quand Jacques Chirac est réélu président de la République, il vous appelle au gouvernement par l'intermédiaire de son nouveau Premier ministre Jean-Pierre Raffarin,
0: Oui.
2: qui vous propose le poste de secrétaire d'État chargé de la lutte contre la précarité et l'exclusion, et vous avez une heure pour décider.
0: Oui, alors il faut rappeler quand même que Xavier Benyelli avait été nommé secrétaire d'État chargé de l'action humanitaire d'urgence en 1995, lorsque la première fois Chirac a été élu président de la République. Ah ben alors là, moi j'étais pour le coup encore extrêmement surprise, puisque j'étais toujours directrice du SAMU social et très heureuse de l'être. Et on me dit, ben, le Premier ministre veut vous joindre. Donc je dis. D'accord. Et on me dit, voilà, il faut rappeler à ce numéro. Donc, je rappelle un numéro et on me dit, je vous passe le Premier ministre. Alors, je dis, allô? J'entends, bonjour Dominique, c'est Jean-Pierre Raffarin. Je ne connaissais pas, hein. Je ne l'avais jamais vu. Et je lui dis, ben oui, bonjour. Il me dit, ben voilà, on est en train de finaliser la liste du gouvernement avec le président de la République et on voudrait que vous en soyez. Est-ce que vous êtes d'accord? Alors je lui dis, bah, écoutez, moi j'étais sur un trottoir, je sortais d'une réunion avec les associations de solidarité, et je lui dis, mais de quoi s'agit-il exactement? Alors il me dit, ben bah, voilà, on vous propose d'être secrétaire d'État chargé de la lutte contre la précarité et l'exclusion. Je ne savais pas quoi répondre. Enfin, je lui dis, mais quand dois-je, j'ai jusqu'à quand pour vous répondre? Il me dit tout de suite, parce qu'on annonce dans 20 minutes la liste des membres du gouvernement.
2: C'est
0: Bah,
2: même pas
0: j'étais
2: une
0: la
2: heure.
0: dernière, hein. Et je me suis dit, mais alors vous pouvez me réexpliquer de quoi il s'agit. Mais il m'a dit, voilà, faire au niveau national ce que vous avez fait au SAMU social de Paris. Et je me suis dit que ça, je savais le faire. Je lui ai dit, c'est très étrange comme moment, mais c'est un moment dans la vie où tout d'un coup, vous devez prendre une décision comme ça. Et je lui ai dit, bon, bah d'accord, merci, merci. Il me dit, bon, bah très vite. Alors je re-rentre dans ma réunion, je dis rien à personne. Je ressors, je prends un taxi, et là, j'entends la radio et j'entends Philippe Bas, le secrétaire général du gouvernement, qui lit la liste de tous les membres du gouvernement. Et tout d'un coup, j'entends Dominique Versigny. À ce moment-là, mon téléphone n'arrête pas de sonner, quoi. Ah, c'est une drôle d'expérience.
2: Ça prenait sens, ça prenait réalité surtout. Alors que peut-être vous vous étiez même pas dit que c'était réel au
0: Non,
2: moment où
0: jamais. Bah
2: c'est.
0: non. En plus, avec Xavier Emmanuelli, ça s'était pas très bien passé parce qu'il avait été secrétaire d'État. Et puis, il y avait eu la dissolution en plein milieu du vote de la loi de lutte contre l'exclusion qu'il portait. Donc, il l'avait vécu très douloureusement.
2: Dissolution de
0: Donc,
2: l'Assemblée nationale en 1997.
0: c'est ça. Donc, ça ne m'avait pas donné une très bonne une envie. Parce que j'avais compris quand même que c'était un milieu dangereux. Et donc, là, j'ai dit oui.
2: Bon bah vous voilà dans le grand bain, projeté
0: Totalement.
2: dans un monde dont vous ne maîtrisez pas complètement les codes. Comment ça s'est passé vos débuts?
0: Moi, j'ai eu beaucoup de chance d'abord parce que Chirac était président de la République. Sinon, j'aurais jamais dit oui parce que j'avais pas de raison, je connaissais personne. Et Chirac a toujours veillé sur moi et sur Xavier Emmanuelli également d'ailleurs. Et donc j'étais secrétaire d'État, mon ministre de tutelle était François Fillon, pareil que je ne connaissais pas, que je découvrais. Enfin, je découvrais tout le monde hein, puisque j'étais pas du milieu et j'étais un peu la chouchoute qui avait créé le SAMU social avec Emmanuelli et avec Chirac. Hein. Et Chirac ne ratait pas un conseil des ministres sans parler du SAMU social. Dans ces cas-là, quand vous êtes secrétaire d'État, quand même, vous n'êtes pas ministre, hein, il faut le savoir. c'est quand même le ministre

0: de tutelle. Pourquoi? Parce que j'ai découvert assez vite que c'est lui qui a le budget. Et donc, quand on a le budget, on peut dire, ah ben, je vais faire ça pour les gens. Mais si vous le dites et que vous n'avez pas l'accord de votre ministre de tutelle quand vous êtes secrétaire d'État, il vous dit, ah ben non, pas du tout. C'est pas toi qui décides. Donc, j'ai découvert tout ça au fur et à mesure. Et j'ai eu quelques accrochages. C'est là que j'ai pu forger mon caractère, le caractère qui m'a accompagnée ensuite dans le reste des fonctions politiques que j'ai pu avoir, parce qu'il faut en avoir, sinon on est vite écrasé.
1: Jean-Pierre Raffarin, vous avez dit, Dominique Bersigny, que vous alliez faire au niveau national ce que vous aviez fait au niveau de Paris avec le
0: Oui.
1: SAMU social. Est-ce que c'est ce qui s'est passé?
0: Ma mission, c'était d'encourager et de le développement de tous les SAMU sociaux sur toute la France. Xavier Emmanuelli avait commencé en 95. Moi, j'ai poursuivi. Aussi, j'ai développé les pensions de famille, qui étaient un peu le lieu idéal où, de réinsertion pour les grands clochards, donc des lieux qui ne sont pas des gros centres d'hébergement qui leur permettent de se stabiliser. J'ai mis en place des équipes mobiles de psychiatrie pour aller au-devant des personnes à la rue qui ont des troubles psychiatriques, ben comme Jean, celui dont j'ai parlé, qui était dans sa cabine téléphonique dans l'épisode précédent. Voilà, et après, ça a duré que 2 ans.
1: 2002-2004.
0: Donc ça va vite, 2 ans. C'est à peu près la durée moyenne de vie d'un secrétaire d'État.
1: Vous parliez de problèmes économiques, de budget, de la différence entre le secrétaire d'État et le ministre. Vous avez déchanté de ce point de vue-là, c'est-à-dire que à un moment, je crois que vous croyez avoir obtenu 1 milliard d'euros pour renforcer la lutte contre l'exclusion, qui était quand
0: Oui.
1: même votre mission, mais c'est pas exactement ce qui s'est passé.
0: Alors effectivement, j'avais fait un plan de renforcement de la lutte contre l'exclusion et il fallait un budget et donc on m'a dit, ben voilà, tu as un budget d'1 milliard. Moi j'étais assez contente, c'est déjà un début. Et puis au fur et à mesure, je me suis aperçue que en réalité ce milliard n'existait pas, c'était des bouts de... Des queues de budget qu'on avait, voilà. Donc c'était un petit peu,
1: C'était
0: il
1: pas une
0: n'existait
1: ligne
0: pas
1: budgétaire donnée pour votre lutte contre l'exclusion.
0: un tout petit montant sur cette ligne a vraiment existé, voilà. Mais j'ai pas eu le temps de faire ma révolution puisque après c'était la fin du gouvernement. Je m'étais illustrée par le fait que j'étais en désaccord avec mon ministre de tutelle qui voulait encadrer et réduire l'aide médicale d'État pour les étrangers, dont je considérais qu'elle était essentielle. Et donc j'ai obtenu un arbitrage favorable de Jean-Pierre Raffarin. Je me suis mis donc mon ministre de tutelle à dos,
1: François Fillon, vous voulez dire,
0: François Fillon.
1: à l'époque,
0: Ben oui,
1: qui
0: parce
1: était
0: que...
1: ministre des Affaires sociales, du Travail et de la Solidarité.
0: Voilà, et donc lui, il voulait faire des économies. Et pour faire des économies, il a dit, bon, on va réduire l'aide médicale d'État pour les étrangers. Parce que l'aide médicale d'État, ce n'est pas le système de santé, de l'assurance maladie, c'est une aide sociale, en fait, une enveloppe d'aide sociale qui est créée pour... les étrangers en situation irrégulière qui arrivent et qui n'ont pas accès à l'assurance maladie comme nous. Et donc, Fillon s'était dit, ben, je vais faire des... Il ne savait pas que j'étais à ce point
1: Engagé.
0: investie et engagée. Donc, on a eu un gros différend. Et j'ai obtenu donc que le décret qu'il était en train de publier ne le soit pas. Alors, ça, on ne se fait pas, hein, on ne se fait pas des amis dans ces cas-là. Mais j'étais très contente. J'étais très contente de moi. Et voilà, j'ai eu des quelques accrochages aussi avec le ministre de l'Intérieur,
1: Nicolas Sarkozy à
0: Nicolas
1: l'époque.
0: Sarkozy, parce que pendant la période grand froid, c'était je mets en place un plan hiver, j'ouvre des places nouvelles, je mobilise tout le monde. Et tout d'un coup, je le vois sur une onde dire ben on va ramasser les sans-abri et les mettre dans les commissariats. Alors je me jette sur un micro et je dis ben non, il n'en est même pas question. Mais c'est que, attention, on ne contredisait pas comme ça le ministre de l'Intérieur. Hein. J'ai eu une explication avec lui, assez musclée. Je lui ai dit, mais pourquoi tu veux les mettre dans des commissariats? Parce qu'ils sont en danger de mort. J'ai dit, mais s'ils sont en danger de mort, il faut qu'on les amène à l'hôpital. Donc on va faire un partenariat avec le SAMU médical, si quelqu'un est en danger de mort. Et donc j'avais demandé un arbitrage au président de la République. Donc au Conseil des ministres suivant, Jacques Chirac fait une belle démonstration. Il explique ce qu'est le SAMU social et il dit, voilà, les personnes sans-abri ont des grosses pathologies, ils sont très fragiles, ils sont très vulnérables, très désocialisés. J'ai fait des maraudes avec le docteur Emmanuelli. Donc, il n'est pas possible de les mettre dans des commissariats puisqu'ils relèvent d'un soin. Et donc, et la phrase qui tombe, c'est, et donc, c'est la jurisprudence de la secrétaire d'État chargée de la lutte contre l'exclusion qui va s'appliquer. Et voilà, et j'avais le ministre de l'Intérieur en face de moi qui me regardait... d'un air pas aimable. Donc je m'étais fait deux ennemis.
1: Et pas des moindres.
0: Et pas des moindres.
1: Et pas des moindres.
0: Non, non, mais je suis très contente parce qu'il y a beaucoup de choses que j'ai mises en place. Enfin, quand on est secrétaire d'État, puis sur 2 ans, on fait pas 10 000 choses. Mais j'ai mis en place des choses qui sont toujours là.
1: Les maisons relais, vous allez nous expliquer hein, ce que c'est. Les maisons relais, un plan alimentation et insertion, le dispositif Versidi à Paris pour les mineurs isolés d'origine roumaine à l'époque.
0: Oui, à l'époque.
1: Racontez-nous. Non, parce que c'est pas mal quand même en 2 ans.
0: Ben oui,
1: pour... Alors les maisons relais déjà.
0: Alors les maisons relais qu'on appelait aussi pension de famille, parce que les clochards qui ont vécu 10 ans, 20 ans, 30 ans à la rue... On ne peut pas leur donner un logement comme ça, ils ne sauraient pas le gérer. Donc c'est des pensions de famille où il y a à peu près une quinzaine de personnes avec un responsable qui coordonne, chacun à sa chambre, à sa petite kitchenette. Il peut y avoir des repas en commun. Voilà, l'idée c'est de les amener tout doucement et la différence c'est que ce n'est pas pour une nuit, c'est pour tout le temps nécessaire.
1: Et ça existe encore ?
0: Ça existe encore, alors maintenant il y en a énormément partout en France. C'est une grande avancée.
1: Source de fierté pour vous.
0: Très grande source de fierté.
1: Le plan alimentation et insertion.
0: Quand on fait des distributions alimentaires, on donnait aux gens des conserves, des pâtes, enfin il n'y avait rien. Donc j'ai fait tout un plan, j'ai mobilisé toute l'industrie alimentaire pour qu'il y ait des dons de laitage, de fruits, de légumes verts, etc. Et j'ai mis en place dans tous les lieux de distribution des formations pour qu'ils puissent... Alors ça, c'est pour les familles, par exemple, qui venaient chercher des aides alimentaires, pour qu'on les forme à faire des repas équilibrés à petit budget. Et ça a très bien marché. Et tous les ministres, d'après moi,
1: l'ont renouvelé.
0: L'ont renouvelé, oui.
1: Et vous avez mis en place donc ce dispositif Versini, c'est quoi ça ?
0: Alors là, c'est le premier dispositif pour accueillir des jeunes enfants roumains exploités par des réseaux de traite familiale de leur pays. C'est toute une époque où ils allaient agresser les gens aux distributeurs automatiques, chaparder des trucs, piller tous les horodateurs quand il y en avait, etc. Et donc, c'est des tout petits. Et donc, on a mis en place un dispositif qui maintenant existe et maintenant il s'appelle plutôt le dispositif des mineurs non accompagnés, qui sont des jeunes plus grands, plus âgés, qui ont plutôt 16-17 ans. Mais à l'époque, c'était vraiment des petits. Et il y a encore une toute petite ligne budgétaire à l'État qui s'appelle dispositif Versini, mais maintenant il doit y avoir, je ne sais pas, peut-être 250 000 euros, enfin, pas grand-chose. Ça, c'est le début d'une action que j'ai après développée de façon très importante sur Paris, lorsque, avec les arrivées de migrants, sont arrivés beaucoup de jeunes mineurs, mais mineurs, des grands mineurs, 16-17 ans, voilà.
1: Vous avez perdu votre nom avec ce dispositif au fur et à mesure des années. Il s'appelait Versini comme votre nom, Dominique Versini.
0: Oui.
1: Mais ce nom, il est important parce que vous l'avez gardé, même si vous vous êtes marié, vous avez gardé votre nom.
0: Oui.
1: Et ce nom est important aussi parce que ces années-là, là, 2002-2004, pendant que vous vous bataillez avec Nicolas Sarkozy et François Fillon, il se trouve que ce sont aussi des années d'intenses émotions sur le plan de votre vie familiale et sur le plan de votre nom, puisque c'est les années où votre père, le fameux Édouard dont on a parlé dans l'épisode 1, vous reconnaît, alors que vous ne connaissiez rien finalement de ce père.
0: Non.
1: Mais ces années-là, il vous reconnaît.
0: J'ai su pour la première fois quand j'avais 16 ans que j'avais un père déjà. Et que, pour ceux qui ont suivi, ce n'était pas mon parrain, mais c'était mon père. Le parrain était mon père. Mais de toute façon, je ne l'avais jamais vu. Donc ça ne changeait rien à ma vie. Et lorsque j'ai eu 16 ans, ma mère s'est dit, il faut que cet enfant connaisse son père peut-être. Et donc, elle a écrit et lui-même et sa famille sont montrés très désireux.
1: Ils étaient restés en contact.
0: Non, mais elle savait où les joindre. Donc, elle leur avait écrit en disant que j'avais grandi en sagesse et que j'étais une très bonne élève, etc. Et ils ont dit qu'ils seraient très heureux de faire ma connaissance. Donc, à 16 ans, j'ai rencontré mon père. Donc, lui, il avait seulement 34 ans. C'est très jeune, quelqu'un de 34 ans. Il s'attendait à avoir une petite fille avec des couettes.
1: Et il a vu
0: une jeune fille de 16 ans quand même. Et on a créé un lien comme ça petit à petit. Au début, il avait un peu peur d'en parler à sa famille, à sa femme, etc. Il n'était pas très...
1: Il était marié, il avait des enfants.
0: Il était marié, il avait des enfants. Il ne savait pas trop comment raconter cette histoire. Et puis un jour, il a failli mourir. Donc il vivait en Afrique et il a été transporté au Val-de-Grâce à Paris Parce que finalement, il était devenu

0: parachutiste, qui était son rêve d'enfant, de jeune homme. Et il a été transporté au Val-de-Grâce. Et là, croyant qu'il allait mourir, il a dit à tout le monde, bah voilà, j'ai eu une fille qui s'appelle Dominique, etc. Et donc, sa femme, qui était une femme merveilleuse, a appelé ma mère et lui a dit, voilà, Édouard est à l'hôpital, il aimerait voir Dominique, il va peut-être mourir. Est-ce que vous pouvez venir avec elle? Et donc, nous voilà au Val-de-Grâce avec sa femme. Il avait une autre femme aussi. Bon, là, on passe les aventures de notre héros. Et donc, je me retrouve avec, face à des mères, des femmes, mon père, déjà, et puis mes sœurs, des sœurs, qui ont 10 et 12 ans de moins que moi, et que je découvre. Donc, à l'époque, elles avaient, je ne sais pas, 12 et 14 ans, enfin, quelque chose comme ça. Et donc, je découvre mes sœurs. Et on se retrouve, et et comme ça, je rentre dans cette famille, et je suis surtout accueillie dans la famille grâce à la mère de mes sœurs, qui est une femme vraiment merveilleuse, qui a facilité le lien entre moi et mes sœurs, ce qui fait que mes sœurs, qui étaient encore petites, pas tout à fait ados, ont grandi avec moi, je les ai vues grandir, et on est devenu une vraie famille de sœurs, des vraies sœurs. Bon, on en était là. Donc, je retrouve, et puis, bon, il ne m'avait pas reconnue, hein, puisque...
1: Et puis, officiellement, vous voulez dire?
0: Officiellement. Ah oui, parce que moi, n'oublions pas qu'au départ, je suis juriste. Donc, pour moi, le droit, c'est très, très important. Et de ne pas être reconnue, c'était quand même quelque chose d'assez douloureux. En plus, je trouve que c'est un droit pour un enfant d'avoir le nom de ses parents. Et ce droit, je ne l'avais pas, et ça me faisait souffrir, même si... plusieurs hommes ont voulu me donner leur nom, mais c'est pas pareil, c'est celui de mon père que je voulais. Et donc, le temps est passé, on se voyait de loin en loin, il était en Afrique, nous on était en France. Et un jour, Jacques Chirac me remet la Légion d'honneur. J'envoie l'invitation à mon père qui était au Gabon à ce moment-là, en Afrique. Et je me dis, ben, est-ce qu'il va venir à l'Élysée, voir cette remise par le président de la République à l'Élysée, quand même. Et donc, nous étions, mes sœurs et moi, mes enfants, et arrive mon père, le colonel de Para, et il a pleuré pendant toute la cérémonie. C'était très émouvant. Et après, dans l'élan, quelques 3 mois plus tard, je suis nommée au gouvernement. Alors là, vous imaginez. Et un jour, il me dit, ben voilà, Dominique, j'aimerais... que tu me fasses l'honneur, que je puisse te reconnaître. Ben, je lui ai dit, mais tu sais que j'attends ça depuis quand même très longtemps. Et que j'en serais très heureuse, voilà.
1: Et les choses se sont faites. Je lui disais, année d'intense émotion, alors aussi parce que vous étiez vraiment très active sur le terrain, même si c'était un terrain politique. Intense émotion aussi parce qu'en 2003, vous avez fait partie de la délégation présidentielle du voyage au Maroc.
0: Ah oui.
1: Avec donc Jacques Chirac, et là aussi, grande émotion pour vous.
0: Le président de la République fait toujours des voyages d'État, donc j'apprends que le président va au Maroc, le président Chirac, et je lui dis, monsieur le président, est-ce que je pourrais vous accompagner, est-ce que je pourrais faire partie de la délégation? Alors, il me dit, mais pourquoi est-ce que tu...
1: À quel titre?
0: Ben, je lui dis, ben, parce que je suis née au Maroc. Alors il me dit, mais Dominique, mais si j'invite tous ceux qui sont nés au Maroc, j'invite la moitié du gouvernement. Alors je lui dis, oui, mais moi, c'est pas pareil. Donc je lui raconte l'histoire de ma mère, et il était ému, parce que vraiment, Chirac, c'était un sensible. Et il va décrocher son téléphone, dit à sa secrétaire, « Bon, t'inscris Dominique Versigny et tous les ministres qui sont nés au Maroc sur la délégation. » Voilà, donc on était plusieurs, Dominique de Villepin, plusieurs, 5-6. Donc nous voilà arrivés au Maroc, accueil avec le roi du Maroc, enfin bon, un truc incroyable. Et surtout... lors d'un voyage d'État, le président de la République salue les ressortissants français qui sont installés au Maroc. Donc tout le monde est invité à l'ambassade pour voir le président de la République. Alors moi, j'appelle l'ambassadeur et je lui dis, écoutez, j'aimerais vous demander de me faire un grand plaisir. Il y a le père franciscain de mon enfance qui m'a fait le catéchisme, qui actuellement... installé à la ville de Meknès. Est-ce que vous pourriez l'inviter pour ce moment? Ce serait pour moi le plus beau des cadeaux que vous puissiez me faire. Donc le frère Joël était là, dans sa belle robe de franciscain marron, sa robe de bure, Et je me suis retrouvée à côté du président de la République, en train de chanter la Marseillaise devant le drapeau français. Et moi, quand j'étais petite, tous les 14 juillet, toute la communauté française était toujours été invitée à l'ambassade. Et je voyais ma mère pleurer devant le drapeau français. Vous voyez, d'ailleurs, l'émotion me vient. Et donc, j'ai chanté la Marseillaise et j'avais les larmes qui coulaient. Et voilà, c'était le plus beau moment, un des plus beaux moments de ma vie. Parce que la vie, c'est ça, quoi. Il y a des moments durs, des moments tendres, des moments exceptionnels. Et c'est vrai que j'ai su à chaque fois vivre ces moments intensément. Et voilà, je suis finalement assez contente de tout ce parcours qui est assez singulier, je le reconnais, et qui m'a amenée aussi à faire des rencontres. Et le plus important pour moi, et pour ma famille, je pense, c'est à remailler une famille. Remailler cette famille. Aujourd'hui, mes sœurs, Isabelle et Anne, sont mes sœurs, des vraies sœurs. On est vraiment, comme elle le dit souvent, on s'est choisies comme sœurs. C'est assez formidable.
1: Dominique Versigny, on arrive au terme de cet épisode que j'avais donc intitulé « Entrer en politique, il faut en sortir de la politique ». Donc en 2004, vous devenez conseillère d'État. J'ai juste une question par rapport à cette expérience de 2 ans comme secrétaire d'État. Par rapport au terrain où on agit vite, où on n'a pas forcément des arbitrages, des budgets, des rapports de force à gérer, qu'est-ce que pour vous, vous avez gagné ou perdu en faisant de l'urgence sociale une politique publique, en travaillant à cela? Est-ce que l'expérience des arcanes du pouvoir vous ont convaincu de continuer, ou vous êtes dit « j'ai fait ça pendant 2 ans, maintenant j'arrête ».
0: Non, alors je ne voulais pas continuer après les 2 années comme secrétaire d'État. Ça, c'est sûr, parce que Jacques Chirac m'avait demandé ce que je voulais faire, si je voulais continuer, entrer en politique, devenir députée ou sénatrice. Et je lui avais dit « non, non, je ne souhaite pas, je trouve que c'est trop dur pour les femmes ». Alors il m'avait dit « mais vous savez, c'est dur pour les hommes aussi ». Je lui ai dit « oui, mais enfin bon, vous avez quand même une petite armure ». Mais par contre, ce que je dois reconnaître, et je trouve qu'il est très important, c'est que s'il n'y avait pas eu une volonté politique, le SAMU social n'existerait pas. Oui, ce serait peut-être une association de quartier. C'est pas du tout pareil. Le SAMU social, c'est devenu une institution dans toute la France et même dans le monde, puisqu'après, Xavier a créé le SAMU social international. Donc, il a pu transmettre ce mode d'action. C'est un mode d'action qui a aussi tiré vers le haut tout le social. On est sorti des bonnes œuvres et des dames patronesses. Il en faut. Et s'il y en a, c'est toujours très bien. Mais à un moment, il faut que l'État prenne ses responsabilités. Et c'est ça que ça a fait la volonté politique, et sans doute le fait que celui qui avait soutenu Xavier Emmanuelli, Jacques Chirac, devenant président de la République, il s'est trouvé le porte-parole de ça. Donc ça, c'est vraiment très important. Et à partir de là, l'État a pris ses responsabilités. Alors, pas toujours autant qu'on voudrait, mais quand même, il y a énormément de budget pour l'accueil d'urgence des personnes. Il n'y en a jamais assez. Mais il n'y en a jamais assez parce que, écoutez, les gens sont mis à l'abri dans des centres d'hébergement d'urgence et derrière, il n'y a pas les logements qui suivent. Il n'y a pas assez de logements pour tout le monde. Donc c'est pour ça qu'on n'arrive pas à écluser. Mais l'État a pris sa responsabilité et ça, c'est très important. S'il n'y a pas une volonté politique, s'il n'y a pas une loi, s'il n'y a pas un décret, s'il n'y a pas des textes, l'administration derrière ne suit pas. Donc je pense que c'était quand même important. Je pensais très sincèrement ne plus en faire en sortant de... Et j'étais contente de rejoindre le Conseil d'État, où là j'ai rencontré des grands, grands juristes qui m'ont vraiment fait beaucoup progresser sur la connaissance du droit. Et ben voilà. Mais la suite montrera que mon destin s'arrêtait pas là.
1: Allez, à suivre l'épisode 4. Les enfants ont des droits. Nous verrons ces années, Dominique Versigny, où vous avez été défenseur des droits des enfants. À demain.
0: À demain.
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8: Lila est une petite fille méchante, d'une intelligence rare, qui a appris à lire toute seule. Son ami Lenou lui voue une admiration sans bornes, imaginant que seule Lila peut la sauver d'elle-même et l'empêcher de devenir le sosie de sa mère, une idée qui l'épouvante et la tient éveillée la nuit. Les petites filles grandissent. Elles apprennent à lire, à écrire et surtout à éviter les coups de leurs camarades de classe qui sont jaloux de leurs prouesses scolaires. Les garçons attendent les filles après l'école pour leur jeter des pierres. Mais Lila riposte et Lenou veille sur elle, ne la laissant jamais seule.
7: Troisième épisode, l'échappée belle.
9: Alors que nous nous apprêtions à terminer notre cinquième année de primaire, on nous annonça que Lila et moi étions faites pour continuer nos études. La maîtresse appela tour à tour mes parents et ceux de Lila pour leur dire que nous devions absolument passer, outre l'examen de fin de primaire, celui d'admission au collège. Je tentai par tous les moyens de dissuader mon père d'envoyer auprès de la maîtresse ma mère, claudiquante, l'œil strabique et surtout éternellement en colère. Et de faire en sorte qu'il y aille lui qui était portier à la mairie et savait utiliser des manières courtoises. Je n'y parvins pas. C'est elle qui s'y rendit. Elle parla avec la maîtresse et rentra à la maison très sombre.
10: Alors ?
11: La maîtresse veut de l'argent. Elle dit qu'elle doit lui donner des cours supplémentaires parce que l'examen est difficile.
12: Quoi ?
10: Mais à quoi il sert cet examen ?
11: À lui faire apprendre le latin.
12: Le latin ?
10: Et pourquoi elle doit apprendre le latin ?
11: Parce qu'ils ont dit qu'elle était douée.
10: Ah ben si elle est douée, pourquoi la maîtresse doit lui donner des cours payants ?
11: Pour que ça aille mieux pour elle. Et pire pour nous.
10: Ah, oh, écoute, si c'est bien pour elle,
11: non.
10: On peut essayer.
11: Non.
10: Oh. Lenou, on est d'accord, tu iras chez la maîtresse. Mais il faudra que tu travailles beaucoup.
12: Oui, papa.
9: Les parents de Lila, en revanche, dirent non à leur fille. Nunzia Cerullo fit quelques tentatives peu convaincues, mais son père ne voulut même pas en discuter et il gifla son fils Rino qui lui avait dit qu'il avait tort. Sur le chemin de l'école, Lila me dit avec son ton habituel
12: « De toute façon, moi l'examen, je le passe quand même. »
9: Je la crus. Juste après Pâques, je commençais à aller chez la maîtresse pour me préparer à l'examen d'admission. J'aimais bien ces leçons particulières qui avaient lieu deux fois par semaine. Lila ne vint jamais. Ses parents n'avaient pas accepté de payer la maîtresse. Mais elle continua à me dire qu'elle passerait l'examen et qu'elle irait au collège dans la même classe que moi.
12: Et les livres ? Tu pourras me les prêter.
9: Pourtant, c'est un roman qu'elle se paya avec l'argent de Don Achille. Lila acheta les quatre filles du docteur March. Elle se décida parce qu'elle connaissait déjà ce livre qui lui avait beaucoup plu. En quatrième année, Madame Oliviero nous avait donné, à nous les meilleurs de la classe, des livres à lire. Lila était tombée sur les quatre filles avec comme phrase accompagnatrice la formule suivante.
13: C'est un livre pour les grandes, mais il te convient bien.
14: Moi, j'avais eu le livre Cuore sans même un mot m'expliquant de quoi il s'agissait. Lila avait lu aussi bien les quatre filles du docteur March que Cuore en très peu de temps. D'après elle, les quatre filles étaient sublimes. Moi, je n'avais pas réussi à le lire et j'avais déjà eu du mal à finir Cuore dans les délais fixés par la maîtresse pour la restitution des livres. Je lisais lentement et aujourd'hui encore, je suis ainsi.
12: Lénou, viens, on va aux étangs.
15: Pourquoi faire ?
12: On va chercher les sous que Donaki les nous a donnés et on va s'acheter les quatre filles du docteur March.
15: Vraiment ?
14: Lila,
15: super.
14: Quand elle avait dû rendre le livre à Madame Oliviero, s'était plainte de ne pas pouvoir constamment relire les quatre filles du docteur March et de ne pas pouvoir en parler avec moi.
12: Ah, voilà notre vieille boîte en métal.
15: Compte.
12: 250, 300, 500 lires, c'est bon, tous les sous sont là.
14: Nous allâmes jusqu'à la papeterie, où il y avait dans la vitrine depuis Dieu sait combien de temps un exemplaire des quatre filles du docteur March, jauni par le soleil.
16: Bonjour les enfants.
12: Bonjour Madame Yolanda.
16: Bonjour.
12: On voudrait acheter un livre, celui qui est dans la vitrine. C'est combien ?
16: 500 lires.
12: Ouf, on a assez.
14: À peine devenus propriétaires du livre, voilà. Nous commençâmes à nous retrouver dans la cour pour le lire, soit
16: enfants.
14: Silencieusement l'une à côté de l'autre, soit à voix haute. Nous le lûmes pendant des mois tellement de fois qu'il devint un torchon. Il partait en lambeaux et perdit son dos. Mais c'était notre livre et nous l'aimions beaucoup. C'est moi qui en étais la gardienne et je le conservais à la maison au milieu de mes manuels scolaires parce que Lila ne se voyait pas le garder chez elle. Son père, ces derniers temps, s'énervait rien qu'en la surprenant à lire. Son frère Rino, en revanche, la protégeait. À cette époque, il avait dans les 16 ans. C'était un garçon très nerveux qui avait engagé sa propre bataille afin d'être payé pour le travail qu'il fournissait.
17: Écoute, papa, je me lève à 6 heures. Je viens en magasin et je travaille jusqu'à 8 heures du soir. Je veux un salaire.
10: Tu as un lit où dormir. Tu as de quoi manger et tu veux de l'argent en plus. Tu dois aider ta famille, pas l'appauvrir.
17: Je trime toute la journée, c'est pas juste.
10: Mais moi, je te paye déjà, Lino. Je te paye grassement, en t'apprenant tout le métier. Tu sauras bientôt refaire tout seul des talons et après tu arriveras à fabriquer, dans les règles de l'art, une chaussure entière.
17: Si tu me payes, je finance les études de Lila.
10: Les études ? Pourquoi ? J'ai fait des études, moi ?
17: Non.
10: Et toi, tu as fait des études ?
17: Non.
10: Alors pourquoi ta sœur devrait en faire alors que c'est une fille ? Ah.
14: Lila ne me l'a jamais dit, mais j'ai toujours eu l'impression qu'alors que je haïssais ma mère, elle, malgré tout, n'en voulait nullement à son père. Elle racontait qu'il était plein de gentillesse et que, quand il devait faire les comptes, il les lui laissait faire.
10: Ma fille, c'est la plus intelligente de tout le quartier. Ce matin, je lui ai apporté le petit déjeuner au lit.
14: Mais il n'y avait rien à faire. L'idée qu'elle continue ses études ne faisait pas partie de ses manières de voir. Et cela ne faisait pas partie non plus de ses possibilités économiques. Il avait une famille nombreuse et tout le monde vivotait grâce à sa petite boutique. Par conséquent, cette histoire de faire des études, c'était comme parler à un mur. Et au fond, sa mère était de la même opinion. Seul son frère pensait autrement. Et il se battait courageusement contre son père. Et Lila était convaincue que son frère Rino lui donnerait de l'argent pour ses manuels scolaires, mais aussi pour ses plumes, son porte-plume, ses pastels, sa map-monde, sa blouse et son ruban. Elle l'adorait.
12: Rino, c'est le plus gentil. Il me donnera des sous pour que j'aille à l'école.
15: Tu crois ?
12: Oui. Et quand j'aurai fini l'école, je gagnerai beaucoup d'argent pour que Rino devienne la personne la plus riche du quartier. Et quand on sera riche, on s'achètera tout ce qu'on veut. On s'achètera plein de livres et une maison.
15: Et on ira au restaurant et au cinéma aussi.
12: Ah oui, Et on ira au théâtre.
14: La richesse devint notre idée fixe.
12: On ira voir des concerts.
14: À nous entendre, on aurait dit que la richesse était cachée quelque part dans le quartier, dans les coffres, qui, une fois ouverts, s'illuminaient et qu'elle attendait simplement que nous la trouvions.
12: Et on prend

0: prendre un bateau pour aller en Amérique.
1: Puis, je ne sais pourquoi, cela changea et nous commençâmes à associer les études à l'argent.
0: Et quand on ira au collège, on travaillera beaucoup. Et plus tard, on écrira un livre. Et avec ce livre, on gagnera plein de sous.
2: Ah mais oui, comme l'auteur des 4 filles du docteur March. Elle a gagné tellement d'argent avec ses livres qu'elle a donné une partie de ses richesses à sa famille.
0: C'est vrai ?
2: Bah oui, on en écrit ensemble.
0: D'accord.
1: Lila ne sut pas résister. Alors que je devais tout le temps réviser, elle était plus libre. Elle se mit à l'œuvre et écrivit un roman sans moi. J'eus bien de la peine quand elle me l'apporta pour que je le lise. Mais je ne dis rien. Au contraire, je retins ma déception et lui fis grande fête.
3: Lénou, regarde.
0: Qu'est-ce que c'est ?
3: J'ai écrit un livre.
1: Il s'agissait d'une dizaine de feuilles pliées et fermées avec une épingle à couture.
0: La fée bleue.
1: La couverture était illustrée avec des pastels. Comme il était passionnant et plein de mots difficiles.
0: T'es vraiment douée, Lila. Tu devrais le faire lire à la maîtresse.
2: Mais non. Tu dis n'importe quoi.
0: Si. T'es vraiment forte. C'est très réussi. Si tu veux, je peux lui apporter de ta part.
2: Si tu veux.
1: Alors que j'étais chez Madame Oliviello pour mon cours, je sortis La Fée Bleue. J'expliquais que c'était un superbe roman écrit par Lila et que Lila voulait qu'elle le lise.
0: Tenez.
4: Qu'est-ce que c'est ?
1: Mais la maîtresse, qui ces 5 dernières années avait toujours été enthousiaste de tout ce que faisait Lila, répliqua froidement.
5: « Dis à Cerullo qu'elle ferait mieux de travailler pour l'examen, au lieu de perdre son temps. »
1: Elle garda quand même le roman de Lila, qu'elle posa sur la table sans daigner lui accorder un regard.
5: « Fais ton exercice d'écriture maintenant. »
1: Ce comportement me désorienta. Que s'était-il passé ? Elle s'était fâchée avec les parents de Lila, qui ne voulaient pas que leur fille aille au collège. Quelques jours plus tard, je lui demandais prudemment.
0: Madame, vous avez lu La Fée Bleue ?
5: Dis-moi, Greco, tu sais ce que c'est la plèbe ?
0: Oui, la plèbe, donc les tribuns de la plèbe, les Gracques.
5: La plèbe, c'est vraiment pas du joli.
0: Bah, non.
5: Et si quelqu'un veut rester dans la plèbe ? Lui, ses enfants et les enfants de ses enfants, ils ne méritent rien. Laisse tomber Cerullo et pense à toi.
1: Madame Oliviero ne reparla jamais de La Fée Bleue. Lila m'en demanda des nouvelles 2 ou 3 fois, puis elle abandonna. Elle déclara sombrement
2: « Dès que j'ai le temps, j'écris un autre roman. Celui-là n'était pas bon.
0: Il était magnifique.
2: Il était nul. »
1: Lila devint moins vive, surtout en classe. Quand ce fut la compétition de fin d'année, elle finit quand même la première, mais sans son côté effronté d'autrefois. À la fin de la journée, le directeur soumit les élèves restés en lice, à savoir Lila, Gigliola et moi, à un problème très difficile.
6: Les enfants, je vous félicite. Vous avez très bien travaillé cette année.
7: Ouais.
6: Maintenant, je voudrais que vous résolviez un petit problème que j'ai inventé pour vous. Vous avez 15 minutes.
1: On peina, Gigliola et moi, sans résultat. Lila, comme d'habitude, réduisit ses yeux à 2 fentes et s'appliqua à la tâche. Elle fut la dernière à capituler.
5: Cerullo, au tableau.
2: Moi ?
5: Oui. Alors ?
2: Ce problème est impossible à résoudre. Il y a une erreur dans l'énoncé, mais je sais pas où.
6: Une erreur, mais vraiment, ça, une erreur.
5: Ah, c'est comme ça, Cerullo. Espèce d'idiote, va. Et on se croit supérieur aux autres. Quand on ne sait pas résoudre un problème, mademoiselle, on ne dit pas « il y a une erreur dans l'énoncé, mais je ne suis pas capable de le résoudre ». C'est entendu ? Est-ce que c'est compris ?
1: Je voyais Lila au tableau, toute menue. La craie à la main est très pâle. Je souffrais pour elle. Je ne supportais pas la vue du tremblement de sa lèvre inférieure et j'étais sur le point d'éclater en sanglots. Le directeur garda le silence. Pour autant que je me souvienne, la journée

0: mais finit comme ça.
1: Lénou, t'as envie d'aller à l'école ?
0: Peu avant l'examen de fin de primaire, Lila me poussa encore à faire l'une de ces choses que, toute seule, je n'aurais jamais eu le courage de faire.
1: Et si on n'y allait pas ?
0: Nous décidâmes de ne pas aller à l'école et de franchir les frontières de notre quartier.
1: Mais t'es folle !
0: Ça ne nous était jamais arrivé. Des trains passaient toute la journée au fond de la campagne. Des voitures et des camions allaient et venaient sur le boulevard. Et pourtant, je ne me rappelle pas la moindre occasion où j'aurais pu demander à mon père, à la maîtresse ou à moi-même. Mais ils vont où ces trains, ces voitures, ces camions ? Dans quelle ville ? Dans quel monde ?
1: Allez, Lénou, demain, on va voir la mer. Lénou y est allée. L'eau est bleue et scintillante. C'est un spectacle merveilleux.
2: Ah bon ? Mais je dirais quoi à mes parents ?
1: Dis à tes parents qu'après l'école, on ira toutes chez la maîtresse pour fêter la fin de l'année scolaire.
2: T'es sûre ? Parce que les maîtresses, elles ont jamais invité leurs élèves chez elles pour une fête, hein.
1: Justement, c'est pour ça que tu dois dire ça. Personne n'ira vérifier à l'école si c'est vrai ou si c'est pas vrai.
0: Je lui fis confiance et tout se passa exactement comme elle l'avait prévu. Chez moi, tout le monde y crut. La veille, je n'arrivais pas à m'endormir.
3: La mer.
0: Qu'y avait-il donc au-delà de notre quartier ? Au-delà de ce périmètre que nous connaissions par cœur. Je me levai de bonne heure et fis tout comme si je devais aller à l'école, enfiler mon cartable, ma blouse. Comme d'habitude, j'attendis Lila devant le portail. Mais au lieu de partir à droite...
1: Et là, on tourne à gauche.
2: Il fait vraiment chaud.
0: On sentait une forte odeur de terre et d'herbe qui séchait au soleil.
1: On va voir la mer ! On va voir la mer ! Oui. On va cacher nos cartables. Alors. C'est tout droit là-bas. Après le tunnel, au bout de la route, il y a la mer. On est dans le tunnel. Il fait tout noir.
0: Quand je songe au plaisir d'être libre, je repense au début de cette journée, à la sortie du tunnel, à ce moment où nous nous retrouvâmes sur cette route toute droite à perte de vue. C'est avec joie que je me sentis exposée à l'inconnu.
2: Regarde, un cheval!
1: T'as vu comme il est maigre? Le cheval du père d'Adzo est beaucoup plus costaud. Sinon, il pourrait pas traîner la charrette à fruits et légumes.
2: Oui, c'est vrai.
1: Et là, regarde, à la fenêtre, il y a une dame qui se passe un peigne à poux dans les cheveux. Moi, cette année, j'ai pas eu de poux. T'en as eu, toi ?
2: Moi, non, mais mes frères, oui. Avance, vite ! Il y a un vieux qui veut nous montrer son zinzin.
1: Bah, c'est comme Dan Mimi qui nous montre son machin dégoûtant à chaque fois qu'on sort de l'école. T'as pris de l'eau ?
2: Non, mais j'ai faim, pas toi ? Là, ça fait des heures qu'on marche. Je suis fatiguée, c'est encore loin ?
0: Nous n'avions pas pensé à prendre de l'eau ou des biscuits. Lila ralentit et je ralentis moi aussi. Je la surpris deux ou trois fois à me regarder, comme si elle s'en voulait de m'avoir fait une méchanceté. Qu'est-ce qui se passait ?
2: Lila, allez, viens !
0: Je me rendis compte qu'elle se retournait souvent et me mit à me retourner moi aussi. Sa main était en sueur. Cela faisait longtemps que nous n'avions plus le tunnel, la frontière de notre quartier, derrière nous. La route déjà parcourue nous était désormais peu familière, comme l'était celle qui continuait à se dérouler devant nous. Et c'était un paysage d'abandon qui se dressait maintenant autour de nous. Des monceaux de bidons, du bois brûlé, des carcasses de voitures, des roues de charrettes aux rayons brisés, des meubles à moitié détruits et de la ferraille rouillée. Pourquoi Lila regardait-elle derrière elle? Pourquoi ne disait-elle plus rien? Qu'est-ce qui n'allait pas? Je regardais mieux. Le ciel qui au début était haut semblait très bas maintenant. Derrière nous, tout devenait noir. Je pris peur. Mais ce qui m'effraya le plus, ce fut l'expression de Lila, nouvelle pour moi. Elle était là, bouche bée, les yeux grands ouverts. Est-il possible qu'elle ait peur?
2: Oh non, il pleut.
1: Allez, on rentre.
2: Ben, et la mer?
1: C'est trop loin.
2: Et la maison?
1: Aussi.
2: Autant aller à la mer alors?
1: Non.
2: Et pourquoi?
1: On y va.
0: Je la vis agitée comme je ne l'avais jamais vue. On aurait dit que quelque chose qu'elle avait sur le bout de la langue, mais ne se décidait pas à me dire, l'obligeait tout à coup à me traîner en toute hâte vers la maison.
1: Allez, vite.
0: Il ne vint à l'esprit ni de l'une ni de l'autre de chercher refuge quelque part. Nous courûmes, aveuglés par l'eau, nos vêtements bientôt trempés et nos pieds nus serrés dans des sandales usées. Puis ce ne fut plus possible et on dut ralentir. Nous étions trempés, avions les cheveux collés sur le crâne, les lèvres livides et le regard effaré. On retraversa le tunnel, puis on grimpa à travers la campagne. Les arbres lourds de pluie nous effleuraient en nous faisant frissonner.
1: Vite, on prend nos cartables.
0: Lila ne me donna plus la main. Nous comprîmes vite que rien ne s'était passé comme prévu. Le ciel s'était fait tout noir au-dessus de notre quartier, juste à l'heure de la sortie des classes. Ma mère était venue à l'école avec un parapluie pour m'accompagner à la fête chez la maîtresse. Elle avait découvert que je n'y étais pas et qu'il n'y avait aucune fête. Elle me cherchait depuis des heures.
3: Rénou,
1: il y a ta mère. Je te laisse.
3: Si tu recommences, je te tue, tu m'entends?
0: Lila passa à travers. Chez elle, personne ne s'était aperçu de rien. Ma mère raconta tout à mon père et l'obligea à me battre.
3: Elle a menti! Je savais même pas où elle était! Elle a disparu! Il faut la punir maintenant!
4: Essaie de comprendre un
3: petit peu! Non, faut la punir!
4: Mais elle a pas été assez punie comme ça?
3: Hé!
4: Quoi, tu veux que je lui colle une rouste?
3: Exactement, vas-y!
4: Bon, Lénou, tiens, viens ici! Tourne-toi! Tiens!
3: Arrête!
0: Pendant toute la nuit, je tentais de saisir ce qui s'était réellement passé. Nous devions aller à la mer et nous n'y étions pas allés. Je m'étais ramassé des coups pour rien. Une mystérieuse inversion des rôles s'était produite. Malgré la pluie, j'aurais voulu continuer à avancer. Je me sentais loin de tout et de tous. Et cette distance, c'est la première fois que je le découvrais, éteignait en moi tout lien et toute préoccupation. Lila, au contraire, avait brusquement regretté son propre plan, avait renoncé à la mer et avait voulu rentrer dans les frontières de notre quartier. Je n'y comprenais rien. Le lendemain, nous nous retrouvâmes dans le jardin public.
1: T'as des bleus sur les bras? C'est tes parents qui t'ont fait ça?
2: C'est pas grave. Ils t'ont seulement tapé? Qu'est-ce que tu veux qu'ils me fassent d'autre?
1: Ils t'envoient toujours apprendre le latin?
0: Je la fixais, perplexe. Était-ce donc possible? M'avait-elle entraînée avec elle dans l'espoir que mes parents, en guise de punition, ne m'enverraient plus au collège? Ou m'avait-elle ramenée à la maison en toute hâte, justement pour m'éviter cette punition? Ou encore, c'est ce que je me demande aujourd'hui, avait-elle suivi à des moments différents ces deux désirs?
5: À suivre. 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

0: réalisation, Pablo Valero.
1: Réalisation, Sophie Haute-Picon.
2: L'Amie prodigieuse est éditée aux éditions Gallimard.
3: Elena Ferrante, Chronique du hasard. Mars 2018. Exclamation. J'essaye de ne jamais élever la voix. Même l'enthousiasme, la colère ou la douleur, je m'efforce de les exprimer dans un ton mesuré, en recourant si besoin est à l'autodérision. Si j'agis ainsi, c'est avant tout parce que je crains les excès, les miens et ceux des autres. Parfois on se moque de moi et on me dit « Tu veux donc un monde sans exclamations de joie, de souffrance, de colère, de haine ?» Je réponds que oui, c'est exactement ça. Je voudrais que sur la planète entière, il n'y ait plus aucune raison de crier, en particulier de douleur. J'aime les tons feutrés, les enthousiasmes modérés, les remontrances courtoises. Mais puisque le monde ne va pas dans cette direction, je prends garde que, au moins dans l'univers artificiel créé par l'écriture, il ne m'arrive jamais d'user exagérément du point d'exclamation. De tous les signes de ponctuation, c'est celui que j'aime le moins. Il tient du bâton de maréchal, de l'obélisque prétentieux, de l'exhibition phallique. Si certains mots sont associés entre eux avec une visée exclamative, on le comprend très bien en lisant. Inutile d'employer ce signe de ponctuation. Toutefois, je dois avouer qu'il n'est pas aisé, par les temps qui courent, de défendre la cause des tons mesurés. L'écriture déborde de points d'exclamation. Dans des textos, des messages sur WhatsApp ou des courriels, il m'est arrivé d'en compter jusqu'à 5 d'affilée. Je me dis parfois qu'ils ne sont pas le signe d'une exubérance sentimentale, mais au contraire, d'une faible confiance dans la communication écrite. J'ai pu trouver, dans certaines traductions de mes livres, dans lesquelles je me garde bien d'avoir recours aux points d'exclamation, une profusion inattendue de ce signe, comme si le traducteur avait jugé ma page pauvre en sentiments et s'était livré, pour mon bien et pour celui du lecteur, à une entreprise de reboisement. Il est probable que mes lignes manquent de passion, je ne l'exclus pas. Comme il est probable que là, ou pour quelque raison, elles prennent un ton infiévré, mon lecteur soit heureux de se retrouver face à un signal qui l'autorise à s'enflammer à son tour. Néanmoins, je reste convaincue que « Je te hais » possède une force et une honnêteté sentimentale que n'a pas « Je te hais » avec 3 points d'exclamation. Dans l'écriture, au moins, il faudrait éviter de faire comme ces fous qui gouvernent le monde et qui menacent, trafiquent, traitent et, quand ils gagnent, exultent, intruffant leur discours de ces minuscules missiles à tête nucléaire qui concluent chacune de leurs misérables phrases. Chronique du hasard de Elena Ferrante est publiée aux éditions Gallimard dans la traduction d'Elsa Damien.
4: Lue par Francesca Fossati.
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8: J'ai choisi ce texte de René Char,

0: s'appelle A. A étoile, étoile, étoile. Qui a donc été écrit entre 1848, 1800, n'importe quoi. Il a été écrit entre 1948 et 1950. Je l'ai choisi parce que elle me fait penser à la chanson des vieux amants de Brel aussi. J'aime beaucoup ces histoires d'amour qui vieillissent. Moi, j'ai la chance ou la malchance, je sais pas, d'avoir des parents qui sont toujours ensemble et qui sont très amoureux et que je vois surtout s'aimer différemment avec le temps. Ça fait 35 ans qu'ils sont ensemble et je pense que ça va être des petits vieux très sympathiques et des petits vieux qui pourront regarder leur vie avec beaucoup de douceur, beaucoup de tendresse.
1: 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Fermé comme un volet de buis, une extrême chance compacte est notre chaîne de montagne, notre comprimante splendeur. Je dis chance, ô ma martelée. Chacun de nous peut recevoir la part de mystère de l'autre, sans en répandre le secret. Et la douleur qui vient d'ailleurs trouve enfin sa séparation dans la chair de notre unité, trouve enfin sa route solaire au centre de notre nuée, qu'elle déchire et recommence. Je dis chance comme je le sens. Tu as élevé le sommet que devra franchir mon attente quand demain disparaîtra.
0: Moi, ça me fait flipper, l'amour qui vieillit. J'ai toujours peur, je me dis, qu'est-ce qu'on a encore à se dire après tant de temps? Qu'est-ce qu'on aime chez l'autre après X années? J'espère que j'aurai l'occasion d'apprendre que la transformation de l'amour, même si pour l'instant, honnêtement, c'est quelque chose qui me fait flipper. Moi, je te dis, moi, j'ai l'impression que l'amour, c'est le début, c'est la passion, c'est la vie. J'ai l'impression que l'amour qui s'étend, c'est un peu synonyme de la mort. Et en fait, j'ai plein d'exemples autour de moi, notamment dans la poésie, notamment dans cette poésie de René Char, et notamment dans des chansons, donc comme Brel, comme Aznavour, on a fait aussi là-dessus. Quand je vois mes parents, quand je vois les parents de certains de mes amis, quand je vois mon grand-père, Déda, qui est resté fou amoureux de ma grand-mère, il l'a accompagnée sur son lit de mort, elle avait l'Alzheimer et pendant 10 ans, il s'est occupé de cette femme, il allait dormir avec elle dans l'EHPAD, il lui lisait de la poésie, il lui tenait les mains, et puis le soir où elle est décédée, enfin dans la nuit où elle est décédée, elle a eu un espèce de souffle apparemment, où elle s'est réveillée dans la nuit, elle lui a pris les mains, il était là, alors qu'il vit dans le sud de la France et qu'elle, elle était en EHPAD à Asnières-sur-Seine. Il lui a pris les mains, il lui a dit « mais qu'est-ce qui t'arrive ?» Et elle lui a dit « je t'ai toujours aimé », et il lui a dit « je t'aime », et il semblerait qu'elle soit morte cette nuit-là, pas à ce moment-là, mais en tout cas dans la nuit. Enfin voilà, il y a quelque chose de tellement sublime dans l'amour que peuvent avoir deux êtres humains ensemble, que voilà, c'est pour ça que j'ai choisi cette poésie. Je trouve que il y a quelque chose qui nous dépasse. Tu es mon amour depuis tant d'années, mon vertige devant tant d'attentes, que rien ne peut vieillir, froidir, même ceux qui attendaient notre mort ou lentement su nous combattre, même ceux qui nous est étrangers, et mes éclipses et mes retours.
1: Même ceux qui nous est étrangers, et mes éclipses et mes retours.
0: C'est tellement beau.
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0: Je dis chance, ô martelée. Chacun de nous peut recevoir la part de mystère de l'autre sans en répandre le secret. Mon Dieu, qu'est-ce que c'est joli de dire ça. Pour moi, c'est la traduction parfaite d'un amour durable et sensible. Amour durable, c'est horrible parce qu'on dirait une pub pour les assurances, mais d'un amour ouais, qui n'est pas impacté par... L'amour, c'est un secret. Et il y a vraiment une part du secret de l'autre qu'on lui dépose. Et il faut prendre soin et ne pas détruire ce secret. Et c'est du coup l'inverse de la vague. Mais c'est vrai, je crois qu'il faut prendre soin de l'amour que la personne nous offre. Et c'est valable en amitié, c'est valable en amour, c'est valable dans tous les liens sociaux, en fait, et voilà.
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4: Chapitre 22e, ce qui arriva en France à Candide et à Martin. Candide ne s'arrêta dans Bordeaux qu'autant de temps qu'il en fallait pour vendre quelques cailloux du Dorado et pour s'accommoder d'une bonne chaise à deux places, car il ne pouvait plus se passer de son philosophe Martin. Il fut seulement très fâché de se séparer de son mouton, qu'il laissa à l'Académie des sciences de Bordeaux, laquelle proposa pour le sujet du prix de cette année de trouver pourquoi la laine de ce mouton était rouge. Et le prix fut adjugé à un savant du Nord qui démontra par A plus B moins C divisé par Z que le mouton devait être rouge et mourir de la clavelée. Cependant, tous les voyageurs que Candide rencontra dans les cabarets de la route lui disaient « Nous allons à Paris ». Cet empressement général lui donna enfin l'envie de voir cette capitale. Ce n'était pas beaucoup se détourner du chemin de Venise. Il entra par le faubourg Saint-Marceau et crut être dans le plus vilain village de la Westphalie. À peine Candide fut-il dans son auberge qu'il fut attaqué d'une maladie légère causée par ses fatigues. Comme il avait au doigt un diamant énorme et qu'on avait aperçu dans son équipage une cassette prodigieusement pesante, il eut aussitôt auprès de lui deux médecins qu'il n'avait pas mandés, quelques amis intimes qui ne le quittèrent pas, et deux dévotes qui faisaient chauffer ses bouillons. Martin disait « Je me souviens d'avoir été malade aussi à Paris dans mon premier voyage, j'étais fort pauvre, aussi n'eus-je ni ami, ni dévote, ni médecin, et je guéris. » Cependant, à force de médecine et de saignée, la maladie de Candide devint sérieuse. Un habitué du quartier vint avec douceur lui demander un billet payable au porteur pour l'autre monde. Candide n'en voulut rien faire. Les dévotes l'assurèrent que c'était une nouvelle mode. Candide répondit qu'il n'était point homme à la mode. Martin voulut jeter l'habitué par les fenêtres. Le clerc jura qu'on n'enterrerait point Candide. Martin jura qu'il enterrerait le clerc s'il continuait à les importuner. La querelle s'échauffa. Martin le prit par les épaules et le chassa rudement, ce qui causa un grand scandale, dont on fit un procès-verbal. Candide guérit, et pendant sa convalescence, il eut très bonne compagnie à souper chez lui. On jouait gros jeu. Candide était tout étonné que jamais les as ne lui vinssent. Et Martin ne s'en étonnait pas. Parmi ceux qui lui faisaient les honneurs de la ville, il y avait un petit abbé périgourdin, l'un de ces gens empressés, toujours alertes, toujours serviables, effrontés, caressants, accommodants, qui guettent les étrangers à leur passage, leur content l'histoire scandaleuse de la ville et leur offrent des plaisirs à tout prix. Celui-ci mena d'abord Candide et Martin à la comédie. On y jouait une tragédie nouvelle. Candide se trouva placé auprès de quelques beaux esprits. Cela ne l'empêcha pas de pleurer à des scènes jouées parfaitement. Un des raisonneurs qui était à ses côtés lui dit dans un entr'acte « Vous avez grand tort de pleurer, cette actrice est fort mauvaise. L'acteur qui joue avec elle est plus mauvais acteur encore. La pièce est encore plus mauvaise que les acteurs. L'auteur ne sait pas un mot d'arabe et cependant la scène est en Arabie. Et de plus, c'est un homme qui ne croit pas aux idées innées. » « Je vous apporterai demain 20 brochures contre lui. »«
5: Monsieur, combien avez-vous de pièces de théâtre en France ?»
4: dit Candide à l'abbé, lequel répondit « 5 ou 6 000 ».«
5: C'est beaucoup. »
4: dit Candide.
5: « Combien y en a-t-il de bonnes ?»«
4: 15 ou 16 », répliqua l'autre. « C'est beaucoup, » dit Martin. Candide fut très content d'une actrice qui faisait la reine Élisabeth dans une assez plate tragédie que l'on joue quelquefois.
5: Cette actrice,
4: dit-il à Martin,
5: me plaît beaucoup. Elle a un faux air de Manuel Cunégonde. Je serais bien aise de la saluer.
4: L'abbé Périgourdin s'offrit à l'introduire chez elle. Candide, élevé en Allemagne, demanda quelle était l'étiquette et comment on traitait en France les reines d'Angleterre. « Bon, il faut distinguer, dit l'abbé, en province, on les mène au cabaret, à Paris, on les respecte quand elles sont belles et on les jette à la voirie quand elles sont mortes. »«
5: Des reines à la voirie, »
4: dit Candide. « Oui, vraiment, dit Martin. Monsieur l'abbé a raison. J'étais à Paris quand Mademoiselle Monime passa. » Comme on dit, de cette vie à l'autre. On lui refusa ce que ces gens-ci appellent les honneurs de la sépulture, c'est-à-dire de pourrir avec tous les gueux du quartier dans un vilain cimetière. Elle fut enterrée toute seule de sa bande au coin de la rue de Bourgogne, ce qui dut lui faire une peine extrême, car elle pensait très noblement.
5: « Cela est bien impoli, »
4: dit Candide. « Que voulez-vous, dit Martin, ces gens-ci sont ainsi faits. Imaginez toutes les contradictions, toutes les incompatibilités possibles, vous les verrez dans le gouvernement, dans les tribunaux, dans les églises, dans les spectacles de cette drôle de nation. »
5: « Est-il vrai qu'on rit toujours à Paris ?»
4: dit Candide. « Oui, dit l'abbé, mais c'est en enrageant, car on s'y plaint de tout avec de grands éclats de rire. Et même on y fait en riant les actions les plus détestables. »
5: « Quel est,
4: dit Candide,
5: ce gros cochon qui me disait tant de mal de la pièce où j'ai tant pleuré et des acteurs qui m'ont fait tant de plaisir ?»«
4: C'est un mal vivant, répondit l'abbé, qui gagne sa vie à dire du mal de toutes les pièces et de tous les livres. Il hait quiconque réussit, comme les eunuques haïssent les jouissants. C'est un de ces serpents de la littérature qui se nourrissent de fange et de venin. C'est un folliculaire. »«
5: Qu'appelez-vous folliculaire ?»
4: dit Candide. « C'est, dit l'abbé, un faiseur de feuilles. » Un fréron. C'est ainsi que Candide, Martin et le Périgourdin raisonnaient sur l'escalier en voyant défiler le monde au sortir de la pièce.
5: Quoique je sois très empressé de revoir Mademoiselle Cunégonde,
4: dit Candide,
5: je voudrais pourtant souper avec Mademoiselle Clairon, car elle m'a paru admirable.
4: L'abbé n'était pas homme à approcher de Mademoiselle Clairon qui ne voyait que bonne compagnie. Elle est engagée pour ce soir, dit-il, mais j'aurai l'honneur de vous mener chez une dame de qualité, et là vous connaîtrez Paris. Comme si vous y aviez été 4 ans. Candide, qui était naturellement curieux, se laissa mener chez la dame, au fond du faubourg Saint-Honoré. On y était occupé d'un pharaon. 12 tristes pontes tenaient chacun en main un petit livre de cartes, registre cornu de leurs infortunes. Un profond silence régnait, la pâleur était sur le front des pontes, l'inquiétude sur celui du banquier. Et la dame du logis, assise auprès de ce banquier impitoyable, remarquait avec des yeux de lynx tous les parolis, tous les 7 élevats de campagne dont chaque joueur cornait ses cartes. Elle les faisait décorner avec une attention sévère, mais polie, et ne se fâchait point de peur de perdre ses pratiques. La dame se faisait appeler la marquise de Parolignac. Sa fille, âgée de 15 ans, était au nombre des pontes et avertissait d'un clin d'œil des friponneries de ces pauvres gens qui tâchaient de réparer les cruautés du sort. L'abbé Périgourdin, Candide et Martin entrèrent. Personne ne se leva, ne les salua, ni les regarda. Tous étaient profondément occupés de leurs cartes.
5: « Madame la baronne de Thunder-ten-Tronck était plus civile, »
4: dit Candide. Cependant, l'abbé s'approcha de l'oreille de la marquise qui se leva à moitié, honora Candide d'un sourire gracieux et Martin d'un air de tête tout à fait noble. Elle fit donner un siège et un jeu de cartes à Candide, qui perdit 50 000 francs en 2 tailles. Après quoi, on soupa très gaiement et tout le monde était étonné que Candide ne fût pas ému de sa perte. Les laquais disaient entre eux, dans leur langage de laquais, « Il faut que ce soit quelque milord anglais ». Le souper fut comme la plupart des soupers de Paris, d'abord du silence, ensuite un bruit de paroles qu'on ne distingue point, puis des plaisanteries dont la plupart sont insipides, de fausses nouvelles, de mauvais raisonnements, un peu de politique et beaucoup de médisance. On parla même de livres nouveaux. Avez-vous lu, dit l'abbé Périgourdin, le roman du sieur Gauchat, docteur en théologie ? Oui, répondit un des convives, mais je n'ai pu l'achever. Nous avons une foule d'écrits impertinents, mais tous ensemble n'approchent pas de l'impertinence de Gauchat, docteur en théologie. Je suis si rassasié de cette immensité de détestables livres qui nous inondent que je me suis mis à ponter au pharaon. Et les mélanges de l'archidiacre Trublet, qu'en dites-vous, dit l'abbé. Ah, dit madame de Parolignac, l'ennuyeux mortel, comme il vous dit curieusement tout ce que le monde sait, comme il discute pesamment de ce qui ne vaut pas la peine d'être remarqué légèrement, comme il s'approprie sans esprit l'esprit des autres, comme il gâte ce qu'il pille, oh, comme il me dégoûte. Mais il ne me dégoûtera plus, c'est assez d'avoir lu quelques pages de l'archidiacre. Il y avait à table un homme savant et de goût qui appuya ce que disait la marquise. On parla ensuite de tragédies. La dame demanda pourquoi il y avait des tragédies qu'on jouait quelquefois et qu'on ne pouvait lire. L'homme de goût expliqua très bien comment une pièce pouvait avoir quelque intérêt et n'avoir presque aucun mérite. Il prouva en peu de mots que ce n'était pas assez d'amener une ou deux de ces situations qu'on trouve dans tous les romans et qui séduisent toujours les spectateurs, mais qu'il faut être neuf sans être bizarre, souvent sublime et toujours naturel, connaître le cœur humain et le faire parler, être grand poète sans que jamais aucun personnage de la pièce paraisse poète, savoir parfaitement sa langue, la parler avec pureté, avec une harmonie continue, sans que jamais la rime coûte rien au sens. Quiconque, ajouta-t-il, n'observe pas toutes ces règles, peut faire une ou deux tragédies applaudies au théâtre, mais il ne sera jamais compté au rang des bons écrivains. Il y a très peu de bonnes tragédies. Les unes sont des idylles en dialogue bien écrits et bien rimés, les autres des raisonnements politiques qui endorment ou des amplifications qui rebutent, les autres des rêves d'énergumènes en style barbare, des propos interrompus, de longues apostrophes odieux, parce qu'on ne sait point parler aux hommes. Des maximes fausses, des lieux communs, ampoulés. Candide écouta ce propos avec attention et conçut une grande idée du discoureur. Et comme la marquise avait eu soin de le placer à côté d'elle, il s'approcha de son oreille et prit la liberté de lui demander qui était cet homme qui parlait si bien. « C'est un savant, dit la dame, qui ne ponte point et que l'abbé m'amène quelquefois à souper. Il se connaît parfaitement en tragédie et en livre. » Et il a fait une tragédie sifflée et un livre dont on n'a jamais vu, hors de la boutique de son libraire, qu'un exemplaire qu'il m'a dédié.
5: « Le grand homme, »
4: dit Candide.
5: « C'est un autre Pangloss. »
4: Alors, se tournant vers lui, il lui dit
5: « Monsieur, vous pensez sans doute que tout est au mieux dans le monde physique et dans le moral et que rien ne pouvait être autrement. »
4: « Moi, monsieur, » lui répondit le savant, « je ne pense rien de tout cela. » Je trouve que tout va de travers chez nous, que personne ne sait ni quel est son rang, ni quelle est sa charge, ni ce qu'il fait, ni ce qu'il doit faire, et qu'excepté le souper qui est assez gai et où il paraît assez d'union, tout le reste du temps se passe en querelles impertinentes. Janséniste contre moliniste, gens du Parlement contre gens d'Église, gens de lettres contre gens de lettres, courtisans contre courtisans, financiers contre le peuple, femmes contre mari, parents contre parents. Bon, c'est une guerre éternelle. Candide lui répliqua.
5: J'ai vu pis. Mais un sage, qui depuis a eu le malheur d'être pendu, m'a appris que tout cela est à merveille. Ce sont des ombres à un beau tableau.
4: Votre pendu se moquait du monde, dit Martin. Vos ombres sont des tâches horribles.
5: Ce sont les hommes qui font les tâches,
4: dit Candide.
5: Et ils ne peuvent pas s'en dispenser.
4: Ce n'est donc pas leur faute, dit Martin. La plupart des pontes qui n'entendaient rien à ce langage buvaient. Et Martin raisonna avec le savant. Et Candide raconta une partie de ses aventures à la dame du logis. Après souper, la marquise mena Candide dans son cabinet et le fit asseoir sur un canapé. « Eh bien, lui dit-elle, vous aimez donc toujours éperdument Mademoiselle Cunégonde de Thundertentronckh ?»«
5: Oui, madame, »
4: répondit Candide. La marquise lui répliqua avec un sourire tendre, Vous me répondez comme un jeune homme de Westphalie. Un Français m'aurait dit, il est vrai que j'ai aimé Mademoiselle Cunégonde, mais en vous voyant, madame, je crains de ne la plus aimer.
5: Hélas, madame,
4: dit Candide,
5: je répondrai comme vous voudrez.
4: Votre passion pour elle, dit la marquise, a commencé en ramassant son mouchoir. Je veux que vous ramassiez ma jarretière.
5: De tout mon cœur,
4: dit Candide, et il la ramassa. Mais je veux que vous me la remettiez, dit la dame. Et Candide la lui remit. Voyez-vous, dit la dame, vous êtes étranger. Je fais quelquefois languir mes amants de Paris 15 jours, mais je me rends à vous dès la première nuit, parce qu'il faut faire les honneurs de son pays à un jeune homme de Westphalie. La belle, ayant aperçu deux énormes diamants aux deux mains de son jeune étranger, les loua de si bonne foi que des doigts de Candide ils passèrent aux doigts de la marquise. Candide, en s'en retournant avec son abbé Périgourdin, sentit quelque remords d'avoir fait une infidélité à Mademoiselle Cunégonde. Monsieur l'abbé entra dans sa peine. Il n'avait qu'une légère part aux 50 000 livres perdues au jeu par Candide et à la valeur des deux brillants moitié donnés, moitié extorqués. Son dessein était de profiter autant qu'il le pourrait des avantages que la connaissance de Candide pouvait lui procurer. Il lui parla beaucoup de Cunégonde, et Candide lui dit qu'il demanderait bien pardon à cette belle de son infidélité quand il la verrait à Venise. Le Périgourdin redoublait de politesse et d'attention et prenait un intérêt tendre à tout ce que Candide disait, à tout ce qu'il faisait, à tout ce qu'il voulait faire. « Vous avez donc, monsieur, lui dit-il, un rendez-vous à Venise ?»«
5: Oui, monsieur l'abbé,
4: dit Candide.
5: « Il faut absolument que j'aille trouver Mademoiselle Cunégonde. »
4: Alors, engagé par le plaisir de parler de ce qu'il aimait, il conta selon son usage une partie de ses aventures avec cette illustre westphalienne. Je crois, dit l'abbé, que Mademoiselle Cunégonde a bien de l'esprit et qu'elle écrit des lettres charmantes.
5: Je n'en ai jamais reçu,
4: dit Candide.
5: Car, figurez-vous, qu'ayant été chassé du château pour l'amour d'elle, je ne pus lui écrire. Que bientôt après, j'appris qu'elle était morte, qu'ensuite je la retrouvai et que je la perdis, et que je lui ai envoyé à 2 500 lieues d'ici un express dont j'attends la réponse.
4: L'abbé écoutait attentivement et paraissait un peu rêveur. Il prit bientôt congé des deux étrangers, après les avoir tendrement embrassés. Le lendemain, Candide reçut à son réveil une lettre conçue en ces termes. « Monsieur, mon très cher amant, il y a 8 jours que je suis malade en cette ville, j'apprends que vous y êtes. Je volerais dans vos bras si je pouvais remuer. J'ai su votre passage à Bordeaux, j'y ai laissé le fidèle Cacambo et la vieille, qui doivent bientôt me suivre. Le gouverneur de Buenos Aires a tout pris, mais il me reste votre cœur, venez. Votre présence me rendra la vie ou me fera mourir de plaisir. » Cette lettre charmante, cette lettre inespérée, transporta Candide d'une joie inexprimable. Et la maladie de sa chère Cunégonde l'accabla de douleur. Partagé entre ces deux sentiments, il prend son or et ses diamants et se fait conduire avec Martin à l'hôtel où Mademoiselle Cunégonde demeurait. Il entre en tremblant d'émotion, son cœur palpite, sa voix sanglote. Il veut ouvrir les rideaux du lit, il veut faire apporter de la lumière. « Gardez-vous-en bien, lui dit la suivante, la lumière la tue. » Et soudain, elle referme le rideau.
5: « Ma chère Cunégonde,
4: dit Candide en pleurant,
5: comment vous portez-vous? Si vous ne pouvez me voir, parlez-moi du moins. »
4: « Elle ne peut parler, dit la suivante. » La dame alors tire du lit une main potelée que Candide arrose longtemps de ses larmes et qu'il remplit ensuite de diamants en laissant un sac plein d'or sur le fauteuil. Au milieu de ces transports arrive un exempt suivi de l'abbé Périgourdin et d'une escouade. « Voilà donc, dit-il, ces deux étrangers suspects. » Il les fait incontinent saisir et ordonne à ses braves de les traîner en prison.
5: « Ce n'est pas ainsi qu'on traite les voyageurs dans le Dorado,
4: dit Candide. « Je suis plus manichéen que jamais, dit Martin.
5: « Et monsieur, où nous menez-vous ?
4: Dit Candide. « Dans un cul de basse fosse, dit l'exempt. Martin, ayant repris son sang-froid, jugea que la dame qui se prétendait Cunégonde était une friponne, monsieur l'abbé Périgourdin, un fripon qui avait abusé au plus vite de l'innocence de Candide, et l'exempt un autre fripon dont on pouvait aisément se débarrasser. Plutôt que de s'exposer aux procédures de la justice, Candide, éclairé par son conseil, et d'ailleurs toujours impatient de revoir la véritable Cunégonde, propose à l'exempt 3 petits diamants d'environ 3 000 pistoles chacun. « Ah, monsieur, lui dit l'homme au bâton d'ivoire, eussiez-vous commis tous les crimes imaginables, vous êtes le plus honnête homme du monde, 3 diamants, chacun de 3 000 pistoles, monsieur, je me ferais tuer pour vous au lieu de vous mener dans un cachot. » On arrête tous les étrangers, mais laissez-moi faire. J'ai un frère à Dieppe, en Normandie. Je vais vous y mener, et si vous avez quelques diamants à lui donner, il aura soin de vous comme moi-même.
5: Et pourquoi arrête-t-on tous les étrangers ?
4: Dit Candide. L'abbé Périgourdin prit alors la parole et dit : c'est parce qu'un gueux du pays d'Atrébatie a entendu dire des sottises. Cela seul lui a fait commettre un parricide, non pas tel que celui de 1610 au mois de mai, mais tel que celui de 1594 au mois de décembre, et tel que plusieurs autres commis dans d'autres années et dans d'autres mois par d'autres gueux qui avaient entendu dire des sottises. L'exempt alors expliqua de quoi il s'agissait.
5: « Ah, les monstres !»
4: s'écria Candide.
5: « Quoi ? De telles horreurs chez un peuple qui danse et qui chante ? Ne pourrais-je sortir au plus vite de ce pays où des singes agacent des tigres ? J'ai vu des ours dans mon pays, je n'ai vu des hommes que dans le Dorado. Au nom de Dieu, monsieur l'exempt, menez-moi à Venise où je dois attendre mademoiselle Cunégonde. »«
4: Je ne peux vous mener qu'en basse Normandie, » dit le Barigel. Aussitôt, il lui fait ôter ses fers, dit qu'il s'est mépris, renvoie ses gens et emmène à Dieppe Candide et Martin et les laisse entre les mains de son frère. Il y avait un petit vaisseau hollandais à la rade. Le Normand, à l'aide de 3 autres diamants, devenu le plus serviable des hommes, embarque Candide et ses gens dans le vaisseau qui allait faire voile pour Portsmouth en Angleterre. Ce n'était pas le chemin de Venise, mais Candide croyait être délivré de l'enfer. Et il comptait bien reprendre la route de Venise à la première occasion.
3: C'était Candide ou l'optimisme de Voltaire.
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4: Pour la collection et pour la para, la porcelaine au service du prestige, nous voici à Vincennes, aux portes de Paris, là où s'installe une manufacture de porcelaine au XVIIIe siècle, devenue ensuite manufacture royale. Et nous voici à Sèvres, toujours à côté de Paris et toujours au XVIIIe siècle, là où déménage la manufacture royale. Et nous voici désormais dans les palais, dans les hôtels particuliers où ces porcelaines se déploient en majesté dans le faste et dans le luxe. Mais d'ailleurs, qu'est-ce qu'une table luxueuse aujourd'hui? Posons la question à un porcelainier.
5: Une table luxueuse aujourd'hui, bien pour un porcelainier, c'est une table où il y a énormément de porcelaine. On change d'assiette avec les plats, on a plus d'imagination, on n'a pas forcément un service de table unique qui est toujours le même d'un bout à l'autre du repas.
0: Xavier Mauduit.
5: Quelle était votre question? Peut-être que c'est là où réside le luxe. Les gens ont toujours attaché un grand prix à leur service en porcelaine et surtout à celui qui est leur beau service.
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4: Patrick Molo en 1991 sur France Culture qui évoquait ici la porcelaine, une relation presque charnelle. Viviane Mesqui, bonjour.
6: Bonjour.
4: Vous êtes conservatrice du patrimoine au Musée national de céramique à Sèvres. Vous êtes co-commissaire de l'exposition Sèvres, une passion Rothschild. Ça se passe au Gobelin, au Mobilier national. Il y a quelque chose de charnel avec la porcelaine.
6: Absolument. Et d'ailleurs, vos premières séances, on l'évoquait, c'est une matière qu'on touche. Ce sont des objets parfois souvent utilitaires, qu'on caresse, des matières qui ont effectivement un côté très charnel. Et il y a aussi des objets de prestige qu'on touche avec les yeux également.
4: Oui, parce qu'il y a de l'émotion avec la porcelaine. Et aujourd'hui, pour nous en parler, Lucie Chopard, bonjour.
7: Bonjour.
4: Vous êtes docteur en histoire de l'art, chercheuse associée à l'École pratique des hautes études. Vous avez réalisé votre thèse sur la collection d'Ernest Grandidier, une collection qui aujourd'hui se trouve au Louvre. Au moment d'évoquer la porcelaine, ce côté charnel, c'est quelque chose qui relie l'individu à ses objets dans le cas des collectionneurs. Et c'est très très fort hein. Dans le cas de Grandidier. C'est intense.
7: Ah oui, c'est la passion d'une vie. Et aujourd'hui, cette collection, elle est au Musée Guimet, au Musée National des Arts Asiatiques, puisqu'elle a été donnée par Ernest Grandidier au Louvre en 1894 pour sa collection de porcelaine de Chine. Il va en devenir le conservateur, continuer à l'enrichir. Et ensuite, cette collection, elle va être déplacée au Musée Guimet dans cette grande réorganisation des collections de l'État après la Seconde Guerre mondiale.
4: Musée Guimet, toujours à Paris. Avec ici cette histoire que nous avons traversée dans les différents épisodes du cours de l'histoire à retrouver sur franceculture.fr et l'appli Radio France. Cette porcelaine née en Chine qui se diffuse avec la volonté de l'imiter, et ça a été bien dur, les secrets de la porcelaine enfin percés. Viviane Mesqui, où en sommes-nous au XVIIIe siècle pour la production de porcelaine en France?
6: Bien, en France, on va voir émerger dans un contexte européen assez dynamique, une vraie course pour développer la production de porcelaine, on va voir émerger un certain nombre de manufactures. D'ailleurs, les plus anciennes, en fait, sont antérieures au XVIIIe siècle. On voit notamment à Rouen, dans les années 1670-1680, jusqu'à la fin du XVIIe siècle. On voit également à Saint-Cloud, donc tout près de Paris, apparaître les premières manufactures de porcelaine tendre, notamment cette, entre guillemets, porcelaine artificielle, cette fausse porcelaine, mais qui, bien qu'elle soit, entre guillemets, artificielle, imite par la palette de couleurs, ses bleus et blancs, et par surtout ce fond blanc, effectivement, cette translucidité, l'aspect de la porcelaine de Chine. Donc déjà, à la fin du XVIIe siècle, on voit émerger un certain nombre de manufactures, une sorte de concurrence comme ça. Et puis, le XVIIIe siècle, c'est le grand siècle avec notamment dans les années 1730, la manufacture de Chantilly, soutenue par le prince de Condé. Peu après, vous avez la manufacture de Mancy, notamment également. Et puis, dans ce paysage très dynamique, je dirais, vous avez quelque chose effectivement qui se passe à Vincennes avec l'installation vers 1740, donc d'une manufacture dans un château royal, un château un petit peu désaffecté, donc à l'est de Paris. une manufacture qui va très rapidement, même si c'est une fondation privée, c'est important de le comprendre, qui va très rapidement être soutenue par la couronne grâce à des privilèges qui dotent en quelque sorte cette manufacture d'une priorité ou d'une exclusivité sur la production de tel ou tel type de décor, par exemple. Et cette manufacture, installée donc à Vincennes au tout début, va effectivement déménager à Sèvres et va progressivement, dans la seconde moitié du XVIIIe siècle, conquérir l'Europe, véritablement.
4: Avec une histoire ici de la porcelaine à travers les manufactures, Lucie Chopard, ces collectionneurs du XIXe siècle, s'intéressent à ces pièces pour les replacer dans leur contexte. Il faut avoir un peu de porcelaine de la manufacture de Vincennes, un peu de porcelaine, si c'est possible, de la manufacture de Saint-Cloud, même si elle n'a pas duré longtemps. Il y a cette volonté-là ou est-ce une autre démarche?
7: Ça dépend des collectionneurs. À vrai dire, il y a un engouement pour la collection de porcelaine de manière générale, de céramique, et un engouement pour la collection au 19e. On a une redéfinition du collectionneur aussi. Les valeurs qui sont associées à la collection vont changer. Et en ce qui concerne les collectionneurs de porcelaine de Chine, si j'ose dire, il y a une volonté d'afficher une forme de spécialisation, entre guillemets. Et pour Ernest Grandidier, il n'aura de cesse d'affirmer sa préférence pour la porcelaine. Et vous en avez parlé dans votre émission de lundi. Est-ce que c'est des craies porcelaineux? Donc lui, il va vraiment aussi s'attacher à ça, à dire non, moi je ne veux que de la porcelaine. Ma collection ne commence qu'avec les pièces de la dynastie des Song, parce que c'est là qu'il pensait que la porcelaine avait été mise au point. Et puis, voilà, vraiment cette volonté de marquer fortement l'identité porcelaine chinoise de sa collection. Il réunit un autre ensemble de céramiques japonaises, mais vraiment dans une moindre mesure. Il veut affirmer l'identité, voilà, du côté de cette porcelaine de Chine.
4: Quelle différence y a-t-il entre cette porcelaine tendre et dure? Viviane Meski, vous l'avez tout de suite évoqué, il y a un peu de limitation avec la porcelaine tendre. À l'œil, on ne fait pas trop la différence, c'est à l'usage qu'on le voit.
6: Absolument, donc effectivement, ces porcelaines qui sont surnommées tendres et dures sont deux surnoms qu'on voit déjà apparaître dès le XVIIIe siècle, notamment, qui correspondent à des particularités, des natures physico-chimiques, on pourrait dire, si on rentre dans les grands mots, des ingrédients, en fait, tout simplement, qui sont différents, qui vont avoir pour conséquence des forces et des faiblesses, d'où le terme de pâte tendre et de pâte dure. Par exemple, donc la pâte tendre qui est cette porcelaine qui est produite en France, notamment à partir donc du XVIIe et au cours du XVIIIe siècle majoritairement. Elle a plusieurs ingrédients, notamment de nature minérale qu'on mélange, gypse, soude, sel également. On broie, on chauffe, on frite, on a besoin d'une frite, c'est vraiment le terme avec deux T, je précise. Quand on chauffe ces ingrédients, on obtient une sorte de caillou qu'on va broyer et on va ajouter des matières calcaires, de la craie également, qui permet d'avoir un ensemble homogène. Cette pâte, elle a une caractéristique, c'est qu'on la cuit vers autour de 1100-1200 degrés. Donc c'est relativement élevé, mais finalement, ça lui, c'est pas très, on dit qu'elle est très fusible, cette pâte de porcelaine, fusible parce qu'elle fond quand même à des températures qui sont pas si hautes par rapport à la porcelaine dure. Et du coup, ça lui donne une certaine fragilité. Effectivement, on dit souvent que la porcelaine est dite tendre parce que si vous mangez un gâteau dans une assiette en porcelaine tendre, vous allez, avec votre couteau en acier, risquer de rayer la surface de cette porcelaine. Mais cette faiblesse, elle est accompagnée d'une grande force. Et c'est pour ça que moi, j'aime beaucoup la porcelaine tendre, comme les Rothschild notamment, comme le démontrent les expositions et comme beaucoup de collectionneurs au 19e siècle. Cette pâte tendre, du fait de sa nature physique, chimique, eh bien, elle accepte certaines couleurs. Qui vont fondre d'une certaine manière dans cette surface. Et donc, ces couleurs, notamment ces ingrédients, ils sont caractérisés par un éclat, une palette de couleurs de bleu, de vert, de rose extraordinaire que vont chercher les collectionneurs. A contrario, la pâte dure, qui est donc dure en quelque sorte parce qu'elle est plus résistante parce qu'elle a des ingrédients différents, et notamment, vous en aviez parlé lors d'émissions antérieures, ce kaolin, cette argile blanche, très pure, très plastique, donc qui se travaille facilement, et d'autres ingrédients vont donner une certaine structure solide en quelque sorte à cette pâte de porcelaine dure qui cuit jusqu'à 1300-1400 degrés. Donc ce sont les 200 degrés qui font la différence en quelque sorte, qui donne une résistance effectivement à cette pâte donc dite dure. Quand vous mangez en quelque sorte un gâteau dans une assiette en pâte dure, vous risquez moins, beaucoup moins, de rayer cette pâte dure. Mais à contrario, effectivement, la pâte dure, elle a cette résistance, mais aussi les décors notamment pénètrent beaucoup moins du fait de ce manque de fusibilité, du fait qu'il faille atteindre des températures très élevées. Les décors restent relativement surface. Et ça se voit à l'œil avec l'expérience.
4: Et ça se voit aussi dans l'exposition Sèvres, une passion Rothschild. Donc c'est Sèvres, évidemment, la manufacture. Et puis ça se passe au Gobelin à Paris. Parce que nous le voyons, il n'y a pas que des assiettes. Le risque avec la porcelaine tendre, c'est de rayer l'assiette, nous dites-vous. Mais alors, comme il y a des vases, comme il y a des objets qu'on pourrait qualifier de très beaux bibelots, non mais voyez, il y a ça aussi, la porcelaine tendre, elle a cette force exceptionnelle de pouvoir réaliser des objets qui ne sont pas destinés à être touchée ou abîmée par un usage quotidien.
6: Absolument. L'exposition dont vous parlez, donc Sèvres, une passion Rothschild, donc je suis co-commissaire avec Oriane Beaufils, qui est directrice des collections à la Villa et Fruscier de Rothschild, retrace les collections en matière de porcelaine de Sèvres d'une grande dynastie de collectionneurs qu'en sont les Rothschild en Europe. Pas uniquement les Rothschild en France, mais les Rothschild en Europe. Et effectivement, l'exposition le montre très bien, je crois. On a des services en porcelaine, des objets utilitaires, des petites boîtes, des petits pots de toilette. Mais on a aussi beaucoup d'objets d'apparat, d'objets totalement inutiles. Mais c'est ça qui fait tout l'intérêt de ces objets. Ce sont des objets extraordinaires par leur décor, leur beauté. Ce sont des vases, des garnitures, on dit, c'est-à-dire ces ensembles de vases qu'on disposait au XVIIIe siècle, mais comme chez les Rothschild au XIXe siècle notamment, sur les cheminées, sur les meubles, et qui viennent décorer et contribuer à l'ornementation précieuse des intérieurs.
4: Lucie Chopard, je comprends mieux ce que vous nous disiez sur la volonté de Grand Didier de collectionner de la porcelaine dure, parce que lui, dans ce champ absolument gigantesque, dans cet univers de la porcelaine, il a une ligne de collection porcelaine dure, donc qui vient de Chine, qui vient du Japon. C'est vraiment cette réflexion-là, c'est de pas privilégier la porcelaine tendre. Mais il en a quand même.
7: Ce ne sont pas des dénominations qu'il va employer lui-même, puisqu'en fait, la porcelaine de Chine, la question ne se pose pas, si j'ose dire.
4: Elle est toujours dure.
7: La question ne se pose même pas. Pour lui, ce qui est important, c'est que ce soit de la porcelaine, et c'est ce qu'expliquait aux invités lundi. Vraiment, avoir cette volonté de montrer ces porcelaines-là. Et je rebondis sur ce que disait Viviane, sur le fait de collectionner des objets inutiles. Ben, Grand Didier, justement, il veut prouver que sa collection, elle est utile. En fait, il va vouloir donner sa collection au Louvre pour deux arguments qui vont accompagner sa donation. La première, c'est écrire une histoire de la porcelaine de Chine, qui se serait basée sur les objets, et je précise, disponibles à Paris. Et deuxièmement, servir d'inspiration pour les artistes. Et moi, c'est comme ça que je suis arrivée à ce sujet-là, en me posant la question de l'imbrication de la collection et de la création. Et donc, Ernest Grand Didier, il va vraiment arriver après... d'autres collectionneurs parisiens, comme par exemple Jacques Mar ou Octave Dussartel, qui vont s'être intéressés à la porcelaine de Chine, mais qui vont aussi avoir cherché à la dater, à la classifier, à lui trouver toute une chronologie, tout en disant, et là on retrouve cette pensée très asymétrique impérialiste de la seconde moitié du 19e, que seul un collectionneur parisien depuis Paris peut écrire cette histoire-là, qu'il ne faut surtout pas se baser sur les sources chinoises, etc. Et donc, il va vouloir écrire cette histoire, il va participer à cette historiographie de la céramique en publiant un livre en 1894, l'année même de sa donation, et ça commence à nous dire quelque chose de ce collectionneur qui se cherche un nouveau statut, qui se cherche une nouvelle... Il était auditeur au Conseil d'État, entre les années 1860-1870. Il va être rentier après ça. Il va hériter de son père, notamment le château de Fleury-Mérogis, qu'il va vendre, d'après son frère Alfred Grand Didier, pour acheter de la porcelaine. Donc voilà, c'est vraiment sa passion. Ça devient complètement le sens qu'il va donner. J'ai presque envie de dire le sens qu'il va donner à sa vie. Ça va vraiment être son occupation principale. Et il faut qu'il montre que c'est utile, que ce n'est pas juste une passion comme ça...
4: Avec aussi, on l'entend bien ici, une volonté d'écrire l'histoire de la porcelaine. Ce n'est pas simplement une démarche esthétique dans sa collection. Et cette histoire-là, c'est une histoire qui est à la fois dure et tendre.
2: Avec les possibilités nouvelles offertes par la pâte dure kaolinique, employée simultanément avec la pâte tendre, les artistes de Sèvres étaient parvenus à réaliser des pièces de grandes et de petites dimensions, en sculpture comme en décoration, susceptible de satisfaire la clientèle la plus exigeante. Mais cette clientèle, aristocratique en majeure partie, s'évanouit à la Révolution. La chute de la royauté faillit faire périr la manufacture, alors dénuée de toute ressource. Le ministre de l'Intérieur voulait la supprimer, un curieux hasard la sauva. L'impératrice de Russie, Catherine II, s'était fait livrer un service demeuré célèbre par son importance, sa splendeur et sa nouveauté, car formes et décors se réclamaient de l'Antiquité. Or, la facture n'avait pas été intégralement soldée. Aussi, quand les 90 000 livres qui restaient dues tombèrent du ciel en 1793, le ministre changea-t-il d'avis ? Et la manufacture vécut péniblement jusqu'en 1800.
4: Oui, mais à partir de 1800, il y a Napoléon Bonaparte. Et là, les choses changent. C'est Léon-Georges Baudry que nous venons d'entendre. C'est un sculpteur. C'est aussi le directeur de la manufacture de Sèvres. Nous étions en 1951. Viviane Mesqui, cette histoire que vous nous avez racontée, donc la manufacture privée de Vincennes, qui devient manufacture royale, elle déménage à Sèvres, c'est bien cela ? Donc on est vraiment juste à côté de Paris. C'est une volonté royale de disposer d'une manufacture pour produire de la porcelaine.
6: Absolument. Donc, effectivement, entreprise privée située à l'est de Paris, qui, dès 1745, bénéficie d'un privilège, donc un soutien royal pour signaler le fait qu'elle a une production, c'est la seule manufacture en France qui peut produire tel et tel type de production. Donc, premier quand même geste symbolique important. Le roi s'intéresse de plus en plus à cette manufacture. On cite souvent le rôle de Madame de Pompadour, qui est la maîtresse puis fidèle amie du roi Louis XV, amoureuse de porcelaine et de Chine, et de porcelaine allemande également, notamment de Meissen, et de porcelaine française, va influencer, conseiller probablement le roi, c'est difficile de le mesurer en détail, mais contribuer ensemble à faire déménager cette manufacture donc de l'est de Paris à Vincennes vers l'ouest de Paris, à l'ombre de la cour, disait Pierre Hennès, grand conservateur autrefois au musée du Louvre, à l'ombre de la cour, à l'ombre de Versailles. Donc Sèvres, c'est vraiment entre Paris et Versailles. Finalement, les voyageurs qui venaient rendre visite au roi, passant par Paris, passaient comme par hasard devant la manufacture avec cette grande façade qui existe toujours, tout à fait une façade palatiale, pour abriter une manufacture effectivement exceptionnelle qui devient, dès 1753, donc avant même de déménager à Sèvres en 1756, manufacture royale, et qui, dès 1759, appartient en totalité, toutes les actions, si vous voulez, de l'entreprise, sont propriété du roi. Et donc, effectivement, on a déménagé en 1756 entre Paris et Versailles à Sèvres.
4: Et à deux pas du château de Saint-Cloud.
6: À deux pas du château de Saint-Cloud, à deux pas également, effectivement, où il y avait eu cette production de manufacture de porcelaine, à deux pas également de la résidence de Bellevue, qui appartient à Madame de Pompadour également, donc qui a clairement, très probablement, joué une influence dans ce déménagement à cet endroit stratégique.
4: Quel est le sens de la volonté royale ? C'est-à-dire accumuler de la porcelaine ou en faire un outil de prestige ? On l'entend bien ici, il y a, dans l'extrait sonore que nous avons pu écouter, la volonté d'utiliser la porcelaine comme cadeau.
6: Absolument. C'est assez stratégique. On est dans un paysage européen où beaucoup de princes, en France, en Europe, vont soutenir des manufactures parce qu'il y a clairement une mode, un engouement pour cette matière précieuse, décorative, extrêmement décorative. Donc il y a une sorte de course à la fondation des manufactures princières. Donc c'est dans ce paysage-là que Louis XV... soutient davantage cette manufacture pour son propre usage, puisque la manufacture de Vincennes puis de Sèvres va produire assez rapidement des pièces de très grande qualité, mais également, bien sûr, on va utiliser ces productions très belles pour réaliser des cadeaux diplomatiques, envoyer notamment des vases et en particulier des services de table aux cours européennes, au Danemark notamment, par exemple, en Espagne, en Italie, et c'est un élément déterminant du rayonnement de cette manufacture dans la seconde moitié du XVIIIe siècle, qui va clairement rivaliser avec et dépasser en quelque sorte, on pourrait dire de ce point de vue-là, les autres manufactures européennes. Donc c'est vraiment un outil économique et politique clairement de rayonnement de la France jusqu'à nos jours en quelque sorte.
4: Quelle spécificité pour la manufacture de Sèvres ? Quelle couleur utiliser ? Quel motif récurrent ?
6: Ce qui fait la beauté de ces pièces, c'est d'abord la couleur de cette pâte qui est utilisée donc au XVIIIe siècle, cette pâte tendre qui est légèrement crémeuse. Moi, j'ai souvent l'image de glace à la vanille. Alors, elle n'est pas aussi jaune que ça, je vous rassure. Mais ce côté onctueux, en quelque sorte, de cette pâte de porcelaine est sublimé par la palette de couleurs extrêmement riche qui vient couvrir cette surface. C'est rose, c'est vert, c'est bleu, parfois plus turquoise, parfois plus sombre, et surtout ces jeux de transparence. Il y a comme un dialogue entre cette pâte, cette glaçure, c'est-à-dire cette couche transparente qui vient rendre brillant la porcelaine, et ces couleurs extrêmement lumineuses, presque flashy, on pourrait dire. Et l'intérêt aussi de cette porcelaine, c'est qu'elle cuit. Donc les couleurs traversent les siècles et viennent jusqu'à nous. Par ailleurs, ce qui fait aussi la signature et la beauté de ces pièces produites à la manufacture de Vincennes puis de Sèvres, c'est l'or. Cet or extrêmement pur, extrêmement brillant, qui n'est pas seulement beau à l'œil, qui est surtout retravaillé après la cuisson pour révéler sa brillance. Et on vient dessiner des tas de petits détails dans cet or. C'est avec la technique du brunissage. On vient brunir, on dit, en frottant avec des pierres cet or, non pas pour le gratter, mais vraiment comme pour écraser les particules d'or, ce qui leur rend leur pouvoir réfléchissant et ce qui fait vraiment la beauté des pièces de Sèvres.
4: Avec, je l'ai évoqué, le moment Napoléon. Parce que la manufacture de Sèvres, devenue manufacture impériale, produit, et Napoléon Ier, empereur, utilise beaucoup les cadeaux diplomatiques, et pour son service, pour l'apparat, il a l'utilisation de vaisselle exceptionnelle. Enfin, le service particulier de l'empereur avec ce verre intense, cet or et ces tableaux à l'intérieur des assiettes. C'est-à-dire qu'il y a des peintres qui travaillent à la manufacture de Sèvres et c'est d'une précision absolument sidérante.
6: Tout à fait, c'est assez extraordinaire, c'est vraiment assez caractéristique du règne donc de Napoléon Ier, l'essor de ces grands services, on dit encyclopédiques souvent, c'est-à-dire qu'on va produire des séries de services, plusieurs dizaines de pièces, qui à chaque fois, chacun, il faut imaginer au centre de l'assiette, vraiment un tableau, comme vous le dites, la bordure de l'assiette constitue une sorte de cadre, cadre doré, souvent effectivement les pièces produites sous le règne de Napoléon Ier sont souvent très riches en or. Effectivement, on évoque, par exemple, dans le service que vous évoquiez, le service de l'empereur Napoléon Ier, certains épisodes du règne, certains monuments importants également. On a des vues du musée du Louvre, une assiette a été achetée d'ailleurs par le musée du Louvre il y a quelques années. On a aussi des vues, par exemple, qui représentent la manufacture de Sèvres, donc le musée national de céramique a préempté il y a 2 ans une assiette très importante de ce service de l'empereur, qui est une assiette qui montre aussi le pouvoir politique en quelque sorte de la manufacture, de ses productions commandées par l'empereur. Et d'ailleurs, Napoléon Ier, pour la production de ce service, a été impliqué, associé dans le choix des scènes. Donc il y a vraiment une implication parfois du pouvoir, puisque effectivement, sous le règne de Napoléon Ier, on relance cette manufacture qui a beaucoup été fragilisée par la période révolutionnaire à la fin du XVIIIe siècle, qui est assez exsangue sur le plan économique. Donc on relance et l'empereur, le pouvoir impérial, va soutenir considérablement cette manufacture à côté d'autres pour la relancer.
4: Royal, ça va aussi, il était roi d'Italie, donc ça allait, Lucie Chopard. Les collectionneurs, pour bien saisir la démarche, disposent ici de pièces remarquables venues par exemple de Sèvres, des productions uniques, hein, le service de l'empereur, chaque assiette est unique, ou alors des porcelaines collectionnées, alors venues de Chine parce que produites en Chine, ou alors venues de Chine parce que anciennes. Mais il y a plusieurs types de collections possibles à propos de la porcelaine.
7: Oui, tout à fait. Comme je le disais, les collectionneurs vont se tourner vers ce qui retient leur attention. Aussi, ce que le marché leur permet. Dans le cas d'Ernest Grandidier, c'est une collection qui a été entièrement réunie à Paris. Donc on parle de plus de 6 000 porcelaines de Chine. On n'a pas de chiffre exact, malheureusement. 6 000 porcelaines de Chine qui ont été entièrement, quasi exclusivement, pardon, acheté à Paris. Donc le marché, dans les années, des années 1870 aux années 1910, parisien, permet ces acquisitions. On a quelques achats en Allemagne, 3 je crois, quelques échanges, dont il y a un cadeau par exemple de Tchernouski à Ernest Grandidier qui va lui offrir une porcelaine de Chine. Il y a aussi, de manière plus minoritaire, mais ça existe, des liens avec des Français en poste en Chine, des missionnaires ou des membres du corps diplomatique. Et Grandidier va leur écrire et leur demander des pièces. Ils vont leur envoyer, moi c'est ce que j'ai trouvé au cours de mes recherches, les mêmes pièces que celles, parce que c'est ce qu'il veut. Et donc, il va collectionner ce qui lui est accessible, si j'ose dire. Mais ça ne l'empêche pas de penser qu'il peut écrire quand même cette histoire. C'est ce qui est paradoxal, un petit peu, dans le positionnement d'Ernest Grandidier. Et donc, il va avoir plus de 60% de sa collection qui proviennent, en fait, de 3 boutiques.
4: Voilà, c'est ce que j'allais vous demander. En fait, c'est ici des échanges entre collectionneurs. En fait, non, simplement, ce sont des achats. Donc, tout un commerce qui existe déjà avec des boutiques spécialisées dans cette porcelaine.
7: Exactement, donc Paris est vraiment une place importante de ce commerce, il y aura en Europe en tout cas, il y aura également Londres. J'ajoute également qu'il y a, moi ce que j'appelle une épaisseur historique du marché, c'est-à-dire qu'on n'a pas des pièces faites en Chine qui arrivent à Paris, qui sont vendues à Ernest Grandidier, si je schématise. On va avoir par Grandidier des achats de pièces qui parfois sont présentes en France ou en Europe depuis très longtemps. On sait que certains marchands parisiens maintenant s'approvisionnaient par exemple aux Pays-Bas, parce que, endroit où se sont constituées des collections chinoises pendant très longtemps, du fait du commerce mis en place entre les Néerlandais et donc l'Asie. Donc voilà, il va y avoir aussi la mise en place de marchés intermédiaires. On sait par exemple que certains marchands parisiens de porcelaine de Chine s'approvisionnaient à ce qui s'appelait alors Constantinople. Donc on va avoir vraiment une circulation qui n'est pas du tout, binaire. C'est pas Chine-Paris. C'est beaucoup plus compliqué, beaucoup plus entremêlé que ça.
4: Avec tous ces collectionneurs, écoutez, ici nous allons entendre un antiquaire. C'est Pierre de Rigueni qui, en 1971, nous donnait les types de collectionneurs. Vous allez me dire si Grandidier, vous le retrouvez ici.
8: Comment débute-t-on une collection de porcelaine ?
9: C'est très difficile parce qu'il y a des clients qui sont collectionneurs et qui savent d'avance ce qu'ils cherchent. Ils sont spécialisés, par exemple, dans les statuettes ou dans les tasses ou dans des petits pots à crème ou d'autres, des assiettes. Et puis, il y a le collectionneur qui se promène et qui a le choc, qui ne fait pas du tout de collection au fond de porcelaine, mais il voit une pièce qui l'intéresse, il vient, il demande le prix et si c'est raisonnable, il l'achète.
8: Alors ça, c'est un amateur.
9: Ça, c'est un amateur. Mais il y a des collectionneurs, justement, qui font collection aussi bien de livres, de verreries, de porcelaines, qui font un peu tout. Et d'autres, des collectionneurs qui sont vraiment spécialisés. Alors, eux cherchent la pièce qui complète leur collection ou qui va vraiment dans leur collection.
8: Est-ce qu'il vous arrive de vendre des services de dîner, par exemple, pour vraiment pour être employé?
9: On a vendu plusieurs services à dîner et souvent on vend 10, 12 assiettes comme ça pour s'en servir. Beaucoup de collectionneurs aiment dîner dans la porcelaine du 18e. Pour faire des très belles tables, ils achètent plusieurs séries d'assiettes tout à fait différentes même, et à chaque service, on change de service. C'est très amusant.
4: Oh, puis c'est très coquet aussi de faire ainsi, vous l'avez

0: qui sait ce qu'il cherche, soit celui qui a le choc, etc. J'ai essayé en reconstituant justement ces acquisitions dont je parlais, qui ont eu lieu pendant plus de 40 ans à Paris, de discerner des motifs, vous voyez, essayer de savoir. Donc il y a une importance de l'habitude chez Grand Didier, je le disais, 60% de sa collection de porcelaine de Chine vient de trois enseignes, celle de Laurent Elliot, celle des frères Zichel et celle de Siegfried Bing. Et donc on va avoir un collectionneur qui a ses habitudes. Néanmoins, on trouve aussi dans ce que j'appelle ces petits carnets. En fait, il a écrit la dénomination de chaque pièce, un petit numéro d'inventaire. Il donne l'origine, donc l'endroit où il a acheté l'œuvre, et puis le prix, ce qui est aussi important pour lui. Il reporte très consciencieusement pour montrer un peu la valeur, en tout cas l'investissement qu'il aurait mis dans sa collection. Et donc, c'est plutôt un collectionneur d'habitude. Néanmoins, on a parfois des œuvres, enfin des marchands, des pièces qui sortent un petit peu de ces motifs qu'on arrive à lire. Et donc, peut-être qu'il a eu aussi parfois, au cours de ses déambulations parisiennes, parce qu'elle habitait dans le centre de Paris, rue du Faubourg Saint-Honoré, pas très loin finalement d'un certain nombre de boutiques, il a pu en effet acheter certaines pièces. Il y en a d'autres qu'il a cherchées pendant des années. Il va être attaché aux anciens noms. Je m'explique, Grand Didier va être attentif à avoir certaines pièces qui proviennent de certaines collections, je dirais même de certains collectionneurs. Et je pense par exemple aux pièces qui viennent de la collection d'un chocolatier parisien qui s'appelle Marquis, François-Philibert Marquis. Il va mettre en vente sa collection à plusieurs occasions. Elles vont créer un certain événement. Et Grand Didier va chercher certaines pièces qu'il a remarquées lors des ventes, qu'il n'a pas réussi à acheter dans les années 1880. Il y arrive plus tard et il s'en vante. Il dit, j'ai pendant plusieurs années cherché ces pièces, et quand on regarde les archives du collectionneur, on se rend compte qu'il les a achetées à un marchand. Donc elles ont circulé, etc. Mais lui va profondément associer ces œuvres-là au nom du collectionneur. Donc comme une sorte de preuve de bonne qualité, une sorte de prestige de la pièce qui est renforcée.
1: Et puis il est connu des antiquaires qui connaissent aussi ses goûts et qui disent « Ernest, viens voir, j'ai un truc pour toi, ah, ça va te plaire, ça va être magnifique ». Viviane Meschi, la passion Rothschild, Sèvres, une passion Rothschild, c'est l'exposition bien sûr, c'est aussi ce catalogue que vous avez dirigé avec Oriane Beaufils, là aussi collectionneur. Vous nous avez expliqué comment la porcelaine est devenue un outil de pouvoir par l'apparat, par les cadeaux et puis par le faste qui se déploie dans les palais impériaux puis royaux. Et dès lors, est-ce que ces collectionneurs naissent de cet apparat-là au sens où les élites ont le souhait de reproduire ce qui se passe au-dessus d'eux, on va dire, dans un schéma de distinction sociale. Et dès lors, les Rothschild ou alors Grand Didier font de la porcelaine une belle collection, ça les inscrit dans l'élite.
2: Absolument, il y a une forme de filiation comme ça, des collections royales, et notamment pour le cas de la France, les collections qui vont être dispersées, ce sont des milliers d'objets dans le contexte de la Révolution, vont être dispersés sur le marché de l'art. Pour le cas des porcelaines de Sèvres, donc beaucoup vont partir, notamment il y a un goût très tôt, au début du 19e siècle, des Britanniques notamment, beaucoup d'objets vont être acquis par George IV en Angleterre notamment, les collections royales anglaises en témoignent encore aujourd'hui, mais effectivement très tôt, cette dynastie Rothschild, donc une dynastie véritablement européenne qui a créé notamment cette banque en quelque sorte, cette activité bancaire qui va rayonner en Europe parce qu'on a plusieurs membres, plusieurs frères, notamment les cinq frères, qui vont fonder des succursales de la banque Rothschild en Europe, vont grâce à leur fortune l'investir diversement et notamment dans la collection d'objets d'art aussi pour s'inscrire dans cette filiation. Effectivement, ces objets de pouvoir, ces objets précieux sont un symbole de cette élite sociale, qu'elle soit royale ou de cette élite sociale du 19e siècle, de la très haute bourgeoisie. Et effectivement, donc c'est vraiment cette question de la filiation. Et puis c'est une idée de mise en scène d'une certaine manière. Vous mettez en scène votre puissance, votre ascension sociale. Je pense notamment à James de Rothschild, qui est fondateur donc de la filiale française de la banque Rothschild, qui arrive dans les années 1810 à Paris et qui très tôt va devenir extrêmement un très, très grand collectionneur, notamment investissant ses moyens dans cette collection. Et ce sont les plus belles collections, notamment de porcelaine de Sèvres, mais pas uniquement. Les Rothschild sont des immenses collectionneurs, c'est fascinant.
1: Et nous avons vraiment ici, avec ce profil de Rothschild, la personne qui s'inscrit dans l'élite par ses possessions, hein, l'hôtel particulier comme il va bien, la résidence en province, les domestiques, il y a tout ce qu'il faut, il y a de l'argent. Dans le cas d'Ernest Grandidier, c'est la même chose, hein, c'est quelqu'un de fortuné. Malgré tout, on sent que la passion ici est un peu dévorante parce que Lucie Chopard, vous nous avez dit qu'il avait quand même vendu un château pour continuer à accumuler de la porcelaine.

0: Oui, tout à fait. Alors, je rebondis sur ce qu'expliquait Viviane et cette idée de filiation royale. Grand Didier, en effet, va constituer cette collection. Alors, il vend son château de Fleury-Mérogis en 1888 au grand désespoir de son frère que je mentionnais juste avant. Donc, dans ses mémoires, alors qu'ils sont à prendre hein, comme des sources un peu chargées d'émotions, il explique, enfin, il est déçu en fait que son frère aîné, parce que Ernest est l'aîné, vende le château que leur père avait réussi à acheter. Leur père était notaire et donc il a acquis ce château. Avec le château, il est devenu maire aussi du village. Enfin voilà, il y a tout un nouveau statut qui s'est créé et donc il va vendre château. Alfred Grand Didier nous dit sur les conseils de Philippe Zichel, le marchand. Pour acheter de la porcelaine, hein. Il dit Philippe Zichel serait venu au château, il aurait soufflé l'idée à mon frère qu'en vendant son château, il aurait encore plus de porcelaine. Mais je reviens aussi sur le fait que Grand Didier donne au Louvre. Alors, c'est ce que j'expliquais tout à l'heure, que comme argument, il explique entre autres que c'est pour inspirer les artistes, ce qui n'est pas a priori, les artistes céramistes et verriers, ce qui n'est pas vraiment tout à fait voilà, la ligne que choisissait le Louvre, temple des beaux-arts, si j'ose dire. Et donc cette question du cadeau royal, donner au Louvre, c'est s'inscrire à la suite des cadeaux royaux, des collections royales, et le symbole est tout autre.
1: Oui, parce que c'est un symbole très très fort, hein, de faire entrer de la porcelaine au Louvre, déjà un symbole qui nous fait réfléchir à la place de la porcelaine et des arts asiatiques dans l'univers européen du 19e siècle. C'est toute une réflexion aussi sur la provenance de ces porcelaines, parce que nous l'avons bien dit, il y a de la production en Europe et pour la France à la manufacture de Sèvres. Et puis il y a toutes ces porcelaines anciennes déjà arrivées en Europe depuis longtemps, et puis d'autres qui arrivent soudainement, c'est le cas au 19e siècle, au moment où est pillé le palais d'été.
2: Il y avait dans un coin du monde une merveille du monde. Cette merveille s'appelait le palais d'été. L'art a deux principes, l'idée, qui produit l'art européen, et la chimère, qui produit l'art oriental. Le palais d'été était à l'art chimérique ce que le Parthénon est à l'art idéal. Tout ce que peut enfanter l'imagination d'un peuple presque extra-humain était là. Ce n'était pas comme le Parthénon, une œuvre rare et unique, c'était une sorte d'énorme modèle de la chimère, si la chimère peut avoir un modèle. Les artistes, les poètes, les philosophes connaissaient le palais d'été, Voltaire en parle. On disait le Parthénon en Grèce, les pyramides en Égypte, le Colisée à Rome, Notre-Dame à Paris. Le palais d'été en Orient. Si on ne le voyait pas, on le rêvait. C'était une sorte d'effrayant chef-d'œuvre inconnu, entrevu au loin, dans on ne sait quel crépuscule, comme une silhouette de la civilisation d'Asie sur l'horizon de la civilisation d'Europe. Cette merveille a disparu. Un jour, deux bandits sont entrés dans le palais d'été. L'un a pillé, l'autre a incendié. La victoire peut être une voleuse à ce qu'il paraît. Une dévastation en grand du palais d'été s'est faite de compte à demi entre les deux vainqueurs.
1: Devant l'histoire, l'un des deux bandits s'appellera la France, l'autre s'appellera l'Angleterre. C'est ce qu'écrit Victor Hugo dans sa lettre depuis Hauteville House le 25 novembre 1861. C'est une lecture de Daniel Königsberg. Ici, Victor Hugo qui dénonce le sac du palais d'été avec l'arrivée d'énormément porcelaine en Europe, hein, c'est par milliers de pièces. Alors en Europe et même au-delà, ces pièces-là, on les retrouve partout. Lucie Chopard, ce sac du palais d'été, mais ça s'inscrit dans un mouvement plus vaste. Ça montre aussi l'intérêt qu'il y avait en Europe pour la porcelaine. L'impératrice Eugénie en collectionne, on en retrouve un peu partout.
0: Oui, alors là, on se réfère quand même à un pillage extrêmement violent hein, du palais d'été, parce que l'image des deux bandits voilà, peut passer un peu sous silence les atrocités commises. Donc de ce palais d'été des empereurs de Chine, le Yuan Mingyuan, au cours de la seconde guerre de l'opium. C'est un pillage, donc c'est des butins de guerre qui sont constitués. Des objets qui vont être apportés en tant que prise de guerre par les deux armées, entre guillemets de manière officielle, et puis sûrement des objets pillés aussi par les soldats, et qui vont être amenés en France. En France, il va y avoir une présentation de ce butin qui est offert à l'impératrice Eugénie, au pavillon de Marsan, et cette présentation, elle va être intensément commentée. Il n'y a pas uniquement des porcelaines dans ce qui est ramené, il y a beaucoup des mots cloisonnés par exemple. Il va y avoir ensuite des ventes. Il y a eu des travaux récents de Christine Ovald, de Léa Saint-Raymond, et puis je pense qu'il y a d'autres choses.

0: qui vont être bientôt publiés, les travaux par exemple de Louise Tissacotte ou Pauline Dabrigeon, justement sur la présence, la circulation de ces objets qui proviennent des résidences des empereurs de Chine. Pour la collection Grand Didier, on n'a pas d'étude formelle qui est publiée. Il y en a peut-être. Néanmoins, beaucoup de commentateurs de ces collections de porcelaine de Chine du 19e vont faire de cette mise en circulation de pièces qui n'avaient pas vocation à être mises en circulation, et c'est pas peu dire, un tournant du goût. Plusieurs collectionneurs vont écrire avant n'arrivent les pièces du Palais d'été, on ne nous envoyait que des pièces faites pour le marché extérieur. Il y a toute cette production chinoise faite pour les marchés extérieurs et les collectionneurs, quand ils vont découvrir, ben, ils vont se sentir un petit peu lésés. C'est-à-dire, ils vont dire, mais nous, on a collectionné que de la Crax porcelaine, que voilà, vraiment des pièces faites pour l'Europe. Et donc, ce n'est pas le vrai goût chinois. Grand Didier revient là-dessus. Dans son ouvrage, il dit qu'il cherche le vrai goût chinois. Et lui, ça va le tourner assez, de manière assez surprenante, vers le 18e. Et il y a une double lecture qui va se faire, à la fois le 18e français, à la fois le 18e chinois, je m'explique. Pour lui, le 18e, c'est l'excellence technique, alors ce qui est en grande partie vrai pour la porcelaine de Chine. Et puis, ça le tourne aussi, et là, je reviens sur ce qu'expliquait Viviane un peu plus tôt, vers le 18e et les collections aristocratiques, en fait, françaises. Puisqu'il le dit, et Octave Dussartel le dit aussi dans son livre, collectionner la porcelaine de Chine, c'est pas un caprice, c'est s'inscrire à la suite d'autres grands amateurs aristocrates. Et ça les renvoie aussi à une sorte d'âge d'or français, l'âge d'or de la production de porcelaine française aussi. Et voilà, c'est tout ce qui va se jouer. On a vraiment des pièces qui prennent un nouveau récit qui leur est attaché.
1: Avec une évolution du goût liée à l'arrivée massive de ces porcelaines anciennes chinoises qui n'étaient pas destinées, vous l'avez bien dit, au marché européen, quand la Chine produisait beaucoup pour l'Europe, et c'est d'ailleurs très intéressant de voir comment la Chine a pu produire dans le goût européen. Viviane Mesky, quant à la manufacture de Sèvres, la production, elle, est originale au sens où elle répond au goût, aux attentes du moment et pourquoi pas des collectionneurs. Dans le cas des Rothschild, il y a un goût particulier, il y a des pièces qui plaisent plus que d'autres.
2: Clairement, c'est ce qu'on souligne d'ailleurs dans cette exposition. Il y a des portraits individuels, je dirais, dans cette famille. Parce que on parle des collections Rothschild, mais en fait, ce sont plein d'individualités. Il y a des portraits individuels, mais en même temps, des goûts communs au sein de cette famille européenne. En particulier, des fonds de couleurs vert et rose, les fonds rose et vert, qu'on appelle apple green au 19e siècle, et rose pompadour également pour le rose. Ces fonds rose et vert sont appréciés, collectionnés, recherchés par les membres de la famille. Vous avez des pièces qui sont couvertes de rose, d'autres de fond vert, et puis d'autres de rose et vert, donc ce qui est une vraie prouesse technique également. Tous ces objets du 18e siècle, c'était très complexe de réaliser ces fonds de couleurs qui étaient parfois posés à l'état de poudre, qui fondait ensuite au cours de la cuisson pour se révéler véritablement à l'issue de la cuisson. Donc c'est toute cette palette de couleurs notamment qui est appréciée par les collectionneurs le siècle suivant au 19e siècle, notamment par les Rothschild. Donc effectivement, ça c'est vraiment une communauté de goût. Mais en même temps, on souligne par d'autres individualités, par exemple Béatrice de Rothschild, qui est la petite fille de James que j'évoquais tout à l'heure, donc de la branche française. Béatrice, elle, dont on voit beaucoup de ses collections du coup à la Villa des Fruitiers de Rothschild, elle se distingue par exemple au sein de cette dynastie de grands collectionneurs par son goût pour les pièces à camaïeu carmin. Le décor camaïeu carmin, c'est un décor monochrome, carmin c'est-à-dire rose, mais un rose qui peut être qui tend parfois vers le violet, vers le violine, parfois un rose plus pâle, et donc elle a plus de 200 pièces dans ses collections avec ce motif-là qui est très abondamment produit dans les années 1750 à la manufacture de Vincennes et Sèvres et donc affectionné par Béatrice de Rothschild.
1: Vous m'avez donné envie d'aller faire un petit tour sur la Côte d'Azur du côté de Saint-Jean-Cap-Ferrat.
3: La baronne Effrussy de Rothschild avait fait construire cette villa qu'elle légua à l'Académie des Beaux-Arts en 1934. Les entrepreneurs mirent 7 ans pour édifier cette résidence et organiser les 7 jardins différents. 70 ans plus tard, ce musée est en pleine activité et chaque année se modernise, rajeunit, pour mieux apprécier les pièces de porcelaine par exemple.
4: Cette collection, qui est une collection des plus belles collections privées de porcelaine de Sèvres et de Vincennes. Notamment, là vous avez un service qu'on appelle un service à partition, qui est un service qui était composé de 1500 pièces et qui a la particularité

0: chaque assiette, il y a une partition. Et si on respecte l'ordonnance des plats, on met les assiettes côte à côte, on a un quatuor de NTR.
1: Oh, c'est coquet ici aussi, c'est amusant. Voilà. Non, mais c'est vrai, on pense après aux gens qui économisent pour avoir leur service en porcelaine. Là, on est quand même dans une toute autre mesure. Viviane Meschi, vous nous présentez cette villa et cette collection. C'est incroyable, hein, cette démarche-là de faire un écrin nécessaire pour exposer ces porcelaines.
2: Absolument. Donc Béatrice fait partie de cette grande branche française de la dynastie Rothschild. Elle va vivre dans plusieurs résidences. Elle a notamment un hôtel particulier à Paris, avenue Foch. Elle se rend régulièrement chez ses parents au château de Ferrières, mais elle a également des résidences à Monaco. Et elle fait construire effectivement au début du XXe siècle la villa Effrussier de Rothschild, qui est ouverte depuis 1938 au public, premier musée Rothschild en Europe, dans le monde, que dis-je. Et donc effectivement, elle va faire par son legs en 1934 à l'Académie des Beaux-Arts, elle va faire rassembler dans cette villa qui évoque vraiment des villas vénitiennes, villas italiennes. Elle va faire rassembler à peu près 6000 objets de ses collections dans cette villa qui a donc ensuite ouvert au public. Ça, c'est aussi quelque chose dont on a parlé avec Ernest Grandisier pour le Louvre. Eh bien, c'est quelque chose qui est aussi caractéristique de la famille Rothschild en Europe. Cette générosité, cette philanthropie finalement, qu'on souligne d'ailleurs dans l'exposition, de transmission, ce souci de transmission aussi de ses collections pour qu'elles soient ensuite accessibles aux visiteurs, au public. Et donc, en 1934, la baronne, en mémoire de son père Alphonse, qui était membre de l'Académie des Beaux-Arts, va effectivement transmettre cette collection qui est composée d'objets d'art, de tapisseries, de tapis, de mobilier du XVIIIe siècle et de près de 1000 porcelaines de Sèvres.
1: Une collection accessible au public et puis une collection qui soutient des savoir-faire anciens, toujours menacés parce que cela dépend d'une clientèle particulière, une clientèle qui a de l'argent bien sûr. Et Viviane Meschi, cette démarche-là, c'est aussi celle de la manufacture aujourd'hui nationale de Sèvres, hein, c'est maintenir ses savoirs.
2: Absolument. Et d'ailleurs, les Rothschild ont contribué à la connaissance. Ils ont aussi fait publier en partie leur collection par la transmission au sein de la famille ou jusqu'aux collections publiques parfois. Ils contribuent à la protection, mais à la connaissance également de ces objets. Et effectivement, aujourd'hui, l'enjeu de cette exposition, l'enjeu de la manufacture de Sèvres, c'est de préserver, de maintenir ces savoir-faire, parfois de les réactiver. Puisqu'on prend un exemple dans l'exposition, en exposant notamment un pot-pourri à vaisseau, c'est ce nom un peu technique d'un pot-pourri en forme de bateau, tout simplement, qui a été réalisé au XXIe siècle, donc à la Manufacture Nationale de Sèvres, qui était l'idée, en quelque sorte, de se confronté, je dirais, aux gestes des artisans du XVIIIe siècle en relançant la production après des années de recherche, finalement, au XXIe siècle pour retrouver telle forme, tel modèle, telle couleur. On se confronte en quelque sorte à ces savoir-faire qu'on préserve parfois, mais parfois qu'on a pu perdre. Et donc c'est un vrai enjeu de sauvegarde puisque quand même la Manufacture Nationale de Sèvres, c'est un lieu unique au monde avec des savoir-faire où tout est fait à la main. Vous avez des métiers très spécialisés. Un objet, comme celui que je viens d'évoquer, le pot pourri à vaisseau ou une assiette même, passe par des dizaines d'ateliers. C'est un travail long, mais quand on visite ces ateliers, c'est tout à fait extraordinaire de comprendre cette dextérité, ces savoir-faire.
1: Il y a le Musée National de Céramique à Sèvres, justement.
2: Absolument, juste à côté de la manufacture, absolument, qui a fermé depuis le 1er janvier pour rénovation. Donc on se lance là dans un grand travail de rénovation, mais justement l'exposition permet de montrer pendant la fermeture un certain nombre d'objets du musée.
1: Et l'exposition est au Mobilier National, c'est-à-dire au Gobelins. Faut pas se tromper.
2: À la Galerie des Gobelins à Paris.
1: La Galerie des Gobelins à Paris, avec Lucie Chopard. La question de savoir, avant de donner sa collection au Louvre, Ernest Grandidier conservait ses milliers de pièces chez lui. Il avait fait la même chose que du côté des Rothschild, c'est-à-dire construire un écrin sublime pour la mettre en valeur, ou alors il cachait ça un peu comme il pouvait dans la cave, sous le lit.
3: Vous ne croyez pas si bien dire. En fait, les maigres traces qu'on a de la présentation de la collection avant qu'elle soit donnée au Louvre nous indiquent qu'il gardait tout dans son appartement parisien, pas dans son château qu'il a vendu en 1888. Il va tout garder dans son appartement parisien, entassé, complètement entassé. Il y a 3000 pièces à peu près en 1894 quand il donne son ensemble au Louvre. Il va continuer de l'enrichir après. En tant conservateur, il va continuer d'acheter des pièces. Mais pour revenir à la présentation qu'il y avait dans son appartement, on sait simplement qu'à un moment, il avait entassé les pièces japonaises pour pouvoir montrer les porcelaines chinoises un petit peu mieux. Il l'explique en fait aux administrateurs des musées nationaux qui ont besoin de venir voir la collection en amont de la donation. Et on sait aussi, et ça c'est très important pour le 19e, qu'il avait des vitrines, des meubles vitrés. Il va les donner en même temps que ses pièces. Donc dans son acte de donation, on a la liste énorme des pièces qu'il donne, et puis à la fin, la mention de ses vitrines. Pas assez, malheureusement, pour la présentation au Louvre. Donc il va falloir refaire faire des vitrines avec la question qui agite toujours les conservateurs du Louvre. Il ne faut pas que ça coûte trop cher.
1: Mais oui, bien sûr. Puis, ce qui agite les conservateurs du Louvre aussi, c'est déjà, faut-il accepter la collection? Non, parce qu'on ne va pas se ramasser toute la vaisselle d'un monsieur qu'on connaît à peine en se disant, mais qu'est-ce qu'on va en faire? Et dès lors, il faut un rapport adressé à monsieur le directeur.
4: Monsieur le directeur, conformément à votre désir, j'ai l'honneur de vous adresser un court rapport au sujet de la collection de céramique de l'Extrême-Orient que Monsieur Grandidier est disposé à offrir au musée du Louvre. La collection, réunie depuis plus de 20 ans par Monsieur Grandidier, se présente comme un tout complet, comme une réunion méthodique à laquelle il y aura bien peu de retouches à faire pour la rendre parfaite. Et ces additions, vous n'ignorez pas, Monsieur le directeur, que le donateur lui-même se charge de les faire. Monsieur Grandidier a voulu, tout en réunissant une série chronologique depuis l'époque où paraît la porcelaine en Chine, au 9e ou 10e siècle, montrer aussi des spécimens hors ligne de toutes les formes que les Chinois ont su imposer à cette admirable matière. Peut-on rêver une source d'enseignement plus féconde qu'une série parfaite de ces fameuses porcelaines que tous les potiers d'Europe copient, avec des succès divers, depuis 300 ans ? Je suis convaincue qu'un si patriotique et si généreux exemple ne saurait rester isolé dans un pays où donner au musée est depuis longtemps une habitude. Veuillez agréer, monsieur le directeur, l'expression de mon respectueux dévouement.
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1: Un rapport adressé au directeur du musée du Louvre, nous étions en novembre 1893, c'est une lecture d'Oriane Delacroix. Dans cette démarche-là, il y a tout de suite la prise en considération de la valeur de cette collection, sachant, Lucie Chopard, que parmi ces milliers de pièces, elles n'ont pas toutes la même valeur historique ou esthétique.
3: Ou technique, oui, tout à fait. En fait, on a du mal à faire des généralités sur cette collection tellement elle est vaste et diverse. Et aujourd'hui, ce qui est présenté au deuxième étage du musée Guimet à Paris, dans les salles, ce qu'on appelle les salles Grand Didier, c'est un tout petit fragment de cette collection, une sélection. Et de même, il y a un site en ligne qui présente les chefs-d'œuvre de la collection Grand Didier. C'est seulement 2000 pièces sur les 6000 que j'évoquais. Il y a beaucoup de choses. Il y a des chefs-d'œuvre sûrement de provenance impériale, comme on a des assiettes achetées quelques francs et qui sont dans les réserves pour raisons assez compréhensibles. Je voulais revenir sur cette extrait et deux aspects qui sont intéressants. L'idée d'encourager la donation qu'évoque le conservateur, c'est une manière pour les musées nationaux de continuer de s'enrichir à moindre coût, d'accepter les donations, d'encourager les donations. Et il y a cette pensée qui va se développer de dire si on refuse des donations, bah les autres collectionneurs ne voudront plus nous donner. Il y a aussi l'idée que cette collection, ça il le dit, donc c'était pas cité dans le rapport, mais cette collection ne doit pas être dispersée, elle ne doit surtout pas partir en Angleterre. On est à nouveau dans ces rivalités européennes qu'évoquait Viviane plus tôt, cette fois-ci qui se joue sur le plan des musées, qui se joue sur le plan du patrimoine, qui se joue aussi sur le plan du savoir. Il faut réussir à montrer que l'on sait étudier, que l'on sait, etc. Et puis l'idée aussi d'en faire une source de savoir nouveau pour les céramistes, elle se fait à un moment où je parle sous le sous le contrôle de Vivien, c'est chercher dans la seconde moitié du 19e une nouvelle palette de grands feux à la manufacture de Sèvres et également des nouvelles études de ces porcelaines. Ça ne s'arrête pas finalement au 17e et 18e, au 19e ça continue. Et on va également avoir des céramistes qui vont chercher à percer les secrets de ces flambées, ces flammées au rouge de cuivre chinois qui n'étaient pas maîtrisées en Europe. Je pense par exemple au travail qui se fait à la manufacture, à Théodore Deck, à Ernest Chaplet.
1: Avec ici toutes les innovations qui ont lieu, c'est le cas à la manufacture impériale, puis royale, puis nationale de Sèvres. Dans cette histoire-là, Viviane Mesky, on le voit très très bien à l'exposition Sèvres, une passion Rothschild, c'est qu'il y a ces pièces majeures. Ces pièces majeures, celles produites pour l'apparat, alors tant pour le pouvoir, impérial ou royal, voire national, Puis il y a ces pièces pour les collectionneurs, mais il y a aussi, il ne faudrait pas l'oublier, toute cette production pour l'usage, tout simplement, ces énormes services à vaisselle, je ne sais pas combien de pièces, où ça se décline avec la saucière, avec la soupière. C'est ça aussi, cette porcelaine.
2: Absolument, il y a les objets décoratifs, les objets d'apparat, mais les objets utilitaires pour la toilette, pour la table. Donc on produit des services qui, au XVIIIe siècle, pouvaient contenir, comporter une dizaine de pièces, mais parfois ce sont des services comme le service livré pour le roi Louis XV au château de Versailles, le service bleu céleste, avec cette couleur bleue un peu turquoise. Ce service, c'est près de 1700 pièces. Vous avez environ 1200 sculptures qui ornent la table au moment du dessert, porcelaine blanche, notamment laissée blanche, et puis vous avez près de 500 pièces de service, des plats, des assiettes. Et justement, à l'occasion de l'exposition, on a dressé une table tout à fait extraordinaire avec des pièces qui sont en collection publique française aujourd'hui, au château de Versailles notamment, mais d'autres qui sont en collection privée, qui n'ont jamais été montrées au public. Toutes ces pièces sur cette table sont uniquement des pièces avec le service livré au roi Louis XV, donc dans les années 1750 pour le château de Versailles, service dispersé à la Révolution, et dont plusieurs membres de la famille Rothschild ont cherché des pièces en quelque sorte. Donc les différentes pièces qui sont sur cette table de fête en quelque sorte dans l'exposition célèbrent aussi cette concurrence presque au sein de la famille Rothschild pour collectionner des objets venant de ce service un petit peu mythique, premier service produit par la manufacture encore installée à Vincennes.
1: Et y a-t-il des pièces anciennes venues de Chine dans la collection des Rothschild ou est-ce vraiment, en l'occurrence ici, surtout une collection autour de Sèvres et de ses productions absolument sensationnelles?
2: Dans l'exposition, on met vraiment en avant le goût pour cette porcelaine de Sèvres. Mais effectivement, les Rothschild ont tout collectionné, des objets d'art européen, mais également des porcelaines de Chine, des lacs, etc. Ils ont tout collectionné, ce sont des collections internationales. Donc si, on voit bien dans l'exposition, d'ailleurs, on montre des aquarelles de Eugène Lamy, pour certaines qui n'ont jamais été montrées au public. Eugène Lamy étant un grand peintre d'histoire, qui va devenir en quelque sorte un décorateur d'intérieur pour la famille Rothschild en France, notamment. Travaille pour James de Rothschild au château de Ferrières, et dans ces aquarelles extraordinaires, on voit des porcelaines de Chine qui dialoguent, monumentales d'ailleurs, qui dialoguent avec des pièces de mobilier, avec des porcelaines de Sèvres. Donc l'exposition se concentre sur la porcelaine de Sèvres, mais tout cela dialoguait avec des pièces d'orfèvrerie, des ivoires, des objets extrêmement variés et des porcelaines de Chine, bien entendu.
1: Oui, parce que les collectionneurs, les collectionneuses sont des gens qui maîtrisent bien leur sujet. Quand on collectionne, très vite, on devient expert si l'on est en fait sérieux. Et c'est vraiment le cas d'Ernest Grandidier et Lucie Chopard. On l'entend bien. Lui, sa volonté, vous nous l'avez dit, c'est d'écrire une histoire de la porcelaine chinoise avec cette grande connaissance sur ce qui s'est passé, donc comment est née l'histoire de la porcelaine, etc. Et puis ce qui se passe au même moment, ses petits collègues collectionneurs.
6: Les collections publiques ou privées présentent les mêmes vides. L'amateur anglais préfère les vieilles qualités du temps des Ming. L'américain aime la fabrication raffinée du XVIIIe siècle. Sa passion dominante le pousse vers le monochrome qu'il voudrait accaparer et drainer à son profit exclusif. En Europe, nous sommes plus modérés dans notre engouement pour les monochromes et nous réservons nos plus chères affections pour la porcelaine décorée d'émaux multicolores. Quant à moi, je suis éclectique. Pour écrire utilement l'histoire de l'art de la céramique, il faut rechercher ce qui est beau ou intéressant sans repousser ni mépriser aucune époque, de manière à élargir l'horizon le plus possible. Les potiers chinois ont su se plier, avec une facilité et une adresse incroyables, aux exigences, au goût des acheteurs du monde entier. Vers la fin du XVIIe et pendant le cours du XVIIIe siècle, ils ont exécuté des services de table complets et des vases d'ameublement pour nos grands seigneurs et nos financiers opulents. Déchiffrer ces hiéroglyphes d'une nouvelle espèce, telle est la tâche que j'entreprends aujourd'hui.
1: La céramique chinoise. Ernest Grandidier, en 1894, une lecture d'Henri Leblanc, blanc comme la porcelaine. Ici, vous avez Lucie Chopard. Ben, l'aboutissement, en fait, de sa destinée à Grandidier. Il a donné sa collection au Louvre, il écrit son histoire de la porcelaine. Et c'est un moment très fort, hein, ce 19e siècle. Par la suite, l'engouement pour la porcelaine dure encore chez les collectionneurs ou est-ce qu'on voit des évolutions? Parce que lui, il a ce tournant, là, c'est magique.
3: Exactement. Quand il écrit son ouvrage et qu'il donne ses pièces au Louvre, en fait, il arrive un petit peu trop tard, malheureusement. Les recherches que j'évoquais de Deck, de la manufacture de Sèvres, de Chapelet, sur ses couvertes chinoises et qu'il espérait inspirer quand il dit qu'il veut servir d'inspiration pour les artistes, c'est aussi ça. Il arrive un petit peu tard. Il arrive après, en termes de publication, les ouvrages de Jacquemart et du Sartel qui vont apporter plus. Son ouvrage, finalement, va pas être autant retenu que ça, mais ça, ça pose un statut, mine de rien. Et puis surtout, en se concentrant sur la porcelaine de Chine et en étant très intéressé par les porcelaines polychromes, finalement, il ne prendra pas le tournant du goût début 20e qui les tourne vers les monochromes.
1: Et grâce à lui, on sait la valeur aussi de toutes ces porcelaines, cette valeur qui est très vite repérée, Viviane Mesky, parce que cette collection Rothschild est accaparée durant la Seconde Guerre mondiale, spoliée par l'Allemagne nazie, et pas seulement l'Allemagne nazie d'ailleurs, par les Français alliés aux nazis.
2: Absolument, il y a une section d'exposition qui souligne finalement ce pillage un petit peu systématique et presque méthodique, bien sûr, de l'occupant, en tout cas pour le cas de la France, de l'occupant allemand, de l'Allemagne nazie, dans un contexte de politique antisémite, mais pas uniquement, effectivement, le régime de Vichy a également été acteur de ces spoliations. Donc, il faut quand même imaginer qu'aujourd'hui encore, un certain nombre d'objets des collections Rothschild, mais également d'autres familles juives, notamment, n'ont pas été retrouvés, réidentifiés, restitués, et justement, à l'occasion de cette exposition, j'ai pu identifier dans les collections du Musée national de céramique un certain nombre d'objets qui avaient été comme sortis des radars de la spoliation. On essaye de le comprendre pourquoi. Un ensemble d'objets qui avaient été préemptés par le Musée national de céramique en 1941 dans les collections de Henri de Rothschild. Donc Henri de Rothschild, c'est un grand médecin qui passe, grand médecin et bibliophile notamment, qui passe toute sa vie en France et qui va effectivement subir cette loi du 23 juillet 1940, loi dite de déchéance de nationalité, qui est votée, signée par le maréchal Pétain, par le régime de Vichy, qui cible les Français qui ont quitté le territoire français entre le 10 mai et le 30 juin, au moment où les Allemands arrivaient en France, en réalité. Et la conséquence de cette loi, c'est que les biens de ces personnes, dont les premières victimes d'ailleurs sont des membres de la famille Rothschild, mais Charles de Gaulle a également été victime de cette loi de déchéance de nationalité, était la mise sous séquestre de leurs biens, la vente par l'organisation, par l'administration des domaines. Et à la veille de la vente, en quelque sorte, si vous voulez, les musées nationaux ont obtenu la possibilité d'exercer un droit de préemption, donc de priorité, en quelque sorte, sur ces biens. La plupart ont été, même tous, je dirais, restitués au lendemain de la Seconde Guerre mondiale, à l'exception de cet ensemble que j'ai donc identifié au Musée national de céramique, pour lequel on a fait une proposition de restitution.
1: Une exposition, c'est pour faire avancer la recherche, c'est pour ce que vous venez d'évoquer ici, Viviane Mesky, et puis c'est aussi pour le plaisir des yeux. Donc il y a l'exposition que nous avons citée, hein, Sèvres, une passion Rothschild, et puis le livre, je ne dis pas le catalogue parce que c'est un livre, Sèvres, une passion Rothschild, que vous avez co-dirigé avec Oriane Beaufils, qui est un livre absolument impressionnant. Fallait bien ça pour de la porcelaine, et on a bien compris, après la suite, c'est aller au musée Guimet à Paris, aller du côté de Saint-Jean-Cap-Ferrat, pour voir la Villa Rothschild. Merci vivement à toutes les deux d'être venues dans le cours de l'histoire. Prochain épisode, Porcelaine de Limoges, la fabrique d'une image de marque.
5: Pour le regard, pour la beauté, Porcelaine de Limoges.
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6: Querido Book Club, querido Leonardo, aller à La Havane a été un précieux remontant en ce début d'année, alors que l'île est en grande zone de turbulence. Je voulais qu'on me parle de Cuba, comme pour avoir des nouvelles des amis, et voilà que vous m'emmeniez de Mantilla à La Havane avec de grands détours.
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8: Aller à la Havane aujourd'hui dans votre book club, c'est l'expression qu'employaient les parents de Leonardo Padura qui vivait pourtant mais dans un quartier hameau périphérique de la capitale. Ce petit éloignement du centre créa non seulement une fascination pour la ville sans laquelle il n'écrira plus jamais, mais aussi un motif, un goût du détour, de l'arpentage et du contournement. Une position d'étrangéité depuis laquelle il la regardera sans cesse. La Havane est au cœur de son nouveau livre, territoire palimpseste d'une grouillante mémoire individuelle et collective, composée d'une partie proprement romanesque et de plusieurs extraits de reportages journalistiques. L'auteur est de passage en France, il est l'invité de votre book club. Ensuite, et comme chaque semaine, on parlera littérature jeunesse avec Raphaël Bott qui évoque aujourd'hui l'œuvre de l'artiste Anne Herbots ou la magie d'une cafetière retournée. Et puis on jouera sans mal à trouver de la musique dans le roman de notre invité pour le grand jeu des pages musicales. Nous voilà ensemble pour une heure. Bienvenue tout le monde dans le book club. Bonjour Leonardo Padura.
9: Bonjour, merci.
8: Merci beaucoup à vous d'être là et de nous dire bonjour en français. Aller à la Havane, c'est le titre de votre livre, paru donc dans une traduction française aux éditions Métayer, avec un portfolio de Carlos T. Cairo. La traduction française est signée... Ah, j'avais oublié de la reporter. Je cherche tout de suite. René Solis, évidemment. Et puis je salue Pascal Fougère qui traduira vos propos en direct vers le français aujourd'hui dans notre studio. Alors vous racontez combien ce Mantilla, le hameau, le quartier périphérique dans lequel vous avez vécu et depuis lequel vous avez regardé la Havane, vous le vivez presque comme une Ithaque éternelle, vous y vivez comme un naufragé, comme une sorte de figure de Ulysse. D'emblée, Leonardo Padura, on entend que c'est comme si vous superposiez la ville à l'histoire littéraire. Est-ce que c'est comme ça que vous le vivez ?
10: Merci beaucoup de m'avoir invité à ce programme. Merci beaucoup à Pascal pour m'aider à communiquer avec les auditeurs français. Ce livre tente de donner une image possible d'une ville à la fois réelle et à la fois personnelle. Une ville qui a une personnalité, des bâtiments, des gens, et également une ville que je me suis appropriée avec le passage du temps et une ville sur laquelle j'ai écrit. Et donc il y a cette confrontation entre ce qui existe, ce que je vois, ce qui s'est passé, ce qui se passe. Et donc, effectivement, il y a une sensibilité là qui est tout à fait particulière parce que je suis un Havanais complet, mais de la périphérie. Et voir les choses de la périphérie donne une perspective qui est bien meilleure que celle où on voit les faisceaux déroulés. Et donc, c'est ce que j'ai essayé d'exploiter dans ce livre, qui, quelque part, me permet de parcourir 500 ans de l'histoire de la Havane, mais d'un point de vue de quelqu'un qui vient de la périphérie de la Havane.
8: On y viendra à ce livre-là, Aller à la Havane, qui reprend l'expression de vos parents quand ils voulaient se rendre donc en centre-ville, Leonardo Padura. Est-ce qu'il y avait des livres chez vous pendant votre enfance? Est-ce qu'il y avait des livres là où vous avez grandi?
9: Yo vengo de una casa muy normal de Cuba.
10: Alors, je viens d'une maison tout à fait normale à Cuba.
9: Hasta el año 59 tuvo un pequeño negocio.
10: Mes parents, jusqu'à 1959, avaient un petit commerce. Puis ensuite, il est devenu salarié. D'abord, il a été chauffeur d'autobus. Ensuite, il a inventé ses autobus jusqu'à sa retraite. C'est quelqu'un qui était allé jusqu'en 7e de l'école primaire, mais qui avait réussi à travers son appartenance à la franc-maçonnerie à élargir son champ culturel. Ma mère était donc à la maison, une femme intelligente, mais qui n'avait pas eu l'occasion d'étudier. Hein, et elle était effectivement au centre de la maison, puisqu'elle avait trois enfants et c'était l'épouse de mon père. Et que donc, elle a dû survivre avec quatre hommes à la maison. Hein, donc, ça n'a pas été toujours très facile. Et dans ce livre, il y avait, dans, pardon, dans cette maison, il y avait très peu de livres. Je me souviens qu'il y avait au moins 10 livres. 8, c'était la sélection du Reader Digest des années 50 qui présentait des extraits de romans que ma mère lisait. Donc. Et puis, il y avait d'autres livres dont je ne me souviens pas et j'ai essayé de retrouver quels étaient ces livres. Ma mère a plus de 90 ans, elle est toujours vivante, on a essayé de se souvenir ensemble. Alors, il y avait une Bible, hein, de ces Bibles qui avait quelques pages vierges pour pouvoir noter des faits familiaux. Et donc, la seule date qui était marquée dans cette Bible, c'était le 9 octobre 1950. Est né Leonardo de la Carina, c'est-à-dire moi. Hein. Et il y avait des livres auxquels je n'avais pas accès, qui étaient ceux de la liturgie maçonnique que mon père avait sur une petite étagère qu'il avait dans sa chambre, mais on savait qu'on ne pouvait pas, nous les enfants, toucher à ces livres. Et je me suis souvenue de ces livres lorsque j'ai écrit Le palmier d'étoiles en français, hein, où je parle donc de l'origine de la franc-maçonnerie à Cuba. Hein, et donc, il a fallu que je consulte ces livres et mon père m'a enfin permis d'y toucher. Je suis arrivée à la lecture, en fait, surtout à travers la communauté, les habitants, en fait, de ce quartier. On avait beaucoup de gens qui étaient de la famille. Et il y a eu, en fait, un cousin qui, en 1961, était allé aux États-Unis et donc un autre cousin a hérité de la bibliothèque de ce cousin qui était parti. Et donc, ça m'a permis de découvrir Jules Verne, hein, ce que Léa lisait, en fait, un adolescent normal. Et jusqu'à ce qu'il y ait un homme qui arrive dans le quartier et qui se marie avec une voisine et que cet homme me donne accès à un livre qui m'a changé la vie, c'est-à-dire le Comte de Monte Cristo d'Alexandre Dumas. Ça m'a vraiment éveillée, ça m'a tellement étonnée. Et à ce moment-là, je n'ai pas vraiment réalisé, mais ensuite, j'ai réalisé que c'était vraiment le livre qui m'avait permis de découvrir le pouvoir de séduction de la littérature. C'est-à-dire, comment un livre qui est totalement dévolu à cette histoire qui est racontée, hein, peut la vivre, peut suivre toutes les émotions. Et en fait, j'ai lu peu de livres qui suscitaient chez moi tant d'émotions que Le Comte de Monte Cristo.
8: Et alors, ça vous a fait être, Leonardo Padura, un enfant, puis un adolescent, puis un jeune adulte lecteur. Quand on vous lit, on vous sent aussi pétri de lecture. On sent que vous avez été formé, informé, séduit par d'autres lecteurs. Après cette première rencontre avec Le Comte de Monte Cristo et Dumas, qu'est-ce qui a été important sur votre chemin de vie de lecture ?
10: Alors, j'ai eu la chance, pendant mes études pré-universitaires, de suivre un programme de littérature de 3 années, qui correspondait au baccalauréat, où on commençait, en fait, à étudier les origines de la littérature occidentale jusqu'à la période contemporaine, c'est-à-dire qu'on partait des épopées grecques jusqu'à des auteurs comme Hemingway, Carpentier, Garcia Lorca, au XXe siècle. Et dans la bibliothèque, en fait, de cette école, il y a eu un bibliothécaire qui était très important pour moi et qui m'a donné accès de manière un peu manipulatrice, mais il m'a donné accès à la lecture de ces livres. Et à cette époque-là, j'ai lu donc pas seulement les petits morceaux choisis qu'on devait lire pour nos études. J'ai lu l'Odyssée, puis l'Énéide, puis Virgile. Et voilà, tout ça, ça a été très important pour ma manière d'acquérir la lecture. Et je crois que ça a été très important pour faire de moi le lecteur que je suis devenu. Parce que je dois dire que vraiment, quand même, à l'époque, je préférais le baseball à la lecture.
8: On va y revenir au baseball, ne vous inquiétez pas, et au stade mythique et à la manière dont c'est central dans votre appréciation de la Havane. Mais peut-être restons un instant sur l'importance justement de ces textes antiques qu'on retrouve à plusieurs reprises, y compris dans des titres de vos propres livres, Leonardo Padura. Qu'est-ce qu'il y a là, chez Virgile, chez Homère, qui vous forme en tant que lecteur, à tel point que vous pouvez vous décrire plusieurs dizaines d'années après comme un naufragé dans la ville d'Ithaque ou un Ulysse en perpétuel exil? Qu'est-ce que vous avez trouvé dans ces livres-là, dans ces textes-là?
9: Je crois que... Un escritor,
10: je crois qu'un écrivain, c'est le résultat des littératures qui l'ont précédé. Personne ne vient de nulle part. On vient tous de quelque part et cette évolution historique de la littérature, il est très important de la reconnaître. Par exemple, je suis allée dans des festivals en Grèce et j'ai fait des références à des moments, en fait, des liens qui existaient entre des moments de mes livres, à l'histoire de Ulysse, c'est-à-dire le retour du héros après la guerre de Troie. Et mon traducteur me disait, ici, il y a beaucoup de personnes qui ne vont pas comprendre. Et ça m'a vraiment surpris, parce que c'est vraiment là toute l'origine de la culture occidentale. Et je pense que ces livres, comme tous les livres qu'on a lus pendant ces années de formation, on a vraiment eu cette possibilité de faire un parcours de la Grèce antique, par la Rome antique, le Moyen-Âge, etc. Et tout ça, pour moi, ça a été très important. Pour moi, les romans français du 19e ont été très importants. Je dirais qu'aujourd'hui, c'est une littérature qui me pèse beaucoup. Aujourd'hui, j'ai de la lire et je suis très, très reconnaissant, effectivement, de l'avoir lu quand j'étais jeune. Le seul vers lequel je suis revenue, c'est Flaubert, sans doute le plus moderne d'entre tous. Mais la connaissance de ces romans, comme celle des romans russes du 19e, comme celle des romans anglais du 19e, ce sont eux qui ont créé ces auteurs, les romans modernes, et ce n'est qu'à partir de cette connaissance qu'on peut, en tant qu'auteur, être conscient du travail qu'on essaye de faire, même si on utilise en fait des stratégies narratives qui sont beaucoup plus contemporaines. Par exemple, moi je me nourris beaucoup d'auteurs de ma langue. J'appartiens à d'une génération qui a eu une éducation sentimentale privilégiée. Pendant mes années d'universitaire, les écrivains à la mode en espagnol qui étaient à la mode s'appelaient Vargas Llosa, Gabriel García Márquez, Alejo Carpentier, Carlos Fuentes, Juan Rulfo. Donc, ça veut dire que nous avons lu à l'université toute une littérature qui nous a permis de devenir ce que nous avions envie d'être, c'est-à-dire d'avoir en fait une véritable connaissance de comment on écrivait à partir de la contemporanéité. La culture, c'est la capacité qu'on peut avoir de créer des liens, de faire des références, et la culture, c'est aussi quelque chose qui est enraciné dans une temporalité. Je ne peux pas, évidemment, au XXIe siècle, écrire comme quelqu'un qui écrivait au XIXe, hein, et ça en raison également des lecteurs.
8: On va l'entendre dans le texte que vous consacrez encore une fois à la ville de La Havane, Leonardo Padura. Il y a vraiment un entremêlement entre le présent, ce que vous observez au présent, un mélange de célébration d'un génie encore intact de cette ville et des personnes qui y vivent, et en même temps d'une déchéance, d'une destruction, des traces mémorielles qui restent dans cette ville. On vous sent presque très occupé à l'observation de la ville et de ce qui s'y passe. Quelle place avez-vous dans votre quotidien aujourd'hui, en 2026, Leonardo Padura, pour lire?
9: Soy un lecteur professionnel.
10: Professionnel, ce qui signifie que je lis souvent par obligation, mais j'essaye de trouver du plaisir dans cette obligation. Hein. Par exemple, tous les mois, je publie dans le supplément du El País, du quotidien El País, le supplément Babelia, je publie une critique de livre, mais évidemment aussi, je lis les livres qu'il faut que je lise. Par exemple, il y a 8-10 jours, j'ai fini de lire le roman le plus récent d'Emmanuel Carrère, Colcos, hein, qui est un de mes auteurs contemporains préférés. Et donc, lorsque j'écris, lorsque je commence à écrire, quelque part, je me mets à lire des auteurs que j'ai déjà lus, mais des auteurs avec lesquels je me sens un lien, ce qui me donne une respiration, ce qui me donne une inspiration pour écrire, hein, et surtout de la littérature espagnole. Ça, c'est très visible avec Vargas Llosa. J'ai lu Conversation dans la cathédrale de Vargas Llosa. Il y a aussi un écrivain avec lequel je me communique très bien, c'est Vázquez Montalbán, qui est un écrivain maintenant décédé. Carpentier, bien sûr, hein. Mais je suis très hétérodoxe parce qu'il y a d'une part donc des engagements que j'ai par rapport à la lecture professionnellement, et en même temps, je dois trouver le plaisir et l'engagement et des lectures aussi qui vont me donner de l'inspiration, de la connaissance, qui vont me donner de la respiration. Hein, voilà, des choses qui toujours, aussi dans le style d'une écriture, va être inspirant.
8: On va parler de votre livre juste après avoir écouté cet artiste cubain ayant grandi en République dominicaine et qui est aujourd'hui installé à Brooklyn. Il s'appelle Charles Garmendia, il s'appelle aussi artistiquement Charlie Chimi, et le titre c'est Exhaler Candela.

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1: Je suis ici parce que j'appartiens à ce lieu, parce qu'ici est ma raison d'être qui fait que je veux et que j'ai besoin d'écrire. Ici vivent les gens dont je veux exprimer les doutes, les espoirs, les frustrations, les peurs. Parce qu'ici est ma langue, cette langue havanaise dans laquelle je parle et j'écris. Dans votre dernier livre, écriture romanesque, écriture journalistique, se répondent, pour une fois encore, dire l'épaisseur historico-sensible de la Havane, Leonardo Padura. Aller à la Havane, c'est son titre français. Il paraît dans une traduction française de René Solis aux éditions Métayer. Avec des photographies de Carlos de Cairo, peut-être on peut dire un mot sur le fait que, en effet, avant d'entrer dans votre écriture, ce sont d'abord des images qu'on voit. Qu'est-ce qu'apportent ces images? Pourquoi est-ce que vous avez voulu que ces images soient là? Et qu'est-ce que vous pensez de cette vision photographique de la ville sur laquelle vous avez tant et tant écrit?
2: On dit que quelquefois les images valent mieux que mille mots.
3: Et
2: je crois que ces photographies expriment un regard particulier sur la ville. On ne peut pas toutes les mettre, mais il y a dans ces images des comportements, moments, des lieux, c'est quelque part un document graphique qui démarre le livre et qui le termine et qui donne un caractère très concret. C'est-à-dire, quelqu'un qui lit le livre comprendra mieux certains comportements qu'on trouve à la Havane en voyant ces photos, comment est-ce que les gens sont, mais aussi, voilà, ça donnera surtout l'ambiance de la ville. Ce qu'on retrouve dans ces photographies, c'est la présence de la mer, qui est un élément tout à fait fondamental dans l'existence de la Havane. La Havane, c'est une ville qui est née en raison de la mer et de la baie. Donc, c'est aussi ce qui a donné à cette ville son importance historique, culturelle et architecturale. Et il y a des moments où je souligne toujours la relation de la Havane avec la mer. Et c'est que, à la différence d'autres villes de l'Empire colonial espagnol en Amérique du Sud, les églises de la Havane sont des églises pauvres, petites, sans valeur architecturale particulière. Mais ce qui est important dans cette ville coloniale qu'est la Havane, ce sont les forteresses coloniales qui font face à la mer et qui la défendait contre le danger qui pouvait arriver des flots. Et c'est à travers la mer qu'est arrivé à la Havane le meilleur et le pire.
1: Oui, vous racontez notamment le rôle de la piraterie française qui attaque cette ville côtière. Dans ces photographies, on voit en effet énormément la mer. On voit un vendeur de beignets sur fond de mer avec un grand paysage d'immeubles. On voit aussi des jeunes pêcheurs en train de pêcher au soleil couchant. On voit un jeune garçon qui semble faire du vélo quasiment sur l'eau alors que c'est certainement une grande flaque. On voit des bâtiments et on voit une des dernières photos absolument magnifique avec une femme dans le Sacré-Cœur au centre de la Havane. C'est une photo de 1996, assez floue, et il y a comme une sorte de double tableau, un diptyque entre elle, une femme âgée, et une peinture du Christ. Vous parlez de la baie, vous parlez de la mer. Dans votre livre, Leonardo Padura, vous racontez un souvenir d'enfance, peut-être votre premier choc esthétique où vous voyez enfin se déployer devant vous la baie de la Havane.

sûrement chaud et peut-être bien de l'année 1965, un groupe de copains du quartier et moi-même avons enfin osé réaliser une chasse aux fantômes et aux mystères planifiée depuis toujours. À un moment dans notre expédition, sans aucune raison identifiable en dehors du besoin de démontrer mon courage, je me rappelle avec une inquiétante netteté que je me suis séparé de mes camarades pour monter au sinistre étage supérieur du bâtiment. Là, au lieu de faire fuir des chauves-souris et autres bestioles, je me suis hissé à travers une fenêtre branlante pour me retrouver sur une sorte de terrasse qui, vu sa situation, avait peut-être été conçue comme le mirador de l'immeuble. Et à ce moment, j'ai éprouvé un véritable choc. Sous mes yeux éblouis par le soleil, du sud au nord, d'est en ouest, depuis mon quartier périphérique jusqu'à la mer et sa baie enveloppante qui fait face au Gulf Stream et au détroit de Floride, s'étendait sans obstacle le plan bariolé de la ville où j'étais né. Cela, je le savais, la ville où j'allais vivre, c'était, je suppose, ce que j'espérais qui arriverait et devait arriver. La même où, contre toute attente, s'établirait et grandirait une chose que le gardement de Mantilla d'alors ne savait ni n'espérait, ni ne supposait qu'elle arriverait, car rien dans ma vie n'annonçait que cela pourrait arriver et que cela m'arriverait. La possibilité d'écrire ma littérature. Devant moi, s'exhibant, attirante, écrasée par le soleil des tropiques, il y avait la Havane, toute la Havane, ouverte comme un éventail, inextricable comme un mystère, engageante comme une incitation à la découvrir, à la posséder, à entrer dans la fête sans nom où j'ai dansé toutes ces années qui commencent à être nombreuses, les années que j'ai consacrées à cela, à écrire dans la ville, sur elle, avec l'esprit, la langue, l'histoire visible et cachée de ce lieu magique et intimement cher auquel j'appartiens.

0: J'étais à la vanne et la vanne se promet à vous. Pendant tout ce livre, vous allez déployer, et c'est pas la première fois que vous le faites, le lien particulier que vous avez avec cet endroit, avec ce territoire de la Havane. Pourquoi est-ce que les écrivains et les écrivaines, les auteurs, les autrices, ont comme ça des liens qui peuvent leur permettre d'écrire pendant des années et des années sur le même territoire? C'est un lien fort et souvent repéré.
1: Sí, se dice que la patria de los poetas es la lengua.
2: La patrie des poètes, c'est la langue.
1: La patria de los novelistas son
2: que,
1: las ciudades.
2: La patrie des romanciers, ce sont les villes. Les espaces physiques, c'est très important. Dans ma littérature, j'ai essayé de dominer les espaces parce que quand je connais les espaces, je sais que les personnages peuvent s'y mouvoir. Et il y a des espaces qui sont des espaces du présent et d'autres qui sont des espaces historiques. Certains sont près, d'autres sont loin. Par exemple, pour écrire mon livre « L'homme qui aimait les chiens », qui a toute une partie qui se déroule à Barcelone dans les toutes premières années après le début de la guerre civile. Et donc, ça s'est passé. Il y a des gens qui, à Barcelone, m'ont permis de voir la Barcelone des années 30 dans ce qui en reste aujourd'hui. Et donc, ça m'a permis de faire se mouvoir des personnages et la Havane. C'est une ville qui a un contexte historique et il fallait bien sûr que je me l'approprie pour qu'elle soit présente dans mes romans. La fascination d'une ville, dans le cas de la Havane, est tout à fait liée à l'histoire. L'esprit propre de la ville, la Havane, ça a été une des villes les plus importantes de l'empire colonial espagnol. À un moment donné, c'était la troisième ville. Il y avait Mexico, Lima, puis la Havane. Et au 19e siècle, la Havane devient le centre, en fait, du territoire le plus riche de cet empire espagnol. C'était Cuba. Et elle devient aussi, en fait, c'est une ville aussi qui a eu un processus de construction très particulier. Elle ne s'est pas construite avec seulement des pierres, elle s'est aussi construite avec des mots qui lui ont donné du sens, qui lui ont donné un pays avant même que Cuba ne soit indépendante. Et ça a été très important puisque c'était créé l'image même du pays. Et donc, la Havane, c'est une ville très écrite, très construite avec des pierres et des mots, mais avoir, en fait, pour moi, en tant que romancier, une proximité avec cette ville a été fondamentale. La plupart de mes romans se déroulent, en fait, dans une Havane contemporaine, mais comme toutes les villes contemporaines, évidemment, elle est vivante, elle existe, et puis aussi, elle est en constante décadence, en fait. Et donc, j'ai essayé de refléter dans le regard que je porte sur cet espace urbain, qui est aussi un espace spirituel, mais j'ai essayé de vraiment refléter ça, c'est-à-dire c'est quelque chose qui arrive et quelque chose qui meurt.
0: Et ça, vous le faites avec deux outils que sont à la fois l'œuvre romanesque et l'œuvre journalistique. Dans la construction de votre livre « Aller à la Havane », les deux s'imbriquent et se répondent. C'est ce qu'a relevé notre auditrice Anne-Marie qui a lu votre livre et vous pose une question justement sur la liberté des outils que vous vous donnez.
3: Querido Book Club, querido Leonardo, « Aller à la Havane » a été un précieux remontant en ce début d'année alors que l'île est en grande zone de turbulence. Je pouvais parfois fermer les yeux avec la joie de retrouver des rues, des odeurs, mais aussi la joie d'ouvrir grand les oreilles devant tant d'histoires que j'ignorais. J'ai beaucoup aimé votre énergie tranquille, oscillant entre joie, mélancolie et nostalgie, et où l'essai tutoie la fiction, à moins que ce ne soit le contraire. Brouiller tous les genres littéraires, est-ce cela la liberté suprême de l'écrivain ? Merci pour votre réponse.
0: Merci à vous, Anne-Marie, pour cette lecture énergie tranquille et brouillage des manières d'écrire. En effet,

0: et il y a la question journalistique qui s'invite. Dans ce livre, Leonardo Padura, qui vous donne notamment l'occasion de faire, par exemple, des portraits de personnes importantes de cette ville de la Havane, mais aussi de décrire des lieux avec précision, avec les outils journalistiques. Anne-Marie vous parle de liberté. Est-ce que vous diriez que c'est à ça que vous vous attelez le plus en mélangeant les styles ?
1: Creo que aliarse a una a un tipo de retórica
2: muy específica. Alors, je pense que se lier à une rhétorique spécifique n'est pas le meilleur choix d'un écrivain.
1: Yo soy un hétérodoxe.
2: Je suis quelqu'un qui est tout à fait hétérodoxe à tous les sens du terme. Ça veut dire que à travers le roman et à travers l'écriture journalistique, je me suis rapprochée de la ville. Mais je l'ai fait aussi à travers le cinéma. Il y a un film qui s'appelle Retour à Ithaca qu'avait mis en scène Laurent Cantet, et j'avais aussi participé donc à ce film Sept jours à La Havane, qui était un film collectif. Ça veut dire que donc la Havane, elle a toujours été importante dans tous les aspects de mon travail, et cette possibilité, en fait, de lire la ville à travers différentes choses, le roman, le journalisme et le cinéma, c'est une liberté et ça casse effectivement tous les gens. Alors, j'ai eu la chance de pouvoir utiliser tous ces outils, hein, parce qu'effectivement, bon, si on prend le journalisme, c'est quelque chose qui et va un peu plus loin et on est en train de réfléchir davantage à l'histoire, on peut réfléchir davantage à la structure, mais tout ça, ça a à voir avec une relation que peut-être lorsque j'ai vu la ville en 1965, j'avais pas l'idée déjà, mais je suis quelqu'un qui est obsédé par les origines et par la recherche des origines et les origines de la ville et de ses lieux et des personnes qui l'ont habité me parlent également de ma propre origine et de cette hétérodoxie qui, dans mon cas, a à voir avec tout. Elle est culturelle, elle est technique, elle est spirituelle. Je connais le catholicisme, le protestantisme, la santeria, le vaudou. Et Cuba et la Havane, c'est une ville qui est essentiellement métisse. On est au cœur des Caraïbes. Il s'agit donc d'un monde où la pureté n'existe pas. Hein. Tout est mélange, tout est métissage. Et si on recherche quelque chose de pur dans cette région-là du monde, on se trompe complètement dans une tentative de comprendre un univers comme celui-ci qui est tellement mélangé.
0: Mélangé à la fois dans les hommes, les femmes qui peuplent cette ville, et mélangé aussi dans les époques. Il n'y a rien que vous regardiez, Leonardo Padura, pour écrire dessus et qui soit seulement du passé ou seulement du présent. Tout vient toujours dans une forme de palimpseste, de couche comme ça, temporelle. Je voudrais qu'on écoute un extrait d'un documentaire réalisé en 1998 par Alexandre Hérault. C'est la voix d'une femme havanaise qui raconte, qui se remémore ce qu'elle chantait en prison pour que jamais ne soit oublié ce que le gouvernement Castro voulait précisément faire taire, peut-être pour évoquer avec vous toute la dynamique mémorielle de votre écriture.
3: Je la chantais en prison pour rappeler aux militaires que ça existait et pour que les jeunes prisonnières la connaissent, cette chanson. Et ça dit

0: nubla en llanto. El cielo azul de Cuba se nubla en llanto, tu vois. Ça, on chantait ça autrefois, ça existe. On chante jamais ça ici. Les Cubains pleurent, tu peux être sûr de ça. Le pays se détruit, les Cubains pleurent, les familles sont divisées. Les gens meurent. Et on ne peut pas s'entraider parce que la manipulation est énorme. C'est affreux, on ne peut pas continuer, on ne peut pas laisser un homme comme ça détruire un pays. On ne peut pas se battre ici, mais il faut pouvoir se battre ailleurs pour ses droits et pour les droits de ce peuple. Pour que les nouvelles générations aient le droit de vivre dans un pays libre, qu'ils connaissent libre et qu'ils connaissent la démocratie. Et que ce soit des individus à part entière. Alors il faut quand même faire quelque chose pour cette nouvelle génération, pour qu'elle ne soit pas comme les gens de 30 ans, 35 ans, qui n'ont connu que le procès de Castro, c'est-à-dire rien d'autre, ils ne peuvent pas comparer.
1: C'est pour cela que j'écris. J'écris dans ma maison du quartier de Mantilla, au sud de la Havane, dans la maison dans laquelle je suis né, il y a déjà presque 70 ans, et depuis laquelle mes parents m'invitaient à aller à la Havane. Et tandis que je m'obstine à essayer de refléter ce qu'est cette vie cubaine qu'il m'a été donné de vivre, ou à évoquer l'existence passée léguée par d'autres mémoires, il se trouve que plusieurs journalistes dans divers endroits du monde me demandent toujours pourquoi je suis ici. Et je donne toujours la même réponse. Je suis ici parce que j'appartiens à ce lieu, parce qu'ici est ma raison d'être, qui fait que je veux et que j'ai besoin d'écrire. Ici vivent les gens dont je veux exprimer les doutes, les espoirs, les frustrations, les peurs. Parce qu'ici est ma langue, cette langue havanaise dans laquelle je parle et j'écris. Et parce que j'ai une conscience citoyenne qui me pousse à assumer la responsabilité de fixer une vérité à laquelle je crois, qui n'est sûrement pas la seule vérité possible, que certains essaieront de dénigrer, de maquiller ou de nier, mais dont beaucoup d'autres savent que c'est la vérité, et que cette vérité exige qu'il existe aussi des mémoires comme la mienne, pas seulement les discours de justification triomphaliste, les éternels appels à la résistance, l'appel à toujours plus de sacrifices. Et bien sûr, j'écris parce que j'ai mal à mon pays, j'ai mal à ma ville, et que la seule façon pour moi de soulager toute cette douleur, c'est justement d'écrire, ici et tant que je le pourrai, en observant et en essayant de m'approprier cette atmosphère, en regardant et en percevant un sentiment croissant d'étrangéité, en essayant avec des mots de composer une symphonie havanaise, avec des accords harmonieux et des bruits discordants, et toujours ici, dans ma maison de Mantilla, la Havane, Cuba. Et je le ferai jusqu'à ce qu'on m'expulse à cause de ce que je pense ou j'écris, ou que moi-même je me déclare vaincu, tout peut arriver. Et alors, de même que plusieurs personnages de poussière dans le vent, je refermerai derrière moi les portes physiques de la ville, seulement les portes de la ville étrangère, parce que je suis convaincu que, où que j'aille, la Havane, la mienne, viendra avec moi.

0: C'est un extrait de votre texte, Leonardo Padura, « Aller à la Havane » et juste avant, la voix de cette femme enregistrée en 1998, pleurant en chantant la chanson qu'elle chantait en prison pour garder la mémoire d'un monde, défendre une mémoire. 1998, c'est aussi la date à laquelle vous publiez « L'automne à Cuba ». C'est important parce que se suit, en fait, dans cette deuxième partie de votre livre, des extraits de vos romans et des commentaires. Vous entremêlez finalement votre propre histoire littéraire avec le regard que vous posez sur la ville de La Havane. Et dans L'automne à Cuba, votre personnage récurrent, Mario Condé, se met enfin à table pour avoir le courage d'écrire un livre. Et on entend à quel point il y a dans la nécessité d'écrire chez vous la possibilité, entre autres choses, hein, de transmettre une mémoire.
1: Sí, creo que una de las funciones de
2: oui, je crois qu'une des fonctions de la littérature et de l'auteur, hein, c'est la préservation de la mémoire. Comme on le sait,

0: passé, tous les pouvoirs manipulent le passé, ils choisissent ce qui peut justifier en fait les actes, ça se passe dans tous les systèmes, à Cuba, où la presse appartient au parti, à l'État, au gouvernement, il y a donc une vision de la réalité, de l'histoire du passé. Et je crois que la littérature est un espace pour exercer ce processus dont on parlait avant, qui est l'établissement d'une liberté, la pratique d'une liberté. Et évidemment, dans mes livres, la mémoire a une place très importante. Et dans ce livre, il y a une partie de la mémoire de la ville. Dans mon roman précédent, par exemple, Ouragans tropicaux en français. Il y a toute une histoire qui remonte à la première décennie des années 20, en fait, un moment très important dans l'histoire cubaine, et où effectivement il y a une intervention militaire nord-américaine qui a déterminé en fait le sort de la République cubaine, mais il y a tout un examen de cette répression culturelle qui a été vécue en fait à Cuba, surtout dans les années 70, un thème que j'avais déjà travaillé en fait dans un roman précédent, mais là on le voit en fait de la part de ceux qui ont exercé cette répression culturelle. Parce que je crois qu'il y a effectivement quelque chose à propos des expériences de vie qui ne doit pas être oublié et que l'écrivain a la possibilité de les faire revivre et de créer donc cette mémoire pour le futur.
1: Et on entendait cette femme dire que la transmission mémorielle passait notamment par le fait de chanter des chansons en prison pour que notamment ces co-détenus un peu plus jeunes n'oublient pas. Et dans le texte qu'on a entendu juste après, Leonardo Padura, vous parlez d'une symphonie, de composer une symphonie à partir de La Havane. Et la dimension sonore de ce que vous transmettez de cette ville, que ce soit du passé ou du présent, est très importante. Vous parlez souvent des brouhahas, vous parlez des sons de la ville, vous parlez de la musique. Vous faites le portrait notamment par exemple de musiciens, Chano Pozzo, ça fait partie des personnes que vous convoquez. Vous évoquez aussi la façon dont les gens parlent très facilement à un arrêt de bus et comment on peut, en s'asseyant et en ouvrant la conversation, avoir accès à tout un pan d'histoire. Quelle est la place du son, de la musique, des voix dans la manière dont vous vivez et dont vous racontez La Havane ?
2: Creo que cuando el novelista intenta crear un mundo,
0: alors, je crois que quand le romancier essaye de créer un monde, il doit compter tous les aspects possibles. Dans quelques-uns de mes romans, je parle beaucoup des odeurs à La Havane, je parle des couleurs qu'on voit à La Havane, mais surtout je parle des sons de La Havane. La Havane, c'est une ville qui vocifère, en fait. Peut-être sans doute comme toutes les villes en fait des Caraïbes, surtout des Caraïbes hispanophones, hein, parce que peut-être on est très bruyant dans l'expression de notre quotidianité. J'ai un souvenir sonore musical et surtout du boléro en fait, qu'on n'entend pas chez moi mais qu'on entend chez les voisins. Effectivement, c'est la radio qu'écoutent mes voisins qui va nourrir en fait mon souvenir du son. Et à La Havane, il y a une véritable agression sonore qui vient du reggaeton. Effectivement, il y a cette espèce de conversation qui se fait entre les quartiers et on ne peut pas éviter de réaliser ce ce qui se passe chez les voisins, parce que tout se dit à voix haute et le bruit, c'est partie intégrante de la ville. Et évidemment, ça, il faut l'assimiler, il faut l'amener à la littérature. Et il y a beaucoup de manières de le faire, mais moi, j'essaie surtout, en fait, de...
2: la représentation de una identidad,
0: prendre ceci de, du côté culturel, c'est-à-dire faire une représentation où les voix et les sons sont si importants et où les mélodies sont aussi très importantes parce que, évidemment, la musique a un rôle extrêmement important dans la trame sonore d'une ville comme la Havane.
1: Aussi parce que cette trame sonore participe à la raconter dans sa complexité, dans son métissage. Vous parlez du reggaeton, mais ça vous permet de planter des scènes où des jeunes gens écoutent à fond la caisse du reggaeton, mais ça c'est le présent. Et puis de faire revivre des figures de musiciens comme Chano Pozzo dont je parlais tout à l'heure, mais aussi certaines nuits de la Havane dans laquelle vous avez plongé Leonardo Padura. Peut-être juste pour prendre l'une des figures que vous évoquez, ce Chano Pozzo, à quoi il vous sert? Qu'est-ce qu'il vous permet de raviver en faisant, voilà, en appelant le souvenir de ce musicien-là?
2: Yo estoy convencido de que la cultura cubana,
0: je suis convaincu que la culture cubaine aurait pu s'écrire sans ses écrivains et sans ses peintres, mais n'aurait jamais pu exister cette histoire sans les musiciens. Ce sont eux qui ont vraiment créé l'épine dorsale de la culture cubaine. Chano, c'était un homme pratiquement analphabète qui avait un don incroyable pour jouer ces tambours africains qui étaient arrivé à Cuba. Cet homme était noir, il vivait dans un lieu très pauvre, mais il avait vraiment ce don pour la musique et il n'a pas seulement réussi à Cuba, mais il a réussi à emmener sa musique aux États-Unis et c'est l'un des créateurs avec la participation de Dizzy Gillespie et de Charlie Parker à ce qui est le bebop en fait, hein, donc ce qui a révolutionné le jazz et donc ça, c'est l'origine du jazz latino, hein, où on voit beaucoup de manifestations de ce type de musique. Donc, une figure comme Chano Pozzo, le miracle, c'est que cet homme qui n'avait absolument pas étudié la musique, hein, qui était quelqu'un d'extrêmement marginal, est devenu un élément essentiel pour le développement de la musique cubaine, mais aussi de la musique en général à travers le jazz.
1: Alors j'espère qu'on ne va pas de cliché en parlant de la Havane, mais vous disiez tout à l'heure à quel point votre amour pour cette ville passait aussi par le sport, et notamment voilà, vous faites une place importante au stade de baseball, tout ça pour dire que c'est très vivant l'évocation. À la fois on a des images du 16e siècle, on a des images du début du 20e, et puis on a aussi l'importance que prend un stade de baseball dans une ville. Est-ce que vous voulez dire, Leonardo Padura, pourquoi est-ce que c'est incontournable de parler de ce stade-là quand vous parlez de la Havane?
2: Bueno, es que creo, decía que la música está en la columna vertebral.
0: Alors, je disais que la musique, c'est la colonne vertébrale de la culture cubaine. Le baseball, il est dans l'âme des Cubains, dans leur esprit. C'est un sport qui naît à l'est des États-Unis, hein, en Nouvelle-Angleterre, New York. Et ça naît donc en 1830-1840 et il arrive à la moitié du 19e siècle à Cuba. Et ça va être un élément extrêmement important dans la définition de la culture et de l'esprit cubain. Quand on commence à jouer au baseball à Cuba, c'était vraiment une véritable fête, hein. C'est-à-dire, on pratiquait ce sport et puis après, on dansait. Alors, voilà. On faisait du sport et puis après, il y avait de la musique. musique et on entendait le danzón, qui est ce rythme national cubain. Et ce qui s'est passé avec le baseball, et c'est très intéressant, c'est qu'au début, c'était des jeunes Cubains qui avaient étudié en fait, aux États-Unis, qui étaient des aristocrates qui jouaient au baseball. Mais évidemment, c'est un sport collectif. Et donc, au début, ces 20 jeunes blancs aristocrates qui ont commencé à jouer, puis il y en a eu 40, et puis il y a eu d'autres gens, et puis petit à petit, il y a eu des Noirs qui ont commencé à jouer. Et donc, le baseball, ça a été un processus, en fait, d'intégration dans la société. Et puis, il y a quelque chose qui est aussi extrêmement révélateur, c'est que la Ligue professionnelle, en 1901, déjà, en fait, les Noirs peuvent jouer, en fait, au baseball à Cuba dès 1901, alors que la Ligue américaine ne les autorise qu'en 1948.
1: Ce qui dit bien à quel point parler de baseball, parler de musique, parler de la ville vous permet à chaque fois de parler du territoire et de toute l'histoire de la Havane. Le Book Club continue.
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1: Et comme chaque semaine, voici le moment consacré à la littérature jeunesse. C'est avec vous Raphaël Bott. Bonjour Raphaël.
4: Bonjour Marie.
1: La publication de deux nouveaux albums de l'autrice et illustratrice Anne Herbault, c'est l'occasion de revenir sur le travail de cette grande artiste.
4: Peut-être ne l'avez-vous jamais vu, car il se lève des potrons minés quand vous dormez encore. Matin Miné habite entre un arbre et la forêt, perché, point trop haut, dans une maison escabelle. Chaque album de la série Matin Miné démarre de cette façon. Ça sonne un peu comme un générique, une comptine annonçant des retrouvailles avec ce chat, Matin Miné, son compagnon Adek, qui n'est autre qu'un charançon au t-shirt rayé. Voici une sixième histoire. Cette fois-ci, c'est en observant des fourmis vivre que les deux amis vont trouver des solutions. Anne Herbault est une artiste belge. Elle publie depuis près de 30 ans et tisse une œuvre dense et riche. Si j'ai commencé la chronique avec Matin Miné, c'est parce que cette série est une porte d'entrée parfaite pour découvrir son travail. Elle y convoque ses thèmes de prédilection, ses motifs récurrents et ses objets familiers, l'escabelle en est un, la cafetière un autre.
1: Et son nouvel album s'intitule justement l'histoire de la cafetière, pas forcément habituelle comme héros de livre pour enfants une cafetière.
4: Pas tout à fait. Et d'ailleurs la couverture éclate d'un rouge coloré, orangé, vif, inratable, une grosse cafetière blanche se découpe dans l'aplat coloré. L'objet s'impose, mais l'objet intrigue. Non, elle ne ressemble pas aux machines à dosettes et autres capsules devenues familières. Voici la cafetière avec son couvercle, son anse et son bec verseur. On a la chance de la voir en coupe et d'observer ce qu'il y a à l'intérieur. Un bonhomme café y attend son heure, il somnole dans le fond, l'air aussi satisfait que repu.
1: Ça me fait penser que j'ai vraiment bu énormément de café aujourd'hui. Quand on ouvre le livre, sur les pages de garde, cette cafetière est posée sur une nappe au tissu imprimé de pommes.
4: L'histoire a déjà commencé, Marie. L'incident s'annonce. Le couvercle glisse et le mot cafetière est écrit penché. L'autrice prévient. Ce livre devait être, on tourne la page, une belle histoire. Ça ne va donc pas l'être. La cafetière s'est renversée. Et on voit le café se répandre.
1: Et c'est la panique totale, un chat se recule, un chien est saisi de stupeur, un oiseau s'envole, un escargot s'enfuit, il y a du café partout.
4: Partout. Il recouvre tout de sa couleur sombre, la nappe, la page, le livre, l'aventure, tout n'est plus que café. Chacun en met partout. Traces fines du volatile, empreintes de panne et de pâtes et de coussinets, filets de bave d'escargot caféiné se retrouvent ainsi sur la page du livre. Je ne vous révélerai pas le cœur de la catastrophe qui est responsable, le chat, l'oiseau. Pourquoi se disputer? Pourquoi se mettre en colère? Sachez que notre bonhomme café de la couverture n'est plus paisible du tout. Il va se faire entendre et respecter. Anne Herbault a publié une soixantaine d'albums et il est fascinant de voir à quel point elle se renouvelle. Son univers est poétique, sensible, singulier et très quotidien à la fois, mais son travail est tellement plus complexe et polysémique. Du côté des techniques, elle les entremêle, elle varie en fonction des projets, des feutres, des crayons, des pinceaux, des découpes parfois, des encres colorées qui permettent nuance et densité, de gros plans en plans larges, les personnages sont en mouvement, ils sortent de la page mais savent aussi fixer les yeux dans les yeux le lecteur. Quand elle parle de son travail, sur le texte et l'image, elle a une façon bien à elle de circonscrire son approche. Elle dit « j'écris entre le texte et l'image ». Et en fait, ça veut dire pour elle ce qui constitue l'album. C'est le blanc du papier, c'est le mouvement des pages et c'est les silences des textes. C'est ce sillon-là qu'elle explore depuis sa sortie des Beaux-Arts de Bruxelles dans les années 90, et l'histoire de la cafetière en est une belle démonstration. Le cœur vivant de l'histoire, c'est l'objet livre, la preuve, quand le café se renverse, il envahit la page. Anne Herbauts place cette matérialité au cœur de ses créations. Lorsque le café s'est répandu, on a sursauté. Lorsque tout dérape, on cherche comment retrouver une harmonie, comment vivre ses émotions. Anne Herbauts nous avait d'ailleurs glissé un indice de sa langue si précise. C'était au tout début, quatre vers, dans un coin, écrit en assez petit, l'air de rien. « Mon cœur est rouge de colère, mon âme est noire de poussière, ma voix est blanche sidérée, où trouverais-je du vert dans ce monde renversé ?»
1: Merci beaucoup Raphaël Bott, une grande fan d'Anne Herbauts. On mettra les références sur la page lecture jeunesse franceculture.fr. On a dit avec vous, Leonardo Padura, l'importance du son, de la musique, de la symphonie que vous composez avec l'écriture pour la Havane. À la fin du book club, on joue au grand jeu des pages musicales, à chercher la musique dans les livres. Donc on n'a pas eu de mal avec votre texte. On se quitte donc avec un dernier extrait. Après sa mort, j'ai vu Gillespie qui m'a dit « Je ne veux plus de joueurs de congas ». Et moi j'insiste, je lui dis qu'il y en a d'autres qui sont bons et que sans percussion cubaine, il n'y a pas de jazz afro-cubain. Je lui envoie Marcelino Valdés, qui était dans le coin. Mais lui, ça ne lui va pas. Et il me dit une autre fois « Mario, tous ces types à côté de Chano, ce sont des bébés encore en train de téter leur mère. » Chaque fois que je jouais, il faisait un truc qui me changeait le rythme et ça, aucun autre ne le fait. Sans Chano, ça n'est plus la même chose. Et il avait raison. Ça n'avait plus jamais été la même chose. Rumba, je sens tes larmes. Rumbero, pleurons à l'unisson. Pueblo Nuevo l'a vu naître et grandir. La Havane a consacré son nom. Pleurons et qu'il nous inspire. Chano Pozzo, à ta mémoire, cette rumba, cet hommage, à ton brio.

0: Merci beaucoup Leonardo Padura d'avoir été avec nous pour évoquer votre livre « Aller à la Havane » paru aux éditions Métayer dans la traduction de René Solis. Merci Pascal Fougère d'avoir assuré l'interprétariat. Vous serez en grand entretien en public avec Arnaud Laporte dans le cadre de la 10e édition du festival « Oh les beaux jours » à Marseille. C'est ce dimanche 31 mai à 17h au Mucem et l'entrée est libre. C'est un festival où on vous retrouvera moi aussi vendredi 18h et samedi avec Alexandre Alaïbegovic pour un déballage de bibliothèque en règle à 15h. Au son, c'était Jean-Guilain Meige, à la réalisation Vivien Demeyer. Un grand merci à toute l'équipe du Book Club et particulièrement aujourd'hui à Cyril Marchand.
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6: 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La longue histoire de l'accouchement, une série de Johanna Bedeau, réalisée par Angélique Thibault et Camille Maty.
7: Non, non, bougez pas, vous inquiétez pas, regardez, c'est moi qui monte. On va juste plier les jambes comme tout à l'heure.
8: D'accord.
7: Ok ? J'aurais aimé être grande comme vous, oh là là, j'aurais fait des ravages, j'aurais été mannequin.

0: Allez, donc d'abord je vais nettoyer et après je mets le tuyau, d'accord? Comme ça, ça va nous faire de la place à l'intérieur pour essayer de percer la poche. Ça va?
1: Ouais.
0: Pas mal?
1: Un peu.
0: Un peu? Vous sentez?
1: Non.
0: Non, d'accord, ok. Ah, c'est mieux que tout à l'heure. Les contractions, elles ont marché, hein. J'attends la petite contraction.
2: La longue histoire de l'accouchement.
0: Je crois qu'il y en a une parce que ça bombe.
2: Épisode 2.
0: Et voilà.
2: Sage-femme, le plus beau métier du monde.
0: On a percé la poche de bébé.
2: Une série documentaire de Johanna Bedeau, réalisée par Camille Mathy, avec la participation de Angélique Thibault.
0: Allez, donc c'est bon. Là, il y a du liquide qui va couler, et couler. C'est normal, d'accord? Je vais vous faire une petite toilette. Bougez pas, on va nettoyer. Alors, on va essayer une position pour faire descendre le bébé, d'accord? Je vais vous faire faire un peu de sport. Vous allez vous mettre sur le côté, hein? Celui que vous préférez. Voilà. Ça va permettre au bébé de bien appuyer la tête sur le col, d'accord? Comme ça, il descend bien en bas. Donnez-moi cette jambe, super. Et celle-là, elle est tellement grande qu'elle rentre même pas dans le lit, madame. Ça va comme ça la position?
1: Ouais, ça va.
0: Allez, parfait. Vous êtes trop belle comme ça, nickel, on continue.
2: Depuis l'Antiquité, la sage-femme accompagne la naissance,
0: voilà,
2: au cœur de l'intimité des femmes et des familles.
0: Regardez.
2: Longtemps seules présentes, elles ont vu leur rôle évoluer avec la médicalisation.
0: Hop.
2: D'Angélique Ducoudray, pionnière de l'enseignement de l'obstétrique au XVIIIe siècle,
0: voilà.
2: À Maï, Linda et toutes les autres aujourd'hui, les sages-femmes observent, soutiennent et guident les naissances entre corps et émotion. Derrière l'image du plus beau métier du monde, elles revendiquent aussi une reconnaissance à la hauteur de leur engagement. Et si accoucher était avant tout une rencontre entre une femme, une famille et une sage-femme? Mais qui sont-elles véritablement? D'où viennent-elles? Et quelle est leur histoire?
3: Elle est encore enceinte?
4: J'ai déjà vu cette
5: dernière
4: césure.
5: Mais je crois que c'est
4: 40
5: plus
4: 1. Ah oui, c'est une césure.
5: Ouais. Mais elle aussi,
4: donc
5: c'est une
4: césure. Elle aussi. Je sais pas si. Pas sur Alex. Non, mais j'ai quasi pas dormi là. Et je suis bien ce soir. Enfin bref. C'est vrai.
5: Et pourquoi tu as dormi?
4: Je sais pas, j'ai fait une insomnie.
5: En fait, y a pas un truc de lune là?
4: Non, je pensais à mon ex, c'est vrai.
5: Oh.
6: Attends, lequel de ex?
5: Celui de 8 ans ou...
6: Celui de 8 ans,
5: ouais, 8 ans.
6: Ou celui...
7: Je sais pas où j'ai mal.
4: Ah oui, non.

0: Elle est égale cette anomalie. On a parlé parce que.
1: Bah, j'ai vu ma pote qui est interlocutrice et du coup, elle le voit tout le temps.
2: Là, on le voit bien. Mais quel monde est comme ça. Quand j'ai vu ce visage.

0: Pénétrés de notre religion, nous ne devons pas ignorer qu'elle nous oblige à exercer avec honneur l'état que nous avons choisi. Mais puisque, dans quelque profession que ce soit, l'on doit y faire de bonnes œuvres, nous n'aurons là-dessus rien à nous reprocher, si nous pratiquons celles que notre art nous met à portée de fer par nos veilles et nos soins pour les pauvres femmes qui ont besoin de notre secours. Nous satisfaisons au commandement d'aimer Dieu dans ses membres et nous devons nous empresser de les soulager et de leur donner même la préférence sur celles qui, par leur richesse, sont moins exposées à périr faute de soins. Ainsi, ne faisons point acheter à ces pauvres malheureuses nos services en les obligeant de mauvaise grâce et avec un air dur. Ne nous impatientons pas de la longueur de leur travail. Rassurons-les sur la crainte qu'elles ont, souvent, que nous les abandonnions pour aller secourir celles qui sont plus fortunées. C'est une alarme qui augmente leur peine. Elles ne sentent que trop que ce n'est point l'intérêt qui nous fixe auprès d'elles, n'attendant que de notre charité les secours qui leur sont nécessaires. Calmons leurs inquiétudes. Compatissons à leur situation. C'est le seul moyen de les consoler.
1: Alors, je m'appelle Linda, j'ai 30 ans et je suis sage-femme depuis maintenant 7 ans. Je dis que être sage-femme, ça a été le plus bel échec de ma vie parce qu'en gros, j'ai raté deux fois ma première année de médecine. Je me suis retrouvée un peu sans rien. Et au moment de vouloir m'inscrire en école d'infirmière, j'ai eu un appel de la fac qui m'a dit il y a une place en maïeutique. Moi, maïeutique, c'était un peu flou pour moi. Je savais pas trop ce que c'était. Du coup, j'y suis allée. J'ai dit je prends. Et puis, je fais ma première année de sage-femme, ma première année de maïeutique. Et je fais une passerelle et je vais en médecine. Mon rêve, c'est d'être médecin. Je fais ça. Donc, j'ai fait ma première année qui était pas très intéressante, puisqu'on fait très peu d'obstétrique la première année. Mais par contre, on a mis un pied à l'hôpital en faisant des stages. Et mon premier stage de salle de naissance, je me souviens, je l'ai fait à Beauregard, qui est une maternité dans le 12e arrondissement de Marseille. Et c'est un stage où j'ai pas fait grand-chose. Vraiment, je pense que les seuls souvenirs que j'ai, c'est de mettre des bassins sous les fesses des dames et faire des toilettes. Mais en fait, je me suis dit, ah mais c'est trop bien en fait, les accouchements, je veux faire ça. Et je me suis lancée dans ces études et j'ai adoré et j'adore mon métier. Je pense que je changerai pour rien au monde. Je suis même un peu émue là d'en parler.
2: Mais là, j'arrive pas à savoir, j'arrive pas à enregistrer ces contractions parce qu'elle a un bide. Une cicatrice, tu vas de là, une cicatrice, tu vas de là, de là. Là, c'est dur, là, c'est mou, là, c'est toujours mou, là, c'est toujours dur. On m'en bat. Je pense que je capterai mieux ces contractions sur mon propre bide.
3: Tu sais, chaque fois, je me dis que pendant mes règles, j'aimerais bien me mettre un capteur de toco.
2: Je me dis que tu enregistres quelque chose, mais
3: je
2: jamais.
3: Je pense une règle, une contraction qui se part à 24 heures, je pense.
2: Ouais, moi, j'ai pas mal.
4: Imposé,
2: ouais. Ouais. Pas mal du tout, meuf.
3: C'est succulent, tu veux goûter ?
5: À l'origine, j'avoue que je connaissais pas du tout ce métier. J'en avais jamais entendu parler et je n'étais absolument pas dans un milieu médical. J'avais jamais eu contact avec des femmes enceintes. J'étais pas du tout dans un trip je veux m'occuper des bébés, comme on peut voir un petit peu souvent chez des jeunes femmes qui se dirigent dans ce cursus. J'avais une envie profonde de pouvoir faire un métier que je pourrais faire partout.
6: Sage-femme, sociologue et professeure en maïeutique.
5: Et avec mes mains. Moi, j'ai eu mon bac en 86 et donc j'ai deux amis en terminale qui me disent « Tiens, on va passer le concours de l'école de sage-femme. Est-ce que tu le passes avec nous ?» Moi, je dis pas n'importe quoi, quoi. D'abord, je ne sais même pas ce que c'est. Et puis en plus... Et il se trouve qu'on a envoyé nos dossiers, c'était à la DAS à l'époque, d'inscription. Elles deux ont reçu un refus. Et moi, alors allez savoir pourquoi, j'ai reçu un dossier d'inscription au concours à Paris. Je débarque pour cette rentrée à Paris, à l'école Saint-Antoine, en disant à mes parents, s'il y a des maths et de la physique, je rentre. Parce que j'ai vraiment pas envie de faire des maths et de la physique. Voilà. Et alors là, on a une réunion d'information, mais je savais pas du tout ce qui m'attendait. Et on a une réunion d'information, et là, on me dit, il va y avoir de l'anatomie, il va y avoir vraiment les études du corps humain. Et surtout, on commence tout de suite des travaux pratiques pour apprendre. Dès le lendemain, on apprenait à faire tous les soins infirmiers, des injections, des poses de perfusion, des sondages urinaires. Et on me dit, ben, dès demain, on commence ça. Pendant 3 semaines, on fait ça sur des mannequins. Et ensuite, vous faites un premier stage à l'hôpital. On ne sait pas encore dans quel service, ça sera tiré au sort. Et puis là, ben, d'emblée, il faudra y aller et voilà.
0: Chapitre 5. Du fœtus, du placenta, du cordon ombilical, etc. Le placenta, ou l'arrière-fait, est une matière charnue et spongieuse, formée de l'entrelacement d'une infinité de vaisseaux, tant artères que veines. Le placenta est arrondi dans sa circonférence. Il a 2 faces, l'une plane et l'autre un peu convexe. C'est par cette dernière que le placenta est attaché à la matrice. La face plane est couverte de 2 membranes unies l'une à l'autre. Elles forment une espèce de sac qui renferme non seulement le fœtus, mais aussi son cordon et les os dans lesquels il flotte pendant son séjour dans la matrice. Du milieu, ou environ de la surface plane du placenta, se détache le cordon ombilical, formé de l'union des vaisseaux qui composent le placenta et qui rampent sur cette face. La longueur du cordon, qui est environ de 2 aulnes, donne à l'enfant la liberté de se mouvoir sans que le placenta soit exposé à aucun tiraillement. Ce cordon va se perdre dans le ventre à l'endroit du nombril. Le sang qui a passé de la matrice dans le placenta est porté par la veine ombilicale dans le corps de l'enfant pour la nourriture, et le résidu est rapporté au placenta par les artères du même nom, ce qui entretient une circulation continuelle entre la mère et l'enfant.
1: Déjà, depuis toute petite, j'avais envie de travailler dans le médical. Mais là, je sais pas, c'est vraiment d'accompagner les femmes dans ce moment qui est hyper important. Alors des fois, c'est joyeux, des fois, ça l'est pas, parce qu'on accompagne aussi ces patientes dans des moments qui sont pas évidents, parce qu'on a tendance à se projeter dans la maternité, un petit bébé à terme qui va bien, mais il y a aussi des histoires qui sont plus compliquées. Et je pense que c'est ouais, d'être au milieu de ces femmes et vraiment ouais, de les accompagner. Je saurais pas comment l'expliquer, mais c'est vraiment... Oui, je me sens en sécurité en fait avec ces femmes-là et de m'en occuper, ça... Il y a aussi une satisfaction personnelle à se dire je fais un métier utile. Et oui, ça fait 7 ans. 7 ans que je suis sage-femme. Je vais juste, il faut que j'ai un œil sur mes monitos, mais c'est débranché donc ça peut pas marcher. Désolée. Hein.
4: Non, prenez le temps.
1: C'est que ça me stresse de pas voir ce qui se passe. Voilà, c'est... Parfait, c'est bon. J'ai un œil sur mes patientes. Donc oui, moi j'ai grandi vraiment dans le... Là, on est à la maternité de la Conception, donc qui est la maternité, qui est une maternité de niveau 3 qui se situe dans le centre de Marseille, dans le 5e arrondissement. Et j'ai grandi dans cet arrondissement-là. Voilà.
5: Alors j'adorais travailler dans les grands hôpitaux de l'assistance publique de Paris. J'adorais la technique, des petits capteurs, des poses de perfusion, des réglages d'appareils intra-utérins. Voilà, j'adorais ça. Ça se passait très bien. Et un jour, on avait en 4e année, donc la dernière année, on avait l'opportunité d'aller faire un stage qu'on appelait un stage à option. Quand moi, j'arrive à Paimpol et que ma première garde, je suis très, très impressionnée par ces sages-femmes qui sont plus âgées, qui sont, d'abord, quand j'arrive, elles sont avec l'aide-soignante, l'auxiliaire de puériculture autour d'un café en se beurrant des tartines de pain et de confiture. Accessoirement, tout le monde à Paris était plutôt à manger un yaourt et une pomme pour pas grossir. Et là, j'arrive dans un autre monde, je vous garantis un autre monde. Et donc, bon, elles me disent bienvenue. Alors déjà, on s'intéresse à moi, alors que ben, quand on est élève sage-femme, dans un endroit où ça défile, où il y en a beaucoup, on n'est pas tellement un individu. Hein, on est en... Et là, eh ben, d'où tu viens, qu'est-ce que tu fais, c'est chouette, tu vas nous apprendre plein de choses qu'on ne connaît pas. Et là, moi, je tombe du 10e étage, quoi. Et donc, ben, super. Et en fait, on commence comme ça dans une collaboration. Et là, une femme arrive Et donc, la sage-femme l'examine et lui dit « Ah ben, super, ça démarre bien, vous êtes à 4 bons centimètres, là. Vous savez quoi ?» Elle s'adresse à son compagnon, elle lui dit « Vous savez quoi ? Vous l'emmenez boire un café sur le port, faire un tour, et puis vous revenez quand vraiment c'est plus marqué. » Donc, moi, j'entends ça. Qu'est-ce que je me dis ? J'ai deux options. Soit je reste, mais c'est sûr, tout le monde va mourir. Puisqu'on ne va pas lui mettre pour l'instant sa perfusion, on ne surveille pas le bébé avec le monitoring. Est-ce qu'on est sûr qu'il va bien ? Est-ce que... Enfin, panique intérieure. Donc, soit je reste et je regarde le désastre, soit je pars tout de suite en courant parce que je suis tombée chez les fous, quoi. Donc, bien sûr, j'ai décidé de rester. J'étais quand même un bon petit soldat, hein. Et 2 heures après, la femme arrive. La sage-femme la reçoit en disant « Ah, ben vous n'avez pas la même tête, je pense que ça va être pas mal. » L'examine, elle dit « Bah oui, 8 cm, c'est super. On va en salle d'accouchement. » Et puis voilà. Et puis la femme accouche avec des cris, avec des râles, avec la nécessité, moi qui étais à côté de... Elle m'agrippe. On est dans un contact physique. On est dans une intensité de regard. La sage-femme écoutant, je la voyais, tous ses sens en éveil, hein, me disant « T'entends ce bruit-là, ça veut dire qu'il est en train de descendre, t'entends ce bruit-là, tu vois ?» Et là, je découvre un monde sensoriel, en fait, bah, qui m'a juste fascinée. Et là, je me suis dit ce jour-là « Ok, c'est maintenant que je commence à apprendre. »
1: Je pense que j'avais envie de faire plein de trucs, mais surtout d'être dans l'urgence, d'apprendre plein de trucs. Je pense qu'il y a aussi un petit côté un peu égocentrique à se dire j'ai participé à cette prise en charge en urgence, on a bien pris en charge la dame, bah ça c'est bien fini et j'ai participé à ça. En fait, je pense que quand j'ai commencé à être sage-femme, je ne me suis pas vraiment posé la question. Je pense que cette réflexion, pour moi, elle est arrivée un peu plus tard et je me dis que je veux juste être une... sage-femme qui reste respectueuse et qui accompagne au mieux les patientes. Des fois, bah, c'est pas évident, hein. On est des éponges émotionnelles, donc des fois, on a plus ou moins de patience. Mais mon but, c'est que vraiment d'accompagner les femmes et qu'elles gardent un meilleur souvenir de leur expérience à l'hôpital. Et voilà, j'ai envie d'être quelqu'un de rassurant, d'être quelqu'un de doux. Mais je me dis pas quel type de sage-femme je voudrais être. De toute façon, je pense qu'il n'y a pas un seul type de sage-femme. Il y a tellement de personnalités, tellement de manières de faire. C'est compliqué de se dire je veux ressembler à ce type de sage-femme.
3: Ça a commencé à quelle heure, les contractions ?
4: Moi, ce matin, c'est le rendez-vous ici avec le docteur.
3: Oui, j'ai vu que vous aviez vu le docteur Capel.
4: Oui, après, moi, je suis partie à la maison avec beaucoup de contractions.
3: Ah, c'est arrivé d'un coup.
4: Oui, c'est
3: d'accord.
4: Ça.
3: D'accord. Oui. Est-ce qu'il y a du liquide qui a coulé en bas ou pas ?
4: Pas liquide, le sang.
3: Le sang, d'accord.
4: Oui.
3: Allez, alors bougez pas le bras, je vais vous prendre la tension. Donc, vous m'avez dit juste le sang tout à l'heure en sortant du rendez-vous, c'est ça ?
4: Oui, c'est ça.
3: Que
4: oui.
3: Les contractions. Ok.
4: Oui, après, c'est trop. Tous les 5 minutes.
3: D'accord. Il bouge bien, votre bébé ?
4: Oui, maintenant, pas trop.
3: Bah, là, vous avez les contractions, donc ça doit vous
4: oui,
3: faire mal.
4: Oui, c'est pour ça, oui.
3: Allez, on va mesurer le ventre, mais j'ai vu qu'il y avait beaucoup de liquide à l'échographie.
4: Oui, oui, c'est ça.
3: Mais bon, qu'ils ont fait la piqûre dans le ventre, la myosynthèse, et qu'il
4: oui,
3: y a rien.
4: Oui, c'est ça. Tout est négatif.
3: Tout est négatif, parfait. Ah oui, effectivement, quand on mesure le ventre, il est gros, mais en même temps, s'il y a beaucoup de liquide,
4: oui, c'est ça.
3: Comme ça. Allez, parfait. Il n'y a pas de mal de tête ?
4: Non, moi, c'est vomi.
3: Vomi, vous avez vomi ?
4: Oui.
3: Ok. C'était quand ? C'était quand vous avez commencé à avoir mal ?
4: C'est jaune.
3: C'est jaune ?
4: Oui.
3: Vous avez vomi jaune ?
4: Oui, je ne sais pas c'est quoi.
3: Avec la... Quand vous avez eu mal ?
4: Oui.
3: D'accord. Bah, c'est peut-être la douleur. Quand on a
4: non,
3: mal.
4: Non, ça va, il y a douleur.
3: Non, mais quand on a mal,
4: ah, oui.
3: On vomit.
4: Oui, c'est ça, oui.
3: D'accord ? Donc on va voir après.
4: Ok.
3: Ok. C'est une petite fille ou un petit garçon là ?
4: Garçon.
3: Un petit garçon.
4: Oui.
3: Bon bah peut-être qu'il va arriver aujourd'hui hein.
4: Oui.
3: Peut-être
4: maman,
3: qu'il a
4: c'est
3: décidé.
4: Peut-être... Oui c'est ça.
3: Ah oui parce que le terme c'est la semaine prochaine.
4: Oui c'est ça.
3: Parfait. Nickel. Allez la tension bon 136,82 elle est un peu élevée mais vous avez mal. Donc ce qu'on va faire Madame Lacasse c'est que je vais examiner le col
4: oui,
3: pour voir
4: okay.
3: si c'est le travail.
4: Okay.
3: Est-ce que si c'est le travail vous voulez une péridurale?
4: Oui moi j'ai anesthésie ça y est.
3: Vous voulez
4: oui.
3: mais vous voulez l'anesthésie?
4: Oui c'est ça. Oui.
3: Ok ça va. Allez. Comment va l'hôpital ? Bah, je pense que l'hôpital en général va pas très bien, hein, puisqu'on manque cruellement de ressources.
1: C'est vrai que bon, l'hôpital de la Conception, c'est un bâtiment qui n'est pas tout jeune. Il y a des endroits qui sont bien refaits, il y en a d'autres. Ça reste un peu flippant des fois quand on y passe. Mais moi, à la maternité, j'avoue que je m'y sens bien. Alors oui, on est confronté à certaines problématiques. Après, nous, étant une maternité de niveau 3, ben, je pense qu'on est moins impacté que des petites maternités qui sont menacées de fermer, qui ferment dans des déserts médicaux où les femmes doivent faire 2-3 heures de route pour accoucher, moi. Donc, moi, j'avais ma belle-sœur qui habitait dans la région de Besançon et qui, pour son premier accouchement, a dû faire 1h30 de route pour se rendre à la maternité et accoucher, quoi. Donc, je pense qu'en centre-ville de Marseille, on est quand même moins confronté à ce que vivent certaines maternités qui sont menacées de fermer pour des raisons qui sont tout simplement budgétaires. En fait, on sait que la maternité, ça rapporte pas à l'hôpital. On le sait, hein, ça rapporte pas. D'ailleurs, pour rigoler, quand on fait des accouchements, on cote des gestes. C'est-à-dire qu'on a de la cotation. C'est ce qui va ramener de l'argent à la maternité. En fait, souvent, les dames qui accouchent bien pour rigoler, on dit, bah, elle va rien nous rapporter, en fait.

0: Donc c'est ça, parce qu'on se retrouve à cocher qu'une seule case, alors que si elle est précaire, si elle est obèse, si elle a des comorbidités, si elle a un accouchement qui s'est pas très bien passé, on se dit, ah bah elle va rapporter de l'argent, quoi.
1: En fonction des produits que vous allez utiliser, des techniques que
0: vous allez utiliser. En fonction des gestes qui vont être faits, quoi. On en rigole un peu, bon, il faut en rigoler des fois, parce que...
1: Dédramatise.
0: Oui, on dédramatise beaucoup. Bah, tout à l'heure, on parlait avec mes collègues et amis, en fait, qui sont amis et qui sont devenus mes amis, en se disant que je pense que ce qui nous sauve, c'est notre métier, parce qu'on va finir en enfer, hein, clairement. On dédramatise énormément, même des fois un peu trop.
2: Chapitre 11. De la situation naturelle de l'enfant dans la matrice. Lorsque l'enfant est enfermé dans la matrice, le milieu de ce viscère est la place la plus ordinaire qu'il y occupe. La tête en haut, les pieds posant sur l'orifice. Il se trouve courbé sur la poitrine, le sommet de la tête répondant au nombril de la mère. Les mains sont posées sur ses genoux, qui sont pliés, les pieds étant rapprochés des fesses, de manière qu'il se trouve tout accroupi. La tête en haut, les pieds posant sur l'orifice. Il se trouve courbé sur la poitrine, le sommet de la tête répondant au nombril de la mère. Les mains sont posées sur ses genoux, qui sont pliés, les pieds étant approchés des fesses, de manière qu'il se trouve tout accroupi. Il reste dans cette attitude jusqu'au septième mois, auquel temps il fait la culbute. Parce que, la tête devenant plus lourde, sa pesanteur l'entraîne en bas, en devant. Pour lors, le sommet de la tête vient peser sur l'orifice, le nez tourné vers le fondement de la mère. Les pieds sont en haut, touchant au fond de la matrice. C'est cette attitude que l'on nomme situation naturelle. Lorsque l'enfant présente quelque autre partie que la tête, on regarde cette situation comme contre-nature. Et ce n'est que par le moyen de l'art que l'enfant peut sortir de la prison. Cette culbute occasionne quelquefois des douleurs très vives et qui durent assez de temps pour faire croire à la femme qu'elle accouchera bientôt.
3: Je suis rentrée à 19h30 la veille. Donc, de 19h30 jusqu'à 19h le lendemain.
1: Et pourquoi vous êtes rentrée à 19h30? Qu'est-ce qui a fait?
3: J'ai eu des contractions qui me faisaient terriblement mal. Et du coup, en fait, ça ne voulait pas. Mais ce n'était pas le moment, en fait. C'était pas le... Du coup, ils m'ont fait une péridurale. Avant ça, j'ai eu de la morphine. Et après, de là, ben, c'est venu. Mais ça a été très dur. Parce que la petite, elle était coincée. Elle avait la face, en fait, vous savez, vers le haut. Donc, c'était bloqué par un os à moi. Et du coup, il a fallu mettre les mains et tout. Heureusement qu'elle était là, Madame Eikenroth. Parce que sinon, je crois qu'on aurait dû faire une césarienne, du coup.
1: Comment ça s'est passé? Parce que là, vous en avez deux, alors?
3: Ben, lui, il est sorti après. En fait, il a fallu la fille, elle était bloquée, donc du coup, on l'a débloquée et après, ça s'est fait tout seul. Madame Gainrot, elle a réussi à ce que sa tête, elle bascule en avant pour qu'elle puisse passer, ou sinon, on aurait dû faire une césarienne.
1: Et vous étiez avec qui pendant l'accouchement?
3: Ma mère.
1: Il n'y avait pas de papa? Votre maman, ouais. Elle vous donnait la main?
3: Oui, oui, heureusement, en fait, j'ai fermé les yeux et j'ai écouté Madame Eikenroth et ma mère. J'ai dit, il faut que j'écoute ces deux voix, sinon j'aurais pas... Ouais, c'était compliqué, ouais.
1: Vous avez eu peur?
3: Non.
1: Non, vous avez pas l'air?
3: Non, non, non, ça va. Je me doutais que ça allait être compliqué, mais voilà. Après, il faut les sortir, hein, dans tous les cas. Voilà, maintenant qu'ils sont là, je suis contente.
1: Comment ils s'appellent?
3: Ayin.
1: Et la petite fille?
3: Elle s'appelle Elissa. Voilà.
1: Et vous étiez contente d'avoir une fille ou un garçon ou peu importe?
3: Non, je suis contente. Lui là-haut, il m'a donné une fille et un garçon. Mais ils sont trop sages. En fait, je suis. Moi, je suis contente. Ils sont trop sages. Ils pleurent pas pour rien ou quoi. Non, ils sont sages. Je sais pas, je les entends pas. Ils me regardent avec leurs gros yeux là. Non, moi je suis amoureuse, ça y est.
1: Elle a 3 cm, elle a une bosse, mon pauvre. J'ai l'impression qu'il n'y a rien de physio.

0: qu'on travaille dans un service d'urgence, mais on n'a pas de prime d'urgence, ni de prime d'exposition au sang d'ailleurs. Alors que c'est connu que pendant un accouchement, il n'y a pas une goutte de sang, quoi. Vraiment, ça n'existe pas, le sang. On a une prime d'exercice médical, là, depuis le COVID, Ségur. Si, en janvier, on a la prime chaussure de 34 euros.
1: Heureusement que t'as encore ce truc, moi, je sais même
2: pas. C'est quoi la prime chaussure?
0: Chaque année, on a 34 euros sur notre fiche de paye en janvier. Moi, je dis, il n'y a pas de petites économies dans la France à Macron. Hein. Moi, j'ai commencé, j'étais à 1008. Et en fait, bon, moi, j'ai commencé en 2019. Donc, rapidement, il y a eu le Covid derrière. Et en fait, à partir du Covid, ouais, j'ai commencé à être des salaires beaucoup plus élevés. 2400, 2500 en étant de jour. Ça allait rapidement, quoi.
1: Ouais, en débutant, moi, j'ai commencé que de nuit.
0: Ouais.
1: Et en plus, la première année, du coup, j'étais pas imposable vu que j'avais commencé sur une demi-année fiscale, quoi. Et franchement, les premiers salaires, tu touches plus de 3000 euros, c'est énorme, quoi. Quand tu débutes... Enfin, c'est trop cool, surtout que tout le monde t'a vendu. En plus, pendant les études, tu vas être payé une misère, tu vas galérer.
0: Parce qu'après, nous, on est titulaire, enfin, on est stagiaire et titulaire dans la fonction publique. Oui. Quand t'enchaînes les CDD, elles arrivent à s'en sortir en touchant leur prime à la fin de précarité, à la fin de chaque contrat. Après, il y a celles qui font de l'intérim, mais bon, l'intérim ici, c'est pas trop.
2: Le privé, ouais.
0: Le privé, les vacations dans le privé, ça.
2: Vacations, c'est hyper lucratif.
0: Bon, après, ça reste de l'activité en privé, quoi. Donc, c'est pas du tout le même que.
2: C'est la même chose. Ça reste pas à tout le monde.
0: Non, c'est pour ça que tout à l'heure je disais en fait, un sage-femme, on peut bosser un peu comme on veut, quoi. Bon, là en ce moment le marché est un peu tendu.
2: Je
0: me mets à côté,
2: je
0: te le
2: nom dessus.
3: La sage-femme est une professionnelle médicale, diplômée.
4: Nathalie Sage prend cher.
3: À partir de la fin du 18e et plus officiellement à partir de 1803,
4: historienne.
3: A suivi un cursus scolaire de une voire deux années, à l'issue duquel elle a été examinée par un jury composé de médecins. Cette sage-femme peut exercer dans un ressort national, ce sont les sages-femmes de première classe, ou départementales, les sages-femmes de deuxième classe. Il n'y a pas de différence fondamentale de savoir. Aux côtés de la sage-femme, on a une autre auxiliaire féminine de la naissance, qui est la matrone. La matrone, le terme, c'est celui que, on va dire, l'historiographie a retenu hein, à partir des écrits du 18e. Mais dans les faits, on va parler de la voisine, on va parler... Il y a toute une série, en fait, de termes qui désignent cette figure, qui est une figure d'accompagnement non professionnel, irrégulier, de la naissance. Une matrone, c'est, d'une certaine manière, une sage-femme de proximité qui n'est pas passée par une école, même si on a quelques cas très rares, de jeunes femmes qui ont fait des études de sage-femme, qui n'ont pas été au bout des études et qui vont ensuite pratiquer l'art des accouchements sans avoir le diplôme.
5: J'ai une auscultrice ?
6: Non.
5: Si ?
6: Ah, t'as une auscultrice ?
5: Oui.
6: Tu veux hospitaliser une dame ?
5: Je peux pas te dire pour l'instant.
6: Ok.
5: C'est toi qui as la salle ?
6: Non, c'est Louis. Si tu peux l'appeler vite, parce que moi j'ai des écosses, des externes.
5: Ça roule.
6: Voilà, et je peux.
5: On se fait payer quand même,
6: attention. Oui, j'ai compris.
5: Et je
6: regarde tes sites
5: tout
6: à l'heure.
5: Oui, tu peux m'envoyer un mail si tu veux, je suis là demain.
6: Ok, allez.
3: Les sages-femmes vont, pour celles qui exercent, on va dire, sans diplôme à la fin du 18e siècle, accepter assez rapidement des sessions de formation qui apparaissent comme un recyclage des matrones, qui leur permettent de valider, d'officialiser un savoir empirique qui est un petit peu dégrossi par une confrontation à un savoir plus théorisé et plus scientifique dans le cadre des cours, et de pouvoir revenir finalement auprès de leur communauté avec une estampille officielle. On va observer tout au long du 19e, d'un côté, un consentement précoce des sages-femmes qui se sont faites officialiser à la fin du 18e siècle et de leurs descendantes à l'entrée dans les écoles de sages-femmes. La scolarisation est vraiment perçue comme une manière de pérenniser la profession, de la valoriser et d'assurer un statut social qui existait en amont par la reconnaissance des femmes au sein d'une communauté, mais là, véritablement, de l'imposer à l'ensemble de la communauté et aux autorités locales.
7: Monseigneur, un petit ouvrage de cette nature paraîtra sans doute fort étranger et bien peu assorti aux affaires importantes

0: dont l'administration vous attire tant d'éloges. Je n'hésite point, cependant, à vous en faire hommage. Tout ce qui a de caractère d'utilité acquiert des droits à son auteur sur vos bontés et votre protection. Vous avez saisi au premier instant, Monseigneur, les avantages que peut produire la machine que j'ai inventée pour la facilité de l'art que je traite. Votre amour pour le bien public a encouragé mon zèle et j'ai perfectionné une invention que la pitié m'avait fait imaginer. Votre nom, Monseigneur, à la tête de ce petit livre, ne saurait donc ternir l'éclat des éloges que la postérité vous devra. Votre cœur se satisfait tous les jours à soulager les malheureux, et les marques de bonté qu'ils en éprouvent donnent un prix nouveau à vos bienfaits. Je me repose sur leur reconnaissance du soin de les publier, et j'ajoute à un sentiment semblable l'assurance du profond respect avec laquelle je suis, Monseigneur, votre très humble et très obéissante servante. Angélique, le boursier du Coudray.
1: Angélique, le boursier du Coudray, vraisemblablement mariée avec un homme du Coudray, sur lequel on ne sait pratiquement rien.
2: Jacques Gélis.
1: Et vraisemblablement, elle a été veuve assez tôt.
2: Professeur émérite d'histoire.
1: Elle avait suivi des cours d'accouchement à l'Hôtel-Dieu de Paris, justement à l'école de l'Hôtel-Dieu, puis ensuite auprès d'une maîtresse sage-femme de Paris. Et donc, elle exerce à Paris pendant une quinzaine d'années, jusqu'au jour où elle fait connaissance, plutôt à Paris, avec un monsieur qu'on appelle Monsieur de Thiers, qui est un Auvergnat de la ville de Thiers, qui lui dit « Mais il se passe des choses innommables chez moi, il faudrait que vous veniez voir un peu en Auvergne ce qui se passe. » Donc, en fait, vraisemblablement, il la pensionne, comme on dit à l'époque, pour qu'elle vienne faire des accouchements en Auvergne, autour de Thiers. Et puisqu'elle découvre dans les campagnes, naturellement, l'horrifie. Et d'où l'idée qui lui vient de donner des cours de manière à ce que, au moins, les matrones ne fassent pas de fausses manœuvres. C'est ça, savoir attendre, ne pas tirer sur un bras qui se présente, mais au contraire, faire l'aversion du corps de l'enfant, de manière à le tirer par les pieds. Des manœuvres, si vous voulez, qui sont destinées non pas à accorder, c'est pas en deux mois de cours qu'on va faire d'une matrone, d'une sage-femme émérite, mais de manière à éviter les gros pépins, de manière à éviter qu'on fasse de fausses manœuvres qui aboutissent à la catastrophe. C'est ça l'objectif premier de Madame du Coudray.
3: La caractéristique de l'enseignement d'Angélique du Coudray est que c'est un enseignement itinérant qui se transporte de ville en ville, de province en province, qui bénéficie de ce point de vue du relais des administrations royales et de la bienveillance que lui permet d'obtenir le brevet royal qu'elle obtient en 1759 de Louis XV pour enseigner l'art des accouchements dans tout le royaume. Mais ce qui est intéressant, c'est que, d'une certaine manière, cette itinérance d'Angélique du Coudray, ça n'est pas le trait caractéristique qui va perdurer dans l'enseignement des sages-femmes. C'est le point de départ nécessaire, passer partout, pour semer un peu partout des graines d'enseignement obstétrical. Ce que va véritablement apporter Angélique du Coudray, qui là va être présent dans l'ensemble des écoles et qui va perdurer encore jusqu'à nos jours, c'est cette articulation entre un savoir scientifique théorique et une pratique manuelle sur mannequin comme anticipation de la pratique clinique qu'Angélique du Coudray, elle, ne peut pas mener dans le cadre de son enseignement itinérant, mais qui va progressivement s'ajouter en enseignement au fil du XIXe siècle et de la construction de ces structures très originales que sont ces écoles maternités qu'on va retrouver dans l'essentiel des départements français.
1: Il y a toute une campagne préparatoire qui est menée par le pouvoir royal sous forme d'affichettes qui sont envoyées dans toutes les paroisses, puisqu'à l'époque, on ne parle pas de commune, on parle de paroisse. Donc en général, c'est le curé qui est sur place, qui est le représentant en quelque sorte du pouvoir royal. C'est lui qui, au cours des messes, par exemple, prononce les mandements royaux du haut de la chaire. On dit, par exemple, que à telle date, à partir de quelle date, au chef-lieu de l'intendance, c'est-à-dire de la province, eh bien, un cours d'accouchement sera donné et qu'on souhaite que des élèves se présentent de manière à suivre le cours, de manière à ce qu'on ait moins de mortalité et de manière à ce que les femmes souffrent moins dans leur accouchement. C'est toute une politique qui se met en place et donc qui est pensée au plus haut niveau.
2: Une politique, vous voulez dire une politique de naissance?
1: Oui, parce qu'on accorde des crédits quand même. Non seulement on va payer Madame Ducoudray pour ce qu'elle fait, mais on va en même temps s'évertuer à financer les élèves au cours. Alors on va faire prendre ça en charge soit par le curé, soit par la communauté des femmes, soit par éventuellement un seigneur local qui acceptera, dans l'intérêt général, on pourrait dire ça maintenant comme ça, d'envoyer une élève au cours.
3: On aurait pu imaginer qu'au XVIIIe siècle, il y ait une réaction massive de la population et des auxiliaires de la naissance face au nouveau modèle d'accouchement que portaient les cours itinérants d'Angélique Ducoudray ou encore les cours instaurés par les chirurgiens à des échelles locales dans les dernières décennies du XVIIIe. Ce qui est tout à fait remarquable, c'est que le caractère de moins en moins tolérable de la mort en couche, le caractère de moins en moins tolérable de la mort de l'enfant à la naissance, aboutit à ce que les populations, globalement, acceptent, voire recherchent, ces politiques sanitaires de formation des sages-femmes mises en œuvre par les autorités politiques. Et les sages-femmes, elles, vont très rapidement voir l'intérêt qu'elles ont à passer par ces formations en termes de reconnaissance sociale, de reconnaissance des autorités politiques et de protection. Les sages-femmes qui passent par ces formations sont désormais protégées par le pouvoir politique et elles peuvent faire la différence avec des auxiliaires de la naissance qui ne passent pas par ces formations. Elles peuvent donc revendiquer une forme de monopole d'exercice dans le champ obstétrical. Alors évidemment, elles sont loin de l'obtenir de manière immédiate. Dans les années 1820-1830, les sages-femmes ne sont pas les seules sur le terrain à accompagner les accouchements. Les matrones restent extrêmement présentes. Mais elles ont toutes les armes en main pour revendiquer ce monopole. Et elles ne se privent pas de le faire en dénonçant par exemple les matrones quand elles s'installent dans une commune à l'issue de leurs études. Donc il y a vraiment une manière de se saisir de ces savoirs, savoirs qui ont des effets très concrets. On a une division par deux du taux de mortalité maternelle à l'échelle du 19e siècle qui est clairement corrélée à la formation et à la présence des sages-femmes sur le terrain. Donc ça n'est pas simplement un intérêt, on va dire, matériel, concret, de dire je vais pouvoir me réserver un champ d'exercice. C'est aussi quelque chose qui a un intérêt visible. Les femmes survivent de plus en plus dès lors qu'elles sont accompagnées par des sages-femmes formées. Et en plus de survivre, elles survivent en bon état physique.
4: Ah, en bas, on a un bébé qui est né sous le secret. Je ne sais pas si vous l'avez vu. Et donc, souvent, ils sont gardés là avant d'aller dans leur famille d'accueil. Donc, par exemple, hier, à la maternité, on a une association. Avec cette association, on a acheté une imprimante photo. Du coup, hier, chez moi, avant d'installer l'imprimante photo, j'ai imprimé des photos pour qu'il les ait, pour qu'il ait un souvenir de lui quand il était bébé, quoi. Parce que c'est des bébés qui, à la naissance, n'ont pas forcément de souvenirs directement. Donc on peut aller le voir. Bon, là on va arriver, je pense que ça va être un peu la folie, c'est l'heure des soins le matin. Donc là on a deux services de suite de couches. Bah, on entend déjà crier. On va passer devant la nurserie. Là c'est le regard étonné de Xavier. Et on peut aller voir le bébé de l'autre côté. À 21h45 et qui est né sous le secret, donc là qui reste avec nous un petit bout de temps parce que il est né avec un peu d'avance. C'est des bébés qui restent en nurserie avec nous avant de rejoindre leur famille d'accueil, donc ils baladent de bras en bras, on se dispute un peu pour leur donner le biberon. Moi, je sais pas si on se dispute autant pour changer les couches, mais en tout cas on se dispute pour changer le biberon, les prendre un peu en écharpe, en portage. Et là il est en mailloté, donc il est tout calme et il va attendre sa famille d'accueil qui va venir les récupérer, s'occuper de lui avant qu'il soit adopté dans quelques mois. Parce que les patientes qui accouchent sous secret, elles ont 2 ou 3 mois pour se revenir sur leur décision, où elles peuvent aussi récupérer leur enfant. Donc voilà. Il est trop kiki.
2: Il s'appelle comment ?
4: Hakim. Hakim. Je pense que c'est la maman qui a choisi les prénoms. Donc souvent, elles choisissent. Et quand elles choisissent pas, c'est nous qui choisissons.
5: Oh, bichette.
4: Le fin, elle m'a dit que je pouvais pas te porter, mais je te porte quand même.
5: Pourquoi il fallait pas?
4: Je sais pas, elle voulait pas. Ah, mais je pense que je sais pas quelle heure il a tété, mais... Ouh là là.
3: Angélique du Coudray, ce qu'elle va très profondément changer, c'est qu'elle va mettre en forme une méthode pédagogique appuyée sur l'explication théorique, la démonstration visuelle sur des planches et sur le mannequin, et la pratique manuelle sur un mannequin qui permet d'entraîner la future sage-femme aux gestes à produire et reproduire sur le corps de la femme en travail.
1: Ce mannequin, en fait, au départ, il est constitué d'un véritable corps tronqué de femme qu'on a récupéré dans les cimetières, bon, c'est-à-dire des vrais ossements. C'est un mannequin qui est plein de ressources, plein d'instructions, parce qu'on s'aperçoit que, d'une part, il y a ce corps tronqué de la femme, avec un tissu qui est de couleur chair, de coton, rembourré avec du taffetas, que dans la partie supérieure et dans la partie inférieure, eh bien, vous avez des lacets qui permettent de dilater ou de resserrer la matrice, de manière à faire voir finalement aux élèves la manière dont se comporte l'organe. Et ça permet également d'ouvrir très largement par le haut, de manière à engager un petit mannequin, c'est-à-dire une poupée, on appelle ça une poupée à l'époque, qui représente un enfant à terme, et de l'engager et de voir comment on peut se débrouiller avec un enfant qui présente un bras, qui présente les fesses, qui présente un pied, de manière à pouvoir faire un accouchement qui soit pas un accouchement à risque.
6: En fait, très rapidement, à Paimpol, alors toute l'équipe était une équipe qui avait aussi, qui était très avide de respecter les temporalités des femmes. Et il y avait une population qui commençait aussi à venir, même parce qu'il y avait cette identité de la maternité aussi, un peu, où on allait pouvoir choisir, où on allait pouvoir éventuellement respecter leur choix. Et il se trouve qu'on a... assez rapidement, je crois que c'est en 92, fait installer une baignoire dans la maternité à côté des salles d'accouchement. On avait acheté aussi les sièges hollandais là, pour permettre aux femmes d'être plutôt en position accroupie pendant le travail. On a appelé les ouvriers, on leur a expliqué ce qu'on voulait, ils nous ont vissé des anneaux au plafond, on a accroché des draps et puis on a pu faire de la suspension, on a pu faire tout un tas de choses. Et puis on s'est rendu compte que ça marchait vachement bien quand même. Rien que le fait d'observer une femme et de se dire, eh ben là, on voit que l'enfant, le fœtus est en train de s'engager dans le bassin parce qu'elle met ses jambes comme ça, parce qu'elle fait tel cri, parce que... Et de plus avoir besoin forcément d'un toucher vaginal invasif, mais rien que dans l'observation, on arrive à suivre la progression du travail en fonction des postures, des sons, des attitudes. Et ça, c'est très grisant, en fait, quand on commence à découvrir tout un nouvel univers.
5: Ça, vous pouvez donner à la secrétaire. Donc c'est pour prendre le rendez-vous dans un mois avec moi.
7: Okay.
5: Et pour aussi pour faire une échographie pour voir combien il pèse le bébé.
6: Alors je sais que parfois on rigolait parce qu'on allait quand même dans des congrès à Paris, à plusieurs sages-femmes de Paimpol, et combien de fois ça nous est arrivé d'entendre des gens qui faisaient des conférences justement sur des choses très expérimentales. Et puis nous, on se regardait, on se dit « Ah bah ouais, mais nous, on fait ça tout le temps, en fait. » Donc il y avait un décalage entre le monde, j'allais dire parisien, en tout cas urbain, qui intellectualisait, qui théorisait les choses, alors que nous, on était plutôt dans une approche empirique. C'est-à-dire qu'on teste, les femmes font, ça marche, et on n'était pas à l'époque dans cette volonté de théoriser.
5: Et ça, c'est pour la sage-femme, pour qu'elle vienne à la maison, pour faire des monitorings.
6: Okay. Moi, j'avais appris, si tu ne fais pas d'épisiotomie, la femme, elle sera incontinente à 50 ans, donc c'est épisiotomie systématique. Moi, c'était l'école de Saint-Antoine, c'était ça, on n'avait pas le droit de ne pas couper. Moi, la première fois à Paimpol, où la sage-femme m'a mis la main sur la mienne en disant « pose tes ciseaux, qu'est-ce que tu me

0: sujet-là, c'est vrai que la première fois, je me suis dit, ben, pauvre femme, quoi. Ça veut dire que je la condamne à une incontinence quand elle sera ménopausée. Donc, c'est pas évident, en fait, de déconstruire tout ce qu'on nous a appris.
1: J'ai fait mes 5 ans d'études en faisant des stages un peu partout dans le département.
2: Linda, sage-femme.
1: Et puis au bout de... Sur ma dernière année, on devait choisir un lieu pour faire 6 mois de stage.
3: Et là, vous êtes rémunérée pendant vos études ?
1: Alors, pendant nos études, rémunérée, je pense que c'est un grand mot. Je crois que sur les 2 premières années, je touchais 150 € de la part de l'hôpital. Et en 4e et 5e année, c'est plus, c'est 250 €. On n'est pas rémunéré. Moi, j'étais boursière du vu de la situation de ma mère et à côté, je faisais des petits boulots. Donc, j'ai tout fait, de l'intérim, des ménages sur des chantiers, qu'est-ce que j'ai fait, de la vente. J'ai fait un peu tout ce qui pouvait me rapporter un peu d'argent.
3: Il n'y a pas le choix.
1: Il n'y a pas le choix, d'où aussi le fait de me dire je suis contente d'être passée en sage-femme parce que en fait, nos études se finissent assez rapidement alors qu'on a quand même beaucoup de responsabilités médicales parce que moi, c'est ce qui me plaisait dans le fait de travailler à l'hôpital, c'est d'avoir une responsabilité. Et là, avec, en étant sage-femme, elle est vraiment médicale, quoi. On insiste beaucoup sur ce mot, c'est-à-dire qu'un médecin, bah, c'est un personnel médical, c'est un soignant qui a un statut médical. Une infirmière, un aide-soignant, c'est un statut qui est un personnel qui va avoir un statut paramédical. Nous, la sage-femme, en fait, on a un statut médical, mais on est un peu entre les deux. Parce que dans notre quotidien, on fait beaucoup de soins infirmiers, on prescrit nous-mêmes, mais on reçoit aussi des prescriptions de la part du médecin qu'on met en place. Donc, c'est quand même un statut qui, des fois, est un peu entre deux. Je ne sais pas si je peux le dire, mais des fois, c'est un statut un peu bâtard, en fait.
3: Vous avez fait 6 ans d'études du coup ?
4: Non, que 5 parce que je suis passée pile avant la réforme.
3: 6 ans, c'est énorme.
4: C'est long, franchement.
3: Mais c'est presque comme médecine. On en
5: bah surtout, en fait, elles vont passer une thèse d'exercice parce qu'elles vont être doctorantes. Donc ça sera une thèse d'exercice, mais il va falloir que le salaire suive. Hein. Après, moi, si elles ont leur salaire qu'augmenté et le mien aussi alors que j'ai fait que 5 ans, moi je prends.
4: Hein, après, forcément, normalement, on va toutes changer de statut. Tu peux pas changer la profession, t'imagines les jeunes diplômés, elles peuvent pas avoir un statut, on va dire, hiérarchiquement supérieur aux sages-femmes qui sont là depuis 40 ans, tu vois.
5: Mais après, c'est bien parce que ça va faire développer la recherche chez les sages-femmes. Elles pourront plus faire de la recherche, c'est dur à dire. Sage-femme recherche dans la même phrase, c'est dur. Ça va développer un autre statut et peut-être que ça va vraiment développer le statut médical. Mais tu vois, un dentiste, il fait aussi 6 ans d'études, mais il est docteur. Donc là, est-ce qu'une sage-femme, elle sera docteur ? On est entre l'infirmière et le médecin, enfin, si on schématise large. Hein. Je trouve que des fois, on a un problème de positionnement, parce que des fois, on nous prend pour des infirmières. D'ailleurs, le nombre de femmes qui disent « il y a l'infirmière dans la... » Attends, je raccroche à l'infirmière. Ouais. Donc,
4: Il y a un peu ce truc aussi où je trouve qu'avant, enfin, la population lambda, quoi, et à faire directement avec la maternité et la grossesse avant d'avoir un enfant, quoi. Dès que les gens, par contre, ont un enfant ou ont un rapport proche avec la maternité, directement, t'as le plus beau métier du monde, c'est génial, j'aimerais trop faire ce que tu fais.
1: Moi, quand je dis bah, je suis sage-femme, on me dit « Ah bah, tu fais des accouchements ?» Mais en fait, une sage-femme, ça fait pas que ça. Une sage-femme, elle peut travailler en hospitalier. Alors oui, en hospitalier, il y a de l'accouchement, il y a des suites de couches.
0: On va accompagner tous les processus durant la vie d'une femme. On peut accompagner le passage de la puberté en donnant des explications sur la physiologie. On va passer le passage au début d'une sexualité pareil, en expliquant, voir s'il y a nécessité, s'il y a une demande sur la contraception.
1: Il y a dans certaines maternités de la pathologie, c'est-à-dire qu'on accompagne les grossesses pathologiques, les grossesses à risque, mais on peut faire aussi de la consultation de suivi de grossesse. Maintenant, il y a beaucoup de sages-femmes qui se forment à l'échographie, donc il y a énormément de sages-femmes échographistes.
0: On va accompagner d'autres événements qui peuvent être des grossesses non désirées. Et dans ces cas-là, maintenant qu'on a aussi cette compétence de pratiquer les interruptions volontaires de grossesse.
1: On peut aussi s'installer en libéral et ne faire, par exemple, de dire « moi, je fais que de la préparation à la naissance » ou « je ne fais que de l'échographie » ou « je ne fais que de la gynécologie » ou « je fais que de la rééducation du périnée ».
0: Et puis ensuite, on va accompagner le passage aussi de la ménopause. Ben oui, c'est ça qui est absolument génial dans le métier de sage-femme, et donc si on extrapole à la maïeutique, c'est cette capacité de pouvoir accompagner la physiologie et les femmes dans leur singularité à elles et dans leur normalité à elles, qui ne sera pas la normalité de la voisine ou de la cousine. Et puis, ben, on chemine ensemble comme ça pendant toute une vie. Mais on a une chance mais incroyable.
2: Je pense que c'est dans la salle 2, du coup, elle attendra un petit peu. De toute façon, ça sera un code vert.
6: En fait, si on a besoin de place, limite...
2: Ouais. Le problème, c'est que vous avez... Ah, mais juste, peut-être...
6: Oui, bien sûr, on attend qu'elle arrive.
2: Si ça va, ben, on peut faire la saison de elle. Ouais. Comme ça libère la place pour prendre la... C'est la 24 semaines.
7: Ah, c'est mon bébé.
6: C'est le bébé de qui ?
7: Hakim.
2: C'est ça, c'est le bébé de Zip.
6: Ah, ça me perturbe de te voir comme ça.
2: Il a un prénom, du coup ?
7: Hakim.
2: Hakim,
7: c'est la mère qui a choisi.
6: Il n'est pas né sous X, il est né sous X.
7: Hakim, je te permets. Oui, merci.
6: Accouchement sous X, c'est accouchement sous le secret. Voilà, ça c'est mes combats. Non mais voilà. Non mais c'est vrai.
7: Mais bon, les dames, elles s'appellent quand même l'accouchement de Madame X.
6: Oui. Vrai,
7: c'est pour ça que ça.
6: Mais tu vois.
7: Taillé, ouais, on est d'accord.
2: Taillé,
6: ouais.
2: Taillé,
6: ouais.
7: Mais c'est pas bon. Oui, mais moi
6: aussi,
7: c'est déjà sorti, genre, je pense qu'on va la tailler.
6: Ah oui, et je pense que ce qu'il faut qu'on change aussi, c'est quand elles font des fausses couches tardives ou qu'elles ont des IMG ou des interruptions médicales de grossesse, de plus dire elle a expulsé, mais de dire elle a accouché.
7: Ah ouais, je suis là.
6: Accouchement d'un enfant né sans vie, d'un enfant non viable. Voilà. Après, mon combat s'arrête là parce que je suis fatiguée. Hein.
0: La manière dont on va aborder le corps des femmes, au-delà de ça, ne serait-ce que la représentation qu'on se fait du processus de grossesse et d'accouchement, rien que ça déjà, on est sur un point de départ de perception, de représentation qui va tout conditionner. Soit on considère que c'est un processus physiologique et que, oui, éventuellement, il peut se compliquer et que c'est pour ça qu'on va l'accompagner, le surveiller, entre guillemets, avec des techniques biologiques, médicales, de l'imagerie et tout ce qu'on veut. Soit on considère que c'est a priori risqué et que a posteriori, on pourra dire oui, tout s'est bien passé. La France a choisi cette option-là. Donc c'est politique cette façon de voir le corps, c'est politique cette façon d'aborder ce processus de grossesse, d'accouchement et de naissance, pour le bébé aussi. C'est politique l'organisation des soins tels qu'on les fait, qui est à la base guidée aussi par cette entrée par le risque, et qui se double en plus maintenant d'un système libéral où il faut que ce soit rentable, où il y a tout ce côté financier. Et voilà, et donc l'ensemble est politique. Éminemment politique.
2: C'est en train de vous venez au bloc. Donc là, ils sont en train de poser la péri. Il faudra juste pas circuler par là-bas, parce que c'est là-bas que la table, le champ opératoire sera ouvert, donc tout ce qui sera stérile. Vous pouvez circuler par là et jamais toucher les champs bleus. En gros, c'est ça.
8: Comme je vous ai dit, ça peut être un petit peu plus long que la précédente. Hein, le fait de la précédente césarienne, c'est tout à fait normal. Vous allez pouvoir pousser, madame, quand on vous dit. Allez-y.
9: Je pousse.
8: Vous pouvez pousser, ouais.
9: Je pousse encore.
8: Ouais, allez-y.
9: Je pousse.
8: Ouais, allez-y. C'est très bien ce que vous avez dit. Et tu veux continuer.
9: Allez-y, madame.
8: Oui. Je peux préparer les plans.
9: 19h30.
8: Félicitations, madame.
9: Félicitations.
8: C'est tombé.

0: 3 kg 380. C'est parfait.
1: Elle a une bonne tête, c'est 36.
2: Ah ouais. Parents, ils ont pris du 0 moins, je pense.
1: Bah, j'aurais dit que ça passerait, mais genre pour la maternité.
2: Oui, ouais,
1: quoi.
2: Je vais essayer, mais.
1: Bah, je me dis que ça leur après, fait quoi. Toujours plaisir de
2: oui.
1: Mettre. Oui. Ils vont acheter tout ça pour les photos à la maternité.
2: Mais oui. Voilà. Le papa, il reste là-bas du coup ?
0: Oui.

0: avec Maï Ledu, Linda, Laurie et Lorraine, Dr Claudie Lee, Mélissa, Nathalie Sage-Pranchère, Jacques Gillis, Thomas Labreteau, Laurine Malaisan, Alexandre Poulazan, Maria Kroum, les patientes et leurs bébés. Merci à François Crémieux, à Caroline Ferragu, à Elissa et Aileen, à Hakim, à Willy Bellassène, à Bérangère Baudenant, Laurent Benaïm, au professeur Jacqueline Isard, aux femmes et à leurs bébés. Lecture par Blanche Cluzet, extrait de l'abrégé de l'art des accouchements de Madame Le Boursier du Coudray, ancienne maîtresse sage-femme de Paris. Prise de son Alexandre Bergel, Grégory Wallon, mixage Claire Levasseur, documentation Annie Signoret, archivina Delphine Desbiens, chargée de programme Marie-Vonne Bolivier et Anaïs Morales, coordination Emmanuel Laurentin. C'était la longue histoire de l'accouchement, sage-femme, le plus beau métier du monde. Une série documentaire de Johanna Bedeau, réalisée par Camille Maty avec la participation de Angélique Thibault. À suivre, épisode 3, Femmes en travail. 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
2: Comment se fait-il que, naturellement libres, nous devenions souvent serviles ?
3: Géraldine Mühlmann.
2: C'est le problème que soulève un jeune auteur français, futur magistrat, Étienne de la Boétie, dans son Discours de la servitude volontaire écrit en 1548. 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

0: 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Alban Penaranda, Mathias Le Gargasson, Antoine Dulster, Hassan M. Béchour. 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
1: Bonsoir. Au sommaire de cette nuit sur France Culture, dans un instant, qu'est-ce qu'une étoile ? C'était la question à laquelle tentait de répondre l'astrophysicienne Sylvie Vauclair dans le quatrième des cinq volets de la série « Système solaire, étoiles, galaxies » proposée par Stéphane Delisgorges en 2000 dans le cadre de l'Université de tous les savoirs. Minuit et demi, dans un numéro de Panoramique, la chanteuse Patachou racontait à Brassens, plutôt réticent à monter sur la scène de son cabaret Montmartre III en 1952. C'était en 1955, sur la chaîne parisienne. Une heure moins le quart, du sang sur le pont, Dracula, fantômes et compagnie, par François Angelier et Emmanuel Laurentin en 1997. Et enfin, vers 3h30, quatrième des cinq épisodes de la série « Les femmes et l'alchimie » proposée par Jacqueline Kellen dans « Les chemins de la connaissance » en 1995. Vous pouvez télécharger et réécouter ces émissions à la page des nuits, sur le site et sur l'application Radio France. Une très bonne nuit à tous, à l'écoute de France Culture.

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Notre vieux soleil trône au centre du système qui porte son nom, le système solaire. La chose est entendue au moins depuis la Renaissance et la révolution copernicienne. Mais comment au juste fonctionne le soleil ? Avec des réactions nucléaires, nous dit l'astrophysique. Dans le cœur du soleil, l'hydrogène entre en fusion et se transforme en hélium. La libération de cette énergie centrifuge considérable s'équilibre avec la force de gravitation qui maintient la cohésion de l'astre. Jusqu'à une époque très récente, ce mécanisme était resté mystérieux. Il ne s'est éclairci que par les progrès de la physique et de l'astrophysique moderne. L'astrophysique, avec la formation des étoiles, la fusion des atomes, l'énergie et le rayonnement solaire, l'astrophysique est au programme de l'émission que vous allez entendre dans un instant. Une émission à la tonalité très pédagogique, intitulée tout simplement « Qu'est-ce qu'une étoile ?». C'était le 20 juillet 2000, dans le cadre d'une suite de programmes pour l'Université de tous les savoirs. Dans le quatrième temps d'une série de cinq, Catherine Paoletti tendait son micro à l'astrophysicienne Sylvie Vauclair.

0: aujourd'hui Qu'est-ce qu'une étoile ? Une émission de Catherine Paoletti avec Sylvie Vauclair, professeur d'astrophysique à l'Université Paul Sabatier de Toulouse, chercheur au laboratoire d'astrophysique de l'Observatoire Midi-Pyrénées et auteur de l'astrophysique nucléaire aux presses universitaires de France dans la collection Que sais-je et de la symphonie des étoiles, l'humanité face au cosmos aux éditions Albin Michel. Depuis l'aube de l'humanité, notre voûte céleste est très certainement l'espace qui, tout à la fois, a suscité le plus de rêveries et le plus d'interrogations. Si l'astronomie est la plus ancienne des sciences, et si 4 siècles avant notre ère, Aristote rédigeait son fameux traité du ciel, si les astronomes chinois, eux, avaient déjà détecté les taches à la surface de notre Soleil, et si la fameuse école d'Alexandrie avec Aristarque de Samos, Hipparque, Ératosthène et plus tard Ptolémée continuaient à lever le voile sur les mystères célestes en s'efforçant de trouver un système simple qui permette de rendre compte et de prévoir le mouvement des astres, il aura fallu néanmoins attendre le cours de notre 20e siècle pour comprendre tant la structure que la composition et l'évolution des étoiles. Pourtant, ce n'est pas la quantité qui manque, puisqu'elle constitue la majorité des astres visibles dans le ciel et que, d'autre part, elles semblent par ailleurs très sociables, puisqu'on les rencontre le plus souvent groupées, de l'étoile double, en passant par l'amas de quelques centaines de milliers d'étoiles, qui lui-même trouve le moyen de se regrouper en unités beaucoup plus grandes pour former les galaxies. Une galaxie type contenant de 10 à 100 milliards d'étoiles. Il n'est donc guère à craindre de les voir toutes s'éteindre à la fois. Plus sérieusement, Sylvie Vauclair, racontez-nous comment l'astrophysique de ce 20e siècle est devenue cette fourmi capable de boire l'océan tout entier.
1: Oui, bonjour, oui. Effectivement, la science du 20e siècle a fait énormément de progrès. Et on peut le mesurer en lisant les livres qui étaient écrits à la fin du siècle dernier, et particulièrement par Camille Flammarion. Camille Flammarion était un astronome qui, en fait, était plus connu pour ses écrits, disons, de vulgarisation grand public que vraiment son travail d'astronomie. Mais qui mesurait justement ce qui n'était pas connu, la difficulté, les grandes questions qui se posaient à l'époque. Et alors, une de ces grandes questions, c'était de comprendre d'où venait la chaleur du Soleil. On pouvait savoir quelle énorme quantité de chaleur le Soleil émettait, parce qu'on connaissait déjà sa distance à la Terre, et puis évidemment, on sait quelle quantité de chaleur on reçoit sur la Terre. Donc on pouvait la mesurer, cette chaleur, mais on ne pouvait pas comprendre d'où elle venait. Et il y a une petite phrase dans un des livres de Camille Flammarion, L'astronomie populaire, qui me plaît beaucoup, et je vais vous la lire. Il disait, donc c'était en 1880, « La chaleur émise par le Soleil à chaque seconde est égale à celle qui résulterait de la combustion de 11 600 000 milliards de tonnes de charbon de terre brûlant ensemble. Cette même chaleur ferait bouillir par heure 2 900 milliards de kilomètres cubes d'eau à la température de la glace. » Essayez de comprendre, disait Camille Flammarion, essayez de comprendre que la fourmi essaye de boire l'océan. C'est-à-dire que oui, c'était aussi difficile pour Camille Flammarion de comprendre d'où venait cette énergie du soleil qu'à une fourmi de boire l'océan. Donc effectivement, la science du XXe siècle, c'est la fourmi qui a bu l'océan, puisqu'on sait très bien maintenant d'où vient la chaleur émise par le soleil.
0: Et justement, grâce à la physique.
1: Grâce à la physique, parce que pour comprendre d'où venait cette énergie, vous voyez, Camille Flammarion la comparait à du charbon. C'était la combustion du charbon, donc
0: c'était
1: du feu.
0: C'était
1: la seule source d'énergie qu'on connaissait à l'époque. Donc pour comprendre d'où venait l'énergie solaire, eh bien, il fallait découvrir l'énergie nucléaire. Il fallait savoir que quand on transforme 4 noyaux d'hydrogène en 1 noyau d'hélium, puisque c'est ce qui se passe à l'intérieur du Soleil, eh bien, cela libère de l'énergie. Et c'est cette énergie qui est rayonnée par le Soleil finalement.
0: Et alors, donc, qu'est-ce qu'une étoile, finalement ?
1: Qu'est-ce qu'une étoile ? Eh bien, écoutez, je vais vous dire un mot un petit peu pompeux. Une étoile, c'est une sphère autogravitante. Alors, qu'est-ce que ça veut dire, une sphère autogravitante ? Eh bien, c'est une énorme masse de gaz. Alors, pour le Soleil, c'est 333 000 fois la masse de la Terre. Ça fixe un petit peu les idées. Donc, une très grosse masse de gaz chaud, qui est en équilibre sous l'effet de son propre poids. C'est-à-dire que les atomes qui sont là, les atomes du gaz, sont attirés vers le centre de l'étoile à cause de la masse de l'étoile, mais ils ne tombent pas vers le centre parce qu'il y a la pression à l'intérieur qui les repousse vers l'extérieur. Donc l'étoile est en équilibre, ce qu'on appelle l'équilibre hydrostatique, sous l'effet justement de son propre poids.
0: Et donc c'est la découverte des réactions nucléaires qui va permettre à l'astrophysique stellaire de progresser énormément et de comprendre, en comprenant la nature de cette source d'énergie, de comprendre que si c'était de l'énergie, elle n'était pas éternelle.
1: Oui, c'est-à-dire que, disons que si le Soleil, c'était un autre problème qui se posait aussi à la fin du siècle dernier, c'est que on pensait, en particulier Kelvin, le physicien Kelvin, pensait que ce rayonnement qui venait du Soleil devait être dû à son refroidissement. Le Soleil, bon, on pensait qu'il était très chaud, évidemment, et que puisqu'il perdait de l'énergie, il devait se refroidir. Et on peut calculer facilement, on peut encore le faire, que si c'était le cas, le Soleil n'aurait pu vivre que quelques dizaines de millions d'années, ce qui était contradictoire avec l'âge du système solaire qu'on connaissait déjà. Et donc, la découverte des réactions nucléaires, ça a permis aussi de réconcilier l'âge du Soleil avec l'âge de la Terre, c'est-à-dire 4 milliards et demi d'années, parce que donc il y a suffisamment de combustible, qui est l'hydrogène, à l'intérieur du Soleil, pour que ce Soleil puisse vivre en tout 10 milliards d'années.
0: Alors il faut dire que le Soleil, c'est notre étoile privilégiée, puisque bon, c'est
1: privilégiée
0: celle que
1: pour
0: l'on
1: nous.
0: Voilà, on observe.
1: Privilégiée pour nous, parce qu'en fait c'est une petite étoile banale, comme toutes les étoiles qu'on voit dans le ciel, mais évidemment c'est la nôtre.
0: Mais c'est notre objet d'observation quand même favori.
1: C'est un objet d'observation tout à fait particulier, parce que c'est vrai que dans la mesure où nous en sommes tout près de cette étoile, c'est la seule

0: sols dont nous, que nous pouvons voir en détail. Nous pouvons voir en détail le disque du soleil, alors que une étoile, toutes les étoiles qu'on voit dans le ciel, même avec les plus grands télescopes, on les voit toujours comme des points lumineux. Tandis que le soleil, on peut étudier sa surface en détail.
1: Et donc, comment se forment les étoiles ?
0: Comment se forment les étoiles ? D'où viennent les étoiles ? Alors en fait, donc si vous comprenez que ces étoiles, ce sont des grosses masses de gaz qui se sont concentrées, eh bien, il suffit, disons, qu'il y ait quelque part dans l'univers, quelque part dans l'espace, une condensation de gaz de cette masse-là, qui se condense suffisamment pour chauffer à l'intérieur et devenir une étoile. Alors quand je dis il suffit de, c'est pas du tout évident, parce qu'il faut qu'il y ait une raison. Voilà, il faut qu'il y ait une raison pour que quelque part dans une galaxie ou dans le gaz interstellaire, pardon, soit comprimé. Alors ça se produit, on le voit actuellement, on peut l'observer grâce au télescope spatial Hubble. On a des observations d'embryons d'étoiles en train de se former dans des nébuleuses, comme par exemple la nébuleuse d'Orion ou la nébuleuse de l'Aigle. Donc il faut qu'il y ait, par exemple, des ondes de choc. S'il y a une explosion d'étoiles, par exemple, il y a des étoiles qui explosent, on en reparlera tout à l'heure, des étoiles qui explosent quand elles ont fini justement leur combustible nucléaire, et il peut se produire des ondes de choc dans le gaz interstellaire, tout ce gaz qui se trouve, ces nébuleuses qui se trouvent dans la galaxie. Et si vous avez une onde de choc, il y a une compression de gaz, et cette compression de gaz peut conduire à la formation de nouvelles étoiles. Mais il peut y avoir d'autres raisons. Par exemple, on observe des galaxies bien différentes de la nôtre, dans lesquelles on voit des étoiles très jeunes. On sait repérer des étoiles très jeunes, parce que les étoiles très jeunes, elles sont bleues. Quand on a un ensemble d'étoiles jeunes, l'ensemble apparaît plus bleu, c'est la couleur. Et donc, il existe des galaxies où on voit beaucoup d'étoiles jeunes. Donc, il a pu se passer des compressions quelque part, et ça peut être aussi dû à la collision de plusieurs galaxies. Parce qu'il y a beaucoup de collisions de galaxies qui se sont produites, peut-être pas tellement à notre époque, mais dans le passé. Et une collision de galaxies, ça peut conduire aussi à une compression du gaz de la galaxie.
1: Et on peut imaginer d'ailleurs que notre propre système solaire soit le résultat.
0: Alors notre propre système solaire s'est formé dans une nébuleuse, et ce qu'on sait en étudiant les éléments radioactifs qui se trouvent dans le système solaire, dans les météorites, enfin un élément en particulier qu'on appelle l'aluminium 26. Ça nous apporte la preuve que le Soleil s'est formé dans une nébuleuse où il y a eu justement une explosion d'étoiles peu de temps avant, qui a formé, parce que quand il y a une explosion d'étoiles, il se forme certains éléments, certains isotopes de certains éléments qui n'existent pas autrement, et on peut de cette manière-là, en faisant des datations et en étudiant ce qu'il reste de ces isotopes, on peut justement savoir qu'il y a eu une explosion d'étoiles peu de temps avant la formation du système solaire.
1: Et finalement, le moteur de l'évolution stellaire, c'est-à-dire de la vie d'une étoile, c'est les réactions, disons, thermonucléaires qui sont liées aux effets de gaz.
0: Oui.
1: Et il y a aussi un autre élément qui s'articule à l'évolution de stellaire, qui est constitué aussi par la gravitation.
0: Oui, c'est-à-dire que, voilà, en fait, quand une étoile se forme, donc vous avez d'abord cette compression du gaz, qu'est-ce qui se passe à ce moment-là ? Je peux vous raconter le scénario est toujours le même, enfin plus ou moins, globalement est toujours le même. Ce gaz commence à tomber quand il s'est suffisamment concentré, tomber, mais il est ralenti par justement la pression qui est à l'intérieur. Ça rayonne, forcément, ça rayonne parce que ce gaz est chaud. Et au début, le gaz est chaud, il rayonne, mais à l'intérieur, ce n'est pas suffisamment chaud pour allumer les premières réactions nucléaires. Donc à ce moment-là, ce qui se passe, c'est que cette étoile nouvellement formée se condense tout doucement. Ça met quelques millions d'années, se condense tout doucement, et c'est cette condensation l'énergie qu'elle perd en se condensant qui l'aide à rayonner. Donc vous avez à la fois cette étoile qui rayonne, et en même temps ça chauffe au centre. Et ça fait tout à la fois. Ça se condense tout doucement, ça chauffe au centre et ça rayonne. Et donc le rayon de l'étoile diminue jusqu'à ce qu'au centre, il y ait justement la température suffisante pour que les premières réactions nucléaires s'allument. Donc en fait, au départ, ce qui produit le rayon, ce qui aide, enfin comment dire, ce qui donne à l'étoile l'énergie qui est rayonnée ensuite, c'est la gravité. C'est parce que l'étoile perd de l'énergie gravitationnelle qu'elle rayonne. Jusqu'à ce qu'elle soit assez chaude pour qu'il y ait les réactions nucléaires, à ce moment-là, c'est l'énergie nucléaire qui prend le relais pour que l'étoile reste en équilibre.
1: Et alors donc, elle reste en équilibre jusqu'à ce qu'elle ait suffisamment d'énergie pour être
0: maintenue jusqu'à ce dans... que, jusqu'à, oui, jusqu'à ce qu'elle n'en ait plus.
1: Voilà.
0: C'est ça. Donc une étoile comme le Soleil peut vivre, ce n'est pas vraiment une vie, mais disons exister pendant 10 milliards d'années. C'est le temps pendant lequel il lui restera de l'hydrogène au centre. Alors le temps de vie global, c'est 10 milliards d'années, mais nous savons que le Soleil actuellement 4 milliards et demi d'années. Donc en fait, il est actuellement à la moitié de sa durée de vie.
1: Voilà,
0: la
1: Alors,
0: moitié
1: de son avant existence.
0: Et de... ensuite, il n'y aura plus assez d'hydrogène au centre, et donc il va se passer d'autres choses.
1: Donc il va terminer sous la forme de ce qu'on appelle les naines blanches, mais ce n'est pas le destin de toutes les étoiles.
0: Oui, c'est-à-dire que donc le Soleil, quand il n'aura plus d'hydrogène au centre, il va gonfler. Il va gonfler, toutes ces régions extérieures vont gonfler, ça va enrober les planètes du système solaire si elles sont encore là. Et ça va devenir une nébuleuse, une très belle nébuleuse comme on voit on en voit beaucoup dans notre galaxie, qu'on appelle nébuleuse planétaire, mais en fait, ce n'est pas un terme très approprié, parce qu'il ne s'agit pas de planète, il s'agit du reste de l'étoile. Et le centre, ce qui était le cœur nucléaire, se refroidit et devient une naine blanche. Et effectivement, une étoile plus massive que le Soleil, environ 6 fois la masse du Soleil est au-dessus, ne termine pas son existence de cette manière parce que, eh bien, elle devient instable, elle explose. Et ce sont ces fameuses supernovae.
1: Et parfois aussi, le reste de l'explosion se disperse dans l'espace pour reformer d'autres...
0: Voilà. C'est-à-dire, en fait, il faut dire une chose aussi, c'est à propos des échelles de temps, parce que la fin de la vie du Soleil, quand il va devenir cette nébuleuse qui va gonfler progressivement, là aussi, ça va mettre quelques dizaines de millions d'années. Tandis qu'une explosion d'étoiles, une explosion de supernova, ça se fait en quelques heures. C'est extrêmement spectaculaire, parce que
1: c'est la seule mort d'étoile à laquelle on puisse assister.
0: Voilà, on peut assister en direct. Enfin, en direct, pas tout à fait, parce que par exemple, on en a observé une en 1987, mais elle avait explosé 170 000 ans avant, parce que c'est en direct avec le décalage aussi qui provient du temps que met la lumière pour nous parvenir de cette supernova qui a explosé. Mais c'est effectivement une des rares circonstances en astronomie où on ait des échelles de temps qui soient plus petites que le temps d'une vie humaine. Quelque chose qu'on puisse voir, un événement qu'on puisse voir en direct. Donc c'est vrai que ces supernovae, quand elles explosent, elles ont aussi, donc il se passe des phénomènes très violents, il se passe donc c'est des ondes de choc dans cette explosion. D'abord l'étoile elle-même, elle est portée à une température du milliard de degrés pendant quelques heures. Et puis, cette matière de l'étoile se disperse dans le gaz interstellaire. Et ensuite, il y a d'autres étoiles qui se forment à partir de là, dont le Soleil. On revient un petit peu à notre point de tout à l'heure. Le Soleil s'est formé à un endroit où avait explosé au moins une supernova, peut-être plusieurs.
1: Alors donc, c'est l'étude de son rayonnement lumineux qui nous donne des informations très, très riches.
0: Sur le Soleil et sur les étoiles, c'est effectivement ce qu'on connaît sur les étoiles, c'est assez fabuleux quand on y pense, parce que les étoiles, donc on le disait tout à l'heure, nous apparaissent toujours comme des points brillants. Et c'est l'étude de ce rayonnement qui nous vient des étoiles qui nous a donné tellement d'informations sur ce qu'elles sont, sur leur durée de vie, sur d'abord leur composition, leur température, leur énergie et puis toute leur évolution. Mmh. Et en fait, d'une part, on ne les observe que comme des points lumineux et d'autre part, on ne peut pas faire d'expérience sur les étoiles. L'astrophysique, c'est une science d'observation, c'est pas une science d'expérimentation. On ne peut pas, les objets qu'on étudie, ce sont les étoiles, on ne peut pas agir dessus. Mais on en observe beaucoup et dans des états différents. Donc on peut faire des statistiques. Donc on remplace l'expérience par l'étude statistique. Et c'est de cette manière qu'on peut en déduire leur évolution et des informations importantes aussi sur les échelles de temps
1: et à la
0: qui
1: fois,
0: nous dépassent de loin.
1: L'avènement de l'ère spatiale a rendu l'observation possible de rayonnements émis par les étoiles qui jusqu'alors ne pouvaient pas
0: tout
1: être
0: à fait, tout
1: étudiées.
0: À fait, parce que lorsqu'on regarde avec l'œil, on voit une toute petite partie des rayonnements qui existent, qui sont les couleurs de l'arc-en-ciel, du rouge au violet. Ce sont les couleurs qui sont accessibles à l'œil. Mais en fait, les rayonnements lumineux, au-delà de la lumière visible, qu'on appelle les rayonnements électromagnétiques, sont très vastes. Et donc, il y a, au-delà du rouge, vous avez l'infrarouge et les ondes radioélectriques. Et puis, de l'autre côté du violet, l'ultraviolet, les rayons X, les rayons gamma, qui ne sont pas visibles à l'œil. Et qui, en plus, n'arrivent pas jusqu'au sol, sauf les rayonnements radioélectriques arrivent jusqu'au sol, mais les autres n'arrivent pas jusqu'au sol, ils sont arrêtés par l'atmosphère terrestre, ce qui est une nécessité pour nous, parce que sinon, la vie ne pourrait pas exister sur la Terre, parce que ces rayonnements-là sont très nocifs. Mais d'un autre côté, ça a été très important pour l'astrophysique et pour la compréhension des étoiles de pouvoir envoyer des instruments dans l'espace qui pouvaient observer ces rayonnements-là qui n'arrivent pas jusqu'au sol.
1: Alors, les étoiles n'ont pas encore livré tous leurs secrets et on a découvert depuis une vingtaine d'années que les étoiles, alors grande nouveauté, c'est à partir de l'observation du Soleil et qu'elles émettaient des vibrations. Et donc, il y a une nouvelle discipline qui s'est développer l'héliosismologie, qui est justement l'étude de ces vibrations qui gouvernent notre Soleil et qui permet d'explorer la structure dynamique interne finalement du Soleil avec une précision étonnante. Alors justement, qu'est-ce que nous apprend l'héliosismologie ?
0: Oui, c'est effectivement une découverte récente qui date d'une vingtaine d'années, que le Soleil vibre. Le Soleil vibre à cause de tous ces mouvements qui se passent à la surface. Enfin, il y a beaucoup de mouvements, de problèmes de champs magnétiques, des tas de choses qui font que la sphère solaire tout entière, je dirais, se met en branle un peu, comme...
1: À sa surface.
0: De son centre à sa... Non, disons que les choses se passent à la surface et ce sont des ondes, des vibrations à la surface qui pénètrent à l'intérieur, mais il y en a très peu qui vont jusqu'au centre, en fait, de ce type d'ondes. C'est surtout dans les régions extérieures. Mais ça nous permet quand même, en étudiant ces vibrations, de connaître le Soleil, l'intérieur du Soleil, à un pour mille près, presque jusqu'au centre. Alors, ces vibrations, c'est comme une caisse de résonance, c'est comme la caisse de résonance d'un violon, si vous voulez. Quand vous faites vibrer la corde du violon avec un archet et ça met en vibration l'air qui est à l'intérieur de la boîte, la caisse de résonance, le Soleil, c'est comme une immense caisse de résonance. L'archet, c'est justement ces mouvements, ces protubérances, tout ce qui peut se passer dans les régions extérieures du Soleil, qui mettent en vibration tout le gaz solaire. Et puis cette caisse de résonance, elle a la particularité de ne pas être une boîte, justement, de ne pas avoir de parois, puisque c'est une sphère complète, c'est une sphère tout entière.
1: Et donc on a pu identifier un certain nombre d'oscillations et donc d'harmoniques.
0: Voilà, c'est-à-dire que vous avez, c'est comme tout, vous avez un son fondamental et toutes ces harmoniques, sauf que tout n'est pas forcément excité dans les vibrations. Et en fait, on peut détecter, alors évidemment c'est tout un travail extrêmement complexe, mais on peut détecter une dizaine de millions d'harmoniques. Parce que c'est très complexe, ce sont des harmoniques, ce qu'on appelle des harmoniques sphériques, c'est une sphère. Et ça vibre dans tous les sens, ça vibre dans le sens radial, ça se gonfle et ça se dégonfle, et puis ça vibre dans le sens tangentiel, c'est-à-dire que ça bouge, d'une sphère sur l'autre, si vous voulez. Et en fait, la manière dont on l'observe, la manière dont on observe ces vibrations, c'est localement, quand on observe le disque solaire, sans arrêt, on voit qu'il y a des parties qui se rapprochent de nous, d'autres qui s'éloignent, et inversement, avec des périodes de l'ordre de 5 minutes. Il faut dire que les périodes de vibrations sont de l'ordre de 5 minutes. Alors ce sont des ondes sonores, comme les ondes sonores qui font que vous m'entendez.
1: Alors, qu'est-ce qu'elles nous ont révélé, justement, ces ondes, cette espèce de musique des oui. sphères?
0: Oui, ce sont des ondes sonores, mais ce sont des ondes sonores avec, parce que des ondes de pression, compression, dilatation du gaz, qui se déplacent à une vitesse beaucoup plus grande que les ondes sonores sur la Terre, mille fois plus grande, parce que c'est chaud. En fait, la vitesse du son varie comme la racine carrée de la température. Plus c'est chaud, plus le son va vite. Donc, dans le soleil, ça va très vite. Et puis, les périodes aussi sont très longues, 5 minutes, les

0: Les ondes qui ressortent à un autre endroit de la Terre, sur la Terre, sur la surface de la Terre, et on en déduit ce que ces ondes ont traversé à leur passage dans l'intérieur terrestre. Eh bien, le Soleil, c'est évidemment, les techniques sont tout à fait différentes, mais c'est la même idée. C'est-à-dire que en étudiant des ondes, tous ces modes de vibration, toutes ces harmoniques, eh bien, on peut en déduire ce que les ondes, qui donc, pour aller d'un point à l'autre de la surface du Soleil, elles sont pénétrées à l'intérieur, hein, donc on peut en déduire ce qu'elles ont vu, ce qu'elles ont, quelle est la matière et quels sont les paramètres de la matière, les températures, densité, pression, etc., qu'elles ont rencontrées sur leur passage.
1: Donc on pourra plus tard éventuellement comparer justement ces musiques astrales, si on peut dire, des étoiles, ces musiques célestes.
0: Oui, tout à fait. Je voudrais quand même juste dire un tout petit mot, si vous permettez, c'est que ce sont effectivement des ondes sonores, mais la manière dont on les détecte, c'est par la lumière, parce qu'évidemment, il n'y a pas de son qui peut nous arriver du soleil,
1: puisque
0: c'est l'espace est vide. Mais ce que nous voyons, c'est les petits mouvements qui en résultent à la surface du soleil et que nous détectons par la lumière. Alors nous espérons, oui, observer la même chose pour d'autres étoiles. On observe déjà des vibrations d'étoiles tout à fait particulières, par exemple les naines blanches, les étoiles naines blanches, il y en a qui vibrent et on le voit déjà. Mais ce qu'on espère, c'est pouvoir détecter les vibrations des autres étoiles comme le soleil. Et pour y arriver, on ne peut pas depuis la Terre parce que c'est très délicat. Il faut des observations très précises, donc il faut des satellites pour pouvoir l'observer. Et justement, il y a un projet de satellite pour lequel la France est vraiment le principal.
1: Le satellite Corot.
0: Voilà, tout à fait. Et donc, on espère pouvoir envoyer ce satellite. Donc, c'est un satellite, c'est européen, c'est une collaboration européenne, mais c'est à l'initiative française. Donc, ce satellite qui doit être envoyé là dans quelques années, donc le calendrier n'est pas encore totalement précis, mais doit détecter des vibrations d'autres étoiles et aussi d'ailleurs des exoplanètes, une recherche d'exoplanètes. C'est les deux programmes qui seront sur le satellite Corot.
1: C'est aussi les réseaux internationaux d'observation et une collaboration, disons, alors là, à l'échelle de la planète Terre, qui permet d'avancer dans cette connaissance.
0: Voilà, donc on a aussi une observation pour, disons que pour pouvoir étudier les vibrations du Soleil, et puis bon, aussi d'étoiles, il faut pouvoir les observer pendant très longtemps. Évidemment, à un endroit précis de la Terre, on est gêné par l'alternance du jour et de la nuit. Mais si on a des réseaux tout autour de la Terre de gens qui prennent le relais, par exemple, ça existe pour le Soleil, un réseau qu'on appelle GANG, où on observe le Soleil à un certain endroit, par exemple aux îles Canaries, et puis quand le Soleil se couche, eh bien, le relais est pris à un autre endroit. Il y a comme ça 6 télescopes tout autour de la Terre qui en permanence se relaient pour observer le Soleil. Et donc on peut faire aussi la même chose pour les étoiles, c'est une autre possibilité, mais disons que pour les étoiles, le fait d'aller aussi au-dessus de l'atmosphère terrestre, ça donne quand même des informations beaucoup plus précises et on espère que Corot va pouvoir être lancé.
1: Bon, merci Sylvie Vauclair. Donc le 21e siècle verra l'apothéose de l'astérosismologie comme science des vibrations stellaires. C'était Qu'est-ce qu'une étoile ? Une émission de Catherine Paoletti avec Sylvie Vauclair, professeure d'astrophysique à l'université Paul Sabatier de Toulouse, chercheur au laboratoire d'astrophysique de l'Observatoire Midi-Pyrénées, auteur de l'astrophysique nucléaire aux presses universitaires de France dans la collection Que sais-je et de la Symphonie des étoiles, l'humanité face au cosmos, aux éditions Albin Michel. Prise de son Claude Courteau, réalisation Olivier Bétard, bonne fin de matinée à l'écoute de France Culture.
2: Cette émission a été diffusée pour la première fois sur France Culture le 20 juillet 2000. À suivre.

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1: S'il est une personne dont on peut dire qu'elle eut un rôle décisif dans l'éclosion du chanteur Georges Brassens, c'est bien Patachou. Car si Brassens, l'auteur, le compositeur, existait avant sa rencontre avec elle, il fallut que quelqu'un prenne par la main l'interprète qu'il ne voulait pas être pour le mener devant son public. C'est ce que fit Patachou. En 1955, dans une série qui lui était consacrée sur la chaîne parisienne, Patachou racontait à Gérard Néry sa rencontre avec Georges Brassens 3 ans plus tôt et comment elle s'y était prise pour apprivoiser l'animal devenu très vite par la suite l'une des grandes vedettes de la chanson française. Panoramique, une émission diffusée la première fois le 4 avril 1955 sur la chaîne parisienne.

0: heureuse.
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0: Je vous demande pardon, Gérard, on vit notre vie, hein.
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2: Aujourd'hui, si vous le voulez bien, nous allons essayer de retrouver l'ambiance de votre cabaret. Et dans cette ambiance, un garçon étrange que vous avez fait débuter il n'y a pas si longtemps et qui s'appelle Georges Brassens.
0: Oui.
2: Si vous nous racontiez son histoire.
0: Oh, vous savez, Georges Brassens est un personnage tellement extravagant, tellement curieux, tellement complet, tellement incomplet aussi, à certains égards, qu'il est difficile d'en parler parce que on en dirait trop ou on n'en dirait pas assez. Il est un homme qui sort du cadre. Il est un poète d'une authenticité indéniable. Il a ce côté mystérieux qu'ont les enfants aussi. Il a ce côté impénétrable qu'ont les arbres. Il était à la fois un petit bébé, hein, et un château fort, vous comprenez. C'est très curieux. Enfin, la première impression que m'est faite de Brassens, on va la retrouver, on va la situer très rapidement. J'ai des amis qui sont à l'hebdomadaire Match. L'un s'appelle Pierre Galante et l'autre s'appelle Roger Théron. Et Pierre Galante me téléphone un jour en me disant qu'il avait eu l'occasion de rencontrer un garçon qui, selon lui, avait un énorme talent, personnalité assez sensationnel, que cet homme était dans un moment difficile, pécuniairement très démuni. Et se demandant comment on pourrait faire pour l'aider, car il était un homme de qualité. Et je dis, mais qu'est-ce qu'il fait? Il me dit, il a des textes de chansons qu'il écrit lui-même, paroles de musique. Il serait bon que vous puissiez l'entendre, et qu'éventuellement vous puissiez chanter quelques-unes de ses chansons. Il ajoute que ce garçon était un ami d'enfance de Roger Théron, avec lequel il a fait ses études au collège de Sète. Et je dis, mais il faut faire venir cet homme ici, et j'écouterai ses chansons avec plaisir. D'abord parce que j'ai toujours besoin d'écouter les chansons, et que j'écoute toujours les chansons avec plaisir d'où qu'elles viennent. Pas forcément parce que c'est quelqu'un de connu qui les amène, il faut tout écouter. Et alors, un soir, après mon spectacle, il était 1h du matin, 1h30, sur la butte Montmartre, dans ma maison, je vois arriver Pierre Galante et Roger Théron, accompagnés de ce personnage que vous connaissez maintenant. On s'est habitué au physique de Brassens. Nous nous y sommes tous habitués.
2: Absolument, oui.
0: Le public s'y est habitué aussi. Ouais, il est indéniable que quand ce monsieur entre sans qu'on soit averti, ça fait même une impression assez étonnante. Une espèce de colosse avec ses cheveux abondants et trop longs, cette moustache qui lui barre la figure comme si elle était faite exprès. Alors que dans son cas, elle n'est pas faite exprès, c'est parce qu'elle est comme ça. Et qu'il ne lui viendrait jamais à l'idée d'y toucher, parce qu'il ne saurait pas comment on fait. Pour les cheveux, il sait se soigner, les cheveux.
2: Ah, comment il fait?
0: Eh bien, il allume une bougie et puis il met le feu à ses cheveux. Et quand il pense qu'ils ont assez brûlé, il éteint. Alors, comme c'est comme ça qu'il les coupe, ses cheveux. Et alors, ils viennent et on s'assied. Et j'essaie d'être aimable, enfin nous essayons tous d'être aimables avec ce garçon et de le mettre à l'aise. Et ça ne sert à rien, car il reste absolument replié en lui-même, mais il prend sa guitare et je lui dis, alors, est-ce que vous voulez me chanter quelques-unes de vos chansons? Oui, marmonne dans la moustache. Et alors il accorde la guitare péniblement, enfin il bacard avec sa guitare, il engueule sa guitare. Et il commence. Nous nous taisons tous. Et il chante. Mais il chante La mauvaise réputation, qui situe le personnage. Et alors après, il me chante toutes les autres. Il se détend. petit à petit. Alors il commence à tout nous montrer, toutes ses chansons. Alors, je lui dis donc que ses chansons étaient très belles et que j'aimerais en chanter. Et je dis que, par exemple, j'allais chanter Les Amours du Grand Public, sûrement, que j'allais chanter Brave Margot, sûrement, J'ai rendez-vous, mais les autres chansons, La Mauvaise Réputation, Le Fossoyeur, Corne de Rock, Le Mauvais Sujet Repenti, c'est à vous tout seul, je lui dis. Faut que ce soit vous qui les chantiez. Oh non, dit-il, c'est pas possible. Mais j'ai dit, pourquoi n'est-ce pas possible? Vous avez bien chanté à l'instant des chansons. Oui, me dit-il, mais il m'explique qu'il avait essayé déjà d'aller chanter ses chansons en public et que ça n'avait pas collé, que l'établissement dans lequel il avait chanté, la direction de l'établissement dans lequel il avait chanté lui avait fait comprendre que non, c'était vraiment pas possible. Et en effet, c'était la dernière chose à faire avec un être comme celui-là, c'était précisément de le flanquer comme ça, en pleine lumière.
2: De l'abandonner.
0: De le flanquer comme ça en pleine lumière. Ça. Brassens, je ne sais pas comment on peut expliquer ça. C'est un taureau qui était dans l'obscurité tout le temps. Et si on le poussait comme ça, dans la lumière des projecteurs, cet homme-là diminuait de moitié, était perdu, affolé, l'impression d'être cerné. Et il avait honte d'être en pleine lumière. Alors ce qu'il fallait essayer, c'est de lui donner, si vous voulez, l'habitude. Simplement l'habituer, petit à petit, à ce qu'il entre en contact avec le monde, n'est-ce pas? Alors c'est ce que nous nous sommes efforcés de faire dans ma maison, aider de tout le monde.
2: Mais comment avez-vous fait, pratiquement?
0: Ah bien, après la soirée, quand j'avais fini de chanter, je disais au public, eh bien voilà, j'ai chanté tout à l'heure une chanson qui s'appelle Les Amours du Grand Public, j'ai chanté une chanson qui s'appelle Brave Margot. Ces chansons-là sont d'un garçon qui s'appelle Georges Brassens. Vous ne le connaissez pas encore. Il est vraisemblable qu'un jour vous le connaîtrez. Il est un personnage assez curieux. Vous allez le voir entrer. Il est en tout cas quelqu'un de vrai. Il est une vérité. Et c'est rare de rencontrer une telle vérité. Et alors, il entrait et chantait une chanson.
2: Mais vous restiez près de lui, vous?
0: Ah oui, j'étais assise devant, à la première table. Alors, il chantait une chanson. Et puis deux. Et puis petit à petit, comme ça, il s'est habitué à devenir un cabot. D'ailleurs, il était doué pour être un cabot.
2: Mais est-ce qu'il a beaucoup changé? Vous avez l'air de dire qu'il a un peu changé depuis.
0: Non, je ne sais pas s'il a changé. J'en sais rien. Je le vois assez peu. Georges est maintenant une

0: une grande vedette, une énorme vedette. Puis c'est bien qu'il soit une grande vedette parce que ça prouve que le public reconnaît bien la qualité, il ne se trompe pas.
1: C'est très beau ça.
0: Alors il est bien, il est à sa place, il est là où il doit être. C'est juste qu'il soit une grande vedette. Je dois beaucoup à Brassens, moi, parce que je lui dois de quoi travailler. C'est très important. Je lui dois des chansons, je lui dois du matériel, alors je lui dois beaucoup. Je n'ai pas de reconnaissance pour lui. J'espère qu'il n'en a pas pour moi. C'est très embêtant, au fond, d'avoir de la reconnaissance pour
1: dangereux.
0: Quelqu'un. C'est affreux, parce que ça finit par tourner à la haine, vous savez. Devoir quelque chose. On commence par dire aux gens, ah, je lui suis reconnaissant, ah, c'est merveilleux. Je suis reconnaissant, ouais. C'est un peu enquiquinant. Puis il arrive un moment où on est en rage d'être reconnaissant. Nous avons beaucoup d'amitié l'un pour l'autre parce que nous nous sommes rendus service l'un et l'autre. Et puis au fond, c'est pas mal de se rendre service.
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0: Cette émission a été diffusée la première fois le 4 avril 1955 sur la chaîne parisienne.
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0: monstres repoussants, des regards d'une grande férocité ou des yeux de poissons morts, des cas de possession démoniaque, des hurlements dans la nuit, parfois suivis de rires qui ne sont guère plus rassurants, à vrai dire. La musique est ad hoc, les voix sont d'outre-tombe, parfois grand guignolesque, mais on sait bien que derrière le grand guignol gicle souvent un torrent de sang. Le sang. Comme chacun sait, les vampires s'en régalent. Les loups-garous ont aussi leur spécialité. De Frankenstein aux Évangiles du Diable, de Carmilla à l'Enfer de Dante, en passant par les ruelles ténébreuses et le fantôme de l'opéra, voici une longue émission due aux appétits littéraires malsains de François Angelier et Emmanuel Laurentin, réalisée par Mehdi El Hadj et diffusée pour la première fois sur France Culture le 9 août 1997.
1: Bonsoir, nous sommes avec le professeur André Lelon.
2: Bonsoir.
1: Bonsoir, vous êtes professeur de biochimie à l'université d'Uppsala, monsieur Lelon. Alors d'abord, je voudrais savoir, vous tentez une expérience un peu étrange pour ceux qui ne connaissent pas bien cette biochimie, c'est-à-dire d'isoler des hormones. Mais l'hormone qui vous intéresse le plus, c'est l'hormone de la peur.
2: Absolument, je tente, je ne peux pas dire que c'est une recherche impossible, mais j'ai connu en Belgique un médecin qui lui tentait d'extraire l'hormone du désespoir. Il m'a un peu expliqué comment il pratiquait et j'ai essayé d'appliquer sa méthode, non pas à un objet médical traditionnel, un objet chimique connu et répertorié, mais à quelque chose de particulier puisque c'est un sentiment, et j'irais même jusqu'à dire c'est le sentiment humain. Et ce sentiment humain, cette essence presque de l'homme, c'est la peur. Et j'essaye donc, avec beaucoup de chercheurs, pas seulement à Uppsala, mais dans le monde entier, d'extraire, d'isoler, et je ne veux pas dire de manipuler, mais enfin de contrôler l'hormone de la peur. On peut dire que l'individu réagit à un certain nombre d'impulsions très particulières qui communiquent chez lui ce sentiment de la peur. Donc je travaille sur des cobayes humains, des gens qui sont évidemment volontaires. On les prépare d'une certaine façon, puisqu'on leur fait subir un certain nombre de tests, on les branche sur un certain nombre d'appareils, et puis après on leur fait subir effectivement des expériences particulières qui vont du plus simple grincement de porte, pour prendre quelque chose d'un peu banal et d'extrêmement traditionnel, jusqu'à des chuintements, des sifflements de serpents, surtout des serpents africains. On utilise également d'autres cris animaux comme le cri du vampire, le battement d'ailes de la chauve-souris, certains aboiements de chiens pris à certaines heures dans certains endroits particuliers, et puis essentiellement le phénomène de surprise, c'est-à-dire dans un silence très opaque, très plein, silence parfait, un cri humain, déchirant, souvent très long, souvent parfois très court, et là brusquement les indicateurs se mettent en marche, et donc la peur arrive, la surprise est là, la peur se crée, l'angoisse parfois s'installe, et là on peut essayer de travailler.

Ici, nous sommes dans la cour d'honneur du château de Vaux. Celui-ci est très grand et très vieux. La partie nord en face date de l'époque de Charlemagne, 9e siècle. Le château possède 118 pièces et 5 tours. La première tour carrée du 11e siècle, la deuxième, qui est le donjon, de très grande hauteur, qui contrôle toute la voie romaine, 47 mètres. La troisième tour mal coiffée, entièrement démolie par Richelieu, qui était l'ennemi des châtelains, des châteaux. Dans cette tour se trouve une prison, et au fond, des oubliettes. La quatrième tour mystérieuse d'horloge, qui date du 14e siècle, et sa pendule marche impeccablement depuis 1795. Elle donne l'heure à tout le village. Enfin, c'est un site qui vient du Liban, qui a 300 ans. La cinquième tour hexagonale, devant l'édifice le plus important du château, avec sa porte en accolade de style gothique. Au-dessus, ce sont les armes de Vaux. La couronne et ses trois boules est un signe de baronnie, qui date du 14e siècle. Cet édifice a été construit par Catherine de Vaux. Et à l'intérieur, ce sont des galeries que l'on visite, que l'on expose, des salons, des salles qu'on loue pour des mariages, des séminaires et toutes sortes de manifestations. Maintenant, nous entrons à l'intérieur, messieurs, dames.

0: si.
1: Il fait froid, comme tu dis.
2: Capant, ma veste.
3: Et dans le train.
4: Non.
2: Dans le train
4: bon.
2: C'est la meilleure.
4: Comme tu dis.
2: Ben oui, c'est la meilleure.
4: Bon, on est plus petit, il faut dormir. Hein. Allez, dormez bien.
2: Allez, viens, nous on va dormir.

Madame Herz, à présent, nous allons découvrir une des grandes fiertés de toute la Bavière, la chambre des tortures du château.

0: Suivez-moi, s'il vous plaît.
1: Sombre.
2: Cet objet servait à trancher la tête des condamnés. Vous pouvez encore y voir les entailles que la hache a laissées dans les bois. Il y a même encore un peu de sang séché.
3: Quelle horreur.
4: N'ayez pas peur, voyons, ce n'est qu'un musée.
2: S'il vous plaît, par ici. Ceci. Cet objet est un étau dans lequel on enfermait la tête de la victime pour la réduire en bouillie au bout de quelques tours de manivelle. Vous avez ici une chaise de torture avec ses pieds rétractables.
3: Bram, je sens que je vais me trouver mal.
4: Mais n'aie pas peur, monsieur, je suis là.
2: Vous n'avez pas encore tout vu, mes kleines dames. Il nous reste les clous de la collection.
5: Et qu'y a-t-il dans ces gants?
2: Ah, ces gants. Dans certains, il y a des pics. Dans d'autres, on mettait de l'acide. Ou des frelons.
3: Oh,
2: oh,
3: c'est plus que je ne peux en supporter.
4: Tu calmes, ma chérie, la visite est presque terminée. Oh. Attendons de voir cette fameuse curiosité tout de même.
2: Je vous prie, suivez-moi par ici. Voilà. Veuillez vous grouper autour de moi. Voilà, je vous remercie. Meine Damen und Herren, maintenant, vous allez découvrir l'objet de notre fierté. La Vierge des Fers, construite au XVIe siècle. Ce curieux sarcophage est en vérité une redoutable machine. L'intérieur de cette machine est hérissé de lames d'acier qui, lorsque l'on referme le couvercle sur sa victime, lui transperce les yeux, les foies et les parties génitales tout en la conservant vivante.
4: Mais mon Dieu, elle s'est évanouie.

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0: alors les pays du monde entier. Après, on serait grand famille, je serais dans mes pauvres, toute ma vie, dans mes bras. C'est nature, c'est la vie, bon vie, s'approche, madame la marquise, tindarindaram, lariarindaram, tindarindaram, lariarindaram, tindarindarindaram, lariarindarindaram, tindarindarindaram, lariarindaram, ram, ram, ram, lariarindaram, rom, rom, rom, lariarindaram, chin, chan, chum, hopless.
1: Avez-vous déjà entendu parler des strigoï?
2: De quoi?
1: De strigoï. Ah, ce sont des êtres démoniaques dont on raconte les aventures en Roumanie et dans les contrées reculées des pays de l'Est. Ils font leur apparition pendant la nuit de la Saint-André, qui correspond à la nuit de Walpurgis en Allemagne. Oui. Les strigoï sont des vampires dont l'âme se sépare du corps pendant la nuit de Saint-André et que l'on voit s'échapper des toits des maisons par les cheminées. Elles forment dans les rues des nappes de brouillard. Et il est évidemment déconseillé aux vivants de sortir cette nuit-là. Les strigoï se retrouvent alors dans les champs, en pleine campagne, et se livrent à des fêtes qui ressemblent à ce que nous appelons le sabbat.
3: C'est passionnant. Ah, oui, avez-vous encore d'autres histoires comme celle-ci? Passionnant.
2: Ah oui, oui, oui, racontez.
1: Je travaille au British Museum. Si cela vous intéresse, venez me voir un de ces jours. Je me ferai un plaisir de vous montrer ce que nous possédons comme ouvrage sur ces légendes. Vous y découvrirez des choses extraordinaires. Oh,
2: fantastique. Je suis pressé de lire tout cela. Fantastique.
1: Je vous y attends le jour que vous déciderez. Monsieur Stocker, je suis ravi de vous revoir. J'attendais votre visite.
2: Je ne risquais pas d'oublier votre proposition. J'étais trop dévoré par la curiosité.
1: Venez avec moi. J'ai mis de côté un ouvrage pour vous. Je suis sûr qu'il va vous intéresser. Voilà. Regardez. Il s'agit du livre de Don Calmette, Vampire de la Hongrie et de ses alentours.
2: Je brûle d'impatience.
1: Cet ouvrage va vous éclairer sur l'un des plus grands mystères de l'humanité, le vampirisme. Tenez, installez-vous à cette table, vous y serez tranquille. Je ne doute pas que vous en ayez pour un long moment. Ce livre regorge d'informations on ne peut plus troublantes.

Chaque siècle, chaque nation, chaque pays a ses préventions, ses maladies, ses modes, ses penchants qui le caractérisent, qui passent et se succèdent les uns aux autres. Et souvent, ce qui a paru admirable,

admirable en un temps devient pitoyable et ridicule dans un autre. Sur la fin du XVIe et au commencement du XVIIe siècle, on ne parlait en Lorraine que de sorciers et de sorcières. Il n'en est plus question depuis longtemps. Lorsque la philosophie de M. Descartes parut, quelle vogue n'eut-elle pas ? Dans ce siècle, une nouvelle scène s'offre à nos yeux depuis environ 60 ans dans la Hongrie, la Moravie, la Silésie, la Pologne. On voit, dit-on, des hommes morts depuis plusieurs années revenir, parler, marcher, infester les villages, maltraiter les hommes et les animaux, sucer le sang de leurs proches, les rendre malades jusqu'à les pousser dans leurs tombes. En sorte qu'on ne peut se délivrer de leurs dangereuses visites qu'en les exhumant, les empalant, leur coupant la tête, leur arrachant le cœur, en les brûlant. On donne à ces revenants le nom d'oupire ou de vampire. Et on en raconte des particularités si singulières et détaillées qu'on ne peut presque pas se refuser à la croyance qu'on a dans ce pays que ces revenants paraissent réellement sortir de leur tombeau et produire les effets que l'on en dit. Les mémoires publiques des années 1693 et 1694 parlent des oupires ou vampires ou revenants qui se voient en Pologne et surtout en Russie. Ils paraissent depuis midi jusqu'à minuit et viennent sucer le sang des hommes ou des animaux vivants en si grande abondance que quelquefois il leur sort par la bouche, le nez et les oreilles et que le cadavre nage dans son sang répandu dans son cercueil. Ces non-morts semblent posséder une vie au-delà de la mort. On les retrouve dans leur cercueil, les membres souples, les cheveux et les ongles ayant poussé. Dans tout cela, je ne vois que ténèbres et que difficultés que je laisse à résoudre à de plus habiles que moi. Don Calmette.

0: Is everybody in? Is everybody in? The ceremony is about to begin.
1: La terreur cosmique apparaît comme ingrédient du folklore le plus ancien, chez toutes les races, cristallisé dans les très vieilles ballades, les chroniques et les récits sacrés. C'était en effet l'un des traits essentiels des cérémonies magiques compliquées, avec leurs rites pour l'évocation des démons et des fantômes qui florissaient au temps préhistorique et qui atteignirent le plus d'ampleur en Égypte et chez les nations sémites. Le livre d'Enoch et les Claviculae de Salomon illustrent bien le pouvoir du fantastique sur l'esprit des Orientaux. Et c'est sur de telles choses que se formèrent des systèmes et des traditions dont l'écho est parvenu obscurément jusqu'à nos jours. On retrouve des traces de cette peur transcendantale dans la littérature classique, plus fortement marquée encore dans la littérature parallèle des ballades, mais qui s'est évanouie faute d'un moyen de transmission écrit. Le Moyen-Âge, baigné dans des ténèbres fantastiques, donna une impulsion énorme à cette expression. L'Est et l'Ouest s'efforçaient tous deux de préserver et d'enrichir ce noir héritage, fait à la fois d'un folklore imprécis et de magie, de rites, de kabbalisme, soumis à des règles et qui était arrivé jusqu'à eux. Sorciers, loups-garous, vampires et ghouls étaient transmis, lourdes menaces, par les bouches des troubadours et des vieilles femmes, et ils n'eurent pas besoin de grands encouragements pour franchir la limite qui sépare la chanson ou l'histoire chantée et la composition littéraire. En Orient, le conte fantastique tendit vers de merveilleuses couleurs et un éclat qui le transformèrent presque en une pure fantaisie. En Occident, où le teuton mystique venait de sa sombre forêt boréale, et où le Celte se rappelait les étranges sacrifices dans les bois druidiques, il prit une intensité terrible et baigna dans une atmosphère de gravité qui doubla la force

0: Is everybody in? The ceremony is about to begin.
1: Il y a encore de pauvres vieilles femmes de fourrer dans ce Canada. Vive la jupe culotte, ma mère, vive la jupe culotte. Vive le charcutier qui fait du bon boudin. Et on s'en fout, la zig zig zig. Et on s'en fout, la zig zig zou. Pourvu qu'on n'attrape pas des poux.
2: Au revoir, à demain.

Oh là là, si ça éclate, je vais être trempée comme une soupe, moi. Et puis, il n'y a qu'une solution, le cimetière. Cette chère Madame Burkel n'en saura rien. C'est ma dernière chance d'arriver avant la pluie.

0: Que s'est-il passé? Que vous est-il arrivé?
1: Vous aviez raison. Vous aviez raison.
0: Mon Dieu, mais expliquez-vous. Qu'avez-vous vu?
1: Elle est morte. Elle est morte dans le cimetière.
0: Vous êtes passé par le cimetière?
1: Oui, je sais, j'ai eu tort, mais la nuit tombait, la pluie arrivait, je voulais vite rentrer. C'était le seul moyen de gagner du temps. J'aurais dû vous écouter.
0: Oh, mais enfin, vous m'inquiétez. Qu'avez-vous vu?
1: Des morts. Des morts, j'en ai vu deux. Ils sortaient de leur tombe. Ils étaient encore pleins de terre, sur leurs habits, sur leurs visages. Oh, ce qui est encore plus épouvantable, oh, je pourrais jamais effacer cette vision de ma mémoire, jamais.
0: Quelle vision?
1: Oh, c'est affreux. Ils tiraient un corps derrière eux. Sans doute pour le dévorer. Il le tirait par terre comme un vulgaire quartier de viande. C'était horrible.
0: Allons, allons, calmez-vous, ma petite fille, calmez-vous. Ici, vous êtes en sécurité. Allons. Vous allez passer une nuit calme. Et demain, nous irons ensemble à la police pour dire ce que vous avez vu. Allons, allons,
1: allons. Écoutez, les voilà. Ils sont dehors.
0: Non.
1: Ils m'ont vu. Ils me cherchent.
0: Oh mon Dieu, protégez-nous.
1: Non.
0: Ils vont nous tuer.
2: Et moi, je voudrais savoir ce qui nous fait faire dans la tête avoir des cauchemars.
3: Regarde, un troupeau.

0: Laurent,
1: madame Perronneau. Vite, monsieur,
0: vite. Laura. Laura, que t'arrive-t-il?
2: Mon Dieu, ma petite fille, que se passe-t-il?
0: Pourquoi as-tu crié?
3: C'est épouvantable. Affreux. J'ai fait un rêve terrifiant.
2: Calmez-vous, mon enfant, ce n'est rien.
0: Calme-toi. Et raconte-moi ce vilain rêve. Il ne faut pas garder ces choses-là pour soi. Les partager délivre de leur poids.
3: Je ne pourrai jamais percer trop
0: épouvantable. Je t'en prie.
2: Votre père a raison. Parlez, chasse le mal. Il ne faut pas garder vos terreurs secrètes. Nous sommes là pour vous écouter, pour vous aider.
3: Je vais essayer. C'était tellement pénible. Cela se passait dans une fête foraine. Tous les manèges tournaient au ralenti, au son d'une musique irréelle.
0: Oui.
3: Les personnages se mouvaient avec peine. On aurait dit des mannequins, ou plutôt des automates. Ils tournaient vers moi des regards de poissons morts qui me donnent encore la nausée. Pour leur échapper, je courais me réfugier dans une petite baraque.
0: Oui.
3: Mais ma course était ralentie par un poids invisible qui rendait ma progression difficile. J'entrais dans cet endroit sombre où je trouvais Camille, assise devant un miroir sans glace. Elle me tournait le dos et me fit signe de la rejoindre sans me regarder. Je m'approchai d'elle et lorsqu'elle se retourna, je vis qu'elle n'avait plus d'yeux. Et de sa bouche sortait une langue de reptile avec un sifflement sinistre. Je me suis réveillée en criant. Telle que vous m'avez trouvée en entrant.
0: C'est fini, ma chérie, à présent. N'y pense plus. Tu as dû effrayer cette pauvre Camille qui dort à côté.
2: Je vais voir si elle dort ou si vous l'avez réveillée.
0: Oui.
2: Mademoiselle Camille. Mademoiselle Camille. Mademoiselle Camille. Il n'y a personne.
0: Ah.
2: Elle a dû prendre peur et s'enfuir par la fenêtre. Celle-ci est grande ouverte.
3: Oh mon Dieu, qu'ai-je fait? Cette chère Camille a dû être terrifiée par mes cris. Où peut-elle bien être?
0: Ne t'inquiète pas, je vais la chercher. Elle ne peut pas être allée bien loin en pleine nuit. Recouche-toi et rendors-toi.
4: Camille! Camille, où êtes-vous? Répondez, Camille!
5: Vous me cherchez?
0: Ah! Ah, c'est vous, Camille. Vous m'avez fait peur, je ne vous ai pas entendu arriver. Oui, Laura a fait un cauchemar et ne vous voyant pas, j'ai pensé que vous aviez été effrayée en l'entendant crier.
5: Non! Je marchais simplement dans la nuit. Elle a tant de privilèges par rapport au jour. Ne trouvez-vous pas?
0: Certes. Mais vos épaules sont nues, vous allez prendre froid. Et le brouillard ne fait qu'épaissir. Venez. Mais vous êtes blessée.
5: Comment cela?
0: Et vous saignez. Regardez votre main.
5: Oh, ce n'est rien. Une branche qui m'aura griffée.
0: Rentrons. Laura va s'inquiéter. Il est tard.

0: Oui.
1: C'est moi, ma chérie. Tu es déjà couchée? Je peux entrer.
0: Naturellement.
1: Puis-je m'asseoir au pied de ton lit?
0: Oui, bien sûr.
1: Tu as l'air triste. Qu'as-tu, ma chérie?
0: Je ne sais pas. Ou plutôt si. Beaucoup de choses me chagrinent ces temps-ci. La mort de Polka. Le fait que tu ne sembles pas apprécier Monsieur Hoffman. Et puis je n'aime pas cette période de l'année. L'automne me déprime. Peu à peu, tout meurt. Les arbres, les fleurs, les couleurs. Tout cela me rend triste.
1: Te voilà de bien petites préoccupations. La mort n'est pas triste, ma chérie. Au contraire, elle nous délivre du poids de la vie. Et puis, ce n'est qu'une étape. Après l'hiver, naît le printemps. Ne sommes-nous pas heureuses ensemble, Laura? Quel besoin as-tu de tendresse supplémentaire? D'ici peu, nous serons toutes deux inséparables dans l'espace et dans le temps. Ne m'aimes-tu pas, Laura?
0: Si.
1: Laisse-moi m'allonger près de toi. Ma chérie, j'ai si froid. J'ai besoin de ta chaleur pour me réchauffer. Ferme tes grands yeux.

0: Je voudrais que vous examiniez ce cliché que votre ami a développé avant de partir ce matin pour votre expédition.
1: Oh, mais c'est la photographie que M. Hoffmann avait promis de me montrer aujourd'hui. Mais... comment se fait-il? Où est Camille? Nous avons pourtant bien posé toutes les deux. Pourquoi n'est-il que moi sur cette photographie?
0: Parce que vous seule êtes vivante.
1: Comment?
2: Que dites-vous là, mon père? Je ne vous comprends pas.
0: C'est pourtant clair, mon fils. Seule Mademoiselle Laura est un être humain. Cet appareil qu'a utilisé votre ami ne peut restituer que ce qui est vivant et non ce qui est mort, comme cette créature que vous nommez Camille.
1: Oh, quelle horreur!
0: Votre ami, mademoiselle, est un vampire.

0: Près de la fenêtre, il y a quelque chose.
1: Oui.
0: Sur la gauche.
1: C'est vrai.
0: Et qu'est-ce qu'il voit? Personne ne le voit?
1: Moi, je le vois.
0: Cette fenêtre là,
2: c'est face à toi, face à toi.
1: Non, dehors.
0: Non, non.
2: Laisse
0: venir. Et ça avance sur la gauche encore. Qui est-ce qui la voit? Personne?
2: Plus maintenant.
0: Non. Ça s'allume, ça s'éteint.
1: Oui.
0: Oui. Ça se déplace, c'est un peu plus sur la gauche encore.
1: Oui.
0: C'est plus mal endroit. C'est faible, hein?
1: Il y a quelque chose de plus grand.
0: Ça s'approche.

0: Moi, ça va augmenter l'intensité d'un seul coup. Vous avez vu?
1: Oui, putain. Là, c'est vrai.
0: Oui.
1: Tu le vois?
0: Ça prend de l'intensité, là. Ah oui. Là. Ah, on le voit bien, là.
2: Ça grandit.
0: Oui. Ça va certainement prendre de l'ampleur. On voit des petits points qui circulent autour.

0: Ah, mais c'est dingue.
1: Il est vivant ?
0: Ah oui, il s'approchait, oui.
1: Oui. Tu l'as pas. Eh non, pas c'est toi, mais assez loin.
2: C'était deux petites tâches.
1: Ah oui, là, oui.
2: Moi, je l'ai fait trois fois. Oui, bien plus.
1: Elle n'arrive pas à tenir longtemps, sa luminosité. On la libère.
3: Oh. C'est ici. Entrez, mon père.
4: Très bien, mon fils. Laissez-nous seuls, je vous prie.
3: À tout à l'heure.
5: Très grave à vous apprendre. Sauvez-les. Je vous en prie, mon père, sauvez-les.
4: Du calme, mon fils. Quelles sont ces choses?
5: Le diable, mon père. Le diable.

0: bric-à-brac tournoyant. La falaise contre la falaise.
1: Blanc.

0: peu sur moi aussi.
1: Souvenez-vous que le premier personnage comique du théâtre français, c'est Satan.

0: Oui, vous savez très bien que Vlad Dracul, c'est-à-dire Vlad le Diable, le père de l'Empaleur, a gagné ce sobriquet, ce surnom, Dracul, Diable, en traduisant seulement le dragon, parce qu'il était chevalier de l'ordre du dragon. Il avait reçu, par la filière des Templiers, cet ordre-là comme un des meilleurs chevaliers de la chrétienté.
1: Eh bien, voilà une opinion qui a le mérite d'être claire et sans ambiguïté.
2: Je suis navré, monsieur Stocker, mais la bibliothèque va bientôt fermer. Mais j'aurai encore d'autres choses à vous montrer.
1: C'est parfait. Je reviendrai très bientôt.

0: à fond toute la nuit du jour.
1: Ces créatures les morts, les déserts, les cimetières.
2: Oh mon Dieu.
3: Moi, quand j'entends une voix qui ressemble pas à ma mère, j'ai peur.

0: Ouvre-moi, Laura. Ouvre la fenêtre. Laura. Laisse-moi entrer. J'ai si froid. Laura.
1: Oui. Oui, Camille.

assez bien de m'avoir obéi, Laura. Nous allons être ensemble, Laura. Longtemps. Très longtemps.

qui m'a le plus frappé dans le début du film, c'est que Dreyer nous montrait simplement la palpitation de la lumière. Comment la lumière arrive, disparaît. Rien de plus. Sur la forme d'un crâne. Sur la mort, en fait. Et en fait, quelque chose est déjà très violemment dit sur la façon dont on vit ce passage sans cesse de l'obscurité à la lumière.

Là, on est à l'extérieur. C'est un panoramique, je crois. Ou c'est déjà lui qui marche avec un espèce de filet de papillon. Qui est là? Elle doit lui dire. Il a frappé déjà, ça va très vite. Il fait le tour de la maison, il peut pas voir. Il a le nez collé à la vitre. Là, c'est des plans de coupe très étranges. Sur un pêcheur, sur l'enseigne. Il essaye de voir, mais rien n'est visible à l'intérieur. C'est le souvenir de son visage collé contre la vitre. Peut-être là, elle lui ouvre.

Bonsoir. Il arrive dans l'auberge. La scène est simple. Et là, je crois qu'il y a un travelling arrière avec un panoramique de la droite vers la gauche. Et on le voit traverser la pièce, s'éloigner dans le fond, précédé par la jeune servante. Monte les escaliers.

Et sur les tombeaux, les blés pousseront plus beaux. Comme disait ce pauvre lingot qui s'appelait Alfred de Musset. Ça s'appelait de l'oreille. Il faut bien qu'on en finisse. Il faut faire de la place aux jeunes. Alors, voilà la marque de fabrique. Marcel Alexandre, alchimiste à l'hospice d'Abyssinthe. Quand vous serez bien vieille, le soir, au coin du feu, lisant mes merveilles et vous émerveillant et vieille rataplan, direz vous émerveillant, Ronsard me célébrait du temps que j'étais belle. Ah, mignonne, tandis que votre âge fleuronne, cueillez votre jeunesse, poilon machin et poilon. Comment cette fleur, la vieillesse, pour interdire votre beauté, poilonnée.

0: La foudre du diable tombe sous sept formes différentes afin de mieux détruire. En fer pour briser, en feu pour brûler, en soufre pour empoisonner, en quenille pour étouffer, en foudre pour étourdir, en pierre pour détruire et en bois pour s'enfoncer.
1: En Franche-Comté,

0: Ne craignez rien. Chaque fois qu'il devra tonner, je vous préviendrai par un éclair, de sorte qu'en faisant un signe de croix, vous pourrez conjurer ce mal nouveau.
1: Dans le Perche, lorsque le diable lance sa foudre, Sainte Catherine lui arrête le bras, et c'est à elle qu'on s'adresse en temps d'orage.

0: Il y a une cinquantaine d'années, le village de Villeneuve, près de Montmorillon, fut, dit-on, mis en révolution par l'apparition de la galipote.
1: Un soir, c'était une bête. Un autre soir, c'était une autre. On appelait ça la galipote en Poitou. La première fois qu'on a vu cette bête, c'était une poule qui était après picosser des raisins. Je crois bien qu'elle était noire. Alors il y a une dame qui a dit à sa voisine, « Regardons cette poule qui mange tous les raisins. » On a voulu la chasser et s'est mise à leur rire au nez, comme une personne. Alors tous les soirs, ça se renouvelait d'une façon ou d'une autre. Personne ne voulait plus sortir le soir parce qu'ils avaient peur. Ça frappait aux fenêtres, cette bête. Il y avait des chèvres, il y avait des chats, des corbeaux aussi. Il y en avait une bête à la fois. Finalement, que les gendarmes de Lussac et Montmorillon, tout est venu à Villeneuve. On a fait bénir les balles par monsieur le curé. Et malgré qu'elles étaient bénites, ça paraît pas. Ça a duré je ne sais combien de temps. Ça pouvait pas être un homme, puisque ça se mettait en corbeau, en chat. Ça montait sur les cheminées et puis partout. Personne n'a su qui c'était. Mais ça, c'est pas une histoire, c'est la vérité, ça a existé. Il n'y a pas plus de 50 ans que ça se passait.
2: C'est qu'on ne peut pas le décrire. On ne peut pas le décrire. C'est vraiment, on ne peut pas le décrire. Regarde, viens
3: c'est
2: voir.
3: C'est trop compliqué.
2: Non, viens voir. Bon. C'est dans une graphie, tu vois, qui est comme ça. Mmh. 1, 2, 3, 4, 5, 6, 7, 8 et 9. Bon. Alors, ce qu'il y a à l'intérieur, c'est le serpent. Oh, bon Dieu, où sont mes lunettes? Alors, tu vas voir. Je me suis dit, et pour tout, c'est comme ça. Alors, voilà le serpent qui est tapis là. Il est caché dans la personne. Parce que ça, c'est la personne. Ça, c'est sa tête, ça, c'est son fondement. Voilà le côté masculin, 3. Le côté féminin, 4. 2, 3, 4. Bon, ça c'est la mère qui accouche. Les deux jambes de l'enfant sont en bas. Et dans ce machin, le serpent est caché là. C'est un serpent à 17 anneaux. Et il fait aussi la colonne vertébrale de l'individu. Les 33 vertèbres, si on compte les articulations. Il y a 33 éléments. Comment peux-tu décrire ça? Mais comment le décrire?

Tu es ici aujourd'hui pour rejoindre le cercle des fils d'Isis. Si tu satisfais aux trois épreuves qui t'attendent, tu seras reçu parmi nous dans la sphère de la vérité.

J'ai dû traverser pieds nus une eau noire et glacée dans les ténèbres complètes. Il me semblait marcher au milieu.

0: lieu d'un nid de serpents qui s'enroulait autour de mes jambes. Mais il me fallait avancer pour atteindre une lumière. Arrivé à celle-ci commença l'épreuve du feu. Je dus m'engager entre deux brasiers. Il m'était impossible de revenir sur mes pas et céder à la panique eût signifié ma mort. La troisième épreuve se révéla plus douce. Une pièce claire et parfumée s'offrit ensuite à ma vue. À l'intérieur, allongé sur un lit, m'attendait un jeune couple enlacé, entièrement nu. Un jeune éphèbe, beau comme un dieu, et une jeune fille, nubile aux grands yeux noirs. Ils m'invitèrent à les rejoindre. Je résistais. C'était là ma troisième épreuve. Celle qui consistait à me vaincre moi-même, car si j'avais succombé à cette tentation, la punition consistait à me faire boire un poison violent qui m'aurait terrassé à la seconde.
1: Qui croirait que de tels événements se déroulent de nos jours, en plein Londres ?
0: Ma chérie, ce n'est pas parce que certaines choses ne se voient pas qu'elles n'existent pas. Voilà. Nous y sommes.
2: C'est sinistre. Je me demande en fin de compte si je ne préfère pas les profondeurs des tombeaux égyptiens.
0: Allons, nous en avons vu d'autres. Entrons.
2: Où se trouve le carré numéro 7 ?
0: Tout au fond. À côté du columbarium.
2: Charmant. Je vous avouerai que c'est pas le genre de promenade que j'aimerais faire tous les jours.
0: Ici, au moins, nous ne risquons pas de rencontrer des empaumeuses anthropophages. Enfin, du moins, je l'espère.
2: Chut, chut, chut. J'ai l'impression qu'on nous suit. Il m'a semblé voir une ombre. Là, là, sur le côté.
0: Oh, c'est sans doute un chat. Le cimetière en est rempli.
2: Regardez. Là-bas, au bout de l'allée, une lumière, une torche enflammée.
0: C'est lui, j'en suis sûr.
2: Toujours simple et discret, ce brave homme.
3: Ravi de vous revoir, messieurs.
2: Vous pourriez prévenir ?
3: Oh, je suis navré de vous avoir effrayé. Oh,
2: surpris, tout au plus.
3: Avez-vous le papyrus, Mr. Trelawney ?
0: Oui. Le voici. Où sont les lampes ?
3: En voici une.
0: Et l'autre ?
3: La seconde se trouve encore en lieu sûr au temple. Je vous la ferai parvenir dès que j'aurai vérifié qu'il s'agit bien du vrai papyrus du Grand Livre des Morts. Deux précautions valent mieux qu'une, n'est-ce pas ?

0: la chambre de Mrs. Grant. Calmez-vous, Margaret. Margaret. Margaret, calmez-vous. Mais quoi, qu'y a-t-il dans cette chambre? Qu'avez-vous vu?
1: C'est épouvantable. Je n'ai jamais vu ça.
0: Enfin, mais bon, expliquez-vous. Vous voyez bien que Miss Trelawney est trop choquée pour parler. Qu'avez-vous vu?
1: La gouvernante.
0: Quoi?
1: A été lacérée à coups de griffes par le chat.
0: Mais qu'est-ce que...
1: Il est en train de dévorer ses entrailles.
0: Quoi?
1: Il y a du sang partout. Oh, excusez-moi.
0: Oh. Margaret. Oh, ben, tiens. Ah ben, nous voilà bien. Un fille qui tombe dans les pommes, ça, on aura tout vu, mais...
2: Regardez, j'ai entendu des cris.
1: C'est effroyable, inspecteur. Montez voir à l'étage.

0: Mon Dieu, quel problème ? Tu es le inspecteur Tiribitsu. C'est épouvantable. Je n'ai jamais vu une chose aussi effroyable.
1: Ce chat est devenu fou. Mais comment a-t-il pu revenir à l'état sauvage en si peu de temps ?
2: Ce n'était pas Silvio. Mais seulement son apparence.
1: Que voulez-vous dire ?
2: C'est l'esprit de la petite momie. Celle du chat qui s'est emparé du corps de Silvio. En fait, il s'agit de l'esprit de la déesse Skemet, que les anciens Égyptiens représentaient justement sous la forme d'un chat. Skemet régnait sur la magie rouge dans l'Antiquité, c'est-à-dire sur les sacrifices de sang. C'est là, de toute évidence, la marque de la vengeance de Crowley après le petit tour que nous lui avons joué avec le faux livre des morts. Son but était de nous faire disparaître cette nuit même, par le moyen de la réincarnation de Skemet. Oh Dieu merci. Le hasard a voulu que nous soyons tous absents. Margaret et Malcolm étaient au théâtre, nous deux étions au temple. C'est ce qui nous a sauvés. Oh, mais tout est clair. Souvenez-vous, la saignée que l'on m'a faite, la disparition de Silvio. En fait, tout cela faisait partie d'un même plan. Habituer Silvio à l'odeur et au goût de mon propre sang pour mieux me faire dévorer par lui ensuite. Bien imaginé. Et avec l'aide des puissances occultes, Crowley contrôlait toute l'opération à distance. Il se doutait bien que la maison serait surveillée et qu'envoyer un homme pour me tuer n'aurait servi à rien. Par contre, qui se méfierait d'un chat fût-il envoûté ? Mais il n'a pu deviner que la maison serait vide, à l'exception de cette pauvre Mrs. Grant. Hein ? Décidément, elle aura été victime depuis le début.
1: Depuis le début ? Comment cela ? Expliquez-vous.

0: Nous pouvons commencer. Je vais enlever les bandelettes du chat.
1: J'en ai jamais vu de cette taille, c'est impressionnant.
0: Ce n'est pas un chat comme les autres. Il symbolise la déesse Skemet dont je vous parlais tout à l'heure. Son but était de défendre la reine Terra contre ses ennemis jusque dans la mort.
1: C'est inimaginable. On le croirait encore vivant. Ses poils sont aussi souples et brillants que s'il était réellement en vie.
2: Vous avez vu ses griffes ?
1: Oui, il y a du sang séché dessus. Et sur ses dents aussi. Regardez. C'est curieux, ça semble pas très vieux.
0: Je n'osais pas y croire. Mais aussi inouï que cela paraisse, il s'agit là sans doute d'un détour diabolique dont Crowley a le secret. Il utilisait apparemment l'esprit de la déesse Skemet sous la forme de ce chat pour perpétrer certains de ses crimes.
3: Nous sommes les enfants des dieux. Les ténèbres doivent triompher de la lumière et ouvrir le règne des serviteurs de Seth. Puissance infernale de la nuit, obéissez-moi!
4: C'est de plus en plus angoissant. Les oiseaux sont de plus en plus nombreux. Mais ils ne font pas de bruit. C'est comme s'ils n'existaient pas. C'est complètement irréel. Pas un seul ne chante. On ne les entend même pas battre des ailes.
5: Et il en arrive toujours. J'ai jamais vu ça.
0: Bien. Maintenant, le grand moment est arrivé. Prions le ciel pour que l'expérience réussisse. Cormac, aidez-moi à retirer la première bandelette.

0: Ah, quelle étrange odeur. Et cette poussière, rougeâtre, qu'est-ce donc?
1: Ce sont des épices réservées pour l'embaumement. C'est ce qui l'empêche de se putréfier.
0: Oh, c'est pas désagréable.
2: Non. Ça sent la mort. L'odeur immortelle de la mort.
3: Non, non, non, non, non, non, non.
4: Peur bleue pour rire jaune. Ha ha ha.

0: plupart des hommes prétendent qu'ils n'ont peur de rien. J'ai peur des ponts. Je n'aime pas traverser un pont. Que ce soit à pied ou en voiture, je n'aime pas traverser les ponts. Je pense que c'est une peur qui vient de la crainte que j'ai de me, disons, peut-être de me suicider. Ça a l'air idiot de dire ça, mais enfin, disons que je n'aime pas les ponts. Ça me donne une espèce de vertige. Et je m'écarte le plus possible du bord du pont parce que l'eau me tente.
1: Quittant le poste du pilote, je descendis alors précipitamment dans ma cabine. Je fermai absurdement la porte et m'allongeai sur mon étroit lit de bois. Par l'ouverture, je voyais l'écume rageuse assaillir une dernière fois les flancs du navire déchiré. Devant moi, dans la demi-obscurité, vacillaient les lueurs rougeâtres des points d'encens se consumant au pied du Bouddha. Il me parut soudain incroyable que ce jour de lumière fût celui de ma mort inévitable et anonyme. Malgré mon enfance passée dans le jardin paternel de Nandai, malgré mes nombreuses années d'études et de prières, allais-je maintenant mourir, moi aussi? Puis je pensais que tout ce qui nous arrive, arrive précisément maintenant, implacablement. Je pensais à ces milliers d'êtres dans les siècles passés et dans le futur. Je pensais à ceux qui vivaient aujourd'hui sur les terres et aussi sur mer. Et pourtant, la seule chose qui existait maintenant, c'est ce qui se passait ici, ce qui m'arrivait à moi.